0: Head of AI chez Generis Group. Merci, messieurs, de votre passage et voilà, de tous vos regards sur cette actu IA qu'on essaie de comprendre un peu plus chaque semaine. Allez, notre émission se termine. On se retrouve ici la semaine prochaine, même heure, même endroit. D'ici là, excellente semaine sur BFM Business.
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3: Parole de patron ce matin avec Nicolas Degermé, président fondateur d'Alandia, expert en redressement d'entreprise. Merci d'être avec moi dans cette chronique. Parole de patron, Alandia, vous reprenez des actifs industriels en difficulté. Expliquez-nous rapidement.
4: On s'intéresse à des entreprises qui intéressent moins d'autres investisseurs parce qu'elles sont dans des situations très compliquées et que les opérations pour les remettre à la profitabilité sont compliquées, complexes, et qu'un certain nombre d'investisseurs n'ont pas soit les compétences, soit envie de s'en occuper.
3: Alors, est-ce que vous avez constaté effectivement ce climat de défaillance d'entreprise qui se multiplie en ce moment ?
4: Oui, alors il faut relativiser un tout petit peu. On a eu très peu de défaillances pendant la période post-Covid à cause du soutien des PGE, donc des prêts garantis par l'État. Ce qu'on constate aujourd'hui, c'est une recrudescence presque normale, avec quand même maintenant, depuis le début de l'année, un contexte géopolitique qui est très compliqué et qui rend effectivement un certain nombre de business models très fragiles.
3: Vous dites que vous voyez des entreprises de plus en plus abîmées. Qu'est-ce que vous voulez dire par là ?
4: En fait, quand on a une entreprise qui est en difficulté, la tendance naturelle d'un dirigeant, elle est de continuer à pédaler. Je vais utiliser on met le nez dans le guidon et on pédale. Bon, en pédalant, on se dit, on va pas se casser la gueule. Évidemment, on s'épuise. On ne traite pas forcément des réalités, des difficultés. On en parlera peut-être tout à l'heure. C'est le projet, enfin c'est toute la question, c'est est-ce que le diagnostic a été correctement effectué, posé. La difficulté, elle est naturelle pour un chef d'entreprise. Tous les jours, il rencontre des difficultés. Donc, il n'a pas forcément l'impression que une accumulation de difficultés fait que il doit changer la manière dont il traite les difficultés au quotidien.
3: Il y a aussi cette dichotomie entre avoir les mains dans le cambouis, l'activité quotidienne, et puis avoir aussi une partie avec plus de recul, mettre en place une stratégie. C'est ça aussi la difficulté du patron.
4: Oui, mais un patron, c'est un optimiste, sinon il ne serait pas patron. Donc, tous les jours, il a des difficultés.
3: Alors, à quels signes il faut regarder ? Quels sont les signes avant-coureurs d'une entreprise qui est en difficulté ?
4: Souvent, ça va être la trésorerie. C'est le premier des symptômes. Donc le dirigeant, il a des tensions de trésorerie. Toutes les entreprises ont des tensions de trésorerie. Quand elles deviennent permanentes, il faut se poser la question de savoir d'où elles viennent. Alors évidemment, la tendance simple, c'est de dire j'ai trop d'endettement et je vais essayer de renégocier avec mes banques. Mais le bilan, puisque là on est en train de parler du bilan, ce n'est que la résultante d'un business model, de résultats cumulatifs. Donc si on voit que la boîte commence à avoir une rentabilité qui baisse, il faut se poser la question de savoir si mon business model est le bon. Ensuite, il faut voir comment on le finance. Mais la première des questions, c'est est-ce que le business model dans lequel j'opère est encore valable ?
3: On va prendre un exemple du Ralex, par exemple. C'est ça qui a posé problème ? C'est un manque de vision ? C'est le business model qui n'était plus le bon ? C'était quoi ?
4: C'est toujours difficile de donner un... d'expliquer. Mais en tout cas, parce qu'il y a sur Duralex comme sur d'autres dossiers, c'est des hommes et des femmes qui sont derrière, et donc c'est très compliqué. Mais la réalité, c'est qu'on a sans doute un peu de tout. C'est-à-dire qu'on a eu un management qui a été débordé par des difficultés, qui a fait face. Il a fait face. En faisant face, il s'est sans doute mis dans une situation d'épuisement. Parce que, évidemment, quand on négocie toute la journée avec des banques, quand on négocie avec des syndicats, quand on négocie avec des fournisseurs, avec des clients, c'est très compliqué. Quand on subit des chocs, comme les chocs d'énergie, c'est très compliqué. Et peut-être qu'il y a eu une absence de recul à ce moment-là, en se disant, mais c'est quel est mon problème ? C'est une superbe marque, est-ce qu'elle est encore ? Et elle fait rêver dans notre imaginaire.
3: Oui.
4: On connaît tous le verre de la cantine qu'on faisait rebondir. Bon. Est-ce que c'est toujours adapté ? Est-ce que la clientèle a toujours besoin de Duralex ? Est-ce qu'il n'y a pas d'autres concurrents ? Je ne sais pas. En tout cas, ce que je sais, c'est que le problème de Duralex, c'est un problème d'investissement. Et je reviens à ce qu'on disait tout à l'heure. Quand vous avez des difficultés, votre tentation naturelle, puisque vous avez un problème de cash, ben votre cash, vous allez l'affecter à tenir plutôt qu'à investir.
3: Oui.
4: Et donc, vous allez diminuer vos capex, vous allez diminuer vos investissements, et ce faisant, vous allez évidemment dégrader votre compétitivité. Et c'est sans doute ça qui est arrivé à Duralex.
3: Toute dernière question, vous disiez que la première faiblesse, c'est finalement le patron, la remise en cause du patron, de sa stratégie, de se poser les bonnes questions. Est-ce que pour éviter cela, il faudrait que les patrons se fassent davantage accompagner tout au long de la vie de l'entreprise ?
4: Je ne peux pas donner de j'ai pas d'avis là-dessus. Ce que je pense, c'est qu'on a une culture en France du patron tout-puissant.
3: Oui.
4: Et il est trop souvent dans un conseil d'administration, entouré d'un conseil d'administration, d'un conseil de surveillance qui est acquis. Et il n'y a pas de tiers. Il n'y a pas de tiers qui sont capables de l'alerter en lui disant « Attention, là, tu es en train justement de pédaler la tête dans le guidon. Mmh. Relève un peu la tête, prends un peu de hauteur et regarde. » Et ça, c'est un défaut assez français. C'est la gouvernance qui est trop souvent familiale et qui est fermée sur la famille et le dirigeant, qui est généralement l'actionnaire principal, est tout puissant.
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5: Bienvenue dans Air et Défense. Dans le réarmement européen, vous le savez, on parle beaucoup d'obus, de missiles, de drones. Mais derrière, il y a une entreprise française stratégique, Eurenco, le leader européen des poudres et des explosifs militaires. On reçoit Thierry Francou cette semaine, son PDG. Le MC-21 patine, ce monocouloir russe censé concurrencer la 320 et le Boeing 737 est rattrapé par les sanctions occidentales. Moscou doit remplacer les moteurs, les systèmes embarqués, les composants. Russifier un avion, c'est une mission délicate. On verra ça avec Léo Barnier, ce sera le décryptage. Enfin, une fois encore, la zone 51 affole les chasseurs de secrets depuis la diffusion d'images thermiques ces dernières semaines montrant une silhouette inconnue. Eh bien, les hypothèses s'enchaînent. Mirage technologique ou futur avion, on verra tout ça dans Signaux faibles avec Antoine Larry-Gaudry.
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5: Thierry Francou, bonjour.
6: Bonjour.
5: Vous êtes le PDG d'Eurenco, merci beaucoup d'être avec nous. Eurenco, c'est le leader européen des explosifs, des propulseurs et des combustibles militaires. On va voir tout ça en détail. Avec nous, comme chaque semaine, Michel Cabirol, rédacteur en chef à la Tribune, en charge de l'aérospatial, de la défense et des transports. Michel, bonjour.
7: Bonjour Jean-Baptiste.
5: Thierry Francou, on parle beaucoup, et notamment dans cette émission, de missiles, d'obus. Sauf que sans poudre, sans explosifs, sans chimie, j'allais vous dire, il n'y a pas de réarmement possible. En tout cas, vous êtes une des clés du réarmement européen. On vous demande beaucoup ces dernières années. Est-ce que vous êtes prêt à assurer les cadences qu'on vous demande et les volumes de poudre qu'on vous commande ?
6: Alors, aujourd'hui, bien entendu, on est prêt à assurer. Et on a déjà démontré qu'on était capable d'augmenter très fortement nos capacités. On est passé, si je parle en chiffre d'affaires, mais les capacités sont équivalentes de 200 millions d'euros à presque 600 millions d'euros l'année passée et on nous atteindrons 700 millions d'euros cette année pour atteindre le milliard d'euros en 2028 et le milliard 5 en 2030. Donc on voit bien ces capacités qui augmentent fortement, et ce n'est pas qu'une question de chiffre d'affaires, mais ça résulte d'un ensemble de capacités, et c'est lié aussi à un plan d'investissement que nous avons lancé en 2023 de 650 millions d'euros qui permettent de plus que doubler l'ensemble de nos capacités sur tous nos sites.
5: Quatre sites de production: Bergerac, Sorgue, Clermont en Belgique et puis Karlskoga en Suède.
7: Vous en avez d'autres en tête ou pour l'avenir? Comment ça se dispatche la production entre ces quatre sites?
6: Alors, c'est quatre sites, même cinq, parce que nous avons aussi des activités civiles avec une activité à Houston, au Texas, pour distribuer des additifs pour carburant dont nous sommes le leader mondial. Mais en plus de ces cinq sites, nous avons également un site qui est Orenco Engineering, qui se situe dans le Lot et qui est plutôt une partie essai, simulation et qui nous permet de faire maintenant, d'avoir la chaîne complète pour dimensionner des têtes militaires et notamment des têtes militaires pour drones. Et nous allons ouvrir deux joint ventures, l'une en Pologne et l'autre en Slovaquie, associées avec des partenaires qui nous apportent aussi une charge et une visibilité de plus de 10 ans sur ces deux sites qui ouvriront dès 2028.
7: Joint Venture en Pologne, qu'est-ce que vous allez faire là-bas justement? Quels produits vous allez produire là-bas, si je veux dire?
6: Des poudres et des charges modulaires, dont la demande est encore très forte pour tout ce qui est artillerie de 155 mm. Ces deux partenaires nous demandent des capacités qui sont très importantes, qui correspondaient à la taille de notre site de Bergerac il y a quelques temps. Nous avons doublé la capacité de notre site de Bergerac aussi en termes de charges modulaires. Mais sur ces deux sites, nous allons fabriquer des poudres et des charges modulaires pour ces deux partenaires.
8: Alors, comme l'a rappelé Jean-Baptiste, il y a un réarmement mondial. Est-ce qu'aujourd'hui, vos capacités de production, que ce soit évidemment en France ou en Europe, voire aux États-Unis, tournent à plein régime? Est-ce que vous considérez aujourd'hui qu'il y a c'est un pic de production? Est-ce que ça va continuer ou pas?
6: Alors aujourd'hui, nous tournons à plein régime. Nous travaillons 7 jours sur 7, 24 heures sur 24, sur nos ateliers quand cela est nécessaire, bien entendu. Il nous reste très peu de disponibilité et toutes les augmentations capacitaires que nous sommes en train de mettre en place permettent d'augmenter la demande de répondre à la demande qui est celle du marché. On n'est pas sur un pic. Et on est encore dans une phase de croissance et je vais prendre un chiffre sur les charges modulaires d'artillerie. On est passé de 200 000 charges, d'une production de 200 000 charges d'artillerie et on va être à 2 500 000 charges d'artillerie en 2028. Malgré ça, on a encore des demandes. Et la réponse, elle est assez simple à cette demande. L'ensemble des munitionnaires sont en train de se dimensionner pour avoir 2 millions de coups complets. Et pour faire des charges d'artillerie, il faut 6 charges d'artillerie par coup complet. Donc 2 millions de coups complets, ça fait une capacité à installer en Europe de 12 millions de charges modulaires. Donc on voit qu'avec 2,5 millions, nous conservons juste nos parts de marché à un endroit où nous étions déjà assez dominants.
8: Donc ça veut dire que vous devez augmenter vos capacités de production encore, et ça veut dire que la levée que vous avez fait, le crédit syndiqué que vous avez conclu au mois de février de 300 millions, si je me souviens bien, va vous permettre de construire de nouvelles capacités ou pas?
6: Alors, le crédit syndiqué nous permet de financer les deux joint ventures dont je viens de vous parler, en Pologne et en Slovaquie. Nous avons encore des capacités d'endettement possibles pour aller lever des fonds et faire aussi des acquisitions potentielles. Le secteur des poudres explosives en Europe est un secteur qui est assez dispersé aujourd'hui. On est rentré dans une phase où, après une compétition entre les acteurs, on est plutôt en train de travailler ensemble pour répondre à un besoin qui, de toute façon, nécessite de se coordonner. On dépend tous les uns des autres sur les matières premières et sans coordination forte entre les acteurs, nous n'arriverons pas à répondre à la demande. Donc nous avons des projets, encore évidemment de croissance. La croissance est déjà forte. Je rappelle, on est parti de 200 millions d'euros en 2020 pour atteindre le 1,5 milliard en 2030. Donc il faut aussi que cette croissance soit absorbée. Nous aussi mettons en place la structure, les campus, les formations pour former nos personnels. Il n'y a pas d'école pour former nos personnels. Donc nous devons aussi intégrer ces personnels et assurer une croissance qui soit une croissance durable et en toute sécurité.
7: Vas-y Michel, vas-y.
8: Est-ce que vous ne craignez pas un retournement de marché avec la fin de la bulle ukrainienne ou pas? Comment vous arbitrez, parce que vous investissez beaucoup dans les CAPEX, mais en même temps, en tant qu'industriel, y a des arbitrages à faire sur l'avenir à court, moyen et long terme. Comment vous arbitrez justement ces arbitrages?
6: Alors, l'arbitrage, il est assez simple. Je vais prendre l'exemple des deux JV. Ces deux joint ventures que nous faisons avec la Pologne et la Slovaquie sont associés à un contrat ferme de 10 ans, assurant la pleine capacité de ces entités-là. Le risque pour un industriel est assez limité d'investir avec un retour sur investissement qui se fera de toute façon pendant cette période. Le retournement n'est pas pour demain. On voit que la Pologne a acheté 1000 obusiers de 155 mm. 1000 obusiers de 155 mm, ça nécessite de l'entraînement et il faut aussi recompléter les stocks. On ne voit pas une baisse avant au minimum 2035 sur la demande, sur la partie artillerie. À côté de ça, nous avons en plus d'autres demandes. Des demandes nouvelles du type drone. Donc, pour faire des drones et pour avoir un effet terminal du drone, il faut de l'explosif. Et nous envisageons maintenant d'investir et de compléter nos capacités également sur la partie explosif, ce que nous avons commencé à faire, mais nous allons renforcer et accélérer. Donc, un nouveau plan d'investissement va s'engager.
7: Vous parliez il y a quelques instants de dispersion, en tout cas de différentes entreprises de poudre en Europe. Est-ce qu'on va aller vers un mouvement de consolidation dans les années qui viennent, d'après vous ? Est-ce que vous pourriez être un acteur de cette consolidation ?
6: Alors, je suis convaincu qu'il y aura une consolidation et on voit un certain nombre d'acteurs qui essayent de consolider, de verticaliser. Je ne pense pas que ce soit la meilleure solution, la verticalisation, pour maîtriser l'ensemble de la chaîne. Aujourd'hui, mon plus gros client fait 13% de mon chiffre d'affaires. Ce qui veut dire que si je suis verticalisé avec un munitionnaire, je risque de perdre le reste de mon chiffre d'affaires parce que les autres voudront aussi se dérisquer ou verticaliser à leur tour. Ce sont des compétences qui sont très spécifiques. On est, comme vous l'avez dit, on est dans la chimie, alors que les munitionnaires sont plus dans la mécanique ou dans l'électronique. Ils viennent charger en pyrotechnie, mais ils ne font pas de la chimie pure. Donc, il faut réfléchir et il faut penser sur un socle transverse. Et nous avons beaucoup à faire en Europe sur ce socle de la chimie qui souffre déjà et qui est dispersé. Donc, consolidons cette brique-là sur les poudres explosives, ce qui, pour moi, est la première priorité d'un groupe comme Orenco, qui est déjà un groupe européen, avec des emprises en Suède, en Belgique et en France, bientôt en Pologne et en Slovaquie. Donc, d'être l'acteur européen de la consolidation qui sert l'ensemble des munitionnaires avec un socle de compétences qu'on puisse entretenir sur du long terme.
7: Puisque vous parlez de la chimie, parlons-en. Absolument critique pour vous. Vous arrivez à faire le dos rond par rapport à ce qui se passe dans la chimie française, évidemment. On a des cas comme Vancorex, la mine Néotrive et compagnie, la chimie mondiale, enfin européenne, qui souffre. Vous tenez ?
6: Alors, nous tenons parce qu'on est sur le secteur
7: d'approvisionnement, bien sûr,
6: de la défense. Sur les approvisionnements, la chimie, c'est de la chimie qui fait beaucoup de volume. Donc, en fait, on voit que la chimie, au cours des deux dernières années, a perdu en gros 10% de la chimie européenne, 10% de ses capacités. Et donc, c'est un point de préoccupation que je souligne à chaque fois que j'interviens, parce que si on continue dans ce sens-là, nous avons besoin d'avoir une chimie européenne forte pour maîtriser ces approvisionnements et de les garder sur le territoire intra-Union européenne. Aujourd'hui, avec un certain nombre d'actions et de réglementations, les grands chimistes sont en train de se délocaliser soit en Amérique du Sud, soit en Asie. Et nous aurons des problèmes sur du long terme. Et nous sommes une entreprise de long terme. Et la défense est quelque chose à voir sur du long terme. Il faut vraiment penser l'ensemble de bout en bout jusqu'aux matières premières de base.
8: Alors justement, le ministère, il y a quelques années, a préconisé une simplification des normes. Est-ce que vous, par rapport à ce que vous venez de dire, est-ce que vous voyez ce vent de la simplification arriver jusqu'à vous ou pas du tout ?
6: La simplification, non. Clairement, on n'a pas encore le vent de la simplification qui est arrivé jusqu'à nous. On voit une accélération dans le traitement des dossiers liée à une urgence géopolitique et donc qui fait qu'on passe l'ensemble. Mais on a, dans les mêmes codes, notamment dans le code de l'environnement ou dans le code de la défense, des choses qui disent le contraire. Et on est face à ces sujets-là. Et c'est pas pour blâmer les autorités qui sont face de nous aussi, parce qu'elles doivent suivre ces réglementations, pas avoir de recours. Mmh. Et on a des exemples qui sont assez ubuesques. Dernier exemple, vous savez que maintenant, sur les parkings extérieurs, au bout d'un certain nombre de places, il faut mettre des ombrières photovoltaïques, ce que nous avons fait, ce que nous voulons faire à Bergerac. Mais il y a un milan, donc un oiseau protégé, il ne faut pas l'éblouir, donc on va nous interdire de mettre les ombrières qu'on nous impose de mettre. C'est juste cet exemple-là qui est vraiment anecdotique, mais qui nous fait passer du temps sur du dossier administratif et qui est usant face à l'urgence géopolitique.
8: Mais si je vous comprends bien, en fait, la norme REACH, je ne sais pas comment on l'appelle, la réglementation REACH, pardon, est un frein à la croissance de votre entreprise.
6: Elle n'est pas... REACH est encore autre chose, mais sur REACH, par exemple, on ne peut pas aujourd'hui fabriquer un explosif qui s'appelle le RDX, l'exogène, à plus de 1000 tonnes par site. Si nous voulons le faire, il faut déposer au sein de l'ECHA, qui est la Commission européenne, qui va analyser l'ensemble, un dossier pour passer dans la bombe 1000 à 10 000 tonnes. C'est-à-dire que tous les industriels se limitent aujourd'hui à des sites de 1000 tonnes, alors que la demande pourrait être bien plus grande. Et donc, en multipliant les sites de 1000 tonnes, car il faudra 2 à 3 ans pour avoir ces autorisations, mais on n'a pas 2 à 3 ans face à la situation géopolitique.
7: Vous avez, alors, relais de croissance ou pas, j'en sais rien, vous avez signé récemment avec le fabricant de drones allemand Helsing pour équiper ces drones kamikazes HX2. Qu'est-ce que ça change très concrètement pour Orenco ?
6: Pour nous, c'est effectivement une diversification sans lettres. Aujourd'hui, nous faisons des charges militaires de missiles, on charge les charges militaires de missiles, de torpilles, des bombes aéronautiques. Donc d'aller sur les drones et de trouver un acteur qui s'associe à nous aussi pour essayer d'accélérer était un point clé. Ce qui est le plus marquant dans cette affaire, c'est que nous avons pris la décision avec Helsing de faire une évaluation opérationnelle en juin. Et nous avons pris cette décision en décembre 2025. C'est-à-dire qu'en moins de 6 mois, entre la décision à haut niveau et l'évaluation opérationnelle en drone, nous avons mis moins de 6 mois, donc développement de la charge, qui est une charge modulaire. On peut coupler, on peut jouer sur les notions opérationnelles directement sur le terrain. Et donc, moins de 6 mois entre la décision entre les chefs et l'évaluation opérationnelle en chantier.
7: Petit élément très concret, quand on place des charges explosives sur des drones, est-ce que vous avez des demandes légitimes et logiques ? Pour qu'elle soit peut-être un petit peu moins sensible, un petit peu plus facile à installer, qu'on ne risque pas de la poser sur le drone sans que ça explose à la figure. Mmh. Il y a des travaux en ce sens ?
6: Oui, tout à fait. Et l'objectif justement de notre concept, c'est d'avoir quelque chose qui est très modulaire, un peu comme la charge modulaire d'artillerie. On peut en mettre une, on peut en mettre deux, on peut en mettre trois, on peut faire des barillets en fonction de la mission. Et l'objectif, c'est d'avoir un produit qu'on puisse reproduire à grande échelle pour abaisser fortement les coûts. Et nous avons déjà l'outil industriel qui permet de le faire. Aujourd'hui, nous chargeons des obus de 120 mm et de 155 mm pour Rheinmetall dans cet atelier. Quand on reprend l'ensemble, nous serions capables de faire jusqu'à 15 000 têtes militaires pour drones par mois.
8: D'accord, donc ça veut dire que c'est un gros marché pour vous ou pas ?
6: C'est un marché potentiel à adresser, c'est un marché qui est émergent. Il y a beaucoup d'acteurs. Le sujet est quels vont être les acteurs qui vont rester dans ce domaine-là. Donc beaucoup et très agile. Mais pour nous, il faudra des têtes militaires, il faudra des têtes militaires à bas coût. Autrement, nous aurons des solutions qui vont venir de l'extérieur avec des solutions à bas coût pour adresser ce marché.
8: Ça veut dire à bas coût, mais fabriqué en France ou dans vos usines à l'étranger ?
6: Non, on peut le fabriquer en France et à bas coût. On a un outil industriel.
8: C'est important,
6: ça. On a un outil industriel, on maîtrise la partie des matériaux énergétiques de base. La question est vraiment d'en faire une commodité et de ne pas avoir des spécificités pour chacun des clients. Donc l'idée est de faire, encore une fois, comme sur les charges modulaires d'artillerie, où quels que soient les clients, la charge modulaire a la même forme, a la même capacité et a la même utilité. Mais nous produisons des charges en série.
8: D'accord. Et les difficultés d'Europlasma, est-ce que ça a un impact sur la filière munitionnaire française et comment cette filière munitionnaire pourrait absorber justement ces difficultés, j'imagine avec des capacités à l'extérieur ?
6: Aujourd'hui, les difficultés d'Europlasma a une capacité de production qui est assez faible quand on compare avec les autres pays européens. On a, je vous ai cité tout à l'heure, les deux gros munitionnaires Rheinmetall et CSG se positionnent pour livrer 2 millions d'obus de 155 mm et je n'ai pas parlé du reste. Donc la capacité existante en Europe pour faire des corps creux va être adapté à ce niveau-là. Alors qu'on parle d'une centaine de milliers de corps creux pour Europlasma. Donc on n'est pas dans les mêmes échelles. Donc on est dans la partie de forge avec des capacités qui existent en Europe. La question est, faut-il la maintenir sur le territoire ? Est-ce stratégique ? Pour moi, c'est vrai pour Orenco aussi, quels sont les assets à avoir sur le territoire national ? Quel que soit le territoire national, Suède, Belgique, France et demain Pologne et Slovaquie, et quelles sont les dépendances acceptées et quelles sont les dépendances croisées entre les pays. Moi, je raisonne en Europe, je ne raisonne pas en national.
7: Eh bien, ce sera le mot de la fin. Merci beaucoup. Merci beaucoup Thierry Francou d'avoir été avec nous, le PDG d'Orenco. Eh bien, tout de suite, c'est l'heure du décryptage.
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7: C'est l'heure du décryptage avec Léo Barnier. Bonjour Léo.
9: Bonjour Jean-Baptiste.
7: Rédacteur en chef à la rédaction d'Air et Cosmos. Merci beaucoup de venir nous voir. Ça faisait un petit moment qu'on ne vous avait pas vu Léo, hein, puisqu'on a fait de longues interviews avec Michel ces dernières semaines. Donc merci d'être avec nous. La une d'Air et Cosmos cette semaine, le MC-21 torpillé par l'embargo occidental. Et bien ça tombe très bien parce que c'est justement le sujet qu'on va évoquer. Le 23 juin dernier, le constructeur russe Yakovlev, qui fabrique des monocouloirs, annonçait fièrement qu'un prototype de son avion commercial, donc le MC-21, avait établi un nouveau record d'autonomie. Vu les sanctions qui sont appliquées à la Russie, on peut se dire que c'est un exploit quand même.
10: On pourrait se dire ça, effectivement. Donc, ça pourrait ressembler à une belle performance, mais il faut vraiment tempérer cet effet d'annonce. Parce qu'effectivement, il y a un MC-21-310, donc ça veut dire un MC-21 équipé de moteurs russes, qui a franchi 3800 km avec l'équivalent de 175 passagers à bord. Mais quand on relativise, quand on met ça en perspective par rapport notamment aux performances de ses concurrents, la 320neo chez Airbus, la 320neo, on parle de 6300 km contre 3800. Le 737 MAX 8 de Boeing, on parle de 6500 km. Donc voilà, c'est des performances qui sont largement inférieures, mais c'est aussi des performances qui sont largement inférieures par rapport à la première version du MC-21, qui, elle, était équipée notamment d'équipements occidentaux et de moteurs américains. Et celle-ci devait pouvoir franchir jusqu'à 5000 km. Donc très clairement, la volonté aujourd'hui de Moscou de russifier son appareil, de l'affranchir de ses équipements occidentaux, ça s'est vraiment fait au détriment de l'avion, et ce, malgré des financements étatiques qui ont été abondants. Et même pour le paroxysme de tout ça, c'est que face à ce manque d'autonomie, la Russie va même de lancer le développement d'une version raccourcie de son MC-21. Pour celle-ci, ne pourra emmener que 130 passagers à peu près, en configuration classique, contre 180 contre ses concurrents. Mais c'est aujourd'hui le seul moyen qu'ils ont pour eux de dépasser les 4000 km.
7: Et comment en arrive-t-on à cette situation avec un avion qui est quand même à milieu des attentes initiales, pour le coup?
10: Effectivement, bah pour ça, il faut revenir un tout petit peu en arrière, de comprendre un petit peu ce qui s'est passé avant. Donc, depuis la fin de la guerre froide, clairement, Airbus-Boeing avait vraiment le duopole. Et ils ont largement investi les compagnies russes d'un côté, les compagnies chinoises de l'autre. D'où la volonté de ces deux pays d'avoir leurs propres appareils. Ça a été une question de souveraineté, c'était une question aussi de relancer leur industrie aéronautique ou de lancer, dans le cas de la Chine. Et c'est pour ça qu'à la fin des années 2000, la Chine a lancé son C-919 avec Comac, dont on entend quand même beaucoup parler. Et côté russe, on a lancé le MC-21. Mais face au manque de ces industries, notamment sur l'avionique, les moteurs, des équipements vraiment clés, bah en fait, ils ont fait largement appel aux équipementiers occidentaux. Et c'est pour ça qu'on se retrouve aujourd'hui avec des moteurs franco-américains sur le C-919. On avait des moteurs américains sur le MC-21. Mais voilà, si le C-919 continue à se développer, même si la production reste très faible aujourd'hui, qu'il n'est pas certifié hors de Chine ou des pays autour, bah le MC-21 s'est retrouvé confronté de plein fouet à la crise en Ukraine, et avec l'embargo qui a été décidé dès février 2022 par l'Europe et les États-Unis sur les pièces aéronautiques. Donc la Russie a été obligée de faire sans ses équipements aéronautiques et donc d'avancer par elle-même.
7: Et quelles conséquences directes, si je veux dire? Qu'est-ce que ça...
10: En fait, quand le constructeur Yakovlev, d'ailleurs, ce n'est même pas lui qui était à l'origine du programme, c'était un autre, mais voilà, qui a récupéré ce programme-là, il a dû précipiter ses plans pour russifier justement son appareil. Et donc, notamment, intégrer des moteurs russes, donc les Zaviadvika Tel PD-14, au lieu des moteurs Pratt & Whitney américains. Et ce qui a vraiment contribué à la dégradation de ses performances. Il y avait aussi d'autres choses comme l'aile en composite, où il y avait des équipementiers américains, l'avionique, les systèmes de carburant. Tout ça a contribué largement à alourdir l'avion et donc à dégrader ses performances. Et on voit vraiment j'insiste sur le moteur parce que c'est vraiment une clé et l'intégration.
7: C'est-à-dire ils sont sûrs d'avoir leur moteur peut-être par rapport à ceux de Pratt & Whitney.
10: Ouais, ils sont effectivement, mais bon, avec des performances bien moindres, et pourtant c'est vraiment clé, on le voit aujourd'hui. Et c'est pas un hasard si par exemple côté chinois, on continue aujourd'hui à voler avec le C919 avec le moteur libre de CFM, un moteur franco-américain, mais en parallèle ils investissent vraiment des milliards pour développer leur propre moteur. Et c'est là où se fera la différence, peut-être pas sur cette génération, mais potentiellement sur la génération suivante.
7: Merci beaucoup, Léo Barnier, c'était passionnant. Merci beaucoup. On se retrouve la semaine prochaine où ce sera d'ailleurs la dernière émission de la saison. Merci Léo. Tout de suite, c'est l'heure des signaux faibles.
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7: Une fois encore, la zone 51 affole les chasseurs de secrets. Antoine Larigauderie, bonjour.
9: Bonjour Jean-Baptiste.
7: Vous êtes en charge, le chef d'orchestre, comme j'aime dire, de tout pour investir sur BFM Business, et vous êtes en même temps passionné d'aviation et d'aéronautique. Et depuis quelques semaines, Antoine, on a de nouveau un étrange avion qui monopolise de nombreux observateurs américains en quête de bizarreries aériennes en tout genre. Un avion de combat inconnu, au design pour le moins inhabituel, sur lequel évidemment on se perd en hypothèse, et même sur lequel plane l'ombre, si j'ai cru comprendre peut-être, d'un certain Clint Eastwood.
9: Oui, c'est ça. Oui, c'est ça. Je vais vous raconter ça, mais en fait, oui, c'est une vidéo qui est prise par cette petite centaine, milliers, peut-être même d'amateurs qui traînent autour de la fameuse Area 51, l'aire super sécurisée de la base de Nellis dans le Nevada aux États-Unis, où sont testés depuis des décennies et des décennies toute une série de prototypes ultra novateurs qui par la suite se trouve en première ligne dans l'armée de l'air américaine, mais les avions furtifs, les avions dotés de systèmes de propulsion un peu exotiques, des recherches pures menées par à la fois l'armée de l'air américaine, la DARPA, etc. Et donc il y a traditionnellement tout un tas d'observateurs avec leurs caméras, avec leurs appareils photos, qui traînent dans le coin à la recherche de nouveautés un petit peu bizarres. Et voilà, il y a cette vidéo qui traîne sur les réseaux sociaux, qui est le fruit d'un YouTuber qui est spécialisé sur ce genre de choses, et qui montre un appareil. Alors, effectivement, on peut le décrire pour ceux qui nous écoutent à la radio. C'est un avion qui est doté de plans canards devant, donc sous le cockpit, et d'une sorte d'aile delta pas très orthodoxe à l'arrière. On ne comprend pas bien comment est conformé cet avion. Alors, évidemment, toutes les hypothèses ont été lancées. Bon, la première et la plus vraisemblable, c'est que c'est sans doute les premiers tests en vol du programme FXX ou F-47qu'avait annoncé Donald Trump, qui est donc l'avion de combat de sixième génération qui doit prendre le relais des F-22 Raptor et F-35 américains. Donc, ça, c'est la première hypothèse. La deuxième hypothèse, parce que du côté de la base de Nellis, on trouve de tout. On trouve, paraît-il, aussi des histoires de soucoupes volantes. Mais on trouve un petit peu de tout. Et effectivement, cette silhouette très inhabituelle d'avion, alors on rappelle une qui est tout à fait fictionnelle, dont vous parliez il y a quelques instants, qui est issue d'un film de Clint Eastwood, où Clint Eastwood, pilote de chasse américain, s'introduit clandestinement en Union soviétique pour voler un prototype secret là-bas.
7: Firefox.
9: Le MiG-31 Firefox, donc appareil qui n'existe pas, mais dont la silhouette rappelle étrangement ce qu'on a pu voir dans le ciel du Nevada il y a quelques semaines. L'autre hypothèse, et qui est alors là pour le coup archi-stimulante, c'est, je vais vous montrer là, et on va les voir passer à l'écran, des photos d'un avion chinois, le Chengdu J-20, qui est l'avion de cinquième génération chinois, donc qui n'est pas le top du top du top du top niveau.
7: Et qui serait testé, éprouvé.
9: Non mais ce qui est incroyable, c'est que leur silhouette, à cette vidéo et au Chengdu J-20, se ressemblent quand même comme deux gouttes d'eau. Et il faut savoir que du côté de la base de Nellis, alors beaucoup plus au nord que l'Area 51, il y a un aérodrome qui s'appelle Tonopah, où ont été testés les premiers avions furtifs F-117, mais où pendant des décennies, un escadron américain, les Red Eagles, a testé les faiblesses et les qualités d'avions soviétiques récupérés là-bas et qui volaient sous cocarde américaine de manière ultra secrète. Est-ce que les Américains n'auraient pas réussi à s'emparer d'un avion chinois pour faire la même chose? Mais en tout cas, c'est la dernière hypothèse, en tout cas la plus stimulante, que peut évoquer cette vidéo, encore une fois, d'un avion bien étrange qu'on n'avait jamais vu avant.
7: On aura peut-être la réponse dans les semaines qui viennent, dans les mois qui viennent.
9: Allez savoir.
7: Faire à suivre, comme dirait l'autre. Antoine Larigauderie avec nous sur BFM Business dans Air Défense. Merci beaucoup, Antoine.
9: Avec plaisir.
7: C'est la fin de ce numéro d'Air Défense. Rendez-vous la semaine prochaine, même lieu, même heure.
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3: Avec Annalisa Capellini sur ce plateau, et on voit qu'il y a un sommet qui se prépare, sommet de l'OTAN prévu en Ankara la semaine prochaine. Le contexte est tendu entre les États-Unis et les alliés. Les Européens, nous, on se prépare comment à ça?
11: Eh ben, on essaye pour l'instant d'apaiser les tensions avec Donald Trump, de calmer le jeu au maximum pour essayer de le convaincre, eh bien, que l'Alliance Atlantique est encore nécessaire et que protéger l'Europe, finalement, est dans l'intérêt des États-Unis, surtout du point de vue économique. Alors, Mark Rutte, qui est le chef de l'OTAN, a accordé une interview hier au Financial Times, une interview qui était en réalité un message envoyé à Donald Trump, dans lequel il explique que le programme de réarmement européen est une très bonne nouvelle, surtout pour les États-Unis, puisqu'il y a un carnet de commandes de 300 milliards de dollars, carnet de commandes qui va soutenir les emplois américains. On parle de près de 200 000 emplois soutenus dans le secteur de la défense américain. Et d'ailleurs, Mark Rutte, il ne s'en cache pas. En réalité, toutes ces commandes sont là aussi pour montrer au peuple américain et au président américain, bien sûr, que l'Europe et le Canada intensifient leurs efforts en matière de défense. Alors, c'est vrai, les Européens et les alliés de l'OTAN en général n'achètent pas leurs armes uniquement à des alliés de l'OTAN. Ils en achètent, par exemple, à la Corée. Mark Rutte parle des armes achetées à la Corée. Mais il y a une seule raison pour lui. Ce n'est pas du tout un choix, comment dire, un choix volontaire. Hein. C'est presque un choix obligé. Il y a, en ce moment, un problème de capacité. En gros, les usines, l'industrie en Europe et aux États-Unis ne suivent pas encore dans un monde qui a besoin de plus en plus d'armes.
3: Pourtant, les Allemands ont une solution à proposer à Donald Trump pour augmenter justement ses capacités de production, Annalisa.
11: Oui, alors c'est étonnant puisque les Allemands, ils ont été eux aussi la cible de la colère de Donald Trump, hein, qui estime qu'en général, les Européens n'en font pas assez en matière de défense et qui a annoncé vouloir retirer 5000 soldats américains d'Allemagne. Eh bien, aujourd'hui, les Allemands essayent de trouver un compromis. Ils lui proposent une solution. Ils veulent devenir, en quelque sorte, l'usine des Américains. En fait, ils proposent aux États-Unis de fabriquer sous licence en Allemagne des systèmes d'armes américaines. Et ça serait une coproduction qui permettrait donc, d'un côté, à l'Allemagne d'avancer dans des domaines stratégiques. On parle des missiles Tomahawk, par exemple, ou des systèmes de défense aérienne Patriot. Le ministre de la Défense allemand, Boris Pistorius, le dit très clairement, il y a des systèmes que nous n'avons tout simplement pas encore et dont on va avoir besoin d'ici 5 à 10 ans. Et donc, cette coproduction leur permettrait d'avancer aussi du point de vue technologique.
3: Les Européens, pourtant, semblent vouloir devenir plus indépendants, malgré tout, hein, vis-à-vis des Américains dans le domaine de la défense. Cette proposition de coproduction, c'est un peu contradictoire avec cette volonté, non?
11: Bah oui, là, vous mettez le doigt sur une contradiction évidente. Comment on fait pour être plus indépendant vis-à-vis des Américains si on continue de rester très dépendant vis-à-vis de leur système et même qu'on les produit pour eux? Eh bien non, selon le gouvernement allemand, ce n'est pas du tout le cas. Pour le chancelier Friedrich Merz, c'est même le contraire. En fait, cette coproduction permettrait de réduire les déséquilibres atlantiques et d'aller davantage dans le sens de l'Europe, puisque pour une fois, ce sont les Américains qui s'appuieraient sur les Européens pour leur capacité de production. Lui dit que si on veut rendre l'OTAN plus européenne dans son ensemble, eh bien, il faut assumer plus de responsabilités aussi en tant qu'Européens au sein de l'OTAN et donc réduire les dépendances transatlantiques. Unilatéral est évidemment le mot-clé dans les déclarations du chancelier allemand. Et ce qu'il faut lire aussi derrière les déclarations, c'est une volonté de la part de Berlin de reprendre un rôle de premier plan et au sein de l'Alliance Atlantique et en Europe. C'est un effort d'ailleurs qui a été déjà remarqué par Mark Rutte, selon qui l'Allemagne montre l'exemple et tient ses promesses. Il faut le rappeler, Berlin a décidé d'une augmentation des dépenses de défense de 3,5% du PIB d'ici 2029. Ça va évidemment dans le sens de Donald Trump, donc l'Allemagne, nouvelle bonne élève. Pour Mark Rutte, c'est une réussite extraordinaire, cet exemple allemand. Eh bien, c'est un message à peine voilé, adressé à tous les autres membres de l'Alliance Atlantique qui n'en font pas autant.
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12: C'est le temps des grandes manœuvres dans la beauté. Les enjeux, atteindre la taille critique, innover, s'assurer marge et création de valeur. Pourtant, le mariage entre l'Américain Estée Lauder et l'Espagnol Puig n'aura pas lieu. Estée Lauder maintient le cap sur sa restructuration, de quoi rassurer d'ailleurs les actionnaires. Franck Bénard, directeur général pour la France et le Benelux, est dans Iconic Business. Quelle place pour le marché français? Quel segment privilégié? Le pari de la longévité aussi pour Estée Lauder. Qu'en est-il? On le saura dans quelques instants. Dans un instant également, les aspirations des ultra-riches. Comment ils redessinent les grandes tendances du luxe? Anne-Laure Colsi, vice-présidente exécutive de Capgemini Invent, sera dans Iconic Business. C'est Iconic Business, bienvenue. Franck Bénard, vous êtes le directeur général France et Benelux pour le groupe Estée Lauder. Bonjour.
13: Bonjour Madame Aubert.
12: Créer un géant de la beauté haut de gamme pour concurrencer L'Oréal, c'était pas assez convaincant?
13: Écoutez, cela montre au minimum que le marché est très très dynamique. Vous le disiez en introduction. Les familles respectives se sont remerciées des discussions constructives. Le sujet est clos. Et finalement, désormais, nous nous concentrons sur notre stratégie, la stratégie Beauty Reimagine.
12: Exactement, revoir ses ambitions et surtout poursuivre le redressement qui a été engagé. Un groupe a remodelé Estée Lauder, notamment en termes d'image et de positionnement.
13: Écoutez, nous travaillons aujourd'hui sur le redéploiement de cette stratégie et plus exactement, nous nous appuyons sur trois piliers qui sont nos trois piliers de croissance. Nous insistons sur le recrutement de nos nouveaux consommateurs. Nous accélérons notre capacité à innover. Et enfin, nous accélérons la présence des marques sur chacun de nos marchés. Donc, il est vrai que tous ces investissements contribueront à la notoriété et à l'image du groupe Estée Lauder. Il n'en reste pas moins que le groupe Estée Lauder, vous le savez, s'appuie sur un portefeuille de 23 marques. Parmi ces marques les plus puissantes du secteur, les marques iconiques, des marques comme Estée Lauder, Jo Malone London, Tom Ford, qui bénéficient d'une image formidable, mais aussi des marques plus pointues, plus expertes. La Mer, Le Labo en fragrance, The Ordinary, Extraordinaire en soins, ou encore en make-up two-faced.
12: Du haut de gamme, c'est ça l'enjeu. On sait que l'Europe et le Royaume-Uni constituent des marchés plus difficiles où il y a déjà une offre importante en beauté haut de gamme. Est-ce que pour vous, ça limite les perspectives de croissance ou c'est justement les enjeux de lancement à privilégier, justement ce haut de gamme?
13: Oui, alors l'avantage de notre groupe avec ses 23 marques, c'est d'être capable de répondre à tous les positionnements.
12: Oui.
13: Et ce haut de gamme fonctionne tout autant s'il est bien exécuté que des produits et des catégories plus accessibles. Nous pourrons en reparler tout à l'heure. Sur le haut de gamme, c'est votre question. Le consommateur est de plus en plus informé et dans ce cadre-là, de plus en plus exigeant. Et oui, en fragrance, les parfums d'exception, le Labo, Frédéric Malle, édition de parfum Frédéric Malle ou Kylian Paris sont des réponses que le groupe offre aux consommateurs avec pour point d'ancrage, le consommateur au cœur de notre stratégie et la qualité d'expérience dans les magasins au cœur de notre stratégie.
12: Des lancements premium à favoriser, ça porte la dynamique, ça recoupe ce que vous dites. Hein, Frédéric Malle, c'est un positionnement de parfum de niche, c'est ultra dynamique à l'heure actuelle, ça porte la croissance du segment. Le parfum, c'est à la fois la force et le poids sur le marché français.
13: Alors, vous connaissez le marché du parfum français, ou du marché français, c'est-à-dire vous avez une dynamique portée par les parfums d'exception, mais qui ne représente que 10% du secteur en général des parfums. Donc, à nous d'adresser le gros du marché, et là aussi, dans notre portefeuille, Tom Ford, la gamme Signature ou Destin de Balmain, très récemment, a montré que dans le secteur du prestige aussi, parce qu'il y a la taille du marché, le marché français est le deuxième plus gros marché de parfums dans le monde. Donc à nous de jouer sur les deux pivots, le parfum d'exception et ce qu'on appelle chez nous en interne le parfum de prestige, qui offre ici des masses et de la volumétrie beaucoup plus importantes.
12: L'enjeu sur le marché français, notamment, ça correspond à votre périmètre, c'est aussi d'apporter une image plus haut de gamme à ce groupe Estée Lauder, très américain. Est-ce qu'il y a un enjeu d'alignement d'image? Il faut donner des réponses spécifiques. Quelles sont les particularités du marché français?
13: Il y a deux questions dans votre question.
12: Oui, tout à fait.
13: Donc, notre enjeu n'est pas en France d'apporter une amélioration de l'image, parce que la qualité de perception de nos marques, vous savez que le groupe Estée Lauder est spécialisé, dédié, on dit, nous sommes un plurpayeur cosmétique, donc ça nous permet de bénéficier d'une image extraordinaire, d'une qualité de service, d'innovation, de créativité.
12: Un ADN cohérent.
13: Qui nous permet d'avoir cette image très haut de gamme. Il est vrai que la présence, plus de présence, est souhaitée, puisque le marché français est pour le groupe Estée Lauder, dont la plupart ne savent pas d'ailleurs que c'est un groupe international et américain, eh bien oui, notre ambition, c'est de construire plus de présence, plus de présence en distribution, plus de présence en médias, nous allons accélérer très fort nos investissements médias, et aussi plus de présence dans le quotidien des Français, des Françaises.

0: partie de notre stratégie de communication pour, vous l'avez raison, continuer à grandir en notoriété.
1: Ça passe aussi par un portefeuille et un panel d'expérience. C'est à ça que ça correspondait, le lancement de l'atelier ?
0: Très bonne question, je vous remercie. Oui, l'atelier Parfum montre premièrement l'esprit extrêmement entrepreneurial de l'entreprise. Et vous l'avez noté, une entreprise américaine qui investit en France son centre mondial de recherche en parfum et considère donc le marché français comme marché hautement stratégique. Et oui, le fait d'avoir un centre de recherche d'innovation à Paris nous permettra de répondre à cet enjeu de créativité, d'innovation et d'agilité pour répondre rapidement aux nouveaux besoins de nos consommateurs.
1: Est-ce qu'il y a des lacunes sectorielles ou de gamme à combler ? C'est un enjeu à l'échelle du groupe. Est-ce que c'est un enjeu en France et au Benelux ?
0: La fragrance. La fragrance n'est pas une lacune, mais c'est une opportunité extraordinaire pour ce qui nous concerne, sur un marché qui représente 55, 56, 57% de nos affaires, de continuer à grandir pour imprimer un groupe qui, dans sa part de marché, va grandir les années qui arrivent.
1: Donc c'est aller chercher de nouvelles licences, développer de nouveaux produits ?
0: C'est au premier chef développer notre portefeuille. C'est un portefeuille aujourd'hui qui a un potentiel formidable. Des marques comme Le Labo, Frédéric Malle, Tom Ford, Jo Malone sont sur des niveaux de distribution très limités, encore avec une image très forte, mais un niveau de notoriété là aussi à développer, ce qui veut dire que le potentiel de nos marques, soit iconique, soit émergente, est formidable et nous permet aujourd'hui d'envisager des années à venir prometteuses.
1: Et d'aller chercher justement de capter les consommateurs à haut revenu et aussi de rajeunir le public cible ?
0: Oui, le portefeuille nous le permet. Là, je peux parler du soin. Notre marque extraordinaire, nous avons deux marques aujourd'hui qui bénéficient des nouvelles tendances de soins avec des positionnements prix plus accessibles, The Ordinary et Dr. Jart plus dans l'industrie des marques coréennes, nous permet aujourd'hui d'adresser des positionnements prix qui sont certes plus accessibles.
1: Et donc pour vous aussi, la longévité, ça fait écho, c'est un potentiel sur lequel surfer et quelle légitimité vous pouvez apporter ?
0: La longévité intéresse tout le monde. Elle nous intéresse.
1: L'offre, la demande, les clients, les marques, tout le monde.
0: C'est multidimensionnel, c'est multigénérationnel. Cela fait 17 ans que nous avons commencé notre étude sur nos travaux sur la longévité, que nous travaillons sur ce qu'on appelle, je vais être un tout petit peu technique, les sirtines qui sont des enzymes qui travaillent sur la régénération cellulaire et que depuis nous possédons une technologie qui nous permet de travailler sur le vieillissement de la peau, sur la régénération cellulaire. Déjà en 1992, lorsque nous avons lancé Advanced Night Repair, à cette époque ça s'appelait Night Repair, nous lancions déjà ces produits anti-âge qu'on appelle qui travaillent sur la vitalité de la peau aujourd'hui. Aux États-Unis, nous sommes en partenariat avec trois universités, Berkeley, MIT et Harvard, avec l'Institut de longévité, et nous travaillons sur cet aspect. Aujourd'hui aussi, à Londres, vous pouvez aller au Longevity Skin à chez Harrods, découvrir pour la marque Estée Lauder notre centre de longévité. Et ici en France, notre dernier lancement Renutrive intègre notre dernière innovation qui, en l'occurrence, adresse le secteur de la longévité.
1: Donc ça se joue sur le terrain de l'innovation, face à un L'Oréal notamment. Il y a la question des batailles de données, des lancements, et de capter justement ce potentiel de croissance. Quel impact de la restructuration du groupe sur le marché français ? Vous voulez plus de notoriété, plus d'investissement ? Est-ce que ça veut dire qu'il y a une recomposition du paysage retail aussi ? Où sont les arbitrages ?
0: Les arbitrages sont essentiellement à offrir aux différents groupes cosmétiques et au groupe Estée Lauder une capacité à innover, à être agile face à un marché qui évolue très rapidement. Et donc cette flexibilité... Où il y a de plus en plus d'acteurs, où l'émergence des marques et des compétiteurs accélère grâce à la digitalisation de la communication et de la distribution. Et l'enjeu de notre transformation, c'est

0: un enjeu d'innovation et d'agilité pour répondre effectivement à ces contraintes ou à ces opportunités finalement, parce qu'on les considère plus comme des opportunités.
1: On a commencé à en parler, mais quel segment fonctionne le mieux sur le marché français, plus largement sur le marché européen ? Le parfum est une chose, quels sont les autres où il y a cet énorme potentiel de croissance encore ? Parce qu'on dit le marché saturé, mais finalement, les croissances sont encore énormes.
0: Oui, peut-être que en fait, on essaye maintenant d'avoir des analyses granulaires de la chose. Mmh. C'est-à-dire que dans le secteur du parfum, les parfums d'exception ont une croissance à deux chiffres. Dans le soin, l'anti-âge fonctionne fort. Les produits les plus accessibles bénéficient aussi, et nous y participons sérieusement, à une croissance à deux chiffres. En maquillage, aujourd'hui, les marques digital natives ont une croissance aussi à deux chiffres. Too Faced participe à cette croissance. Donc l'analyse, elle est plus granulaire. Dans ce qu'on appelle les sous-catégories, vous y trouverez forcément des sources de croissance. Aujourd'hui, les crèmes teintées fonctionnent plus que les fonds de teint. Vous voyez, donc c'est cette analyse un peu plus fine que, pour le coup, notre capacité à comprendre ces attentes des consommateurs nous permet aussi de réagir. Fait particulier, le groupe Estelder a son propre retail. Donc nous opérons en France, vous parliez de la France, nous opérons aujourd'hui en France 59 points de vente en propre. Oui. Ça nous offre cette opportunité de comprendre le client, d'être en relation directe, et c'est ce qui caractérise aussi le groupe Estée Lauder vis-à-vis de nos concurrents.
1: Et donc, avec cette envie de pousser la notoriété et la visibilité, ça veut dire, j'imagine, plus de points de vente. De 59 à combien l'objectif, il est lequel ?
0: Oui, nous continuons notre développement. Ça montre là aussi à nouveau l'esprit entrepreneurial. Récemment, nous ouvrions une nouvelle boutique Tom Ford, une nouvelle boutique Kilian, une nouvelle boutique Balmain. Et si vous voulez, pour vos téléspectateurs, aujourd'hui, je vais vous annoncer l'ouverture d'une nouvelle marque et d'une nouvelle boutique. Mm-hmm. Dans le Marais, dans quelques semaines, nous ouvrirons notre première boutique The Ordinary. Donc c'est attendu très très fort. Donc vous voyez que le développement continue. Et encore de nouvelles boutiques à venir.
1: Et donc ces boutiques, et notamment cette boutique dans le Marais, elle va plus loin que le point de vente. Il y a une expérience autour.
0: Absolument.
1: Parce que c'est ça qu'il faut apporter maintenant.
0: Absolument.
1: Finalement.
0: Nous avons un concept en interne, nous appelons ceci le high touch. Ce qui caractérise le point commun de toutes les marques du groupe Estée Lauder, c'est le high touch. C'est-à-dire ce service très haut de gamme, spécifique, personnalisé, que vous pouvez offrir chez Bobby Brown, chez MAC, chez le labo, chez Frédéric Malle, etc. Donc effectivement, aujourd'hui, si vous voulez être en situation de vendre des produits d'exception, alors il faut offrir une expérience d'exception. Et dans les boutiques Kilian, vous vous y asserrez à un bar, vous découvrirez des fragrances et tout le parcours olfactif. Vous apprendrez, vous vous ferez séduire par la marque et effectivement, vous découvrirez toute la gamme de Kilian.
1: Et donc, à chaque fois, la déclinaison, elle se fait sur une expérience d'une marque propre au sein de ce portefeuille Estée Lauder, ou alors on peut imaginer quelque chose de plus important, un flagship qui pourrait réunir toutes les expériences Estée Lauder.
0: C'est une question que nous avons en interne très fréquemment, bravo. Et aujourd'hui, nous privilégions, parce que les marques sont singulières, ont une identité extrêmement forte. Donc aujourd'hui, nous privilégions ce qu'on appelle les points de vente monomarques.
1: Pour correspondre à ce discours de marque, à ce positionnement, à cet ADN à chaque fois avec une clientèle. L'enjeu pour Estée Lauder, mais on l'a vu pour d'autres marques, on en parlait la semaine dernière, entre autres avec Lancôme, c'est de séduire une clientèle plus jeune. Est-ce que les lancements de produits aujourd'hui, et notamment sur la longévité, l'enjeu est là, c'est la Gen Z qui dépense beaucoup pour sa salle de bain ?
0: Pas nécessairement. C'est-à-dire que l'enjeu, c'est pour le coup, avec un portefeuille multi-marque, multi-circuit, multi-positionnement, cette profondeur offre l'opportunité, c'est ce qui offre cette trajectoire, pour ce qui nous concerne, extrêmement claire et confiante pour les années à venir, c'est d'être capable d'adresser avec toutes les marques et tous nos positionnements des besoins très différents et très complémentaires. Donc oui, Too Faced, The Ordinary va adresser la Gen Z, mais Supreme, la nouveauté qui arrive pour Estée Lauder, va possiblement adresser ce qu'on appelle les Ageless, par exemple, en tout cas, peut-être, possiblement, une clientèle un tout petit peu moins jeune. Donc, et qui a aussi un pouvoir d'achat forcément intéressant. Si vous lancez le nouveau sérum annonce Night Repair, par exemple, oui, effectivement, vous aurez aussi possiblement une clientèle qui a besoin de réparation cellulaire.
1: Merci beaucoup Franck Bénard, directeur général France et Benelux pour Estée Lauder. Merci d'avoir été dans Iconic Business cette semaine. À présent, merci. Quelles sont les envies des ultra-riches, leurs aspirations, alors qu'on ne cesse de parler, et encore à l'instant, de longévité et d'arguer que le luxe ne se possède plus, mais qu'il se vit. Éclairage avec Anne-Laure Colsi, vice-présidente exécutive de Capgemini Invest. Et donc Anne-Laure Colsi, vice-présidente exécutive de Capgemini Invent, nous a rejoint. Bonjour.
2: Bonjour Audrey.
1: Les enseignements et les résultats de la nouvelle édition de cette étude dédiée aux tendances de consommation des clients fortunés. Vous nous rappelez le panel et le niveau de fortune ?
2: Alors cette année, on a la chance d'avoir pu interroger 5800 personnes fortunées à travers le monde. De toutes générations confondues, hommes et femmes. Et la particularité, c'est qu'on en a une petite moitié, soit 2600, qui sont les fameux ultra high net worth, donc les personnes qui ont plus de 30 millions de dollars de revenus disponibles et qui correspondent peu ou prou aux VIC des maisons de luxe. Donc 2600, c'est une belle cohorte.
1: Oui, en effet. Et donc, on parle véritablement d'ultra riches et de l'aspiration, des aspirations de ces ultra riches. La précédente édition voyait déjà le poids du voyage, du moment à vivre, de la transmission au-delà du produit, avec toujours, encore et toujours, cette obsession de l'exclusif.
2: De l'exclusif, c'est toujours le cas, du sur-mesure poussé à l'extrême, c'est-à-dire vraiment sur le ressenti et le besoin personnel. Mais la petite particularité cette année, et on le pressentait déjà l'année dernière, c'est qu'on a l'univers de la beauté, donc au sens le plus large, qui comprend la partie expérience, tout ce qui est wellness, spa, traitement, qui maintenant est passé en pole position et est la catégorie préférée de ses clients fortunés en termes de consommation de luxe, avant même le voyage et l'hospitalité.
1: Bon, vous en aviez marre de nous entendre parler de longévité, c'est raté, parce que ce sera encore le cas, parce que ça fait partie vraiment de la première ligne.
2: Exactement. Ils ont cette recherche, cette quête perpétuelle, à la fois par de la consommation de produits, donc là on pense à des produits cosmétiques ou même à des produits, on en reparlera, mais plus technologiques autour de la beauté, mais également de l'expérience autour du bien-être au sens large, de la longévité, du fait d'investir sur soi-même, finalement, qui devient la niche de consommation numéro un de ces clients.
1: Ouais, parce qu'en fait, c'est un vrai changement structurel pour le luxe. Des clients qui demandent des comptes, d'ailleurs, aux maisons de luxe, ils peuvent se le permettre, avec notamment le retour à la promesse originelle du luxe, qui est celle de qualité.
2: Exactement. Ça, c'est plutôt quelque chose qu'on attendait un peu moins, si je peux dire. On voit que trois quarts de notre panel considèrent, parmi ses clients très fortunés, que le luxe doit quand même rester un produit dans une logique d'investissement, un produit d'achat finalement avec une forme de rationalité. Et donc ces clients-là nous disent, attention, un luxe éphémère, non pas par l'expérience, mais par un produit qui pourrait être un peu à la mode, dans l'air du temps, mais pas suffisamment qualitatif et qui ne dure pas suffisamment, c'est quand même un carton rouge. Et il y a vraiment cette réponse, peut-être cette réaction à l'inflation qu'il y a eu et à la perte de cohérence à la valeur perçue du produit. Là, les clients nous disent clairement la valeur durable d'un produit est clé pour nous et ça porte évidemment beaucoup de choses derrière. C'est la sensibilité au service client, au service après-vente, à la qualité de la relation avec une maison pour en faire des magic moments, même au-delà des moments de transaction, c'est-à-dire que je veux être traité comme un client privilégié et exclusif dans ces moments de relation avec une marque, avec une maison, qui ne sont pas des moments d'achat. Donc ça, le client est très sensible à cet aspect en termes de qualité de la relation pour être fidèle.
1: Vous les attendiez autant sur ce point-là ? Parce qu'on a l'impression que ça correspond pas, ou on se doute pas que ça corresponde autant à leurs attentes.
2: C'est pour ça que je vous dis que c'était plus surprenant. Mais finalement, nous, la lecture qu'on en fait, c'est de se dire que c'est pas parce qu'on a un client extrêmement fortuné qu'on a une vision de l'achat et de la consommation du luxe complètement hors sol et déconnectée d'une forme de réalité sur la promesse qui est attendue. Donc le service après-vente est très important. La qualité de la relation à la maison dans la durée, je dirais, en dehors des moments de consommation est absolument clé. Donc tout ce qui va être fait pour animer ses clients. Et également, ce fameux enjeu du real luxury, donc ce qu'il y a derrière, c'est la revente, la réparation, le recyclage. Donc on voit qu'on touche à tous les enjeux de sustainability, sont aussi présents en toile de fond. Quand on nous dit des produits durables, des produits de qualité, c'est évidemment parce qu'il y a aussi cette exigence très profonde d'être irréprochable dans cette industrie sur la protection de l'environnement, les méthodes de fabrication et la transparence qu'on peut mettre derrière.
1: Vous parlez d'exigence, en fait on a presque cette impression de retour aux sources parce que la promesse d'une relation augmentée aussi en boutique physique et innovation. En fait il y a une demande de reconnexion ou de lien renoué en boutique, en physique.
2: Exactement, et pour moi, vraiment, c'est la meilleure nouvelle. Je trouve vraiment que c'est une très bonne nouvelle parce qu'on a appelé ça la revanche du retail. Pourquoi revanche ? C'est vrai qu'on sort d'une phase, on va dire, de 2 décennies à peu près, où tous les investissements, nous on le voit en tant que partenaire de ces maisons, étaient portés sur des enjeux de pure relation à distance, technologie, capacité d'activation très fine de la relation client, mais vous voyez, sur du marketing, oui, de l'activation distancielle. Et le client nous dit, attention, moi, ce qui m'intéresse le plus aujourd'hui en termes d'innovation, c'est véritablement la boutique, c'est le lieu de vente. Et on voit que pour 3 clients sur 4, la boutique doit devenir un lieu de destination. C'est-à-dire vraiment un lieu dans lequel je vais prendre plaisir à vivre une expérience, même si je n'ai pas particulièrement une idée en tête de ce que je souhaite acquérir à un moment donné. Donc ça revalorise évidemment à la fois le lieu. Je parlais d'un sanctuaire il y a quelques temps, mais aussi la relation avec le conseiller et l'ensemble des personnes qui incarnent la marque en boutique. Et pour les marques, ce que je trouve très intéressant, c'est cette logique de se dire que c'est pas non plus un retour au retail d'avant, c'est un nouveau retail, on appelle ça l'ère du commerce immersif. Il va falloir proposer autre chose, quelque chose de profondément technologique, même si elle doit rester invisible, mais de très moderne en tout cas. Et donc ce que ça veut très clairement dire, c'est que la boutique devient le nouveau laboratoire d'innovation des marques.
1: D'autant qu'il ne s'agit pas, le retail comme on l'a connu, d'une relation verticale ni uniquement transactionnelle, parce qu'il y a derrière l'élévation du luxe, c'est quoi, un luxe transformatif ?
2: Le client, ce qu'il nous dit dans ce panel, c'est évidemment, on parle de consommation, mais il y a cette petite phrase un peu « Dis-moi comment tu consommes, je te dirai qui tu es ». La consommation de luxe particulièrement devient éminemment identitaire. Et c'est vrai pour les clients fortunés. On cherche une forme de développement personnel, d'amélioration, si j'ose dire, de soi-même, de connaissance. Ça peut être avec un ancrage culturel, ça peut être par la promesse d'une maison, sur son héritage.
1: Il y avait initialement la question de s'offrir un statut, l'affichage extérieur, mais là, en fait, tout est reporté sur soi et c'est à l'intérieur que ça doit se passer.
2: Exactement. 81% de notre panel nous dit très clairement que leur consommation de luxe s'inscrit dans leur bien-être, la connexion à leurs émotions et le développement de leur passion. Donc évidemment, il faut sortir du registre de la transaction dans ce cadre-là et il faut apporter une réponse à la hauteur de ce désir très profond de luxe transformatif.
1: On en a beaucoup parlé, tout ça passe par une approche globale, par la tech, l'ultra-personnalisation, ce sont des prérequis. Je voudrais qu'on termine avec quelque chose un peu plus étonnant, mais finalement qui boucle avec le principe extrême d'exclusivité. Repousser les frontières des territoires du luxe au sens propre, ça paraît plus anecdotique, mais toujours l'idée d'être les premiers. Il y a des envies d'ailleurs, mais vraiment d'ailleurs, de la part de ce panel.
2: Exactement. Alors, ce sont des questions ouvertes. Oui. Donc, c'est la surprise. C'est l'effet de surprise pour nous aussi quand on découvre les réponses. Et parmi les choses très surprenantes qui impactent particulièrement, on va dire, les territoires du voyage et de l'hospitalité, on a eu de nombreux répondants qui nous ont parlé de voyages dans l'espace, de découverte des fonds sous-marins, de voyages dans des territoires extrêmes aussi, les déserts, les pôles. Donc on voit toujours ce retour aussi finalement à l'être humain qui reste un explorateur et qui a envie de s'élever là encore par des destinations inexplorées. C'était amusant, mais à l'échelle, donc on n'est pas sur un signal faible. Dans ces nouveaux territoires d'exploration, on a vu aussi deux autres choses arriver assez massivement. La première, c'est la longévité, vous en avez parlé, mais une forme de longévité assez surprenante, puisque ce n'est pas seulement par le bien vieillir ou le bien-être dans le temps, ça va très loin sur de la performance et du biohacking.
1: Oui.
2: En termes d'innovation, on a par exemple 2/3 des Japonais qui nous disent déjà être très intéressés et concernés par l'exploration des technologies de biohacking pour pouvoir vivre plus longtemps.
1: Oui, comment j'agis concrètement sur le vieillissement ?
2: Exactement. Et la dernière, c'est la robotique. Alors, le signal est un petit peu plus modeste en termes de chiffres, puisque c'est plébiscité par 25% de notre panel. Mais dans la mesure où les robots humanoïdes ne sont pas encore une technologie mature existante, moi, je le lis à l'inverse. Déjà, 25% l'attendent,
1: oui,
2: quelque part, finalement. Je suis persuadée que les prochaines années, ce chiffre va encore croître. C'est là encore particulièrement vrai en Asie, hein, où le signal est très fort, ils sont à plus de 30%. Et là, on se parle d'une robotique qui n'est pas un advisor, un conseiller sur son téléphone mobile. On se parle vraiment d'un compagnon robot, dont j'ignore évidemment la forme qu'il pourra prendre, mais à la fois pour un relais physique d'accompagnement, mais également un relais cognitif, de manière, là encore, à vivre mieux, accompagné, plus longtemps, et d'avoir une forme de relation privilégiée qui pourrait aussi se déporter sur ce type de technologie. Et c'est le luxe pour eux.
1: Bon, c'est assez complet, assez étonnant parfois, mais finalement, il y a encore des aspirations et ça va dessiner les contours et les tendances du luxe à venir. Merci beaucoup Anne-Laure Colcier, vice-présidente exécutive de Capgemini Event, d'avoir été dans Iconic Business, le luxe par BFM Business. 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
2: Paris ETI, c'est votre émission, celle qui vous donne de l'énergie parce que dans ETI, il y a I comme international, comme innovation, comme tout simplement la vie. La vie, elle se vit chaque semaine avec des invités formidables. Autour de cette table, nous recevons Samuel Tual, le CEO d'Actual et vice-président du MEDEF. Bienvenue Samuel.
3: Merci Patrice.
2: Deuxième invité, Nathalie Mercier-Perrin, la CEO du cluster maritime français. Tu vas nous en parler, qui regroupe Naval Group, CMA, etc., etc. Bienvenue à toi.
4: Bonjour Patrice, merci pour l'invitation.
2: Sabine Devinck, directrice régionale de Engie en Nouvelle-Aquitaine. Quelle belle région que j'adore. Et quelle belle personne en Sabine. Bienvenue.
4: Merci Patrice.
2: Quatrième invité, la nouvelle génération d'entrepreneurs. Je connaissais le papa, maintenant je connais bien le fils. Benjamin Habitant, CEO de Châteaufort, bienvenue à toi.
5: Merci Patrice de me recevoir.
2: Mesdames, messieurs, est-ce que vous êtes prêts?
3: Parés.
2: Ah, ils sont parés, on sent la marine là, ici. Paris ETI, c'est parti.
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2: Et on démarre avec Samuel Tual, le CEO d'Actual et vice-président du MEDEF. Aujourd'hui, grand acteur sur le marché du travail et de l'emploi en France, mais également l'international. Actual Group est un groupe français à la vision résolument humaniste qui milite chaque jour pour faciliter le droit au travail pour tous. Organisé principalement autour de quatre métiers, l'intérim et le recrutement, l'acquisition de talents, le développement des compétences et conseil RH, le groupe est numéro un de l'intérim d'insertion en France. Alors, cette entreprise que tu diriges a développé une véritable expertise dans l'accompagnement des personnes vers l'emploi sur l'ensemble du territoire, mais aussi, je disais, international. Mmh. La Suisse, l'Espagne, le Portugal, à travers des solutions pour l'emploi et le développement des compétences. Le groupe propose également une offre de solutions RH complète pour accompagner les entreprises à trouver et qui crée des compétences dont elles ont besoin. Le besoin des entreprises, vous y répondez. 4100 collaboratrices et collaborateurs, y compris en Outre-mer. Vous accompagnez aujourd'hui plus de 33 000 entreprises, 156 000 candidats à l'emploi, pour un chiffre d'affaires de 1,5 milliard d'euros en 2024. C'est la fierté, en fait. C'est la fierté de la France. Votre ambition, c'est de construire cet ensemble le travail des femmes et des hommes partout en France. Ta volonté, parce que tu es un homme qui est très optimiste, de la volonté, une simplicité, et surtout, faire du travail une chance. C'est ça, non?
3: Oui, exactement. Cette notion de faire du travail une chance, cette promesse que nous adressons au marché, est pour moi très, très importante, parce que finalement, tout le monde prend conscience que l'accès au talent pour les entreprises, c'est un sujet juste très important, fondamental pour la pérennité de l'entreprise. Et puis travailler, avoir accès au travail, la plus grande injustice pour moi, c'est d'être privé de travailler. Et donc on propose effectivement de rendre possible, de faire du travail une chance. Ça veut dire être acteur, ça veut dire être dans le camp de ceux qui choisissent leur travail et pas ceux qui le subissent. Et puis Le troisième sujet autour de ça, c'est que chacun mérite de trouver sa place. Et donc, l'intermédiation, le rôle des équipes, quelles que soient les activités, c'est finalement de travailler pour rendre possible le fait de trouver sa place sur le marché du travail.
2: Alors justement, lancement d'une grande tournée sur plusieurs années, Work Talk, tu peux nous en parler?
3: C'est une thématique, on a plein de témoignages. C'est vrai qu'aujourd'hui, la vision positive du travail n'est pas forcément partagée par tout le monde. Donc il y a plein de retours d'expérience, de belles pratiques, de témoignages que l'on a envie de porter, où finalement on mesure combien, et moi je mesure quotidiennement dans mon activité, on peut transformer des vies, on peut améliorer le quotidien par l'accès au travail, surtout quand il est choisi. Et puis les entreprises sont confrontées à de nombreuses problématiques, parce que même si la conjoncture est dégradée aujourd'hui, même si il n'y a pas de croissance importante, même si le taux de chômage évolue, l'accès aux compétences, aux talents, est un enjeu majeur pour l'avenir. Et avec toutes ces transformations, comment faire pour trouver les bonnes personnes? Donc l'intermédiation évolue, les outils, l'IA, etc., transforment aussi nos métiers.
2: Donc il faut aller sur le terrain.
3: Et il y a des fondamentaux, ouais. Et il y a des témoignages à faire sur tout ça. Et on a envie de parler travail, parce que dans les territoires, c'est important, on doit vivre et travailler durablement dans les territoires. Et donc, toutes ces notions autour du travail sont importantes dans les territoires, et c'est ça qu'on a envie de partager avec le plus grand nombre.
2: Alors justement, quand on parle territoire, on est obligé de parler Pays de la Loire. Et moi, j'ai envie de parler Laval. Laval, c'est pas qu'au Canada, c'est aussi en France. Et quand tu penses travail, tu penses actuel, tu penses à une famille, la famille actuelle, une ETI familiale, ton père, tes enfants. C'est la France des territoires qui va de l'avant aujourd'hui, non?
3: Oui, je pense que... Enfin, merci pour l'initiative d'une mission qui parle des ETI, ces entreprises qui jouent un rôle juste fondamental en termes de contribution dans le pays. Et il faut effectivement qu'elles soient plus mises en avant. On crée pas une ETI, on crée une entreprise qui devient une ETI. La plupart de ces ETI sont très vertueuses. Pour la contribution aux exportations, pour l'innovation. Et puis surtout, elles ont une spécificité parce qu'elles sont souvent, très souvent patrimoniales, elles s'inscrivent dans un temps long, et donc elles ont une démarche responsable là où elles sont, parce qu'elles veulent durer. Et donc cette contribution au territoire, à l'écosystème des territoires, est juste très importante.
2: Le rôle de l'éducation dans le développement de notre jeunesse, je sais que tu y es très attaché.
3: C'est le point de départ de tout. Enfin... On a un sujet, il y a l'emploi en général, il y a le taux d'activité, mais quand on regarde le sujet des jeunes sur l'accès à l'emploi, enfin les chiffres sont plutôt très préoccupants. Un taux de chômage de 20% sur les jeunes aujourd'hui, 21% même. L'accès au travail qui est plus compliqué. Et donc, moi j'ai pas envie que la jeunesse soit sacrifiée sur ce sujet-là. Donc très tôt, il faut que dans le cadre des études, on puisse parler des métiers, des entreprises. C'est pas facile parce que si on n'est pas né dans une famille où on a des parents qui jouent ce rôle modèle et qui parlent de façon positive du travail, il faut que d'autres le fassent à leur place. L'éducation nationale a ses missions, mais elle n'est pas forcément en capacité de parler de l'entreprise. Donc c'est à nous de rentrer dans le monde de l'école pour parler de l'entreprise et faire découvrir les métiers très tôt, parler de façon positive de tout ça, pour que finalement, très tôt, les jeunes puissent choisir leur voie, parce que c'est ça aussi le point de départ. C'est quand je parle de travail choisi, c'est surtout faire ce qu'on aime. Et donc, trouver le sujet qui peut intéresser, passionner, et ça contribue évidemment à faire
2: des... Il y a un mot qui est important, qui est la passion. Je sais que tu es passionné de la mer, tu es passionné de la voile. Justement, ça tombe bien, parce que notre deuxième invitée, Nathalie Mercier-Perrin, est la présidente du cluster maritime français. On aura l'occasion d'en reparler tout à l'heure. Tu fédères, toi, l'ensemble des acteurs de l'économie maritime, les industriels, les armateurs, les énergéticiens, les ports, les services, les territoires, enfin tout, quoi. En fait, tu es la capitaine de l'équipe de France de la mer, presque, j'ai envie de te dire, autour d'une ambition commune. Faire de la France une grande puissance maritime durable. Alors, tu as une femme engagée de longue date. On s'est connu à l'époque de Naval Group, quand tu avais des belles missions au sein de ce grand groupe. Pourquoi aujourd'hui la mer reste-t-elle l'angle mort de la stratégie économique française, alors qu'elle représente l'un des plus puissants leviers de croissance et de souveraineté?
5: Eh bien, on se pose la question.
2: Et on te la pose.
5: Et on se pose collectivement la question, puisque effectivement, les Français sont plutôt des terriens et pas des mériens. Je reprendrai le joli mot de Jacques Rougerie, qu'on a reçu il n'y a pas très longtemps d'ailleurs, dans une émission au Cluster Maritime Français. Et c'est une vraie question. Alors, il y a probablement des petits indicateurs quand même. D'abord, savez-vous que 50% de la population française ne sait pas nager? Ça commence comme ça. Et là, je reviens sur ce que dit Samuel. Quand on ne sait pas nager, on peut avoir déjà une première appréhension avec le milieu marin. Et évidemment, naturellement, on ne va pas aller sur des carrières du maritime. Le deuxième sujet, et je reviens toujours sur ce que Samuel disait, la formation. Et la formation, ou l'information, je dirais, scolaire, ça commence probablement dès la sixième. Et préparer son orientation professionnelle, c'est peut-être pas au moment de Parcoursup. que ça soit pour les carrières du maritime, pour les carrières agricoles ou pour les carrières transversales. Je pense qu'effectivement, il y a un rôle, et je le dirai en 2027, d'ailleurs, haut et fort aussi, pour préparer l'éducation nationale à mieux intégrer effectivement les priorités des entreprises. Nous cherchons de l'emploi. Oui, le milieu maritime, qui est la colonne vertébrale quand même de notre économie française, rien ne passe sans la mer. 9 produits sur 10 passent par la mer, mon cher.
2: Alors justement, les ETI maritimes françaises sont-elles aujourd'hui suffisamment soutenues pour affronter la compétition chinoise, la compétition américaine, ou jouons-nous avec un handicap structurel ?
5: Non, on ne joue pas avec un handicap. D'ailleurs, votre émission, et un grand merci pour la faire très régulièrement, elle montre que les ETI, les PME, les grands groupes sont forts d'innovation et la créativité est là. Et d'ailleurs, que ça soit l'Asie, que ça soit même les États-Unis, on attend de nos start-up des idées qui sont souvent reprises hors de France d'ailleurs. Donc, on a tout ce qu'il faut en France. Qu'est-ce qui nous manque? Vous le dites assez régulièrement dans cette émission, c'est plus de simplicité, de la simplicité fiscale, de la simplicité administrative, une stratégie, parce qu'on n'a pas encore dit ce mot aujourd'hui, une stratégie française, une stratégie européenne. Qu'est-ce que veut la France aujourd'hui en termes de temps long? Sur quoi elle veut se développer? On parle ici souvent d'IA, on parle de transport maritime, on parle de décarbonation, mais je pense qu'il est urgent que la France mettre en place un plan stratégique comme on le met dans les entreprises, petites, moyennes et grandes, et que cette stratégie soit développée au niveau européen. Je rappelle, et j'y tiens, 44% de la surface européenne est apportée par la France. Et ça vaut pour la pêche, je pense à mes amis pêcheurs, comme ça vaut évidemment sur d'autres engagements que nous avons bien plus loin en Polynésie ou ailleurs.
2: Et donc, quand on dit Engie, on entend un peu énergie. Alors, on reçoit, et tu en as beaucoup aussi. Hein.
5: Absolument, oui.
2: Sabine Devin qui en a également beaucoup, directrice régionale d'Engie. Engie, alors c'est l'acteur majeur par excellence de la transition énergétique, dont la raison d'être est d'agir pour accélérer la transition vers une économie neutre en carbone. 90 000 collaboratrices et collaborateurs, et vous en recrutez beaucoup, présents dans 30 pays. Le groupe couvre l'ensemble de la chaîne de valeur de l'énergie, de la production à la vente, en passant par les infrastructures. Chaque année, Engie investit en moyenne 12 milliards d'euros pour faire avancer la transition énergétique et atteindre son propre objectif de net zéro carbone en 2045. Le chiffre d'affaires du groupe en 2025, c'est quasiment 72 milliards d'euros. Toi, en tant que femme, tu es une femme engagée sur la transition énergétique. Tu incarnes la stratégie d'Engie en Nouvelle-Aquitaine et bien au-delà, en fédérant les expertises de vos équipes pour répondre aux enjeux économiques, écologiques et sociétaux du territoire. Tu accompagnes la transformation dans les écosystèmes locaux, et c'est important, le local est fondamental, et je vois tous les gens du plateau acquiescer en impulsant des projets très innovants, en favorisant le développement des énergies renouvelables et en renforçant l'ancrage territorial du groupe. Alors, si ton parcours était une forme d'énergie, laquelle serait-elle et peut-être pourquoi ?
6: Alors, mon parcours est une énergie à elle-même. Enfin, c'est un parcours effectivement ancré dans mes origines alsaciennes et je crois beaucoup au territoire. On est très impliqué sur le territoire. Je crois que c'est le territoire qui fera, les territoires qui feront la transition énergétique de demain. Si je devais définir, je peux pas le définir en une énergie. Je dirais l'hydraulique parce que c'est la force d'un territoire. Les réseaux parce que finalement je me connecte au réseau d'un territoire, et les énergies renouvelables et les batteries, parce qu'on produit et on stocke l'énergie, et moi aujourd'hui, l'énergie, c'est ma vitamine de tous les jours, en fait.
2: Ouais. Alors, tu disais une chose importante, t'oublies pas ton origine alsacienne. Qu'est-ce qu'elle t'a appris ?
6: Ah, mes origines alsaciennes, je pense, m'ont appris le sens du travail. Je crois que pour moi, le mot travail, c'est un beau mot qu'il faut mettre en valeur aujourd'hui. Et bien évidemment, la rigueur alsacienne, la rigueur de l'Est. Et ces racines-là, c'est finalement ce qui me conduit dans ma carrière aujourd'hui.
2: Et si tu devais résumer la transition énergétique par un mot, par deux, en trois mots, ça serait lesquels ? Trois mots, juste trois mots.
6: Territoire, coopération et c'est l'avenir.
2: C'est l'avenir, l'avenir. L'avenir, justement, on en parle avec Benjamin Habitant, directeur général de Château-Forme, numéro un des séminaires en Europe. On a un leader européen. 80 maisons, dont 60 châteaux, 2026, et les 30... Et combien de salariés?
7: 2500.
2: Oh là là là là. Dans 7 pays.
7: Dans 7 pays.
2: Ok, la France, l'Allemagne, l'Espagne, l'Italie, la Belgique.
7: La Suisse et les Pays-Bas.
2: Et les Pays-Bas. Benjamin, t'es une famille d'entrepreneurs.
7: Ouais.
2: Grand Optical, la Générale d'Optique, Acuitis, ton frère, les photos, c'était
7: photo-service.
2: Tout ça, c'est vous, ça?
7: Ouais, tout ça, c'est
2: vous. Incroyable. Je t'ai rencontré, et en te rencontrant, il y a des choses qui m'ont marqué. Un, l'humain. Deux, aimer ses équipes. Trois, d'une grande fidélité. T'es très tenace et t'es toujours enthousiaste. En fait, tu trouves tout génial. C'est quoi la recette de Château-Forme à travers ça?
7: La recette de Château-Forme dans nos métiers d'hôtellerie et d'événementiel, elle est résumée par notre maxime. Nous avons tous les droits pour satisfaire le client, quel qu'en soit le coût, et sans demander la permission à quiconque. Dans des métiers qui nécessitent de gérer de l'imprévu, il faut que chacun soit capable de prendre toutes les décisions sans en référer à sa chaîne de commandement pour pouvoir faire en sorte de répondre aux besoins du client. Et ça paraît très simple, mais ça demande un niveau de confiance important au sein des équipes. Et pour ça, il faut se connaître, faut se rencontrer. Mais aujourd'hui, je suis surpris que pas plus d'entreprises n'aillent au bout de la démarche de la confiance vis-à-vis des équipes.
2: Si je te parle d'une communauté, celle de la chance que le travail procure, tu me réponds quoi?
7: Je crois profondément que la plus grande communauté aujourd'hui, c'est celle de l'entreprise. Les communautés politiques peinent à passionner, les communautés religieuses ralentissent. Et celle de l'entreprise, c'est celle vraiment de la mixité, de la rencontre des différentes personnes du territoire. Et c'est aussi celle où l'ascenseur social fonctionne. Ma plus grande fierté chez Château-Forme, c'est que mon co-directeur général Gérald, qui s'occupe des opérations, est arrivé contrôleur de gestion il y a 21 ans, que notre DAF est arrivé comptable il y a 16 ans et que notre DRH soit arrivé couple d'hôtes dans un château il y a une quinzaine d'années.
2: Ça, c'est génial. Je parlais de la famille. Je parle maintenant du travail en famille. Tu as une anecdote, peut-être? Connaissant bien les deux, le père et le fils.
7: J'en ai plein. Mais une anecdote qui est un takeaway pour tous ceux qui nous regardent. Le travail en famille dépend de la capacité à savoir à qui on parle. J'ai ouvert un resto bistronomique avec l'argent de ma famille en 2016 à Genève et j'étais tellement concentré par ma passion sur le produit, le plat, le service, la manière dont tout ça, que j'en ai complètement oublié les chiffres. Et quand on a fait une réunion, là où on en était, pour faire un point avec mon père, qui a vu que non seulement la situation était catastrophique et que j'étais au bord de la faillite, mais qu'en plus, j'en étais pas conscient, j'ai pris une soufflante comme on s'en souvient dans sa vie.
2: C'est ça le rôle des pères aussi.
7: Donc on s'est engueulé, ça a été très difficile. Entendre ça de son père, ça a été très difficile pour moi. Et il se trouve qu'on devait rentrer ensemble en voiture. Et dans sa voiture, dans la boîte à gants, il y avait une casquette qu'on lui avait offerte pour rire, qui disait « le meilleur des papas ». Il a mis sa casquette, il m'a regardé avec un petit sourire et m'a dit « J'ai entendu que tu avais des problèmes au restaurant. Est-ce que je peux t'aider ?»
2: Ça, c'est génial.
7: Et donc, savoir si on parle à un client, à un associé, à son patron ou bien à son père, c'est la clé du travail en famille.
2: Bon, là, je vous sens bien chaud, très chaud. Est-ce que vous êtes prêts pour le débat?
3: Oui.
2: Allez, pareil pour le débat, pareil. C'est parti.
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2: L'IA. L'IA transforme nos modèles économiques et les pratiques de management. Comment anticipez-vous ces mutations? On va démarrer avec toi, Samuel.
3: On l'intègre très tôt dans les outils, dans l'organisation. Il faut former l'ensemble des collaborateurs à cette innovation qui apporte beaucoup. Ça dépend aussi de la façon dont avec quelle philosophie on pratique. Nous, on est clairement dans l'expérience collaborateur. On modifie l'expérience collaborateur, client et candidat, en essayant d'améliorer ces expériences grâce à l'outil IA. Et on doit supprimer potentiellement des choses qui sont sans valeur ajoutée et potentiellement pénibles. Et donc, on valorise ces outils en montrant l'apport que ça peut apporter dans le quotidien de chacun.
2: Nathalie ?
5: Moi, je parlerais plutôt de l'IA pour nos adhérents, mais sur des produits opérationnels. Et l'IA, c'est la clé. Aujourd'hui, c'est une des clés de la compétitivité et des compétitions hors Europe. Donc, l'IA, c'est important pour les produits embarqués dans le maritime. On gagne un état de mer, c'est-à-dire qu'on peut aller plus vite sur l'eau, on peut réfléchir plus rapidement. Enfin, ce sont des aides aux opérateurs qui sont assez exceptionnelles.
2: Benjamin ?
7: Moi, à ce stade... Il faut tester. Il y a un vertige qu'il y a sur l'IA entre le moment où on le teste nous-mêmes et où on en entend parler. Et donc, tous les collaborateurs doivent tester, tous les talents doivent tester l'IA.
2: Sabine ?
6: L'IA, c'est un outil d'accompagnement. Et effectivement, on forme aujourd'hui les collaborateurs. On teste, comme vous. On teste aujourd'hui, on apprend à vivre avec. Mais moi, j'utilise vraiment comme un outil, un accompagnement.
2: Quand on parle de mobiliser et d'inspirer les équipes, c'est le plus important. C'est quoi votre recette ? Et toi ?
6: La recette, c'est de donner envie, d'adhérer à Engie, enfin, d'avoir cette énergie. Moi, je l'ai tous les jours, donc je ne pouvais que travailler
2: toujours,
6: chez
2: Engie.
6: Oui, depuis toujours. Et c'est vrai qu'aujourd'hui, c'est de donner envie. Finalement, aujourd'hui, je pense que les sociétés se vendent finalement aux candidats et non plus l'inverse. Et aujourd'hui, c'est de donner cette envie, en fait, aux gens.
2: Samuel ?
3: Chez nous, c'est le sens que l'on donne à nos missions, c'est l'utilité de ce que l'on fait au quotidien qui procure l'engagement. Et parce que nous sommes une entreprise patrimoniale indépendante, on s'inscrit dans un temps long, donc le projet est important. Donc si on a un projet, on sait où on va, pourquoi on y va et que les émotions sont positives, ça donne du sens à l'action et ça crée l'engagement.
2: Je vois Nathalie acquiescer.
5: Oui, je dirais deux mots. D'abord, il y a la vision, le temps long, c'est aussi important, se projeter. Et puis l'incarnation. Et c'est vrai que les collaborateurs ont aussi besoin de porte-parole à l'extérieur. Comment on promeut nos messages, notre vision. Et c'est vrai que là, pour le coup, la voile, c'est aussi important, comme l'art. Et on est très regardant sur ces porte-parole-là qui vont permettre au grand public, mais aussi aux collaborateurs, d'être pris dans ce tourbillon qui sont donnés par les conseils d'administration.
2: Pour rester compétitif dans un environnement totalement en mutation, on fait quoi en une phrase, Benjamin ?
7: Pour rester compétitif dans un environnement en mutation totale, on fait confiance et on donne le pouvoir aux collaborateurs.
2: Nathalie ?
5: Oui, on donne le pouvoir. Alors, on est collectif, on joue collectif. Alors, nous, dans le maritime, on a l'équipe de France du maritime, dont on parle souvent, mais c'est la clé. La clé, c'est... Moi, je le vois au quotidien, au cluster maritime français, avec les présidents des fédérations professionnelles, on en a une trentaine à peu près au cluster. Eh bien, tous les jours, on construit la vision, le futur, et la clé, c'est se démultiplier, en fait. Voilà. Et la clé, c'est la confiance, ça a déjà été dit aujourd'hui à plusieurs reprises. Et puis, c'est ce lien indicible qu'on peut avoir quand on rencontre quelqu'un qu'on ne connaît pas, et on se dit... Il y a une énergie commune, là pour le coup je vous regarde, ou je te regarde, et on est capable de faire un chemin ensemble.
2: Sabine ?
6: Moi je pense qu'aujourd'hui l'important c'est les territoires. Nous on croit beaucoup aux territoires et je pense que tout se fera par les territoires.
2: Samuel ?
3: Je pense que l'important c'est pas changer de stratégie parce que il y a des mouvements un petit peu dans tous les sens et beaucoup d'incertitudes. Il faut s'adapter. Et je prends l'image du bateau, quand on prend un départ de course, il y a une destination, on sait qu'on n'aura pas forcément des conditions favorables, on peut tirer des bords, mais on sait où on va. Et le danger, quand il y a des grandes ruptures et beaucoup d'incertitudes, c'est de l'errance stratégique en changeant finalement de destination.
2: Oui, ultime, ce n'est pas la destination justement, c'est une catégorie.
3: Oui.
2: Justement, ce choix d'avoir été sur la voile, depuis longtemps d'ailleurs.
3: Depuis 25 ans, oui.
2: 25 ans, pourquoi ?
3: Par intérêt au départ, parce qu'on avait besoin de communiquer, donc c'est pour des enjeux évidemment de communication et notoriété, mais très vite, on s'est appuyé sur le sponsoring et toutes les valeurs de la voile pour incarner les valeurs du groupe. Et aujourd'hui, on se sert aussi du rôle modèle des sportifs de haut niveau. Ce que je dis souvent aux jeunes que je croise, je connais aucun sportif de haut niveau qui est né sportif de haut niveau. Il a juste beaucoup travaillé, fourni des efforts, échoué, rebondi, etc. pour devenir ce qu'il est. Et comme les jeunes sont intéressés par ces sportifs de haut niveau qui sont très... qui sont des modèles, ça, ils comprennent finalement ce qu'on veut dire par la notion de travail et d'effort.
2: Alors justement, si vous avez un seul mot, un seul, face à la caméra, à dire à notre jeunesse, un mot, pas une phrase, vous avez envie de leur dire quoi ? Nathalie, on démarre par toi.
5: Vas-y.
2: Sabine.
6: Moi, je dirais, il faut y aller. Pareil, faut pas se poser de questions, on y va.
2: Benjamin, les yeux dans les yeux.
7: Les yeux dans les yeux, se relever. Tomber, c'est une option. Se relever, c'est l'obligation.
2: Ah, génial, Samuel.
3: Essayez.
2: En fait, vous n'avez pas essayé dans cette émission. Vous avez tout donné. Merci beaucoup, Samuel Tual, Nathalie Mercier-Perrin, Sabine Devinck et Benjamin Habitant de ce moment que vous avez fait passer à la fois à la télé, à la fois à la radio, en podcast, en replay. C'est un plaisir. Et on ne réussit jamais seul, mais toujours en équipe. Vous avez de très belles équipes chez vous. Et à cette émission, on a une très belle équipe. Et je tenais à remercier Charlotte, Julien, Stéphane, Julien, Léo, Hugo, Justine. Et puis celle qui est à mes côtés depuis 4 ans maintenant, cette émission. Remercier infiniment Camille. Sans oublier la direction de la chaîne. Arnaud de Courcelles et Olivier Ferrand. Qui nous permettent chaque semaine d'aller sur le terrain, sur ce plateau. De faire venir tous les territoires, toutes les régions. Ça, c'est la France. Ça, c'est la vie. Un seul mot. Un très grand merci. Ciao!
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8: Bonjour Éric Larchevêque.
9: Bonjour Sandra.
8: Ravi de vous recevoir dans cette émission Leadership. Éric Larchevêque, entrepreneur français, cofondateur de Ledger, évidemment, on le dit souvent sur cette antenne. Aujourd'hui à la tête de TBSO, on va y revenir. Je commence toujours cette émission par cette question. Est-ce qu'on est leader ?
9: En fait, je ne pense pas. Je pense que c'est quelque chose qui s'apprend. C'est quelque chose qu'on a aussi et qu'on va récupérer, je pense, au fur et à mesure, parce que pour être leader, pour avoir envie de l'idée, il faut avoir envie de construire, il faut avoir envie de prendre un petit peu les choses en main. Et parfois, je pense que c'est le parcours de la vie qui nous met à certains obstacles qui ensuite nous donnent l'envie, la rage de faire. Et donc, je pense que tout le monde peut le devenir, mais peut-être qu'il faut qu'on passe par certaines choses pour avoir cette révélation.
8: Je sais notamment que vous en êtes venu au Bitcoin par réaction aux abus des banques sur vos propres comptes d'entrepreneur. Comment vous en êtes venu, vous, malgré cette expérience et malgré cette rage du système finalement, comment vous en êtes venu, vous, à devenir un entrepreneur ?
9: Parce que je pense que pour s'exprimer, il n'y a rien de mieux que de prendre en main sa propre responsabilité, de prendre son destin en main. Entreprendre, c'est ça vient de ça, c'est entre ses mains en fait. Et c'est vraiment la définition, c'est la décision de vouloir faire les choses par soi-même, selon ses propres règles, d'une certaine façon. Et j'ai eu cette envie assez tôt, qui est plus aussi en réaction. Vous avez parlé réaction au Bitcoin, réaction aux banques, mais en fait, l'entrepreneuriat est venu en réaction au monde du travail, où j'ai compris que je ne pourrais jamais travailler dans une grande entreprise avec des gens dans un environnement qui ne me convenait pas. Et donc, c'est plus par réaction. Je ne me suis jamais levé un matin en me disant « je serai entrepreneur ». C'est je me suis dit « j'ai un diplôme d'ingénieur, je ne peux pas bosser dans une grosse boîte, ce n'est pas possible. Qu'est-ce que je fais ?» Et j'en suis venu à l'entrepreneuriat.
8: Est-ce que dans une époque comme aujourd'hui, où finalement on construit son destin, en France on a quand même de multiples possibilités dans le monde du travail, tout ça, est-ce que tout le monde peut devenir entrepreneur, a une appétence au risque suffisante ?
9: Non, je ne pense pas, parce que c'est une question de caractère, c'est une question d'appétence et de résistance au risque. Cependant, je fais la prédiction que de plus en plus de personnes vont aller vers l'entrepreneuriat. Alors, pas forcément vers la création d'une entreprise avec des équipes vraiment au sens industriel, mais le fait de travailler de manière indépendante, la micro-entreprise, d'être freelance, d'être vraiment indépendant, parce que je pense que les nouvelles générations ont besoin de cette liberté, elles veulent reprendre le contrôle de leur vie. Et en plus, avec l'IA, avec tout ce qui se passe, avec les changements majeurs dans l'environnement du travail, je pense qu'on va aller vers de plus en plus d'indépendance.
8: Alors, on va parler de TBSO, évidemment, dans un instant. Mais c'est vrai qu'on le dit souvent en ce moment sur cette antenne, ça fait un peu peur. 80% des métiers de demain n'existent pas encore. Comment on fait, justement, quand on est à votre place, par exemple, pour les imaginer, pour recruter des nouveaux profils, pour finalement imaginer ce que sera le monde du travail de demain ?
9: Je pense que la chose la plus importante, et du reste, c'est quelqu'un qui regarde cette émission et qui se dit « Oui, qu'est-ce que je pourrais faire ?» ou même pour mes enfants, qu'est-ce qui me paraît important dans un monde hyper incertain ? Oui, on ne sait pas de quoi demain sera fait. Le plus important, c'est d'apprendre à apprendre. Et je pense que c'est pour ça que moi, j'ai fait des études, parce que je voulais apprendre à apprendre. Et je pense que malgré l'arrivée des IA, on dit « ça va complètement ramollir le cerveau des jeunes, ils ne vont plus rien comprendre, etc. » Je pense qu'au contraire, il faut le voir comme une opportunité de pouvoir apprendre énormément de choses, parce que l'avenir, il est à ce qu'on appelle les polymathes, c'est-à-dire les gens qui maîtrisent plein de sujets différents, parce que les IA vont pouvoir exécuter. Avant, il fallait être très très bon dans un domaine. Maintenant, avec ces nouvelles machines IA, on va pouvoir révéler plein de choses, et je pense que l'avenir est incroyable. Moi, autant je peux être pessimiste sur le côté économique, social, géopolitique, autant je pense que les opportunités vont être extraordinaires avec les outils qui arrivent tels que l'IA, et que donc être jeune aujourd'hui et avoir cette ambition, cette volonté de construire, bah, je trouve ça vraiment incroyable. Et donc, je suis plutôt... j'aimerais bien être jeune à nouveau et prendre à pleine main toutes ces opportunités. Mais bon, on va plutôt laisser la place à la jeunesse aujourd'hui.
8: Vous êtes cofondateur de Ledger, je l'ai dit. Entre le début de cette aventure-là et la création de TBSO aujourd'hui, qu'est-ce que vous avez appris de plus important ?
9: C'est une bonne question. Après avoir quitté Ledger, je me suis un peu recentré sur moi-même, et je pensais que j'avais atteint la retraite et que j'avais plus faire grand-chose. Mais je pense que ce que j'ai appris et compris, c'est que l'entrepreneuriat, c'est en fait c'est l'appel de la forêt, c'est une aventure humaine extraordinaire à laquelle on peut pas résister. Je pense qu'on n'échappe pas à son destin, à l'envie de créer. Et malgré tout, je suis donc revenu à l'envie de recréer un projet, de réécrire une histoire. Et je pense que j'ai compris que ce que je sais, c'est que je sais rien, et qu'il fallait continuer à reprendre, à remettre en fait sa tâche à nouveau pour reconstruire. Et donc c'est pour ça que je le fais, c'est pour ça que je suis reparti, parce que je pense qu'on peut pas s'arrêter. C'est juste un objectif qui est plus fort que soi.
8: Un profil comme le vôtre, j'ai du mal à le voir s'arrêter, en effet.
9: Ouais, mais je croyais que voilà, c'était fini. Et donc, je me suis dit, je vais pas prendre ma retraite, finalement.
8: Alors, TBSO, vous qualifiez cette société comme un écosystème regroupant IA et FinTech au service de la souveraineté des entrepreneurs et des investisseurs. Vous l'avez lancé, et on en a parlé sur BFM Business il y a quelques mois, fin 2025. Vous voulez bâtir, je cite, un champion de l'indépendance professionnelle et financière. Qu'est-ce qui vous a poussé à créer ce projet-là spécifiquement ?
9: C'est ce constat que dans un environnement de plus en plus incertain, comme on le disait tout à l'heure, il va être nécessaire de prendre en main ses revenus professionnels, de prendre en main la gestion de son épargne. Je pense qu'aujourd'hui, on a compris que si on arrive sur le marché du travail aujourd'hui, on n'aura pas forcément de retraite. Il va falloir construire sa retraite. Si on arrive sur le marché du travail avec énormément d'opportunités, il y a aussi la possibilité de prendre en main ses propres décisions, et donc on a besoin d'avoir des outils. Et TBSO, en quelque sorte, c'est vraiment l'infrastructure de la prospérité, c'est donner tous les outils et les services qui sont basés sur de l'IA, de la fintech, pour accompagner les entrepreneurs, les investisseurs, pour renforcer leurs revenus, devenir plus indépendants, plus libres. Et ça a toujours été, moi, mon motto, c'est toujours ce qui m'a guidé, la liberté, et donc c'était finalement rien de plus normal que je m'attelle à ce sujet-là pour ma nouvelle aventure.
8: Alors, créer, entreprendre, c'est avancer, c'est prendre des décisions, c'est prendre des risques, c'est savoir reculer aussi. Vous avez abandonné l'activité trésorerie, oui, en Bitcoin, qui faisait partie
9: initialement du projet,
8: du,
9: oui,
8: business model. Pourquoi vous avez fait ce choix ? Souvent, sur cette antenne, les créateurs de Bitcoin, Treasury Companies, ont du mal à dire qu'il va y avoir, qu'il y a peut-être des périodes favorables ou défavorables à leur entreprise. Vous l'avez dit carrément.
9: Alors, l'entrepreneuriat, c'est savoir prendre des décisions. Et parfois, les décisions les plus difficiles, c'est d'accepter qu'on n'est pas arrivé au bon moment ou d'accepter, en fait, de renoncer à quelque chose. Parce que lorsqu'on a annoncé le projet, on a fait toute une keynote, une annonce autour d'une Bitcoin Treasury Company. On avait mis en place tout un objectif et on s'est rendu compte que le marché n'était pas là. Pour exister, une Bitcoin Treasury Company a besoin de lever des fonds de manière importante et de manière éternelle. J'avais la possibilité, moi, d'investir beaucoup d'argent, de faire venir avec moi des investisseurs. On est coté en bourse. Mais à un moment, j'ai senti cette responsabilité de me dire « c'est pas le bon moment, si je fais venir avec moi des gens ». Est-ce que je vais réussir à transformer cette aventure en quelque chose de positif dans un environnement adverse? Je me suis dit non, j'ai une certaine forme de responsabilité là-dessus, parce que j'ai une plateforme médiatique. Et donc, on a dit ok, on ne va pas le faire. On n'a pas changé d'avis, la conviction sur Bitcoin reste la même, mais on a évolué vers une entreprise qui opère de façon plus classique des projets. Et donc, on a dit non, on ne va pas faire ça. On va faire autre chose, ça s'appelle un pivot, ça arrive souvent dans l'entrepreneuriat. Oui. Là, on l'a fait de façon très publique. Donc,
8: et assez rapidement, finalement.
9: Et assez rapidement, oui, tout à fait. C'était une forme... c'était, ça a un peu secoué en matière de communication. Mais au final, on a ensuite levé des fonds en bourse, sur Euronext Paris. Ça s'est bien passé, on a une sursouscription. Et puis maintenant, on va écrire la suite de l'histoire. On va exécuter et livrer tous ces produits autour de l'IA et de la fintech.
8: Alors, la suite de l'histoire, justement, l'année qui vient, vous la voyez comment? Parce que la première année, elle est souvent... un petit peu risqué, instable, ou en tout cas justement en pleine de décisions de ce genre. C'est quoi votre objectif?
9: Là, c'est exécuter, c'est-à-dire vraiment développer, livrer, finaliser tous les produits sur lesquels on travaille depuis un certain temps. Voilà, on a beaucoup communiqué, beaucoup fait d'annonces. Maintenant, la suite, c'est montrer les chiffres et les chiffres vont parler pour nous. Donc, c'est ça l'objectif de cette année.
8: Vous étiez donc beaucoup dans les cryptos à une époque, dans Ledger, dans la défense du Bitcoin. Oui. Ce que vous faites aujourd'hui, d'aider les investisseurs, d'aider les entrepreneurs à gérer justement leur patrimoine, à prendre les bonnes décisions financières, ça vient de cette expérience que vous avez eue dans la crypto. En France, on a un manque probant d'éducation financière. Tout ça, c'est lié. C'est que vous avez vu qu'il y avait un problème à ce niveau-là.
9: Oui, ça fait plus de 10 ans que j'essaye d'expliquer le Bitcoin. Oui. Pour comprendre Bitcoin, on a besoin de comprendre la monnaie, on a besoin de comprendre l'économie. Et j'ai vraiment vu qu'effectivement, on partait de très loin. C'est une des raisons pour lesquelles j'avais accepté de participer à Qui veut être mon associé, parce que c'est une mission qui met en lumière l'entrepreneuriat en France. C'est une des raisons pour lesquelles aussi j'ai décidé d'accompagner des entrepreneurs. C'est ce que j'ai fait ces dernières années. Et c'est une des raisons pour lesquelles, ensuite, de la même façon, je me suis dit qu'il fallait expliquer l'économie, il fallait expliquer la finance, l'investissement, pour que les gens puissent comprendre, les aider à passer à l'action, bloquer un petit peu toutes les difficultés qu'ils peuvent avoir. Et en fait, j'ai l'impression que j'aime bien expliquer les choses. Voilà, j'aime bien essayer d'accompagner les gens.
8: Avec un public français qui est un petit peu, mais dur de la feuille sur les cryptos, j'en sais quelque chose
9: oui,
8: en menant l'émission tous les jours. J'avoue que moi, j'avais espoir que ces sujets infuseraient davantage dans les derniers mois dans la société, à l'approche des élections, avec ce qui s'est passé aux États-Unis, ce mouvement pro-crypto mis en place depuis l'arrivée de Donald Trump. Est-ce que vous avez l'impression que sur les cryptos, et donc plus largement sur l'éducation financière, il y a un recul ou est-ce que finalement les gens apprennent quand même individuellement à s'acculturer à ces sujets-là?
9: Ah, je pense qu'on a quand même fait des progrès.
8: Ouais.
9: C'est-à-dire qu'aujourd'hui, quand je vais parler du Bitcoin, on va moins parler de Ponzi, blanchiment, terrorisme. On va plus me poser des questions liées à, par exemple, la menace quantique ou à certaines choses un petit peu plus avancées. Donc, ça veut dire que le débat d'idées a progressé. On a compris qu'on était au-delà des réflexions vraiment de caniveau. Et donc, on a monté le débat et j'en suis... je peux m'en féliciter. Et donc, je pense qu'on a fait des progrès. On est encore très, très loin d'avoir une adoption globale et il y a encore beaucoup

0: récompense le plus.
1: Pour finir sur ce sujet, l'agrément MiCA est en passe d'être complété. Les entreprises qui l'ont vont rester sur le marché. Beaucoup d'entreprises qui l'ont eu, ce sont des banques, c'est-à-dire qu'il y a une récupération quand même des cryptos de ce secteur-là par les grandes institutions financières. Pour vous, c'est la crypto qui est entrée dans l'âge de la maturité ou c'est dommage pour les acteurs qui étaient là au départ ?
0: Alors, parmi les acteurs qui sont là au départ, comme le mien, comme CoinHouse, on a obtenu MiCA. Mais c'est vrai qu'on se transforme de plus en plus en banque de par la complexité de la régulation et de ce qui est demandé. Ça, c'est sûr. Donc, je pense que ce sont plus les acteurs crypto qui se déplacent vers le niveau bancaire que l'inverse. Mais c'est vrai que c'est très difficile aujourd'hui d'obtenir MiCA.
1: Oui.
0: Et la preuve, il y a des entreprises qui ne l'ont pas et qui n'arrivent pas à l'obtenir. Donc, le 1er juillet, on va voir ce qui va se passer. Ça va être un vrai changement. Mais bon, c'est le prix de la maturité. Moi, je ne suis pas contre la régulation à partir du moment où elle est intelligente. En Europe, malheureusement, on a toujours tendance à trop réguler.
1: C'est très restrictif.
0: C'est très restrictif et donc, bon, on doit faire avec les règles qui sont là. Hein. On essaye de faire évoluer les choses dans le bon sens, mais bon, à un moment ou à un autre, il faut être pragmatique. C'est sûr que il y a un ralentissement, c'est difficile. Il y a qu'à voir en fait les difficultés sur les stablecoins. Il y a des impossibilités en Europe de pouvoir développer des technologies qui seraient extrêmement intéressantes. Et tout ça, c'est au profit du dollar, au profit des États-Unis. Toujours une perte de souveraineté. On l'a perdu sur la crypto, on est en train de la perdre sur l'IA. On répète toujours la même chose. Donc, je pense que malheureusement, en Europe, cet amour de la régulation et du contrôle va trop loin et ne va créer que la répétition de ce qu'on fait depuis des décennies, savoir d'être toujours en retard et d'être le vassal en fait de d'autres économies.
1: Pour autant, ça ne remet pas à zéro votre envie d'entreprendre. Vous êtes encore là, vous êtes en Europe,
0: vous êtes en France. Oui, on s'est couvert tout
1: donc
0: à fait.
1: Vous êtes resté là malgré cet environnement contre lequel finalement vous avez lutté toute votre vie.
0: Tout à fait. J'en suis très critique, mais c'est justement parce que je suis en France, que je crée mon entreprise en France, que je me permets d'être critique et de pouvoir dire ce que je pense. Oui. Si j'avais choisi, entre guillemets, la facilité, j'aurais pu partir et créer des entreprises ailleurs.
1: Oui.
0: Mais moi, je crois beaucoup à la France. Je suis profondément patriote. J'ai envie de contribuer au développement de mon pays. Et donc, à mon petit niveau, évidemment, je reste et j'essaye d'y contribuer.
1: On va passer à la photo tout de suite.
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1: Comment une photo tout le temps dans cette émission Leadership, elle va s'afficher? Pourquoi vous avez choisi celle-ci spécifiquement, Éric Larchevêque?
0: Alors, c'est une photo où je suis chez moi, dans mon domaine en Sologne. Et là, elle est un peu zoomée, mais en fait, ça a été prise lors de ce qu'on appelle un mastermind, un rendez-vous d'entrepreneurs qui vont passer 2 jours chez moi, 3 jours chez moi en immersion. Et on va vraiment aller au fond de leurs problématiques pour discuter leadership, par exemple, discuter de tous les sujets complexes qu'ils peuvent avoir au quotidien, tous ensemble, et les faire avancer, débloquer la situation, leur faire comprendre que le problème, il n'est peut-être pas là, mais ailleurs. Et donc ça, c'est quelque chose que j'ai fait ces dernières années, que j'adore, puisqu'on est vraiment au contact de l'entrepreneuriat, du réel. Et voilà, c'est un environnement dans lequel je me sens à l'aise. On est en chaussettes, on est entre entrepreneurs. Et c'est un moment qui est un peu hors du temps et sur lesquels il y a énormément de valeur qui est créée, puisque tous les entrepreneurs, il y en a des centaines qui sont passés par mon mastermind, repartent avec une roadmap et surtout des déblocages, une envie d'aller plus loin. Et surtout, ils ont compris qu'ils n'étaient pas seuls. Ils ont pu passer du temps avec d'autres entrepreneurs. Souvent, ce qu'on voit quand il y a un entrepreneur qui arrive, qui est là, il dit bah, « finalement, je ne suis pas fou ». Je pense, j'étais le seul à avoir cette ambition, cette envie de créer des entreprises, de créer quelque chose de plus grand. Et à chaque fois, mon entourage, mes amis me disent « mais t'es malade, pourquoi tu fais ça? Arrête, ça suffit ». Et donc là, le fait de voir d'autres entrepreneurs qui ont eux aussi une ambition, une volonté, eh bien, ça crée cette émulation et sont vraiment des moments qui sont précieux et que j'adore. Et donc, c'est pour la raison pour laquelle j'ai choisi cette photo.
1: Est-ce que c'est les demandes? Est-ce que vous arrivez à finalement faire dégager des tendances, des demandes des entrepreneurs? Est-ce qu'ils ont un peu les mêmes peurs? Est-ce que c'est l'environnement géopolitique ou économique qui leur fait peur? Est-ce que c'est d'avoir le bon business model, la bonne stratégie? Est-ce que c'est de bien s'entourer? Est-ce qu'il y a des thèmes qui reviennent finalement
0: dans
1: leur questionnement?
0: En fait, il y a vraiment il y a quand même un sujet majeur qui revient, que j'ai compris.

0: que j'ai vu, c'est que souvent le plus grand ennemi de l'entrepreneur, c'est lui-même. Très souvent, on en revient à des blocages, à ce qu'on appelle des croyances limitantes, hein, le fait de se dire « je ne peux pas y arriver pour telle ou telle raison » ou alors « je fais comme ça parce que je pense que ce n'est pas possible ». On a un exemple précis qui, je sais, beaucoup d'entrepreneurs pourraient se retrouver. Un entrepreneur qui est un entrepreneur dans le bâtiment, qui va avoir je sais pas, des carreleurs ou des artisans qui va employer, et pour une raison qui lui est propre, pour lui c'est impossible de monter en fait les salaires des personnes. Parce que on dit non, mais on peut pas payer plus, c'est pas possible, ça coûte cher, etc. Et qui en même temps comprend pas pourquoi il n'arrive pas à recruter et développer. Et la réponse, elle est assez évidente. Il faut évidemment monter les salaires, mais pour réussir à monter les salaires, il faut détricoter tout un tas de croyances internes qui se sont faites sur le fait que l'argent c'est difficile, que en fait il faut le garder, on ne sait jamais ce qui peut se passer. Alors que souvent, pour pouvoir avancer, en fait, c'est pas combien ça coûte, c'est combien ça rapporte. Et donc là, c'est un exemple bête, mais de réussir à débloquer ça, eh bien, plusieurs mois plus tard, bah, cette personne, elle a réussi à embaucher, à racheter une autre boîte, à se développer. Et donc tout ça pour dire que quelque part, malgré tout ce qui se passe aux alentours, parfois, l'ennemi à battre, c'est soi-même.
1: Oui, et vous devez avoir une vision à plus long terme, finalement, pour son entreprise. Vous parliez tout à l'heure de l'entourage, des amis. C'est une question que je pose souvent dans cette émission. Le perso, la famille, est-ce que c'est limitant pour l'entrepreneur ou est-ce que c'est un moteur?
0: Alors, c'est une question difficile. Je pense qu'on entreprend et on choisit ce sacerdoce parce que c'est quand même beaucoup de sacrifices que l'on en y va avec plaisir, mais c'est quand même un sacrifice. Je pense parce que, en tout cas, c'est ma lecture des choses, parce qu'on est profondément égoïste et qu'on a envie que son projet arrive et on va tout faire pour qu'il arrive. Donc ça veut dire qu'on peut se dire qu'on le fait pour sa famille, pour les autres, etc. Mais en réalité, on va le faire pour soi parce qu'on a quelque chose à prouver, on a envie de démontrer qu'on est capable de faire quelque chose. Et donc ça, c'est très lié à l'ego. Et donc, la famille, le côté pro, le côté perso, pour moi, il n'y a pas d'équilibre. C'est-à-dire que quand on est entrepreneur, c'est le côté pro-entrepreneurial qui va prendre toute la place. C'est un constat que je fais et ce n'est pas quelque chose que je peux encourager ou célébrer. C'est juste, je pense que c'est la vérité. Il faut juste le reconnaître. Et c'est donc très difficile de mener de front les deux. Et du reste, souvent, ça crée des difficultés au sein du couple.
1: Oui.
0: Moi, j'ai eu la chance d'avoir une femme, et j'ai la chance d'avoir une femme extraordinaire, qui a compris que pour moi, c'était cet objectif. Et elle a été un partenaire incroyable pendant toutes ces années. Mais clairement, je sais que quand je suis focalisé sur ces objectifs, en fait, il n'y a rien qui peut
1: rien
0: me faire changer, rien n'existe. Les week-ends, aller au musée, les machins, les trucs, les enfants... J'ai du mal à déconnecter, ça ne veut pas dire que je n'aime pas mes enfants, etc. Attention, mais
1: ça
0: reste une priorité, évidemment. Ouais. Mais voilà, cette notion d'équilibre, elle n'existe pas. Je pense que c'est pour ça que l'entrepreneur, parfois, il doit être extrêmement rude, difficile, et qu'il doit faire des choix. Et je pense que c'est mentir que dire « oui, on peut faire les deux, tout va bien, etc.
1: » C'est honnête.
0: Voilà, c'est honnête. Et attention, je ne dis pas que c'est bien, je ne dis pas qu'il faut le célébrer. Encore une fois, c'est juste un constat. Alors, peut-être qu'il n'y a que moi qui est comme ça, mais bon.
1: L'entreprise, ça ne s'arrête pas, vous êtes quand même tous d'accord là-dessus.
0: Ouais.
1: Allez, on va conclure.
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1: Pour finir, Éric Larchevêque, je demande souvent quel est votre plus beau succès et votre plus gros échec.
0: Le plus beau succès, je pense que, d'un point de vue entrepreneurial, évidemment, c'est Ledger, qui est une entreprise qu'on a créée dans l'adversité. Ça pas été simple et on a réussi à la monter à plus du milliard et on verra ce que ça donnera parce que l'aventure n'est pas terminée. Donc, c'est une très, très belle réussite entrepreneuriale. Alors, l'échec, en fait, pour moi, il est difficile de donner un échec. Alors, j'ai planté des trucs, j'ai fait des investissements, j'ai mis beaucoup d'argent, ça n'a pas marché, etc.
1: C'est pas un échec pour autant.
0: C'est pas un échec pour autant, c'est ça. C'est à chaque fois, on en prend quelque chose. Par exemple, le pivot sur TBSO, on a voulu faire une Bitcoin Treasury Company, on fait autre chose. Il y en a qui disent, c'est un échec, ah là là, la catastrophe et tout. Mais en fait, non, je pense que par moment, il faut avoir le courage de comprendre que quelque chose ne peut pas fonctionner et d'accepter la perte et d'accepter de faire autre chose. Parce que, je terminerai là-dessus,
1: oui.
0: Je pense que la plus grande leçon, la plus grande difficulté pour un entrepreneur, c'est savoir qu'à un moment il faut arrêter, qu'à un moment il faut changer. On dit qu'un entrepreneur, il ne faut jamais lâcher, il faut y aller à fond, etc. Oui, mais il faut aussi comprendre qu'à un moment il faut faire autre chose. Et je pense que j'ai tous mes succès dans ma vie, notamment Ledger, sont venus du fait que j'ai su arrêter quelque chose et dire non, je ne vais pas faire ça, ça n'a pas fonctionné, j'assume mon échec, je fais autre chose, et donc tu gagnes du temps et on se donne l'opportunité d'aller vers le succès.
1: Voilà pour le conseil. Merci beaucoup Éric Larchevêque. Le leadership selon Éric Larchevêque dans cette émission. Merci d'être venu. 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Très bonne journée.
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4: Bonjour à tous, bienvenue dans la semaine de Culturia. Comme chaque week-end, on vous fait un petit résumé du meilleur de l'actualité intelligence artificielle de cette semaine. La course à l'IA générative qui se poursuit, qui s'accélère semaine après semaine et qui se fait de plus en plus sous contrôle américain. Et quand je dis sous contrôle américain, c'est sous contrôle du gouvernement américain. On en a encore eu quelques exemples ces derniers jours.
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5: Anthony Morel, la bataille des super IA est lancée après Mythos, celle d'Anthropic ce week-end. C'était au tour d'OpenAI de dévoiler un modèle de nouvelle génération. C'est baptisé GPT Sol. Et encore là, la Maison-Blanche a mis un contrôle limité.
6: Oui, c'est ça. C'est-à-dire que le schéma se répète finalement. C'est exactement le même qu'à la sortie de Mythos. C'est-à-dire que GPT 5.6 Sol, c'est le nom complet de ce super modèle, sera réservé au moins dans un premier temps à une liste dont on ne connaît pas d'ailleurs la teneur exacte d'organisations qui sont triées sur le volet et validées sur la Maison Blanche par la Maison Blanche. Et c'est exactement pour les mêmes raisons qu'au moment de Mythos, c'est-à-dire pour des raisons de sécurité nationale. Pourquoi ? Eh bien parce que ce nouveau modèle de ChatGPT est au moins sur certains domaines aussi puissant que Mythos, et notamment sur les domaines qui comptent. Vous savez que les IA, elles sont évaluées les unes par rapport aux autres. Il y a des benchmarks très précis sur des tests, etc. Et sur les sujets de développement informatique, de cybersécurité également, ce qui était l'une des clés, puisque l'un des problèmes de Mythos, c'était la possibilité de découvrir des failles, des vulnérabilités et ensuite de les exploiter. Sol fait au moins aussi bien. Alors, évidemment, OpenAI, ils ont un peu pris les devants parce que quand ils ont vu toutes les polémiques qu'il y a eu autour d'Anthropic, ils ont dit non, mais nous, on a mis en place des garde-fous absolument incontournables. C'est-à-dire qu'en gros, si on pose des questions un peu trop suspecte, on va dire, sur des questions de cybersécurité, crée-moi un virus informatique, ce genre de choses. Non seulement ils refusent de vous répondre, mais même si vous essayez de filouter, parce que vous pouvez dire non mais c'est pour une bonne cause, enfin vous pouvez essayer, vous savez, de court-circuiter l'IA, là ils expliquent qu'ils ont mis 700 000 heures d'entraînement pour tester leur propre protection, pour être sûr qu'on ne puisse pas contourner l'intelligence artificielle. Et puis il y a aussi une surveillance des usages, c'est-à-dire que si vous posez un peu trop souvent des questions suspectes, votre profil peut être supprimé, votre compte peut être suspendu, et même dans les cas les plus extrêmes, OpenAI peut prévenir les forces de l'ordre. Donc l'idée, c'est vraiment de dire on a un modèle qui est plus puissant, mais qui est aussi davantage sécurisé. Mais sur le fond, ça ne change rien. Il y a vraiment une toute petite partie des utilisateurs qui aura accès à ce nouveau modèle.
5: Hasard de calendrier, Anthony, Mythos a été réautorisé ce week-end.
6: Oui, c'est ça. Alors c'est deux annonces distinctes, mais en fait, c'est exactement le même message. C'est-à-dire que les modèles d'IA les plus puissants, c'est plus seulement des objets technologiques, c'est désormais des enjeux de sécurité nationale. Et là, c'est la Maison Blanche donc qui a réautorisé Mythos, donc Mythos qui est de nouveau disponible, mais de manière extrêmement limitée, c'est-à-dire que seuls quelques spécialistes de la cyberdéfense et quelques opérateurs d'infrastructures y auront accès, et surtout des acteurs uniquement américains. C'est-à-dire que même les grandes agences de cybersécurité européennes et asiatiques qui auraient eu intérêt à avoir accès à Mythos pour pouvoir ne serait-ce que détecter des failles de sécurité avant que les cyberattaquants ne puissent y avoir accès, ne pourront pas avoir accès à Mythos, mais on se retrouve à nouveau avec ce sujet de dépendance technologique, c'est-à-dire que les Américains peuvent décider à tout moment de couper ou d'autoriser l'accès à une intelligence artificielle, et nous les Européens, bah, on ne peut pas y faire grand-chose en réalité.
5: Virage à 180 degrés quand même pour l'administration américaine.
6: Oui, qui était sur vraiment une idée de laisser-faire technologique, de dérégulation totale de l'IA, et qui finalement maintenant est dans une logique de contrôle avec un système même de contrôle technique préventif. À chaque fois qu'une IA sort, il y a un contrôle en amont de la Maison Blanche, et puis ensuite ils décident qui y a accès, qui n'y a pas accès. Et j'allais dire, les géants de la tech récoltent d'une certaine manière ce qu'ils ont semé, puisque tout le discours, notamment de Dario Amodei, le patron d'Anthropic, mais pas que, ça a été de dire, bah voilà, nous, on a des IA qui sont incroyablement puissantes, incroyablement dangereuses potentiellement. Et bien finalement, les politiques commencent à les écouter et à les prendre au mot.
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4: L'IA qui s'invite aussi de plus en plus dans nos voitures, pour le meilleur et aussi parfois pour le pire.
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5: Ici, on parle voiture électrique. Anthony, on parle voiture chinoise quand même beaucoup. C'est une réalité incontestable. Dans le domaine automobile, l'innovation, elle vient clairement de Chine et elle va tellement loin que parfois on s'en ringarde.
6: Mais complètement. Alors moi, je m'en suis rendu compte de manière très empirique en discutant avec des VTC qui, pour beaucoup, passent maintenant aux marques chinoises, ouais, notamment BYD, et qui, pour rien au monde, ne reviendraient en arrière. Pour eux, Tesla, quasiment, c'est ringard maintenant. C'est-à-dire que vraiment, on se rend compte que pendant longtemps, on a considéré que les constructeurs chinois copiaient les occidentaux. Maintenant, en réalité, c'est les constructeurs européens et américains qui vont voir ce qui se fait du côté de BYD, d'XPeng, de Xiaomi, et qui s'en inspirent. Alors, c'est à la fois sur des technologies fondamentales, la batterie, l'autonomie. Il y a quelques semaines, lors du salon automobile de Pékin, on a eu la présentation d'une batterie à 1500 km d'autonomie quand même, recharge complète en 7 minutes. C'est pas rien, prouesse d'ingénierie. Et puis, ça va être sur toute la partie logicielle, la partie embarqué avec l'intelligence artificielle évidemment. Alors ça va de l'assistant vocal qui permet de discuter avec sa voiture en langage naturel, donc c'est la voiture qui se transforme en K2000, à des aides au stationnement mais extrêmement poussées. On a des technologies qu'on n'a pas en Europe par exemple, où vous allez avoir sur le tableau de bord une image de la rue autour de vous, vous appuyez du doigt la place qui vous intéresse et la voiture va aller se garer toute seule sans que vous n'ayez rien à faire. Vous pouvez sortir
5: vous
6: de la barrer, voiture.
5: Ouais,
6: vous pouvez aller faire vos courses.
5: Il y a plein de vidéos sur les réseaux là-dessus.
6: Non, c'est incroyable. Alors, vous avez, alors moi c'est ce que je préfère, le stationnement crabe. Extraordinaire, où en gros, vous n'avez même plus besoin de faire un créneau, c'est-à-dire que quand vous avez vraiment une place, mais il faut se garer au chausse-pied, vous avez quelques millimètres, vous appuyez sur un bouton et c'est la voiture qui va aller se glisser dans l'emplacement, qui va, parce que les roues sont faites de telle manière à pouvoir
5: ça
6: en fait
5: pivote,
6: carrément pivoter à l'intérieur d'une place, encore une fois, avec quelques millimètres d'espace. Donc là, c'est des choses quand même extraordinaires pour les automobilistes.
5: Alors il y a la batterie, c'est quand même impressionnant, 1500 km ouais, d'autonomie, mais il y a aussi l'intelligence embarquée.
6: Oui, c'est ça. En fait, c'est vraiment la même révolution que les smartphones ont connue en 15 ans, c'est-à-dire la voiture, il y a à la fois la partie matérielle, la partie hardware, si on peut dire, et puis la partie plateforme numérique embarquée. Alors ça, les Chinois ne sont pas les seuls à l'avoir compris, mais il y a des exemples assez frappants. Par exemple, sur le GPS. Alors, ils n'ont pas Waze ou Google Maps comme nous. Les Chinois, ils ont un système qui s'appelle AMAP, qui a la capacité de se connecter aux infrastructures de la ville. Et donc, il y a par exemple des fonctionnalités assez dingues où quand vous arrivez à un feu rouge ou à un feu vert, vous allez voir le nombre de secondes qu'il vous reste avant de passer au feu vert, par exemple. Donc ça, c'est génial pour les automobilistes. Ouais. Pour les voitures autonomes aussi, ça va être très intéressant pour optimiser justement la conduite et pour éviter les bouchons. Donc ça fait partie des fonctionnalités. Et puis, ça va jusqu'à des choses complètement folles. C'est-à-dire, par exemple, l'introduction dans les voitures, soit dans le coffre ou soit dans le toit, d'un drone que vous allez pouvoir faire décoller pour l'envoyer regarder ce qui se passe un peu plus loin sur la route pour voir comment est le trafic, est-ce qu'il y a un accident, qu'est-ce qui se passe, prendre des photos évidemment, éventuellement du trajet ou faire des vidéos, ce que vous voulez, mais là aussi avec de l'IA embarquée qui va permettre eh bien, de mieux optimiser la façon dont vous conduisez le drone embarqué dans le coffre de la voiture. Je ne sais pas si on est prêt pour ça en Europe, mais en Chine c'est déjà une réalité.
5: Est-ce que c'est utile?
6: Non. Probablement pas.
5: Ça sert, c'est de la démo, non?
6: Oui, en fait, c'est ça qui est intéressant. C'est pour moi, c'est les
5: constructeurs chinois. On avait reçu le constructeur chinois qui fait ça.
6: Oui,
5: hein,
6: il y avait dit. Alors, il y en a plusieurs. XPeng. Alors, XPeng, c'était encore plus loin parce qu'ils avaient carrément que c'est carrément un hélicoptère dans le coffre.
5: Il avait dit, mais c'est impressionnant, quoi.
6: C'est impressionnant. Mais en fait, moi, je le vois parce que je vais souvent sur les grands salons high-tech, au CES, etc. Et c'est vrai qu'il y a ce côté James Bond assumé que n'assument plus vraiment, en fait, les Européens et les Américains parce qu'il y a aussi toute la question environnementale. Donc, on n'a plus forcément envie d'avoir ce genre de gadget. Les Chinois, ils disent, non, en fait, nous, on montre nos muscles. Ils ont montré il y a une voiture aussi qui est capable de sauter au-dessus des nids de poules. Extraordinaire, avec un système de suspension.
5: Mais ça doit pas être plus agréable qu'un nid de poule, non?
6: Je ne suis pas sûr non plus. C'est-à-dire, alors, vous avez sûrement des amortisseurs extraordinaires, mais si vous voulez, il y a vraiment cette idée de comme les smartphones chinois K2000. D'ailleurs, c'est K2000, c'est exactement, c'est, on montre la maîtrise des batteries, des capteurs, des logiciels, de l'intelligence artificielle pour convaincre le monde entier qu'il fabrique aujourd'hui les voitures les plus avancées et que l'innovation vient réellement de Chine et pas d'ailleurs.
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4: Allez, on va un peu parler foot, c'est quand même la grosse actualité du moment, mais avec une approche un petit peu différente. Est-ce que vous connaissez par exemple le football robotique? Si c'est pas le cas, franchement, vous ratez quelque chose.
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5: Il y a une époque, Anthony Morel, ce rare, c'était quand même la pépite française qui fait des images virtuelles. Ils reviennent, ils tentent un comeback après une période compliquée.
6: Ouais, c'est ça. Il y a 5 ans, il faut se souvenir de ce que c'était. Ce rare, c'était l'une des licornes françaises les mieux valorisées. Plus de 4 milliards d'euros. Ils avaient fait une levée de fonds à 680 millions des investisseurs comme Kylian Mbappé, par exemple. Donc, c'était vraiment la pépite absolue de la French Tech. Après, ça a été un petit peu plus compliqué. Ils sont partis d'une intuition qui était très bonne, qui est celle de la dématérialisation des cartes de foot à collectionner. Énorme marché, évidemment. Et donc, ils se sont dit, on va créer une plateforme de cartes de foot virtuelles. Et c'est ça le principe de Sorare. Ce sont en fait des cartes de foot qu'on va s'échanger. Donc, on ouvre des paquets de cartes de foot virtuelles. On les possède, mais on les possède sous forme de NFT. Donc, les NFT, je rappelle, ce sont ces titres de propriété virtuelle dans la blockchain qui permettent ensuite de les échanger, de les revendre. Et alors, il y a tout un marché qui s'est lancé, un marché secondaire où on pouvait acheter certaines cartes, mais plusieurs centaines de milliers d'euros. C'est devenu un truc de fou. Ensuite, il y avait un système de jeu de fantasy football, c'est-à-dire qu'on pouvait composer une équipe, la voir évoluer, gagner des lots. Enfin, ils avaient pensé tout un système autour de ça. Et puis ensuite, ils se sont pris en pleine figure, le crash des NFT précisément. C'est-à-dire que, en gros, ces titres de spéculation, mais oui, il y a eu une spéculation folle autour des NFT et le nombre de transactions a fondu de l'ordre de 90% entre 2021 et 2024 sur l'ensemble du marché des NFT. Évidemment, ça a eu un impact sur Sorare, plan de sauvegarde de l'emploi l'an dernier, fermeture de leur bureau de New York. Mais là, la Coupe du Monde, c'est le moment de revenir. Ils ont lancé une grande campagne de pub, un nouveau jeu qui s'appelle Sorare Colors. Ils insistent beaucoup moins sur le côté NFT, blockchain, crypto. On voit que ça fait un peu peur aux gens. Donc, c'est plus maintenant jeu de cartes à collectionner, un peu comme les cartes Pokémon d'une certaine manière, même si techniquement, on reste dans l'univers des NFT et de la blockchain.
5: Mais les cartes dématérialisées, ça cartonne,
6: oui,
5: toujours.
6: Oui, absolument. Mais c'est un marché énorme. En fait, ça se base sur le fait qu'il y a de plus en plus de porosité entre les cartes virtuelles, qui sont un marché absolument considérable, et les cartes en mode réel. C'est-à-dire que, par exemple, vous avez des phénomènes sur les réseaux sociaux comme le card break. Le card break, c'est des gens qui se filment en train d'ouvrir des paquets de cartes. Et ces vidéos-là, elles font des millions de vues.
5: C'est comme ceux qui rentrent des courses, quoi.
6: Mais c'est exactement ça. On voit des gens ouvrir des cartes rares et, je sais pas, on s'identifie. Moi, je regarde ça.
5: Ouais,
6: c'est un de mes petits péchés mignons, mais je regarde ça pendant des heures. Des gens qui ouvrent des paquets de cartes, ça paraît complètement fou. Mais il y a un côté assez hypnotisant. Ben oui, c'est comme ça, figurez-vous. Et quand je dis mélange avec des cartes virtuelles, c'est par exemple Panini. Panini, ils ont leur célèbre album avec les autocollants, mais ils ont aussi lancé la version application mobile où vous pouvez en fait collectionner des cartes de foot virtuelles. Vous ouvrez des paquets de cartes virtuelles, vous pouvez les échanger avec des gens du monde entier et puis vous pouvez les coller dans un album virtuel. Donc il y a vraiment cette porosité de plus en plus grande finalement entre le monde virtuel et le monde réel.
5: Avec les cartes qui sont des véhicules d'investissement comme les montres ou les baskets, quoi.
6: Exactement, on peut d'ailleurs les faire certifier. Il y a des systèmes de certification de la valeur de sa carte, de la qualité de sa carte. Il y a des cartes qui s'échangent pour plusieurs millions d'euros. Et puis, les fabricants de cartes ont bien compris qu'il fallait organiser la rareté. Je vous donne un exemple. Si vous regardez les matchs de la Coupe du Monde en ce moment, vous aurez peut-être remarqué que sur la manche droite du maillot des joueurs, vous avez un petit patch qui est assez discret. Alors, il y a des patchs différents. Vous avez par exemple un patch soulier d'or sur le maillot d'Mbappé parce qu'il a été meilleur buteur de la dernière Coupe du Monde. Vous avez un patch Legacy pour, par exemple, Cristiano Ronaldo parce qu'il a participé à plus de 5 Coupes du Monde. Et en fait, ces petits patchs, à la fin des matchs, ils sont découpés, ils vont être intégrés dans des cartes à collectionner pour les prochaines Coupes du Monde. Et ces cartes-là, elles vaudront très très cher. C'est un truc qui existe déjà, par exemple, pour les cartes de la NBA, donc pour le basket américain. Et par exemple, il y a une carte de LeBron James qui s'est vendue cette semaine avec un bout de son maillot. Elle s'est vendue plus de 2 millions d'euros. Donc c'est pour vous donner une idée.
5: Mais un bout de son maillot que vous n'avez même pas dans les mains, quoi.
6: Ah bah vous l'avez sur la carte, en fait. Il est intégré à la carte. Mais vous possédez un morceau de maillot qui a été porté pendant un match de foot ou un match de basket. Et ça, pour les fans, évidemment, ça a une rareté, une valeur, et ça en fait un véhicule d'investissement quasiment comme un autre.
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4: Allez, on va rester dans la thématique foot, on va parler des cartes à collectionner. Alors, quel rapport avec la tech, vous allez me dire? Eh bien, le fait que ces cartes, elles passent de plus en plus en mode dématérialisé, et vous allez voir que c'est devenu un business considérable.
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5: Anthony, vous nous parlez de la Coupe du Monde aux États-Unis. Il y en a une autre qui commence en Corée du Sud en parallèle. C'est la RoboCup, la Coupe du Monde de foot des robots. Compétition qui peut prêter à sourire, mais qui en réalité est une sorte de laboratoire mondial de l'innovation en robotique et bien sûr en intelligence artificielle.
6: Mais évidemment, alors le foot robotique, il faut savoir que c'est une discipline où la France est triple championne du monde même. Bah oui, et chaque année se déroule la RoboCup, donc la Coupe du Monde du foot des robots. Cette année, c'est donc à Incheon, en Corée du Sud. Ça commence aujourd'hui. Il y a des dizaines de pays qui sont représentés. En général, ce sont des laboratoires de recherche qui envoient des équipes de robots. Donc, il y a des milliers de robots qui portent les couleurs de leur pays. Alors, il y a des catégories. Vous avez des petits robots, type un peu robot aspirateur, vous savez, qui vont se passer la balle. Et puis, il y en a des plus gros, des robots humanoïdes d'1m50. Ils sont tous programmés pour être complètement autonomes sur le terrain et pour dribbler, se passer la balle, marquer des buts. Alors, pour ceux qui nous regardent à la télé, vous aurez très vite compris que ça titube plus que ça ne court et qu'on est plus proche du papy grabataire que de Michael Olysée. Mais il faut comprendre que le football, c'est quelque chose d'incroyablement difficile à programmer. Déjà, faire un robot qui marche et qui court, c'est très compliqué. Mais faire en sorte en plus qu'il puisse se coordonner avec ses coéquipiers, qu'il puisse dribbler ballon au pied, faire des passes, tirer, c'est extrêmement, extrêmement complexe. Ça n'empêche pas.
5: Il y a des blessés.
6: Alors, il y a aussi des blessés. Il faut sortir la civière à certains moments, bah oui, parce que le robot il tombe, il n'est pas capable de se relever parfois, donc évidemment il faut les soigneurs ou des programmeurs qui viennent récupérer le robot en tout cas. Alors les organisateurs de cette RoboCup, ils ont des très grandes ambitions, c'est-à-dire qu'ils imaginent qu'à l'horizon 2050, une équipe de robots pourrait battre une équipe de foot humain professionnelle. Il y a du chemin, on est d'accord. Mais ils partent du principe qu'en matière de robotique, tout va très très vite. Et c'est vrai, on le voit, je le répète toutes les semaines quasiment, il y a des avancées qui sont absolument fulgurantes. Eux, ils font le parallèle avec l'aviation et l'aéronautique. Ils disent, voilà, entre le premier avion des frères Wright et puis la conquête spatiale, il y a eu une cinquantaine d'années. Première mission sur la Lune. Et donc, dans la robotique, en 50 ans, il peut se passer énormément de choses et c'est pas complètement délirant d'imaginer un monde où, effectivement, les robots pourraient nous battre au foot.
5: Bon, c'est vrai que là, pour le moment, on rit en voyant les images, mais est-ce que ça a une utilité, tout ça ?
6: Oui, absolument. En fait, cette compétition, elle est née en 1996 et elle a pour but de stimuler la recherche en robotique avec un côté très ludique, mais qui est en fait une vitrine technologique. C'est-à-dire que derrière, les cas d'usage pour ces robots auxquels on va apprendre à se diriger, à se repérer, à être de plus en plus agile, à taper dans un ballon, eh bien, ils vont être très nombreux. On peut imaginer dans le domaine de la santé, par exemple, toutes les avancées dans le domaine de la motricité robotique, on va pouvoir s'en servir pour créer, bah, par exemple, des appareillages pour des personnes en situation de handicap. Les technologies pour se repérer sur le terrain de manière extrêmement précise, eh bien, on va pouvoir s'en servir dans l'agriculture, l'agriculture de précision pour savoir exactement où mettre des intrants, des engrais, etc. On va pouvoir utiliser ces technologies et les adapter d'une certaine manière. Et puis ces robots qui sont de plus en plus agiles, qui sont capables de se repérer, de courir de mieux en mieux, eh bien on va pouvoir s'en servir demain pour, par exemple, envoyer des robots en mission dans des terrains difficiles après une catastrophe naturelle, dans des zones extrêmement dangereuses, là où on n'a pas envie en fait d'envoyer des êtres humains, tout simplement.
5: Ce qu'on bosse ici, c'est de la précision en réalité.
6: Exactement.
5: Sur des situations bien définies. Est-ce qu'un jour on va quand même regarder à la télé des compétitions sportives où on verra s'affronter justement des humains et des robots?
6: Je pense que ça pourrait arriver. Alors, la RoboCup, en fait, c'est un exemple parce que partout dans le monde, il y a plein d'innovations dans le domaine de la robotique sportive et ça avance très, très vite. Alors, moi, le robot qui m'a le plus impressionné cette année, on en avait déjà parlé, c'est le robot pongiste de Sony qui aujourd'hui est capable de battre des champions humains.
5: Alors, ouais, là, on rigole pas, c'est très précis. Ouais.
6: Ah oui, c'est très précis. Et en fait, c'est ça. Moi, je me dis, ça, pour le coup, c'est le genre de spectacle que je peux regarder pendant des heures. Toujours parce qu'aujourd'hui, il y a match. C'est-à-dire, entre les humains et les robots, il y a match. Demain, ils vont nous dépasser, donc peut-être que ça aura beaucoup moins d'intérêt. Une fois qu'ils seront vraiment beaucoup plus forts que nous, ça n'en aura pas. Aujourd'hui, je trouve que c'est intéressant, mais il va falloir se faire à cette nouvelle blessure narcissique pour l'humanité qui est qu'après nous avoir dépassé dans toutes les disciplines intellectuelles, les échecs, le jeu de go, eh bien, l'intelligence artificielle et la robotique va aussi nous dépasser dans toutes les disciplines sportives, et pas seulement celles qui nécessitent de la force, parce qu'un robot, oui, c'est plus fort que nous, mais celles qui nécessitent de l'adresse et de la dextérité, ce qu'on croyait être résolument réservé à l'être humain.
5: Notre ego va en prendre un coup.
6: Ouais.
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4: Voilà, c'est tout pour cette semaine de Culture IA. Merci de nous avoir suivis. On se retrouve dès lundi matin dans Good Morning Business. D'ici là, restez connectés.
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8: Bonjour et bienvenue dans cette nouvelle session de BFM Stratégie. Vous savez, ce programme que nous avons monté avec le Boston Consulting Group, mais aussi avec, et il est là, principal instigateur, le fondateur de ce programme, Xavier Fontanet. Bonjour Xavier.
9: Bonjour Frédéric.
8: Merci d'être avec nous, ancien président d'Essilor et aujourd'hui enseignant dans de grandes écoles et puis surtout enseignant auprès des entrepreneurs qui regardent, voilà, toutes les émissions. Allez les voir en podcast, en replay, toutes ces émissions BFM Stratégie pour mieux comprendre un peu les coulisses des entreprises et tout ce que dit là sert encore aujourd'hui. Je regardais encore le cours, c'était le premier cours, on parlait de la courbe d'expérience, oui. Et je regardais ça par rapport à ce qui se passe dans les processeurs IA, vous voyez, ce qu'on est en plein dans l'actualité, oui. Eh bien on est en plein dedans. Voilà. On devrait dire à certains patrons de resuivre ces cours-là. Alors merci d'être avec nous Xavier et puis avec nous également Alexis Lacapelle. Bonjour Alexis.
10: Bonjour Frédéric.
8: Président et fondateur d'Interactive 4D, qui notamment, on travaille avec ce jeu Stratena, un jeu de stratégie. Vous allez voir, je pense que vous êtes habitué. Ça fait quand même quelques années que plusieurs d'entre vous jouent. On a même l'occasion de recevoir les vainqueurs à la fin de l'été. C'est notre jeu de l'été, voilà. Un jeu de stratégie. Vous allez prendre la place d'un dirigeant et vous allez comme ça jouer plusieurs scénarios. Alors c'est vrai que chaque année on essaie d'avoir un thème. Oui. Parce qu'on pourrait. Alors l'année dernière on avait parlé d'intelligence artificielle. C'est intéressant de voir tout ce qui se passait autour de tout ça. Et puis cette année, les jumeaux numériques de nos entreprises, ça va être dans le domaine du transport ferroviaire et du train. Parce que c'est vrai qu'aujourd'hui, on pensait que c'était un monde assez figé, mais on voit, Trenitalia est arrivé en France, on voit que c'est un domaine qui est en train de s'ouvrir largement en Europe. Xavier, pourquoi parler du train ? Est-ce que c'était en prenant le train pour aller en Bretagne?
9: Non, je veux dire, c'est les gens de la SNCF qui nous ont contactés après avoir eu les émissions par Twitter et qui nous ont mis sur le sujet. Donc, de façon totalement informelle, c'était des jeunes qui étaient dans les équipes de stratégie. Mm-hmm. Bon, puis finalement, l'idée est venue de là. Alors, attendez, on ne va pas faire le plan, on ne fait pas le plan stratégique, mais comme on a énormément amélioré le jeu, grâce d'ailleurs aux joueurs, et Alexis va l'expliquer. En fait, avant de vous dire pourquoi on a pris la SNCF, je vais vous dire un peu ce qu'il y a derrière le jeu. En fait, c'est plus sophistiqué qu'on croit, c'est des jumeaux numériques de systèmes concurrentiels. Voilà. C'est qu'une entreprise.
8: Alors là, je vous conseille, pour ceux qui nous écoutent en radio, de venir voir en télé, parce que, comme souvent, avec BFM Stratégie, il y a beaucoup de chiffres. Là, donc, on a un tableau qui explique un peu tous les.
9: Voilà.
8: Comment le logiciel est paramétré.
9: Une entreprise, si vous voulez, fondamentalement, elle existe par rapport à son environnement et ses concurrents. Et donc, pour bien diriger une entreprise, il faut avoir une bonne idée de l'échiquier. Et donc, le jeu s'appuie sur un jumeau numérique de l'échiquier, ce qui consiste à déterminer quels sont tous les créneaux. Donc là, vous voyez que, on a fait dans le train, il y a les trains à grande vitesse, il y a les intercities, vous voyez, c'est segmenté par région tout de même. Donc, l'échiquier concurrentiel est assez compliqué. Puis, vous avez beaucoup d'acteurs. Il y a les anciens, là. Alors, évidemment, on a mis des noms bidons expliquer qu'on ne fait pas la stratégie. Donc, c'est plutôt un jeu. Mais vous avez les nouveaux venus. Et le point très important, c'est qu'il y a les nouveaux venus. Il y a des gens qui sont dans les cars, qui rentrent dans les trains. Alors ça, c'est évidemment l'ouverture. Et donc, ça va dire qu'il va y avoir des bagarres concurrentielles absolument géniales.
8: Oui, et puis savoir qui on rachète, qui est-ce qu'on va attaquer.
9: Vous allez voir, alors justement, Alexis a travaillé pour nous en sophistiquant le jeu. Donc le jeu avec lequel on va jouer, il est beaucoup plus sophistiqué que celui avec lequel on a joué. On progresse grâce d'ailleurs au conseil. Et donc, vous avez donc cet échiquier concurrentiel assez compliqué. Et slide suivante, voilà la slide, on va vous mettre en position de PDG. Alors là, je prends l'exemple de Flibus. Bon, Flibus, c'est un nouveau. C'est un flibustier, c'est un nouveau qui arrive. Donc, il part, il a une petite vache à lait, avec des cars, et puis il a acheté des rames.
8: Donc, la vache à lait, c'est ce qui lui rapporte de l'argent, voilà.
9: Il a du car. Donc, il est leader dans les cars, donc il a une bonne petite bon. Mais c'est pas énorme non plus, c'était une petite somme par rapport aux gros enjeux. Et puis, donc, il achète des rames, et où est-ce qu'il va les mettre? Contre qui? Vous voyez, donc le modèle mathématique va vous permettre de voir où est-ce qu'on va, et en fonction de l'investissement, il calcule les rentabilités, les taux de croissance. Et donc là, Alexis va vous l'expliquer, vous avez à décider où vous mettez vos billes. Alors vous allez voir que c'est pas évident, où est-ce qu'on les met. Et puis ensuite, vous avez toute la puissance des outils financiers, donc vous avez d'abord le niveau de dividende, est-ce qu'on met ou pas de dividende. À quelle époque, il y a des époques où il ne faut pas en mettre, des époques où il faut en mettre. Après, on émet de la dette, ça on connaît bien. Puis on a rajouté les rachats d'actions et les émissions d'actions. Donc vous avez des leviers financiers. Donc même si vous êtes tout petit, si vous êtes très malin, Vous avez une puissance financière redoutable.
8: Et donc, on va être pendant 15 ans à la présidence d'une société.
9: Vous êtes PDG, voilà.
8: Et alors, je reviens sur ma question, pourquoi le train ?
9: Ben, le train, on sait essentiellement que, je pense que jusqu'ici, c'était très, très segmenté. Donc, chaque compagnie nationale avait son territoire. Donc, on va dire, il y avait des monopoles sans stratégie. Parce que quand il y a un monopole, il n'y a pas de stratégie. Mm-hmm. La stratégie, c'est la concurrence. Oui. Hein. Donc là, maintenant, l'Europe a décidé de casser les monopoles. Je pense que c'est une très, très bonne chose. Je veux dire pourquoi ? Ça va évidemment secouer. Bon, on sait très bien qu'il y a des grèves, les gens ne veulent pas l'ouverture à la concurrence, mais je pense que ces gens ont tort, parce que le marché, d'abord, économise beaucoup de CO2. C'est un train électrique, quand même. Mm-hmm. Et donc, c'est très, très sain pour le futur. Et puis, étendre le champ concurrentiel, enfin, l'EDF, il y a, la SNCF, pardon, il y a les trucs agaçants pour les particuliers, c'est les grèves, mais c'est un outil phénoménal. Oui. Quand vous arrêtez... La puissance du truc, il y a quand même des génies dans ces boîtes-là. Je trouve que étendre le territoire de la SNCF à toute l'Europe, c'est bon pour la SNCF et c'est bon pour l'Europe.
8: Voilà. Et alors, est-ce qu'il faut dire aussi, Xavier, sur ce jeu, donc on espère que vous allez être nombreux à rejoindre, on vous donnera toutes les informations là, en fin d'émission, justement, où aller pour commencer à jouer. Le but, c'est pas de se mettre à la place du patron de Jban ou de SNCF et de dire, voilà, c'est comme ça qu'il faut diriger l'entreprise.
9: Non.
8: C'est vraiment de montrer les problématiques que l'on décrit tout au long de l'année dans ce BFM Stratégie, c'est comment on agit par rapport à la concurrence, comment on agit par rapport à ses actionnaires, comment on agit par rapport à des nouveaux produits, à une innovation.
9: Absolument.
8: Avec parfois une offre qui commence à vieillir un peu, qui a cette vache à lait, qui rapporte toujours de l'argent, mais qui vieillit un peu. Et puis on cherche un peu les cycles innovants.
9: Vous avez entièrement raison. Et alors, bon, on peut le dire maintenant parce qu'il y a une petite famille.
8: Oui.
9: En fait, après les émissions, c'est ce qui se passe, c'est que les PDG des boîtes nous appellent. Après l'émission sur l'énergie, on a eu des PDG du grand pétrolier appelés pour jouer contre les concurrents qui ont gagné. Vous voyez, le PDG d'EDF a appelé. Happy dit, mais vos trucs, c'est vachement intéressant. Ah, mais c'est des plans moyen terme, vous voyez. Donc, en fait, finalement, avec le temps, derrière ce jeu, c'est beaucoup plus sérieux, c'est ce que vous disiez. Il y a un outil fantastique qu'on peut mettre en main des gens qui veulent faire des stratégies dans des systèmes compliqués. Voilà. Hein. Bon, donc, et c'est une évolution naturelle, vous voyez, du BFM qui va traiter personnellement les gens à être de meilleurs stratèges, mais aussi ça va aider les équipes à faire de la stratégie.
8: Alors
9: voilà l'esprit.
8: Alors justement, Alexis Lacapelle, pas mal d'innovations, hein, président d'Acteur Active 4D, pas mal d'innovations dans ces jeux. Qu'est-ce qui a été amélioré ?
10: Alors, pas mal de choses, effectivement. Je rebondis tout d'abord sur ce que vient de dire Xavier, sur le caractère d'abord ludique de cette
8: stratégie. Ça reste un jeu, oui.
10: Ça reste un jeu, donc on.
8: Un jeu de stratégie, voilà.
10: On ne prétend pas, effectivement, faire la stratégie de quiconque. Par contre, ce qui est intéressant, c'est que, avec les évolutions qu'on a introduites au fur et à mesure des années, cet outil, qui était à l'origine uniquement un jeu, commence à devenir intéressant, effectivement, pour les entreprises, pour leurs propres besoins internes, soit des besoins de formation, soit. Comme outil de prospective.
8: Parce qu'on peut jouer plusieurs scénarios. Une partie, c'est combien de temps à peu près ?
10: Alors, c'est assez variable. En fait, tout est configurable. Et c'est ça qu'on propose aussi aux entreprises maintenant. C'est-à-dire qu'on leur propose de jouer à des jeux qui sont déjà faits. Mm-hmm. Ou on peut leur proposer aussi de prendre en main le jeu et de dire, bah non, les échiquiers que vous avez faits, ça ne me plaît pas.
8: Paramétrer un peu plus.
10: Et de changer eux-mêmes les paramètres et de vraiment de les prendre en main pour leurs propres besoins de simulation, d'aide à la décision.
8: Alors là, si on voit par exemple là sur le slide où on voit un peu, donc on voit toujours nos tableaux de bord, mais on voit des nouveautés. Hein. Alors, expliquez-nous un peu
10: alors, comme nouveautés. Oui, alors ce slide est très intéressant. Ça fait partie effectivement des grandes évolutions qu'on a fait cette année. En fait, c'est une matrice BCG qui permet de visualiser sur deux axes le positionnement de mes propres divisions, mais aussi des divisions de mes concurrents. Mm-hmm. Donc on va avoir sur l'axe des X, la part de marché relative des différentes divisions, des différentes unités constitutives de ma société. Et sur l'axe des Y, c'est l'axe vertical, c'est le taux de croissance du marché en question, du créneau en question.
8: Donc, et c'est là où on peut voir cette matrice qu'on connaît bien. On parlait de la vache à lait, donc c'est le marché qui, voilà, on a un bon produit qui marche, qui croît doucement, mais qui rapporte de l'argent.
10: Voilà, ça c'est la case en bas à gauche.
8: On a la partie point mort où là, ça y est, on commence à être un peu dans un marché qui commence à s'éteindre doucement.
10: Voilà, et en plus on a une part de marché qui est relativement faible, donc on va dire qu'on perd de l'argent.
8: Point mort, et puis on a les deux qui nous intéressent, c'est à la fois les dilemmes, à la fois les étoiles.
10: Voilà.
8: Les étoiles, c'est celles sur lesquelles on parie, c'est l'avenir, c'est là où il y aura une forte croissance.
10: Avec des taux de croissance élevés et une part de marché élevée. Et les dilemmes, on est sur des taux de croissance élevés, mais on n'est pas forcément leader. Ouais.
8: D'accord. Et donc c'est là où on peut voir à la fois ses portefeuilles et ses concurrents.
9: Et des concurrents, et c'est le coup d'œil stratégique. Mais le coup d'œil de Napoléon, vous savez, le coup d'œil de Napoléon, vous voyez tout de suite l'état d'une bataille. Ouais. Là, avec ça, vous allez tout de suite voir le concurrent, est-ce qu'il est dangereux ou pas. Ouais. Et celui-là, par exemple, il a un vrai sujet, c'est qu'il faut qu'il choisisse un des deux dilemmes.
8: Ah ouais,
9: il va être plombé financièrement. C'est ce coup d'œil stratégique qui est le truc très important à voir.
8: Et est-ce qu'il faut se racheter ou pas? Alexis, il y a eu d'autres innovations, hein, je crois, aussi dans le jeu.
10: Alors,
8: amélioration assez forte.
10: Il hein. y a pas mal d'innovations. Il y en a une notamment qu'on peut voir sur le slide suivant. Qui concerne, alors là c'est plus on est dans le domaine de la des interfaces, la possibilité déjà de passer l'année, parce que pour ceux qui ne connaissent pas le jeu, on doit
8: attendre un petit temps avant de...
10: on est sur un certain nombre de minutes, on va dire sur 3-4 minutes par année virtuelle, le jeu durant 15 années virtuelles, si vous êtes sur 3 minutes ça fait 45 minutes. Oui. Donc les gens qui vont jouer pour la première fois vont utiliser tout ce temps. Mais ceux qui vont rejouer une fois, deux fois, dix fois, on a parfois certaines personnes qui ont joué 150 fois, ouais. Pour optimiser, pour être dans les tout premiers.
8: Là, ils peuvent passer
10: dans les classements. Ils peuvent passer l'année avec ce bouton dès qu'ils ont pris leur décision. Et donc ça, c'est une amélioration, je dirais, plus au niveau des interfaces. Et sur le même slide, on voit aussi une amélioration en termes de fonctionnalités qui concerne la croissance externe. Jusqu'à présent, on avait la possibilité au niveau des finances d'utiliser ses propres cash flows issus de son activité. On pouvait s'endetter, on pouvait émettre des actions ou éventuellement dans certains cas en racheter. Et là maintenant, avec cette nouvelle fonctionnalité, vous avez la possibilité également de mettre aux enchères une de vos divisions qui ne vous rapporterait peut-être pas suffisamment à vos yeux pour pouvoir dégager des financements et investir dans d'autres
8: Et tout ça, on rappelle, c'est des jumeaux numériques, donc c'est des intelligences artificielles qui tournent.
10: Et vos concurrents sont des concurrents virtuels, ce sont des IA qui font la même chose. Donc si eux ont décidé d'investir plus dans un créneau, veulent se débarrasser d'un de leurs poids morts, ils peuvent le mettre en vente.
8: C'est vraiment une forte évolution quand même, ce rachat.
10: Oui, parce que
8: c'est aussi de racheter et de vendre.
10: On se rapproche, on n'est pas encore bien entendu dans le monde réel, mais on se rapproche du monde réel avec la possibilité de croître soit par croissance organique, soit par croissance externe. Et ça, c'est vraiment quelque chose qui nous permet effectivement de nous rapprocher d'un jumeau numérique.
8: Xavier, du coup, sur quoi on a travaillé,
9: next slide, je vais introduire très rapidement la première partie, donc on a besoin de la nouvelle slide. En fait, on a fait un échiquier, et donc vous allez être à la place de Flexibus, donc on l'a mis Flibus, hein. Il y a le côté flibustier, hein. Bon, c'est humoristique, et donc vous allez être obligé de décider, vous avez l'échiquier de départ, ça c'est l'échiquier d'arrivée ça, mais en gros, décider où est-ce que vous mettez vos billes. Alors c'est assez compliqué, parce que vous avez avec les créneaux, on peut choisir d'aller dans un pays, donc ils mettent toutes ses billes dans un pays. Mmh. Par exemple, il dit j'attaque l'Allemagne, je rentre dans les TGV Allemagne et les intercités. Il peut décider de dire je vais dans toutes les intercités Europe. Mmh. Et de ne pas aller dans les TGV. Il peut décider d'aller dans les TGV ou de certains pays, vous voyez. Donc, ce n'est pas du tout évident, hein, parce qu'il y a tous les gens en place qui sont puissants. Donc, ça va être un peu le jeu, vous voyez. Le jeu, ça va être un...
8: C'est quoi le premier coup que l'on va donner, justement? Parce que, pourquoi on va décider d'être... pour bien comprendre le fonctionnement du jeu. Je suis un joueur, je suis inscrit, j'ai mon profil. Est-ce que d'emblée, j'ai mes... Est-ce qu'à chaque partie, mon positionnement est différent?
9: C'est très très compliqué. Au début, il faut prendre un choix. Comme on part d'un quelqu'un tout petit, il peut pas aller partout.
8: D'accord.
9: Il faut qu'il aille, il choisit soit un pays, soit les TGV, soit les intercités. Bon, après, il y a du hasard parce que s'il part quelque part, les autres concurrents vont réagir.
8: Oui.
9: Et donc, c'est pas du tout sûr que s'il décide d'aller dans l'intercité, il aura raison. Donc c'est pour ça que les gens jouent beaucoup.
8: Ah, parce que les IA continuent, dynamiques aussi.
9: Et donc vous influencez les IA en fonction de vos décisions. Mmh. Alors c'est pour ça que les gens font 100 parties, parce que là, et que ça provoquait par moments, j'ai des femmes de gagnants qui ont dit, M. Fontaine, on n'a pas été loin du divorce. Bon, parce qu'ils jouaient trop, mon mari. Bon. C'est pour ça qu'Alexis a fait le système où ça va plus vite, mais le truc n'est pas évident. Et j'attends avec impatience de se voir ce que vont donner les joueurs de l'été.
8: Parce qu'il faut quand même rappeler,
9: pour
8: vous donner, alors c'est vrai, Alexis l'a rappelé, c'est le côté très ludique de ce jeu, mais quand même, la première année, on avait fait ça sur les constructeurs automobiles, ouais. et on avait carrément construit la stratégie de Tesla.
9: On avait découvert Tesla, ouais. Vous avez raison, et à l'époque, quand on démarrait, Tesla était petit en perte, Il perdait beaucoup. Et les gagnants, c'était des autodidactes, rappelez-vous.
8: Oui.
9: Les gagnants étaient des autodidactes. Étaient
8: les joueurs gagnants.
9: Ceux qui sont venus à la télé, là. Et ils ont eu des très belles carrières après, au passage, parce que passer à la télé, quand on a gagné le jeu, vous mettez ça dans les CV. Eh bien, ils avaient découvert la puissance de Tesla et ils avaient ouvert les capis de 500 milliards de Tesla. Oui. Et tout le monde dit, Xavier, ton jeu, il est fou, etc. Sauf que 4 ans après, on avait raison. Je peux vous dire aussi que sur l'énergie, on a aussi...
8: Il leur manquait, je me souviens, à l'époque, on disait pour Tesla, il leur manquait juste un produit vache à lait.
9: La petite vache à lait.
8: Il n'avait pas encore la petite citadine qui pouvait leur permettre.
9: Ils auraient été plus loin s'ils avaient eu. Bon, mais ça veut dire que le jeu, il est à la fois, c'est un jeu, mais c'est plus sérieux qu'on croit, si vous voulez. Bon, voilà donc on va au début, vous allez vous rôder en prenant la position Phoebus, vous voyez.
8: D'accord.
9: Mais après, Alexis peut peut-être l'expliquer.
10: Oui, donc ça, ce sera le premier jeu. Et puis le deuxième jeu, après avoir joué le rôle
8: donc
10: d'une
8: nouvelle venue. On est un tout petit, on a des toutes petites parts de marché. Le but, c'est de se lancer.
9: Il y aura deux parties, il y a deux jeux.
10: Et le deuxième jeu, là, on fera l'inverse. Vous serez dans le rôle de l'opérateur historique, ou anciennement historique, avec donc des fortes parts de marché, mais concurrencées par vos concurrents sur vos terres historiques. Donc il faudra à la fois vous défendre, mais aussi vous pourrez attaquer.
8: Oui.
10: Vous pourrez attaquer sur les terres de vos concurrents. Donc à vous de décider. Qu'est-ce qui est prioritaire, défendre ou attaquer, et comment surtout, parce que on peut faire les deux, mais toute la question du comment.
9: Ce qui est redoutable, c'est que les petits flibustiers, ils ont accès au marché financier, ils ont accès à des dettes. Donc on a mis quand même Frédéric un marché financier européen dynamique, entre nous plus dynamique qu'il est.
8: Ouais.
9: Il va permettre des endettements plus élevés et il va permettre des émissions d'actions en pourcentage du capital et en fréquence plus élevées que ce que donne le marché européen. C'est un énorme problème. C'est ça qui est le gros problème de l'IA, c'est qu'on ne peut pas lever assez en Europe. Et donc là, on va voir ce qui se passe, d'autant plus qu'ils vont avoir la capacité d'acquérir des boîtes, vous voyez. Donc moi, j'attends. Je suis incapable de vous dire ce que va donner le jeu, mais je suis impatient de voir ce que va donner le travail de tous les gens qui vont jouer.
8: Et on le rappelle, parce que vous êtes également à l'origine de certaines lignes de ce jeu, Xavier, c'est que tout ça se base aussi sur les cours de stratégie.
9: Ah oui.
8: Et là, vous avez vécu ça. Vous avez été directeur général de Beneteau.
9: Oui.
8: Qui était le tout petit.
9: Le tout petit. C'était Phoebus. Alors là, je vais vous dire, c'est comment ça.
8: Part de marché.
9: On a fait leader mondial.
8: Qui a fini par racheter Jeannot, qui était à l'époque.
9: Il a racheté le leader mondial en place. Absolument.
8: Alors qu'il était sur un marché de la plaisance qui était en train d'exploser aussi. Voilà.
9: Forte
8: croissance. Aujourd'hui, je pense que ce sera.
9: Maintenant, c'est plus difficile aujourd'hui.
8: Plus difficile. Et chez Essilor aussi, c'était la même chose.
9: On a acheté deux sociétés par mois, vous voyez.
8: Ouais.
9: Donc on est rentré nous ici dans une époque. On a une époque de croissance organique. Vous avez raison, Frédéric, c'est exactement ça. Vous allez voir, au début, il y a une période de croissance organique, et puis à un moment donné, quand la croissance tombe, c'est là que les gens disent je perds de l'argent, je vends, et vous rentrez dans une deuxième période qui est la période des acquisitions.
8: Mm-hmm.
9: Et donc les stratèges qui vont gagner, c'est les gens qui ont les deux talents, le talent de savoir où je vais, et à un moment donné, je suis capable de racheter plus intelligemment que les AI.
8: Oui.
9: Donc là, moi, j'attends avec impatience ce que va donner le jeu.
8: Et puis, alors là, il y a peut-être quelque chose qu'on a un peu moins dans le jeu, c'est la pression de l'actionnaire. Ça, c'est pour rajouter le paramètre un jour de l'actionnaire qui veut voir son dividende, même si on a vu que dans certains jeux, dans certains cours, que c'était pas forcément le fait d'accorder des dividendes n'était pas forcément le meilleur moyen de faire croître l'entreprise.
10: Vous avez raison. Il y a déjà l'actionnaire quelque part, parce qu'en fait, le but du jeu, on ne l'a pas dit, mais le but du jeu, c'est de faire croître sa société. Alors, bien entendu, en termes de parts de marché, en termes de résultats. Et pourquoi est-ce qu'on fait ça ? On fait ça également pour augmenter la valeur de ses actions, parce que ceux qui nous ont en fait un petit peu à l'œil, ce sont effectivement les actionnaires. Et donc, les gagnants du jeu, ce seront ceux qui feront la meilleure progression en termes de valeur des actions. Effectivement, les dividendes jouent un rôle aussi en complément.
9: Mais vous savez, Frédéric, on peut dire le jeu, on a vu le jeu de l'énergie. les gagnants sur entre guillemets EDF, ils arrivaient à des capis de 500 à 1000 milliards. Bon, alors dans tout, on a dit le truc complètement faux. Bon, j'ai dit, oui, attendez, réfléchissez deux fois. Si on lâche les baskets d'EDF, alors évidemment, il faut remettre EDF en bourse puisque l'État l'a renationalisé. Oui. Bon, et il a pas le fric pour investir. Je pense personnellement, en tant que prof, c'est pas forcément le plus malin. Il faut remettre EDF en bourse en les autorisant et en leur disant, écoutez, vous devenez leader européen. Là, vous montez à des capis de 500 à 1000. Et vous savez, les gagnants, il y avait des jeunes qui disaient, ils disaient, monsieur Daniel, c'est vachement important. Moi, je mets mes économies là-dedans. Parce que là, ça fait une boîte qui va monter, et moi, ça fera ma retraite. Mmh. Vous vous rendez compte? Donc, ça va très, très loin, le jeu. Hein.
8: Il va très, très loin. Non, puis en plus, ce qui est intéressant, enfin, dans les différentes parties des jeux, c'est qu'on est dans des secteurs. Voilà, on n'est pas en train de prendre un secteur de la deep tech ou des.
9: Non.
8: Je parlais de le secteur automobile tout à l'heure. On a parlé les dernières, c'était l'énergie. Là, c'est le transport ferroviaire. Voilà. On est dans des secteurs voilà, qui sont. Entre guillemets, accessible, quoi.
9: Et, voilà. Et où les Français sont des leaders mondiaux, parce que la boîte, vous savez, la SNCF, si on lâche les baskets, ils sont vachement puissants, ça peut aller très loin. Et puis avec EDF, avec Total, on a des leaders mondiaux. Hein. Ah oui, puis... Donc, ce n'est pas effectivement le high-tech, mais c'est des domaines où la France est très bonne. Hein. Donc, vous donnez des idées pour l'émission, pour les émissions de l'an prochain.
8: Et puis, si on voit SNCF, on les voit opérateurs dans de nombreux pays.
9: Hein, bah, évidemment, bah, oui.
8: Qui opèrent...
9: Ils pourraient faire, oui. Ils sont très, très forts.
8: Voilà. Alors, le site, on va mettre la... Parce que voilà, on vous en a parlé de ce jeu, mais le site, pour vous qui voulez participer, alors, ça s'appelle Stratena. Alors, voilà, c'est une concaténation de Strat comme stratégie et Athéna, donc la déesse de la stratégie, donc la déesse de la guerre, enfin stratégie, avec le H. Donc, pour ceux qui nous écoutent à la radio, c'est strathena.fr. Xavier, c'est pas complètement gratuit, mais un peu quand même.
9: Alors, non, ce qu'on fait, c'est qu'on offre les 100 premières parties. Mm-hmm. D'accord? Donc, les 100 premiers qui s'inscrivent, c'est gratuit. Et puis, sinon, c'est 10 euros par mois, Frédéric.
10: Il y a une petite participation frais, voilà, de 10 euros par mois.
9: Ouais. Ah, c'est ça. Ouais. Ah, donc, les 100 premiers sont gratuits. Et puis après, ben, écoutez, c'est 10 euros. Vous savez, pour passer à la télé, je le disais, quand vous passez à la télé, vous mettez ça dans votre CV, ça vaut un diplôme de polytechnique.
8: Presque. En tout cas, voilà, le jeu est lancé, donc on se retrouve. Qu'est-ce qu'on est ? On est cette petite entreprise. Donc là, le jeu est lancé, hein, officiellement, ou le...
10: Absolument.
8: Voilà, donc on est à date, on est début juillet, donc voilà, allez-y sur stratena.fr.
9: Voilà.
8: Vous mettez à la place d'un petit opérateur, des petites parts de marché, ça c'est pour le premier jeu. Et voilà, vous êtes lancé pendant 15 ans pour... bon, c'est un peu accéléré, hein, parce qu'on pourrait être sur de plus longues années. Et le deuxième jeu, on est là, on est plus...
10: Et le deuxième jeu, là, on sera l'opérateur historique, un des opérateurs historiques, plus exactement. Et donc là, il faudra attaquer, mais aussi défendre.
9: Et ça commence en même temps.
10: Absolument.
8: Et bien entendu, comme chaque année, on recevra les vainqueurs ici. Qui viendront.
9: Deux vainqueurs.
8: Deux vainqueurs. Hein. Et encore une fois, ce qu'on a précisé tout à l'heure, vous pouvez jouer autant de parties que vous le souhaitez. Hein. Parce que c'est ça qui est intéressant aussi, c'est d'apprendre et de comprendre un peu la stratégie. Mais surtout, retenez bien comment vous y êtes arrivé, parce que c'est ce qu'on vous demandera ici.
9: Je peux dire un truc, c'est que les grands-parents sont très intéressés de voir leurs petits-enfants jouer à ça. Parce que ça les forme à l'économie, ils auront des beaucoup plus belles carrières. Hein. Donc je sais que les grands-mères, dans la rue, elles m'arrêtent en disant « Vos jeux, c'est formidable, je fais jouer mes petits-enfants en vacances à ces jeux-là, et donc je sais qu'ils progressent. »
8: Eh bien voilà, les jeux de l'été, le jeu de stratégie avec Stratena.fr. Merci d'avoir été avec nous, Alexis Lacapelle, président fondateur de Interactive 4.2, donc concepteur de ce jeu, et Xavier Fontanet, créateur aussi de BFM Stratégie, une émission montée en partenariat avec le BCG Boston Consulting Group. Excellente semaine sur BFM Business.
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12: Bonjour et bienvenue dans La France à tout pour réussir. Chaque semaine, vous le savez, un concentré d'économie positive sur BFM Business. Et vous le voyez, il fait beau, il fait chaud. Les cigales sont derrière nous, sommes début juillet. Pas de doute, nous sommes bien aux rencontres économiques d'Aix-en-Provence qui se tiennent ici jusqu'à ce samedi. Nous sommes en direct sur BFM Business. Et puis, vous le voyez, ces rencontres d'Aix, c'est pour nous l'occasion d'afficher le nouveau pôle économique BFM La Tribune au sein de CMA Média. Laurence Bottero, journaliste à La Tribune, est d'ailleurs à mes côtés aujourd'hui pour réaliser l'interview de notre première invitée, Émilie Mercadal, avec qui on parlera à la fois de l'entreprise qu'elle a cofondée, la MedTech marseillaise Rofim, et de sa casquette de coprésidente de la French Tech ex-Marseille. Avec nous également les fondateurs de deux jeunes entreprises aixoises qui sont en pleine croissance et qui sont en train, à travers d'importantes levées de fonds, de passer à l'échelle. Jean-Éric Lucas pour l'entreprise Autrera New Energy qui a développé et qui va produire plus massivement des SMR, ces petits réacteurs nucléaires modulaires. Et également donc avec nous Mathias Fonlu pour l'entreprise Entente. On est là au cœur de la récupération de la chaleur fatale, cette chaleur trop souvent et si souvent perdue par nos industries. Bonjour Émilie Mercadal.
13: Bonjour.
12: Merci d'être avec nous, donc la première invitée de cette émission spéciale de La France a tout pour réussir aux rencontres d'Aix. Une émission où on va beaucoup parler de tech et notamment des entreprises locales de la tech qui ont de grandes ambitions. Vous êtes, je le disais, la coprésidente de la French Tech ex-Marseille. On en reparle dans un instant. Mais tout d'abord, votre casquette d'entrepreneuse. Et c'est donc l'actualité avec Rofim que vous avez cofondé en 2018. Et je vous laisse entre les mains expertes de Laurence Bottero, journaliste à la Tribune. Bonjour Laurence.
13: Bonjour Jérôme.
12: Rofim, une entreprise, puisque vous couvrez la région sud que vous connaissez bien. Eh bien, je vous laisse échanger toutes les deux sur cette belle entreprise.
13: Merci Jérôme. Bonjour Émilie Mercadal.
14: Bonjour Laurence Bottero.
13: Alors, Rofim est né en 2018 d'un besoin de terrain. C'est votre cofondateur qui est un médecin, c'est le docteur Bensoussan, qui lui remarque un problème qui concerne la profession, c'est la possibilité de s'envoyer, le manque de s'envoyer des documents entre professionnels de santé. Et c'est de là que naît Rofim, c'est de cette idée-là.
14: Tout à fait. Donc la genèse est vraiment partie du terrain, de l'hôpital. En fait, lorsqu'il avait un patient pour lequel il devait demander un avis à un confrère, il n'existait pas à l'époque de moyens sécurisés pour envoyer notamment un scanner. Donc c'est vraiment parti de là. Et il s'est dit, il faut que je crée une communauté digitale pour pouvoir échanger en sécurité des données de santé.
13: Alors 2 ans plus tard, 2020, c'est la crise sanitaire. Et pour vous, ça a été un accélérateur parce qu'il y a eu beaucoup de demandes, effectivement. La télémédecine a totalement explosé à ce moment-là. Est-ce que ça a été déjà un premier point d'inflexion pour Rofim ?
14: Complètement. Donc en fait, ce qu'on a décrit, le fait d'échanger entre confrères, ça s'appelle la télé-expertise, c'est remboursé depuis 2019. Et en fait, c'était un petit peu des happy few qui l'utilisaient, des personnes qui étaient technophiles. Là, avec le Covid, malheureusement, on ne peut plus voir son patient. L'ensemble des médecins est obligé d'utiliser, contraint, une solution de télémédecine. Et en fait, nous, on lance un module de téléconsultation. Et là, clairement, on a gagné 5 ou 6 ans de vitesse, clairement.
13: Mais ça a été un accélérateur. Alors, même si ça a été un accélérateur et si les conditions ont fait que vous avez pu croître, néanmoins, une entreprise innovante, que ce soit une medtech ou une biotech, a besoin de fonds. Comment est-ce que vous avez réalisé la première levée de fonds ? C'était quand même finalement 2-3 ans après la création, ce n'est pas toujours le cas. Et peut-être celle que vous avez réalisée l'année dernière, donc 10 millions d'euros. Et là, ça a été le deuxième point d'inflexion pour Rofim.
14: Tout à fait, merci de le souligner. Nous sommes créés en 2018. On a attendu jusqu'à 2021 pour faire notre première levée de fonds. C'est-à-dire qu'avant, on a réussi, grâce à des subventions, des aides et de la love money, de pouvoir rester. Et surtout, ça nous a permis d'avoir de la traction. Grâce, comme on vous le disait, à la pandémie, on a réussi à avoir des beaux KPI, ce qui a permis de prolonger cette levée pour pouvoir faire une levée en sérénité. Nous avons relevé l'année dernière 10 millions avec les mêmes actionnaires et de nouveau dans un actionnaire espagnol-portugais pour scaler. Là vraiment, aujourd'hui, nous sommes dans 2000 établissements, il y a 100 000 médecins qui nous utilisent. Le but, c'est vraiment d'être dans plus de 15 pays, d'avoir un vrai roll-out en Europe et de faire un POC en Asie.
13: Alors peut-être pour revenir aussi sur un sujet dont on parle beaucoup quand on parle de jeunes entreprises innovantes, c'est le rapport avec les grands groupes. On a vu que ce rapport a évolué au fil du temps, il était parfois un petit peu contraint au début, puis finalement c'est des rapports qui se sont fluidifiés. Vous, votre rapport avec les grands groupes, est-ce qu'ils vous accompagnent dans vos levées de fonds ? Quels sont les liens que vous avez pu créer avec eux ?
14: Alors, je vous remercie pour cette question. Je viens moi-même d'un grand groupe pharmaceutique, donc pour moi, le grand groupe avec l'innovation, la start-up et l'académique, on forme un triangle vertueux. C'est comme ça que l'on avance. Et aujourd'hui, nous, on a de nombreux partenariats avec des grands groupes, donc notamment GE Healthcare, Medtronic, Abbott, Takeda. Et en fait, c'est vraiment ensemble qu'on va avancer au service du patient.
13: Finalement, aujourd'hui, quelle est la prochaine étape ? Est-ce qu'il y a encore des secteurs, des segments sur lesquels vous n'êtes pas présent et que vous aimeriez combler ?
14: Donc là, nous, on a commencé sur la maladie rare. On est allé vers l'oncologie. Aujourd'hui, on adresse l'ensemble des spécialités. Par contre, depuis 8 ans, ce que l'on fait, c'est on relie les experts entre eux. Donc, en fait, on s'arrête à la porte de l'hôpital. Et là, en fait, j'ai envie aujourd'hui à BFM d'annoncer que on va franchir cette porte. On va ouvrir la porte aux patients avec Diagdor, un module que l'on lance en septembre pour que les patients puissent également avoir accès à l'expertise. Donc ça sera vraiment des patients qui vont déposer un avis médical. Sous 7 jours, une équipe leur répondra. Ce ne sera pas une téléconsultation, ce sera vraiment un avis documenté pour qu'ils puissent faire le meilleur choix pour leur santé.
12: Merci pour cette belle annonce. Une dernière question sur l'entreprise Refim, Laurence.
13: Peut-être une évolution, la vision des ministres sur le marché. Il y a eu beaucoup de modules de télémédecine qui se sont lancés. On l'a vu, la crise sanitaire est une opportunité. Comment est-ce qu'on se distingue sur ce marché-là? Comment on fait la différence?
14: Alors, le marché de la télémédecine a explosé dans ces dernières années. On l'a vu aujourd'hui se consolider. Et surtout, on voit de plus en plus de médecins chercheurs à la tête d'entreprises de télémédecine. On voit vraiment que l'aspect terrain est très important. Donc pour moi, c'est un marché qui se consolide et qui se pose sur ses acquis scientifiques. Et c'est vraiment bien pour le patient.
12: Émilie Mercadal, on va parler de votre casquette à présent de coprésidente de la French Tech Aix-Marseille. Il y a un membre de votre board qui est à vos côtés, qui est un entrepreneur aixois. Mathias Fonlu, bonjour. Prenez votre micro. Mathias, c'est votre prénom, c'est marqué sur votre polo. Donc on ne peut pas se tromper. Alors, donc on va parler, vous, de votre

0: En fait, c'est des vieux systèmes qui ont été développés dans les années 50, ça s'appelle les cycles organiques de Rankine. Et ces systèmes permettaient de récupérer efficacement la chaleur à partir de 150 degrés jusqu'à, on va dire, 350, 400. La problématique, c'est que 150 degrés et plus, c'est que 30% de la chaleur perdue, la chaleur fatale. Donc on va retrouver 70% en dessous de 150 degrés. Et nous, notre gamme de température, 60-150, on va retrouver à peu près 30% de la chaleur perdue. Donc on vient doubler la quantité de chaleur récupérable, je l'entends, économiquement parlant.
1: Alors donc ça c'est de la théorie, on en est où de la mise en pratique? Vous en êtes où d'un point de vue commercialisation et industrialisation?
0: Alors c'est une technologie qui a pris beaucoup de temps en R&D, moi j'ai créé la société en 2018, on a commencé à fabriquer notre première machine en 2020, c'est une machine qui était purement orientée R&D, donc une machine de labo. Cette machine a surgénéré de l'électricité à partir de 50 degrés en 2023. Et depuis 2023, on était à la fabrication, donc d'abord la conception, puis la fabrication de notre nouvelle machine, qui est une machine très ambitieuse parce qu'on utilise un fluide thermodynamique très performant, mais à la fois complexe d'utilisation, qui est l'ammoniac. Et cette machine-là sera en fonctionnement à partir de septembre sur un site industriel de Michelin à Clermont-Ferrand.
1: Oui.
0: Et puis partira ensuite en Vendée après tous ces essais chez Michelin.
1: C'est la première d'une longue étape. Est-ce que ces essais pour vous sont cruciaux? Vous en attendez quoi? Ça va être vraiment la première étape de l'étape d'après, justement.
0: Nous, c'est vraiment notre première machine industrielle. Hein. J'entends que la première était labo, celle-ci est industrielle. Et cette machine industrielle a pour but de démontrer notre savoir-faire, a pour but de montrer qu'on sait faire des machines qui sont performantes, plus performantes que les cycles actuels. Et cette performance, on ne va pas l'utiliser pour concurrencer les machines actuelles. Non, non, on va l'utiliser pour aller chercher les basses températures qui n'étaient pas valorisées jusqu'à aujourd'hui.
1: Alors, ça coûte combien une telle machine? Et je crois que vous avez un modèle, vous proposez non pas que de la vente, mais un modèle qui est aussi basé sur de la location. Expliquez-nous. Un, le prix, et deux, votre modèle économique, celui que vous proposez à vos clients.
0: On va dire que le modèle CAPEX, donc le modèle où on achète la machine, est le modèle classique, connu par l'industrie. Le problème de ces machines, c'est que c'est des machines qui ne sont pas au cœur process, mais qui sont sur les externalités. Donc, qui va récupérer de la chaleur perdue pour générer l'électricité. Et ces machines-là, on a du mal, quand on est industriel, à les financer directement en CAPEX. Donc, nous, chez Entente, on a travaillé une solution intelligente, en tout cas, on essaie d'être intelligent, qui va permettre, en fait, d'être en 100% OPEX, c'est-à-dire qui va permettre à l'industriel d'être rentable dès la première seconde où la machine va fonctionner. Et ce modèle-là, finalement, nous, on fonctionne avec des tiers investisseurs qui, eux, vont investir dans la machine et qui vont mettre la machine en location chez l'industriel.
1: Autre question, on en a parlé déjà avec Émilie, celui du financement et des levées de fonds. Vous-même, vous en êtes où des levées de fonds? Il y a eu un dernier tour de table, enfin un plus récent, en début d'année.
0: Alors des tours de table, malheureusement ou heureusement, je ne sais pas. En start-up, on doit en faire souvent. Nous, on a fait le premier en 2021, donc comme toi, je crois. Et le dernier, en effet, on l'a terminé fin 2020. On est en 2026, donc fin 2025.
1: On est en juillet 2026. Voilà.
0: On a fait le dernier tour de table fin 2025, donc pour un total de 2,4 millions. Et là, on est en train de préparer gentiment avec nos actionnaires actuels et des nouveaux entrants. Cette fois-ci, on cherche des industriels type CVC pour venir faire un rapprochement avec nous pour un nouveau tour qui sera de l'ordre de grandeur de 3,8 millions.
1: Vos objectifs en termes de chiffre d'affaires, allez, on va dire à l'horizon 2030 peut-être?
0: Horizon 2030, on sera sur une quarantaine de machines vendues qui fera autour de 10 à 15 millions de chiffre d'affaires.
1: Et les effectifs à l'instant T de Entente et vos embauches, il y en a dans les prochains mois?
0: La petite start-up est en train de grandir. On était à 11 pendant longtemps. Là, on a 3 nouveaux profils qui arrivent pour la fin d'année. Donc, on sera à 14 et l'idée, c'est d'aller rapidement à autour de 17.
1: Allez, on en vient à la French Tech ex-Marseille. Vous êtes au board. On parle nous souvent dans cette émission de l'importance de grandir et de chasser ensuite ensemble. Est-ce que c'est ça que vous diriez le plus utile quand on est membre d'une association locale des dizaines et des centaines de French Tech en France?
0: J'ai un positionnement assez particulier à la French Tech parce que l'ancienne directrice Diane est venue me chercher en me disant « Mathias, t'es très présent dans le réseau, s'il te plaît, viens ». Et je lui ai dit avec plaisir si le réseau pense qu'il a besoin de moi. Donc moi j'ai pas fait campagne, j'ai posé ma candidature et j'ai attendu que le réseau dise oui, on a besoin de toi ou pas. Et je me retrouve là, donc c'est que visiblement on a besoin de moi. Je vais faire une parenthèse sur Entente, mais en fait tout simplement ma façon de fonctionner dans le business, c'est de donner, d'essayer de donner un maximum dans mode cercle vertueux. Et plus j'aide et plus on finit par m'aider. Et à la French Tech, finalement je suis dans la même idée. Je donne tout ce que je peux donner à mon réseau. Et si mon réseau va bien, forcément, je vais bien.
1: Émilie, si on élargit cette photo, la photo de Entente, on l'élargit.

0: À l'ensemble de vos membres de la French Tech ex-Marseille. D'abord, c'est combien de membres et c'est quoi la philosophie, la feuille de route? Vous avez été, je crois, réélu récemment à la coprésidence avec Sébastien, rappelez-moi son nom, pardon.
1: Demec,
0: voilà, de son entreprise qui fait de l'irrigation agricole, hein, je crois.
1: Tout à fait. Ça.
0: Voilà. C'est quoi votre feuille de route? C'est quoi votre envie de soutenir et d'accompagner les start-upers de la région ex-Marseille?
1: Alors, merci Jean. Je précise tout de même qu'il a été élu. Hein, parce que,
0: aussi,
1: voilà,
0: aussi,
1: non, mais
0: voilà.
1: Je précise qu'il n'a pas fait campagne, mais il a été élu parce que tous nos membres du board sont élus.
0: Le sont. Ouais.
1: Donc aujourd'hui, nous sommes plus de 500 adhérents. Donc c'est vraiment une des plus grosses French Tech au monde, la French Tech ex-Marseille. Et donc en fait, notre ambition vraiment, c'est de la mise en relation. C'est de mettre en relation les startups avec les grands groupes, avec les investisseurs, avec ceux dont elles ont besoin pour innover. Donc c'est vraiment ce que l'on fait. Aujourd'hui, on est sur une région, un territoire qui est très doté. Donc en fait, notre but, c'est vraiment de leur faire gagner du temps. Et aujourd'hui, par exemple, en 2025, on a fait près de 1900 mises en relation. Donc pour moi, c'est l'indicateur premier, crucial, que l'on met en avant.
0: Et la mise en relation pour faire quoi? Pour faire du business, pour faire des levées de fonds, pour faire un peu tout?
1: Toute la vie de la start-up. Ouais. Donc de la création à l'exit.
0: Les chiffres clés, j'ai relu votre rapport d'activité 2025. D'abord, le top 3 des secteurs où est spécialisée, si je puis dire, la French Tech ex-Marseille.
1: Donc, la clean tech. Donc grâce au Technopole de l'Arblois, on n'est pas très loin. La santé, dont je fais partie, et les ICC, les industries créatives, dont Madame la maire est très très friande à Aix-en-Provence.
0: Dans votre rapport d'activité, quelques chiffres clés. Vous avez des entreprises jeunes, 61% au moins de 4 ans, qui créent de l'emploi quand même. 83% l'ont fait, je crois, en 2025. Sur la critère des levées de fonds, combien de vos adhérents ont levé des fonds en 2025? Quelle proportion?
1: Alors, quelle proportion, je ne saurais pas dire parce que ça va entre le CID, la série A. Par contre, il y a plus de 270 millions d'euros qui ont été levés par les adhérents de la French Tech ex-Marseille l'année dernière.
0: Alors donc, vous nous avez parlé, voilà, de votre rôle dans l'accompagnement, que ce soit pour créer du business, pour faire des levées de fonds. Vous avez aussi des sujets que vous portez chaque année dans le Grand Bain, qui est un événement que vous faites à Marseille chaque année. Cette année, c'est le 14 septembre, c'est toujours au Pharo. Et le thème, Error 404, Refresh to Success. Ce sont des mots qu'on a tous vus quand on est sur nos ordinateurs. Qu'est-ce que vous mettez derrière ces mots, Émilie?
1: Donc, merci de le mettre en avant. Le Grand Bain, c'est vraiment l'événement annuel de toutes les startups de la French Tech ex-Marseille. On est plus de 2000 personnes réunies. On fait également venir des belles têtes d'affiches de la région parisienne. Et en fait, pourquoi on a choisi ce thème? En fait, pour moi, c'est des cycles. Donc, les entrepreneurs sont souvent des économistes ou au moins des amoureux de l'économie dans lequel je me retrouve. Et donc, c'est Schumpeter, la destruction créatrice. Ouais. Donc, en fait, aujourd'hui, on a un cercle. Pour innover, il faut détruire. Et donc, en fait, l'idée, c'est que là, il faut qu'on se repose la question, comment on peut continuer à innover? Est-ce qu'il y aura une rupture? Et en fait, aussi, on veut faire un lien avec l'échec. On trouve qu'en France, l'échec n'est pas mis en avant. Et en fait, l'échec, c'est seulement une étape qui permet de rebondir. Donc, c'est tout ça qu'on va traiter le 14 septembre.
0: Et un thème que vous aimez mener, porter, je crois, c'est celui de l'isolement, souvent, des entrepreneurs. Parce que nous, c'est vrai qu'on nous en parle beaucoup. Ce sont des belles aventures humaines, professionnelles, technologiques. Mais il y a aussi souvent une solitude. Et ça, vous aimez le porter auprès de vos adhérents.
1: Tout à fait. Donc, en fait, c'est justement ce que disait Mathias. Il y a beaucoup de solopreneurs, donc moi j'ai la chance d'avoir des associés. En fait, quand on est tout seul à entreprendre, l'idée c'est de se dire que grâce au réseau, grâce aux membres de la French Tech, on va vivre au même moment les mêmes choses. Et en fait, on n'est jamais seul, on est toujours ensemble. Et je pense que c'est l'union qui fait la force. Et on a besoin d'être ensemble pour avancer.
0: Jean-Éric Lucas, bonjour.
2: Bonjour.
0: Vous n'êtes pas, vous, un solopreneur, hein, puisque je crois que vous avez cofondé votre entreprise en 2024 avec Frédéric Varenne.
2: Tout à fait.
0: Et donc, votre entreprise, c'est Autrera New Energy. C'est la version longue, mais je pense qu'on dit tous Autrera, c'est ça?
2: Oui, c'est ça, Autrera.
0: Alors, on est dans
2: le nom d'une déesse des Amazones, en fait.
0: Ah ben voilà, je ne connaissais pas le sens et l'étymologie. Alors, pourquoi ce nom pour votre entreprise? Et surtout, qu'est-ce qu'on fait chez Autrera?
2: Alors, en fait, c'est dans l'affiliation du programme Astrid, qui était un programme de recherche très ambitieux sur les réacteurs à neutrons rapides de quatrième génération refroidis au sodium. Et ce projet a été arrêté en 2019. Et donc, on a fondé Autrera avec les anciens du programme Astrid. Donc, mon associé, c'est Frédéric Varenne, qui a dirigé ce programme. Et donc, alors, qu'est-ce que fait Autrera? Donc, ce sont des réacteurs. C'est une partie de la solution des défis énergétiques du 21e siècle, parce qu'ils vont réutiliser, en fait, le combustible usé des centrales existantes. Donc ça veut dire que si vous installez en fait des réacteurs Autrera sur le territoire français à la place des centrales françaises existantes, vous pouvez avoir en fait de l'énergie pendant des milliers d'années. On n'a plus besoin d'importer d'uranium, plus besoin de gaz, de charbon. Et donc, c'est pour ça que c'est ça s'appelle la génération 4. Et ça intéresse de plus en plus tous les pays, donc évidemment y compris la France, parce qu'on a un gros support de l'État français. Parce qu'avec l'actualité de la guerre en Ukraine, de ce qui s'est passé dans le détroit d'Ormuz, eh ben, ça nous permet en fait d'avoir une souveraineté totale énergétique.
0: Et qui sont vos cibles, les marchés cibles, c'est quel type, que vous visez?
2: Alors justement, nous on produit électricité et chaleur fatale en même temps. Donc c'est intéressant, on rebondit.
0: On
2: produit en même temps de l'électricité et une chaleur entre 100 et 150 degrés. Et donc nos marchés, en fait, c'est les industriels, les data centers, les usines sidérurgiques, en fait toutes les industries qui consomment de l'électricité et de la chaleur, et également les réseaux de chaleur urbain. Et puis évidemment, comme on produit de l'électricité, parce qu'un autre ERA il fait quand même 220 MW électriques, et ben on peut balancer de l'électricité sur le réseau.
0: Voilà. Et donc ça passe par ces fameux SMR,
2: c'est un SMR, tout à fait.
0: Voilà. Vous en êtes où du développement? Vous en avez déjà construit? Vous êtes aussi en phase de test chez des industriels comme les Ententes chez Michelin. Vous en êtes où de votre développement?
2: Alors, en fait, nous, la société a été créée en 2024, mais comme on a beaucoup d'industriels dans le capital, on va très vite.
0: EDF notamment.
2: Hein. Voilà, on a EDF est rentré dans le capital. En fait, on vient de terminer une levée de fonds de 17 millions. Et on a toute la supply chain nucléaire française qui est entrée dans le capital, avec aussi des fonds d'investissement prestigieux. Et donc, nous, on a un vrai projet industriel, c'est-à-dire qu'on est en train d'acheter le terrain et en fait, on va fabriquer une usine qui commencera à produire des composants en 2029. Et notre premier réacteur va rentrer en service en 2032. Et le premier réacteur à visée commerciale sera en 2035.
0: Et cette usine, donc, elle va être au Pieux, c'est une commune dans la Manche. Pourquoi le choix de la Manche? C'est l'historique du nucléaire. Quand on pense à la Manche, on a la Gantette, on a Flamanville, bien évidemment. Est-ce que c'est ça qui a joué dans votre décision pour cette implantation d'usine, donc, dès 2029?
2: Alors, en fait, la Manche, parce qu'on a un fort soutien de la région Normandie. Il se trouve qu'on a rencontré Hervé Morin au WNE quand on lui a présenté le projet. Il nous a dit qu'il faut absolument venir en Normandie. Et c'est vrai que c'est une région très industrielle. C'est très facile de trouver des chaudronniers, des soudeurs. On sera en face de la future usine Framatome. Et le fonds Normandie Participation est rentré au capital. Et on a également une aide en subvention de la région.
0: Voilà. Mais vous êtes une entreprise qui est basée ici à Aix-en-Provence. Le Renault Muselier n'a pas eu les mêmes arguments?
2: Alors, si vous voulez, à Aix-en-Provence, on a notre bureau d'études. Donc on reste à Aix-en-Provence. Mais effectivement, on a sondé plusieurs régions et la région Normandie a été largement la mieux disante.
0: Bon, ben voilà, ça s'explique. Donc, vous l'avez dit.
2: Et on reste quand même à Aix sur la R&D. Hein.
0: Vous restez à Aix, c'est pour ça, c'est important. Voilà, dans une émission. Ici, on est à Aix-en-Provence. À terme, combien d'emplois générés directement et indirectement?
2: Alors aujourd'hui, on est 40, on sera 60 à la fin de l'année. Et dans l'usine, on aura à peu près 200 emplois permanents quand elle sera en fonctionnement. Et les effectifs de R&D fin 2027, on sera une centaine.
0: Les enjeux de recrutement, est-ce que c'est un secteur où il est facile de recruter? Ce sont des métiers, des talents, donc des formations très spécifiques. Est-ce qu'il y a un problème de recrutement ou pas?
2: Alors ça va vous surprendre, mais pas du tout, parce que en fait, nous, on est vraiment le nucléaire de demain, le nucléaire durable. Et on a énormément de jeunes en fait, qui veulent rentrer dans notre start-up parce qu'ils voient le côté écologique d'autres ERA, c'est-à-dire qu'on réutilise des combustibles usés. Plus besoin d'importer de l'uranium et une électricité totalement décarbonée.
0: Sur la levée de fonds donc, que vous avez faite de 17 millions, elle vous sert essentiellement donc, à ce développement, à la création à terme de l'usine, ou est-ce qu'il y a d'autres usages de ces 17 millions?
2: Alors les 17 millions, ils vont principalement servir sur la R&D, mais donc je peux faire une annonce sur BFM. On prépare une nouvelle levée de fonds de 50 millions pour la fin de l'année 2026.
0: À 50 millions, donc il vous faut vraiment de l'argent hein, pour vous lancer là-dedans.
2: En fait, les projets de SMR, c'est très consommateur de capital. Alors on reçoit aussi des subventions de l'État, puisqu'on est lauréat France 2030.
0: Ouais.
2: Voilà.
0: Le secteur, il est de belle réussite. On a reçu encore il y a quelque temps Jimmy Energy, avec aussi des échecs rapides. On pense à Naarea. Il y a aussi les soubresauts de Newart, qui est la branche EDF consacrée à ces SMR. Le secteur, il se porte comment? La concurrence, elle est forte. Et vous, dans ce secteur très contrasté, avec de belles réussites, mais aussi des échecs, comment vous vivez ça?
2: Alors, c'est vrai qu'il y avait beaucoup de start-up sur la ligne de départ. Il se trouve que il y a une sorte de darwinisme économique qui fait que les projets les plus matures techniquement survivent Les projets un peu moins matures disparaissent ou fusionnent. Et nous, on a une chance chez Autrera, c'est qu'en fait, dans la quatrième génération, on a la technologie la plus mature, on a tout le team qui vient du projet Astrid. Et c'est aussi pour ça qu'on a une grosse partie de la filière nucléaire française qui rentre dans notre capital. Parce qu'en en fait, ils considèrent qu'avec notre capacité technique, le projet ira au bout. Et donc ça, c'est un grand avantage qu'on a par rapport à, malheureusement, certains concurrents. Voilà.
0: Il nous reste 3 minutes, je vais finir par un petit tour de table. Je reste avec vous, Jean-Éric Lucas. Le thème de cette édition 2026 des Rencontres d'Aix, c'est vivre dans un monde sans repères. Comment est-ce que les entrepreneurs que vous êtes, vous vivez dans ce monde de moins en moins sans repères? Vous nous parliez vous-même de la guerre en Iran, etc. Comment est-ce qu'on vit? On est en permacrise, en fait, comme l'on dit. Comment un entrepreneur vit-il cela et comment vous le vivez?
2: Eh bien, justement, en fait, ce qui me passionne, en fait, c'est là où Autrera a une aventure formidable. C'est que c'est une partie de la solution de tous ces problèmes de guerre. Le fait, c'est vrai qu'il faut être souverain. Il faut que l'Europe soit forte. Il faut pas qu'elle dépende du détroit d'Ormuz, du gaz russe. On a les capacités techniques et intellectuelles pour produire notre propre énergie. Et par contre, ce que je me rends compte aussi, c'est que le monde a besoin de science, de raison et de technologie. Et la solution à beaucoup de problèmes de la planète, c'est plus de science, plus de physique. Et il faut que la jeunesse recroît en la science, parce que typiquement, quelque chose comme Autrera, et on voit avec tous les jeunes qui nous rejoignent, c'est une partie de la solution. La solution, c'est pas de retourner dans des cavernes, c'est au contraire d'avoir confiance en la science pour régler tous les problèmes de climat qu'on peut avoir.
0: Mathias Fonluc, comment vous vivez-vous, le jeune entrepreneur que vous êtes, ce monde sans repères? Et j'ajoute une couche supplémentaire à ma question, un an de la présidentielle avec toutes les incertitudes liées à des décisions qui se bloquent un peu.
3: C'est vrai, avec 8 ans de boîte, je pense que j'ai appris à vivre dans un monde sans repères, surtout 8 ans de start-up. C'est toujours une aventure, et tous les jours une aventure. Moi, je pense que j'axerai sur plusieurs mots forts qui sont importants pour moi. Le premier, c'est la résilience. Et ma résilience et la résilience de mon équipe, en fait, elle vient de son réseau. Je parlais tout à l'heure vraiment de marcher en réseau, de cercle vertueux. Encore une fois, je pense que c'est en s'entraidant tous ensemble qu'on crée cette résilience, qu'on crée cette force. Et le dernier mot important, je pense, ça sera le mot opportunisme, opportunité. Savoir finalement toujours rester flexible, ne pas trop s'ancrer, ne pas avoir les pieds dans le béton. Et savoir saisir toutes les belles opportunités. Alors à risque, mais c'est notre métier d'entrepreneur de prendre des risques, mais saisir ces opportunités pour au final être dans une démarche, et ça sera mon dernier mot, de sérendipité.
0: C'est beau. Quel joli mot. Je crois qu'on ne l'a jamais employé sur ce plateau. J'aime bien.
4: Eh bien, je pense qu'il est bien.
0: J'aime bien, voilà.
4: Merci.
0: Eh bien, voilà, je donne la parole à Émilie Mercadal sur ce monde sans repères. Vous êtes, vous, donc, à la fois une capitaine d'entreprise, une capitaine de collectif. Comment est-ce que tous ces mondes-là vivent dans ce monde sans repères? Et je rajoute aussi, donc, à un an de la présidentielle, on sait que ça bloque pas mal de choses.
1: Alors, merci pour cette question. Dans votre question, il y avait une réponse, la force du collectif. Donc je pense que c'est... Aujourd'hui, on évolue dans un monde non pas sans repères, plutôt un monde avec des règles qui changent et qu'il faut qu'on s'adapte. Et c'est une des qualités aussi de l'entrepreneur. Mais pour moi, c'est grâce au collectif qu'on passe au-dessus. Au sein de Rofi, nous sommes société à mission. Et donc en fait, pour moi, c'est l'impact. Tous les jours, c'est ce qui me fait lever en me disant quel impact je vais avoir au niveau de la santé sur les patients, quel impact au niveau de mes employés, quel impact au niveau de mon cercle plus large. Et donc en fait je pense que c'est vraiment ça le leitmotiv. Au niveau de la présidentielle, vous le savez, il y a 2 grands absents aux Rencontres d'Aix.
0: Les Insoumis et le Rassemblement National.
1: Qui ne sont pas là. Et voilà, nous, la mission French Tech, on attend impatiemment 2027. On espère en 2027 qu'on aura, non pas un candidat, mais un président ou une présidente qui soutiendra toujours l'économie, l'innovation. Donc plus que jamais, on a besoin de travailler main dans la main avec le gouvernement et l'institution, et c'est ce qu'on fait depuis des années, et c'est pour ça qu'on a une tech française aussi puissante.
0: Tout dernier mot, merci beaucoup Émilie. Laurence Bottero, je vous donne la main, on boucle cette émission. Je rappelle que nous sommes ici donc dans le cadre aussi du pôle économique BFM La Tribune qui voit le jour, le rapprochement de BFM Business et de La Tribune. L'observatrice que vous êtes de la région Sud, voilà, c'est ce monde sans repères. Dans les interviews que vous menez, vous le ressentez aussi?
5: Je crois qu'Émilie a dit quelque chose de très vrai. C'est pas forcément les repères qui changent, ce sont plus les règles. C'est vrai que les entrepreneurs, on va dire depuis au moins la crise sanitaire, sont en permacrise. Vous avez utilisé le terme tout à l'heure, Jérôme. Et c'est vrai que cette permacrise, ça oblige à une adaptabilité de tous les instants. Et ça, c'est peut-être le nouveau paradigme chez tous les entrepreneurs.
0: Et on en parlera dans un instant. Vous restez avec moi. Je remercie nos autres invités. Merci beaucoup. Bon vent.
2: Merci beaucoup.
0: Différents projets.
1: Je rappelle
0: que La France a tout pour réussir est diffusé sur le site, l'appli, la radio et la télé sur BFM Business. Mais aussi, cette émission est codiffusée sur BFM Marseille Provence. Donc, Laurence Bottero reste avec moi. Autre émission spéciale de La France a tout pour réussir dans un instant. On recevra les dirigeants de HSL Technologies, Scuma Water et Inertio. On parlera aussi de la certification numérique France garantie. Restez bien avec nous. À tout de suite sur BFM Business en direct d'Aix-en-Provence.
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8: Bienvenue dans la librairie de l'écho, l'émission de BFM Business qui vous offre chaque semaine le meilleur de la littérature économique. Alors c'est une émission spéciale que nous vous proposons cette semaine depuis les rencontres économiques d'Aix-en-Provence organisées par le Cercle des économistes. Alors évidemment, viennent ici beaucoup de grands patrons, d'économistes, d'experts, de responsables politiques, de cabinets de conseil, et ils sont plusieurs à publier livres, rapports. Ils sont aujourd'hui avec nous dans la librairie de l'écho avec un fil rouge. Nous allons explorer les pistes de redressement de la France, de l'Europe, et vous allez voir qu'elles sont bien plus nombreuses qu'on le croit, et c'est de bon augure à la veille d'une année présidentielle dans laquelle les propositions vont se multiplier, pas toujours les plus rationnelles, pas toujours les plus pertinentes. Et donc vous allez voir, si on met bout à bout toutes les propositions qui vont être faites dans cette émission, eh bien, on tient quand même beaucoup d'éléments d'optimisme pour les mois et les années à venir. Notre premier panel, donc, que nous allons faire parler, comment le monde va-t-il évoluer au fil du 21e siècle ? À quel futur doit-on se préparer ? Et puis, comment l'Europe peut-elle combler son retard technologique sur la Chine et les États-Unis ? Avec quels atouts ? Nos deux premiers invités vont répondre à ces questions. Clarisse Magnin, bonjour.
9: Bonjour.
8: Clarisse, vous êtes directrice associée du McKinsey Global Institute qui publie plusieurs rapports très riches. Il y en a un notamment sur lequel on va s'attarder. Ça s'appelle « The Race Takes Off in the Next Big Arenas of Competition ». Allez, si j'essaye de traduire, la course s'accélère sur les prochains terrains de compétition et de concurrence. Et puis Jean-Éric Aubert, bonjour. Vous êtes spécialiste de l'innovation. Vous présidez la Fondation 2100 qui publie cet ouvrage collectif « Scénario pour le 21e siècle » chez Hermann. On commence avec vous, Jean-Éric Aubert. Comment est-ce qu'on voyait le 21e siècle au 20e siècle ?
10: Ah, c'est une très, très intéressante question. En fait, il n'y avait pas énormément de documents, je dirais, très, très, très fondés qui exploraient les possibilités du 21e siècle. Si on essaye d'aller très vite, il y avait manifestement ce rapport sur les limites à la croissance qu'on a bien connu au début des années 70, ce fameux rapport Meadows, qui montrait qu'on ne pouvait pas avoir une croissance infinie du fait de la limitation des ressources sur la Terre. Il y a eu un rapport très important qui a été publié en 1990 par le ministère de la Recherche en France, avec un travail de plus de 600 experts pendant plusieurs années, qui évoquait précisément, ça s'appelait Récit du prochain siècle, 2100 Récit du prochain siècle, qui prévoyait une crise majeure autour des années 2020-2030. Dû en fait à une désorganisation économique, des fracturations politiques, un épuisement des ressources et par effet systémique, une série de problèmes qui débouchaient à ce moment-là sur la construction au niveau mondial d'une société beaucoup plus qui se rééduquait, et ça allait prendre les années 2030-2060 pour, à partir des années, la deuxième moitié du 21e siècle, déboucher sur une société beaucoup plus créative.
8: Pas si mal vu en fait.
10: Pas si mal vu. Le point peut-être qui était moins, pas trop examiné, c'était les implications du changement climatique, qui était vu comme quelque chose à laquelle on pouvait s'adapter relativement facilement. C'est peut-être le point sur lequel il y a eu un peu trop de... Non plus les confrontations géopolitiques. À l'époque, on sortait juste après de la chute du mur de Berlin, dans une période assez, je dirais, optimiste. Et peut-être les confrontations géopolitiques auxquelles aujourd'hui qui se profilent n'étaient peut-être pas perçues avec autant de force.
8: Alors, vous dites qu'il y a trois tendances, évidemment, qui vont structurer les décennies à venir. Il y a la démographie. Et on se dit, après tout, c'est peut-être pas les tendances les plus difficiles à prévoir. Il y a le climat. Là aussi, bon, on a quand même un peu plus de connaissances sur ce qui nous attend. Et puis, il y a l'innovation. Et là, on se dit, c'est peut-être là où les incertitudes sont les plus grandes, finalement.
10: Oui, vous avez raison. Bon, ce qui est certain, c'est que le climat, la démographie sont vraiment des tendances lourdes dont on voit à peu près l'ampleur, mais qui va quand même dépendre notamment du climat, si on fait ou pas d'un certain nombre d'efforts massifs, par exemple d'atténuation. Sur la démographie, y a les déséquilibres nord-sud qui vont être quand même un problème majeur, notamment dans la deuxième moitié du siècle. Et puis, il y a la technologie. À la technologie, on est à peu près sûr qu'il va y avoir une série de vagues d'une très grande importance qui vont déferler sur les sociétés dans les décennies à venir. Alors, la question, c'est effectivement comment on va s'adapter à cela, mais c'est certainement un facteur majeur. Et puis, il y a un autre facteur majeur qui constitue un élément véritable d'incertitude, c'est la géopolitique mondiale.
8: Ouais.
10: C'est-à-dire vers quel type de monde on se dirige. Est-ce que c'est un monde fragmenté? Est-ce que c'est un monde conflictuel? Est-ce que c'est un monde qui, parce qu'il sera face à des problèmes peut-être gigantesques, sera plus coopératif, etc.
8: Alors, vous élaborez 6 scénarios pour donc le 21e siècle. En gros, il y en a 3 qui sont plutôt optimistes, 3 qui sont plutôt pessimistes. Et d'abord, vous insistez sur un point pour dire, mais attention, ces scénarios, c'est pas qu'un exercice intellectuel. Ces scénarios, ils sont importants, c'est des scénarios de travail, notamment pour les entreprises, parce que, en fait, on va sans doute, dans plusieurs domaines, franchir des seuils d'irréversibilité qui vont nous poser des problèmes nouveaux.
10: Tout à fait. Vous avez mis le doigt sur un point essentiel qui est, dans le domaine climatique, on est bien conscient de ces irréversibilités. C'est-à-dire que si on n'est pas si on n'a pas fait les efforts suffisants dans le domaine de l'atténuation, qu'on n'a pas fait aussi dans le domaine de l'adaptation, assez rapidement, dans les décennies qui viennent, les efforts nécessaires, le monde va devenir difficile à vivre.
8: Alors, est-ce qu'on peut détailler vos 3 scénarios optimistes, 3 scénarios optimistes, c'est quoi les bases de ces scénarios? Et puis j'ai envie de vous demander forcément quel degré de probabilité vous attribuez à chacun.
10: Écoutez, disons qu'il y a, ces 6 scénarios en fait peuvent être résumés plutôt à 4 conduites fondamentales qui sont celles que finalement qu'on soit un individu ou qu'on soit l'humanité tout entière, c'est l'hypothèse qu'on a prise dans notre étude, si on a pris l'humanité tout entière comme si elle se comportait comme un seul individu. Alors quand vous êtes devant vraiment une situation nouvelle, pour vous, vous avez 4 attitudes possibles. La première, c'est de dire je vais faire ce que je fais de mieux en mieux en étant très proactif. C'est tout ce qui est de l'ordre aujourd'hui de ce qu'on appelle le technosolutionnisme. Et l'idée, c'est que en utilisant de manière forte, intelligente et de manière aussi éthique la technologie, on peut déboucher sur un certain nombre de solutions aux problèmes que l'humanité va rencontrer en terminant aussi dans une perspective humaniste. Ça, c'est, je dirais, le scénario optimiste proactif. On peut avoir une attitude, au contraire, de dire « moi, je vais transformer ma vie, je vais transformer mon existence ». Et je change de modèle de consommation, modèle de production, plus de sobriété, plus de subsidiarité, plus de redistribution au niveau mondial. Ça, c'est un deuxième type de scénario que nous avons, nous, appelé le scénario du symbiocène, qui remplace l'anthropocène, et dans lequel il y a une nouvelle harmonie entre l'homme et la planète et la nature. Et le troisième scénario de base, c'est celui, par contre, dans lequel on rentre dans un monde conflictuel, dans lequel les blocs s'organisent, éventuellement s'arment les uns contre les autres, y compris sur le plan commercial, militaire, etc. et sans nécessairement déboucher sur une guerre mondiale, mais à ce moment-là, c'est véritablement un scénario d'affrontement qui, en même temps, ne permet pas de résoudre des problèmes fondamentaux auxquels on est confronté. Qu'il s'agisse des questions climatiques, qu'il s'agisse éventuellement des effets dévastateurs de la technologie ou des problèmes démographiques. Et le quatrième scénario, c'est celui où on est non pas dans le repli comme précédemment, mais dans une espèce d'inertie, de procrastination. Et si elle se prolonge loin dans le siècle, dans la deuxième partie du XXIe siècle, alors là, on est à peu près sûr que vont s'effondrer autour de la planète un certain nombre de zones qui, à ce moment-là, sur le plan économique, politique, seront devenues inhabitables et dans un monde chaotique. Ça, c'est le scénario de l'inertie. Ça, c'est, je dirais, les quatre fondamentaux.
8: Pour terminer, Jean-Éric Aubert, la probabilité que ça se passe bien,
10: La probabilité que ça se passe bien, ça dépend fondamentalement de ce que vont faire les sociétés dans les 2 à 3 décennies qui viennent.
8: Mais votre feeling ?
10: C'est le problème de l'irréversibilité. C'est-à-dire, si on fait ce qu'il faut sur le plan du climat, sur le plan de la technologie...
8: Est-ce que vous pensez qu'on va le faire ?
10: Je pense que, probablement, il faut que la morsure du réel soit encore plus grande qu'aujourd'hui elle n'est.
8: Donc,
10: mais,
8: il va falloir...
10: Mais il y a un rebond, à mon avis, qui se fera, probablement. Plus la morsure sera forte, plus les sociétés éprouveront le besoin de s'adapter.
8: Donc...
10: Et moi, je suis, de ce point de vue-là, optimiste à moyen terme.
8: Donc, il va falloir que ça aille un peu plus mal avant qu'on puisse espérer que ça aille mieux.
10: C'est comme ça que je verrai les choses, mais ça n'engage que moi-même.
8: Alors, Clarisse Magnin, McKinsey Global Institute. Bon, vous, votre spécialité, c'est l'efficacité. Et dans les rapports que vous publiez, vous en publiez plusieurs, massifs, sur effectivement les tendances du futur, vous soulignez un point majeur. La croissance mondiale, la compétition mondiale vont se jouer grosso modo sur la petite vingtaine de secteurs qui sont les grands secteurs majeurs pour l'économie de demain.
9: Ben, c'est exactement ça. Donc quand on regarde finalement ce qui va reconfigurer l'économie mondiale du futur, on voit 18 domaines d'activité. Donc ce n'est pas tout à fait des secteurs, c'est des écosystèmes qui vont porter près d'un tiers de la croissance du PIB mondial. Ces secteurs, évidemment, intègrent tout ce qui va être lié à l'IA, à la technologie, à l'électrification, au biotech et donc autres écosystèmes associés. Et on a essayé de regarder le poids, finalement, des Américains, des Chinois et des Européens dans cette grande concurrence internationale.
8: Et c'est bien là le problème, Clarisse, c'est ce que vous soulignez, c'est-à-dire que sur tous ces grands secteurs, aujourd'hui, c'est quand même largement la Chine et les États-Unis qui dominent. Je cite des chiffres parce que vos rapports sont remplis de chiffres passionnants. 90% du marché, 90% de la valeur boursière sont américains et chinois sur ces 18 secteurs.
9: Oui, alors, donc l'Europe reste un poids plume. Donc pour préciser ce que c'est que ces domaines d'activité, c'est des domaines qui ont une très forte croissance économique,
8: ouais,
9: et dans lesquels il y a une concurrence accrue. C'est-à-dire les parts de marché ne cessent de bouger. Donc c'est une concurrence exacerbée. Donc c'est le verre à moitié vide, c'est l'Europe est un poids plume, on joue pas vraiment à l'échelle dans ces catégories. Le verre à moitié plein, c'est que les positions ne sont pas définitives,
8: ouais,
9: et qu'on a un certain nombre d'atouts pour se battre.
8: Alors, c'est là où votre rapport est précieux, parce que vous dites, en fait, l'Europe, sur des segments très précis, finalement, elle a des forces qu'elle peut mettre à profit, et que si on veut finalement revenir à niveau des États-Unis et de la Chine, et ben, il va falloir se muscler particulièrement sur ces segments sur lesquels on est fort aujourd'hui, et j'ai envie de dire arrêter de saupoudrer nos moyens et de disperser nos forces.
9: Oui. Alors déjà, sur ces 18 domaines, il y en a deux où on a quasiment la moitié du marché mondial. C'est la biotech non médicale, et c'est les médicaments anti-obésité, où on a 45 et 49% de parts de marché respectivement. Mais on est aussi, et c'est pas forcément intuitif, très fort en robotique, en construction modulaire et on a des atouts importants dans tout ce qui va être l'industrie spatiale. Et la France spécifiquement, on a des points de force dans les nouvelles générations de production d'énergie nucléaire et aussi dans l'industrie spatiale. Et sur l'IA, où on se dit, bah pareil, c'est les modèles américains, la tech américaine, la tech chinoise. Bah en fait, la France spécifiquement, c'est quand même le seul pays du G7, hors États-Unis et Chine, qui a une IA, une intelligence artificielle crédible grâce à Mistral. On est le pays européen qui concentre le plus d'investissements dans l'IA en Europe et on est le cinquième dans le monde.
8: Et puis surtout, ça a été souligné ici à Aix-en-Provence, l'Europe et la France sont vraiment au top en matière d'informatique quantique. Or, l'informatique quantique, c'est peut-être pas l'IA, mais c'est toutes les capacités de calcul dont toutes ces industries auront besoin. Et ça, c'est aussi un sacré point fort.
9: Absolument. Et je pense qu'au-delà, on parle beaucoup de l'IA, un peu moins du quantique, et vous avez raison de le souligner. Et puis, on parle aussi... tout ça demande une électrification de l'économie, donc la partie production d'énergie est essentielle. Je pense qu'on a aussi en France le seul hub international d'envergure en Europe qui porte les sujets tech, c'est le plateau de Saclay, où on a des universités, des grandes écoles, des centres R&D, et donc une capacité aussi à développer des talents et à concentrer l'investissement.
8: Alors, vous allez encore plus loin hein, dans les études que vous publiez à l'occasion de ces rencontres économiques d'Aix-en-Provence, parce que, ok, on l'a vu, 18 secteurs qui vont être les 18 secteurs majeurs de l'économie de demain. Mais vous dites, dans chacun de ces secteurs, entre 0,2 et 5% des grandes entreprises réalise 50 à 80% des gains de productivité de l'ensemble, finalement, de leurs homologues du secteur. C'est-à-dire qu'en gros, on a déjà les leviers de la prospérité de demain qui sont concentrés sur une petite vingtaine de secteurs et les leviers des gains de productivité dans ces secteurs, c'est entre les mains d'un nombre très restreint d'entreprises, finalement.
9: Alors, ce qui est assez fascinant, je trouve, quand on observe l'économie mondiale, on regarde les 10 plus grandes entreprises il y a 20 ans, et les 10 plus grandes entreprises mondiales aujourd'hui. Donc déjà, première chose, il n'y en a plus une en commun, enfin il n'y en a qu'une en commun qui est Microsoft. Sinon, ce n'est pas du tout les mêmes entreprises. Les entreprises d'aujourd'hui ont une capitalisation boursière 8 fois supérieure à celle d'il y a 20 ans. Donc il y a une concentration très très forte de la création de richesses et de la capitalisation boursière. Ces entreprises en plus sont en train de s'étendre dans tous ces domaines-là, c'est-à-dire qu'elles, généralement, elles ont été créées dans un domaine. Aujourd'hui, en moyenne, elles interviennent dans 5 à 6 domaines qui sont des domaines prioritaires. Donc ça veut dire qu'elles concentrent par écosystème leur présence. Donc elles vont aller dans les logiciels d'IA, elles vont aller dans l'infrastructure cloud, elles vont aller potentiellement dans les véhicules électriques ou l'industrie spatiale. Donc en fait, ces mêmes entreprises se déploie dans ces secteurs d'avenir et porteurs de croissance.
8: Pour terminer, Clarisse Magnin, vous dites pour accélérer le rattrapage français et européen, il faut déployer 5 stratégies gagnantes. En quoi consistent ces stratégies ?
9: Déjà, il faut bien cartographier ces domaines parce que ce n'est pas des secteurs, justement. Ce n'est pas des secteurs d'activité, c'est des domaines d'activité, c'est des écosystèmes. Donc, on ne les traque pas bien avec nos données de statistiques parce que c'est par définition assez nouveau. La deuxième chose, il faut investir. Et là aussi, dans les choses positives, l'Europe investit moins, mais investit mieux. C'est-à-dire que généralement, quand on investit, on arrive à avoir un retour sur investissement meilleur que les Chinois et les Américains. Donc ça veut dire qu'il faut continuer d'investir, il faudrait investir davantage, mais aussi le faire évidemment le plus intelligemment possible. Il faut choyer, je pense, nos ETI et nos PME, parce qu'elles sont elles participent à ces écosystèmes et par irrigation quelque part, elles sont associées à ces domaines d'activité de demain. Et puis on a aussi nos grandes entreprises hein, qui sont porteuses de l'innovation et de la compétitivité et de la productivité de demain. Et là, en France particulièrement, on a des atouts pour jouer dans cette concurrence mondiale assez exacerbée.
8: Merci beaucoup à tous les deux. Je rappelle vos deux livres, donc Scénario pour le 21e siècle, vers le pire ou le meilleur. Allez, on va dire qu'il y a 60% chance que ce soit vers le meilleur. C'était avec Jean-Éric Aubert qui a co-dirigé cet ouvrage collectif publié aux éditions Hermann. Et puis Clarisse Magnin qui est venue nous restituer les très riches travaux de McKinsey sur comment relancer finalement la compétitivité en Europe. On poursuit cette exploration des multiples pistes finalement à emprunter pour que l'Europe et la France retrouvent le chemin de la prospérité. Et cette fois-ci, c'est avec Nouaman Cherkaoui qui va nous parler de la souveraineté numérique notamment. On continue d'explorer les grandes opportunités et les grands leviers d'action que l'Europe, que la France pourrait actionner pour retrouver le chemin de la croissance et de la prospérité. Et s'il est un enjeu stratégique, c'est bien celui de la souveraineté numérique, notamment. Bonjour Nouaman Cherkaoui.
11: Bonjour Emmanuel.
8: Nouaman, vous êtes le directeur général adjoint de BPCE Services Informatiques. Et vous publiez « Sous l'emprise du code, comment le numérique menace la souveraineté des États ». C'est aux éditions de l'Éclaireur. Nouaman Cherkaoui, vous partez d'un constat un peu désabusé, j'ai envie de dire. Le numérique a fabriqué une utopie d'un savoir mondialement partagé. Et en fait, il a surtout fabriqué de la domination, des barrières et des fragmentations.
11: Tout à fait, c'était une illusion qu'on s'est prise en direct et on était resté inconscient pendant des années, depuis la Deuxième Guerre mondiale, depuis le plan Marshall. On est resté très dépendant des solutions technologiques américaines pour la simple raison, c'est qu'on a rejeté les solutions technologiques chinoises, puisque les deux grands mastodontes technologiques dans le monde aujourd'hui, c'est la Chine et les États-Unis.
8: Alors, attendez, vous dites ça, mais en même temps, un des points, moi, qui m'a interpellé dans votre livre, c'est que vous dites les lignes de fracture du numérique, en fait, elles ne recoupent pas totalement les lignes de fracture entre les grandes puissances. C'est plus compliqué que ça.
11: C'est plus compliqué que ça parce qu'il n'y a pas de frontières. C'est ça le sujet. Aujourd'hui, au numérique, il n'y a pas de frontières. On est resté sur un territoire qui est plutôt ouvert, avec une interopérabilité qui est celle qui était dictée par les grandes plateformes américaines. On n'a pas imposé quelque chose qui permettrait d'exister. Et quand on dit ligne de fracturation, c'est parce que globalement, certains pays ils sont restés dépendants. Quand je dis dépendants, totalement. On parle souvent de l'Estonie comme un pays totalement numérique. L'Estonie a mis toutes ses données sur AWS américaine. Le jour où il switch, il n'y a plus d'Estonie. C'est ça ce que j'ai dit aujourd'hui, une fracture totale qui permettrait d'être dépendant totalement d'un acteur unique.
8: Mais qui doit prendre en compte ? Qui doit s'emparer de cette question de la souveraineté numérique ?
11: Alors, c'est une très
8: est-ce que
11: bonne
8: c'est
11: question.
8: Les États ? Est-ce que l'Europe ? Est-ce que c'est la justice ? Enfin, est-ce que c'est la norme, la règle, la loi, les politiques ?
11: Alors, c'est vrai que c'est une question qui s'est posée tout le temps. Aux États-Unis aujourd'hui, c'est l'État et le secteur privé. En Chine, c'est l'État. Moi, je considère qu'en Europe, si on veut retrouver notre souveraineté, il faut que l'État s'en mêle. Il faut que la politique on fait un axe stratégique de dépendance ou d'indépendance. Aujourd'hui, l'État il a laissé le privé un petit peu dans un sort de dépendance totale technologique. Quand on regarde les Américains, depuis 1958, ils ont créé la DARPA. Que vous connaissez la DARPA, elle a financé tout ce qui est industrie critique. Elle l'a financé à perte. C'est comme ça qu'on a eu Internet. C'est comme ça qu'on a eu le GPS. Et aujourd'hui, si on n'a pas l'État qui met la main à la pâte pour aider les entreprises justement à retrouver cette souveraineté, eh bien, dans les 10, 15 ans, 20 ans à venir, on va continuer à vivre ce qu'on vit aujourd'hui.
8: Alors, vous soulignez aussi un point très important, parce qu'encore une fois, vraiment, il ne faut pas se tromper de combat. Vous dites, la souveraineté et la capacité à être maître de données, etc., ça ne veut pas dire l'autonomie totale. Il y a des interdépendances quand même qu'on peut maintenir tout en gardant notre souveraineté.
11: Alors, vous avez tout à fait raison. En fait, aujourd'hui, on entend un discours un peu vide de sens qui s'appelle souveraineté totale. Il est impossible. On est dans un monde mondialisé dans lequel aujourd'hui, on a pris du retard. Et aujourd'hui, cibler une indépendance totale serait forcément illusoire pour deux raisons essentielles. C'est que globalement, on est dans une dépendance critique sur les matériaux rares, sur les satellites, sur le cap sous-marin, sur le digital dans sa globalité. Et si on veut être indépendant, il faut choisir des axes pour lesquels on peut être à la table de négociation. Je m'explique, aujourd'hui l'Europe, c'est un grand continent qui s'est construit à partir de la Deuxième Guerre mondiale pour un marché. Et un marché européen, ce n'était pas une puissance. Et si on veut exister aujourd'hui, il faut choisir des axes pour lesquels on peut mettre tous les moyens pour devenir indépendant. Je parle par exemple du quantique. Le quantique, on est encore en début de l'histoire. Si aujourd'hui on met pas les capacités européennes au sens où on met comme un actif stratégique, on va arriver dans quelques années, on va être dépassé encore par les Chinois, par les Américains.
8: J'étais étonné aussi, vous déployez 4 scénarios pour le web en 2035 et vous voulez quand même attirer notre attention sur la fragilité finalement de cette infrastructure qui est le web, qui est une infrastructure physique dont la solidité ne va pas de soi.
11: Effectivement, moi le premier, en fait, on croyait tous que Internet c'était universel. Ça l'est pas aujourd'hui, ce qu'on appelle le splitternet. Aujourd'hui, quand on est en Chine, quand on est au Maroc, quand on est aux États-Unis ou quand on est en Espagne, on n'a pas accès au même Internet. Cet Internet-là qu'on a considéré comme étant un actif ouvert à tout le monde ne l'est pas aujourd'hui. Il est vraiment fragmenté. Cette fragmentation oriente beaucoup de choses. D'abord, la conception qu'on a de certains sujets. Un sujet comme le social en France n'a pas la même vision que le social en Italie, que le social en Australie. Et cette vision-là d'Internet universel, elle est fausse. Elle est fausse et il faut s'en emparer pour qu'on crée cet Internet européen ou mondial qui permettrait de maîtriser un peu ce qui circule comme données. Dans quelques années, il n'y aura plus d'Internet comme on le voit aujourd'hui. Pourquoi ? Parce qu'on est un peu imbibé par l'IA. On dit que le grand Internet encore propre, c'est celui de 2021. Parce qu'aujourd'hui, le contenu de l'Internet commence un petit peu très comporté par un certain nombre de productions de l'IA en direct.
8: Pour terminer, Nouaman Cherkaoui, vous proposez aussi, puisque c'est le fil rouge de notre émission, 5 leviers pour défendre la démocratie à l'heure où on voit que les régimes autoritaires prospèrent, que les cyberguerres prospèrent. Qu'est-ce qu'on fait pour défendre ce qui est le cœur de notre identité européenne finalement ?
11: Aujourd'hui, c'est l'algorithmique, on va le dire. Aujourd'hui, un certain nombre d'algorithmes, ils sont en train de circuler partout, dans les réseaux sociaux, dans les informations. Et il faut qu'on maîtrise tout ce qui est algorithmique parce que l'algorithme, c'est les données et les données, on doit les produire. Et aujourd'hui, on subit un certain nombre d'outils dont les données ne sont pas maîtrisées, dont les règles algorithmiques ne sont pas connues. Et dans une démocratie, il faut qu'on soit clair, qu'on soit transparent sur ce qui gouverne, à la fois le subconscient, à la fois ce qui apparaît sur les réseaux sociaux et ce qui détermine notre souveraineté qui est demain, celle de nos citoyens.
8: Merci Nouaman Cherkaoui. Je rappelle votre livre « Sous l'emprise du code ». Comment le numérique menace la souveraineté des États ? C'est aux éditions de l'Éclaireur. Allez, on se retrouve tout de suite pour la deuxième partie de l'émission.
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8: On se retrouve pour la deuxième partie de cette librairie de l'écho, spéciale rencontre économique, spéciale solution pour redresser la France, retrouver le chemin de la croissance, de la productivité, de la prospérité. Et moi, je suis quand même assez stupéfait de toutes les marges de manœuvre qu'il y a. On va le voir encore avec nos deux invités. Thierry Blandinière, bonjour.
12: Bonjour.
8: Thierry, vous êtes le directeur général de Invivo, la multinationale agricole et agroalimentaire, et vous publiez Nourrir aux éditions du Cherche Midi. Je rappelle que vous êtes le président aussi du CA Brive.
12: Ben oui, il faut le dire aussi. Voilà.
8: Voilà, bien
12: voilà,
8: sûr.
12: C'est ça important.
8: Et c'est très
12: le important. Lien au terroir, au territoire.
8: Oui. Et Jean-Hervé Lorenzi, notre hôte, le président du Cercle des économistes, qui publie avec Alain Villemeur « Guerre et paix entre profit et salaire » chez Odile Jacob, avec là aussi des propositions. On va commencer avec Thierry, Jean-Hervé Lorenzi, mais quand même, moi je suis interpellé en préparant cette émission, en écoutant la première journée des rencontres économiques. On n'arrête pas de nous dire que face aux défis de l'avenir, l'Europe a du retard, il n'y a pas de moyens, il n'y a pas de marge de manœuvre. En fait, depuis 2 jours, entre les auteurs invités dans la librairie et les débats ici, plus ça va, plus les heures passent, plus on se dit, mais il y a des tas de pistes à explorer, finalement, pour retrouver le chemin de la prospérité.
13: Vous êtes en train de parfaitement décrire l'ambition qu'on s'est fixée. On va terminer sur l'idée du progrès.
8: Ouais.
13: Le progrès ne nous est pas du tout interdit en France et en Europe, mais parlons d'abord de la France. On ne nous est pas du tout interdit. Nous sommes convaincus que pour peu, on va en parler tout à l'heure, mais qu'on relance par exemple la jeunesse, donc il faut booster. Le discours hier de, à la fois de Philippe Aguillon et du Premier ministre Cornu, franchement on avait l'impression qu'on pouvait y aller.
8: Alors, s'il y a bien un sujet sur lequel Thierry Blandinière, il ne faut pas se laisser gagner par le défaitisme, c'est le sujet de la compétitivité de notre agriculture, de notre souveraineté alimentaire. Parce que franchement, on peut se dire, quand on voit les tendances actuelles sur notre solde extérieur agroalimentaire qui est quand même déficitaire, ce qui n'était jamais arrivé, on se dit, mais finalement, est-ce qu'après la désindustrialisation, nous ne sommes pas guettés par ce qu'on pourrait appeler la désagriculturisation?
14: C'est exactement l'objet de mon livre. Je crois qu'on est dans un moment charnière dans l'agriculture, un moment de bascule. On est encore très, très fort sur nos fondamentaux dans l'agriculture, mais il faut arrêter de la déstructurer. Donc il faut trouver une troisième voie qui fasse une agriculture durable, productive, compétitive, où on puisse augmenter bien sûr nos parts de marché à l'exportation, réconcilier aussi le citoyen avec l'agriculteur dans les territoires. Et c'est maintenant qu'il faut le faire, puisque ça a été dit, en 2025, pour la première fois, notre balance commerciale alimentaire est en déficit. Donc il faut absolument maintenant prendre conscience de la situation, prendre conscience de nos forces, comprendre que le monde est en train de changer, que l'enjeu de la souveraineté alimentaire est essentiel, se nourrir c'est essentiel, comme l'énergie, vous avez deux grands piliers aujourd'hui, souveraineté sur l'énergie et sur l'alimentation. Et dans le monde qui se fragmente aujourd'hui, il faut que la force de la ferme France se révèle son potentiel.
8: Mais vous jugez qu'elle est dans quel état aujourd'hui, cette ferme France?
14: Elle est entre les deux. C'est-à-dire qu'elle est en difficulté économique parce qu'elle a besoin de se réformer, de se transformer, de se moderniser. Et elle est sous la pression du monde environnemental qui est très exacerbé en France. C'est-à-dire que ce qu'on souhaite faire aujourd'hui, nous, InVivo, et dans le bouquin que j'essaye d'écrire, c'est qu'il y a une troisième voie de réconciliation possible. De sortir des postures politicienne court-termiste entre un syndicalisme forcément qui défend et qui fait son job, qui défend le revenu de l'agriculteur, et des ONG qui se font le miel politique pour exister de l'agriculture. Et je fais un peu le parallèle avec le nucléaire. Regardez le changement de pied qu'il y a eu sur le nucléaire. Le nucléaire, il fallait l'arrêter, c'était foutu, on allait tuer la planète avec ça. Et du coup, même les écolos allemands sont revenus en arrière et il y a un consensus maintenant positif sur le nucléaire. Et j'appelle à un consensus positif maintenant sur notre alimentation, notre agriculture, qui est la plus vertueuse au monde aujourd'hui.
8: Quel est le principal handicap français? On a l'impression qu'on n'est pas capable en France d'imaginer pouvoir concilier finalement une agriculture de qualité, écologique, compétitive et qui produit en grande quantité.
14: C'est l'équation difficile à régler, mais c'est possible aujourd'hui parce qu'on a beaucoup d'innovations dans l'agriculture. Il y a un changement de modèle. Il faut aller vers une agriculture moins spécialisée, plus ouverte, plus diversifiée, avec un schéma de rotation de culture, de s'occuper de la qualité des sols, qui est aussi le patrimoine de l'agriculteur. La qualité des sols, c'est important pour lui, la biodiversité, et en même temps être productif. Donc c'est possible, on peut rentrer dans un nouveau modèle économique. Mais il faut engager l'agriculteur, lui donner confiance. Pour l'engager, il faut créer un filet de sécurité sur ses revenus. Donc de reconvertir des fermes en agriculture régénératrice, c'est le mot, ça a un prix.
8: Et ce prix, attendez, là c'est un concept important. C'est quoi cette agriculture régénératrice?
14: C'est un schéma de rotation de culture, en fait. Au lieu d'être tout céréales, on arrive sur 5 ans à avoir un schéma de rotation de culture avec des légumineuses, avec du colza, avec des pommes de terre et pas faire que du blé, de manière à travailler la qualité des sols, avec des paillages, etc. Et donc, du coup, on enrichit la qualité des sols, donc on devient vertueux, et l'agriculture devient, en ce cas, une solution au réchauffement climatique, et plus un problème. Ça permet d'être un puits de carbone, de capter des carbones au sol, et à partir de là, on peut créer un cercle vertueux. Pour ça, il faut que l'agriculteur change sa méthode, en fait. Et donc, quelque part, on doit travailler à sécuriser le financement du risque du changement de méthode.
8: Quel est le modèle d'avenir finalement pour la ferme France? C'est quoi le bon modèle économique pour les agriculteurs aujourd'hui?
14: Le bon modèle, c'est s'engager dans cette nouvelle agriculture durable, compétitive, et de travailler sur un schéma de contractualisation avec les metteurs en marché pour rassurer leurs revenus. Contractualisation dans le temps et sur différentes cultures, de manière à ce qu'ils soient sécurisés en disant « je m'engage, mais en face, j'ai un client, j'ai un prix, j'ai un revenu ». Donc j'appelle les acteurs de la filière, je ne parle pas de la grande distribution, je parle des sociétés agroalimentaires, première transformation, deuxième transformation, à travailler le schéma de contractualisation avec l'agriculteur.
8: La coopérative, parce que vous n'avez pas prononcé le mot encore jusqu'à...
14: Ça arrive.
8: Jusqu'à maintenant. Est-ce que c'est un modèle d'avenir et est-ce que c'est un modèle généralisable?
14: C'est un modèle déjà qui est leader en France, donc oui. Incontournable. 80% du flux passe par une coopérative. Donc c'est l'enjeu des coopératives aussi qui doivent repenser leur modèle pour être encore plus compétitifs. Ça va naturellement, on peut lâcher le mot, vers une centralisation, une concentration, une fusion des acteurs de manière à travailler la compétitivité. Donc il ne faut pas se leurrer, demain on aura peut-être moins d'agriculteurs avec plus de grandes fermes et plus d'un grand groupe coopératif, mais ça c'est une réponse à la compétitivité.
8: L'objectif, vous dites, ça doit être la souveraineté. Et ça doit être la sécurité alimentaire.
14: Oui.
8: Mais, attention, ça ne veut pas dire pour autant le repli sur soi.
14: Ah non.
8: Ça ne veut pas dire ne pas avoir d'échange. Ah. C'est quoi ce bon modèle?
14: Alors pour moi, la souveraineté, d'abord, elle est plus au niveau européen. On a une politique européenne historique dans l'agriculture avec la PAC. Il faut absolument la moderniser, mais la préserver. Il faut qu'on ait une politique européenne. Je suis contre le fait de relocaliser la PAC. Ça, c'est très dangereux parce qu'on va recréer de la compétition qui sera sûrement déloyale entre les pays de l'Europe. Donc, ayons une politique européenne robuste, solide, compétitive. Donnons des aides pour inciter les agriculteurs à transformer leur modèle. Et soyons aussi exportateurs. Je rappelle qu'Invivo, on exporte la moitié des grains français dans le monde. Et la souveraineté, ça s'exporte aussi, et c'est notre rayonnement économique qui est important à destination des pays, par exemple en Afrique, des pays qui n'ont pas le luxe de pouvoir produire des céréales. Donc ne soyons pas égoïstes, sachons aussi exporter notre savoir-faire. Nous sommes attendus mondialement, la qualité France est attendue mondialement, donc répondons à ces attentes.
8: Est-ce que les agriculteurs français sont victimes d'une concurrence déloyale aujourd'hui ?
14: Ils le sont en Europe déjà par une surtransposition des normes.
8: Ouais.
14: Alors c'est très sensible, mais c'est un enjeu essentiel. On ne peut pas avoir dans la vitesse de transition différentes vitesses entre les pays parce que du coup, vous avez par exemple l'Allemagne qui est plus compétitive pour le moment que la France parce qu'elle a gardé des normes anciennes et elle a gagné du temps. Et donc, il y a un enjeu de politique européenne et d'application.
8: La bonne nouvelle, Thierry, c'est que c'est nous qui sommes nous-mêmes responsables de nos mots. Là,
14: exactement, mais je ne voulais pas le dire, vous l'avez compris. Donc, quelque part, arrêtons de rajouter des normes aux normes, mais ça, c'est un vaste sujet en France. Il n'y a peut-être pas que dans l'agriculture, mais c'est un frein à la compétitivité très important.
8: Sur le climat, vous dites, il n'y a aucun doute, l'agriculture fait partie de la solution et pas du problème.
14: Notamment la partie végétale, parce que finalement, les cultures végétales peuvent capter du carbone donc, au sol. Donc, quelque part, contribuent à lutter contre le réchauffement climatique. Et ça, ce n'est pas assez construit aujourd'hui parce qu'on est sur une culture éphémère. Autant la forêt, toutes les cultures pérennes, c'est facile. Mais il faut qu'on arrive à requalifier ces rotations de culture et cette culture végétale qui est certes éphémère, mais qui ponctuellement contribue à lutter contre le réchauffement climatique.
8: L'agriculture française en 2050, vous la voyez comment ?
14: Ben, je la vois plutôt rayonnante si aujourd'hui on prend des décisions. On a sorti une étude 2050 avec Robust, avec les instituts, qui montre les impacts du réchauffement climatique dans certaines régions en France, les impacts environnementaux. Et face à ça, on a proposé des solutions. Il y a des enjeux et on a chiffré aussi le coût de l'inaction par rapport au coût de l'action. Le coût de l'inaction aujourd'hui, c'est 30 milliards. Le coût de l'action, si on agit maintenant, c'est 12 milliards. Alors, je pourrais développer tout ça, c'est un peu long, mais tout ça, c'est robuste et on s'appuie sur cette étude. Et j'espère que le futur gouvernement rendra en compte cette étude pour transformer la ferme France.
8: Mais Thierry Blandinière, pour terminer, vous dites qu'il faut faire un Airbus de l'agriculture en Europe. Mais on a déjà la PAC.
14: Mais la PAC, ce n'est pas une entreprise. Un Airbus, c'est une entreprise. Il y a une différence.
8: Bah,
14: il y a des politiques publiques, on a la PAC. Mais en politique privée, on doit faire émerger des champions européens, comme ça existe dans de nombreuses industries. Et l'Allemagne a aussi un nombre d'acteurs dans le domaine céréal. Et moi, je plaide un rapprochement d'Invivo avec d'autres groupes coopératifs allemands pour créer un groupe agricole à l'échelle. Donc un Airbus, quelque part. de l'agriculture.
8: Merci beaucoup Thierry Blandinière. Dans tous ces leviers qu'on peut actionner pour remettre l'Europe et la France, bien sûr, sur le chemin de la prospérité, il y en a un qui est trop souvent négligé et qui est pourtant crucial, Jean-Hervé Lorenzi, c'est le levier, finalement, de la répartition et de la fiscalité. C'est l'objet de votre dernier livre avec Alain Villemeur, « Guerre et paix entre profit et salaire ». Vous dites, Jean-Hervé Lorenzi, finalement, allez, on a vécu une espèce d'âge d'or au XXe siècle avec les grands équilibres issus du fordisme, le ruissellement, l'émergence de classes moyennes prospères. Il faut renouer avec ce modèle qui était un modèle de calme social. Par quoi on commence ? Quel est le chemin à parcourir pour retrouver cette prospérité ?
13: Première chose, je me colle un peu dans la logique de ce que vient de dire Thierry et de ce que vous avez dit. Il faut traiter, on peut traiter ces problèmes de fiscalité, puisque ça se termine par la fiscalité, de manière rationnelle. Après, il y a des différences de position. Mais c'est pas le jour et la nuit, on peut en parler normalement, avec de la méthode. Donc nous, on a fait avec Alain une...

0: Il faut que vous ayez de quoi investir, mais donc c'est des profits. Mais les profits, ils ne s'investissent que s'ils ont le sentiment qu'il y a une demande.
1: Et oui.
0: La demande, il faut qu'elle soit suffisante. Tout ça a l'air évident et c'est le problème le plus compliqué de la théorie économique depuis, on va dire, deux siècles. Avec Ricardo en pop star, c'est Ricardo qui a vraiment posé le problème. Comment est-ce qu'on arrive à faire fonctionner sur une longue période une économie en croissance par un bon équilibre de la répartition de la richesse?
1: Bah, dans votre livre, vous proposez de réconcilier Keynes et Schumpeter. C'est pas si mal.
0: Alors, ça veut dire offre et demande. Il faut, pour résumer, moi j'adore parce que tout politique français qui prend la parole passe de Schumpeter et de la destruction créatrice. Ce sont deux mots, à mon avis, qui sont les deux seuls mots qu'ils connaissent, qui sont lus de Schumpeter.
1: Parce que vous connaissez beaucoup de gens qui parlent de Keynes et qui l'ont vraiment lu, Jean-Hervé Lorenzi.
0: Très peu de gens. Donc Schumpeter et de l'autre côté Keynes. Après, quand on a ces deux tiers, un tiers, la démarche, c'est qu'est-ce qui permet de s'en rapprocher.
1: Il ouais.
0: n'y a pas de miracle, il n'y a pas de choses évidentes dans la vie. La fiscalité est, j'allais dire, un très bon moyen. D'où l'idée qu'on a développée avec Alain. Ça consistait à prendre le budget, enfin le niveau de prélèvement d'aujourd'hui, mais c'est aussi valable si on baisse, et on l'a réparti de manière à ce qu'on se rapproche des deux tiers, un tiers. Honnêtement, c'est normal que je le dise, mais c'est très bien fait.
1: Alors,
0: je suis obligé de reconnaître que c'est très bien fait.
1: Alors, justement.
0: Attendez. Après, quand j'ai réparti les salaires et les revenus du travail ouais. capital, j'ai quand même un problème qui est compliqué. Il faut que les revenus du capital s'investissent. Or, on est un pays de vieux. Ça a été très bien dit par Le Cornu hier. Donc, les vieux, ils ont horreur du risque. Donc, pour qu'ils investissent dans l'IA, ce n'est pas leur truc naturel. Si moi, on me propose d'investir dans une start-up qui donnera des résultats dans 20 ans, je dis, c'est vachement sympa, mais je ne suis pas sûr de le faire tout de suite. Donc, on a un troisième sujet qui est d'arriver à garantir le fait que les revenus du capital, le modèle, c'est le capitalisme du 19e siècle, celui de Weber. Le but, c'est le profit, il est destiné à investir pour l'avenir. Et les salaires, il faut qu'ils soient suffisants pour pouvoir donner envie d'investir. Et c'est ce qu'on a essayé de faire dans ce
1: Alors,
0: livre, que je ne qualifie pas de très bon, mais j'en pense pas moi.
1: Alors, Jean-Hervé, vous finalement posez dans ce livre 8 grands principes de politique fiscale. Est-ce que vous pouvez nous résumer finalement la philosophie globale de cette nouvelle fiscalité?
0: Oui, alors après, moi je détiens, je ne suis pas sûr que la discussion ne soit pas naturelle. Il se trouve que les principes sont assez justes. Ils reviennent en fait à dire que, ce n'est pas très compliqué, les bas salaires dans notre pays sont trop faibles. C'est une réalité. Et ils sont perçus, à cause du net et du brut, la différence entre le net et le brut, ils sont perçus comme encore plus faibles qu'ils ne le sont. Et donc, première idée, première illustration, la CSG, elle est la même que vous gagnez 1500 euros ou vous gagnez 40 000 euros par mois. Donc, qu'est-ce que je fais? Je la rends progressive. Il n'y a pas besoin d'un génie pour se dire que, honnêtement, la CSG, c'est essentiellement destiné à la santé. Donc, premier aspect. Deuxième aspect, les entreprises payent trop de charges sociales. Vous vous souvenez qu'il y a un grand débat sur les impôts de production. Toutes les études du CAE montrent que la baisse des impôts de production, ça ne change pas grand-chose. En revanche, si on fait, comme nous le disons dans le livre, 30 milliards de moins de charges sociales, je peux vous garantir que ça va booster les PME, les TPE, etc. Troisième sujet, je vais au fond essayer de lutter contre la perception que les classes moyennes ont d'être des exclus de la société. C'est une des raisons des formes de populisme. Donc je baisse leurs impôts. Alors maintenant, il faut savoir comment je paye tout ça. Parce que j'équilibre absolument l'opération. Je l'équilibre. Alors je l'équilibre de la manière assez sûre. Une qui est à la fois joyeuse et triste, c'est le vieillissement. Le vieillissement, comme on l'a vu, ça entraîne en réalité.

0: mortalité, des décès, beaucoup de décès.
1: Ouais. Et plus de transmission. Donc.
0: Et donc beaucoup de transmission. Alors, ce matin, ça a été dit de manière très astucieuse, il faut arriver à transmettre, non pas à la génération de 60 ans, mais à la génération de 30 ans, si on veut que ce soit efficace. Je rajoute un peu, ça c'est un des paradoxes français, je rajoute le fait que 90% des Français ne payent pas un centime sur leur héritage, mais 90% des mêmes Français sont contre l'idée qu'il y ait une modification des taux de l'affaire. Donc, on est dans ces paradoxes qui me font...
1: Donc, vous taxez plus l'héritage.
0: Je taxe un peu plus l'héritage. Et surtout, dernier aspect, un donnant-donnant. On a un énorme problème de logement et de bureaux, mais de logement en France. Qu'est-ce que je fais ? Je taxe aujourd'hui, avec tout le truc, avec l'impôt sur le foncier, enfin, etc. Je taxe le mètre carré de logement. C'est idiot, parce que ce qui a pris de la valeur en 30 ans, c'est le mètre carré, la terre.
1: Au sol.
0: Ces trucs. Donc je dis, j'augmente un peu leur tarification, et je leur permets de densifier, qui est quand même, en réalité, le moyen de résoudre pour partie les problèmes de construction de logement. Vous savez que cette année, en dépit de ce qui a été dit hier soir, on est le champion de l'année 2026, c'est l'année championne de la faiblesse du nombre de logements créés, notamment pour les jeunes. Donc, alors tout ça est discutable. Il y a une logique qui est forte. Et dernier aspect, là, je mets mon gilet pare-balles, je retransfère une partie du financement de la part des retraités aisés, dont je fais partie, vers la jeunesse. C'est une évidence, je fais un transfert. Alors, pourquoi je mets un gilet pare-balles ? Parce que vous vous souvenez que la décision la plus stupide du budget 2026, c'est celle qui a maintenu l'abattement à 10%, de 10%, une intelligence absolue, et en même temps, on a baissé le montant des subventions à l'apprentissage.
1: Ouais.
0: C'est vraiment...
1: On va bientôt avoir un budget 2027, je pense qu'on va en reparler, Jean-Hervé.
0: Voilà, j'espère qu'on va en reparler, donc je transfère de l'argent, mais il faut arriver à le transférer vers les jeunes et prendre, je ne dis pas tout, j'ai une femme qui va, sinon on va m'assassiner, mais on peut un peu prélever un peu, et notamment ce qui va coûter très cher, c'est la dépendance et l'idée que les retraités participent de manière un peu plus forte à la dépendance, que ce ne soit pas uniquement l'ensemble de la population, donc les jeunes, dont les jeunes, je crois que c'est une bonne solution. Voilà l'équilibre général.
1: Merci beaucoup à tous les deux. Thierry Blandinière, Nourrir les raisons d'espérer pour l'agriculture française, c'est aux éditions Le Cherche Midi. Jean-Hervé Lorenzi, Alain Villemeur, Guerre et Paix entre profit et salaire pour une révolution fiscale. Odile Jacob, c'est la fin de cette librairie de l'écho au cours de laquelle nous avons évoqué quand même un nombre de pistes de redressement de l'économie française absolument considérable. J'espère que toutes feront partie de tous les débats que nous aurons dans l'année qui vient à l'aube de la prochaine élection présidentielle. Et finalement, tout ça rend très optimiste. Oui, il y a beaucoup de solutions. Et moi, ce qui me frappe, c'est que c'est des solutions qui ne demandent pas autant de sacrifices qu'on pourrait le croire. Voilà, juste retour à la volonté de vivre mieux tous ensemble. Allez, on se retrouve la semaine prochaine pour la dernière librairie de la saison. Ce sera notre librairie de l'été avec tous les conseils de lecture pour vos vacances et pour effectuer une très belle rentrée. D'ici la semaine prochaine, bonne lecture.
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5: Bonjour à tous et bon réveil, il est 5h58 sur BFM Business, c'est la matinale de l'économie qui commence, on est ensemble et en direct jusqu'à 9h. Qu'est-ce qu'on doit retenir des rencontres économiques d'Aix-en-Provence? Une certitude, le monde économique n'a plus l'intention de se laisser taxer, culpabiliser ou insulter sans réagir. Fini le défaitisme, place désormais à l'offensive. 8 candidats à la présidentielle avaient fait le déplacement. Est-ce que le message a été entendu? À voir, en tout cas cette question ce matin. Est-ce que les libéraux peuvent gagner la bataille des idées? Où sont les Uckmann pro-business? Ça sera l'édito de Raphaël Legendre à 6h50. Après avoir écouté les patrons, Édouard Philippe a lancé sa campagne présidentielle hier. Le message, stop au clientélisme électoral en faveur des retraités. Il faut replacer l'avenir des enfants au centre. Pas mal sur le papier, mais dans un monde où le dernier budget a signé l'arrêt de la réforme des retraites et la revalorisation des pensions, il y a peut-être encore un peu de travail. Hugo Babet était dans les tribunes de l'Adidas Arena. Il nous racontera tout ça dans un instant. Et sur la dépense publique, qu'est-ce qu'on fait? Demain, comité d'alerte sur les finances publiques. Elle doit rendre son verdict sur les économies à faire pour compenser le coût de la guerre. Le MEDEF lui a pris les devants la semaine dernière et propose le non-remplacement d'un départ sur deux en retraite des fonctionnaires, la fin de l'emploi à vie et la rémunération au mérite. Est-ce que c'est la bonne formule? Débat à 7h10. L'actualité associée avec Léo Dumas. Bonjour Léo.
6: Bonjour Laure, bonjour à tous.
5: Les titres de ce matin.
6: L'OPEP Plus augmente encore ses quotas de production. Une info de BFM Business aussi dans ce journal. Il y a 6 villes candidates pour les 4 futurs pairs de PR2. On verra lesquelles. Et puis journée décisive pour Fibre Excellence.
5: Dans l'actualité également, le patron de Palantir qui prend la tête d'une sorte de mutinerie anti-IA. Ces modèles ont été irresponsablement survendus, explique-t-il à CNBC. Alex Karp dit exprimer le ras-le-bol des patrons américains face à des factures d'IA stratosphériques pour un ROI invisible. À 6h20, Anthony Morel nous racontera que certaines entreprises reviennent à l'humain, notamment pour le contrôle qualité. 7h45, la parole sera à la Défense. Florence Verzelen, directrice générale adjointe de Dassault Systèmes, nous expliquera noir sur blanc où est précisément la valeur ajoutée de l'IA dans l'industrie. Good morning business, c'est parti.
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5: La campagne présidentielle accélère.
6: Oui, c'est Édouard Philippe qui tenait son premier grand meeting hier à Paris devant environ 5000 personnes. Et Hugo Babet, vous étiez pour BFM Business. L'ancien Premier ministre a commencé à tracer quelques lignes, notamment sur les retraites, mais sans annoncer de mesures très claires.
7: Oui, c'était pourtant le sujet le plus attendu. Une réforme justifiée dès le début du discours d'Édouard Philippe par cette phrase. L'avenir de notre jeunesse passe bien avant notre confort. Mais à la tribune, l'âge de départ à 67 ans n'est jamais évoqué. Seul un cap est fixé, sans détails précis. Écoutez-le.
8: Je demanderai des efforts, mais des efforts justes, des efforts partagés, des efforts étalés dans le temps. Je veux préserver les ouvriers, les salariés modestes, les indépendants. Je ne taxerai pas davantage les entreprises qui payent déjà trop d'impôts. Et je vous le redis, il faut baisser les dépenses sociales, supprimer les niches fiscales avant de songer à augmenter les impôts de ceux qui travaillent.
7: Mais en coulisses, les langues de ses conseillers se délient. Oui, il faudra travailler plus. Si certains cadres suggèrent à Édouard Philippe de, je cite, solder les 67 ans, d'autres mesures sont poussées. La réforme borne à 64 ans déjà, l'accentuer même, définir des critères de pénibilité avec les partenaires sociaux et instaurer une part de capitalisation, selon un conseiller, à terme 15% des pensions d'ici 20 ans. Et pour le reste, un discours libéral assumé, baisse des dépenses, normes supprimées, commandes publiques vers l'innovation, et un référendum sur la règle d'or budgétaire.
5: Il en a profité, Hugo, clairement, pour définir ses adversaires.
7: Oui, ce sera le Rassemblement National et la France Insoumise, les premiers taxés de ne pas avoir de ligne économique claire, les seconds de ne pas régler le mur de la dette. Écoutez-le.
8: Le Rassemblement National de M. Bardella est, paraît-il, converti au libéralisme. Le Rassemblement National de Mme Le Pen, c'est l'inverse. Le Rassemblement National, c'est un en même temps qui ne s'assume pas. LFI, je vous le dis, mes amis, c'est péril sur la démocratie et dans 2 ans, le FMI.
7: Et plus subtil, en toute fin de discours, une pique a même été adressée à Gabriel Attal. Je cite, « Il faudra reprendre la politique de l'offre arrêtée en 2020 ». Édouard Philippe promet lui un seul bougie fiscal, un deal à 50-50, baisse de 50 milliards d'euros des impôts de production et baisse de 50 milliards d'euros des aides aux entreprises.
5: Merci Hugo Babet. La campagne présidentielle est donc bien lancée, mais reste une question, le financement.
6: Oui, les banques françaises ont défendu l'idée d'une garantie de l'État, mais la solution ne sera pas prête pour 2027, alors reste encore l'idée de prêter aux candidats à la condition qu'ils souscrivent une assurance crédit. Mathieu Pechberti avec Simon Tenenbaum.
9: Les banques françaises ne veulent pas assumer seules le risque de prêter aux candidats à l'élection présidentielle, RN en tête. Le problème n'est pas tant de savoir si tel ou tel candidat atteindra le seuil des 5% dans les urnes, qui déclenche le remboursement des frais de campagne. Les banques arrivent à l'anticiper. C'est bien moins le cas pour la validation des comptes de campagne, rappelle Daniel Ball, à la tête de la Fédération bancaire française.
10: N'oublions pas que le candidat Nicolas Sarkozy a vu ses comptes pas validés. Et ça, c'est vraiment un risque très fort. Donc, nous disons au pouvoir public, nous n'avons pas de réponse aujourd'hui, trouvez-nous une solution qui permette de garantir ça. À ce moment-là, évidemment, les banques feront leur job d'avancer les fonds aux candidats.
9: Le salut pourrait venir des assureurs, des discussions sont engagées.
10: Si on a trouvé des assureurs prêts à s'engager sur les 5%, on n'en a pas encore trouvé sur la non-validation des comptes de campagne, mais peut-être qu'on en trouvera et ça ouvrirait effectivement une porte.
9: En 2016, Emmanuel Macron avait justement souscrit un contrat d'assurance grâce aux courtiers Siassi, Saint-Honoré et Allianz. Pour 2027, selon nos informations, Édouard Philippe aurait trouvé une banque. Jean-Luc Mélenchon, lui, a d'ores et déjà signé un prêt au Crédit Coopératif.
5: 6h05 et l'OPEP Plus annonce une nouvelle hausse de sa production.
6: 188 000 barils de plus chaque jour. À partir du mois d'août, ils seront répartis entre l'Arabie Saoudite, la Russie et 5 autres membres du cartel encouragés par la reprise progressive dans le détroit d'Ormuz, là où l'Iran continue de revendiquer des frais de service pour le passage des navires, mais où il pourrait y avoir un tarif réduit pour certains pays amis. C'est ce que dit en tout cas l'ambassadeur d'Iran à Pékin. Il promet un traitement spécial. Et alors, sur le plateau de BFM Business, ce week-end, nos rencontres économiques d'Aix-en-Provence, Patrick Pouyanné, lui le patron de Total Energy, se montre plutôt confiant sur la progression du trafic dans le détroit et puis sur les prix du pétrole, 71 $ ce matin. Il nous dit que c'est à la Chine qu'il faut dire merci.
11: Il y a un autre acteur qui ne veut pas de la crise économique, c'est la Chine. La Chine a eu un comportement tout à fait étonnant pendant cette crise. Si le prix du pétrole, bon, vous trouvez qu'il est monté très haut, mais 120 $, on aurait pu le voir à 200 $, ce que disaient les experts, on ne l'a pas vu à 200 $. Pourquoi ? Parce qu'on a découvert que la Chine a fortement réduit ses importations pour peser sur le prix du pétrole. En fait, le pays qui en ce moment fixe le prix du pétrole, c'est largement la Chine, qui importe beaucoup moins. Quand je dis qu'ils importent moins, ils ont importé 35% de moins que leur importation normale. Donc, alors, à quel rythme vont-ils revenir vers leurs importations normales ? Je ne sais pas. Et si on essaye de comprendre la motivation de la Chine, je suis convaincu que c'est parce qu'ils n'ont pas envie d'une économie qui ralentit. C'est un pays exportateur. Et donc, oui, pour l'instant, moi, je pense que la grande crise économique mondiale, moi, je pense qu'on l'a évitée. Elle est plutôt derrière nous.
5: Patrick Pouyanné au micro d'Edwige Chevrillon, retrouvé en intégralité sur le site de BFM Business.
6: Il est 6h06 et EDF prépare la seconde vague du nouveau nucléaire français. Avec cette information de BFM Business, ce matin, l'énergéticien a reçu les candidatures pour les 4 futurs pairs d'EPR2. Alors, il y a 6 villes candidates pour 4 places, Margot Fodéré.
12: Oui, à la fin, il faudra choisir entre les sites de Tricastin dans la Drôme, Nogent dans l'Aube, Golfège dans le Tarn-et-Garonne, Le Bléhier dans la Gironde, Chinon, mais aussi Cresmalville. Alors, si EDF prend les choses en main, c'est parce qu'il veut absolument valider ses sites avant la présidentielle. L'idée étant que la seconde vague de PR2 ne soit pas remise en cause par le prochain président de la République. Et donc, une fois que les emplacements seront confirmés, l'objectif, c'est d'accueillir ces 8 futurs EPR2 à horizon 2060.
5: Dans la réflexion du choix des sites, il faut intégrer le sujet canicule.
12: Oui, parce que les 6 sites candidats sont tous situés en bord de fleuve. Or, les fleuves sont beaucoup plus sensibles aux fortes chaleurs que la mer. On l'a encore vu il y a 2 semaines. Pour éviter de trop réchauffer l'eau du Rhône, une interruption de production temporaire a été ordonnée à Bugey. Bugey, d'ailleurs, étant l'un des 3 sites qui accueillera la première vague de PR2. Mais EDF a déjà une solution qu'il souhaite généraliser face aux fortes chaleurs. C'est un système de réfrigération de l'eau qui est aujourd'hui utilisé à Civaux, par exemple, et qui évite de devoir interrompre la production.
6: Et la chaleur, justement, elle se réinstalle sur une partie de la France, une quinzaine de départements en vigilance orange ce matin. Et dans le même temps, la canicule fait aussi son incursion dans les annonces immobilières. Les mentions d'équipements liés au confort d'été explosent. Selon une analyse de Priceable, les vendeurs veulent surfer sur la chaleur, Marie-Cœur de Roy.
13: Jamais le champ lexical de la canicule n'avait autant inspiré les vendeurs d'immobilier. Parmi les mots-clés qui ont explosé, la climatisation. Le mois dernier, près de 25 000 annonces ont mis en avant la présence d'un système dédié, des mentions multipliées par plus de 3 par rapport à la moyenne mensuelle des 6 dernières années. Le mot volet, lui, s'est aussi largement diffusé. Environ 34 000 annonces les ont spécifiquement mentionnées en juin, soit 2 fois plus qu'en temps normal. Le confort d'été devient un argument de vente et les stratégies de commercialisation commencent à l'intégrer, nous dit-on chez Priceable. Même les piscines deviennent plus qu'un luxe, un équipement de protection. Et au-delà du pic d'annonces qui les mentionne, plus de 33 000 le mois dernier, la demande elle aussi explose. Selon le site Bien Ici, en juin, les recherches de maisons avec le critère piscine ont globalement augmenté de 22% sur un an et même de plus de 50% en Bretagne et en Bourgogne-Franche-Comté, des territoires qui n'échappent plus aux chaleurs excessives et où l'habitat va sans nul doute s'adapter à cette nouvelle demande.
5: Le sort de Fibre Excellence, le dernier grand groupe papetier français, sera examiné aujourd'hui.
6: Oui, offre de reprise déposée par le groupe Combat de Mathieu Pigaz, qui est présenté à 14h30 au tribunal de commerce de Toulouse. L'offre est sérieuse et solide. D'après Carole Delga, c'est la présidente de la région Occitanie, elle réunit donc toutes les conditions exigées par l'État pour sauver l'entreprise. Et Mathieu Pigaz prévient justement, l'État devra être au rendez-vous, Alexandra Paget.
14: Le projet porté par Combat est articulé sur 10 ans avec reprise des 2 sites de Fibre Excellence et des 670 salariés à Saint-Gaudens en Haute-Garonne et à Tarascon dans les Bouches-du-Rhône. L'activité se recentrerait dans un premier temps sur la production de la pâte fluff destinée au marché des produits d'hygiène à plus forte valeur ajoutée. Investissement plus de 100 millions d'euros, mais rien n'est acquis selon l'entourage de Mathieu Pigaz. Le financier a en effet posé 3 conditions qui dépendent de l'engagement de l'État. Première condition, le tarif de rachat de l'électricité produite par Fibre Excellence à Saint-Gaudens à partir de bois et de copeaux. Le gouvernement propose de relever ce tarif de 20% mais sans préciser sur quel volume exactement. Deuxièmement, le soutien et l'aide de l'Office National des Forêts pour l'approvisionnement en bois nécessaire à la fabrication du papier. Le cours de cette matière première a grimpé et c'est ce qui a mis entre autres Fibre Excellence en difficulté. Enfin, la réintégration du site de Saint-Gaudens dans le système européen des quotas carbone, ce qui lui permettrait le cas échéant de vendre ses droits à polluer à d'autres entreprises.
5: Il est 6h10, la bourse. Nicolas Pagnaz, le CAC 40 a retrouvé les 8500 points vendredi.
15: Oui, la Bourse de Paris a clôturé dans le vert un vendredi en progression de 0,39% sur la séance, signant ainsi une progression de 1,68% sur la semaine. L'indice parisien a ainsi dépassé les 8500 points. Il n'est plus qu'à environ 200 points de ses plus hauts historiques. Le CAC 40 qui a d'ailleurs bien réagi à la publication du rapport sur l'emploi aux États-Unis, qui fait s'éloigner la perspective d'une hausse de taux de la part de la Fed lors de sa prochaine réunion de politique monétaire. Du côté des valeurs, le marché a également salué l'abandon du projet d'acquisition d'Exail par Safran, le titre de Safran qui gagnait près de 1% vendredi soir dans les échanges d'après-bourse. Et on note ce week-end que l'OPEP a pris la décision d'augmenter ses objectifs de production de 188 000 barils par jour à partir du mois d'août, un objectif de production similaire à ce qui avait été décidé pour juin et juillet. Dans le sillage de cette décision, le baril de Brent s'établit à l'heure actuelle aux alentours des 71$, tandis que le WTI tombe, lui, aux alentours des 68,5$. On note du côté des marchés asiatiques qu'ils sont tous orientés dans le vert à l'heure actuelle, à l'exception du Kospi qui recule de près de 2%, mais ça on en parlera à 6h30.
5: Raphaël Gorgé d'Ixelles qui sera avec nous demain à 8h30 pour nous expliquer pourquoi ils n'ont pas réussi à s'entendre avec Safran. Dis d'un mot d'EasyJet, accord de principe avec Castle Lake.
15: Oui, EasyJet a fait savoir donc hier dimanche accepter la dernière version de l'offre du fonds américain Castle Lake, le fonds américain qui tente depuis la fin du mois de mai de prendre le contrôle de la société, mais EasyJet avait rejeté les 4 précédentes propositions, accusant Castle Lake de faire des propositions trop opportunistes. Les deux parties sont finalement mises d'accord pour discuter aux alentours d'une offre de 5,2 milliards de livres sterling, qui pourrait même atteindre 5,5 milliards de livres sterling sur une base totalement diluée. Castle Lake propose ainsi 6,90 livres par action. Les deux parties doivent à présent entrer en négociation exclusive et se sont données jusqu'au 3 août pour aboutir à un accord. EasyJet rappelle d'ailleurs que malgré cette première offre acceptée, il n'y a aucune certitude à ce stade sur le fait que les négociations aboutissent à une offre ferme formulée. Le fonds américain entend notamment venir soutenir la croissance, mais aussi le programme de modernisation du parc de la compagnie aérienne, elle-même fragilisée depuis plusieurs mois par le prix du kérosène, mais aussi une demande en recul affaiblie par la guerre en Iran.
5: Merci beaucoup Nicolas, on se retrouve dans une demi-heure. Dans un instant, le pitch, une start-up qui veut, comme son nom l'indique, elle s'appelle Oh My Season, faciliter le recrutement à des saisonniers, l'originalité, le logement comme levier central de recrutement. A tout de suite.
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5: Il est 6h15 sur BFM Business. Le pitch ce matin, c'est avec Laura Krasniqi. Bonjour, vous êtes la cofondatrice et directrice générale d'Oh My Season. Une minute pour pitcher et on débrief.
22: Bonjour, merci de me recevoir. Avec Oh My Season, on est parti du constat suivant. La France est la première destination touristique dans le monde et pourtant, c'est 7 établissements sur 10 qui ont des difficultés à recruter du personnel saisonnier. En face, les conséquences, c'est tout simplement un service qui est réduit, voire fermé, ce qui va entraîner en fait une perte de chiffre d'affaires côté établissement, mais aussi une expérience qui est dégradée pour le touriste, pour le client. Donc pour répondre à cette pénurie de main-d'œuvre et à ces enjeux, nous on a décidé de lancer Oh My Season, qui est une plateforme dédiée aux jobs saisonniers. Concrètement, on va mettre en relation des candidats qui sont mobiles, qualifiés, avec plus de 450 entreprises à travers tout le territoire français. Ce sont des hôtels, des restaurants, des campings, des stations de ski. En fait, toutes les entreprises qui ont besoin de renfort à un moment donné dans leur activité. Aujourd'hui, on existe depuis 2023. On rassemble plus de 300 000 talents saisonniers dans notre communauté, répartis sur 8 secteurs clés et plus de 80 métiers saisonniers.
5: Alors, merci pour ce pitch. Moi, ce que j'ai trouvé intéressant, c'est que vous mettez le logement au cœur du sujet, ce qui est quand même fondamental pour pouvoir trouver un saisonnier. Tout le monde raconte ici que c'est vraiment le sujet numéro un.
22: Oui, on en entend beaucoup parler, notamment sur BFM. Sans logement, il n'y a pas de candidat. Sans candidat, le tourisme, il est forcément impacté. Nous, on se différencie déjà puisqu'on a choisi de se spécialiser sur le recrutement saisonnier. Et en plus, on vient vraiment mettre en avant les conditions de travail, de rémunération et de logement. Donc sur notre plateforme, vous trouverez vraiment une information qu'il n'y a nulle part ailleurs et qui est spécifique au métier saisonnier. Par exemple, est-ce que le poste est logé? Oui ou non? Comment il est logé? Est-ce qu'il y a une participation? Est-ce qu'on parle d'un logement en colocation, d'une chambre individuelle? Toutes ces informations vraiment spécifiques au métier saisonnier pour que le candidat puisse se projeter. Et tout simplement, ça évite qu'une fois sur place, il se dise « Oh, je suis logé comme ça, ça ne me va pas du tout, je repars. » Donc, on contribue aussi à agir comme intermédiaire de confiance entre les deux parties.
5: Anthony.
23: C'est ça qui est intéressant parce que sur votre plateforme, enfin, je suis allé voir, on a presque plus l'impression d'être sur Airbnb finalement que sur une plateforme de recrutement classique. Et ça montre bien, et c'est ce que vous disiez à l'instant d'ailleurs, c'est qu'il y a une forme de retournement dans le rapport de force entre l'employeur et le salarié. Parce que quand on vous écoute et quand on regarde sur votre plateforme, on a l'impression que ce n'est pas le candidat qui doit convaincre l'employeur, c'est vraiment l'employeur aujourd'hui qui doit donner tous les avantages pour convaincre le salarié de bien vouloir travailler dans son entreprise.
22: C'est sûr qu'aujourd'hui, le rapport a changé et ça reste quand même des métiers de passion, des métiers qui sont difficiles. Et donc forcément, il faut attirer notamment les futures générations vers ces métiers qui sont essentiels au tourisme, à l'activité de la France. Nous, on a décidé de jouer sur ce côté très expérientiel. On vient promouvoir une nouvelle façon de travailler, beaucoup plus axée sur la mobilité, sur le fait de pouvoir voyager, tester des métiers, tester des secteurs. Et donc, on appelle ça chez Oh My Season, le new saisonning et puis voilà
5: le new saisonning.
23: Wow.
0: Comment ça se passe pour le candidat? Est-ce que vous sélectionnez les profils et ensuite vous les envoyez directement aux entreprises ou vous faites juste un passe-plat finalement?
22: Aujourd'hui, on fonctionne en tant que marketplace, vraiment un site de mise en relation. On vérifie tous les profils, à la fois côté candidat et côté employeur. C'est gratuit pour les candidats. Les employeurs payent soit sous forme de crédit d'annonce, soit sous forme d'abonnement pour diffuser leurs offres d'emploi sur le site. Et tout simplement, pour les entreprises, on vient faire trois choses. On vient rendre attractive, rendre sexy, entre guillemets, les offres d'emploi. Ensuite, on vient les diffuser à 300 000 talents saisonniers. Et on vient filtrer les candidatures pour qu'ils ne puissent recevoir que du 100% pertinent.
1: Et qu'est-ce que vous avez vu évoluer comme pratique? Vous avez vu les salaires monter? Vous avez vu des employeurs qui n'ont aucune chance et changer complètement leurs annonces? C'est quoi votre retour d'expérience?
22: Aujourd'hui, ce qu'on voit beaucoup sur le marché, les établissements font de plus en plus d'efforts justement pour pouvoir attirer les candidats. C'est sûr que quand on est un établissement un petit peu perdu au milieu de la campagne, qui a rien autour,
1: et qu'on loge pas,
22: et qu'en plus le salaire est pas terrible, ben forcément qu'on va pas attirer de candidats. Donc on voit vraiment des établissements qui vont mettre en place que ce soit des primes de cooptation, des primes de fin de saison, des partenariats pour au moins loger, et s'ils ne peuvent pas loger, proposer une prime pour que le candidat puisse se loger sur ses moyens.
23: Et nourri aussi d'ailleurs, je voyais, il y a beaucoup de postes où les... Enfin, loger, nourri, blanchi, comme on dit, c'est la réalité. Et avec des salaires, effectivement, je voyais... Enfin, moi, je me souviens des jobs saisonniers que j'ai faits où on était payé au SMIC, globalement. Là, c'est beaucoup plus. Enfin, je voyais les salaires, c'était 2300, 2500 euros bruts. Quand on ajoute le logement et puis et la nourriture, ça devient... assez intéressant.
22: Bah, c'est sûr que pour les candidats, c'est de l'argent qu'ils reçoivent directement dans... Oui. C'est de l'argent de poche, tout simplement, puisqu'ils sont logés.
1: Puis... Ils n'ont pas de frais sur place.
23: Ah, c'est ça, pas de
22: frais sur place. Ouais. Et contrairement à l'idée qu'on reçoit, on a beaucoup de candidats qui utilisent vraiment la saison pour pouvoir économiser et ensuite soit acheter une voiture, soit voyager. Donc, c'est des candidats qui sont très motivés et qui ont envie de travailler et on sait que la saison est assez intense.
0: Et du coup, vous avez deux grands pics, un en été et un pour la saison hivernale.
22: Alors oui, évidemment qu'on est sur des pics d'activité, mais en réalité aujourd'hui ça a beaucoup évolué. Les recrutements pour l'été commencent à partir de fin décembre, début janvier, et les recrutements pour l'hiver, on les commence tout de suite. Donc finalement on arrive à avoir de l'activité toute l'année.
1: Merci beaucoup Laura Krasniqi, cofondatrice et directrice générale d'OMySeason. On parle retail.
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1: Eva Jaco, après la proximité, le nouveau terrain de bataille dans la grande distribution, c'est le frais. Deux ans après le rachat de Match, Carrefour dévoile Match Frais. L'objectif, c'est d'aller sur les plates-bandes de grands frais.
0: Oui, là on va près de Lille, à Fesches-Thumesnil, où ce magasin de 1000 m² a ouvert ses portes vendredi dernier. Alors c'est vrai que dès l'entrée, on comprend pourquoi ce concept est surnommé Match Frais, puisque vous avez un slogan sur la devanture qui indique le bonheur est dans le frais. À l'intérieur, on arrive sur des immenses étals de fruits et légumes avec plus de 300 références, mais aussi des dizaines de fruits déjà découpés, un vaste rayon traiteur. Ici, le frais, ça représente les trois quarts du magasin. C'est quasiment le double que dans un Match classique. Alors, pourquoi ce pari? Eh bien, selon Mourad Ben Sadik, le directeur général de frais, eh bien, de Match, c'est un moyen de répondre aux nouvelles habitudes de consommation.
4: Nos clients, de plus en plus, vont chercher cette naturalité, davantage de frais, de produits du terroir, de produits locaux, de produits bio. On voit de plus en plus de clients qui attendent de nous une gamme de prêt-à, prêtes à cuisiner, prêtes à partager, à réchauffer, à manger, qui s'inscrivent totalement dans les nouveaux modes de consommation. Bah, clairement, le frais y répond.
0: Et ici, 90% des recettes qui sont proposées, elles sont préparées sur place dans des laboratoires, des cuisines dédiées aux corners de métiers de bouche. La boucherie, la poissonnerie ou encore la boulangerie-pâtisserie. L'enseigne mise aussi davantage sur les produits locaux qu'elle indique vraiment très clairement dans les rayons. C'est 10% de référence et elle a doublé aussi quasiment la place accordée au bio par rapport à un supermarché classique.
1: En gros, c'est un grand frais, quoi.
0: Oui, c'est un grand frais, mais ils sont quand même allés analyser un petit peu ce qui fonctionnait chez Grand Frais et ils sont allés un petit peu effacer les limites de Grand Frais, puisque quand vous allez chez Grand Frais, c'est compliqué de faire toutes ces courses, donc on est obligé d'aller dans un autre supermarché. Et bien ici, ils ont par exemple gardé les marques nationales, donc vous avez des pâtes Panzani, du Café L'Or ou encore les marques distributeurs aussi, vous avez Reflet de France ou encore Carrefour Bio, ce qui n'est pas le cas chez Grand Frais. L'idée, c'est donc vraiment de pouvoir faire ces courses de manière globale comme dans un supermarché classique. Seul bémol, le non-alimentaire est réduit ici au strict minimum. Par exemple, pour le rayon hygiène-beauté, vous l'avez seulement sur 2 mètres carrés. Mais du coup, Carrefour est allé chercher ce qui fonctionne le mieux, les meilleures ventes. Par exemple, vous avez une seule référence de dentifrice, c'est le dentifrice Signal.
1: C'est donc le dentifrice Signal qu'ils ont le mieux.
0: Voilà, exactement.
1: Je ne savais pas. Ça. Très bien. C'est quoi l'ambition?
0: Eh bien, ce positionnement sur le frais, c'est absolument pas un hasard. C'est vraiment au cœur du plan stratégique 2030 de Carrefour qu'ils ont présenté en février dernier. D'ailleurs, le groupe prépare aussi deux autres projets sur le frais. Et puis, pour Match, eh bien, ils ont déjà 115 points de vente. Ils vont en ouvrir deux supplémentaires sous ce même concept d'ici à la fin de l'année. Au total, c'est 45 magasins qui devraient ouvrir d'ici à 4 ans. L'objectif, c'est de faire 10 millions d'euros de chiffre d'affaires supplémentaire par magasin frais. Il y a quand même une chose, c'est qu'il faut quand même convaincre avec Match frais, puisque c'est pas que, enfin avec Match, c'est pas connu de tous, c'est très réputé dans le nord de la France et dans le Grand Ouest. Donc il faudra aller convaincre les autres franciliens.
1: Merci beaucoup Yves Jaco. L'humain n'est pas mort, Anthony Morel.
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1: Anthony Morel, un peu d'espoir pour nous, les humains qui pensent qu'on va être remplacés par l'intelligence artificielle. Il y a des entreprises qui étaient passées massivement, qui font un retour en arrière et qui réembauchent des humains. Dernier exemple en date, Ford.
23: Ouais, rétropédalage technologique, on pourrait appeler ça comme ça. Un Ford qui vient d'annoncer réembaucher 350 ingénieurs expérimentés après avoir réalisé eh bien, que les dysfonctionnements de l'intelligence artificielle lui faisaient perdre beaucoup d'argent. Alors notamment dans un domaine particulier qui est celui du contrôle qualité. Comme beaucoup d'entreprises, Ford est allé dans l'IA à marche forcée avec les gains de productivité qu'on lui promettait. Et donc, dans leurs usines, pour le contrôle qualité, ils ont installé des centaines de caméras intelligentes. Ces caméras, on les a entraînées sur les spécifications techniques, sur les plans des pièces, sur les normes de qualité requises. Et donc, elles sont capables d'analyser si une voiture en cours de fabrication est bien, respecte bien toutes les normes et bien de la qualité voulue. Très bien. Sauf que, eh bien, on se rend compte qu'il leur manque un truc à ces caméras. Il leur manque quelque chose d'essentiel, c'est qu'elles n'ont pas le savoir-faire empirique acquis au fil d'années d'expérience par des humains, par des inspecteurs qualité qui sont capables, j'allais dire quasiment au son, de savoir « Ah, là, la portière, elle est mal réglée. » Et que même si, selon les spécifications techniques, là, ça passe, il y a un petit truc un peu bizarre qui cloche et qui ne va pas plaire au client. En fait, il y a des choses qui... même avec toute l'intelligence artificielle du monde, eh bien, ne sont pas capables, ne sont pas modélisables et qui ne sont pas capables de remplacer ce que Ford appelle les barbes grises, c'est-à-dire ces ingénieurs qui ont énormément d'expérience. Le résultat, c'est qu'ils se sont rendus compte eh bien, qu'à la fin de la ligne d'assemblage, la qualité des voitures avait baissé et que donc, eh bien, il faut faire revenir les êtres humains. Et c'est le seul moyen, finalement, de faire remonter le contrôle qualité tel qu'il était auparavant.
1: Il y a une sorte de mouvement ces derniers jours de patrons, d'entrepreneurs qui remettent en cause quand même une révolution qu'on leur aurait peut-être un peu survendue.
23: Oui, c'est vrai. Alors, le porte-parole de cette contre-révolution, si on peut dire, c'est Alex Karp, alors le patron de Palantir, qui vend de l'intelligence artificielle aussi, hein, mais qui a un peu exprimé le ras-le-bol de tous les patrons américains, notamment, qui se rendent compte que bah, la valeur ajoutée, finalement, de l'IA, et notamment de l'IA générative, elle reste encore largement à prouver. En parlant d'Anthropic et OpenAI, il affirme que ces modèles ont été totalement et irresponsablement survendus avec des budgets tokens pour les entreprises qui sont devenus complètement délirants. Aux États-Unis, il y a une étude du cabinet Robert Half qui montre que 32% des dirigeants qui ont supprimé des postes à cause de l'intelligence artificielle, eh bien, on finit par réembaucher des salariés pour le même job. Donc, c'est bien qu'il y a quelque chose qui cloche. Et on l'a vu, je vous ai donné l'exemple de Ford, mais il y en a plein d'autres. On peut citer IBM, par exemple. Ils ont voulu remplacer toute leur division RH par de l'intelligence artificielle.
1: En fait, ils sont revenus dessus.
23: Eh bien, ils sont revenus dessus parce que ça fonctionne. Alors, ça fonctionne dans la plupart des cas, mais en fait, il y a plein de cas limites où il va falloir du doigté, où vous allez avoir un conflit entre un manager et un salarié. Ça, l'IA, aujourd'hui, elle ne sait pas le gérer. Et donc, toutes ces entreprises qui sont allées à marche forcée, elles sont un peu obligé de revenir en arrière. Je pense aussi à McDo, on avait parlé, vous savez, des fast-food qui installaient des bornes avec de l'IA pour passer les commandes. On se rend compte que la technologie n'est pas prête. Résultat, on est obligé de réembaucher des humains. Il y en a plein des cas comme ça.
1: La patronne d'IBM en France était venue nous expliquer sur ce plateau pourquoi elle était revenue sur son plan, notamment chez IBM. Allez la réécouter, elle est évidemment disponible en replay sur BFM Business. En fait, on va trop vite.
23: Oui,
1: c'est tout.
23: C'est ça. C'est vraiment ça. On est dans une logique. C'est le FOMO, hein, le fear of missing out. C'est-à-dire, toutes les entreprises, on leur a tellement dit qu'il fallait investir à marche forcée dans l'intelligence artificielle, eh bien, qu'elles y vont enfonçant et qu'elles y vont probablement trop rapidement. Il ne s'agit pas de dire que la révolution IA n'aura pas lieu dans les entreprises. Évidemment qu'elle va avoir lieu, mais simplement, il ne faut pas le faire n'importe comment. Ces outils, ils ne sont pas toujours très, très mûrs. Et donc, du coup, on a un retour au moins temporaire à l'être humain. Un autre exemple typique, c'est tout ce qui concerne la relation client. Ça, c'est assez évident aussi. Il y a des entreprises qui ont voulu remplacer tout leur service client ou leur service après-vente par des chatbots en se disant « Ah bah c'est formidable, l'IA fait ça beaucoup mieux que l'être humain. » En fait, on se rend compte que les clients humains ne sont pas dupes, qu'ils se rendent compte. Ils se rendent compte qu'ils sont face à une intelligence artificielle et ils n'ont pas envie d'être face à une IA, qu'ils considèrent aussi que les entreprises qui font appel à l'IA, bah, c'est un peu cheap et que c'est une manière aussi de mépriser le client. Et donc, bah, le résultat, c'est que ces entreprises, elles sont là encore obligées de revenir à l'être humain. C'est probablement temporaire. Ces technologies, elles vont devenir de plus en plus matures, de plus en plus efficaces, de plus en plus indistinguables de l'être humain. Mais au moins pour quelques années, on a un petit répit.
1: 7h45, Florence Verzelaine, directrice générale adjointe de Dassault Systèmes, viendra défendre le retour sur investissement de l'intelligence artificielle. Ça sera le grand entretien tout à l'heure. Dans un instant, le journal de 6h30, on va revenir sur les pistes d'économie, puisque c'est demain qu'aura lieu le comité d'alerte sur les finances publiques qui doit donner les pistes. Et parmi les pistes, figurez-vous qu'il y a les montgolfières. À tout de suite.

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10: Il est 6h30 sur BFM Business. Le journal, c'est avec Léo Dumas.
11: Trois titres à la une. Il faut 6 milliards d'euros d'économies supplémentaires. Mais les pistes se font de plus en plus rares et de plus en plus maigres. On va voir ça dès le début de ce journal. Rigide et déficient, la Cour des comptes enfonce le clou sur le contrôle aérien français. Et puis les fonderies de Bretagne sont encore en redressement judiciaire. Le verdict est donc imminent sur le nouveau coup de rabot nécessaire dans le budget en cours. Le gouvernement réunit demain son comité d'alerte sur les finances publiques, mais depuis une semaine déjà, Bercy prépare les esprits. Il faut des économies et plus que prévu, Caroline Morisseau.
12: Deux fois plus d'économies que prévu, selon Gérard Larcher. Si le gouvernement veut tenir sa cible, un déficit à 5% du PIB cette année, il faut réaliser 6 milliards d'euros d'économies en plus des 6 déjà annoncés en avril. Le problème, c'est qu'il ne reste plus grand-chose à gratter, nous disent unanimes tous les responsables politiques que nous avons contactés. Quelques pistes sont évoquées. Près de 300 millions d'euros d'économies sont prévus sur l'enveloppe dédiée à MaPrimeRénov. Près d'un milliard d'euros pourraient être économisés sur la branche accidents de travail et maladies professionnelles après négociation entre partenaires sociaux. Enfin, de nouveaux déremboursements sont évoqués pour réduire les dépenses de la Sécu. Mais le compte n'y est pas et le plus dur reste à venir. Le gouvernement doit ensuite s'attaquer au budget 2027 et cette fois, ce sont 30 milliards d'euros d'économies qu'il veut aller chercher selon une source patronale qui ajoute « L'exécutif rendra sa copie à la rentrée. Il veut qu'elle soit la plus propre possible. Car si le budget passe par ordonnance, c'est cette version initiale qui entrera en vigueur. »
11: Bon, alors, dans la quête d'économie, Bercy regarde où il peut pour récupérer quelques millions et pourquoi pas les montgolfières. Leurs exploitants sont maintenant au cœur de la cible après des années de TVA à taux réduit, Laura Cambeau.
13: Les exploitants de Montgolfière dans le viseur du fisc. D'après Bercy, ils devraient pratiquer un taux de TVA à 20% comme les vols en parachute. Mais depuis des dizaines d'années, ils ne paient que 10% de TVA, comme tout le secteur du transport aérien. Le flou est total, déplore Michel Pastan, le président du syndicat patronal du secteur.
14: On ne demande pas d'exception ou de régime de faveur. Les ULM sont à 10%, les promenades en barque sont à 10%, les petits trains touristiques sont à 10%. À quel titre les montgolfières seraient à 20%, on n'arrive pas à le comprendre.
13: Des redressements visent déjà 13 entreprises sur les 120 exploitants de montgolfières en France. Ils lancent un cri d'alarme.
14: Ce qu'on conteste surtout, c'est le rattrapage de 3 ans, 3 plus l'année en cours. Donc pour certains, ça fait un rattrapage de 4 ans. La moyenne de rattrapage, ça correspond à 150 000 euros par entreprise. Ça veut dire que ça vide toute la trésorerie.
13: Selon lui, alors que les contrôles se multiplient, il risque d'y avoir de nombreux dépôts de bilan. Fabricants de montgolfières, mais aussi pilotes et équipiers, au total, au moins 600 emplois seraient menacés pour seulement quelques millions d'euros d'impôts par an.
10: Il est 6h34. La Cour des comptes vient de sortir un rapport sans appel sur le contrôle aérien français.
11: Après celui du Sénat, c'est le deuxième qui cible la direction de l'aviation civile en 10 jours. Il est tout aussi critique. Les sages pointent une gestion économique et sociale complètement désastreuse, Margot Fodéré.
15: Oui, exemple avec le protocole qui a été signé en 2024. Il coûte 95 millions d'euros chaque année à horizon 2027. Cela représente en moyenne 1 500 € de plus par mois pour les fonctionnaires. Sauf qu'en face, la Cour regrette que toutes les économies soient renvoyées à plus tard. Par exemple, la fermeture de certaines tours de contrôle, tout cela est renvoyé à 2030. Et puis l'autre grand problème qui est dénoncé dans ce rapport, c'est le temps de travail des contrôleurs aériens, complètement atypique pour la fonction publique. Ils restent sur une base de 1 420 heures par an, alors que la durée légale de référence dans la fonction publique est plus élevée. Elle est fixée à 1 607 heures chaque année. Et d'ailleurs, le contrôle réel de la présence des contrôleurs aériens n'est même pas opérationnel.
10: Alors, l'une des mesures choc, c'est quand même de sortir les contrôleurs aériens du statut de fonctionnaire.
15: Absolument. Toute ou partie de la Direction Générale de l'Aviation Civile pourrait être transformée en une structure juridique plus autonome. Et pour justifier une telle réforme, la Cour s'appuie sur des exemples de transformations réussies dans le passé. La Poste, par exemple, qui est passée sous régime privé, ou bien la Direction des Constructions Navales, qui est devenue Naval Group. Et l'autre avis qui est aussi recommandé, c'est de réduire les répercussions des grèves en garantissant au moins 65% des vols prévus pendant les périodes de conflit, car l'impact peut vraiment être massif. En juillet 2024, 2 jours de mobilisation avaient coûté 120 millions d'euros au secteur aérien.
11: Merci Margot Fodéré. Alors dans le secteur du côté des compagnies, cette fois ça avance. Dans le dossier EasyJet, la low-cost britannique a annoncé un accord de principe pour se vendre au fonds américain Castlelake, Nicolas Pagnaise.
16: Oui, EasyJet a fait savoir donc dimanche accepter la dernière version de l'offre du fonds américain Castlelake. Le fonds américain tente depuis la fin du mois de mai de prendre le contrôle de la société, mais EasyJet avait rejeté les 4 propositions précédentes, accusant le fonds de faire des propositions trop opportunistes. Les deux parties se sont finalement mises d'accord sur une offre donc préliminaire à 5,2 milliards de livres sterling, qui pourrait même atteindre 5,5 milliards de livres sterling sur une base totalement diluée. Castlelake propose donc 6,90 livres par action. Les deux parties doivent à présent entrer en négociation exclusive et se sont données jusqu'au 3 août pour aboutir à un accord. EasyJet rappelle que malgré cette offre acceptée, il n'y a aucune certitude à ce stade qu'à l'issue des négociations, une offre ferme soit formulée. Le fonds américain entend notamment venir soutenir la croissance, mais aussi le programme de modernisation du parc de la compagnie aérienne, elle-même fragilisée depuis plusieurs mois par le prix du kérosène et une demande en recul, affaiblie notamment par la guerre en Iran.
11: Merci Nicolas. Opération annulée. En revanche, entre Safran et Exail Technologies, le géant français ne rachètera pas le spécialiste des drones chasseurs de mines faute de conditions mutuellement acceptables, selon un communiqué ce week-end.
10: Raphaël Gorgé, le PDG d'Exail Technologies, sera notre invité demain à 8h30. Il nous dira quelles sont les pistes pour sortir de son conflit avec ses actionnaires.
11: Et puis en Allemagne, Continental va vendre sa division Contitech pour 4 milliards d'euros. C'est le fonds d'investissement américain Lone Star qui va reprendre cette branche. Elle fabrique notamment des tuyaux et des courroies de transmission. L'équipementier allemand explique ici achever son réajustement stratégique.
10: Retour vers le redressement judiciaire pour les fonderies de Bretagne.
11: Là, le site de Codan dans le Morbihan, qui devait être l'un des maillons du retour de l'industrie de munitions en France, mais depuis un incendie sur un four en janvier, la production est à l'arrêt. Et cette nouvelle difficulté relance les questions sur la gestion d'Europlasma, Jean-Baptiste Huette.
17: Chez Europlasma, les corps creux d'obus ont été présentés comme une piste pour relancer certaines fonderies en difficulté, mais entre l'annonce et la réalité industrielle, l'écart est immense. À Codan, aucun obus de mortier n'est encore sorti en série des lignes de fonderie de Bretagne, et du côté des forges de Tarbes, autre filiale d'Europlasma, un contrat a bien été signé avec KNDS pour fournir entre 60 000 et 150 000 corps creux sur 3 ans. Seulement, à l'échelle européenne, cela reste très peu. C'est ce qu'explique Thierry Francou, le patron d'Orenco, spécialiste français des poudres et explosifs militaires.
18: Les deux gros munitionnaires Rheinmetall et CSG se positionnent pour livrer 2 millions d'obus de 155 mm et j'ai pas parlé du reste. Donc la capacité existante en Europe pour faire des corps creux va être adaptée à ce niveau-là. Alors qu'on parle d'une centaine de milliers de corps creux pour Europlasma. La question est, faut-il la maintenir sur le territoire? Est-ce stratégique? Moi je raisonne en Europe. Je ne raisonne pas en national.
17: Mais au-delà du raté industriel, c'est le modèle Europlasma qui est questionné. Le groupe a surfé sur l'économie de guerre en promettant de relancer des sites fragiles autour des munitions, avec un mode de financement très contesté. Bercy, qu'il y a un an se félicitait de cette reprise, réfléchit désormais à une action en justice contre le groupe.
10: Et on finit avec une Coupe du Monde qui en cache une autre.
11: Avec le coup d'envoi aujourd'hui à Paris de l'EWC, c'est le mondial de l'e-sport, compétition qui devait en fait se dérouler à Riyad, en Arabie Saoudite, mais qui a été délocalisé porte de Versailles à cause de la guerre. Et au final, c'est un joli coup pour Paris, Justine Vassogne.
19: La Coupe du Monde de l'e-sport faisait saliver plusieurs pays, mais c'est la France qui a gagné le gros lot. L'Arabie Saoudite a choisi Paris pour accueillir cette compétition gigantesque. 2000 joueurs, 200 clubs, des matchs qui s'étirent jusqu'à fin août et une dotation record pour le secteur, 75 millions de dollars. Au ministère des Sports, on se frotte les mains. On joue un rôle de facilitateur pour l'obtention des visas, par exemple, mais on n'organise rien, nous précise-t-on. Autrement dit, cela ne coûte rien, mais cela peut rapporter beaucoup en termes de réservation d'hôtels, de fréquentation des bars et des restaurants. L'année dernière, la Coupe du Monde organisée à Riyad a généré 600 millions de dollars de retombées économiques selon les organisateurs. Ces derniers ne se risquent pas à un pronostic aujourd'hui, mais ils se disent satisfaits de la fréquentation annoncée. Il s'est déjà vendu 4 fois plus de billets, entre 7 et 60 euros la place, que pour l'édition précédente en Arabie Saoudite.
10: À 6h40 la bourse. Nicolas Pagnaise, on commence avec SK Hynix qui doit lancer officiellement son IPO aujourd'hui.
16: Oui, c'est aujourd'hui lundi que SK Hynix lance son IPO au Nasdaq, donc aux États-Unis. Le fournisseur de puces ambitionne de réaliser une levée de 28 milliards de dollars, ce qui en ferait la seconde plus grosse IPO jamais réalisée, juste derrière celle récente de SpaceX, mais devant celle qu'on a pu connaître notamment de Saudi Aramco ou de Alibaba. SK Hynix, qui est déjà cotée à Séoul, où elle a dépassé les 1000 milliards de dollars de valorisation en mai dernier et qui signe une progression de son titre de près de 275% depuis le début de l'année. Pour cette IPO, SK Hynix mettra sur le marché 17,79 millions de nouvelles actions qui prendront la forme de certificats de dépôt cotés au Nasdaq. Pour l'heure, la valorisation du titre n'est pas encore connue. La fourchette de prix sera dévoilée aujourd'hui sur la base du cours de SK Hynix à Séoul avant que le prix définitif ne soit lui fixé jeudi, la veille du premier jour de cotation de SK Hynix aux États-Unis. SK Hynix dont le titre recule de 2,3% à l'heure actuelle à Séoul, plombant le Kospi qui recule, lui, de 2%.
10: On dit un petit mot rapide de Hong Kong, il pourrait y avoir une vague d'actions qui déferle.
16: Oui, selon plusieurs analystes et courtiers, la bourse de Hong Kong pourrait venir pâtir cette semaine d'un grand nombre d'actions libérées sur le marché. Alors que se passe-t-il et pourquoi cette semaine? Eh bien, c'est tout simple, en fait, alors que Hong Kong enregistre un nombre inédit d'IPO depuis le début de l'année, chaque IPO s'accompagne d'une période de lock-up, c'est-à-dire du blocage de la vente de leurs actions pour un certain nombre d'investisseurs de référence. Eh bien, cette semaine, 6 entreprises voient leur période de lock-up arriver à échéance et les analystes anticipent que les rendements spectaculaires de ces IPO ne poussent un certain nombre d'investisseurs à vendre massivement leurs actions. Cela pourrait commencer mercredi avec l'entreprise Knowledge Atlas Technology.
10: Merci Nicolas, on se retrouve dans une demi-heure le plus.
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10: Le ministère de l'Agriculture a dévoilé les premiers chiffres post-canicule. 30% de pertes sur les cultures de maïs, 50% sur les carottes, 60% sur le houblon. Et puis il y a également les animaux d'élevage avec 6500 tonnes de volailles qui sont mortes de la canicule fin juin. Astrid Olivier s'est rendue dans les élevages en Bretagne pour voir les moyens qui sont déployés pour protéger les animaux.
20: Dans l'élevage de dindes et dindons de Ludovic Perrin, les poulaillers avaient été équipés après la canicule de 2003. Son système de ventilation a fonctionné, il n'a pas eu de pertes lors des fortes chaleurs de ce début d'été.
21: On a de la brumisation, on a la chance d'avoir des animaux, donc la dinde qui supporte quand même plutôt bien la chaleur. On n'était pas forcément en fin de cycle non plus, donc les animaux n'étaient pas encore très gros, donc un peu moins de volume d'animaux dans les bâtiments, et ça nous a permis de tenir.
20: À quelques kilomètres, Nicolas Giboire élève plus de 17 000 poulets label rouge, des animaux plus fragiles mais qui ont résisté car ils disposent d'un accès extérieur.
22: On a aujourd'hui, comme vous pouvez le voir, des arbres solitaires dans le fond et devant les poulaillers des peignes qui permettent aux volailles de sortir. Donc là, les volailles sont plutôt dehors, à gambader dans le pré.
20: Ces bâtiments sont aussi équipés de systèmes de ventilation et brumisation qu'ils n'auraient pas pu installer sans l'aide de la coopérative dont il fait partie, les fermes de Jean Zé, dirigées par Stéphane Letuet.
23: Des brasseurs d'air
1: qui coûte à peu près 1500 euros. La coopérative va accompagner en finançant 70% de l'investissement. Alors ce ne sera pas pour la semaine prochaine parce qu'il faut que cet investissement arrive, mais globalement on sera prêt pour les prochaines quand même.
20: Le ministère de l'Agriculture a aussi promis de financer via BPI France les travaux de rénovation et d'installation pour venir en aide aux éleveurs pas encore équipés pour faire face aux canicules.
10: 6h43 sur BFM Business avec vous Raphaël. Dans un instant, on va partir à la recherche du Zucman Pro Business. Il est où?
2: On en a besoin, effectivement. Le Premier ministre Sébastien Lecornu l'a dit à Aix-en-Provence. Le gouvernement a perdu la bataille des idées. Eh bien, il faut se recharger, trouver les bonnes personnes pour porter le bon message.
10: Avec vous, Anaïs Capellini, on va partir en Syrie. Ça s'est confirmé. Emmanuel Macron ira bien en Syrie dans les prochains jours, dans les prochaines semaines.
3: Dans les prochaines semaines.
10: Et il va emmener avec lui des chefs d'entreprise.
3: Absolument. Il veut en fait récolter les fruits du pari qu'il a pris en 2025 et donc participer à la reconstruction de la Syrie.
10: On va voir ça dans un instant, tout de suite.
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10: Raphaël, les rencontres économiques d'Aix ont attiré de nombreux candidats cette année. Ils étaient 8 présents sur place. On a beaucoup parlé de dette et fiscalité, mais on cherche encore un Zucman Pro Business en France.
2: Oui, Laure, un économiste capable de mener la bataille culturelle de l'offre, avec des chiffres, avec des idées, avec de la puissance médiatique et avec le même sens du combat que ceux qui veulent taxer davantage. Alors lançons un appel ce matin sur BFM Business, un appel aux économistes courageux, un appel aux patrons qui en ont assez de se faire traiter en variable d'ajustement budgétaire, un appel aux intellectuels, aux entrepreneurs, aux influenceurs qui pensent que la France peut réussir à condition d'arrêter de scier sa propre base productive. Car les bons rails, on les connaît. C'est ce qui a été mis en place entre 2015 et 2025 et qui a permis de créer 2 millions d'emplois. C'est la politique de l'offre.
5: Il a reconnu quand même Sébastien Lecornu à Aix que là-dessus, on avait perdu. C'est-à-dire que tant d'années de politique de l'offre pour à la fin perdre la bataille. Quoi.
2: Oui, il a posé la bonne question. Comment a-t-on pu perdre la bataille culturel avec de tels résultats? Comment l'outil de production a-t-il pu redevenir en quelques mois une simple assiette fiscale disponible? Comment, après la dissolution, le rapport à l'entreprise s'est aussi brutalement inversé? La réponse, elle est simple. Ceux qui défendent la taxation sont mieux organisés que ceux qui défendent la production. L'extrême gauche a compris les réseaux sociaux, elle a compris les formats courts, elle a compris la viralité, elle a compris

0: Effectivement, vous avez quelques voix solides comme Sylvain Catherine ou Étienne Lévy qui apportent régulièrement la contradiction, qui sont tous les deux professeurs aux États-Unis. Mais bon, ils le font sur X, et ils sont trop souvent seuls, trop souvent sans moyens. Et les autres, où sont les grands patrons? Où sont les grands patrons? Où est la FEP? Où est le MEDEF dans ce combat? Alors vous avez des mouvements qui ont émergé, des mouvements de colère, comme le mouvement Trop c'est trop, porté par le patron d'April, Eric Momy, et Erwan Le Nohan, d'AKA Stratégie. C'est utile, mais c'est pas encore suffisant.
1: Mais le MEDEF, il dit qu'il est désormais un MEDEF de combat. Patrick Martin, il essaye avec ses propositions, on en redébattra à 7h10, notamment sur les 100 milliards d'économies. Vous dites qu'il faut passer encore plus à l'offensive?
0: Oui, oui, il faut faire vite, il faut des idées, il faut des visages, il faut des vidéos, il faut des chiffres simples, il faut des campagnes, des économistes visibles, il faut des entrepreneurs qui acceptent d'aller au combat. Puis il faut de l'argent aussi. Ça, c'est le rôle des entreprises, parce qu'une bataille culturelle ne se gagne pas avec trois tribunes. Elle se gagne avec des moyens et de l'incarnation. Alors oui, avis de recherche ce matin, on cherche un Zuckman pro-business, un Zuckman libéral, un Zuckman de l'offre, un Zuckman du capital productif, un Zuckman qui explique que la richesse ne tombe pas du ciel, mais qu'elle se fabrique. Il faut la produire avant de pouvoir la redistribuer, la partager. Avant de la partager, il faut déjà arrêter de décourager ceux qui la créent. La bataille est en cours. On a encore un an avant la présidentielle.
1: Merci Raphaël, 7h10. On débattra avec Emmanuel Le Chypre des propositions du MEDEF, donc notamment sur les fonctionnaires. Est-ce qu'il faut supprimer un départ? Est-ce qu'il faut non remplacer un départ sur deux en retraite? Est-ce qu'il faut mettre fin à l'emploi à vie? Est-ce qu'il faut arrêter avec la rémunération au mérite? Est-ce que c'est la bonne formule? On en débattra donc à 7h10. Pour l'instant, on part en série.
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1: Annalisa Capellini, la Syrie a annoncé hier attendre une visite d'Emmanuel Macron dans les prochains jours. Il serait le premier chef de l'État d'un pays de l'Union européenne à se rendre sur place depuis le renversement de Bachar al-Assad. Ça signifie quoi cette visite?
3: Ça signifie qu'Emmanuel Macron est en train d'essayer de récolter les fruits d'un pari qu'il a pris en 2025. En 2025, il avait déjà été le premier à recevoir Ahmed al-Shara. Il était venu à Paris, à l'Élysée, en mai dernier. Le choix était quand même très risqué. Ça faisait à peine 6 mois qu'il était installé. L'après Bachar al-Assad était encore très chaotique et il y avait beaucoup de doutes sur la capacité d'un ancien chef rebelle pour guider et stabiliser la Syrie. Bah, aujourd'hui, les choses ont changé. Ça fait un an et demi qu'Al-Joulani est là. Il a réussi à s'imposer comme un interlocuteur plutôt fiable. C'est lui désormais qui incarne une transition syrienne plutôt réussi. C'est lui qui a mis en place les institutions de transition, le Parlement par exemple. C'est lui aussi qui a obtenu une levée de sanctions partielle pour son pays. Alors, bien sûr, il y a encore des doutes sur son passé, ça reste un ancien combattant. Il y a encore des doutes sur la concentration du pouvoir entre ses mains, mais il a acquis une crédibilité internationale qu'il n'avait pas il y a un an. Et donc, avec cette visite, Emmanuel Macron veut rappeler que, oui, il avait été parmi les premiers à parier sur Al-Joulani, mais aussi, il veut venir essayer de concurrencer les Américains, qui eux aussi ont soutenu le nouveau régime dès le début, et donc instaurer la France comme la puissance européenne qui va accompagner la Syrie sur la route de la normalisation.
1: Il y a aussi derrière l'idée d'avoir sa part dans la reconstruction.
3: Évidemment, et c'est pour ça que le chef de l'État français ira avec une délégation de patrons à Damas. L'idée, c'est de préparer le terrain pour que les groupes français puissent ensuite participer aux futurs appels d'offres. Il y a tout à reconstruire en Syrie. Il y a les infrastructures, l'énergie, les transports. Les besoins sont estimés à 216 milliards de dollars par la Banque mondiale. C'est 10 fois le PIB de la Syrie. Donc, c'est un chantier absolument immense. Et la France, elle veut avoir un rôle de premier plan dans cette reconstruction. C'est pour ça, d'ailleurs, que ça fait des mois que Paris essaye d'être force de proposition pour réintégrer la Syrie dans toutes les institutions internationales. C'est pour ça, par exemple, que le ministre des Finances, avait été invité à participer au G7 des Finances à Paris en mai dernier. C'est pour ça aussi qu'Emmanuel Macron a été parmi les premiers à demander la levée des sanctions. Donc on peut penser que ce soutien et cette proximité entre Paris et Damas seront reconnus après par un partenariat économique solide avec la nouvelle Syrie.
1: Analyser la situation en Syrie, elle est quand même toujours compliquée. Il y a des inquiétudes, notamment sur la situation des minorités.
3: Oui, c'est pour ça que c'est délicat pour la France. Hein. Quand il avait reçu son homologue à l'Élysée en mai dernier, Emmanuel Macron l'avait invité à protéger tous les Syriens sans exception. D'ailleurs, le président syrien lui-même s'était engagé à le faire au moment de sa prise de pouvoir. Eh bien, force est de constater que ça n'a pas été le cas, avec des violences qui ont visé les Alaouites, les Druzes, les Chrétiens, donc toutes ces communautés minoritaires. Ça rappelle évidemment que la transition syrienne reste

0: fragile, avec une situation économique très compliquée encore pour la population civile. Près de 90% des Syriens vivent encore aujourd'hui sous le seuil de pauvreté. Donc oui, les puissances européennes et la France peuvent se rapprocher de Damas tout en restant quand même à distance de sécurité pour ce qui concerne les droits humains. Et justement, c'est sur ce terrain des droits humains que va se jouer aussi la crédibilité du pouvoir syrien pour la suite.
1: Merci beaucoup, Annalisa Kepelini. Le Monde qui bouge s'est retrouvé en replay et en podcast. Dans un instant, le journal de 7h, on va revenir sur Édouard Philippe. Après avoir écouté les patrons, il a lancé sa campagne présidentielle hier. Stop au clientélisme électoral qui favorise les retraités. Il faut replacer l'avenir des enfants au centre. Hugo Babet nous racontera ce qu'il a vu et entendu dans un instant. Et puis, on va revenir aussi sur l'actualité autour de la tech avec le patron de Palantir qui critique les modèles d'intelligence artificielle survendue. Il dit expliquer un ras-le-bol de patrons américains face à des factures d'IA stratosphériques et un ROI invisible. La parole sera à la Défense à 7h45 avec Florence Verzelaine, directrice générale adjointe de Dassault Systèmes, qui tentera de nous expliquer noir sur blanc quels sont les gains de valeur ajoutée dans l'industrie. A tout de suite.
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12: Bonjour, 16 départements en vigilance orange canicule, ça se répète. Le scénario du pire est confirmé parce qu'en effet, on espérait retrouver des températures moins élevées par rapport aux 40 degrés déjà atteints hier dans certains départements, vers les Pyrénées-Orientales évidemment, qui souffrent de la chaleur, qui souffrent aussi de ces incendies à répétition. Niveau rouge pour 7 départements autour de la Méditerranée, incluant par exemple le Vaucluse, en raison du risque feu de forêt qui est très prononcé. On note aussi qu'une quarantaine de départements est placée en niveau élevé feu de forêt. En gros, de la Nouvelle-Aquitaine en remontant vers la Champagne-Ardenne. Un niveau orange sur tous ces territoires, entre la Nouvelle-Aquitaine et la Champagne-Ardenne, signe évidemment que les sols sont très secs, que les températures sont en hausse et qu'elles ne jouent pas favorablement évidemment sur le risque feu de forêt. Aucune pluie en vue d'ailleurs pour cette semaine. Alors de temps en temps, quelques ondées accrochées à nos reliefs, par exemple vers les Alpes du Sud, c'est possible cet après-midi, vers la montagne de Corse, mais sinon c'est tout. Au contraire, beaucoup beaucoup de soleil et ces températures à l'ombre en surchauffe. Ce matin, profitez bien de la fraîcheur au nord de la Loire. On a des pointes à 11-12 degrés seulement, par exemple, vers la région de Reims. Par contre, cet après-midi, ça grimpe très vite. 33 degrés pour Reims, 38 degrés vers Bordeaux. On aura des pointes sans doute localisées à 40 entre la Méditerranée et le golfe de Gascogne, en Atlantique.
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1: Il est quasiment 7h sur BFM Business, c'est la matinale de l'économie qui continue. On est ensemble et en direct jusqu'à 9h. Qu'est-ce qu'on doit retenir des rencontres économiques d'Aix-en-Provence? Une certitude, le monde économique n'a pas l'intention de se laisser taxer, culpabiliser ou insulter sans réagir. Fini le défaitisme, place à l'offensive. 8 candidats à la présidentielle avaient fait le déplacement. Est-ce que le message a été entendu? À voir. Après avoir écouté les patrons, Édouard Philippe a lancé sa campagne présidentielle hier. Le message: stop au clientélisme électoral qui favorise les retraités. Il faut replacer l'avenir des enfants au centre. C'est pas mal comme modèle. Mais dans un monde où le dernier budget a signé l'arrêt de la dernière réforme des retraites et la revalorisation des pensions, il y a encore un peu de travail. Hugo Babet était dans les tribunes. Il va nous raconter dans un instant. Et puis sur la dépense publique, qu'est-ce qu'on fait? Demain, le comité d'alerte sur les finances publiques doit rendre son verdict sur les économies pour compenser le coût de la guerre. Le MEDEF lui avait pris les devants la semaine dernière en proposant le non-remplacement d'un fonctionnaire sur deux qui part en retraite, la fin de l'emploi à vie et la rémunération au mérite. Est-ce que c'est la bonne formule? On en débattra à 7h10. L'actualité associée avec Léo Dumas, les titres de ce matin.
5: L'OPEP Plus augmente encore ses quotas de production. Info de BFM Business aussi dans ce journal. Il y a 6 villes candidates pour les 4 futurs pairs d'EPR. Et puis, journée décisive pour Fibre Excellence.
1: Dans l'actualité également, le fondateur de Palantir qui prend la tête d'une sorte de mutinerie anti-IA. Ces modèles ont été totalement et irresponsablement survendus, explique-t-il dans une interview à CNBC. Alex Karp dit exprimer le ras-le-bol des patrons américains face à des factures d'IA stratosphériques pour un ROI invisible. À 7h45, on en parlera avec Florence Verzelaine, la directrice générale adjointe de Dassault Systèmes. Elle nous expliquera qu'elle y croit, évidemment, à l'intelligence artificielle dans l'industrie. Elle dira où est précisément la valeur ajoutée. Il est 7h01, Good Morning Business, c'est parti.
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1: La campagne présidentielle s'accélère.
5: C'est Édouard Philippe qui tenait son premier grand meeting hier à Paris devant environ 5000 personnes et Hugo Babet sur place pour BFM Business. Alors l'ancien Premier ministre a commencé à tracer quelques lignes, notamment sur les retraites, mais pas encore d'annonce claire.
8: Oui, pourtant, c'était le sujet le plus attendu. Une réforme justifiée dès le début du discours d'Édouard Philippe par cette phrase: l'avenir de notre jeunesse passe bien avant notre confort. Mais à la tribune, l'âge de départ à 67 ans n'est jamais évoqué, seul un cap est fixé, sans détails précis. Écoutez-le.
13: Je demanderai des efforts, mais des efforts justes, des efforts partagés, des efforts étalés dans le temps. Je veux préserver les ouvriers, les salariés modestes, les indépendants. Je ne taxerai pas davantage les entreprises qui payent déjà trop d'impôts. Et je vous le redis, il faut baisser les dépenses sociales, supprimer les niches fiscales avant de songer à augmenter les impôts de ceux qui travaillent.
8: Mais en coulisses, les langues de ses conseillers se délient. Oui, il faudra travailler plus, si certains cadres suggèrent à Édouard Philippe de, je cite, solder les 67 ans. D'autres mesures sont poussées, la réforme Borne déjà à 64 ans, l'accentuer même, définir des critères de pénibilité avec les partenaires sociaux et instaurer une part de capitalisation, selon un conseiller, à terme 15% des pensions d'ici 20 ans. Et pour le reste, un discours libéral assumé, baisse des dépenses, normes supprimées, commandes publiques vers l'innovation et un référendum sur la règle d'or budgétaire.
1: Édouard Philippe qui, Hugo, a défini clairement ses adversaires.
8: Oui, ce sera très clairement le Rassemblement National et la France Insoumise, les premiers taxés de ne pas avoir de ligne économique claire, les seconds de ne pas régler le mur de la dette. Écoutez.
13: Le Rassemblement National de M. Bardella est, paraît-il, converti au libéralisme. Le Rassemblement National de Mme Le Pen, c'est l'inverse. Le Rassemblement National, c'est un en même temps qui ne s'assume pas. LFI, je vous le dis, mes amis, c'est péril sur la démocratie et dans 2 ans, le FMI.
8: Et plus subtil, en fin de discours, une pique a même été adressée à Gabriel Attal. Je cite, il faudra reprendre la politique de l'offre arrêtée en 2020. Édouard Philippe promet, lui, un seul budget fiscal, un deal 50-50, baisse de 50 milliards d'euros des impôts de production contre la baisse de 50 milliards d'euros des aides aux entreprises.
1: Merci Hugo Babet. La campagne présidentielle qui est donc bien lancée, mais il reste quand même une question, le financement.
5: Avec les banques françaises qui ont défendu l'idée d'une garantie de l'État, mais cette solution ne sera pas prête pour 2027, reste donc l'idée de prêter aux candidats à condition qu'ils souscrivent une assurance crédit. Mathieu Pechberti avec Simon Tenenbaum.
14: Les banques françaises ne veulent pas assumer seules le risque de prêter aux candidats à l'élection présidentielle, RN en tête. Le problème n'est pas tant de savoir si tel ou tel candidat atteindra le seuil des 5% dans les urnes, qui déclenche le remboursement des frais de campagne. Les banques arrivent à l'anticiper. C'est bien moins le cas pour la validation des comptes de campagne, rappelle Daniel Ball à la tête de la Fédération bancaire française.
15: N'oublions pas que le candidat Nicolas Sarkozy a vu ses comptes pas validés. Et ça, c'est vraiment un risque très fort. Donc nous disons au pouvoir public. Nous n'avons pas de réponse aujourd'hui. Trouvez-nous une solution qui permette de garantir ça. À ce moment-là, évidemment, les banques feront leur job d'avancer les fonds aux candidats.
14: Le salut pourrait venir des assureurs. Des discussions sont engagées.
15: Si on a trouvé des assureurs prêts à s'engager sur les 5%, on n'en a pas encore trouvé sur la non-validation des comptes de campagne, mais peut-être qu'on en trouvera et ça ouvrirait effectivement une porte.
14: En 2016, Emmanuel Macron avait justement souscrit un contrat d'assurance grâce aux courtiers Siassi, Saint-Honoré et Alliance. Pour 2027, selon nos informations, Édouard Philippe aurait trouvé une banque. Jean-Luc Mélenchon, lui, a d'ores et déjà signé un prêt au Crédit Coopératif.
1: Il est 7h05 et l'OPEP Plus annonce une nouvelle hausse de sa production.
5: 188 000 barils de plus chaque jour à partir du mois d'août. Ils seront répartis entre l'Arabie Saoudite, la Russie et 5 autres membres du cartel. Encouragés par la reprise progressive de la navigation dans le détroit d'Ormuz, là où l'Iran continue de revendiquer des frais de service pour le passage des navires, mais où il pourrait y avoir quand même un tarif réduit pour certains pays amis, c'est ce que dit en tout cas l'ambassadeur d'Iran à Pékin. Il promet un traitement spécial. Et alors sur le patron de BFM Business, ce week-end, aux rencontres économiques d'Aix-en-Provence, Patrick Pouyanet, lui le patron de Total Energy, se montre confiant sur la navigation dans le détroit et sur les prix du pétrole, 71 $ ce matin. Il nous dit de dire merci à la Chine.
16: Il y a un autre acteur qui ne veut pas de la crise économique, c'est la Chine. La Chine a eu un comportement tout à fait étonnant pendant cette crise. Si le prix du pétrole, bon, vous trouvez qu'il est monté très haut, mais 120 $, on aurait pu le voir à 200 $, ce que disaient les experts, on ne l'a pas vu à 200 $. Pourquoi ? Parce qu'on a découvert que la Chine a fortement réduit ses importations pour peser sur le prix du pétrole. En fait, le pays qui en ce moment fixe le prix du pétrole, c'est largement la Chine, qui importe beaucoup moins. Quand je dis qu'ils importent moins, ils ont importé 35% de moins que leur importation normale. Donc, alors, à quel rythme vont-ils revenir vers leurs importations normales? Je ne sais pas. Et si on essaye de comprendre la motivation de la Chine, je suis convaincu que c'est parce qu'ils n'ont pas envie d'une économie qui ralentit. C'est un pays exportateur. Et donc, oui, pour l'instant, moi, je pense que la grande crise économique mondiale, moi, je pense qu'on l'a évitée, elle est plutôt derrière nous.
1: Patrick Bouyanet, retrouvé en intégralité, en podcast et en replay sur le site de BFM Business.
5: EDF avance sur la seconde vague du nouveau nucléaire français. Information de BFM Business ce matin. L'énergéticien a reçu les candidatures. Pour les futurs pairs de PR2, il y en a 6 pour 4 places, Margot Fodéré.
17: Oui, les 6 options en question sont les sites de Tricastin dans la Drôme, Nogent dans l'Aube, Golfèche dans le Tarn-et-Garonne, Le Blayais dans la Gironde, mais aussi Chinon et Cresmalville. Et si EDF prend les choses en main, c'est parce qu'il veut absolument valider ces sites avant la présidentielle. L'idée étant d'éviter que la seconde vague de PR2 ne soit remise en question par le prochain président de la République. Et une fois que les emplacements seront confirmés, l'objectif est d'accueillir les 8 futurs EPR à horizon 2060.
1: Margot, dans la réflexion pour choisir un site, il faut désormais intégrer la canicule.
17: Oui, parce que les 6 sites candidats sont tous situés en bord de fleuve. Or, les fleuves sont beaucoup plus sensibles aux fortes chaleurs que la mer. On l'a vu d'ailleurs il y a 2 semaines encore, pour éviter de trop réchauffer l'eau du Rhône, une interruption de production temporaire a été décidée à Bugey. Bugey qui par ailleurs est un des 3 sites qui accueillera les premiers EPR2 avec Gravelines et Penly. Mais EDF a des solutions qu'il souhaite généraliser face aux fortes chaleurs. C'est le cas d'un système de réfrigération de l'eau qui est utilisé aujourd'hui par exemple à Civaux et qui évite de devoir interrompre justement la production pendant les vagues de canicule.
1: Merci beaucoup Margot Fodéré. Le sort de Fibre Excellence, c'est le dernier grand groupe papetier français, sera examiné aujourd'hui.
5: L'offre de reprise déposée par le groupe Combat de Mathieu Pigas s'est présentée à 14h30 au tribunal de commerce à Toulouse. Offre sérieuse et solide, d'après Carole Delga, la présidente de la région Occitanie. Offre qui réunit donc les conditions exigées par l'État pour sauver l'entreprise. Et Mathieu Pigas prévient justement, l'État doit être au rendez-vous, Alexandra Pagé.
18: Le projet porté par Combat est articulé sur 10 ans avec reprise des 2 sites de Fibre Excellence et des 670 salariés à Saint-Gaudens en Haute-Garonne et à Tarascon dans les Bouches-du-Rhône. L'activité se recentrerait dans un premier temps sur la production de la pâte fluff destinée au marché des produits d'hygiène à plus forte valeur ajoutée. Investissement plus de 100 millions d'euros, mais rien n'est acquis selon l'entourage de Mathieu Pigas. Le financier a en effet posé 3 conditions qui dépendent de l'engagement de l'État. Première condition, le tarif de rachat de l'électricité produit produite par Fibre Excellence à Saint-Gaudens à partir de bois et de copeaux. Le gouvernement propose de relever ce tarif de 20% mais sans préciser sur quel volume exactement. Deuxièmement, le soutien et l'aide de l'Office National des Forêts pour l'approvisionnement en bois nécessaire à la fabrication du papier. Le cours de cette matière première a grimpé et c'est ce qui a mis entre autres Fibre Excellence en difficulté. Enfin, la réintégration du site de Saint-Gaudens dans le système européen des quotas carbone, ce qui lui permettrait le cas échéant de vendre ses droits à polluer à d'autres entreprises.
5: 7h09 et c'est le lancement des défilés de haute couture automne-hiver. Aujourd'hui à Paris, il y en a une trentaine pendant 4 jours, dont les plus grandes maisons avec dès cet après-midi Christian Dior et demain Chanel. Les défilés donc de Jonathan Anderson et de Mathieu Blazy qui seront particulièrement scrutés, Pauline Tadevin.
19: Depuis qu'ils ont pris leur poste, fin 2024 pour Mathieu Blazy chez Chanel et l'été dernier pour Jonathan Anderson chez Dior, les deux quadragénaires sont régulièrement comparés. Tous deux font souffler un vent d'espoir sur un secteur au ralenti, mais selon des experts, la Blazy Mania, provoquée par le très bon accueil des collections du directeur artistique de Chanel, donne de l'avance à sa maison. Déjà plus grosse en termes de chiffre d'affaires, 16,6 milliards d'euros l'an dernier, contre 12 milliards d'euros pour Dior, selon HSBC. Cité par le Financial Times, les analystes de Morgan Stanley se demandent si cette relance de Chanel ne va pas se faire au détriment de celle de ses concurrents. Ceux de Berenberg estiment carrément que la reprise plus lente que prévu des ventes de Dior est due à l'extraordinaire succès de Chanel. Depuis des mois chez Dior, on affiche calme et confiance en l'avenir. Jonathan Anderson et Delphine Arnault, qui dirigent la maison, répètent régulièrement privilégier au court terme une vision à 5-10 ans.
1: 7h10, la bourse.
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1: Nicolas Pagnaise, retour au-dessus des 8500 points pour le CAC, c'était vendredi soir.
20: Oui, la Bourse de Paris a clôturé dans le vert vendredi en progression de près de 0,4% sur la séance, signant une progression de 1,68% sur la semaine. L'indice parisien qui a dépassé les 8500 points et qui se rapproche de ses plus hauts historiques. On est à plus de 200 points des plus hauts historiques. Le CAC 40 qui a plutôt bien réagi à la publication du rapport sur l'emploi aux États-Unis, qui fait s'éloigner la perspective d'une hausse de taux de la part de la Fed lors de sa prochaine réunion de politique monétaire. À noter toujours à Paris que le marché a également salué l'abandon du projet d'acquisition d'Exail par Safran, le titre de Safran qui gagnait près de 1% vendredi soir dans les échanges d'après-bourse. Et ce week-end, on a vu que l'OPEP Plus prenait la décision d'augmenter ses objectifs de production de 188 000 barils par jour à compter du mois d'août. Un objectif de production similaire à ce qui avait été décidé pour juin et juillet. Dans le sillage de cette décision, le baril de Brent s'établit à l'heure actuelle aux alentours des 71 $, tandis que le WTI tombe, lui, à 68,5 $.
1: Raphaël Gorgé, le PDG d'Exail Technologies, sera notre invité demain à 8h30, nous expliquera quelle est la suite maintenant qu'il n'a pas fait affaire avec Safran parce qu'il a des actionnaires qui veulent sortir du capital. On dit un mot d'EasyJet qu'il a eu un accord, c'est avec Castle Lake.
20: Oui, EasyJet a fait savoir dimanche accepter la dernière version de l'offre du fonds américain Castle Lake. Le fonds américain qui tente depuis la fin du mois de mai de prendre le contrôle de la société, mais EasyJet avait rejeté les 4 précédentes propositions, accusant le fonds de faire des propositions trop opportunistes. Les deux parties se sont finalement mises d'accord sur une offre à 5,2 milliards de livres sterling. Alors c'est le début des discussions. Castle Lake propose 6,90 livres par action. Les deux parties doivent à présent entrer en négociation exclusive et se sont données jusqu'au 3 août pour aboutir à un accord. EasyJet rappelle tout de même que, malgré cette offre acceptée, il n'y a aucune certitude à ce stade que sur le fait qu'à l'issue des négociations, une offre ferme soit formulée. Le fonds américain veut venir soutenir la croissance d'EasyJet, mais aussi le programme de modernisation du parc de la compagnie aérienne. EasyJet, on le rappelle, qui est fragilisé par le prix du kérosène depuis plusieurs mois, mais aussi par une demande en recul, notamment en lien avec la guerre en Iran.
1: Merci beaucoup Nicolas, le débat.
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1: Demain, il y aura le comité d'alerte sur les finances publiques. Le MEDEF lui a pris les devants avec ses propositions la semaine dernière, notamment autour des fonctionnaires qu'il veut quand même mettre au régime sec avec une potion que je vais vous donner dans, maintenant. Un moratoire d'un an sur tous les avancements, un gel du point d'indice, la suppression des indemnités outre-mer, le supplément familial des effectifs qui baisse. Objectif, 16 milliards d'euros d'économies l'an prochain. Il y a dedans Emmanuel et Raphaël Legendre, le non-remplacement d'un départ en retraite sur deux. Est-ce que c'est la bonne potion, Emmanuel ?
0: Bah non, c'est pas la bonne potion, puisque c'est la potion qu'on préconise depuis des années, voire des décennies, et que ça ne marche jamais. Donc il y a un moment où...
21: Parce qu'on ne le fait jamais.
0: Il faut peut-être...
21: On ne l'a jamais mis en place.
0: Oui, mais il faut peut-être s'interroger aussi, Raphaël, sur le fait que si on n'y arrive pas, c'est peut-être parce qu'on ne pose pas la question de la bonne façon. Et c'est vrai que c'est quand même assez fascinant de voir tous nos derniers présidents de la République, alors, sauf François Hollande, qui, lui, évidemment, ne pouvait pas promettre la réduction des effectifs de fonctionnaires, mais Nicolas Sarkozy, Emmanuel Macron, c'est un qui fixait comme ça, comme un totem, on va supprimer 100 000 fonctionnaires, 500 000 fonctionnaires, mais depuis quand c'est un objectif? Depuis quand c'est une vision pour l'économie française? Ça ne change pas la vie des Français. Et d'ailleurs, la réalité, c'est que quand vous regardez les effectifs de fonctionnaires, ça fait à peu près chaque année, vous avez, allez quoi, entre 0,7 et 1% d'augmentation inexorable du nombre de fonctionnaires. Vous en avez 25% de plus qu'en 1997. Et donc, ça ne marche pas si on continue à poser la question comme ça. Et pourquoi ça ne marche pas? Parce qu'à chaque fois, vous vous heurtez finalement au même phénomène, qui est double, qui est un, vous prenez frontalement les syndicats, et donc vous savez très bien que dans la fonction publique, ça ne marche pas si vous partez du principe qu'à paf, on réduit les fonctionnaires. Et puis deux, qu'est-ce qu'ils voient les Français? Les Français, eux, ce qu'ils voient, c'est qu'on manque de policiers, on manque d'enseignants dans les classes, on manque de juges, etc. Et donc, ils disent, mais attendez, allons-y, continuons à paupériser le service public. Alors, la vraie question, d'abord, c'est, un, est-ce qu'il faut plus ou moins de services publics? Et là, la question, elle est beaucoup moins évidente, parce que, est-ce que dans un pays où, effectivement, on est de plus en plus mal protégé, éduqué, jugé, soigné, est-ce qu'on a vraiment besoin de moins de services publics? Moi, je suis pas sûr. Les besoins des Français, ils ont quand même considérablement augmenté. Le vieillissement de la population fait que les besoins en santé sont considérables. On se déplace aujourd'hui 5 fois plus qu'en 1950. Il y a des besoins d'infrastructures, de transport, etc., qui sont eux aussi considérables. Donc, regardons d'abord ces questions-là, et puis après... Enfin, interrogeons-nous sur c'est quoi un service public moderne du 21e siècle. Et là, profitons ensuite de l'opportunité absolument extraordinaire qu'a représenté le départ en retraite d'un fonctionnaire sur trois.
1: Donc c'est ce que dit le MEDEF, en fait.
0: Oui, mais si vous voulez, l'objectif, c'est pas un objectif en soi, réduire le nombre de fonctionnaires. C'est pas un objectif en soi. Ce qui compte, c'est qu'on ait un service public performant et de qualité. Et ça passe pas forcément toujours par la réduction du nombre de fonctionnaires.
21: Raphaël. Non, mais non seulement c'est pas un objectif en soi, évidemment, bien sûr, vous avez donné le chiffre, Emmanuel. 25% d'augmentation du nombre de fonctionnaires en 25 ans.
1: Mais c'est que non seulement on n'arrive pas à réduire, mais en plus, ça augmente.
21: Parfaitement délirant, pardon.
0: Ça a augmenté moins vite, Raphaël, que l'emploi privé.
21: Non, mais pardon.
0: Ça a augmenté moins vite que l'emploi privé.
21: A-t-on besoin d'un quart de fonctionnaires supplémentaires depuis le début des années 2000? Je ne crois pas qu'on a automatisé, numérisé, comme maintenant l'intelligence artificielle arrive.
0: C'est vrai.
21: Ce chiffre est parfaitement délirant. On a multiplié les strates avec la décentralisation, on a créé les intercos, etc., sans jamais simplifier derrière. C'est-à-dire qu'on n'arrête pas de doublonner à tous les étages, et tout ça commence à nous coûter très cher. On a 5,8 millions de fonctionnaires en France. On n'est pas là pour... C'est pas leur faute, ils ont été embauchés, ils ont eu un job très bien, formidable. C'est la gestion globale de ce schéma d'emploi qui est absolument catastrophique. Vous l'avez très bien dit, on a toujours promis... C'est un message politique envoyé à chaque campagne présidentielle. François Fillon, c'était 500 000 suppressions de postes. Là, on est autour de 100 000 pour Gabriel Attal, c'est ce que propose le MEDEF. On va certainement arriver à ça. Que vous ayez 5,8 ou 5,7 millions de fonctionnaires, ça ne change absolument rien. Ce qu'il faut revoir, c'est drastiquement le champ d'action de l'État qui est aujourd'hui beaucoup trop large et donc inefficace. Mettez moins de fonctionnaires.
1: Vous enlevez quoi?
21: Mais toute l'administration administrante, vous plantez des fonctionnaires, ils poussent des impôts et de la norme. C'est évidemment normal. C'est leur job. Je vous garantis qu'il y a des gains d'efficacité majeurs à
1: faire. Oui, mais c'est un peu comme dans les boîtes quand vous dites
21: la différence entre l'État et les boîtes, c'est que les boîtes, elles, quand ça va pas, elles licencient. Elles ont courage de licencier. C'est pas par plaisir, mais elles le font. Et c'est pour ça que l'entreprise aujourd'hui est à peu près le seul endroit où la vie est organisée et en paix
0: du CAC 40,
21: quand l'État, lui, ne fait que croître, grossir et devenir de moins en moins efficace.
0: Elle supprime des postes, elle profite de la démographie, etc., mais elle ne licencie pas. C'est pas vrai, c'est exactement comme l'État.
21: Si, bien sûr,
0: et encore
21: si,
0: une fois,
21: vrai,
0: vous ne changez pas de
21: logique. Boîtes qui vont mal,
0: qu'est-ce
21: licencie,
0: que ça change
21: Emmanuel.
0: Pour les Français quand vous leur dites qu'on va supprimer 500 000 fonctionnaires? Commencez par leur promettre un service public.
21: Ça ne changera rien. Vous savez quoi? On va supprimer 100 000 fonctionnaires, mais ça va juste alléger la facture. Je rappelle simplement qu'on a 5% de déficit. Et qu'on compte 83 agents publics pour 1000 habitants en France. Quand en Allemagne, il y en a 50.
1: Le problème, Emmanuel, c'est qu'à chaque fois qu'on dit qu'on va baisser la dépense.
0: Alors, j'en ai ras-le-bol. Attendez, j'en ai ras-le-bol.
21: 52 en Italie qui n'est pas sous-administrée, 65 en Espagne.
0: C'est pas les mêmes.
21: On est au-dessus de tout le monde.
0: C'est pas les mêmes structures. Ouais. C'est pas les mêmes. Je dis pas qu'il faut pas revoir le statut de fonctionnaire, qui effectivement est un frein. Mais la réalité, c'est que le fait que vous choisissiez qu'un service public soit rendu par le privé ou par l'État, on s'en fout. Il y a des pays où on a fait le choix massif de l'intervention publique. La Scandinavie,
21: par exemple. Sauf qu'il y en a un qui passe par les impôts et l'autre par la facture.
1: C'est pas tout à fait la même chose. Comme dépense.
0: Et là, le sujet, Raphaël, c'est que ce soit public ou privé. Ce qui compte, c'est que ce soit bien fait, que l'hôpital soit public ou privé. C'est que ce soit bien fait.
21: Est-ce que c'est mieux fait avec plus d'administration?
1: Répondez-moi, bonsoir. Qu'est-ce qu'on baisse comme dépense? Si c'est pas les fonctionnaires, si c'est pas les dépenses de santé, si c'est pas, c'est quoi? Qu'est-ce qu'on baisse?
21: Mais on le sait, c'est les retraites, c'est la santé et c'est le train de vie de l'État qui passe par le
1: des fonctionnaires. Non, les dépenses de santé, c'est non.
0: Encore une fois, revenez à ma question dont vous ne voulez pas entendre parler. C'est quelle mission de service public? On commence comme ça.
21: Et après,
0: on voit quels moyens on met en face.
1: Mais dans ces cas-là, vous allez enlever des fonctionnaires. Ça veut dire que si vous dites c'est l'armée, l'éducation...
0: Est-ce que vous comprenez que c'est pas du tout la même chose? Quand on part de l'idée quel service public moderne on offre aux Français, et après, effectivement, si ça génère la suppression d'emplois de fonctionnaires, eh ben ça génère la suppression d'emplois de fonctionnaires. Est-ce que vous comprenez que c'est pas du tout la même logique que de commencer par dire on va supprimer 100 000 ou 500 000 fonctionnaires?
21: Non, mais les deux sont pas compatibles du tout. Vous avez un rapport qui vient de sortir de trois administrations qui vous explique qu'il y a 700 000 emplois de la fonction publique qui peuvent être supprimés par l'IA.
0: Mais la politique, c'est quoi, bon sang de bonsoir, si c'est pas de l'emballage?
1: Bon, allez, on va parler du Venezuela, je vous mettais à crier sur moi.
0: C'est du marketing, la politique.
1: Et on est que lundi.
21: Rendre le nécessaire possible.
0: C'est du paquet cadeau.
21: Rendre possible 100 000 licenciements de poste, je vous jure, c'est pas si compliqué que ça.
0: Moi, je vous offre un service public moderne du 21e siècle qui va répondre aux attentes des Français. Je vous fais rêver.
1: Ouais.
0: Si je vous dis qu'on va supprimer 500 000 fonctionnaires, ça vous laisse totalement de
1: marre. Vous nous faites
21: rêver, Emmanuel.
1: Oui, si vous
21: baissez les impôts grâce à ça,
1: vous faites rêver. Il est 7h20, on va parler du Venezuela. À demain.
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1: Focus ce matin sur la situation au Venezuela. Deux puissants séismes ont frappé le pays à 200 km à l'ouest de Caracas. C'était mercredi 24 juin. Le bilan est pour l'instant de 2500 morts avec des milliers de disparus. On va en parler avec Gaspard Estrada. Bonjour, vous êtes membre de l'unité sud globale de la London School of Economics and Political Science. Comment vous décririez la situation aujourd'hui? Est-ce que le gouvernement de Delcy Rodriguez arrive à organiser les secours?
4: Non. Tout d'abord, bonjour. Oui, en effet, la situation est assez critique parce que, en fait, ce tremblement de terre, en fait, il met en exergue les insuffisances chroniques du gouvernement vénézuélien qui cherchait péniblement à remettre l'économie vénézuélienne sur les rails depuis donc l'arrivée au pouvoir de Delcy Rodríguez en janvier. Pendant les 80 premiers jours, elle a eu un semblant d'un vent d'optimisme dans la population, avec ce retour annoncé d'investissement, une volonté d'apaiser la relation avec Washington. Mais le trimestre qui a suivi, on voyait bien qu'il y avait déjà des premiers signes d'essoufflement de cette présidente, et surtout un ras-le-bol de la part des Vénézuéliens. Et c'est vrai que cet essoufflement, en fait, a pris une tournure critique après les séismes, puisque aujourd'hui le gouvernement est complètement dépassé par les événements et on voit mal comment, à très court terme, cette situation va évoluer.
1: Annalisa.
6: Il y a beaucoup de pays qui sont en train de fournir leur aide au Venezuela. Parmi ces pays, il y a aussi les États-Unis qui fournissent une aide massive. On sait que les États-Unis sont particulièrement bons dans ce type d'urgence. Qu'est-ce que ça dit, ce choix de Washington de soutenir aussi puissamment Caracas?
4: C'est aussi, avant tout, soutenir le régime. Aujourd'hui, les États-Unis et le Venezuela sont en quelque sorte liés, puisque l'arrivée au pouvoir de Delcy Rodríguez est le fruit d'une opération américaine. Et d'une certaine mesure, l'échec de ce gouvernement signerait aussi l'échec de la stratégie de Washington. Et lorsqu'on voit ce qui a lieu ailleurs dans le monde, et je pense notamment à ce qui se passe en Iran, c'est vrai que s'il y a un échec au Venezuela, on pourra dire qu'il y a non seulement eu un échec en Iran, mais aussi un échec au Venezuela.
1: Mais Delcy Rodriguez, elle n'a pas réussi à faire venir particulièrement une aide de la part des États-Unis. Ils ont envoyé des secouristes, mais pas plus que d'autres pays. Il n'y a pas une aide massive qui est arrivée tout d'un coup.
4: Non, ce qu'il y a aujourd'hui, c'est une volonté de la communauté internationale de reprendre place au Venezuela, alors par le biais des secours, par le biais aussi de certains investissements, notamment en matière logiquement énergétique et pétrolière. Mais on voit bien, une fois encore, qu'il y a beaucoup de questions en fait, sur la question politique et sur le calendrier politique du gouvernement, sachant que la dirigeante de l'opposition, Maria Corina Machado, elle a souhaité se rendre sur place. Les États-Unis l'ont dissuadée. Et on voit bien qu'il y a une dispute aujourd'hui pour savoir quel est vraiment le calendrier sur le plan électoral, mais aussi quelles seront les retombées économiques de l'aide américaine. Et une fois encore, Donald Trump se mord aussi un peu les doigts des décisions de sa politique. C'est-à-dire, les États-Unis, sous Donald Trump, ont disparu le USAID, qui était le bras de coopération, notamment en matière humanitaire et d'assistance des États-Unis vis-à-vis des pays en développement. Aujourd'hui, sans USAID, les États-Unis sont plus fragiles et sont plus faibles au Venezuela.
1: Aujourd'hui, on en est où sur les infrastructures énergétiques, notamment sur les infrastructures pétrolières? Il y a du forage, les entreprises américaines sont arrivées, racontez-nous.
4: Alors oui, il y a une certaine forme de retour des entreprises américaines. Il y a surtout, c'est une diminution des sanctions américaines vis-à-vis de Caracas, qui permet aux acteurs qui étaient d'ores et déjà présents sur place de reprendre des activités, mais il y a très peu de nouveaux investissements.
1: Les entreprises américaines n'étaient pas très chaudes pour revenir.
4: Non, ouais. Non, d'autant plus que voilà, il y a un modèle économique qui est à réinventer au Venezuela, sachant que l'industrie pétrolière est une industrie très gourmande en capital. Donc, pour pouvoir investir, il faut avoir des garanties, notamment sur le plan juridique. Et pour cela, il faut avoir un minimum de stabilité politique. Or, on voit bien qu'il y a une question qui reste latente, c'est quelle sera la perspective à moyen et à long terme du gouvernement de Delcy Rodriguez? Et ça, personne ne peut le dire.
1: Annalisa,
6: vous avez évoqué une levée partielle des sanctions. Effectivement, il y en a qui ont été levées, il y en a qui persistent encore. Mm-hmm. Est-ce que ça a un impact sur les secours maintenant? Est-ce que ça aura un impact aussi sur la reconstruction après?
4: Oui, et je pense que tout est la question, c'est l'architecture institutionnelle, la perspective politique qui peut être donnée par les institutions vénézuéliennes. Et c'est vrai qu'on tout cela est encore très nébuleux, parce que tant qu'il n'y aura pas de garantie d'un calendrier politique et d'une vision économique beaucoup plus structurée et qui offre des garanties, bah, très peu d'investisseurs privés, notamment internationaux, iront sur place. Alors certes, il y a certaines avancées. Par exemple, les institutions financières internationales ont recréé un dialogue avec le Venezuela. Je pense notamment au FMI, à la Banque mondiale. Mais tant qu'il n'y ait pas vraiment de garantie, ce sera très difficile.
1: Merci beaucoup Gaspard Estrada d'être venu ce matin dans la matinale de l'économie. Dans un instant, le journal de 7h30. On va revenir sur les pistes d'économie puisque c'est demain que le comité d'alerte sur les finances publiques doit rendre son verdict sur les économies à faire pour compenser le coût de la guerre. Et parmi les pistes, il y a les montgolfières. On va raconter ça dans un instant. A tout de suite.
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1: Il est 7h30 pile, le journal, c'est avec Léo Dumas.
5: Trois titres à la une, il faut 6 milliards d'euros d'économies supplémentaires. Mais les pistes se font de plus en plus rares et de plus en plus maigres. On va voir ça dès le début de ce journal. Rigide et déficient, la Cour des comptes enfonce le clou sur le contrôle aérien français. Et puis EasyJet accepte finalement une offre de Castle Lake. Le verdict est donc imminent sur le nouveau coup de rabot nécessaire dans le budget en cours. Le gouvernement réunit demain son comité d'alerte sur les finances publiques, mais depuis une semaine déjà, Bercy prépare les esprits. Il faut faire des économies et plus que prévu, Caroline Morisseau.
25: Deux fois plus d'économies que prévu, selon Gérard Larcher. Si le gouvernement veut tenir sa cible, un déficit à 5% du PIB cette année, il faut réaliser 6 milliards d'euros d'économies en plus des 6 déjà annoncés en avril. Le problème, c'est qu'il ne reste plus grand-chose à gratter, nous disent unanimes tous les responsables politiques que nous avons contactés. Quelques pistes sont évoquées. Près de 300 millions d'euros d'économies sont prévus sur l'enveloppe dédiée à MaPrimeRénov. Près d'un milliard d'euros pourraient être économisés sur la branche accident de travail et maladies professionnelles après négociation entre partenaires sociaux. Enfin, de nouveaux déremboursements sont évoqués pour réduire les dépenses de la Sécu. Mais le compte n'y est pas et le plus dur reste à venir. Le gouvernement doit ensuite s'attaquer au budget 2027 et cette fois, ce sont 30 milliards d'euros d'économies qu'il veut aller chercher selon une source patronale qui ajoute « L'exécutif rendra sa copie à la rentrée. Il veut qu'elle soit la plus propre possible. Car si le budget passe par ordonnance, c'est cette version initiale qui entrera en vigueur. »
5: Oui, alors dans cette quête d'économie, Bercy regarde où il peut pour récupérer quelques millions. Et pourquoi pas les montgolfières? Leurs exploitants sont au cœur de la cible désormais après des années de TVA à taux réduit, Laura Cambeau.
26: Les exploitants de montgolfières dans le viseur du fisc. D'après Bercy, ils devraient pratiquer un taux de TVA à 20% comme les vols en parachute. Mais depuis des dizaines d'années, ils ne paient que 10% de TVA, comme tout le secteur du transport aérien. Le flou est total, déplore Michel Pastan, le président du syndicat patronal du secteur.
27: On ne demande pas d'exception ou de régime de faveur. Les ULM sont à 10%, les promenades en barque sont à 10%, les petits trains touristiques sont à 10%. À quel titre les montgolfières seraient à 20%, on n'arrive pas à le comprendre.
26: Des redressements visent déjà 13 entreprises sur les 120 exploitants de montgolfières en France. Ils lancent un cri d'alarme.
27: Ce qu'on conteste surtout, c'est le rattrapage de 3 ans, 3 plus l'année en cours. Donc pour certains, ça fait un rattrapage de 4 ans. La moyenne de rattrapage, ça correspond à 150 000 euros par entreprise. Ça veut dire que ça vide toute la trésorerie.
26: Selon lui, alors que les contrôles se multiplient, il risque d'y avoir de nombreux dépôts de bilan. Fabricants de montgolfières, mais aussi pilotes et équipiers, au total, au moins 600 emplois seraient menacés pour seulement quelques millions d'euros d'impôts par an.
1: 7h33, la Cour des comptes vient de sortir un rapport sans appel sur le contrôle aérien français.
5: Après celui du Sénat, c'est le deuxième qui cible la direction de l'aviation civile en 10 jours. Il est tout aussi critique. Les sages y pointent une gestion économique et sociale complètement désastreuse, Margot Fodéré.
2: Oui, exemple avec le protocole signé en 2024. Il coûte 95 millions d'euros par an à horizon 2027. Cela représente en moyenne 1500 euros de plus par mois pour les fonctionnaires. Sauf qu'en face, la Cour regrette que toutes les économies soient renvoyées à plus tard. Par exemple, la fermeture de certaines tours de contrôle, tout cela est renvoyé à 2030. L'autre problème qui est dénoncé dans ce rapport, c'est le temps de travail des contrôleurs aériens, complètement atypique pour les fonctionnaires. Ils restent sur une base de 1420 heures chaque année, alors que la durée légale de référence dans la fonction publique est plus élevée. Elle est fixée à 1607 heures. Et d'ailleurs, le contrôle réel de la présence des contrôleurs n'est toujours pas opérationnel.
1: Il y a une mesure choc quand même dans le rapport de la Cour des comptes, c'est de sortir les contrôleurs aériens du statut de fonctionnaire.
2: Absolument, toute ou partie de la Direction Générale de l'Aviation Civile pourrait être transformée en une structure juridique plus autonome. Et pour justifier cette réforme, la Cour s'appuie sur des exemples de transformation réussies dans le passé. Par exemple, la Poste, qui est passée sous régime privé, ou bien la Direction des Constructions Navales, qui est devenue Naval Group. Et puis l'autre avis qui est formulé ici, c'est de réduire les répercussions des grèves en garantissant au moins 65% des vols pendant ces périodes, car l'impact peut vraiment être massif. En juillet 2024, deux jours de mobilisation avaient coûté 120 millions d'euros au secteur aérien.
5: Merci Margot Fodéré. Alors dans le secteur, du côté des compagnies, cette fois ça avance. Dans le dossier EasyJet, la low-cost britannique annonce un accord de principe pour se vendre au fonds américain Castlelake, Nicolas Pagnaise.
20: Oui, EasyJet a fait savoir ce dimanche avoir accepté la dernière version de l'offre du fonds américain Castlelake, le fonds américain qui tente depuis la fin du mois de mai de prendre le contrôle de la société, mais EasyJet avait rejeté les quatre précédentes propositions, accusant le fonds de faire des propositions trop opportunistes. Les deux parties se sont finalement mises d'accord sur une offre à 5,2 milliards de livres sterling, qui pourrait même atteindre 5,5 milliards de livres sterling sur une base totalement diluée. Castlelake propose ainsi 6,90 livres par action. Les deux parties doivent à présent entrer en négociation exclusive et se sont données jusqu'au 3 août pour aboutir à un accord. EasyJet rappelle d'ailleurs que malgré cette offre acceptée, il n'y a aucune certitude à ce stade sur le fait qu'à l'issue des négociations, une offre ferme soit formulée. Le fonds américain veut venir soutenir la croissance, mais aussi le programme de modernisation du parc de la compagnie aérienne. EasyJet, on le rappelle, qui est fragilisé depuis plusieurs mois par le prix du kérosène, mais aussi une demande en recul, affaiblie notamment par la guerre en Iran.
5: Merci Nicolas Pagnaise. Opération annulée. En revanche, entre Safran et Exail Technologies, le géant français ne rachètera pas le spécialiste des drones chasseurs de mines, faute de conditions mutuellement acceptables, selon un communiqué ce week-end.
1: Raphaël Gorgé, le PDG d'Exail Technologies, sera notre invité demain à 8h30. Il nous dira s'il y a d'autres pistes que Safran pour le rachat des titres des actionnaires qui veulent sortir.
5: Et puis en Allemagne, Continental va vendre sa division ContiTech pour 4 milliards d'euros. C'est le fonds d'investissement américain Lone Star qui va reprendre cette branche. Elle fabrique notamment des tuyaux et des courroies de transmission. L'équipementier allemand explique ici achever son réajustement stratégique.
1: La canicule met l'agriculture à rude épreuve.
5: Les dégâts sont importants après déjà deux vagues de chaleur. Par exemple, sur le maïs, jusqu'à 30% de pertes sont redoutées sur le territoire national, selon le ministère. Dans l'élevage, le gouvernement a aussi recensé 6500 tonnes de volailles mortes fin juin. Mais des solutions existent pour protéger les animaux, déployées par exemple en Bretagne, où est allé Astrée Olivier pour BFM Business.
8: Dans l'élevage de dindes et dindons de Ludovic Perrin, les poulaillers avaient été équipés après la canicule de 2003. Son système de ventilation a fonctionné, il n'a pas eu de pertes lors des fortes chaleurs de ce début d'été.
14: On a de la brumisation, on a la chance d'avoir des animaux, donc la dinde qui supporte quand même plutôt bien la chaleur. On n'était pas forcément en fin de cycle non plus, donc les animaux n'étaient pas encore très gros, donc un peu moins de volume d'animaux dans les bâtiments, et ça nous a permis de tenir.
8: À quelques kilomètres, Nicolas Giboire élève plus de 17 000 poulets label rouge, des animaux plus fragiles mais qui ont résisté car ils disposent d'un accès extérieur.
15: On a aujourd'hui, comme vous pouvez le voir, des arbres solitaires dans le fond et devant les poulaillers des peignes qui permettent aux volailles de sortir. Donc là, les volailles sont plutôt dehors, à gambader dans le pré.
8: Ces bâtiments sont aussi équipés de systèmes de ventilation et brumisation qu'ils n'auraient pas pu installer sans l'aide de la coopérative dont il fait partie, les fermes de Janzé, dirigées par Stéphane Letué.
16: Des brasseurs d'air qui coûtent à peu près 1500 euros. La coopérative va accompagner en finançant 70% de l'investissement. Alors ce ne sera pas pour la semaine prochaine parce qu'il faut que cet investissement arrive, Mais globalement, on sera prêt pour les prochaines quand même.
8: Le ministère de l'Agriculture a aussi promis de financer via BPI France les travaux de rénovation et d'installation pour venir en aide aux éleveurs pas encore équipés pour faire face aux canicules.
1: Et on finit avec une Coupe du Monde qui peut en cacher une autre.
5: Avec le coup d'envoi, oui, aujourd'hui à Paris de l'EWC, c'est le mondial de l'e-sport, compétition qui en fait devait se dérouler à Riyad en Arabie Saoudite, mais donc délocalisé port de Versailles à cause de la guerre en Iran. Et au final, c'est un bon coup pour Paris, ça, Justine Vassogne.
0: La Coupe du Monde de l'e-sport faisait saliver plusieurs pays, mais c'est la France qui a gagné le gros lot. L'Arabie Saoudite a choisi Paris pour accueillir cette compétition gigantesque. 2000 joueurs, 200 clubs, des matchs qui s'étirent jusqu'à fin août et une dotation record pour le secteur, 75 millions de dollars. Au ministère des Sports, on se frotte les mains. On joue un rôle de facilitateur pour l'obtention des visas, par exemple, mais on n'organise rien, nous précise-t-on. Autrement dit, cela ne coûte rien, mais cela peut rapporter beaucoup en termes de réservation d'hôtels, de fréquentation des bars et des restaurants. L'année dernière, la Coupe du Monde organisée à Riyad a généré 600 millions de dollars de retombées économiques selon les organisateurs. Ces derniers ne se risquent pas à un pronostic aujourd'hui, mais ils se disent satisfaits de la fréquentation annoncée. Il s'est déjà vendu 4 fois plus de billets, entre 7 et 60 euros la place, que pour l'édition précédente en Arabie Saoudite.
1: Il est 7h39, la Bourse. Nicolas Pagnaise, SKNX doit lancer officiellement son IPO aujourd'hui.
20: Oui, c'est aujourd'hui que SKNX lance son IPO au Nasdaq aux États-Unis. Le fournisseur de puces ambitionne de réaliser une levée de 28 milliards de dollars, ce qui en ferait la seconde plus grosse IPO jamais réalisée, juste derrière celle récente de SpaceX. SKNX, qui est déjà cotée à Séoul, où elle a dépassé les 1000 milliards de dollars de valorisation en mai dernier, et qui signe une progression de son titre de près de 275% depuis le début de l'année. Pour cette IPO, SKNX mettra sur le marché 17,79 millions de nouvelles actions qui prendront la forme de certificats de dépôt cotés au Nasdaq. Pour l'heure, la valorisation du titre n'est pas connue. La fourchette de prix sera dévoilée aujourd'hui sur la base du cours de SKNX à Séoul avant que le prix définitif ne soit lui fixé jeudi, la veille du premier jour de cotation de SKNX aux États-Unis. SKNX dont le titre recule d'environ 2% à l'heure actuelle à Séoul.
1: On dit un mot de Hong Kong. Il pourrait y avoir pas mal de mouvements sur les actions.
20: Oui, cette semaine, la bourse de Hong Kong pourrait venir pâtir d'un grand nombre d'actions libérées sur le marché. Alors que se passe-t-il et pourquoi cette semaine? Eh bien c'est tout simple, alors que Hong Kong enregistre un nombre inédit d'IPO depuis le début de l'année, chaque IPO s'accompagne d'une période de lock-up, c'est-à-dire du blocage de la vente de leurs actions pour un certain nombre d'investisseurs de référence. Eh bien cette semaine, 6 entreprises voient leur période de lock-up arriver à échéance et les analystes anticipent que les rendements spectaculaires sur ces IPO ne poussent un certain nombre d'investisseurs à vendre massivement leurs actions. Par exemple, l'entreprise Knowledge Atlas Technology pourrait voir 25 millions de ses actions mises sur le marché. Ça représente 6% des actions en cours, du flottant du titre. Et le titre a bondi de plus de 1200% depuis son premier jour de cotation. Ça peut créer un effet d'opportunité et donc venir plomber le marché à Hong Kong.
1: Merci beaucoup Nicolas. On se retrouve dans une demi-heure. Le fondateur de Palantir prend la tête d'une sorte de mutinerie anti-IA. Il considère que les modèles ont été totalement et irresponsablement survendus. C'est ce qu'il a expliqué sur CNBC. La parole est à la Défense, notre invitée dans un instant. C'est Florence Verzelaine, directrice générale adjointe de Dassault Systèmes. Elle va nous expliquer noir sur blanc et précisément la valeur ajoutée dans l'industrie. A tout de suite.
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1: Il est 7h43 sur BFM Business. Notre invitée ce matin, c'est Florence Verzelaine. Bonjour, vous êtes directrice générale adjointe de Dassault Systèmes pour la région Europe, Moyen-Orient et Afrique. On va parler évidemment intelligence artificielle, jumeaux numériques ensemble. Vous êtes une des pépites tech de la cotation française. Je disais il y a quelques instants, Alex Karp, qui est le patron de Palantir, a fait sensation la semaine dernière sur CNBC en parlant, lui, il dit qu'il parle au nom de pas mal de patrons américains en disant finalement, la révolution de l'intelligence artificielle, elle a été survendue, elle est vendue trop cher, on ne voit pas le retour sur investissement. Qu'est-ce que vous lui répondez ?
7: Alors, c'est hyper intéressant comme déclaration parce que, effectivement, certains usages de l'IA sont probablement trop chers. Quand on utilise des tokens pour aider à écrire un mail, pour faire un dessin ou pour faire quoi que ce soit, c'est cher par rapport à le faire soi-même. Mais nous, sur les usages industriels de l'IA, c'est-à-dire quand on travaille avec nos clients industriels dans l'automobile, dans la défense, dans la santé, dans la construction, au cœur de leur processus pour diviser leur temps de conception, leur temps de design par des facteurs 10 ou l'amélioration de la qualité par un facteur 15 ou 20, non, c'est pas survendu. C'est un gain de compétitivité majeur. Mais pour en arriver là, il faut rentrer au cœur des processus, il faut identifier, et c'est ça tout notre enjeu avec nos 400 000 clients à travers le monde, les processus CARE qui permettront des gains conséquents pour les industriels. Donc ça dépend comment on appréhende l'IA.
1: Vous, pour vous, le premier sujet, c'est la vitesse d'exécution. C'est ça que ça permet en premier?
7: Alors ça dépend. En fait, ça dépend des industries. Aujourd'hui, si vous allez dans l'industrie automobile, l'enjeu de l'industrie automobile européenne, c'est de passer d'un cycle, d'un programme véhicule qui se fait aujourd'hui en moyenne en 40 à 45 mois, à 15 mois comme les Chinois. Donc pour l'automobile, l'enjeu, c'est l'exécution. Pour l'aérospace, qui a des grosses montées en cadence, ouais, l'idée, c'est de les aider sur ces montées en cadence et de les aider également sur la qualité et sur la supply chain. Pour la santé, l'enjeu, c'est de trouver plus vite des médicaments qui seront plus personnalisés, d'aller vers de la médecine de précision. Dans la construction, l'enjeu, c'est d'utiliser l'IA pour mieux coordonner tous les suppliers sur un grand chantier, comme par exemple celui d'un EPR. Donc, en fonction des industries dont on parle, les enjeux sont très différents. Mais nous, ce qu'on dit à nos clients à chaque fois, c'est que quand vous choisissez, quand nous choisissons ensemble les processus sur lesquels vous voulez mettre de l'IA générative, ne cherchez pas moins qu'un facteur 10, 15, voire 100.
1: Mais quand c'est sur le bon sujet, en fait,
7: oui,
1: c'est-à-dire qu'il ne faut pas en mettre
7: bon
1: partout. On a raconté ce matin que Ford revenait sur la question du contrôle qualité. Ils avaient mis de l'IA, ils se sont trouvés avec des voitures de moins bonne qualité. Ils réembauchent des ingénieurs qualité. Il y a des secteurs, en fait, où le gain n'est pas vraiment démontré.
7: Alors, en fait, le gain n'est pas démontré quand on n'a pas les bonnes données et quand on n'a pas réfléchi le processus autour. Il faut voir que quand on réinvente un processus avec de l'IA, ça demande de réinventer aussi les métiers des gens qui vont utiliser ce processus. Donc il faut les bonnes données, qu'elles soient structurées de la bonne façon. Nous, chez Dassault Systèmes, on les met dans un contexte de ce qu'on appelle Industry World Model. C'est-à-dire que non seulement nos clients utilisent leurs données pour faire de l'IA, mais nous y avons rajouté toutes les lois de la physique, de la thermodynamique, de la biologie, etc., pour que les simulations qui sont faites sur ces données soient exactement semblables au monde physique, donc encore plus intelligentes. Donc l'intérêt, ce qui va faire gagner du temps, de la compétitivité, de la performance, de la qualité aux industriels, ce sont leurs données, toutes les autres données de référence, logiciels de référence qu'on met autour, et la réinvention des métiers autour de ça.
1: Là où il y a également une révolution dans l'industrie, c'est dans la maintenance. Là, grâce à l'intelligence artificielle, on bouleverse, voire on crée un nouveau monde.
7: Ah, totalement. Et nous, on a des exemples exceptionnels. Par exemple, grâce à de l'IA, Dassault Aviation et la Direction Générale de l'Armement font la maintenance prédictive du Rafale. Et de fait, d'utiliser le jumeau virtuel et de l'IA pour faire la maintenance prédictive du Rafale, ça redonne 10 points de capacité en opération Rafale. Donc, c'est l'équivalent d'un Rafale sur 10. C'est ce qui est fait pour le Rafale, peut être fait pour un data center, peut être fait pour tout type d'objet. Mais ça augmente vraiment la mise à disposition de tout type d'objets.
1: Derrière, il faut qu'on parle de la dépendance aux Américains avec ces sujets autour d'OpenAI, d'Anthropic, le gouvernement américain qui ouvre ou qui referme le robinet, qui propose de venir au capital directement d'OpenAI. C'est pas des sujets qui sont nouveaux puisqu'on avait déjà évidemment une dépendance dans les systèmes de paiement et puis autour des GAFA. Mais comment vous regardez ça? Vous dites on va arriver aujourd'hui en Europe à créer nos champions et à être dépendant ou être indépendant, ou il faut accepter une certaine dépendance américaine?
7: Alors, j'ai une bonne nouvelle que je discuterai à la fin. En réalité, nous, notre stratégie chez Dassault Systèmes, ce n'est pas la dépendance, c'est le choix. Donc, nos clients ont le choix dans le LLM qu'ils veulent utiliser à travers notre plateforme. Ils peuvent choisir celui d'OpenAI, ils peuvent choisir celui d'Anthropic, ils peuvent choisir celui de Mistral. Et l'indépendance ou la souveraineté européenne dépend de cette capacité à avoir en totalité, en permanence, ce choix. Et la bonne nouvelle, c'est que ce que je pense, c'est que ce qui est vraiment important, c'est pas tant cette couche LLM, puisqu'il y aura de très nombreux LLM avec des performances qui, à un moment donné, vont se rapprocher. Ce qui est vraiment important, c'est la couche logicielle, l'intelligence que vous mettez au-dessus. Parce que ce qui va transformer l'industrie, c'est pas le LLM, c'est la façon dont le LLM raccourcit le temps de conception d'un équipement de défense, c'est la façon dont le LLM vous aide à travers une couche software, à travers le jumeau virtuel, à identifier le bon traitement pour une opération du cœur. C'est la façon dont le jumeau virtuel d'un EPR vous permet d'optimiser cet EPR

0: si le robinet est coupé, qu'est-ce qui se passe?
1: Si mon client qui a choisi d'utiliser Anthropic voit que les prix augmentent de façon phénoménale, il peut switcher, puisque nous avons des partenariats avec un grand nombre de LLM, sur un autre LLM dans notre plateforme. Ce qui est très important, c'est que les données sont accessibles à travers notre plateforme. Donc les données restent souveraines. Pareil, et ce qui est aussi très important, c'est que nous les mettons, si nos clients le désirent, dans des environnements souverains. Nous avons développé notre propre cloud, OutScale, qui est un cloud SecNum, qui permet aux données de nos clients de rester dans un environnement protégé. Et ça, c'est important pour leur donner les plus essentielles et les plus souveraines.
0: Et vos clients, Florence, par exemple les Européens, vous les voyez demander plus Mistral, où il y a aussi des solutions allemandes qui existent, que des LLM américains, ou d'abord le premier choix, c'est d'aller vers les Américains?
1: Alors, ce que me demandent mes clients depuis quelques mois, depuis 2 ou 3 mois pour être exact, c'est des solutions souveraines. Et donc, ils nous demandent de trouver des solutions souveraines et de faire des partenariats qui leur permettront de rester souverains et de garder leurs données dans des environnements souverains. Il faut voir que la donnée, aujourd'hui, c'est votre propriété intellectuelle, parce qu'elle permet de reconstituer votre propriété intellectuelle, y compris celle que vous ne savez même pas que vous aviez, parce que dans le design de vos voitures, dans le design de vos avions, il y a des lois business, enfin des règles business que vous appliquez, qui sont de la vraie propriété intellectuelle que vous n'avez pas déposée. Donc, ce que me demande mon client, mes clients européens, c'est la souveraineté. Et c'est ce qu'on leur donne avec la couche OutScale, s'ils le désirent, avec le choix du LLM qu'ils désirent et qui peut être souverain.
0: Arthur Mensch de Mistral a souvent mis en avant le fait qu'il fallait que les entreprises européennes accélèrent ces derniers mois sur la question de l'adoption de l'intelligence artificielle, parce que lui, il disait, le problème, c'est ça, c'est quand même de se déployer dans les entreprises. Est-ce que là, vous avez vu une accélération claire?
1: Alors oui, on voit une accélération claire, et ça, c'est une très bonne nouvelle. Parce que quand on parle d'un facteur 10, 15 ou 100 de compétitivité, ce que ça veut dire, c'est que les entreprises qui n'adoptent pas l'intelligence artificielle vont être en retard. Et d'ici 3, 4 ou 5 ans, ce retard ne sera peut-être plus rattrapable. Donc oui, nous, avec tous nos clients, nous avons des discussions sur l'intelligence artificielle, mais nous avons des discussions qui sont, contrairement à ce que dit le directeur général de Palantir, M. Karp, nous avons des discussions sur leurs processus les plus essentiels, ceux pour lesquels ce sera un vrai gain de compétitivité.
0: Donc, les endroits, vous dites, là, ça ne sert à rien. Enfin, vous dites,
1: on leur dit, le retour sur investissement ne sera pas bon. Par contre, là, le retour sur investissement est de l'ordre de 10, 15 ou 100. Et donc, parce que l'enjeu aujourd'hui, c'est de faire les bons choix pour mettre l'IA avec les bonnes données, pour être plus compétitif.
0: Mais quand vous voyez, Florence Verzelen, des entreprises de logiciels comme Dassault avoir des mouvements boursiers extrêmement violents, tout d'un coup on perd moins 30 parce qu'on décide que telle entreprise de logiciels n'existera plus dans 5 ans. Dans ce que je comprends, dans ce que vous me dites, vous êtes plutôt quelqu'un qui déploie l'intelligence artificielle qu'en compétition. C'est exact ou c'est un moyen de vendre autrement la sauce?
1: Alors, on déploie l'intelligence artificielle, on déploie et on développe ce qu'on appelle les industries world models. Les industries world models, c'est à la fois une combinaison de données procurées par les LLM, de lois de la physique, de simulation. Enfin, c'est des mondes virtuels complets qui permettent de créer une pièce d'avion, une pièce de rafale qui saura vivre à toutes les contraintes, tout ce que peut vivre un rafale. Donc, on déploie des industries world models qui sont la suite de l'intelligence artificielle. Et c'est notre force. Et pourquoi est-ce que ces mouvements boursiers ne nous inquiètent pas du tout? Aujourd'hui, on parle beaucoup de SaaSpocalypse. La SaaSpocalypse, c'est la peur que les sociétés logicielles soient remplacées d'un claquement de doigts parce que Cloud Code ou Cursor va permettre de recoder tout ce que fait Dassault Systèmes. Or, la force de Dassault Systèmes, ce n'est pas seulement son code. La force de Dassault Systèmes, c'est sa connaissance hyper fine des secteurs industriels dans lesquels on est depuis plus de 45 ans. C'est les données sur lesquelles nous avons entraîné nos agents. C'est cette connaissance industrielle qui nous permet de créer des solutions qui sont vraiment uniques en termes de valeur pour nos clients. Donc, nous, les mouvements boursiers, on les voit avec...
0: Mais vous ne voyez pas des clients qui vous disent justement, comme on a raconté par exemple que Bain faisait ça en testant avant de racheter des boîtes, ils regardent sur Claude si on peut craquer le modèle et puis parfois ça fonctionne en fait. Vous n'avez pas des clients qui vous disent j'ai testé et puis finalement c'est aussi bien si je le fais moi-même avec Claude?
1: Alors, pas pour l'instant,
0: ouais.
1: Je n'ai aucun client qui m'a dit ça, mais ce qui est sûr c'est que Claude ne peut pas faire la même chose parce que Claude n'a pas les données sur lesquelles nous sommes entraînés, Claude n'a pas la connaissance de l'industrie que nous connaissons, nous sommes dans 400 000 clients, 45 millions d'utilisateurs, 12 industries, 64 segments. Et ça, cette finesse de la compréhension, dans un monde où Claude a appris sur du texte et nous avons appris non seulement sur les réglementations, mais aussi les lois de la physique, le monde en 3D, le monde réel, le jumeau virtuel,

0: en opération, on a un vrai avantage compétitif que Claude ne peut pas rattraper.
1: Merci beaucoup Florence Verzelaine d'être venue ce matin dans la matinale de l'économie. Dans un instant, on va revenir sur le bilan des rencontres économiques d'Aix avec une certitude, le monde économique n'a plus l'intention de se laisser faire. A tout de suite.
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6: Bonjour, 16 départements, vigilance orange, canicule, ça se répète. Le scénario du pire est confirmé parce qu'en effet, on espérait retrouver des températures moins élevées par rapport aux 40 degrés déjà atteints hier dans certains départements, vers les Pyrénées-Orientales évidemment, qui souffrent de la chaleur, qui souffrent aussi de ces incendies à répétition. Niveau rouge pour 7 départements autour de la Méditerranée, incluant par exemple le Vaucluse, en raison du risque feu de forêt qui est très prononcé. On note aussi qu'une quarantaine de départements est placé en niveau élevé feu de forêt. En gros, de la Nouvelle-Aquitaine en remontant vers la Champagne-Ardenne, un niveau orange sur tous ces territoires entre la Nouvelle-Aquitaine et la Champagne-Ardenne, signe évidemment que les sols sont très secs, que les températures sont en hausse et qu'elles ne jouent pas favorablement évidemment sur le risque feu de forêt. Aucune pluie en vue d'ailleurs pour cette semaine. Alors de temps en temps, quelques ondées accrochées à nos reliefs, par exemple vers les Alpes du Sud, c'est possible cet après-midi, vers la montagne de Corse, mais sinon c'est tout. Au contraire, beaucoup de soleil et ces températures à l'ombre en surchauffe. Ce matin, profitez bien de la fraîcheur au nord de la Loire. On a des pointes à 11-12 degrés seulement, par exemple, vers la région de Reims. Par contre, cet après-midi, ça grimpe très vite. Hein. 33 degrés pour Reims, 38 degrés vers Bordeaux. On aura des pointes sans doute localisées à 40 entre la Méditerranée et le golfe de Gascogne, en Atlantique.
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1: Il est quasiment 8h sur BFM Business. C'est la matinale de l'économie qui continue. On est ensemble et en direct jusqu'à 9h. Qu'est-ce qu'on doit retenir des rencontres économiques d'Aix-en-Provence? Une certitude, le monde économique n'a plus l'intention de se laisser taxer, culpabiliser ou insulter sans réagir. Fini le défaitisme, place à l'offensive. 8 candidats à la présidentielle avaient fait le déplacement. Est-ce que le message a été entendu? On verra ça. Après avoir écouté les patrons, Édouard Philippe a lancé sa campagne présidentielle hier. Le message stop au clientélisme électoral qui favorise les retraités. Il faut replacer l'avenir des enfants au centre. Pas mal comme message. Il y a encore un peu de travail puisque dans notre monde, le dernier budget a signé l'arrêt de la dernière réforme des retraites et puis la revalorisation des pensions. Hugo Babet était dans les tribunes. Il nous racontera son sentiment dans un instant. Sur les dépenses publiques, on fait quoi? Demain, le comité d'alerte sur les finances publiques doit rendre son verdict sur les économies pour compenser le coût de la guerre. On verra les pistes avec Caroline Morisseau dans une petite demi-heure. L'actualité associée avec Léo Dumas, les titres de ce matin.
7: L'OPEP Plus augmente encore ses quotas de production de pétrole. Info de BFM Business dans ce journal. 6 villes candidates pour 4 places dans les futures EPR 2. Et puis journée décisive pour Fibre Excellence.
1: Et puis dans l'actualité également, le fondateur de Palantir qui prend la tête d'une sorte de mutinerie anti-IA. Il considère que les modèles ont été totalement survendus. C'est irresponsable d'ailleurs selon lui. Il ne voit pas le ROI arriver. Il trouve que les factures d'IA sont stratosphériques. Dans un instant, Anthony Morel nous racontera fera que certaines entreprises reviennent à l'humain pour le contrôle qualité. 8h pile, Good Morning Business, c'est parti.
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1: Et avant de parler des présidentielles, ça vient juste de tomber, c'est finalement Thales qui rafle la mise sur Exel Technologies.
7: Oui, accord trouvé ce matin avec la famille Gorgé pour acheter la pépite française qui fabrique notamment des drones chasseurs de mines. Le groupe Thales qui va reprendre 35,5% du capital dans un premier temps. Avant le lancement d'une OPA pour compléter la transaction, cette acquisition qui est basée sur le prix de 134 € par action, ça valorise donc Exel à 3,9 milliards d'euros. C'est presque 2 milliards de plus que l'offre émise par Safran il y a 8 jours, mais qui n'a pas abouti. On verra tout ça dans le point bourse après le journal.
1: Raphaël Gorgé sera notre invité demain à 8h30. On reviendra évidemment sur tout ça avec lui. La campagne présidentielle donc qui s'accélère.
7: C'est Édouard Philippe qui tenait son premier grand meeting hier à Paris devant environ 5000 personnes et Hugo Babet sur place pour BFM Business, l'ancien Premier ministre donc qui a commencé à tracer quelques lignes, notamment sur les retraites, mais sans faire d'annonce concrète.
8: Oui, c'était pourtant le sujet le plus attendu du discours d'Édouard Philippe. Une réforme justifiée dès le début de son discours par cette phrase « L'avenir de notre jeunesse passe bien avant notre confort ». Mais à la tribune, l'âge de départ à 67 ans n'est jamais évoqué. Seul un cap est fixé, sans détails précis. Écoutez-le.
9: Je demanderai des efforts, mais des efforts justes, des efforts partagés, des efforts étalés dans le temps. Je veux préserver les ouvriers, les salariés modestes, les indépendants. Je ne taxerai pas davantage les entreprises qui payent déjà trop d'impôts. Et je vous le redis, il faut baisser les dépenses sociales, supprimer les niches fiscales avant de songer à augmenter les impôts de ceux qui travaillent.
8: Mais en coulisses, les langues de ses conseillers se délient. Oui, il faut travailler plus. Si certains poussent Édouard Philippe à, je cite, solder les 67 ans, d'autres mesures sont poussées. La réforme Borne à 64 ans déjà, l'accentuer même, définir des critères de pénibilité avec les partenaires sociaux et instaurer une part de capitalisation. Selon un conseiller, à terme 15% des pensions d'ici 20 ans. Et pour le reste, un discours libéral assumé, baisse des dépenses, normes supprimées, commandes publiques vers l'innovation et un référendum sur la règle d'or budgétaire.
1: Alors ça aussi était l'occasion pour Édouard Philippe de clarifier qui sont les adversaires.
8: Oui, ce sera très clairement le Rassemblement National et la France Insoumise, les premiers taxés de ne pas avoir de ligne économique claire, les seconds de ne pas régler le mur de la dette. Écoutez.
9: Le Rassemblement National de M. Bardella est, paraît-il, converti au libéralisme. Le Rassemblement National de Mme Le Pen, c'est l'inverse. Le Rassemblement National, c'est un en même temps qui ne s'assume pas. LFI, je vous le dis mes amis, c'est péril sur la démocratie et dans 2 ans, le FMI.
8: Et plus subtil, en fin de discours, une pique a même été adressée à Gabriel Attal. Je cite, il faut reprendre la politique de l'offre arrêtée en 2020. Édouard Philippe promet, lui, un seul bouger fiscal, un deal 50-50, baisse de 50 milliards d'euros des impôts de production et baisse de 50 milliards d'euros des aides aux entreprises.
1: Merci Hugo Babet. La campagne présidentielle qui est donc bien lancée, il reste quand même une question, le financement.
7: Avec les banques françaises qui ont défendu l'idée d'une garantie de l'État, mais cette solution ne sera pas prête pour 2027, reste donc toujours l'idée de prêter aux candidats à condition qu'ils souscrivent une assurance crédit, Simon Tenenbaum.
10: Les banques françaises ne veulent pas assumer seules le risque de prêter aux candidats à l'élection présidentielle, RN en tête. Le problème n'est pas tant de savoir si tel ou tel candidat atteindra le seuil des 5% dans les urnes, qui déclenche le remboursement des frais de campagne. Les banques arrivent à l'anticiper. C'est bien moins le cas pour la validation des comptes de campagne, rappelle Daniel Ball à la tête de la Fédération bancaire française.
11: N'oublions pas que le candidat Nicolas Sarkozy a vu ses comptes pas validés. Et ça, c'est vraiment un risque très fort. Donc nous disons au pouvoir public, nous n'avons pas de réponse aujourd'hui, trouvez-nous une solution qui permette de garantir ça. À ce moment-là, évidemment, les banques feront leur job d'avancer les fonds aux candidats.
10: Le salut pourrait venir des assureurs, des discussions sont engagées.
11: Si on a trouvé des assureurs prêts à s'engager sur les 5%, on n'en a pas encore trouvé sur la non-validation des comptes de campagne, mais peut-être qu'on en trouvera et ça ouvrirait effectivement une porte.
10: En 2016, Emmanuel Macron avait justement souscrit un contrat d'assurance grâce aux courtiers Siassi, Saint-Honoré et Allianz. Pour 2027, selon nos informations, Édouard Philippe aurait trouvé une banque. Jean-Luc Mélenchon, lui, a d'ores et déjà signé un prêt au Crédit Coopératif.
1: Il est 8h05, l'OPEP Plus annonce une nouvelle hausse de sa production.
7: 188 000 barils de plus chaque jour à partir du mois d'août. Ils seront répartis entre l'Arabie Saoudite, la Russie et 5 autres membres du cartel encouragés par la reprise progressive de la navigation dans le détroit d'Ormuz. Là où l'Iran continue de revendiquer des frais de service pour le passage des navires, mais où il pourrait y avoir un tarif réduit pour certains pays amis. C'est ce que dit en tout cas l'ambassadeur d'Iran à Pékin. Il promet un traitement spécial et alors sur le plateau de BFM Business ce week-end, on rencontre Dex. Patrick Pouyanné, lui, le patron de Total Energy, se montre confiant sur la progression du trafic dans le détroit et sur les prix du pétrole à 71 $ le baril ce matin. Il nous dit que c'est à la Chine qu'il faut dire merci.
12: Il y a un autre acteur qui ne veut pas de la crise économique, c'est la Chine. La Chine a eu un comportement tout à fait étonnant pendant cette crise. Si le prix du pétrole, bon, vous trouvez qu'il est monté très haut, mais 120 $, on aurait pu le voir à 200 $, ce que disaient les experts, on ne l'a pas vu à 200 $. Pourquoi ? Parce qu'on a découvert que la Chine a fortement réduit ses importations pour peser sur le prix du pétrole. En fait, le pays qui en ce moment fixe le prix du pétrole, c'est largement la Chine, qui importe beaucoup moins. Quand je dis qu'ils importent moins, ils ont importé 35% de moins que leur importation normale. Donc, alors, à quel rythme vont-ils revenir vers leurs importations normales ? Je ne sais pas. Et si on essaye de comprendre la motivation de la Chine, je suis convaincu que c'est parce qu'ils n'ont pas envie d'une économie qui ralentit. C'est un pays exportateur. Et donc, oui, pour l'instant, moi, je pense que la grande crise économique mondiale, moi, je pense qu'on l'a évitée, elle est plutôt derrière nous.
1: Patrick Pouyanné au micro de Edwige Chevrillon, à retrouver l'intégralité sur le site de BFM Business.
7: 8h07, EDF prépare la seconde vague du nouveau nucléaire français. Information de BFM Business. Ce matin, l'énergéticien a reçu les candidatures pour les futurs pairs d'EPR2. Il y a 6 villes candidates pour 4 places, Margot Faudéré.
13: Oui, les 6 options en question sont les sites de Tricastin dans la Drôme, Nogent dans l'Aube, Golfège dans le Tarn-et-Garonne, Le Blayais dans la Gironde, mais aussi Chinon et Crest-Malville. Alors, si EDF prend les choses en main, c'est parce qu'il veut absolument valider ces sites avant la présidentielle. L'idée étant d'éviter que la seconde vague de PR2 ne soit remise en question par le prochain président de la République. Et une fois que les emplacements seront validés, l'objectif est d'accueillir ces 8 futurs EPR à horizon 2060.
1: Alors, la question aussi désormais, c'est la canicule. Il faut intégrer la canicule dans le choix des sites.
13: Oui, parce que les 6 sites candidats sont tous situés sur les fleuves. Or, les fleuves sont beaucoup plus sensibles aux fortes chaleurs que la mer. On l'a encore vu il y a 2 semaines. Pour éviter de trop réchauffer le Rhône, une interruption temporaire de production a été ordonnée à Bugey. Bugey, d'ailleurs, qui est un des 3 sites qui accueillera les premiers EPR2 avec Penly et Gravelines. Mais EDF a des solutions qu'il souhaite généraliser face aux fortes chaleurs. C'est le cas d'un système de réfrigération de l'eau qui est aujourd'hui utilisé à Civaux, par exemple, et qui évite de devoir interrompre la production en cas de canicule.
7: Et la chaleur, justement, elle se réinstalle sur une partie de la France. Une quinzaine de départements est en vigilance orange canicule ce matin. Et ces vagues successives se répercutent aussi dans les annonces immobilières. Les mentions d'équipements liées au confort d'été sont en train d'exploser, selon une analyse de Priceable, avec en fait des vendeurs qui veulent surfer sur la chaleur, Marie Cœur de Roy.
14: Jamais le champ lexical de la canicule n'avait autant inspiré les vendeurs d'immobilier. Parmi les mots-clés qui ont explosé, la climatisation. Le mois dernier, près de 25 000 annonces ont mis en avant la présence d'un système dédié, des mentions multipliées par plus de 3 par rapport à la moyenne mensuelle des 6 dernières années. Le mot volet, lui, s'est aussi largement diffusé. Environ 34 000 annonces les ont spécifiquement mentionnées en juin, soit 2 fois plus qu'en temps normal. Le confort d'été devient un argument de vente et les stratégies de commercialisation commence à l'intégrer, nous dit-on chez Priceable. Même les piscines deviennent plus qu'un luxe, un équipement de protection. Et au-delà du pic d'annonces qui les mentionne, plus de 33 000 le mois dernier, la demande elle aussi explose. Selon le site Bien Ici, en juin, les recherches de maisons avec le critère piscine ont globalement augmenté de 22% sur un an et même de plus de 50% en Bretagne et en Bourgogne-Franche-Comté, des territoires qui n'échappent plus aux chaleurs excessives et où l'habitat va sans nul doute s'adapter à cette nouvelle demande.
1: Quasiment 8h10, la bourse.
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1: Et Nicolas Pagnaise, ouverture dans 50 minutes. Qu'est-ce qu'on attend ?
15: Alors, on attend un CAC 40 et un DAX plutôt proche de l'équilibre à l'heure actuelle, après avoir clôturé dans le vert vendredi, à la suite notamment de la publication du rapport sur l'emploi aux États-Unis publié la veille, et alors que les marchés américains étaient fermés. Mais à noter qu'en France, et notamment donc à la Bourse de Paris, on suivra de près les valeurs de la défense, alors que Thales vient d'annoncer un accord avec Exail en vue d'un rachat. L'accord prévoit dans un premier temps l'acquisition de la participation de la famille Gorgé, puis d'un rachat à 100% à l'issue d'une OPA qui valoriserait Exail à 3,9 milliards d'euros. On rappelle que Safran, qui était positionné sur le dossier, s'est retiré du dossier vendredi. En préouverture, on voit que Thales recule de 1%, Exail recule de 3,5% et Safran gagne 0,2%. Au-delà de la Bourse de Paris, on note qu'en Asie, le Nikkei recule de 0,25%, le Hang Seng à Hong Kong gagne 0,81%, tandis que le Shanghai Composite est aux alentours de l'équilibre. Le Kospi recule de son côté de 1,5%, plombé notamment par SK Hynix qui recule de près de 4%, alors que s'ouvre aujourd'hui alors que SK Hynix lance officiellement son IPO au Nasdaq aux États-Unis aujourd'hui.
1: Merci Nicolas. L'IA et ses entreprises qui reviennent à l'humain, c'est peut-être une nouvelle.
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1: Anthony, peut-être de l'espoir pour tous ceux qui pensent qu'on va être complètement remplacés par l'intelligence artificielle. Certaines entreprises qui étaient massivement passées à l'IA font machine arrière. Dernier exemple en date, Ford.
16: C'est ça, rétropédalage technologique. Un Ford qui vient de réembaucher 350 ingénieurs expérimentés, des inspecteurs qualité, parce qu'ils se sont rendus compte que les dysfonctionnements de l'intelligence artificielle leur faisaient perdre beaucoup d'argent. Comme beaucoup d'entreprises, ils ont intégré l'IA à marche forcée, parce qu'on leur avait vendu les gains de productivité. Alors, c'était notamment dans le domaine du contrôle qualité. C'est-à-dire que dans les usines, ils ont installé des centaines de caméras couplées à des algorithmes qu'on a entraînés sur les spécifications techniques, les plans des pièces, les normes de qualité requises. Donc les caméras sont capables de dire qu'une voiture en cours de fabrication est conforme aux standards de qualité de Ford. Bon, très bien. Sauf que il leur manque un truc à ces caméras, c'est l'expérience empirique des humains, des inspecteurs qualité qui faisaient le boulot jusqu'ici, qui ont une expérience parfois de plusieurs décennies et qui sont capables, j'allais dire en exagérant un peu, mais simplement au son de la portière qui se ferme, de savoir « Ah, là, elle est mal réglée », de voir un tout petit truc qui, même si c'est selon les... la caméra, elle, dit que tout va bien, il va se rendre compte, l'inspecteur humain, qu'il y a un petit truc qui cloche et que le client final va pas être content. Enfin, c'est des petites choses qui sont extrêmement compliquées, en fait, à intégrer pour l'intelligence artificielle. Et donc, le résultat de ça, c'est que les contrôles qualité n'étaient plus à la hauteur des standards du constructeur.
1: Même la qualité a baissé.
16: C'est ça. Donc, ils ont dû faire revenir des êtres humains. Alors, le truc, c'est qu'ils les font revenir pour entraîner l'intelligence artificielle qui peut-être à terme sera quand même amenée à les remplacer. Mais enfin, il y a au moins un sursis, on va le dire comme
1: ça. Mais c'est pas un cas isolé, il y a une espèce de mouvement de patrons qui trouve que la révolution vendue, elle est trop chère.
16: Oui, alors leur porte-parole ces derniers jours, c'est Alex Karp, le patron de Palantir, qui a un peu, expliqué le ras-le-bol de ses grands patrons en disant, mais en fait, les gains de productivité qu'on leur a promis, ils n'arrivent pas. C'est-à-dire que Anthropic, OpenAI, c'est formidable, mais ce sont des modèles qui ont été totalement et irresponsablement survendus, je reprends son expression, avec des budgets token pour les entreprises qui sont en train d'atteindre des montants absolument délirants. Si je reprends une étude du cabinet Robert Half aux États-Unis, il y a 32% des dirigeants qui ont supprimé des postes à cause de l'intelligence artificielle, qui ont dû réembaucher des gens au même poste. Donc c'est bien quand même qu'il y a un problème, et effectivement les exemples se sont multipliés. On peut penser à IBM qui avait voulu remplacer toute sa division RH par de l'intelligence artificielle. Ils se sont rendus compte que oui, ça fonctionne dans un certain nombre de cas, mais parfois quand il y a besoin d'empathie, de doigté, qu'il y a des bisbilles entre un manager et un salarié, en fait l'intelligence artificielle, elle trouve quand même ses limites et que l'humain a du bon. Et il y a plein d'autres exemples comme ça.
1: Vous réécouterez Florence Verzelay, la directrice générale adjointe de Dassault Systèmes, qui était avec nous il y a quelques instants. Elle dit c'est aussi parce qu'il y a certaines boîtes qui l'utilisent à des endroits où ça ne sert à rien.
16: Exactement.
1: Et il y a aussi une question de vitesse.
16: Oui, c'est pour ça, mais je pense que les deux sont liés. C'est-à-dire que pourquoi est-ce qu'elles s'en servent dans des endroits où ça ne sert à rien ? Parce que les entreprises, elles le font un peu en mode FOMO, en mode fear of missing out. Elles intègrent l'IA à toute vitesse parce que leurs concurrents font de l'IA et il faut absolument faire de l'intelligence artificielle. Et au final, elles se retrouvent face à de grosses déconvenues. Ça ne veut pas dire que la révolution IA n'aura pas lieu dans les entreprises. Évidemment qu'elle aura lieu, mais on va avoir, nous les humains, peut-être un petit sursis, j'allais dire de quelques années, au moins de quelques mois.
1: On va voir ce qu'en pense une boîte justement qui fait de l'IA dans la tech, dans la RH.
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1: Notre invité à 8h15, c'est Kitry Matelin-Moreau. Bonjour, vous êtes la cofondatrice et directrice générale de Skello, solution RH qui est dopée à l'IA pour les métiers de terrain. Vous avez 25 000 entreprises qui sont clientes, 600 000 utilisateurs, 400 collaborateurs. Vous êtes rentable depuis 2025 et vous êtes là ce matin parce que, notamment, vous annoncez un investissement de 200 millions d'euros de Bridgepoint Développement Capital. Vous entendiez notre discussion auparavant sur l'IA, parfois on va trop vite. Est-ce que dans les ressources humaines aussi, parfois, on va trop vite, on supprime des postes, on voit des boîtes comme IBM qui reviennent sur leurs plans sociaux, par exemple, qu'elles avaient prévus.
17: Oui, alors donc on sécurise cet investissement de 200 millions justement pour investir. Alors nous, il y a deux enjeux. Investir massivement dans l'IA, puisque c'est une opportunité qu'on a envie de donner aux équipes de terrain, qui sont vraiment les gens pour qui on travaille. Et on pense que pour le coup, c'est les équipes qui ont beaucoup à gagner. Et notre mission, c'est de mettre ces technologies puissantes dans leurs mains pour leur faire gagner du temps. Et de jamais, évidemment, supprimer l'humain. L'objectif, c'est vraiment d'automatiser les tâches qu'elles faisaient avant et leur rendre ce temps précieux pour leur permettre de se focaliser sur leurs clients et sur leur métier.
1: C'est-à-dire que vous, pour le coup, de la valeur. Vous arrivez tout de suite à donner un ROI, quoi, et à dire voilà ce qu'on gagne, direct. Quoi.
17: Notre ROI, ouais. Par exemple, c'est qu'on fait gagner 35 heures à chaque manager qui utilise Skello par mois.
1: À 35 heures, quand même.
17: 35 heures. Donc,
1: ça lui parle vite.
17: C'est énorme. Ouais, c'est énorme. Et on commence tout juste à intégrer l'IA, puisque ça fait 10 ans qu'on existe. Et l'objectif, c'est d'amener vraiment l'IA dans les mains de ces personnes qui travaillent sur le terrain, qui vont être un restaurateur, qui vont être un vendeur dans un supermarché, qui vont être des pharmaciens, des directeurs d'usine. Toutes ces personnes-là, c'est quand même 55% de la population active européenne. Et pour autant, il y a très peu d'outils et encore moins d'outils qui intègrent l'IA, qui sont dédiés à ces populations. Et c'est ça la mission de Skello.
16: Mais alors justement, pour les managers, ça va au-delà de, j'imagine, juste automatiser la gestion du planning, bon, qui est un truc qui effectivement est intéressant, mais comment est-ce que vous garantissez justement le fait de gagner 35 heures? Je disais une semaine, les managers bossent plus que 35 heures en général, mais c'est l'ordre d'idée. Du coup, ça se manifeste comment en fait dans vos outils?
17: Nous, on va les accompagner donc du planning à l'appel, la gestion des documents, toute la gestion RH, par exemple. Et là où l'IA est super intéressante, c'est que l'IA, elle va détecter une anomalie dans la paye. Elle va détecter qu'il y a une personne qui va avoir un problème de présence demain et donc on a un pic d'activité, elle va proposer immédiatement la meilleure personne qui respecte les contraintes horaires, etc. Il faut quand même comprendre que dans tout le territoire européen, il y a des complexités juridiques qui sont extrêmement difficiles à prendre en compte, qu'on ne va pas retrouver sur d'autres territoires. Et c'est là où la planification sous contrainte, elle est extrêmement compliquée pour le manager. Et c'est ça, en fait, la mission de Skello, c'est de leur rendre du temps à ces managers. On parle quand même des métiers qui sont en tension. Hein. C'est des métiers sur lesquels c'est extrêmement difficile.
1: Vous êtes sur hôtellerie, restauration, BTP, tout ça.
17: Exactement. Et tous ces métiers de terrain, c'est des métiers sur lesquels aujourd'hui, c'est très difficile de recruter et de fidéliser les gens. Ouais. Et l'objectif de Skello, c'est de rendre du temps à ces managers pour qu'ils fassent réellement leur métier, qui est gérer l'humain.
1: Mais vous arrivez à personnaliser, parce que vous êtes sur des secteurs qui n'ont rien à voir en termes d'organisation. C'est-à-dire chacun a sa version de Skello. C'est-à-dire que personne n'a la même chose, en fait.
17: Alors, il y a quand même un socle commun qui est que toutes ces personnes-là travaillent sur des contraintes horaires très fortes. Et c'est des métiers qui sont pénibles, avec beaucoup de difficultés, qui sont liés aux horaires. Et c'est souvent des métiers qui s'exercent sur un point de vente physique. Par exemple, c'est des gens qui, la plupart, ne peuvent pas télétravailler. Mmh. Et c'est là où le clivage, il s'est vraiment accentué aussi post-Covid, on l'a vu. Et l'objectif pour Skello, c'est de s'adapter à chacune de leurs structures. Donc c'est le même outil. Pour le coup, on a vraiment une plateforme globalisée. Et c'est ça qui nous permet aujourd'hui de viser une expansion européenne. Sinon, ça serait impossible. Donc, on s'exporte sur différents secteurs d'activité, mais aussi sur différentes géographies. Mais par contre, ensuite, l'usage, évidemment, il est personnalisé pour chaque utilisateur.
16: Je lisais sur votre site internet que l'un des enjeux de votre IA, c'est anticiper les événements sur, par exemple, la rétention des talents. Ça, je trouve ça intéressant. Ça veut dire que votre IA, elle est capable, en analysant les données de l'entreprise, de déterminer, ah tiens, ce salarié-là, il risque de partir, il faut qu'on essaye de le retenir. Ça va jusque-là, en termes de précision de l'analyse, aujourd'hui, l'intelligence artificielle?
17: Alors, on peut aller jusque-là. Ce qui est intéressant, c'est au-delà de prédire, ça reste quand même de l'humain. Donc, est-ce que ça serait trop facile quand même de dire qu'un algorithme peut prédire que la personne a envie de faire autre chose et de partir dans
1: la... Non, mais il peut faire clignoter, quoi.
17: Voilà. Ouais. Par contre, on peut émettre des signaux, déjà. Et ensuite, là, on travaille beaucoup, c'est sur la rétention aussi des salariés. En fait, il ne faut pas sous-estimer que la pénibilité du travail dans ce type de métier, c'est aussi dû au changement de dernière minute. C'est le fait qu'on n'a pas les informations. Et nous, on va être un outil qui va leur permettre, justement, de fluidifier les relations entre l'employeur et ses salariés. Et ça, c'est super important. Et c'est valable en France. Aujourd'hui, on est présent aussi en Espagne, en Italie. L'objectif, là, avec cet investissement, c'est aussi de s'étendre en Europe. C'est vraiment pour ça qu'on fait cette opération. C'est vraiment pour accélérer au niveau européen. Parce que tous les salariés de terrain en Europe ont les mêmes problématiques.
18: Vous avez besoin, pour vous étendre en Europe, d'aller ouvrir un bureau à chaque endroit ou pas du tout? Faites ça de France. Et deuxième question, est-ce que vous utilisez du coup le 28e régime?
17: Alors aujourd'hui, on a un bureau à Lille, à Paris et à Barcelone. Ouais. Donc on a quand même à chaque fois une présence géographique. Barcelone, ça va être quand même notre hub de lancement international. Et donc ça, c'est très intéressant de pouvoir vraiment au départ créer une osmose et avoir de centraliser un lancement. Par contre, dès qu'un pays devient assez important, là à ce moment-là, on envisage d'ouvrir un bureau. Et là, l'objectif pour nous, c'est vraiment d'avoir une couverture sur l'Europe du Sud à court terme et ensuite sur l'Europe du Nord.
18: Et sur le 28e régime, vous utilisez ça ou pas? Ce qui permet à n'importe quelle boîte aujourd'hui de se dupliquer en Europe et non pas de recréer une entreprise à chaque fois.
17: Pour l'instant, on n'a pas utilisé.
18: Parce que ça, c'est le gain européen. Ouais, oui. On en reparlera sur BFM Business. Merci beaucoup d'être venu aujourd'hui.
17: Merci. Kitri
18: Matelin-Moreau, cofondatrice et directrice générale de Skello. Dans un instant, on va parler d'associations entre les Français et les Allemands, notamment sur le financement de la défense. On dit souvent que rien ne va plus, mais il y a quand même des financements qui se font. À tout de suite.
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18: Il est 8h25 et ces derniers jours, on a beaucoup parlé des difficultés des Allemands et des Français à travailler ensemble. On vous prouvait ce matin que c'est possible. Notre invité, c'est François Robinet. Bonjour, vous êtes le fondateur Laure. Et associé gérant d'AVP. AVP qui s'associe avec Early Bird pour lancer un fonds défense de 500 millions d'euros. Un fonds donc franco-allemand. Vous allez vous associer avec des Allemands pour aller travailler sur un segment qui a besoin de financement, qui est les ETI, les grosses PME qui ont besoin de financement un peu intermédiaire, là où en Europe, on a des difficultés, notamment face aux Américains. Racontez-nous ce que vous allez faire.
4: Bah écoutez, nous on est parti d'un constat, et un constat en trois parties en fait. Le premier, c'est que on voit l'évolution géopolitique, on voit ce que fait M. Trump. On a compris en Europe qu'on avait besoin de prendre son destin en main. Ça, c'est la première chose. La deuxième chose, c'est que la conséquence de ça, c'est que les budgets alloués à la défense vont être très importants. Ils sont déjà très importants en augmentation et vont l'être encore plus avec 3,5% du PIB en 2030. Et puis la dernière chose, et c'est la plus importante, l'exemple ukrainien, ça avait commencé aux États-Unis avant, mais l'exemple ukrainien nous a montré qu'il y avait de la place pour l'innovation technologique et l'entrepreneuriat, également dans le domaine de la défense. Nous, on a été convaincus depuis très longtemps que nous, on investit dans la tech et les entrepreneurs, hein, c'est notre vocation. On était convaincus depuis très longtemps que la défense aussi, c'était un secteur où l'entrepreneuriat pouvait contribuer. C'est plus difficile, les clients sont de nature différente.
18: Oui, on a vu ça dans l'industrie des drones, hein, avec des entrepreneurs.
4: Exactement. Et là, l'exemple ukrainien l'a montré. C'est-à-dire que les succès ukrainiens que l'on connaît, ils sont dus aussi au fait, ils sont dus à l'aide occidentale, bien sûr, mais ils sont dus au fait que les start-up ukrainiennes, qui étaient excellentes avant la guerre, hein, nous on les suivait, hein, il y avait plein de trucs en cybersécurité, des trucs comme ça, se sont réorientés vers l'industrie de défense, avec des cycles d'itération très rapides. Malheureusement, ils testent leurs innovations sur le champ de bataille directement, mais du coup, ils arrivent très rapidement à sur les drones, par exemple, à fournir des solutions, à délivrer des solutions opérationnelles en un temps record et très, très, très performantes. Donc, nous, on s'est dit, c'est aussi un des défis de l'Europe. Le défi de l'Europe, c'est effectivement le financement, vous en avez parlé, de l'industrie classique de défense et notamment de ce qu'on appelle la BITD, c'est-à-dire tous les sous-traitants à nos grands industriels de défense, c'est un vrai sujet. Nous, on s'occupe d'un autre volet qui est le financement de la tech, de l'innovation de la tech appliquée à la défense. Et ça, et je finirai par là, la tech appliquée à la défense, bah là encore, l'exemple ukrainien, on voit que ça change quand même pas mal le champ de bataille. Hein. On voit que les technologies, l'IA, les drones, vous en avez parlé, ça devient un élément critique en conjonction avec les moyens plus traditionnels sur les théâtres d'opération.
18: Alors du coup, vos cibles, c'est qui précisément? Parce que ce n'est pas la BITD, ce n'est pas des PME familiales avec des difficultés de trésorerie, ce n'est pas ça.
4: Je redis qu'il y a aussi un sujet de financement pour que ces sociétés familiales qui sont critiques pour nos grands industriels de la défense, un chiffre, il y a 4500 entreprises de défense en France. Il y a peut-être une dizaine de ce qu'on appelle les primes, ces grands industriels. Donc, tous les 4500 moins les 10, il faut les financer. C'est très important pour qu'ils aient la capacité. Nous, on s'occupe d'autre chose. On s'occupe de sociétés qui font de la tech, qui font de l'IA, qui font des drones, qui font des capteurs, qui font des logiciels appliqués à la défense ou en tout cas avec une application duale. Puisque très souvent, l'innovation technologique pour la défense a aussi des applications civiles.
18: Et le fait d'être un fonds franco-américain, ça vous donne une longueur d'avance? Parce que vous êtes sur un segment où on se bat quand même pour investir.
4: On est un fonds européen, on est un fonds français, on a notre siège social à Paris, mais notre vision depuis le début d'AVP, c'est de dire on a besoin d'avoir en Europe des sociétés d'investissement qui sont compétitives avec les meilleurs fonds du monde, qui sont les fonds américains. Si on veut être compétitif avec les meilleurs fonds du monde, il faut être compétitif sur leur marché. Pour ça, on investit 50% aux États-Unis et 50% en Europe. C'est clair. Mais on n'oublie pas d'où on vient. Les sujets de souveraineté sont importants. Ils sont notamment importants sur ce fonds, puisque ce fonds défense, qui est un nouveau fonds, comme vous l'avez dit, que l'on lance, deux caractéristiques par rapport à nos fonds précédents. D'abord, il n'investira qu'en Europe. Oui. Évidemment, hein, c'est l'objectif de cette initiative. Et deuxièmement, on le fait effectivement en partenariat avec un fonds allemand qui s'appelle Early Bird, que l'on connaît depuis longtemps, qui sont des gens extraordinaires avec qui on s'entend très bien, très complémentaires. Mais on s'est dit que si on voulait être sérieux sur cette initiative, financer des sociétés quand elles arrivent à un stade de croissance, pas au tout début, mais à un stade de croissance, ça ne pouvait être qu'une initiative européenne. On ne pouvait faire ça que... Et pour le faire au niveau européen, plutôt que d'aller en Allemagne, on s'est dit, ben, il y a des très bons en allemand, on va s'allier avec eux. Merci. Et je pense, peut-être juste pour finir, dites-moi. Je pense que ça, c'est quelque chose que l'industrie de la gestion en Europe devrait faire à plus grande échelle.
18: Merci beaucoup, François Robinet. Merci. Ce matin dans la matinale de l'économie. Dans un instant, on va revenir sur l'information de la matinée. Un Thales qui annonce un accord avec XL, expert des drones marins, en vue d'un rachat après le retrait de Safran annoncé vendredi. C'est donc avec Thales qu'XL va aller faire affaire. On voit ça dans un instant, tout de suite.
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18: Il est 8h32 sur BFM Business. L'info éco, c'est avec Léo Dumas.
8: Il n'y aura pas d'annonce de mesures demain lors du comité d'alerte des finances publiques, mais il y aura un cap, dit le ministre du budget ce matin, qui promet plus de détails aussi sur la croissance et l'inflation. David Amiel qui révèle que les recettes fiscales liées au carburant ont même baissé de 80 millions d'euros au premier semestre. Écoutez.
9: Rappelez-vous, quelques jours après même le déclenchement de l'offensive, on nous disait qu'il y a une cagnotte cachée. Eh ben, ce qu'on montrera demain, au bout de 6 mois, c'est que les recettes fiscales liées au carburant ont baissé.
10: Vous voulez dire que la hausse des carburants n'a rien rapporté à 2025.
9: Rien rapporté, au contraire, il y a une perte de plus de 80 millions d'euros quand on compare les recettes du carburant des 6 premiers mois de l'année 2026 par rapport aux 6 premiers mois de l'année 2025. Mais heureusement.
8: Et c'est l'actualité des entreprises à 8h33 et c'est Thales qui rafle finalement la mise dans le dossier Exail Technologies. Le géant français annonce ce matin un accord pour reprendre les 35% du capital de la famille Gorgé avant une acquisition à 100% via une OPA. Offre qui valoriserait l'entreprise à 3,9 milliards d'euros, c'est-à-dire une prime de 44% par rapport au cours qui précédait l'annonce de discussions qui n'ont pas abouti avec Safran.
18: Raphaël Gorgé qui sera notre invité demain à partir de 8h30. Le PDG d'XL Technologies, ne ratez pas ce rendez-vous.
8: Le groupe Casino lui annonce ce matin avoir reçu des propositions fermes de ses créanciers et de son principal actionnaire, Daniel Kretinsky, dans la restructuration de sa dette. Elles sont massivement dilutives pour les actionnaires actuels, selon le distributeur qui doit rembourser 1,4 milliard en mars 2027. Il prendra une décision ce mois-ci après examen de toutes les positions par sa gouvernance. Et puis, grosse inquiétude ce matin chez les voisins de la Chine, alors que Pékin a effectué un test de missile intercontinental grâce à un sous-marin à propulsion nucléaire dans le Pacifique. L'Australie avertit d'un risque de déstabilisation de la région quand le Japon, qui avait été prévenu en avance de cet essai, déclare avoir exhorté la Chine à réexaminer cette idée.
18: Il est 8h34, l'actualité internationale avec Annalisa Capellini et les unes de la presse qui sont consacrées au détroit d'Ormuz.
2: Oui, parce que des pétroliers et des méthaniers sont en train de traverser le détroit d'Ormuz par la voie omanaise. C'est ce qu'on lit ce matin à la une de Bloomberg. En fait, les marines des pays occidentaux continuent d'alerter sur le fait qu'il y a encore des risques à traverser le détroit d'Ormuz et que notamment le milieu du détroit pourrait être miné par les Iraniens. Et donc tous les bateaux, on le voit assez clairement sur les images qui montrent les trajectoires, les bateaux essayent de passer en fait en se tenant juste à côté des côtes omanaises pour passer en étant un peu plus sûr. Ça affaiblit donc la position de l'Iran qui utilise le détroit d'Ormuz dans les négociations face aux Américains. Et c'est le Wall Street Journal qui l'explique ce matin. Puisque le trafic reprend, puisque les producteurs du Golfe commencent à remettre en fonction des puits qui étaient arrêtés, et puisque le prix du pétrole baisse, eh bien tout ça n'arrange pas vraiment Téhéran. Maintenant, le nerf de la guerre, ça va être la reconstitution des stocks pétroliers.
18: Le pétrole qui recommence à circuler et Donald Trump qui a du mal à convaincre ses électeurs.
2: Oui, c'est vrai. Alors, il a réussi à terminer le conflit, mais visiblement, les Américains ne sont pas vraiment convaincus par le bilan de cette guerre. C'est un sondage qui est publié par le Financial Times ce matin qui nous dit que c'est une question économique, finalement, hein, puisque la Maison-Blanche a demandé au Congrès d'approuver un budget fédéral supplémentaire de 67 milliards de dollars pour couvrir les dépenses de la guerre engagées uniquement jusqu'à aujourd'hui, eh bien 6 Américains sur 10 estiment que ça n'en vaut pas le coup. Tout simplement, ils ne se retrouvent pas au niveau économique. 44% des électeurs estiment aussi que la guerre a affaibli la position des États-Unis face à l'Iran. Bon, on sait que les sondages ne nous disent pas tout, ne reflètent pas l'entièreté de la réalité, mais ça montre quand même que Donald Trump pourrait payer cher ce choix de la guerre en Iran à quelques mois des élections de mi-mandat.
18: Merci beaucoup, Annalisa Capellini. Il est 6h36, la bourse. Nicolas Pagnès, qu'est-ce qu'on attend dans 25 minutes pour l'ouverture ?
11: On attend des marchés français et allemands, donc le CAC 40 ou le DAX, qui sont toujours attendus proches de l'équilibre après avoir clôturé dans le vert vendredi en réaction notamment au rapport sur l'emploi publié la veille et alors que les marchés américains étaient fermés. À noter qu'on suivra à la Bourse de Paris les valeurs de défense, hein, alors que Thales annonce un accord pour racheter Exile. Donc l'accord prévoit dans un premier temps l'acquisition de la participation de la famille Gorgé qui détient près de 36% du capital d'Exile Technologies, puis un rachat à 100% à l'issue d'une OPA qui valoriserait Exile à 3,9 milliards d'euros. On parle donc d'une offre à 134 euros par action. Ça a été dit il y a un instant, c'est une prime de 44% par rapport au dernier cours d'Exile Technologies. En préouverture, on note que Thales perd 1%, que Exile perd près de 2% et Safran qui était positionné sur le dossier jusqu'à vendredi et qui finalement s'est désengagé du dossier, recule de 0,03%. On note rapidement que le pétrole est toujours sur des niveaux aux alentours de 72 dollars le baril de Brent et 68 dollars, juste en dessous des 68 dollars pour le WTI, alors que l'OPEP a annoncé augmenter sa production pour le mois d'août de 188 000 barils par jour. C'est le même niveau d'augmentation de production pour les mois de juin, juillet et donc maintenant pour le mois d'août.
18: Et sachez qu'à l'instant, le groupe Casino annonce avoir reçu des propositions fermes de ses créanciers. Il négocie depuis novembre dernier. Il est 8h37, dans un instant, le club de la bourse. C'est Wilfried Galland et Jean-Louis Nakamura qui vont nous rejoindre. Ne bougez pas, à tout de suite.
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18: Il est 8h39 sur BFM Business. Nos invités dans le Club de la Bourse, c'est aujourd'hui avec Wilfried Galland. Bonjour, directeur général adjoint de Montpensier Arbevel. À côté de vous, Jean-Louis Nakamura. Bonjour. Bonjour. Vous êtes responsable de la gestion Global Equities de Vontobel AM. Je commence avec nos histoires d'emploi US, parce que c'était jeudi, parce que c'était férié vendredi. Qu'est-ce qu'il faut en retenir, Nicolas ?
11: Alors, il faut retenir que les emplois non agricoles ont augmenté de 57 000 le mois dernier. Il faut surtout retenir que le nombre d'emplois créés aux États-Unis a été révisé à la baisse, notamment pour le mois d'avril. On est passé de 179 000 annoncés précédemment. On est passé à 148 000 à l'heure actuelle. Pour le mois de mai, on est passé de 172 000 à 129 000. C'est des chiffres qui laissent entendre, en tout cas, c'est ce que le marché semble acheter, que la Fed pourrait reporter une perspective de hausse de taux lors de sa prochaine réunion de politique monétaire.
18: Wilfried Galland, sans aller jusqu'à faire des prévisions sur les hausses ou les baisses de taux, parce que ça peut changer à la minute, qu'est-ce que ça nous dit de la vigueur de l'économie américaine ?
16: Alors, si on prend un tout petit peu de recul sur ces chiffres, si on fait une moyenne 6 mois, on est au plus haut depuis 2015 hein, quand même. Donc c'est un bon chiffre hein, sur ces éléments-là. 2025. Donc en fait, on a eu, en fin de trimestre de l'année dernière, on avait une baisse véritablement du marché de l'emploi, on avait un effritement. Là, on est reparti sur des chiffres qui sont, on va dire, des chiffres de stabilisation et des chiffres de stabilisation plutôt haussiers sur le marché de l'emploi si on prend effectivement une moyenne un peu plus longue. En revanche, ce qu'on voit quand même, c'est qu'on n'a pas de création massive et surtout, on n'a pas une augmentation des salaires. C'est ça qui était très important dans les chiffres de l'emploi. Voilà, les salaires aux États-Unis par rapport au prix ont plutôt tendance à s'effriter. Et donc le pouvoir d'achat américain a plutôt tendance à baisser. Et donc la consommation, parce qu'on a eu également les chiffres de consommation, la consommation a plutôt tendance à baisser dans l'activité. Donc ça, effectivement, ça plaide pas du tout en faveur d'un resserrement financier. Ça plaide en faveur d'une stabilisation économique, mais d'un pilier de la croissance qui repose de plus en plus sur les investissements, de moins en moins sur la consommation. Et dans ce cas-là, vous avez aucun intérêt effectivement à resserrer les conditions financières. Vous avez intérêt à attendre. En plus, ils veulent changer énormément de choses à la Fed. Je pense que rien de presse, quoi.
18: Jean-Louis Nakamura, quelle est votre analyse sur l'économie américaine ?
17: Au-delà de ce qui vient d'être dit, je partage complètement le diagnostic. Je crois qu'il y a deux autres messages qui sont intéressants dans ces statistiques de l'emploi. C'est d'une part que ça confirme que depuis le Covid, le BLS, le Bureau des statistiques du marché du travail aux États-Unis, a beaucoup de mal avec la mesure au mois le mois des données. On a des révisions très larges et quasiment systématiques, parfois à la hausse, souvent à la baisse. La deuxième chose, c'est que Monsieur Warsh, lors de son premier meeting, a surpris le marché, ou en tout cas a moitié surpris le marché, en voulant remettre en cause la forward guidance de la Fed à l'avenir, en disant qu'il allait beaucoup plus s'appuyer sur les données. Comment on s'appuie sur des données du marché du travail lorsqu'elles sont aussi peu fiables, au moins à court terme ? Même s'il y a des tendances de fond qui se dégagent.
11: Sur la fiabilité, pardon, est-ce qu'on paye encore les épisodes de shutdown aux États-Unis ou est-ce que c'est un problème plus global de capacité à mesurer les chiffres de l'emploi aux États-Unis ?
16: Il y a de taux de réponse aussi. Il y a de moins en moins de taux de réponse, en fait.
18: Donc,
16: en fait,
18: parce qu'il y a un problème.
16: C'est-à-dire qu'en fait, les données de l'emploi, il n'y a pas Pôle emploi, c'est pas les mêmes systèmes. En fait, c'est véritablement des sondages, en fait, entreprises et ménages. Et vous avez de moins en moins de répondants aux États-Unis. On est passé en gros, sur tous les sondages économiques, on est passé d'un taux de réponse entre 80 et 85%, un taux de réponse d'à peine 60. Donc effectivement, la solidité statistique est de plus en plus faible.
17: Au-delà du taux de réponse qui est très faible, on a aussi un mouvement de retrait du marché du travail. Donc un double mouvement de retrait du marché du travail, de hausse de nombre de titulaires de multiples jobs.
18: Mais de retrait volontaire ?
17: De retrait, on ne sait pas toujours s'ils sont volontaires. Donc les interprétations sont multiples. On est encore entre gain de productivité, remplacement, découragement, post-Covid. Il y a beaucoup d'interprétations qui s'entrechoquent aujourd'hui. Personne n'a la réponse absolue. Évidemment, en fonction du facteur qui sera le facteur prédominant et qu'on ne connaîtra probablement qu'à posteriori, on aura la réponse. C'est pour ça que finalement, s'appuyer sur des données au mois le mois, c'est quand même très compliqué. Moi, je pense qu'effectivement, la situation de l'économie américaine est telle que ça invite à la prudence monétaire, au minimum à un buy and hold, et on verra après l'été si l'anticipation du marché toujours persistant d'une hausse de taux pour cette année subsiste ou pas. Moi, je n'y crois pas trop.
18: Ça sert à rien de se faire peur tout de suite, quoi.
16: Ouais, non, exactement. Enfin, surtout que la Fed nous dit, je vais changer les indicateurs avec des indicateurs beaucoup plus de temps réel. Ouais. Ils veulent même plus s'occuper...
18: Avec des inflations corps, enfin très, très précis.
16: Voilà, exactement, des inflations tendance. En disant, leur objectif, je pense que c'est un objectif qui est très louable, c'est-à-dire il faut arrêter de s'appuyer sur des données retard, donc le chômage, l'emploi, l'inflation, ce qui était en fait le triptyque de la Fed, hein, chômage, emploi, inflation, mais ça nous dit ce que l'économie était dans les derniers mois. Lui nous dit, je dois faire comme les entreprises, c'est-à-dire m'appuyer de plus en plus sur des données temps réel qui me permettent de dire, je vais
18: vers où je vais. Attendez, il va aller sur Polymarket lui aussi? Non, parce que c'est ça le sujet derrière quand même.
16: Non, en fait, vous avez énormément de choses en fait, aujourd'hui qui sont disponibles aux États-Unis, comme les données par exemple de sur les cartes de crédit, les données sur les consommations d'essence, les données sur les demandes de crédit temps réel qui sont demandées en termes de crédit hypothécaire. Donc il y a énormément de choses en fait qui sont disponibles et qui sont pas en fait utilisées en termes de modèle. Donc on va voir comment est-ce qu'il va s'organiser.
18: Parce que Jean-Louis Nakamura, quand on dit je m'appuie sur la data, enfin c'est un choix. On hiérarchise ce qu'on regarde, on choisit quoi.
17: Le double mandat de la Fed, il est clair. Après, effectivement, il peut s'implémenter de manière extrêmement diverse. Il y a aujourd'hui un autre phénomène qui découle directement de ce dont on vient de discuter, c'est cette K-shape économie aux États-Unis qui fait que seulement 65% de la consommation sont réalisées par les premiers et deuxièmes quartiles supérieurs en termes de revenus, dont plus de 40% de la consommation par le premier quartile. Est-ce que ça rentre dans le mandat de la Fed de rééquilibrer ça? C'est pas évident. Néanmoins, ça pose quand même un problème de soutenabilité de la demande des ménages, effectivement d'un déséquilibre de l'économie américaine tiré par l'investissement et non pas par la consommation, comme ça a longtemps été le cas. Ça a des avantages, mais ça a un problème de soutenabilité. On va peut-être y venir, notamment avec tout ce qui a trait à la tech, évidemment. Il n'est pas sûr que le board du FOMC soit complètement consensuel sur le fait que c'est dans son mandat ou pas de corriger ce genre de choses.
18: Alors justement, dans la tech, on va avoir une nouvelle IPO avec SK Hynix qui va se lancer officiellement aujourd'hui, Nicolas.
11: Oui, alors le lancement de l'IPO de SK Hynix au Nasdaq, c'est aujourd'hui. Aujourd'hui, on va découvrir la fourchette de prix. Et puis le prix définitif, ce sera jeudi pour un début de cotation vendredi. SK Hynix, on le rappelle pour celles et ceux qui nous écoutent, déjà coté à Séoul, qui a dépassé les 1000 milliards de dollars de valorisation en mai dernier, qui signe une progression de son titre de 275% depuis le début de l'année. On parle de la deuxième plus grosse IPO après SpaceX cette année.
18: Alors c'est marrant, Wilfried, parce que en même temps on a Alex Karp qui est le patron de Palantir et qui nous dit cette révolution de l'IA, elle est survendue, beaucoup trop chère. Il y a une espèce de ras-le-bol, il dit je représente un certain nombre de patrons américains, on a surpayé la révolution, on ne voit pas le ROI.
16: Ce que Alex Karp nous dit, c'est un peu le message des marchés ces dernières semaines, c'est-à-dire on a une oscillation qui est très très forte, beaucoup plus forte que ces derniers mois, autour par exemple de la valorisation justement des semi-conducteurs. C'était l'élément qui tirait le marché depuis le début de l'année. Effectivement, comme Nicolas l'a souligné, 275%, ça veut dire on a quand même multiplié quasiment par 4. C'est ça que ça veut dire, sur des capitalisations qui ne sont pas des capitalisations de quelques milliards. C'est absolument considérable. Mais aujourd'hui, ce qu'on voit, c'est qu'effectivement, il y a un doute sur la capacité de la croissance à se maintenir parce que ça coûte de plus en plus cher. Et le fait que, par exemple, Micron ait annoncé d'avoir locké pour les 5 prochaines années des contrats de livraison, c'est un double message. C'est à la fois dire je gère bien mon business parce que effectivement je vous donne de la visibilité sur un carnet de commandes à 5 ans. Ça veut dire aussi que si vous figez les prix au niveau où vous les avez aujourd'hui, et les commandes, ça veut dire que vous dites que finalement je vais peut-être pas encore en profiter pour augmenter les prix sur les prochains mois. Donc ça veut probablement dire que le momentum de cette industrie est en train de se normaliser. C'est une bonne chose. Et donc effectivement la question maintenant, c'est qui va être le gagnant? Qui va être le gagnant de l'IA? Qui va être le gagnant de la tech? Ça bouleverse énormément de choses. Mais maintenant effectivement, il y a eu des excès en termes de prix. Ces excès, il va falloir les absorber. Qui va en profiter en termes de ROI, vous posez l'excellente question, et ça c'est la question des marchés aujourd'hui, donc on a une espèce de rotation entre les fournisseurs de semi-conducteurs, les fournisseurs, les hyperscalers, et puis ceux qui profitent véritablement pour améliorer leur business, et c'est probablement eux vers lesquels on va se tourner dans les prochaines semaines.
18: Jean-Louis, Alex Karp dit on a été trop loin dans l'utilisation de tokens, alors parfois ça sert à rien, on paye cher, qu'est-ce que vous voyez?
17: Aujourd'hui, le marché, effectivement, est un petit peu dans le flou parce que pour qu'on justifie une hausse permanente ou plutôt une fin progressive et plutôt rapide de la subvention des tokens aujourd'hui par les hyperscalers, il faut que les entreprises qui les achètent, qui les consomment, y trouvent leur compte. Donc, elles réalisent ces fameux gains de productivité que les agents AI sont supposés apporter. Aujourd'hui, on en est loin. parce qu'on sait que toute innovation technologique, en particulier de cette envergure, suppose d'abord des réorganisations internes aux entreprises, la remise en fond de l'organisation de leurs données, un certain nombre de réorganisations aussi structurelles qui prennent du temps, qui coûtent de l'argent. Et donc, on ne va pas voir ces gains de productivité se matérialiser tout de suite. Et ça va forcément jouer un peu un frein, comme ça vient d'être dit, sur la capacité des hyperscalers à monter le prix des tokens. Aujourd'hui, un abonnement de 200 euros, votre abonnement personnel de 200 euros à Claude, à Anthropic, il coûte un coût de revient de 14 000 dollars Anthropic, donc c'est une subvention qui reste énorme. Les prix des tokens ont commencé à beaucoup augmenter, mais ils devraient augmenter beaucoup plus vite pour que ces hyperscalers y trouvent leur compte et justifient finalement les revenus qui leur permettent de financer, d'appeler le marché et de financer les investissements.
18: Si c'était le vrai prix, un abonnement à Claude, c'est 14 000 dollars.
17: Je vous donne un prix moyen qui évidemment sera très différent pour les entreprises de ce qui sera pour les particuliers demain. Mais aujourd'hui, très clairement, la stratégie des hyperscalers américains, c'est une stratégie de course à la puissance pour être le premier ou le deuxième.
18: Pour être partout, quoi.
17: S'accaparer le marché dans un marché qui, par ailleurs, pénalise peu les concentrations.
18: Et puis après, on augmentera les prix encore plus.
17: Et une fois que les clients seront captifs, augmenter les prix. Voilà. On a vu ça sur des marchés équivalents, on va dire, à peu près. Et c'est ça qui est en jeu. Et c'est d'ailleurs une dynamique qui est très différente aux États-Unis de ce qu'elle est en Chine. Donc aujourd'hui, les hyperscalers américains, ils sont confrontés à un triple risque. Un risque de business model, à quel rythme ils peuvent échanger leur part de marché contre une hausse des prix des tokens et un taux d'utilisation en hausse de la part de la demande finale. Un risque technologique, sont-ils à risque de voir une technologie émerger qui va remettre en cause, et notamment les modèles open source chinois, leur modèle fermé. Et un risque dont on parle beaucoup moins aujourd'hui, mais un risque potentiellement réglé.

0: Cloud, du dernier modèle Cloud aux clients non américains. Or, moi, ce que j'observe, je vivais à Hong Kong à l'époque où le gouvernement chinois a procédé à ce type de mesures vis-à-vis d'Alibaba il y a 4-5 ans. À l'époque, on parlait d'un marché chinois qui était devenu non investissable.
1: Ah oui,
0: bien sûr. Pas là du tout, évidemment, aux États-Unis.
1: Non, mais quand même, ça interpelle.
0: Pas du tout là, aux États-Unis, mais on est en train un petit peu de saper un petit peu beaucoup, enfin, certains des éléments très importants qui faisaient la supériorité du marché américain pour un investisseur non résident.
1: Wilfried.
2: Oui, moi je suis beaucoup moins inquiet que Jean-Louis, hein, là-dessus. Je pense qu'on est dans un monde de puissance et un monde de rivalité. Et à la fin, l'argument de « est-ce que vous voulez qu'on gagne vis-à-vis des Chinois ?» est un argument qui, à chaque fois, est l'argument majeur. Et donc, il y a effectivement quelques velléités de blocage pendant quelques jours, voire éventuellement 2-3 semaines, mais on voit que ça s'arrête très vite. En tout cas, ça s'arrête très vite au sein des États-Unis. Or, ce qui importe au marché sont les États-Unis.
1: Mais
2: le
1: moi,
2: reste, en fait, ils s'en fichent complètement.
1: J'entends Wilfried des boîtes américaines utiliser des modèles chinois, hein, en disant.
2: Il y en a de moins en. Enfin, dans les très grandes boîtes américaines.
1: Non, européennes.
2: En disant, vous
1: ne voulez pas qu'on est anthropique, on va utiliser des Chinois. Hein,
2: La question des modèles chinois va être une question de la souveraineté. C'est-à-dire, une question, est-ce que vous êtes plus confortable avec le fait que toutes vos données partent en Chine ou est-ce que vous êtes plus confortable avec le modèle encore judiciaire américain? Sur les très grandes entreprises, je pense que la question
1: va être vite réglée.
2: Voilà, je pense que la question va être vite réglée. Ouais.
1: On préfère toujours aller vers les US, mais toute donnée n'est peut-être pas bonne.
2: Exactement,
1: je pense secrète, qu'il y a peut-être des données.
2: Il va y avoir une grande différence entre les petites entreprises qui, de toute façon, n'ont pas le choix parce que ça va devenir, comme disait Jean-Louis, beaucoup trop cher d'utiliser des modèles américains et qui vont dire, de toute façon, il faut que je sois dans la compétition, et donc tant pis pour mes données qui vont être utilisées par les Chinois, et les très grandes qui ont des modèles qui sont très forts en termes de réglementation, de conformité, de contrôle interne, qui vont dire surtout n'utilisez pas les modèles chinois. On a eu quand même des affaires où on s'est rendu compte que les données, par exemple, de localisation des bus qui étaient commandés en Chine partaient directement en Chine. Et que les données en France, hein. Bon, je sais pas si vous avez véritablement envie que tout ça se généralise au niveau de le tissu industriel français.
1: Il nous reste 30 secondes, Jean-Louis, mais en fait à la fin Alex Carpi dit c'est trop cher, mais ça va être encore plus cher si je comprends bien.
0: Ah oui,
2: ce n'est que le début.
0: Le prix du token est appelé à monter.
1: À monter.
0: C'est certain. Si on veut rentabiliser les investissements qui ont été faits, il va être appelé à monter. La question, c'est effectivement la course entre augmenter le prix du token au risque de ralentir la demande et avoir suffisamment de revenus pour que le marché soit confiant et répondre aux appels.
1: Ouverture dans 6 minutes, Nicolas Pagnaise, on va surveiller Exail Technologies.
3: Oui, on va surveiller Exail Technologies alors que Thales a annoncé un accord avec Exail Technologies en vue d'un rachat. L'accord qui prévoit dans un premier temps l'acquisition de la participation de la famille Gorgé dans Exail, donc qui est aux alentours de 35%, puis un rachat à 100% à l'issue d'une OPA qui valoriserait Exail à 3,9 milliards d'euros. On parle d'un prix par action aux alentours de 134 euros, c'est plus 44% par rapport au dernier cours de Exail Technologies.
1: Wilfried Galland, Jean-Louis Nakamura, merci beaucoup d'être venu ce matin dans la matinale de l'économie. Dans un instant, l'ouverture que vous suivez bien sûr avec Nicolas Pagnaise. Demain, Raphaël Gorgé, justement d'Exail Technologies, sera notre invité à partir de 8h30. Il nous racontera tout de cette opération avec Thales et du fait que ça ne se soit pas fait avec Safran. Je vous dis à demain. Bonne journée.
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1: Bonjour, 16 départements en vigilance orange canicule, ça se répète. Le scénario du pire est confirmé parce qu'en effet, on espérait retrouver des températures moins élevées par rapport aux 40 degrés déjà atteints hier dans certains départements, vers les Pyrénées-Orientales évidemment, qui souffrent de la chaleur, qui souffrent aussi de ces incendies à répétition. Niveau rouge pour 7 départements autour de la Méditerranée, incluant par exemple le Vaucluse, en raison du risque feu de forêt qui est très prononcé. On note aussi qu'une quarantaine de départements est placée en niveau élevé feu de forêt. En gros, de la Nouvelle-Aquitaine en remontant vers la Champagne-Ardenne, un niveau orange sur tous ces territoires, entre la Nouvelle-Aquitaine et la Champagne-Ardenne, signe évidemment que les sols sont très secs, que les températures sont en hausse et qu'elles ne jouent pas favorablement évidemment sur le risque feu de forêt. Aucune pluie en vue d'ailleurs pour cette semaine. Alors de temps en temps, quelques ondées accrochées à nos reliefs, par exemple vers les Alpes du Sud, c'est possible cet après-midi, vers la montagne de Corse, mais sinon c'est tout. Au contraire, beaucoup beaucoup de soleil et ces températures à l'ombre en surchauffe. Ce matin, profitez bien de la fraîcheur au nord de la Loire. On a des pointes à 11-12 degrés seulement, par exemple, vers la région de Reims. Par contre, cet après-midi, ça grimpe très vite. Hein. 33 degrés pour Reims, 38 degrés vers Bordeaux. On aura des pointes sans doute localisées à 40 entre la Méditerranée et le golfe de Gascogne, en Atlantique.
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3: Bonjour à toutes et à tous et bienvenue dans Good Morning Market. Nous sommes ensemble jusqu'à 9h30 en direct sur BFM Business avec un CAC 40 et un DAX qui sont pour l'instant attendus proches de l'équilibre après avoir tous les deux clôturé dans le vert vendredi en réaction notamment au rapport sur l'emploi publié aux États-Unis la veille et alors que les marchés américains étaient fermés. On note que à Paris, on suivra notamment les valeurs de la défense alors que Thales vient d'annoncer un accord avec Exile Technologies en vue d'un rachat, un accord qui prévoit dans un premier temps l'acquisition de la participation de la famille Gorgé qui détient près de 36% dans Exail Technologies, mais ensuite une OPA pour acquérir 100% d'Exail Technologies. On parle d'une acquisition à 3,9 milliards d'euros, un prix par action à 134 €, une prime de 44%. On regardera bien sûr l'impact sur les cours de Thales, Exail, mais aussi Safran qui était positionné sur le dossier jusqu'à vendredi. Mais tout de suite, nous vous proposons le flash de Léo Dumas.
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4: Et à la une, le ministre du budget qui fait les comptes. Ce matin, les aides aux entreprises et aux ménages se sont élevées à 1,4 milliard pour faire face aux conséquences de la guerre en Iran. Les recettes fiscales liées au carburant, elles, ont baissé de 80 millions d'euros au premier semestre. Pour autant, à la veille d'un nouveau comité d'alerte sur les finances publiques, David Amiel prévient sur RTL, il n'y aura pas d'annonce demain, il y aura simplement un cap. Écoutez.
5: Où en sommes-nous sur la croissance? Parce que évidemment, la guerre dans le détroit d'Ormuz a eu un impact ces premiers mois sur l'activité.
6: Donc vous revoyez votre chiffre pour la croissance.
5: Où en sommes-nous? Eh ben, on actualisera évidemment nos prévisions. Où en sommes-nous sur l'inflation? Et où en sommes-nous sur la dépense? Dépenses de l'État, dépenses de la sécurité sociale, dépenses des collectivités
6: locales. Est-ce que vous êtes en train de nous dire qu'il n'y aura pas d'efforts nécessaires supplémentaires?
5: Il faudra, dans tous les cas, dans les prochains mois, poursuivre les efforts. Il faut notamment, en matière de dépenses, pouvoir les piloter pour que les dépenses de l'État n'augmentent pas. Et c'est ce que nous avons fait depuis le début de la crise.
4: Dans l'actualité des entreprises, c'est donc finalement Thales qui rafle la mise dans le dossier Exail Technologies. Le géant français annonce ce matin un accord pour reprendre 35% du capital de la famille Gorgé avant une acquisition à 100% via une OPA. Offre qui valoriserait l'entreprise à 3,9 milliards d'euros, c'est-à-dire une prime de 44% par rapport au cours de l'action qui précédait l'annonce des discussions qui n'ont pas abouti avec Safran. Raphaël Gorgé, le patron d'Exail, sera l'invité de Laure Closier dans la matinale demain à 8h30. Et puis le groupe Casino annonce ce matin avoir reçu des propositions fermes de ses créanciers et de son principal actionnaire, Daniel Kretinsky, dans la restructuration de sa dette. Des propositions qui sont massivement dilutives pour les actionnaires actuels. Selon le distributeur, qui doit rembourser 1,4 milliard en mars 2027, il prendra une décision ce mois-ci après examen de toutes les positions par sa gouvernance.
3: C'était le flash de Léo Dumas. On est toujours dans Good Morning Market avec un CAC 40 qui ouvre en très légère progression, plus 0,1% à 8516 points. Vous en aurez le détail dans un instant. Nous sommes ensemble jusqu'à 9h30. Et ensuite, nous enchaînons avec les experts, avec Raphaël Legendre, que nous avons le plaisir d'avoir en plateau. Bonjour Raphaël.
7: Oui, bonjour Nicolas.
3: Au menu des experts aujourd'hui, Raphaël.
7: Eh bien, on va partir à la recherche du Zucman Pro Business. Sébastien Lecornu, Arconi, Aix, pour Rencontre économique d'Aix en Provence, que le gouvernement avait perdu la bataille culturelle, la bataille des idées pour défendre la politique de l'offre. On va voir qui pourrait prendre le flambeau face à Gabriel Zucman. On va revenir sur cette proposition aussi de Philippe Aguillon qui a été endossée par le Premier ministre, qui a dit « chiche, on y va ». Taxer les grandes fortunes au moment de la succession ou alors les mettre au service de fonds d'investissement public pour le bien-être commun. On verra ce qu'en pensent mes experts. On viendra aussi sur les 250 ans de la déclaration d'indépendance des États-Unis pour étudier le modèle économique américain qui a beaucoup changé ces 20 dernières années. Et puis enfin, on va revenir sur ces chiffres spectaculaires des fusions acquisitions. L'Europe rachète-t-elle sa place dans la mondialisation? On va voir qu'il y a beaucoup d'opérations. On a parlé du rachat d'Exail par Thales juste à l'instant. Il y a beaucoup de deals qui sont en train de nouer en ce moment. C'est plutôt bon signe pour l'avenir. Et pour parler de tout ça, j'ai le plaisir d'accueillir sur le plateau Patrick Artus, Emmanuel Combes et Erwan Lenohan. Rendez-vous tout à l'heure à 9h30.
3: Voilà, le CAC 40 qui ouvre en très légère progression, à plus 0,07% à 8513 points. On reste au-dessus des 8500 points qu'on avait retrouvés vendredi. On voit que le DAX, de son côté, ouvre en très léger recul, moins 0,07% à 25760 points. Du côté de l'Eurostoxx, c'est un léger recul également, à moins 0,11% à 6405 points. Du côté des valeurs, on regarde bien sûr Exail Technologies, plus 4% à l'ouverture, en lien notamment avec cette annonce d'accord avec Thales qui vise à racheter Exail Technologies. Donc un accord qui valorise Exail Technologies à 3,9 milliards d'euros avec une prime donc de 44% par rapport au dernier cours de clôture, puisque le prix proposé est de 134 euros par action. Thales qui recule de son côté, moins 1,60%. Et Safran qui affiche une très légère progression à moins 0,2%. On rappelle que Safran était positionné sur le dossier jusqu'à vendredi, avant donc de se désengager vendredi. On regarde du côté des plus fortes hausses à la Bourse de Paris, Stellantis plus 1,83%, Société Générale, Pernod Ricard, Essilor Luxottica ou encore Kering. On voit que les plus fortes baisses sont notamment signées par Thales, qui est la plus forte baisse à l'ouverture du CAC 40, mais suivi de ST Microelectronics, Schneider Electric, ArcelorMittal ou encore Legrand. On regarde rapidement du côté du pétrole, alors que l'OPEP a annoncé augmenter sa production, son objectif de production pour le mois d'août de 188 000 barils jour, une augmentation de production similaire à ce qui avait déjà été décidé pour le mois de juin et le mois de juillet. On voit que le baril de Brent est à $72 à l'heure actuelle et le WTI à $68. On reviendra sur tous ces éléments dans Good Morning Market. On regardera évidemment l'ouverture des marchés. On se posera la question de cette rotation sectorielle. Existe-t-il une rotation sectorielle entre les valeurs de la tech et notamment des semi-conducteurs et les valeurs de la défense? Et puis bien sûr, vous découvrirez trois valeurs dans la rubrique En Portefeuille. À tout de suite.
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3: Vous êtes toujours en direct sur BFM Business dans Good Morning Market avec un CAC 40 qui ouvre dans le vert, hein, plus 0,18% à 8523 points. À noter que les plus fortes hausses se sont signées Stellantis, Essilor, Exotica ou Société Générale, tandis que les plus fortes baisses se sont signées Thales, ArcelorMittal ou encore ST Micro Electronics. Et nous sommes dans la rubrique En Portefeuille où nous avons le plaisir d'accueillir Céline Bourban. Bonjour Céline.
12: Nicolas.
3: Céline, donc vous êtes vendeuse d'actions institutionnelles chez Ports en Part BNP Paribas. Vous sélectionnez régulièrement dans Good Morning Market trois valeurs que vous étudiez et notamment dont vous estimez qu'elles offrent des perspectives intéressantes. On commence avec une première valeur qui est 2CRSI qui propose et qui fait notamment des serveurs français. Pourquoi est-ce que vous suivez de près cette valeur aujourd'hui, Céline ?
12: Ouais, bah écoutez, je vous la propose. Enfin, je voulais en discuter ce matin parce que le titre, en fait, a été attaqué récemment, comme vous le savez, par le short-seller, le vendeur à découvert Grizzly Research. Donc, le titre avait absolument chuté. Là, il a presque doublé depuis son point bas post-attaque, qui était. Enfin, donc voilà. Donc là, on est à peu près à 36 aujourd'hui, mais on est encore très loin du cours qui était pré-attaque de Grizzly Research. Qui était à peu près 45. Donc, la société a répondu, hein, nous, et de CRSI a fait un webinaire, un long webinaire, etc. On a écouté le webinaire, on a vraiment été creusé dans le dossier et on a réaffirmé notre confiance à la société, estimant que les attaques en fait avaient surtout profité d'une mauvaise communication de CRSI, un mal pour un bien j'ai envie de dire, parce que normalement ça devrait s'améliorer au niveau de la communication. Mais surtout ce qu'il faut noter, c'est que sur les 6 prochains mois, on va avoir des news flow très très intéressants sur le groupe. Donc le 8-9 juillet, donc ça c'est d'ici 2 jours, on va avoir le RISE Summit, donc c'est la grande messe de l'intelligence artificielle à Paris, et durant ce forum, en fait, RISE Summit, de ces récits, va dévoiler le consortium pour le projet Ether, donc c'est le fameux projet européen de giga-usine pour l'intelligence artificielle. Donc, il devrait sortir avec de beaux noms. L'appel d'offres européen a pris un petit peu de retard, mais il pourrait être lancé en juillet pour une réponse espérée en fin d'année. Mais quoi qu'il arrive, Ether devrait prendre forme avec ou sans financement public. Ensuite, on a les résultats annuels qui seront publiés le 23 juillet et le chiffre d'affaires annuel est attendu avec un doublement de x2 et un EBITDA x5 x6. Pour la mi-septembre, on aura aussi la livraison de la première tranche à NYGC pour à peu près 205 millions et finalement en novembre l'entrée en production de Valeo pour 2CRSI. Ils avaient signé un partenariat l'année dernière pour le développement de solutions innovation et refroidissement immersif pour les data centers. Donc en gros, globalement, le contexte il a été difficile effectivement et ça a levé beaucoup d'inquiétudes au niveau des investisseurs. Mais nous restons confiants et on pense que le contexte reste durablement porteur pour de ces récits avec tous les investissements autour de l'IA et l'adoption croissante de systèmes de refroidissement liquide.
3: Un mot.
12: Ouais, allez-y.
3: Pardon, un mot du cours de bourse, Céline. Si on regarde sur un mois de ces récits, donc c'est quand même moins 33%, vous l'avez évoqué, hein, notamment avec l'actualité récente. Depuis le 1er janvier, c'est plus de 200% de performance en bourse quand même, hein.
12: Ah oui, non mais tout à fait, ouais. Mais si vous voulez, c'est que nous, en fait, sur la base de notre scénario actuel, on n'a pas vraiment changé notre scénario, on a juste en fait été un petit peu plus prudent. On a légèrement augmenté notre WACC, hein. On a un prix objectif à 59,3. Donc si vous voulez, c'est que là, vu les perspectives qui se présentent en fait pour de ces récits, les nombreux contrats qui vont être présentés, le chiffre d'annuel qui va faire x2 et surtout une profitabilité, un EBITDA qui va faire x5, x6, ça nous semble absolument pas incohérent.
3: Deuxième valeur que vous suivez, il s'agit de Leasy. Alors là, on est chez un prestataire, un sous-traitant qui fabrique des composants pour l'aéronautique et l'automobile.
12: Oui, tout à fait. Alors, beau parcours également pour Lizzy. On continue à être confiant dans le sens où la publication du premier trimestre était déjà assez épatante, bien au-dessus de nos attentes. Et sur le deuxième trimestre, on attend une accélération de la croissance qui sera notamment tirée par la division aéronautique. Et une division qui représente quand même 68% du chiffre d'affaires. Donc, ils ont également une division auto, qui subit toujours un contexte de marché un peu difficile, mais tout de même, le groupe a réalisé un travail sur le mix produit et des gains d'efficacité, qui leur permet quand même de rester assez résilient et stable. Donc, nous, ce qu'on joue, c'est qu'on joue la publication du 23 juillet pour Lizzy. Ils vont publier le deuxième trimestre. Le management a confirmé que le carnet de commandes dans l'aéronautique reste solide avec des gains de parts de marché. Donc sur l'exercice 2026, nous on attend un chiffre d'affaires qui va représenter une croissance de 18% en organique et qui sera notamment tiré par la division aéronautique bien sûr, et une belle croissance séquentielle à partir du deuxième trimestre. Donc il y a des leviers opérationnels également qui restent à notre sens sous-estimés. Il y a eu beaucoup de recrutements en 2023-24 avec un programme de robotisation qui a permis des gains de productivité. On a également une amélioration du mix. Donc mis bout à bout avec l'effet volume, le levier opérationnel devrait être quand même plus fort qu'attendu. On a également alors par contre une inflation sur le titane et les droits de douane américains qui devraient peser un petit peu sur la marge opérationnelle de l'aéro, mais ça restera quand même plus qu'honorable et ça continuera de tirer la marge opérationnelle du groupe. Donc pour 2026, on attend une marge opérationnelle de l'aéro en progression de 1,8 points, alors que le consensus reste encore très prudent. Alors nous, on pense que le consensus va finir par relever. Nous, on attend en fait une marge aéro à 13,6, tandis que le consensus est à 12,9. Donc voilà, et finalement, le groupe bénéficie d'une belle réserve de cash et confirme être à la recherche de cibles à forte valeur ajoutée. Donc le news flow devrait être porteur. Et nous avons donc un TP objectif à 74. Donc, ça laisse un petit upside, mais je pense que les perspectives à moyen terme restent encore solides pour Lizzy.
3: On voit que depuis un mois, Lizzy gagnait 8%, un peu plus de, près de 9% en bourse, et c'est plus 32% depuis le début de l'année. Dernière valeur que vous suivez, Céline, il s'agit de Thermador. Là, on est dans les solutions de chauffage pour le coup.
12: Ouais, tout à fait, ouais. Donc, si vous voulez, c'est que nous, en fait, Thermador, donc, on les a rencontrés à la conférence Small Cap de Port-en-Parc, qui a été organisée il y a 2 semaines. Donc, le management, en fait, est positif, et la solide croissance qu'ils avaient enregistrée au premier trimestre devrait se poursuivre sur le deuxième trimestre avec une publication qui est prévue le 13 juillet. Donc, les volumes, apparemment, sont bien orientés et également, en fait, les prix aussi. Alors, parmi les effets positifs qu'on peut voir, c'est notamment, donc, un coût du fret qui est stabilisé, via la signature, finalement, de contrat annuel. Mais on a également, alors de manière un petit peu contre-intuitive, le prix du polyéthylène qui augmente. Alors ça peut sembler contre-intuitif, mais ce phénomène permet en fait de calmer la guerre des prix, dans le sens où il y avait une guerre des prix effectivement assez intense avec les concurrents qui étaient assez agressifs. Et ça, finalement, ce relèvement de prix sur le polyéthylène pousse les concurrents les plus agressifs à remonter leur prix. Donc ça permet finalement de rendre la position concurrentielle de Thermador plus concurrentielle sur le marché des travaux publics notamment. Et finalement, donc ils ont seulement, alors il y a également en fait le système d'ajustement carbone aux frontières qui peut les impacter, mais Thermador, en fait, le management explique que seulement 2-3 filiales seulement sont exposées à ce système. Donc finalement, l'impact est relativement modéré, d'autant que l'import reste encore compétitif vis-à-vis des prix européens. Donc les voyants sont honnêtement ouverts, le groupe reste actif sur les M&A avec des points de vigilance qui demeurent bien entendu, à savoir le contexte géopolitique et l'activité en fait du logement en France, qui, il faut espérer, ne subira pas une nouvelle dégradation. Donc bien sûr, voilà, voyant au vert, mais il y a quand même des petites précautions à prendre. Le scénario implique une croissance organique sur l'année d'un peu plus de 4% sur l'exercice. Et honnêtement, quand on regarde la valorisation du titre, ils ont un très bon retour sur capitaux investis. Donc le ROCE est à 20% et les multiples sont malheureusement au plus bas. C'est-à-dire que l'EV EBITDA, il est 2026, est à 8 fois contre une moyenne de 10 fois sur les 10 dernières années. Donc nous, on a un TP à 92,5 avec un prix actuel qui est à 70. Pardon, non, excusez-moi, on est sur Thermador avec un prix objectif autour de 79, voilà.
3: Alors, on note que le titre de Thermador, à l'heure actuelle, est aux alentours de 80 euros en progression de plus de 2% depuis le début de l'année, mais près de 16% quand même depuis un mois. Merci Céline Bourban de nous avoir accompagnés dans la rubrique En Portefeuille. Je rappelle que vous êtes vendeuse d'actions institutionnelles chez Port-en-Parc BNP Paribas. Et quant à nous, on enchaîne tout de suite avec le focus du jour. Le focus du jour, c'est avec François Gobron, Equity Fund Manager chez General Investment. Bonjour François.
13: Bonjour Nicolas.
3: Ravi de vous retrouver sur le plateau donc de Good Morning Market avec un CAC 40 qui a ouvert en légère progression, plus 0,3% à 8533 points. Et avec cette nouvelle qui est tombée ce matin, cet accord entre Thales et Exail Technology. Alors Exail Technology était en discussion avec Safran jusqu'à vendredi. Safran s'est retiré du dossier, il l'a annoncé vendredi après la clôture. On apprend ce matin que Thales pourrait racheter la participation de la famille Gorgé dans Exail Technology à hauteur de 36% et ensuite réaliser une OPA pour acquérir l'ensemble des titres de Exail Technology. Le prix proposé est de 134 euros par action. Ça valorise l'entreprise à 3,9 milliards d'euros et c'est une prime de 44% par rapport au dernier prix, au dernier cours de Exail Technology. Que penser de cette concentration qu'on voit dans le secteur de la défense européen, secteur de la défense dont on voit d'ailleurs qu'il se tient plutôt bien à l'heure actuelle et qui pose même la question de savoir si on ne pourrait pas arbitrer la technologie pour aller vers la défense. Mais d'abord, peut-être une réaction quand même à cette nouvelle qu'on a eue ce matin.
13: Oui, alors toute cette histoire fait une sorte d'ensemble. Ce que l'on voit, c'est qu'effectivement, il y a la doctrine des armées qui est en train de changer. Et on est en train de passer des matériels très lourds à des matériels plus légers, des drones et des choses comme cela. Donc, ce qui se passe, c'est qu'on a Thales et Safran qui sont très intéressés par Exail et qui sont en train de l'un ou l'autre de racheter.
3: Bien sûr.
13: On a également en Italie aujourd'hui même Fincantieri qui rachète NextGeo, qui est une société qui fait aussi des drones sous-marins. Et on voit que vraiment, à côté de ça, il y a eu beaucoup d'annulations de commandes sur les 6 derniers mois. On a eu Constellation, les frégates Constellation aux États-Unis qui ont été annulées. On a eu très récemment les frégates F-126 qui ont été annulées. Et Rheinmetall a perdu jusqu'à 20% il y a 15 jours en bourse. Et on a également eu d'autres annulations. Au UK notamment avec la Royal Navy qui a également annulé ses commandes de frégates. Et tout ça pourquoi ? Pour passer sur des solutions plus légères où on n'a pas des dépassements de budget de deux fois ou trois fois comme on l'a vu. On n'a pas des budgets qui sont étalés sur 5 ou 10 ans parce que c'est des projets très très longs. On achète des drones, c'est moins cher et c'est immédiatement efficace.
3: Donc en fait, il y a quand même une évolution aussi dans le secteur de la défense. C'est vrai qu'on a cette image un peu d'aller vers les entreprises industrielles de défense et on pourrait parfois les mettre en opposition parfois aux valeurs tech, notamment quand on voit les parcours boursiers et les arbitrages qui peuvent donner l'impression d'avoir. Après, vous nous direz si vous partagez cet avis ou non. Mais en fait, il y a quand même une vraie transformation technologique aussi dans le secteur de la défense et dans l'appréciation même des cibles que peuvent avoir les grands groupes aujourd'hui.
13: Oui, les marchés ont eu... ont anticipé beaucoup ce changement de doctrine et des grands groupes ont pas mal souffert depuis le début de l'année. Rheinmetall est en baisse de, je pense, 30%, j'ai pas les chiffres précis, mais en baisse de 30%, mettons, et alors que les techs sont en forte hausse. Et il y a eu cet arbitrage, alors qui s'est vraiment bien illustré la semaine dernière avec la défense qui était en hausse d'un coup d'un seul de 5% à peu près, alors que les semi-conducteurs baissaient de 5%, et donc on s'est dit, il y a peut-être une histoire de flux de l'un à l'autre. Moi, je pense qu'en fait, il faut détenir les deux secteurs. On parle de souveraineté, la souveraineté technologique, la souveraineté de défense. Ça peut pas se passer si on n'a pas l'écosystème en Europe. Et donc, pour moi, les semi-conducteurs sont aussi indispensables que la défense l'est en ce moment.
3: Il ne faut pas opposer l'un et l'autre et se dire qu'effectivement, on est en train de sortir du train des semi-conducteurs pour aller vers le train de la défense. Non, ce serait une vision peut-être trop caricaturale de ce qui se passe sur les marchés à l'heure actuelle.
13: Oui, je pense que les marchés sont toujours un petit peu excessifs. Et ce qu'on a vu jeudi, c'est effectivement, pour moi, une très belle occasion de rentrer de nouveau sur les semi-conducteurs qui sont effondrés de 5% sans vraie raison fondamentale.
3: Oui, bien sûr. C'est uniquement une sorte de... C'est quand même plus 80% depuis le début de l'année, mais ça montre un doute quand même sur les valorisations à l'heure actuelle de ces valeurs.
13: Oui, tout à fait.
3: Quelle sélectivité avoir sur ces types de valeurs avant de passer à un autre sujet tech, celui de SpaceX, mais comment est-ce qu'on met en œuvre une certaine sélectivité, que ce soit sur les valeurs de la défense ou les valeurs tech?
13: Alors sur les valeurs tech, moi ce que je prends, c'est des valeurs qui sont en situation de monopole ou de quasi-monopole. Alors on peut parler d'ASML, d'ASMI qui sont les grands vainqueurs en Europe. Et sur la défense, je vais prendre les sociétés qui sont justement pas sur des matériels très lourds. Donc on a Rheinmetall effectivement qui est un peu l'éléphant sur le marché, mais à côté de ça, Thales finalement est assez exposé à pas mal de projets dans tous les sens, que ce soit des drones ou des matériels lourds, donc c'est aussi extrêmement intéressant. Et puis après, c'est vrai que je suis plutôt à l'écart des sociétés qui sont vraiment très focus sur par exemple des frégates.
3: François, SpaceX va faire, n'a que quelques jours en bourse, de vie sur les marchés boursiers et va faire aujourd'hui son entrée dans le Nasdaq 100. C'est très rapide. Il y a même eu un changement de règle pour faire rentrer SpaceX plus rapidement dans les indices, qui risque de plaire d'ailleurs à un certain nombre d'investisseurs en ETF. Quel impact ça a boursièrement et à quoi est-ce qu'il faut faire attention?
13: Alors, effectivement, c'est la première fois que ça arrive aussi rapidement. Ce qu'on voit, c'est que le Nasdaq, en fait, il y a beaucoup d'ETF qui suivent le Nasdaq. Le premier, c'est celui d'Invesco, qui fait 300 milliards d'encours, je crois. Et quand on fait les calculs, alors le flottant de le SpaceX est très faible. On est à 5% de flottant, ce qui veut dire que en fait, on aura 1% du Nasdaq qui sera représenté par SpaceX.
3: D'accord.
13: Ça va faire 1% du Nasdaq, c'est assez petit. Mm-hmm. Ça va monter parce que le flottant va grossir avec la fin des lock-up post
3: IPO. Bien sûr, c'est au bout de 6 mois, ça, effectivement, oui.
13: Voilà, puis il y a des cliquets, on va dire. Mais c'est vrai que ça va impliquer beaucoup de flux entrants sur SpaceX. C'est au total entre 20 et 27 milliards de dollars de flux entrants sur SpaceX liés uniquement aux ETF Nasdaq.
3: D'accord.
13: Donc on va voir cet effet-là et effectivement on va voir comment se comporte SpaceX, parce que SpaceX en fait son comportement va déterminer également deux ou trois IPO importantes, Anthropic, OpenAI, qui veulent faire leurs IPO dans les 6-12 prochains mois.
3: Bien sûr.
13: Et ce qu'on voit, c'est qu'il y a une histoire de flux encore une fois où on est en train de drainer des flux vers ces sociétés-là, et il faut bien prendre l'argent quelque part, donc ça va être les autres sociétés, que ce soit dans les éditeurs de logiciels ou les grandes sociétés qui ont déjà beaucoup monté depuis le début de l'année, qui vont se retrouver impactées.
3: Est-ce que ce qui va se jouer aujourd'hui, donc l'entrée de SpaceX dans le Nasdaq, va faire figure de test pour les IPO d'Anthropic ou de OpenAI à venir? Parce qu'on a vu quand SpaceX a fait ses premiers pas en bourse qu'il y avait une sorte de course à la communication, notamment de la part d'Anthropic et OpenAI, pour rappeler aux investisseurs qu'il y allait avoir d'autres IPO et qu'il ne fallait pas tout investir dans SpaceX. Est-ce que là, ça va prendre la forme d'un test, entre guillemets, et notamment pour les investisseurs particuliers qui détiennent des ETF?
13: Oui, tout à fait. Ça va être vraiment un test pour Anthropic. Ils vont décider, d'ailleurs, Anthropic va décider de s'introduire ou pas, et de la période à laquelle va s'introduire ou pas, en
3: fonction de ce qui se joue aujourd'hui.
13: De ce qui se joue aujourd'hui. Donc, c'est quelque chose d'assez important.
3: Si on voit effectivement le cours de SpaceX progresser énormément ou au contraire marquer une pause, ça peut remettre en cause une IPO, enfin le timing de l'IPO d'Anthropic.
13: Le timing de l'IPO, oui, tout à fait.
3: Dernier sujet, il nous reste un peu moins de 2 minutes sur ce comité d'alerte des finances publiques qui se tient donc demain, le 7 juillet. Qu'est-ce que ça nous dit? Quel impact ça peut avoir boursièrement et comment est-ce qu'on regarde ça quand on est investisseur sur les marchés?
13: Alors c'est un point très important. Ce qu'on voit, c'est qu'on est aujourd'hui dans une situation de dette qui est assez catastrophique. On est à 117,5% du PIB avec une cible entre guillemets à 118,5% à la fin de l'année, et ça a des impacts assez conséquents parce qu'on n'est pas très loin des élections présidentielles. Et ce qui va se passer, c'est que le gouvernement risque de ne pas avoir le courage d'aller jusqu'au bout de l'idée.
3: Donc
13: il va donner un cap et va pas donner des montants précis. Et ce qu'ils vont faire, c'est qu'ils vont probablement couper dans les dépenses d'investissement. Pas dans les dépenses courantes, mais dans les dépenses d'investissement. Donc ça fait.
3: Et donc ça soutiendra moins l'économie. Potentiellement, parler de la défense tout à l'heure. Est-ce que ça peut avoir une incidence sur le secteur de la défense français et donc européen?
13: Exactement. Toutes les sociétés qui sont très liées à la commande publique française sont, à mon avis, en risque d'avoir des commandes qui sont rognées ou décalées.
3: Et pardon, mais alors, il nous reste quelques secondes, mais c'est vrai que si je reprends les valeurs liées à la souveraineté, on nous dit souvent quand même que un des grands moteurs de croissance, c'est la dépense publique européenne, notamment le plan de dépense allemand, mais aussi les attentes côté français. Là, ce que vous nous dites, c'est qu'il faut faire attention à ce comité donc d'alerte des finances publiques. Ça peut venir remettre en cause ce scénario d'investissement.
13: Alors, j'espère que non, mais effectivement, on est dans une situation budgétaire qui est compliquée. La charge de la dette, c'est le premier poste de budget de l'État. On est au-delà des grands postes de dépenses régaliens qui sont la défense et l'éducation.
3: Bien sûr.
13: Donc, ça pose de vraies questions sur les moyens qu'a la France de déployer ces stratégies en termes de souveraineté.
3: Merci beaucoup François Gobron, je rappelle que vous êtes Equity Fund Manager chez Generali Investment, et quant à nous, on enchaîne en direct des marchés. En direct des marchés, c'est avec Alexandre Baradez, chef analyste chez IG, avec un CAC 40 qui ouvre en progression de 0,38% à 8540 points. Bonjour Alexandre, quelle analyse vous avez de cette ouverture sur le CAC 40 aujourd'hui?
14: On voit que le CAC 40 est toujours plutôt bien orienté ces derniers jours. On rappelle que d'autres indices européens, comme le DAX par exemple, il y a quelques jours, là, c'était la semaine dernière si je me souviens bien, a battu de nouveaux records. Donc là, on voit que la partie européenne, les actions européennes globalement, surperforment les gros indices américains, que ce soit le Nasdaq notamment ou le SP500, parce qu'on voit qu'il y a, et on l'a vu sur l'Asie notamment, avec des pays comme la Corée du Sud, on voit qu'il y a un peu plus de volatilité sur la partie tech, la partie liée à l'intelligence artificielle, aux semi-conducteurs. Donc les indices américains étant plus pondérés de ces valeurs-là, eh bien, performent moins bien depuis à peu près deux semaines, trois semaines. Et on voit que les indices européens, eux, se comportent un petit peu mieux. Sachant aussi que la partie européenne bénéficie du retrait vraiment très rapide des cours de l'énergie, avec un pétrole qui, notamment si on regarde les cours du baril de Brent, donc le pétrole européen, qui sont revenus sur les niveaux d'avant-guerre en Iran. Donc on voit que cet environnement auquel l'Europe avait été sensible dans le mauvais sens au début de la guerre en Iran, avec les taux qui se redressaient et le pétrole qui grimpait, mais maintenant on est dans le schéma inverse. Les taux ne sont pas complètement revenus, hein, si vous regardez les taux à 10 ans en Europe, les taux de référence, ils sont toujours un peu au-dessus des niveaux d'avant-guerre en Iran. Donc il y a toujours un sujet de taux quand même qui persiste un petit peu en Europe et aux États-Unis, mais on voit que les actions, globalement, et notamment les actions du CAC, aiment bien effectivement l'environnement de détente des prix d'énergie. Et donc on n'est plus très loin pour le CAC 40 d'un record. Donc c'est à surveiller. On rappelle que des indices comme l'IBEX en Espagne, c'est l'équivalent du CAC espagnol, ou le MIB en Italie, eux ont aussi battu des records historiques ces derniers jours, dernières semaines. Donc voilà, c'est le CAC dividende inclus, lui, il bat des record, hein, mais c'est le CAC hors dividende qui est toujours un petit peu en dessous de ces niveaux.
3: Quand on regarde rapidement les marchés américains, alors il est encore un peu tôt pour avoir une tendance, mais les futurs laissent quand même entendre une ouverture dans le vert, notamment pour le S&P 500. Alors c'est vrai qu'ils étaient fermés vendredi. Est-ce qu'on va avoir une réaction en décalage au rapport sur l'emploi publié jeudi, Alexandre ?
14: Alors là-dessus, moi sur les marchés américains, je pense encore une fois, et on le voit d'ailleurs dans cette petite surperformance de l'Europe par rapport aux États-Unis, on voit qu'il y a une forme un peu de prudence qui s'est emparée des marchés américains. C'est pas des grosses corrections ou autres, hein, c'est plutôt de la latéralisation, vous voyez, pendant depuis quelques jours maintenant, à l'approche de la saison des résultats. Et on rappelle que à partir de la semaine prochaine, on va commencer tranquillement à rentrer dans la saison des résultats aux États-Unis, et puis le gros des publications, celles qui intéressent vraiment les investisseurs par rapport au niveau de pondération des indices, à savoir les valeurs tech, les valeurs technologiques américaines, les 7 magnifiques ou autres, vont publier plutôt sur la deuxième quinzaine du mois de juillet. Donc on a l'impression que les marchés américains arrivent là-dedans avec un petit peu de, prudence, ça veut dire que l'on baisse, mais un petit peu d'attentisme, ne veulent pas forcément pousser les cours tout de suite plus haut, parce que, on est sur des performances quand même qui ont été assez remarquables dans plusieurs compartiments des marchés américains. Donc ça, c'est le premier sujet. Je pense qu'il y a un peu d'attente par rapport aux résultats. Et puis, aussi, il y a la question de la politique monétaire. Cette semaine, on aura les minutes de la réunion de la Fed. On a vu que c'est une réunion que les marchés avaient eu un peu de mal à digérer. Les taux s'étaient un petit peu redressés parce que la nouvelle version de la Fed sous Kevin Warsh, c'est moins de projections. On donne moins d'informations au marché. On laisse un peu plus dans l'incertitude par rapport aux décisions de politique monétaire. Et on parlait des taux tout à l'heure pour l'Europe, mais au niveau des États-Unis, vous avez un vrai sujet sur les taux qui persistent. Les taux ont eu beaucoup de mal à se détendre depuis plusieurs jours, malgré le fait que les cours de l'énergie aux États-Unis repartent fortement à la baisse. Donc il y a un sujet aussi un peu politique monétaire et niveau de taux aux États-Unis qui freine un peu le marché américain.
3: Merci Alexandre Baradez donc d'avoir été avec nous en direct sur BFM Business dans Good Morning Market. Dans un instant, restez avec nous, vous retrouverez les experts avec Raphaël Legendre. Et quant à moi, je vous dis à demain matin.
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7: Allez, bonjour à tous, bienvenue, vous êtes en direct sur BFM Business. Il est 9h30 pile, on est ensemble pour une heure de débat et de controverse avec une question importante ce matin. Une question structurante dans le débat public qui commande encore le récit économique. À Aix-en-Provence, en rencontre économique, Sébastien Lecornu a fait cette confession étonnante. Il a reconnu une défaite culturelle. Et c'est vrai qu'après le départ de François Bayrou l'année dernière, en quelques jours seulement, eh bien, on est passé du redressement des comptes publics par la dépense, par les économies, par l'effort, à une taxation des riches. L'entreprise est redevenue une proie, l'outil de production, une assiette fiscale. Et aucune réponse en face. Pourquoi ? Parce qu'on cherche encore notre Zucman pro-business. Où le trouver ? Ce sera le premier thème des débats aujourd'hui avec mes experts. Et puis on parlera héritage aussi, grande fortune, mécénat patriotique ou impôt déguisé. C'est la proposition de Philippe Aguillon reprise par Sébastien Lecornu, encore une fois, aux rencontres d'Aix. On va débriefer un peu ce matin. Mais faut-il orienter les successions des grands milliardaires de ce pays vers des fonds d'intérêt public, et sinon à défaut les taxer très fortement? On verra ce qu'en pensent mes experts. Et puis on partira aussi du côté des États-Unis qui fêtaient le 250 ans de leur indépendance. On va voir si le modèle américain est toujours un modèle de puissance, bon ça certainement, mais aussi un empire à crédit. Et puis dernier thème des débats, on revient en Europe, les méga deals repartent, les champions se cherchent. Reste à savoir si elle rachète sa place dans la mondialisation ou si elle continue de se vendre à la découpe. Voilà pour le programme du jour. Il est 9h passé de 32 minutes. C'est les experts. Allez, c'est parti. Et pour parler de tout ça, j'ai le plaisir d'accueillir sur le plateau Patrick Artus, qui vient de rentrer tout juste.
19: Bonjour, Raphaël.
7: De plus en plus mal dans Paris, c'est catastrophique.
19: Ah, c'est épouvantable.
7: Ah, c'est épouvantable. Bonjour, Patrick, économiste et conseiller économique de la société de gestion Ossiam. Face à vous, Emmanuel Combe. Bonjour, Emmanuel.
20: Bonjour, Raphaël.
7: Professeur à l'Université Paris 1 Panthéon-Sorbonne et à la Schema Business School. Et j'ai le plaisir d'accueillir Erwan Lenohan. Bonjour, Erwan.
20: Bonjour, Raphaël.
7: Fondateur de AKA Stratégie, mais aussi du mouvement Trop, c'est trop. On va en parler, hein. On cherche un nouveau Zucman Pro Business. Peut-être qu'on l'a autour du plateau. Mouvement que vous avez cofondé avec Eric Momy, le patron d'April, qui porte haut la voix du ras-le-bol patronal en ce moment. On va en parler. Tiens, Patrick, d'abord, membre du Cercle des économistes, oui. On rentre tout juste de 3 jours intenses à Aix-en-Provence. Qu'est-ce que vous tirez des discussions, là, si on fait juste un petit tour rapide ?
21: Les sujets, c'était l'IA, qui était vraiment le sujet le plus fréquent dans toutes les tables rondes. La souveraineté et comment...
7: Moi, je trouve que c'est le mot des rencontres. Hein. Ouais. Souveraineté et...
21: souveraineté, voilà. Et puis, quelle stratégie pour arriver, un, à maîtriser la dette publique, deux, à faire les investissements colossaux qui sont nécessaires, et trois, à ne pas faire ça, c'est votre problématique, d'une façon qui soit défavorable à la dynamique économique. Quoi. Ça, c'est toute la question.
7: Certaine défiance vis-à-vis des politiques, 8 candidats se sont déplacés à Aix. Hein, c'était des rencontres évidemment très politiques cette année. Beaucoup de défiance vis-à-vis des politiques.
21: Oui, mais les politiques ont été assez bien reçus, parce que je trouve qu'ils ont eu un discours assez transparent et assez honnête. Quoi.
7: Oui. On a perdu la bataille culturelle.
21: Oui, et la question, c'est quelle stratégie ? On sait qu'il faut qu'on réduise de 120 ou 130 milliards d'euros le déficit public pour stabiliser le taux d'endettement public.
4: Oui.
21: Donc comment on fait ça? En ne chargeant pas les entreprises, et peut-être même en les déchargeant. Vous savez que en particulier les impôts de production sont 2 points de PIB plus élevés en France que dans les autres pays.
4: Oui.
21: 2, en ne tuant pas la protection sociale. Et 3, en évitant une crise financière. Donc ça, c'est l'énorme enjeu du prochain quinquennat.
19: Évidemment. Erwan, même question. Vous y étiez, on s'y est croisé aux rencontres d'Aix. Qu'est-ce que vous en tirez?
20: Moi, je retiens effectivement le thème de la souveraineté, qui est beaucoup revenu et qui me semble être un sujet qui révèle d'autres qui vont dominer les sujets présidentiels. C'est-à-dire, derrière, c'est cette idée que... Moi, je sens une souveraineté qui est en fait très défensive. Alors, on plaide la souveraineté parce qu'on a l'impression que l'économie ne fonctionne plus et que les autres sont plus performants que nous. Et donc, la meilleure manière...
19: C'est quelqu'un, hein.
20: Bien sûr, de se protéger, c'est de dire souveraineté, souveraineté, fermons les frontières. Et en fait, c'est un concept qui est assez flou, qui a des définitions qui sont très vagues, très larges.
19: Peut-être diverses et variées, effectivement.
20: Absolument. Ouais, et puis, le politique, la présence des politiques à Aix, bien reçu, effectivement, avec des propos qui étaient intéressants, mais on sentait aussi, en même temps, qu'une certaine manière, on voit que l'entreprise ne croit plus aux politiques. Et je vais prêcher pour ma paroisse, mais le fait qu'il y ait trop, c'est trop, et d'autres initiatives, et la preuve qu'un grand nombre d'entrepreneurs, de chefs d'entreprise, ne se sentent plus représentés par le politique et se disent qu'il faut prendre la parole parce que le politique ne le fera pas pour eux.
19: Emmanuel.
22: Allez, je vais faire bref. Pour moi, la bataille culturelle, elle est perdue depuis longtemps.
19: Ah.
22: Donc, c'est pas. Alors, il y a en plus un facteur conjoncturel. Quand vous avez un gouvernement de coalition, de toute façon, lever de l'impôt sur les particuliers, c'est pas possible. Donc, on va taxer là où c'est le plus simple, c'est-à-dire les entreprises. Mais au-delà de l'économie politique.
23: On a eu un moment quand même à la sortie de François Bayrou qui pendant 6 mois, nous a expliqué. De manière assez pédagogique d'ailleurs, alors peut-être un peu anxiogène, c'est-à-dire que la sueur du sang et des larmes, on n'avait pas les nazis en face de nous, on a juste à redresser les comptes publics.
22: Et c'est le problème.
23: Mais en 48 heures, Gabriel Zucman a complètement effacé cet effort pour dire on va taxer les riches et puis voilà.
22: C'est le problème, on n'a jamais le vrai débat en France. Enfin, je trouve qu'on commence à l'avoir grâce à Philippe Aguillon. On parle des moyens, on ne parle jamais des fins. Je ne dis pas qu'il ne faut pas réduire les déficits publics, mais ce n'est pas une fin en soi. Or, nos hommes politiques, peut-être par une culture économique, nous parlent toujours du moteur. Regardez les débats qu'on a à longueur de journée sur comment va-t-on réduire les déficits. Je ne dis pas que ce n'est pas important, je dis que ça n'est pas un projet. La question, vous venez d'en parler, Patrick, c'est réduire pour faire quoi? Pour préparer l'avenir, innovation, éducation, etc. En fait, ils se sont mis eux-mêmes dans la nasse, me semble-t-il, en axant tout sur la question de comment je fais pour réduire le déficit. Je ne dis pas qu'il ne faut pas le faire. Ça n'est pas
19: on n'a pas donné de sens à cet effort. Mais ça n'a pas de sens.
22: Parce que ça s'appelle de l'économie. Oui. Et tant qu'on n'a pas des hommes politiques qui ont
19: vraiment. C'est important l'économie, on est sur le plateau des experts.
22: C'est tant qu'ils n'ont pas compris que le sujet, il est simple. C'est niveau première année, c'est la croissance éco. Comment vous faites de la croissance éco en allégeant les impôts de production? Mais on n'allège pas les impôts de production comme une fin en soi, c'est un moyen. Et on va avoir peut-être ce débat avec Erwan. Loin de moi l'idée de critiquer le mouvement, c'est très bien. Mais à nouveau, vous êtes français, vous dites finalement c'est un mouvement corporatiste. En réalité, on n'est pas là pour réduire les impôts des entreprises, on est là pour avoir de la croissance, un discours d'intérêt général. Et je trouve que quand même le curseur est en train de changer, notamment grâce à Aguillon, avec ces mots de innovation. Et les Français comprennent, innovation, IA, ça parle, parce qu'ils utilisent Claude tous les matins. Vous voyez, si on a un débat sur les fins, et on les connaît, les fins, il n'y en a pas 50, pour moi, il y en a 2. Il y a éducation, c'est l'alpha et l'oméga, et deux, innovation.
19: Aussi.
22: Si vous prenez le sujet dans ce sens, vous dites, voilà, si on veut libérer des marges de manœuvre pour préparer l'avenir, alors il est nécessaire, 1, réforme des retraites, 2, réforme budgétaire. Mais on n'a pas ce débat en deux temps, on nous fait l'inverse. On nous dit qu'il faut économiser. Vous êtes français, vous dites OK, mais pourquoi faire puisqu'il y a.
23: Si on me sucre 2 jours fériés, mais
22: puisqu'il y a une cagnotte cachée, il y a une cagnotte cachée qui s'appelle les entreprises. Donc je pense que les hommes politiques se sont mis un peu tout seuls dans la nasse.
23: Je voulais citer quand même ce discours de Sébastien Lecornu. Vous allez me dire s'il vous a surpris, Patrick Artus. Comment avons-nous pu être battus sur le terrain culturel? S'est interrogé le Premier ministre. Comment se fait-il qu'à l'automne dernier, ce que l'on appelle l'outil de production est apparu pour la majorité des élites politiques comme une simple assiette fiscale disponible? Et c'est vrai que ce retournement a été spectaculaire. Il vous a surpris, là, le Premier ministre ?
21: Oui, enfin, la franchise était claire.
23: Ah oui.
21: Et c'est d'autant plus surprenant que, mais alors on le sait récemment, l'INSEE, vous savez, a fortement révisé les comptes de la nation sur les trois dernières années.
23: À la hausse,
21: années,
23: 2023, 2024.
21: Et on sait depuis que l'économie d'offres, ça marche. Mmh. Hein, donc la baisse des impôts des entreprises, la baisse de la taxation des revenus du capital, les réformes du marché du travail ont fabriqué...
23: On a créé 2 millions d'emplois,
21: quand même. Une reprise industrielle, une reprise de l'investissement. On n'a plus du tout des chiffres très défavorables sur la production industrielle. On a des chiffres favorables sur l'investissement. Donc, la politique de l'offre, ça marche. Alors, le problème, c'est une course. Tout le monde se dit combien de temps encore est-ce que les marchés financiers vont prêter à la France à 70 points de base au-dessus de l'Allemagne et pas beaucoup plus.
23: Bon, je rappelle qu'on est à 3,61 sur l'OAT ce matin. Bah, tout va bien,
21: tout va bien, mais la question, c'est, il faut faire effectivement des politiques. Bah, on sait, depuis Draghi, toutes les études, on n'a pas attendu à Lyon. Enfin,
22: je suis d'accord, mais il porte le message.
21: Le message est passé que le problème de la France, c'est le sous-investissement, les dépenses de recherche-développement insuffisantes des entreprises. À Aix, il y avait beaucoup de représentants de la recherche fondamentale publique qui ont dit que la recherche fondamentale publique allait assez bien et était performante, créait des innovations. Donc, malheureusement, il n'y avait pas d'industrialisation.
23: C'est ça, c'est qu'il manque le chéneau avec l'entreprise, enfin la production.
21: C'était aussi un problème de nature privée. Du financement. Hein, on a très peu de venture capital, on n'a pas de fonds de pension, etc. Mais donc, le problème est analysé. Mais si vous résolvez le problème de sous-investissement et de dépenses de recherche et développement trop faibles, vous allez aggraver le déficit public. Et donc, comment on fait ? Idéalement, il faudrait accepter un déficit public très élevé pendant 5 ans, 10 ans, pour faire repartir l'économie, développer l'innovation...
23: Mais on a ce déficit très élevé, Patrick Artus,
21: on est à plus de 5%. Oui, mais le problème, c'est qu'on ne peut pas faire ça. Et donc, le problème, c'est qu'on est aujourd'hui dans un jeu à somme nulle. Donc, ce qu'on donne aux entreprises ou à l'innovation, on le prend, c'est le projet du MEDEF, on le prend aux retraités et on le prend à la protection sociale. Tant qu'on est dans un jeu à somme nulle, c'est très difficile politiquement.
23: Erwan Lenoir, vous avez, je l'ai dit, cofondé avec Éric Momy, le patron d'April, le mouvement Trop c'est trop. Comment est née cette histoire ?
20: Alors, je vais en revenir, puis ça me permet de rebondir sur ce que disait Emmanuel à l'instant. Le mouvement, c'est justement dans les débats sur le PLF 2026, donc en novembre dernier, il y avait la bataille culturelle du moment était uniquement de savoir qui on allait taxer et comment taxer toujours plus les entreprises. Et là, on a avec Eric, on a écrit une tribune qui a très rapidement rencontré du succès, a été signée par quelques milliers d'entrepreneurs de toutes les tailles d'entreprises. Et là où on a compris qu'il y avait quelque chose qui commençait à prendre, c'est qu'on a reçu des emails de toutes petites PME, d'artisans qui nous disaient « nous, on signe ». Parce que, pour dire « ça suffit », non pas « ça suffit » d'un point de vue corporatif, pour le coup, mais vous êtes en train de tuer la croissance. Les entreprises sont ce qui porte la croissance, et si vous n'arrêtez pas de taxer, on ne va pas tenir. Et à partir de là, le mouvement a pris, le Premier ministre nous a répondu, et on a décidé de s'organiser en association. On n'est pas un parti politique, on intervient dans le débat politique, mais on ne fait pas de la politique.
23: Oui, les petits patrons qui signent contre l'impôt, moi ça me rappelle un peu une certaine époque. Il y a un fonds poujadiste sur Trop c'est trop.
20: Non, je crois pas qu'il y ait de fonds poujadistes. Il y a un fonds, pour le coup, et d'entrepreneurs qui s'inquiètent de voir ce que le pays est en train de devenir d'un point de vue économique. Comme on n'est pas un mouvement politique, notre seul message est sur la croissance par les entreprises. On ne va pas sur les autres sujets, on n'a pas de légitimité pour ça et on n'a aucune intention. Mais là, par exemple, on vient de publier une étude faite par des 6 économistes, dont Nathalie Janson, qui intervient régulièrement ici.
23: Et Erwan Tizon, qui nous l'a présenté la semaine dernière.
20: Antoine Lévy, Olivier Rodouès, qui viennent de publier une étude contre la taxe Zuckman et qui démontre que si elle était mise en œuvre, non seulement elle ne rapporterait pas 25 milliards, mais au contraire, elle coûterait près de 10...
23: Oui, c'est vrai,
20: elle
23: d'ailleurs.
20: Elle coûterait 17 absolument. Milliards de recettes fiscales par an. Et notre message, et celui-ci, c'est de venir aider, éclairer le débat public du point de vue des entreprises. Parce qu'on voit bien que ce qui se prépare, c'est à nouveau un débat dans lequel la bataille culturelle est relativement déjà perdue d'avance. La seule question qu'on se pose, c'est qui on va taxer. Vous posiez la question de réaction à ce que disait le Premier ministre. La bataille culturelle est perdue. Mais il en est, d'une certaine manière, son expression en était la preuve. Il a commencé par dire, il va bien falloir que les riches fassent quelque chose parce qu'il y a beaucoup trop d'inégalités dans ce pays. À partir du moment où vous dites qu'il y a beaucoup trop d'inégalités dans le pays, vous êtes la preuve que la bataille culturelle a été perdue. Bah, oui. Parce que vous inscrivez dans le narratif de l'adversaire.
22: Excuse-moi, Erwan, c'est ce que je disais exactement tout à l'heure. Vous êtes d'ailleurs, pardon, et c'est très bien d'avoir fait ce contre-rapport. Il y avait déjà eu le rapport du CAE qui divisait le rendement de la taxe
19: par
22: 4.
19: Absolument, on a reçu Xavier Lavelle.
22: Mais pardon, c'est pas une critique, c'est pour débattre.
19: Oui, c'est 5 milliards maximum.
22: Tu réponds finalement à l'argument, tu légitimes quelque part la taxe Zucman en montrant qu'elle ne marchera pas. Pour moi, le sujet, c'est pas taxe Zucman ou pas taxe Zucman, c'est à supposer même qu'il y en ait une. À supposer même, tiens, mettons-nous dans le scénario où ça marche. C'est 20 milliards, je crois.
19: 25 milliards, oui.
22: La question, c'est pour faire quoi ?
20: Absolument.
22: Pour faire quoi ? Moi, j'aurais un discours complètement sur le projet. Et là, le français, il peut comprendre. Parce que si vous dites la taxe Zucman, ça ne marchera pas, mettez-vous à la place du français qui n'est pas forcément économiste. Il va dire, OK, c'est ton opinion. Il y en a un qui dit plus 20 milliards. Le CAE dit plus 5 milliards. Le nouveau mouvement, avec son étude d'expert, montre moins quelque chose. La balle au centre.
23: Quoi, ça, on sait toujours quoi faire des recettes. On va vous redonner du pouvoir d'achat.
22: Justement, assumer.
23: Plus de personnel à l'hôpital, plus de professeurs. Assumer. Et la vie sera meilleure, parce qu'on fonctionne plus. C'est toujours le même discours.
22: Assumer l'idée, qui pour nous est évidente, qui ne l'est pas pour les Français, que la croissance, ça se construit avec deux piliers, éducation, innovation. J'en connais pas d'autres. Donnez-moi d'autres éducations au sens large, formation, taux d'emploi, etc. Tant que vous n'aurez pas ce discours-là rentré dans les esprits, ça ne marchera pas. Parce que ça passe pour un débat entre économistes. Et on vous dit, OK, vous dites ce chiffre-là, l'autre me dit l'inverse. Moi, j'aurais dit la taxe Zucman, à supposer même qu'elle soit mise en œuvre, ça n'est pas le sujet. Le problème de la France, ce n'est pas les inégalités. Le problème numéro un de la France, c'est qu'on n'a pas assez de croissance parce qu'on a un taux d'emploi trop faible, etc. Enfin, ça a été dit par Patrick 1000 fois dans les échos. On le sait, ça. Mais ça ne percole pas dans le discours politique.
19: Patrick.
21: Il faut réaliser que la classe moyenne souffre, tant qu'en France, mais oui. Dans les pays de l'OCDE. Mais en France, on a un problème d'emploi. Il y a un niveau d'éducation qui a beaucoup augmenté, mais il n'y a pas les emplois correspondants. Les emplois, le marché du travail se bipolarise. On crée des emplois très qualifiés ou très peu qualifiés et on détruit des emplois intermédiaires. Et ça, c'est très mauvais pour la classe moyenne. Elle a une pression fiscale très importante. C'est le débat sur le brut, le net.
19: Oui, rapprocher le net du brut, bien sûr.
23: Voilà, je rappelle qu'on a le point fiscal au social, comme on dit, parmi les plus élevés de l'OCDE.
21: Il n'y a plus l'ascenseur social. L'INSEE publie des tables de destinée qui montrent que si vous êtes enfant d'ouvrier et d'employé, vous êtes ouvrier et employé avec une probabilité très très élevée.
19: Oui.
21: Et donc, il ne faudra pas que réparer la croissance, il faudra réparer la situation de la classe moyenne. Parce que si vous laissez la classe moyenne dans cette... Et puis plus le prix du logement, qui est un facteur essentiel d'appauvrissement de la classe moyenne. Si vous laissez la classe moyenne s'appauvrir, la classe moyenne, elle va devenir populiste. Et donc, elle va voter aux extrêmes, à l'extrême gauche ou à l'extrême droite. Et vous aurez plus du tout de voix pour les partis sérieux qui prônent le retour de la croissance, la R&D, l'effort de recherche, l'effort d'investissement. Mais vous aurez des politiques populistes et les politiques populistes vont faire des...
19: On a 50% des Français populistes qui votent aux extrêmes.
21: C'est baisser la durée du travail sur la vie, c'est avancer l'âge de la retraite, c'est augmenter les prestations sociales et c'est certainement pas...
23: orthogonal avec
21: la base de ça, à nouveau, il y a le dépérissement et l'appauvrissement de la classe moyenne. Et tant que vous ne le corrigerez pas, vous aurez un problème politique qui est la France se dirige aux extrêmes politiquement.
22: Ben oui, Emmanuel. Alors, je rejoins Patrick, quand je parlais d'éducation, c'était essentiellement la reproduction sociale.
23: Oui.
22: Vous pouvez taxer les riches autant que vous voulez.
23: À l'idéal, les méritocratiques ont pris un coup, oui.
22: Vous pouvez taxer les riches autant que vous voulez, tant que vous n'avez pas réformé structurellement l'école pour remettre de l'ascenseur social, vous ne résolvez pas le problème. Donc, ce que j'entends par l'éducation, c'est pas seulement que plus de personnes soient bien formées, c'est aussi ce sujet qu'évoque Patrick. La France n'a jamais été aussi inégalitaire au sens de reproduction des destinées. Mmh. Ça, c'est quelque chose dont tous les Français s'aperçoivent chaque jour.
23: Alors, dans cette idée d'égalité réelle des chances, c'était un texte qui avait été porté par Dominique Strauss-Kahn au tout début des années 2000. Il y avait l'éducation, évidemment, l'idée que il n'y a pas à être égalitariste, puisqu'il y en a des meilleurs que d'autres, donc qu'ils aillent à la course. Par contre, qu'on soit tous sur la même ligne de départ. Et ça, c'est le sujet, Erwan Lenoir, des successions, de l'héritage, parce qu'on n'est pas tous dans les mêmes familles. Et donc, ça a été évoqué, ça aussi, aux rencontres économiques d'Aix-en-Provence, par le Premier ministre, qui a repris une proposition de Philippe Aguillon, qui est que, plutôt qu'un nouvel impôt sur la fortune, pourquoi ne pas orienter une partie des très grands héritages vers la recherche, l'éducation ou la défense par le biais de fonds d'investissement public, de diriger, orienter vers la prospérité commune. Soit les grandes fortunes mettent leur argent dans ces fonds, soit elles sont taxées très durement. Sébastien Lecornu a dit chiche, et même pour le prochain, dès le prochain projet de loi de finances. Est-ce que c'est une bonne idée, ça, Erwan Lenoir ?
20: Dès lors qu'on considère que le racket est une bonne idée, oui. Mais en réalité, c'est du racket. Soit vous payez, soit vous êtes taxé.
23: Oui.
20: Donc ça revient à la. C'est pas la bonne. Moi, je suis. J'ai plaidé pour l'impôt volontaire. Donc je pense que c'est une bonne chose. Mais c'est, donc d'inciter les grandes familles françaises ou les plus grandes fortunes françaises à contribuer. Mais d'abord, un, elles contribuent déjà énormément fiscalement. Donc, est-ce que ça vient alourdir là, ce qu'elles donnent déjà ou est-ce que c'est en déduction ? Tout ça n'est pas bien clair. Est-ce que c'est un impôt fléché ? Ou est-ce que c'est un don contraint ?
23: C'était la grande question et le grand débat parmi tous les participants et les chefs d'entreprise. C'est est-ce que c'est un nouvel impôt ou pas ? Ou est-ce que c'est un moyen de contourner la taxe Zuckerman encore une fois ?
20: Tout ça reste très vague. La justification qui est que les inégalités me semble aussi pas être la bonne. Si on dit qu'il faut que les grandes fortunes françaises fassent plus œuvre de philanthropie, elles en font déjà, mais comme c'est possible aux États-Unis et notamment sur les transmissions, ça suppose par exemple de supprimer la réserve héréditaire, c'est-à-dire ce principe qui oblige...
23: Il y a un véritable problème, c'est ce que dit Pierre-Édouard Sterrin, c'est ce que dit Xavier Niel, c'est qu'ils sont obligés de transmettre à leurs enfants alors qu'ils voudraient laisser... quelques centaines de millions. Hein,
20: tout exactement, le giving pledge qui existe aux États-Unis où les grandes fortunes se sont dit on transmet dans un but d'intérêt général. En France, ça n'est juridiquement pas possible. Oui. Et donc, l'initiative aujourd'hui, portée par Lecornu, moi, me semble très vague. La manière dont elle est argumentée ne me semble pas la bonne. Par contre, si l'objectif est

0: La confiscation, c'est pas de la spoliation. Ça n'est pas du racket,
1: et même cet argent sera bien investi et il aura un rendement probablement très élevé.
2: Est-ce qu'on sait qui gère la gouvernance ? Qui gère la
1: Ma question, c'est très compliqué parce que d'abord, il y a une très grande partie des héritages qui est utilisée pour investir dans l'innovation, dans l'investissement dans les start-up. Il y a les family office qui investissent dans des entreprises de création. Donc, voilà. Et donc, je suis assez favorable à la seconde proposition qui a été faite par le Cercle, qui est d'utiliser une taxation vraiment des héritages pour donner un capital initial à tous les jeunes Français. Quand ils atteignent 18 ans, ce qui leur permettra de créer une entreprise.
0: C'était une des idées de Jean Pisani-Ferry, de payer des études
1: plus longues, etc. Le problème, c'est la concentration du patrimoine. Et le patrimoine se concentre et il se transmet, cette concentration est alimentée par l'héritage. Vous savez qu'aujourd'hui, plus de 60% du patrimoine est hérité. En 1970, c'était 30%. Si on ne fait rien, on va retrouver la situation du début du 20e siècle où 90%. C'est une société d'héritiers, c'est une société de rentiers. C'est pas une question politique, c'est une question de dynamisme économique. Une société de rentiers n'est pas dynamique. Oui. Et donc, on aurait tout à gagner à distribuer une partie du patrimoine sur une base très très large à tous les jeunes qui en s'en serviraient probablement pour se former, pour continuer leurs études ou pour créer une boîte. Et ça, je pense que c'est un projet beaucoup plus facile à mettre en œuvre que le projet d'Aguillon, qui est très compliqué dans la gouvernance. Quoi.
3: Erwan, puis Emmanuel.
4: Non, mais je comprends l'objectif de l'égalité des chances et créer des associations qui aident les jeunes des quartiers à réussir, à tenter les grandes écoles et les réussir. Et je pense qu'il y a un vrai sujet de mobilité sociale dans ce pays. Par contre, ce raisonnement, il a un défaut, c'est que le postulat n'est pas le bon. Ce qui empêche la mobilité sociale aujourd'hui en France, ça n'est pas que la puissance publique manque de moyens. Elle n'a jamais eu autant de moyens.
2: Les pays plus dépensiers au monde.
4: Et pourtant, il y a toujours moins de mobilité sociale. Ce qui empêche la mobilité sociale, ce n'est pas qu'il n'y ait pas assez d'État. C'est qu'il y a beaucoup trop d'État. C'est que le système scolaire est sclérosé par des gens qui connaissent, par le défaut de concurrence, par des gens qui savent comment ça fonctionne et qui profitent de leur rente d'information. Ce qui réussit le mieux dans le milieu scolaire aujourd'hui, les gosses de riches, parce qu'ils ont les moyens d'avoir les informations, et les fils de profs, bien mieux que les gosses de riches à certains niveaux, parce qu'ils connaissent le système. C'est pas en mettant de l'argent que ça va changer. Exactement. Ce qu'il faut changer, c'est mettre de la concurrence dans ce système, c'est faire en sorte que la dépense publique soit plus efficace. Mettre de l'argent dans un truc qui ne marche pas, ça ne fera pas fonctionner.
5: Oui, je reprends mon idée tout à l'heure. À nouveau, nous confondons les fins et les moyens. La question n'est pas de savoir est-ce qu'on prélève des recettes supplémentaires en l'espèce à l'occasion de transmission. Hein. C'est quand même mieux, me semble-t-il, que de taxer les entreprises, parce que ça, il y a quand même une utilité sociale. Donc c'est un second best, mais ça résout toujours pas le sujet. Donc vous allez prélever. Qu'est-ce que vous allez faire avec cet argent ? Vous allez l'investir dans l'éducation nationale qui ne fonctionne pas. Donc prenons le problème à l'endroit. Quelle est la bonne réforme ?
3: On pourrait commencer par renforcer le salaire des profs
5: notamment,
3: pour augmenter le niveau.
5: Oui, on peut en discuter. Je pense qu'on prendra la hausse. Je suis fonctionnaire et professeur. On prendra la hausse de salaire. Je suis pas sûr qu'on prendra la contrepartie qui va en face. Donc attention, quel est le deal global ? Mais pour revenir au sujet, quel est le projet de réforme de l'école ? J'ai fait 3 ans de cabinet ministériel à l'éducation nationale. J'ai vu un système, à mon sens, irréformable. Mais ça, on pourrait en parler des heures.
3: Pourquoi ?
5: Parce que il y a trop d'intérêts corporatistes, premièrement. Et la solution est tellement, et Erwan l'a un petit peu évoqué, la solution est tellement disruptive qu'elle est quasiment impossible à mettre en œuvre.
3: C'est passé par le privé.
5: Ça s'appelle la concurrence entre établissements et ça, bien sûr, personne n'en veut. Mais restons sur le sujet. Pour moi, le sujet, c'est quel est le projet pour une école qui fonctionne ? Quel est le projet pour une innovation ? Parce qu'on peut en parler aussi d'innovation qui ne marche pas. Un certain nombre de programmes publics qui sont très discutables, hein, le crédit impôt recherche, etc. Et une fois qu'on a résolu ça, alors, pourquoi pas, en seconde best, se dire, eh bien, puisqu'on a des finances publiques qui sont fragiles, allons taxer l'héritage. Mais à nouveau, je le vois comme une réponse à la taxe Zuckerman. De toute façon, on est obligé d'avoir une réponse face à la taxe Zuckerman.
3: Tout tourne autour de ce conseil, c'est quand même dingue.
5: Elle fait consensus, je pense qu'il y a... Je suis sûr que si on faisait un sondage, je ne sais pas s'il a été fait, je pense que la majorité des Français, ils sont favorables.
1: Il y a eu des sondages,
0: tout le monde a dit.
5: Donc, il faut y répondre.
0: Mais à nouveau, il suffit de taxer 8 personnes.
5: Mais pardon, on retrouve notre débat tout à l'heure, on va avoir un débat sur qui on taxe, ouais. Alors que le vrai débat, c'est ouais. Pour faire quoi.
4: Mais ça, c'est aux politiques de donner la réponse, pas aux entreprises.
5: Mais pourquoi il ne le fait pas ? Parce qu'à mon avis, il y a un déficit d'éducation économique.
3: Patrick Artus.
1: Bon, je pense que le système éducatif est clé. Hein. Et alors, contrairement à une idée reçue, la France dépense peu dans le système éducatif. Si vous regardez les dépenses d'éducation et que vous enlevez les retraites des enseignants, la France dépense au moins un point de PIB de moins sur son éducation que la moyenne des pays européens.

0: Un point de PIB, c'est 30 milliards d'euros.
1: C'est 30 milliards. Ça, on dépense 3,5 de PIB hors de retraite, parce qu'il faut faire des choses comparables. Oui. Et les autres pays, c'est au moins 4,5. Et dans certains pays, 5. Et dans les pays qui vont bien, qui ont des systèmes éducatifs performants, les pays du Nord, hein, le Danemark, la Finlande, oui. la Suède, etc. Alors, pour regarder la qualité du système éducatif, il y a un indicateur qui est très, très, très pratique, c'est la proportion de NEETs, hein, de jeunes qui sortent du système éducatif sans
0: emploi, sans formation, etc. Sans diplôme.
1: On est à plus de 12% en France, on est autour de 5% dans les pays du nord de l'Europe.
0: On a entre 1 million et 1 million et demi de gamins qui n'ont absolument aucune formation ni diplôme.
1: C'est 12,5% des 15-29 ans.
2: Et donc le taux d'emploi.
1: Enfin, à la fin, et donc, effectivement, ça déprime le taux d'emploi des jeunes, etc. Mais alors, on sait faire. Donc, il faut rendre les carrières de prof attrayantes. Donc, il va falloir plus d'argent public, curieusement. Et puis, il faut se dire que... Il faut regarder ce qui marche. Regarder le système finlandais. Le système finlandais marche très bien. Le système suisse marche très bien. C'est pas des systèmes extravagants. Les enfants ne se suicident pas, comme en Corée. Et donc, simplement, on enseigne différemment. Et donc, il faut copier les expériences étrangères qui marchent et mettre de l'argent.
0: Oui, oui.
2: J'ai un petit doute sur le coût de la transition, et sans vouloir offenser les professeurs, je suis moi-même professeur, on est dans un équilibre où on est assez peu payé avec des obligations finalement relativement faibles. Il faut passer à un équilibre où on est très très bien payé, car on oublie de raconter la fin de l'histoire. En Allemagne, un professeur de lycée, par exemple, est payé, je crois, à peu près 30 à 50% plus.
3: Oui,
2: qu'en
3: bien
2: France.
3: Sûr.
2: Oui, mais il y a des obligations
3: euros,
2: pour partie. C'est 2000, toujours compliqué de passer d'un système à l'autre. En fait, il y a deux équilibres et on est enfermé dans un équilibre où on se dit, je suis pas très très bien payé, mais j'ai quand même un certain nombre de latitudes qui n'existe pas forcément dans un système réformé. Comment vous passez d'un système à l'autre, si ce n'est peut-être en misant sur les nouveaux entrants. Nouveaux entrants, nouveaux contrats. Mais ça risque de créer une dualité au sein de l'éducation nationale. Vous avez quand même un coût de la transition d'un modèle à l'autre.
0: Toujours. Il faut payer pour transformer, c'est ce qu'on dit souvent.
2: Un coût en termes de résistance, pas seulement de monétaire.
0: Et donc il faut un peu de volonté politique. Allez, ne quittez pas, on se retrouve dans une minute, on va parler du modèle économique américain. Les États-Unis viennent de fêter les 250 ans de leur indépendance. Le modèle américain est-il encore un modèle ? Ce sera le prochain débat et puis on va revenir sur les chiffres spectaculaires du M&A qui est en pleine forme. Les fusions acquisitions ont augmenté de 49% dans le monde en valeur et près de 90% aux États-Unis. C'est peut-être un indicateur de la puissance économique américaine. Ne quittez pas, on se rejoint tout de suite.
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0: Allez, il est 10h passé de 1 minute, c'est la seconde partie des experts avec toujours autour de la table Emmanuel Combe, Patrick Artus et Erwan Lenohan pour parler des 250 ans de l'indépendance des États-Unis. C'était ce samedi, le 4 juillet, the 4th of July. Le modèle américain est-il encore un modèle ? C'est la question que je vous pose à tous ici. Un modèle qui s'est réinventé énormément autour de la technologie, de l'énergie, mais aussi de la dette. Patrick Artus. Le modèle américain est-il plus puissant aujourd'hui qu'il n'était il y a 20 ans ?
1: Le problème, c'est que les caractéristiques du modèle américain qui le rendent puissant sont inacceptables en Europe. Le modèle américain, il est basé sur les inégalités. Oui. Et donc, on ne distribue pas les gains de productivité aux salariés, les gains de productivité abondent les profits des entreprises. Donc, les entreprises ont une profitabilité très, très élevée, bien supérieure à celle des entreprises européennes, qui distribuent les gains de productivité à leurs salariés.
0: Ouais.
1: Et donc, il y a une capacité d'investir, de faire de la recherche, etc., très, très élevée aux États-Unis.
0: Mais il y a des salaires aussi beaucoup plus élevés. On a l'habitude de dire sur ce plateau que si on a vu la productivité américaine pendant 20 ans, le salaire moyen en France ne serait pas de 2200 euros, mais de 3300.
1: Mais il faut voir le point de départ. C'est la capacité d'investir et de faire de la recherche. Les entreprises américaines font presque 3 points de PIB de recherche-développement, les entreprises françaises 1,5, donc c'est 1 à 2. Et donc quand vous faites plein de recherches, ben vous trouvez, et en plus vous avez de l'aide publique à la recherche qui est très bien organisée aux États-Unis.
0: Et pas de principe de précaution.
1: La DARPA, etc. Et donc c'est normal que les États-Unis prennent de l'avance sur l'Europe dans tout ce qui est technologique. Mais à nouveau, le moyen de cette avance, c'est la capacité d'investissement des entreprises et puis des marchés financiers extraordinairement développés avec des fonds de pension, avec du venture capital qui lève entre 100 et 200 milliards de dollars de par an. Enfin, et donc il y a capacité de financement, la capacité d'investir. Et donc, du coup, il n'y a plus de problème de financement, puisque même si vous avez un déficit public, un déficit extérieur absolument colossaux, vous êtes suffisamment attrayant pour capter l'épargne du monde. Hein.
0: Ça a été un sujet quand même, le déficit pour Trump. Hein, il a mis en place ses tarifs aussi pour réduire ce déficit. Je rappelle qu'on est à plus de 1000 milliards de dollars de déficit.
1: Oui. Mais est-ce que ça peut craquer ? Est-ce qu'il peut y avoir une grosse crise financière aux États-Unis ? Ce qui peut faire une crise, c'est une grosse déception sur la rentabilité des investissements dans l'IA. Puisque c'est les boîtes de l'IA qui
0: tirent l'économie. Il y a des questions en ce moment sur... Parce que l'IA coûte cher.
1: Ça coûte extrêmement cher. Il y a 800 milliards de dollars investis cette année, 1000 milliards de dollars investis par un tout petit nombre d'entreprises.
0: Les chiffres sont dingues.
1: Et donc, si la rentabilité n'est pas au rendez-vous dans quelques années, il y aura une crise financière aux États-Unis.
0: Vous pensez qu'il y a une mule sur l'IA, Patrick Artus ?
1: Mais on ne sait pas, parce qu'on ne sait pas si ces investissements... C'est des investissements qui déboucheront sur des profits dans une dizaine d'années. La composante IA de toutes les boîtes de la tech est en perte. Et les boîtes de l'IA, comme OpenAI,
0: ils font deux fois
1: leur chiffre d'affaires. Et donc, on ne sait pas si on aura une explosion de la profitabilité dans 10 ans de ces boîtes, ce qui avalisera leur cours boursier, leur attractivité pour les investisseurs, ou s'il y aura un dégonflage des anticipations et une crise financière liée à l'IA.
2: Pour l'IA, tout va dépendre de la capacité à diffuser l'IA, parce que c'est là que ça va devenir rentable. C'est toutes les applications particulières dans les entreprises qui permettront de rentabiliser les investissements. Mais pour répondre à votre question, ce que je trouve vraiment super intéressant depuis 10 ans, 15 ans, c'est qu'on voit à nouveau deux visions d'innovation. Et ça, c'était bien montré d'ailleurs dans pas mal de rapports. Je pense qu'il y avait un rapport de Tirol l'année dernière. L'Europe, elle fait quoi ? De l'innovation incrémentale.
0: Oui.
2: On n'a pas de nouveau géant. C'est le géant d'hier qui fait la version 12 du produit numéro 11. Alors que vous regardez aux États-Unis, c'est cette capacité, je trouve, à faire des choix. Alors faire des choix, ça veut dire quoi ? Ça veut dire renoncer aussi à un certain nombre, entre guillemets, d'industries. Regardez l'automobile américaine, si vous laissez Tesla de côté, c'est pas formidable.
0: Oui.
2: Mais on fait des choix, on va au bout des choix et on est dans l'innovation radicale. Et quand vous regardez les orientations de l'investissement, c'est quoi ? Biotech, bien sûr, IA. Plus généralement, d'ailleurs, tout ce qui est numérique au sens large, hein, services financiers, etc. Vous voyez, je pense que c'est la différence fondamentale. On ne sait pas, en Europe, faire de l'innovation disruptive, ou en tout cas la faire croître. Parce que comme le disait Patrick, on est assez bon en recherche fondamentale. On sait créer des startups. La question, c'est pas a-t-on des startups, c'est a-t-on des nouveaux géants ? Cherchez-les en Europe. Très honnêtement, il n'y en a quasiment pas dans la tech. Ou alors, c'est des géants qui vont être au niveau national. Voyons, on va avoir un Doctolib qui va se dire ensuite à cause de la fragmentation du marché européen.
0: La fragmentation du marché,
2: on est d'accord.
0: Comme pour les marchés.
2: Mais c'est pas que ça. Ça suffit pas de dire les Américains ont un grand marché. Ils ont un grand marché et ils ont cette idée sur laquelle.
0: Mais c'est piloté. Est-ce que vous nous dites que c'est une stratégie
2: industrielle ? Finalement, c'est la destruction créatrice. Il faut accepter de faire des choix et préparer l'avenir. C'est aussi renoncer au passé. On ne sait pas faire ça en Europe.
0: Comment le modèle ? Bon, les États-Unis, c'est dans l'imaginaire collectif le pays du libre-échange, du libéralisme. pur et parfait. C'est pas tout à fait le cas. On le sait depuis le bouquin de Philippon, hein, The Great Reversal. Et là, ils sont en train de devenir très franchement protectionnistes, les États-Unis. Comment on explique cette bascule?
3: Mais c'est, je pense que c'est là aussi le postulat est faux. C'est-à-dire que les États-Unis ne sont pas un grand pays de libre-échange. Mmh. Ils ont pu avoir des périodes de libre-échange et puis ils ont eu des grandes périodes d'isolationnisme, des grandes périodes de fermeture, notamment entre les deux guerres au XXe siècle. Je vous rappelle qu'il y avait des quotas d'immigration très élevés, qu'il y avait que la politique de Roosevelt, avant qu'il soit contre train d'être emmené dans la guerre, était très isolationniste. Donc il y a ces deux traditions aux États-Unis. Il y a une tradition d'ouverture et une tradition également de fermeture. Aujourd'hui, c'est clairement la tradition de fermeture qui prend le dessus. Mais ce n'est pas spécifique. Je ne crois pas que ce soit contradictoire avec avec l'histoire des États-Unis.
0: Ça veut dire quoi? Ça veut dire qu'ils sont pragmatiques.
3: Ça veut dire qu'ils sont pragmatiques, mais que comme tout le monde, ils sont pétris de contradictions et que ils savent évoluer. Par contre, ce qui fait la force du modèle américain, je pense, c'est effectivement d'aller là où est leur intérêt. Emmanuel disait aux États-Unis, on a su faire des choix. En fait, le marché a fait des choix parce que c'est le marché qui domine. Il y a des différences culturelles qu'il ne faut pas nier. Je ne pense pas que, évidemment, le modèle américain ne peut pas être répliqué sur le modèle européen. Mais il n'empêche, on parlait d'éducation, ils ont les meilleures universités du monde, ils ont les meilleurs centres d'innovation. Il y a toujours, les États-Unis, c'est ça, c'est une capacité de conquête. C'est cette idée qu'il y a la nouvelle frontière qui est toujours derrière à aller chercher. Ça s'explique pour des raisons historiques qui sont profondes. On n'a pas cette culture-là en Europe, mais c'est ça aussi qui fait qu'il reste ce pôle d'attraction et d'attractivité mondiale.
0: Il y avait des travaux très intéressants de Stéphanie Stancheva qui montraient qu'aux États-Unis, tout le monde pensait qu'il pouvait faire fortune, alors que dans la réalité des faits, il y a finalement moins de mobilité sociale qu'en Europe, et que c'était exactement l'inverse en Europe. Ouais. On a l'impression que l'ascenseur social est condamné, alors qu'en réalité, on peut progresser plus facilement et plus rapidement qu'aux États-Unis. Ça, c'est quand même étonnant, Patrick Artus.
1: Mais il faut voir que le modèle américain, il est basé sur les monopoles. C'est les travaux de Thomas Philippon. Si vous ne distribuez pas vos profits, enfin, vous ne distribuez pas de hausse de salaire, le salaire médian en termes réels aux États-Unis a augmenté de moins de 1% par an, alors que la productivité a augmenté de 2,5% par an depuis 20 ans. Donc, vous distribuez un tiers des gains de productivité, vous les gardez les deux tiers en profit, et puis, en plus, vous avez des rentes de monopole. Regardez Nvidia, il y a un taux de marge absolument monstrueux, mais ils ont un monopole sur les...
0: Hein, oui.
1: Bon, et donc, si vous avez des rentes de monopole plus un partage des revenus extrêmement favorable, vous avez d'énormes moyens. Alors, le problème, c'est le futur, parce que ces énormes moyens, les grandes entreprises américaines étaient spécialisées. Enfin, je veux dire, dans la tech, vous voyez, Apple ne faisait pas la même chose que... Aujourd'hui, ils courent tous...
0: Ils peuvent marcher un peu sur les pieds et ils se posent
1: tous, d'ailleurs... Alors maintenant, ils courent tous vers le même but, qui est avoir un modèle d'IA dominant. Et ça, c'est quand même une rupture. Et donc là, c'est l'inquiétude. C'est l'inquiétude, est-ce qu'il n'y a pas un surinvestissement massif et est-ce qu'il n'y a pas une surenchère entre ces entreprises alors qu'avant, elles avaient des secteurs d'activité très bien délimités.
2: Bon. Pour revenir sur la question du protectionnisme, moi je partage le point de vue d'Erwan. D'abord, les États-Unis sont un grand pays au sens
0: géographique.
2: Et mécaniquement, il y a une relation inverse entre la taille d'un pays et son taux d'ouverture. C'est pas un pays très ouvert, hein, même en situation de, entre guillemets, libre.
0: Plus on est grand, plus on peut être autonome.
2: Il importe relativement peu en pourcentage de son PIB. Et puis surtout, moi, je crois que ça vient de loin. Enfin, moi, j'ai toujours pensé que Trump 2, c'est pas un accident. Ça remonte aux années 2000-2010. Je veux dire, les travaux de David Autor sur le choc chinois, de mémoire, le premier choc chinois, ça doit être 2010-2012, avec déjà Obama, hein, souvenez-vous, qui avait mis des droits de douane sur les pneus chinois.
0: Oui.
2: Il y a quand même cette idée sur laquelle il y a une nouvelle donne dans le monde, et pour le coup, ils ont relativement raison, avec l'irruption de la Chine, que personne, en tout cas, dont personne n'avait mesuré l'ampleur. Alors, pas tellement Chine, usine du monde, ça, tout le monde était au courant. C'est Chine, pays technologique, pays de high-tech. Et là, on voit bien que la réaction protectionniste américaine, c'est aussi ce que je disais tout à l'heure, c'est qu'ils ont fait des choix et ils ont abandonné d'autres secteurs d'activité. Pour le coup, ils sont devenus importateurs nets. Ils ont même perdu, d'ailleurs, leurs compétences. Ce qui explique que quand ils mettent des droits de douane, bah, finalement, tous les travaux des économistes, que font les Chinois? Ils reportent finalement la taxe dans le prix parce qu'ils savent que les Américains n'ont pas de substitut. Donc attention, il y a aussi cette idée, cette prise de conscience depuis 15 ans, hein, qu'on a vu sous Obama, sous Trump 1, sous Biden. Biden n'a pas remis en cause cette idée.
0: Que tout le monde a mené la même politique,
2: que la Chine,
0: que vous nous dites,
2: que la Chine,
0: c'est une continuité.
2: On est largué technologiquement dans
0: juste
2: certains secteurs.
0: Trump le fait en nous mettant des baffes plutôt que nous.
2: Oui, mais je reviens sur le sujet chinois. C'est-à-dire, il y a l'idée que la Chine est une menace technologique dans certains secteurs hors numérique. Attention à cette image d'Épinal, les Américains sont forts en tout. Non, ils sont forts essentiellement sur tout ce qui est tech et numérique. Mais vous prenez l'automobile, pardon, à part Tesla, les voitures électriques, pardon, elles viennent d'où ? Elles viennent essentiellement de Chine. Donc c'est cette prise de conscience qu'ils sont en retard. Et ce réflexe-là, il nourrit nécessairement un retour au protectionnisme.
0: Erwan, un dernier mot.
3: On va revenir en deux mots sur la différence culturelle. Vous citiez les travaux de Stancheva, il y a eu Tirol, il y a eu Alésina avant, mais c'est des raisons profondes. D'ailleurs, nous, on est un continent. Pourquoi est-ce que nous, on croit, les Européens, on croit moins au marché et on se défie plus de la liberté? Parce qu'on est un continent qui, depuis des centaines d'années, on se fout sur la gueule régulièrement. On a appris à ne pas faire confiance à nos voisins et à dire, si on le laisse faire, il risque de m'attaquer. Les États-Unis, il y a eu cette culture où il y avait la nouvelle frontière. Mon voisin m'emmerde, je me déplace à 100 km et je crée quelque chose de nouveau. Je crois que c'est des traits culturels qui expliquent ces différences aussi.
0: Bon, qui seront difficiles à modifier du coup, hein, Patrick Artus.
1: Le problème de l'Europe, c'est que même à Aix, on nous a rabattu les oreilles du grand marché européen, le marché unique, donc 450 millions de consommateurs. Donc si on regarde les travaux du FMI, sur les biens, les obstacles à la circulation des biens entre les pays européens, c'est l'équivalent d'un droit de douane de
0: 42%. 40%, absolument.
1: Et pour les services, c'est l'équivalent d'un droit de douane de 110%. Vous voyez les problèmes du secteur des banques italiennes qui veulent s'implanter en Allemagne, et le gouvernement allemand fait tout pour que ce ne soit pas possible. Et donc, télécom, vous avez des télécoms qui sont pays par pays.
0: Quarantaine ou une soixantaine
1: trois opérateurs télécom par pays. Donc il y a une segmentation. Il n'y a pas de grand marché. Il n'y a pas de grand marché du financement. Il n'y a pas de banque. Il n'y a pas de banque supranationale. Et donc en réalité, c'est une superposition de petits marchés segmentés. Et donc tant que ça ne sera pas corrigé, et l'évolution en particulier des Allemands ne va pas dans le sens de la correction, l'Europe n'aura pas de grand marché. Il faudra se résigner à avoir des tout petits marchés.
2: Et pour rebondir sur ce que disait Patrick, danger d'une fusion-acquisition en Europe, puisque si vous avez des petits marchés, cette fameuse comparaison que j'entends à longueur de journée aux États-Unis, il y a 3 opérateurs, il y en a 80 en Europe, on est fou en Europe. Non, on n'est pas fou, il y en a 3 par pays. Donc par définition, si vous avez des marchés domestiques et que vous fusionnez, et que vous passez de 3 à 2, eh bien vous aurez des hausses de prix. Oui. Donc, attention, le vrai sujet en Europe, à nouveau on prend le problème à l'envers, faites le grand marché, une fois que vous aurez fait le grand marché, là, vous ferez des fusions, acquisitions domestiques. Mais à date, on est quand même essentiellement sur des marchés domestiques, en tout cas dans les services. Donc, vous voyez, le sujet est souvent mal posé. On nous dit, les Européens, on va y venir à ce sujet de concurrence, ils n'ont rien compris au droit de la concurrence. Mais non, ils ont très bien compris le droit de la concurrence. Simplement, les marchés sont nationaux. Si vous avez un marché national, toute opération de fusion est potentiellement dangereuse.
0: Alors, on va continuer. On va justement parler des fusions-acquisitions, puisque le marché repart très, très fort, plus 49% dans le monde en valeur, une hausse de près de 90% aux États-Unis et l'Europe qui revient dans le jeu avec des très gros deals industriels. Là, on vient d'annoncer, par exemple, Thales qui rachète Exail pour près de 4 milliards d'euros. Question simple, est-ce que le réveil stratégique, est-ce que c'est le signe d'un réveil stratégique de l'Europe ou juste une vague de consolidation défensive?
2: Il y a plein de cas possibles. C'est ça qui est intéressant dans cette vague de fusion. Il n'y a pas un seul motif. Il y a un premier motif, c'est la bonne vieille consolidation. Typiquement, l'ascensoriste, je crois que c'est Koné, hein, qui va devenir numéro 1 mondial. Je rachète le numéro 2 ou le numéro 3, c'est de la consolidation. Comme le marché est mondial, ça pourrait passer. Toujours pareil, la taille du marché influe sur la décision des autorités de concurrence. Donc, on va avoir de la consolidation. Je crois qu'on voit beaucoup quand même d'opérations de diversification, de relais de croissance, notamment liés directement ou indirectement à l'IA. Ouais. Schneider, Engie, etc. Donc, il y a quand même cette idée qu'on est devant une révolution industrielle. Alors, regardez, Engie, c'est intéressant. Hein. J'ai un marché qui est les data centers. Je vais racheter une boîte pour faire justement de l'électrification de data centers. Donc, il y a quand même cette idée qu'on est dans une révolution industrielle. Exail, même chose. Hein. Les drones, c'est quand même une révolution. C'est une autre manière de faire la guerre. Il n'y a pas 50 entreprises dans le monde qui savent faire des drones sous-marins. Le premier qui passe à l'acte, qui passe
0: à la production, va
2: présenter le marché. Il n'y a pas 50 entreprises à racheter. Donc il y a quand même cette idée de nouveau relais de croissance. Et puis quand même, pour les États-Unis, il y a cette idée, il y a des droits de douane. Si je veux les contourner, c'est la bonne vieille théorie économique, je fais ce qu'on appelle du tarif jumping. Je passe par-dessus le droit de douane et j'ai deux moyens de passer par-dessus le droit de douane. Soit j'achète un champ, ça s'appelle du greenfield. Du greenfield, ça prend 3 ans. Soit je rachète un acteur local déjà implanté. Et de ce point de vue-là, c'est assez intéressant. On pourrait dire que la politique de Trump sur ce volet-là a plutôt réussi. Alors après, on pourrait dire qu'il y a d'autres moyens moins distorsifs pour attirer les investissements étrangers que de mettre des droits de douane. Il suffit en fait de faire des incitations fiscales. Mais on voit bien, par exemple, dans la pharma, c'est un sujet que je connais bien, dans la pharma, on voit bien les opérateurs vous dire de toute façon, pourquoi est-ce qu'on exporte aux États-Unis, non pas pour fabriquer et exporter dans le monde entier, pour avoir accès au marché local, eh bien, on va faire soit un investissement greenfield, soit on va faire une merger, on va racheter des acteurs domestiques. Donc, les motivations sont multiples.
0: Ce bouillonnement, quand même, Erwan Lenoir, c'est le signe d'un retour de la confiance des entreprises ou simplement le fait que maintenant, on est à l'ère des géants et que donc, pour survivre sur le nouveau marché du capitalisme, il faut être costaud, quoi.
3: Je suis pas certain que ce soit un retour de la confiance. Je pense que c'est plutôt le signe d'une transition économique où il y a, comme le disait Emmanuel, de nouveaux modèles économiques qui émergent, d'autres sont en train de disparaître. On a une reconfiguration où effectivement un certain nombre d'entreprises se disent pour exister dans la compétition internationale et c'est aujourd'hui et celle qui vient, il faut grandir. La question est aussi celle dont parlait Emmanuel, c'est comment va se faire l'appréhension par le droit de la concurrence. J'en parle devant un ancien vice-président de l'autorité de la concurrence, donc j'y vais avec prudence. Mais il me semble que la Commission européenne a donné des signaux montrant qu'elle était relativement, qu'elle commençait à réfléchir, à être ouverte. Ça ne va pas être une révolution, mais qu'il y a un certain nombre de signaux pour faciliter des consolidations dès lors qu'effectivement on s'engage vers un marché, vers une réalité d'un marché au monde qui n'est pas
0: un
3: que national.
0: Un peu plus de politique industrielle et un peu moins de bien-être du consommateur.
2: Non, je ne crois pas que ça soit là. Mais je ne veux pas monopoliser la parole, mais en deux mots,
0: rapidement.
2: Une fusion, ça a deux effets. Ça peut faire monter les prix, ça peut faire baisser les coûts. Jusqu'à aujourd'hui, la Commission et d'ailleurs l'autorité de la concurrence, dont je vous ai parlé, ont regardé uniquement le risque de hausse de prix et on disait les gains d'efficience, tout ça, c'est spéculatif, c'est pas démontré. Or, intellectuellement, c'est faux, puisqu'une fusion peut avoir un effet sur la baisse des coûts. Et l'évolution du logiciel de la Commission, ça va être de dire, si vous venez avec une démonstration, qu'il y aura bien des baisses de coûts, donc des gains d'efficacité qui viennent compenser l'atteinte à la concurrence, alors j'autoriserai la fusion. C'est juste un bon raisonnement d'économiste. Mais attention, on n'ira pas au-delà, on aura peut-être si dans certains secteurs stratégiques, défense, vers un argument de résilience. Ça n'est pas bon pour la concurrence, mais c'est compensable par un argument en termes de résilience économique, mais on n'ira pas tellement plus loin. Donc attention à ne pas trop surinvestir. Je ne vois pas la Commission dire, au nom d'une politique industrielle qui va faire émerger un géant et faire monter les prix, j'autorise une fusion. Pardon, pour l'économiste, être un géant n'est pas un signe nécessairement d'efficacité. Pour moi, un bon géant, c'est un géant qui a réalisé des gains d'efficience. C'est le fameux 1 plus 1 égale 3. Si se marier, c'est juste faire de la consolidation pour faire payer les consommateurs européens, en réalité, utiliser l'Europe comme une rente, pour partir à la conquête des marchés non européens.
0: C'est un peu ce qu'ont fait les États-Unis, non ? Ça renforce les boîtes quand même.
2: Ça renforce les boîtes au détriment quand même du consommateur américain.
0: Ah oui, ça bien sûr. Patrick Artus, votre analyse de ce nouveau boom du M&A, des fusions acquisitions.
1: D'abord, c'est un boom très américain. En Europe, c'est entre 5 et 15% la hausse du montant des M&A entre 2024 et 2025.
0: Non, mais on revient dans le jeu un peu quand même. On sent que ça bouge sur le marché européen.
1: Oui, mais c'est surtout un truc américain. Ouais. Et donc, pourquoi aux États-Unis il y a une explosion de M&A? Vous avez balayé les 3 explications possibles. Il y a un choc technologique, une nouvelle technologie. Donc, il faut absolument investir dans cette nouvelle technologie. Et vous n'allez pas tous développer des modèles d'IA en interne. Donc, vous faites des acquisitions de boîtes qui vous donnent des modèles d'IA. Vous n'allez pas tous investir dans des data centers. Vous allez acheter une boîte qui maîtrise la technologie des data centers. Aux États-Unis, il y a beaucoup d'argent disponible. Les entreprises ont les moyens.
0: Le sujet de la profondeur de marché.
1: Les moyens, elles peuvent payer en actions. Elles peuvent c'est 3/3. C'est les financements, c'est 1/3 en actions, 1/3 sur le marché de la dette privée et 1/3 par de l'endettement traditionnel. Et puis 3, il y a effectivement l'effet protectionnisme et l'effet coût. Ben, si vous êtes dans un chimiste européen, ben, vous ne pouvez pas être absent du marché américain. Vous payez votre gaz naturel 4 fois moins cher aux États-Unis qu'en Europe. Donc, ça vous rentabilise la délocalisation d'activité. Donc, ça, c'est les 3 explications. Mais c'est surtout un modèle... C'est pas énorme. Il y a quelques opérations spectaculaires en Europe, mais si vous regardez les statistiques que fait EY, etc., c'est beaucoup de petits deals en Europe. Hein. Il n'y a pas beaucoup de gros deals. C'est beaucoup de petites opérations.
0: C'est vrai qu'on n'a pas encore vu de deal à plusieurs dizaines de milliards.
1: Et beaucoup de deals basés sur des LBO aussi. Donc, c'est des deals plutôt de private equity.
0: Opération à effet de levier, pas l'endettement.
1: Il y a des deals structurants. Quoi.
2: Je vais revenir sur le lien politique de concurrence, politique industrielle. Vous avez dit, Raphaël, il serait temps que l'Europe utilise finalement les fusions-acquisitions pour faire de la politique industrielle.
0: Bah oui, on voit que ça coince à chaque fois. Alors, entre UniCredit, Commerzbank, le SCAF,
2: alors ça, c'est pas un problème de politique de la concurrence. C'est les États, comme le disait Erwan tout à l'heure,
0: il y a aussi un sujet politique là-dedans.
2: Alors justement, j'en viens au sujet politique. Et si vous me permettez une brève anecdote, quand j'étais à l'autorité de la concurrence, vous le savez, nous avons interdit M6 TF1.
0: Oui.
2: On s'est fait beaucoup réprimander. Moi, je pense qu'on a eu raison à l'époque. Je ne sais pas de quoi demain est fait. Pardon, rien n'empêchait le décideur politique, en l'espèce le ministre de l'économie, de dire « c'est très bien le droit de la concurrence ». Mais moi, je ne suis pas le ministre de la concurrence, je suis ministre de l'intérêt général. Il y a un article qui s'appelle le pouvoir d'évocation, qui donne pouvoir au ministre de dire « au nom d'autres intérêts que la concurrence », donc je ne demande pas au ministre de refaire une analyse de concurrence, les experts ont fait leur travail. Au nom notamment de la compétitivité, de l'emploi, j'autorise la fusion. Que ne l'a-t-il fait ? Pardon, chacun a sa place. Ne demandons pas à une autorité de la concurrence qui n'est pas armée pour cela de faire de la politique, fût-ce de la politique industrielle. Par contre, pourquoi l'homme politique ne prend pas ses responsabilités ? Et moi, j'ai toujours soutenu l'idée suivante. Pourquoi en Europe, nous n'aurions pas le même système qui existe en France, qui est ce fameux système de pouvoir d'évocation. La Commission dirait, Alstom Siemens, c'est pas bon pour la concurrence, et je pense qu'elle a eu raison. Regardez, sept ans après, on a bien 2 géants européens plutôt qu'un, et en plus on a de la concurrence. Par contre, rien n'empêcherait le Conseil européen, en réalité les chefs d'État, de dire, écoutez, nous, on trouve que la concurrence, ça n'est pas l'alpha et l'oméga, au nom de la résilience, au nom de la souveraineté, quel que soit l'argument, nous outrepassons la décision de la Commission, mais nous nous assumons la responsabilité. En réalité, les hommes politiques font porter aux autorités de concurrence, c'est-à-dire aux experts, le propre poids de leur impuissance et de leur manque de courage. Mais pardon, je le répète, la fusion M6-TF1, si le ministre l'avait voulu, elle aurait été autorisée.
0: Très intéressant. Patrick, puis Erwan Lenon.
1: Il y a un autre sujet qui est l'efficacité de ces opérations de M&D. Et la littérature de recherche que Emmanuel jette un doute quand même.
2: 60%.
1: Il y a peu de création de valeur. En général, il y a de la destruction de valeur. Il y a peu de deals qui détruit
0: de la valeur en grossissant.
1: Vous regardez la valeur de la cible et la valeur de l'acquéreur. Vous faites la somme des deux. Et
0: en général, 1+1 ne fait pas toujours 2.
1: En général, 1+1, ça fait 1,8 quoi, le plus souvent.
2: Dans 60% des cas, les fusions sont un échec au sens où elles ont détruit de la valeur. Ça, c'est les statistiques McKinsey, Harvard.
1: Et alors, l'explication, toujours du même Thomas Philippon, c'est l'hubris des entreprises. Quoi. Les entreprises veulent grossir. Elles pensent que tête grosse, ça les protège, etc. Et donc, et elles font des acquisitions en dehors de leur domaine d'expertise. Et ça, regardez, par exemple, Meta. Le métaverse, c'est un échec à
0: échec total.
1: À dizaines de milliards de dollars pour Facebook. Et donc, il y a ce problème que ce n'est pas forcément bon signe pour l'économie d'avoir un boom des fusions-acquisitions.
0: Bon, Erwan.
3: Et quel est le meilleur révélateur de ces échecs ? C'est quand il y a de la concurrence. C'est-à-dire que quand les opérateurs qui sont concentrés sont confrontés à de la concurrence, et ça renvoie indirect à ce qu'évoquait Emmanuel tout à l'heure sur la responsabilité des politiques. C'est-à-dire que moi, je serais peut-être un peu plus critique à certains égards des décisions d'autorité de concurrence, mais au fond, ce que dit Emmanuel est absolument juste. C'est-à-dire que c'est d'abord les autorités de concurrence, elles n'agissent pas librement, dehors de tout cadre, elles agissent selon le mandat qui leur a été donné par les politiques.
0: Oui, en qualité d'autorité indépendante.
3: Ensuite, effectivement, le politique a ce pouvoir d'évocation en France qui était mentionné tout à l'heure. Mais c'est plus simple de désigner l'autorité de la concurrence ou désigner tel responsable, la commission par exemple, que de regarder la réalité. C'est que le problème fondamental de notre économie est qu'elle n'est pas assez compétitive, qu'il n'y a pas pas de marché unique, on en parlait tout à l'heure, etc. Oui. Et tout ça, ça demande pour y parvenir que les responsables politiques prennent leurs responsabilités, dessinent un projet, nous expliquent comment on y va, mais on en est encore assez loin.
1: Mais c'est pas possible. Enfin, l'Europe n'est pas l'Europe, c'est pas une fédération, quoi. C'est-à-dire, regardez les éoliennes. Il y a un fabricant éolien compétitif, c'est Vestas, qui est danois. On devrait décider que toutes les éoliennes européennes sont faites par Vestas au Danemark. On devrait décider que le nucléaire est en France, que l'automobile, c'est le sud de l'Allemagne, l'ouest. Et donc, on devrait avoir ces mouvements de la géographie de la spécialité productive, comme aux États-Unis. Mais ça, les gouvernements et les opinions sont
0: pas prêts à accepter. Et ça se heurte aux États-nations.
1: Bah oui. On n'est pas prêt à accepter des destructions d'emplois dans un secteur.
0: Encore une fois, la gouvernance inachevée de l'Europe.
1: Et puis, on a une énorme protection de l'emploi en Europe. Donc, faire des changements dans la structure sectorielle des emplois, c'est extraordinairement compliqué. Alors que c'est très facile, par exemple, aux États-Unis. Donc, il y a beaucoup d'autres obstacles que la concurrence au fait de générer des champions européens.
0: Bon. Courage et construction européenne, hein, c'est les maîtres mots. Courage, on reboucle avec le début de l'émission. Courage de porter certaines opinions, et puis effectivement, agrandir ce marché européen, l'approfondir, aboutir enfin à cette construction européenne. Merci à tous les trois, Patrick Artus, économiste, conseiller économique de la société de gestion OSIAM, Emmanuel Combes, professeur à l'Université Paris-1-Panthéon-Sorbonne et à la Schema Business School. Merci à Erwan Lenohan, fondateur de AKA Stratégie, pour cette émission passionnante, disponible en podcast et replay. On se retrouve demain, même heure, même endroit, en direct sur BFM Business. Très bonne journée à tous.
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10: Bienvenue dans Air et Défense. Dans le réarmement européen, vous le savez, on parle beaucoup d'obus, de missiles, de drones. Mais derrière, il y a une entreprise française stratégique, Eurenco, le leader européen des poudres et des explosifs militaires. On reçoit Thierry Francou cette semaine, son PDG. Le MC-21 patine, ce monocouloir russe censé concurrencer la 320 et le Boeing 737 est rattrapé par les sanctions occidentales. Moscou doit remplacer les moteurs, les systèmes embarqués, les composants. Russifier un avion, c'est une mission délicate. On verra ça avec Léo Barnier, ce sera le décryptage. Enfin, une fois encore, la zone 51 affole les chasseurs de secrets depuis la diffusion d'images thermiques ces dernières semaines montrant une silhouette inconnue. Eh bien, les hypothèses s'enchaînent. Mirage technologique ou futur avion, on verra tout ça dans Signaux faibles avec Antoine Larry-Gaudry.
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11: Thierry Franco, bonjour.
12: Bonjour.
11: Vous êtes le PDG de Renko, merci beaucoup d'être avec nous. Renko, c'est le leader européen des explosifs, des propulseurs et des combustibles militaires. On va voir tout ça en détail. Avec nous, comme chaque semaine, Michel Cabirol, rédacteur en chef à La Tribune, en charge de l'aérospatiale, de la défense et des transports. Michel, bonjour.
13: Bonjour Jean-Baptiste.
11: Thierry Franco, on parle beaucoup, et notamment dans cette émission, de missiles, d'obus. Sauf que sans poudre, sans explosifs, sans chimie, j'allais vous dire, il n'y a pas de réarmement possible. En tout cas, vous êtes une des clés du réarmement européen. On vous demande beaucoup ces dernières années. Est-ce que vous êtes prêt à assurer les cadences qu'on vous demande et les volumes de poudre qu'on vous commande?
12: Alors aujourd'hui, bien entendu, on est prêt à assurer. Et on a déjà démontré qu'on était capable d'augmenter très fortement nos capacités. On est passé, si je parle en chiffre d'affaires, mais les capacités sont équivalentes de 200 millions d'euros à presque 600 millions d'euros l'année passée, et on les atteindront 700 millions d'euros cette année pour atteindre le milliard d'euros en 2028 et le milliard 5 en 2030. Donc on voit bien ces capacités qui augmente forcément, et ce n'est pas qu'une question de chiffre d'affaires, mais ça résulte d'un ensemble de capacités, et c'est lié aussi à un plan d'investissement que nous avons lancé en 2023, de 650 millions d'euros, qui permettent de plus que doubler l'ensemble de nos capacités sur tous nos sites.
11: Quatre sites de production, Bergerac, Sorgues, Clermont en Belgique, et puis Karlskoga en Suède. Vous en avez d'autres en tête ou pour l'avenir? Comment ça se dispatche la production entre ces quatre sites?
12: Alors, ces quatre sites, même cinq, parce que nous avons aussi des activités civiles avec une activité à Houston, au Texas, pour distribuer des additifs pour carburant dont nous sommes le leader mondial. Mais en plus de ces cinq sites, nous avons également un site qui est Renko Engineering, qui se situe dans Lot et qui est plutôt une partie essai, simulation, et qui nous permet de faire maintenant, d'avoir la chaîne complète pour dimensionner des têtes militaires et notamment des têtes militaires pour drones. Et nous allons ouvrir deux joint ventures, l'une en Pologne et l'autre en Slovaquie, associées avec des partenaires qui nous apportent aussi une charge et une visibilité de plus de 10 ans sur ces deux sites qui ouvriront dès 2028.
11: Joint venture en Pologne, qu'est-ce que vous allez faire là-bas justement? Quels produits vous allez produire là-bas, si je veux dire?
12: Des poudres et des charges modulaires, dont la demande est encore très forte. Donc, pour tout ce qui est artillerie de 155 mm, ces deux partenaires nous demandent des capacités qui sont très importantes, qui correspondaient à la taille de notre site de Bergerac il y a quelques temps. Nous avons doublé la capacité de notre site de Bergerac aussi en termes de charges modulaires. Mais sur ces deux sites, nous allons fabriquer des poudres et des charges modulaires pour ces deux partenaires.
13: Alors, comme l'a rappelé Jean-Baptiste, il y a un réarmement mondial. Est-ce qu'aujourd'hui, vos capacités de production, que ce soit évidemment en France ou en Europe, voire aux États-Unis, tournent à plein régime? Est-ce que vous considérez aujourd'hui qu'il y a c'est un pic de production? Est-ce que ça va continuer ou pas?
12: Alors aujourd'hui, nous tournons à plein régime. Nous travaillons 7 jours sur 7, 24 heures sur 24, sur nos ateliers quand cela est nécessaire, bien entendu. Il nous reste très peu de disponibilité et toutes les augmentations capacitaires que nous sommes en train de mettre en place permettent d'augmenter la demande de répondre à la demande qui est celle du marché. On n'est pas sur un pic. Et on est encore dans une phase de croissance. Et je vais prendre un chiffre sur les charges modulaires d'artillerie. On est passé d'une production de 200 000 charges d'artillerie et on va être à 2 500 000 charges d'artillerie en 2028. Malgré ça, on a encore des demandes. Et la réponse, elle est assez simple à cette demande. L'ensemble des munitionnaires sont en train de se dimensionner pour avoir 2 millions de coups complets. Et pour faire des charges d'artillerie, il faut 6 charges d'artillerie par coup complet. Donc 2 millions de coups complets, ça fait une capacité à installer en Europe de 12 millions de charges modulaires. Donc on voit qu'avec 2,5 millions, nous conservons juste nos parts de marché à un endroit où nous étions déjà assez dominants.
13: Donc ça veut dire que vous devez augmenter vos capacités de production encore. Et ça veut dire que la levée que vous avez fait, le crédit syndiqué que vous avez conclu au mois de février de 300 millions, si je me souviens bien, va vous permettre de construire de nouvelles capacités ou pas?
12: Alors, le crédit syndiqué nous permet de financer les deux joint ventures dont je viens de vous parler, en Pologne et en Slovaquie. Nous avons encore des capacités d'endettement possibles pour aller lever des fonds et faire aussi des acquisitions potentielles. Le secteur des poudres explosifs en Europe est un secteur qui est assez dispersé aujourd'hui. On est rentré dans une phase où, après une compétition entre les acteurs, on est plutôt en train de travailler ensemble pour répondre à un besoin qui, de toute façon, nécessite de se coordonner. On dépend tous les uns des autres sur les matières premières et sans coordination forte entre les acteurs, nous n'arriverons pas à répondre à la demande. Donc, nous avons des projets, encore évidemment, de croissance. La croissance est déjà forte. Je rappelle, on est parti de 200 millions d'euros en 2020 pour atteindre le 1,5 milliard en 2030. Donc, il faut aussi que cette croissance soit absorbée. Nous aussi mettons en place la structure, les campus, les formations pour former nos personnels. Il n'y a pas d'école pour former nos personnels. Donc, nous devons aussi intégrer ces personnels et assurer une croissance qui soit une croissance durable et en toute sécurité.
11: Vas-y, Michel. Vas-y.
13: Est-ce que vous ne craignez pas un retournement de marché avec la fin de la bulle ukrainienne ou pas? Comment vous arbitrez, parce que vous investissez beaucoup dans les CAPEX, mais en même temps, en tant qu'industriel, il y a des arbitrages à faire sur l'avenir à court, moyen et long terme. Comment vous arbitrez justement ces arbitrages?
12: Alors, l'arbitrage, il est assez simple. Je vais prendre l'exemple des deux JV. Ces deux joint ventures que nous faisons avec la Pologne et la Slovaquie sont associés à un contrat ferme de 10 ans assurant la pleine capacité de ces entités-là. Le risque pour un industriel est assez limité d'investir avec un retour sur investissement qui se fera de toute façon pendant cette période. Le retournement n'est pas pour demain. On voit que la Pologne a acheté 1000 obusiers de 155 mm. 1000 obusiers de 155 mm, ça nécessite de l'entraînement et il faut aussi recompléter les stocks. On ne voit pas une baisse avant au minimum 2035 sur la demande, sur la partie artillerie. À côté de ça, nous avons plus d'autres demandes. Des demandes nouvelles du type drone. Donc, pour faire des drones et pour avoir un effet terminal du drone, il faut de l'explosif. Et nous envisageons maintenant d'investir et de compléter nos capacités également sur la partie explosif, ce que nous avons commencé à faire, mais nous allons renforcer et accélérer. Donc, un nouveau plan d'investissement va s'engager.
11: Vous parliez il y a quelques instants de dispersion, en tout cas de différentes entreprises de poudre en Europe. Est-ce qu'on va aller vers un mouvement de consolidation dans les années qui viennent, d'après vous? Est-ce que vous pourriez être un acteur de cette consolidation?
12: Alors, je suis convaincu qu'il y aura une consolidation et on voit un certain nombre d'acteurs qui essayent de consolider, de verticaliser. Je ne pense pas que ce soit la meilleure solution, la verticalisation, pour maîtriser l'ensemble de la chaîne. Aujourd'hui, mon plus gros client fait 13% de mon chiffre d'affaires. Ce qui veut dire que si je suis verticalisé avec un munitionnaire, je risque de perdre le reste de mon chiffre d'affaires, parce que les autres voudront aussi se dérisquer ou verticaliser à leur tour. Ce sont des compétences qui sont très spécifiques. On est, comme vous l'avez dit, on est dans la chimie, alors que les munitionnaires sont plus dans la mécanique ou dans l'électronique, ils viennent charger en pyrotechnie, mais ils ne font pas de la chimie pure. Donc, il faut réfléchir et il faut penser sur un socle transverse, et nous avons beaucoup à faire en Europe sur ce socle de la chimie, qui souffre déjà et qui est dispersé. Donc, consolidons cette brique-là sur les poudres explosives, ce qui, pour moi, est la première priorité d'un groupe comme Orenco, qui est déjà un groupe européen, avec des emprises en Suède, en Belgique et en France, bientôt en Pologne et en Slovaquie. Donc, d'être l'acteur européen de la consolidation qui sert l'ensemble des munitionnaires avec un socle de compétences qu'on puisse entretenir sur du long terme.
11: Puisque vous parlez de la chimie, parlons-en. Absolument critique pour vous. Vous arrivez à faire le dos rond par rapport à ce qui se passe dans la chimie française, évidemment. On a des cas comme Vancorex, la mine Neotriv et compagnie. La chimie mondiale, enfin européenne, qui souffre. Vous tenez?
12: Alors, nous tenons parce qu'on est sur le
11: secteur d'approvisionnement, bien sûr.
12: De la défense. Sur les approvisionnements, la chimie, c'est de la chimie qui fait beaucoup de volume. Donc, en fait, on voit que la chimie, au cours des deux dernières années, a perdu en gros 10% de la chimie européenne, 10% de ses capacités. Et donc, c'est un point de préoccupation que je souligne à chaque fois que j'interviens, parce que si on continue dans ce sens-là, nous avons besoin d'avoir une chimie européenne forte pour maîtriser ces approvisionnements et de les garder sur le territoire intra-Union européenne. Aujourd'hui, avec un certain nombre d'actions et de réglementations, les grands chimistes sont en train de se délocaliser soit en Amérique du Sud, soit en Asie. Et nous aurons des problèmes sur du long terme. Et nous sommes une entreprise de long terme. Et la défense est quelque chose à voir sur du long terme. Il faut vraiment penser l'ensemble de bout en bout jusqu'aux matières premières de base.
13: Alors justement, le ministère, il y a quelques années, a préconisé une simplification des normes. Est-ce que vous, par rapport à ce que vous venez de dire, est-ce que vous voyez ce vent de la simplification arriver jusqu'à vous ou pas du tout ?
12: La simplification, non. Clairement, on n'a pas encore le vent de la simplification qui est arrivé jusqu'à nous. On voit une accélération dans le traitement des dossiers lié à une urgence géopolitique et donc qui fait qu'on passe l'ensemble, mais on a dans les mêmes codes, notamment dans le code de l'environnement ou dans le code de la défense, des choses qui disent le contraire. Et on est face à ces sujets-là. Et ce n'est pas pour blâmer les autorités qui sont face de nous aussi, parce qu'elles doivent suivre ces réglementations, pas avoir de recours. Et on a des exemples qui sont assez ubuesques. Dernier exemple, vous savez que maintenant, sur les parkings extérieurs, au bout d'un certain nombre de places, il faut mettre des ombrières photovoltaïque, ce que nous avons fait, ce que nous voulons faire à Bergerac, mais il y a un milan, donc un oiseau protégé, il ne faut pas l'éblouir, donc on va nous interdire de mettre les ombrières qu'on nous impose de mettre. C'est juste cet exemple-là qui est vraiment anecdotique, mais qui nous fait passer du temps sur du dossier administratif et qui est usant face à l'urgence géopolitique.
13: Mais si je vous comprends bien, en fait, la norme REACH, je ne sais pas comment on l'appelle, la réglementation REACH, pardon, est un frein à la croissance de votre entreprise.
12: Elle n'est pas... Alors, REACH est encore autre chose, mais sur REACH, par exemple, on ne peut pas aujourd'hui fabriquer un explosif qui s'appelle le RDX, l'exogène, à plus de 1000 tonnes par site. Si nous voulons le faire, il faut déposer au sein de l'ECHA, qui est la Commission européenne, qui va analyser l'ensemble un dossier pour passer dans la blonde 1000 à 10 000 tonnes. C'est-à-dire que tous les industriels se limitent aujourd'hui à des sites de 1000 tonnes, alors que la demande pourrait être bien plus grande. Et donc, en multipliant les sites de 1000 tonnes, car il faudra 2 à 3 ans pour avoir ces autorisations, et on n'a pas 2 à 3 ans face à la situation géopolitique.
11: Vous avez, alors, relais de croissance ou pas, j'en sais rien, vous avez signé récemment avec le fabricant de drones allemand Helsing pour équiper ces drones kamikazes HX2, qu'est-ce que ça change très concrètement pour Orenco ?
12: Pour nous, c'est effectivement une diversification sans lettres. Aujourd'hui, nous faisons des charges militaires de missiles, on charge des charges militaires de missiles, de torpilles, des bombes aéronautiques. Donc, d'aller sur les drones et de trouver un acteur qui s'associe à nous aussi pour essayer d'accélérer était un point clé. Ce qui est le plus... marquant dans cette affaire, c'est que nous avons pris la décision avec Helsing de faire une évaluation opérationnelle en juin. Nous avons pris cette décision en décembre 2025. C'est-à-dire qu'en moins de 6 mois, entre la décision à haut niveau et l'évaluation opérationnelle en drone, nous avons mis moins de 6 mois. Donc développement de la charge, qui est une charge modulaire. On peut coupler, on peut jouer sur les notions opérationnelles directement sur le terrain. Et donc, moins de 6 mois entre la décision entre les chefs et l'évaluation opérationnelle en chantier.
11: Petit élément très concret, quand on place des charges explosives sur des drones, est-ce que vous avez des demandes légitimes et logiques pour qu'elles soient peut-être un petit peu moins sensibles, un petit peu plus faciles à installer, qu'on ne risque pas de la poser sur le drone sans que ça explose à la figure ? Il y a des travaux en ce sens ?
12: Oui, tout à fait. Et l'objectif justement de notre concept, c'est d'avoir quelque chose qui est très modulaire, un peu comme la charge modulaire d'artillerie. On peut en mettre une, on peut en mettre deux, on peut en mettre trois, on peut faire des barillets en fonction de la mission. Et l'objectif, c'est d'avoir un produit qu'on puisse reproduire à grande échelle pour abaisser fortement les coûts. Et nous avons déjà l'outil industriel qui permet de le faire. Aujourd'hui, nous chargeons des obus de 120 mm et de 155 mm pour Rheinmetall dans cet atelier. Quand on reprend l'ensemble, nous serions capables de faire jusqu'à 15 000 têtes militaires pour drone par mois.
13: D'accord, donc ça veut dire que c'est un gros marché pour vous ou pas ?
12: C'est un marché potentiel à adresser, c'est un marché qui est émergent. Il y a beaucoup d'acteurs. Le sujet est quels vont être les acteurs qui vont rester dans ce domaine-là. Donc beaucoup est très agile. Mais pour nous, il faudra des têtes militaires, il faudra des têtes militaires à bas coût. Autrement, nous aurons des solutions qui vont venir de l'extérieur avec des solutions à bas coût pour adresser ce marché.
13: Ça veut dire à bas coût, mais fabriqué en France ou dans vos usines à l'étranger ?
12: Non, on peut le fabriquer en France et à bas coût. On a un outil industriel.
13: C'est important, ça.
12: On a un outil industriel, on maîtrise la partie des matériaux énergétiques de base. La question est vraiment d'en faire une commodité et de ne pas avoir des spécificités pour chacun des clients. Donc l'idée est de faire, encore une fois, comme sur les charges modulaires d'artillerie, où quels que soient les clients, la charge modulaire à la même forme, à la même capacité et à la même utilité. Mais nous produisons des charges en série.
13: D'accord. Et les difficultés d'Europlasma, est-ce que ça a un impact sur la filière munitionnaire française et comment cette filière munitionnaire pourrait absorber justement ces difficultés, j'imagine avec des capacités à l'extérieur ?
12: Aujourd'hui, les difficultés d'Europlasma, a une capacité de production qui est assez faible quand on compare avec les autres pays européens. On a, je vous ai cité tout à l'heure, les deux gros munitionnaires Rheinmetall et CSG se positionnent pour livrer 2 millions d'obus de 155 mm et je n'ai pas parlé du reste. Donc la capacité existante en Europe pour faire des corps creux va être adaptée à ce niveau-là. Alors qu'on parle d'une centaine de milliers de corps creux pour Europlasma. Donc on n'est pas dans les mêmes échelles. Donc on est dans la partie de forge avec des capacités qui existent en Europe. La question est, faut-il la maintenir sur le territoire ? Est-ce stratégique ? Pour moi, c'est vrai pour Orenco aussi, quels sont les assets à avoir sur le territoire national, quel que soit le territoire national, Suède, Belgique, France et demain Pologne et Slovaquie, et quelles sont les dépendances acceptées et quelles sont les dépendances croisées entre les pays ? Moi, je raisonne en Europe, je ne raisonne pas en national.
11: Eh bien, ce sera le mot de la fin. Merci beaucoup Thierry Francou d'avoir été avec nous, le PDG d'Orenco. Eh bien, tout de suite, c'est l'heure du décryptage.
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11: C'est l'heure du décryptage avec Léo Barnier. Bonjour Léo.
15: Bonjour Jean-Baptiste.
11: Rédacteur en chef à la rédaction d'Air et Cosmos. Merci beaucoup de venir nous voir. Ça faisait un petit moment qu'on ne vous avait pas vu Léo, puisqu'on a fait de longues interviews avec Michel ces dernières semaines. Donc merci d'être avec nous. La une d'Air et Cosmos cette semaine, le MC-21 torpillé par l'embargo occidental. Eh bien, ça tombe très bien parce que c'est justement le sujet qu'on va évoquer. Le 23 juin dernier, le constructeur russe Yakovlev, qui fabrique des monocouloirs, annonçait fièrement qu'un prototype de son avion commercial, donc le MC-21, avait établi un nouveau record d'autonomie. Vu les sanctions qui sont appliquées à la Russie, on peut se dire que c'est un exploit quand même.
15: On pourrait se dire ça, effectivement. Donc, ça pourrait ressembler à une belle performance, mais il faut vraiment tempérer cet effet d'annonce. Parce qu'effectivement, il y a un MC-21-310, donc ça veut dire un MC-21 équipé de moteurs russes, qui a franchi 3800 km avec l'équivalent de 175 passagers à bord. Mais quand on relativise, quand on met ça en perspective par rapport notamment aux performances de ses concurrents, la 320neo chez Airbus, la 320neo, on parle de 6300 km contre 3800. Le 737 MAX 8 de Boeing, on parle de 6500 km. Donc voilà, c'est des performances qui sont largement inférieures, mais c'est aussi des performances qui sont largement inférieures par rapport à la première version du MC-21, qui, elle, était équipée notamment d'équipements occidentaux et de moteurs américains. Et celle-ci devait pouvoir franchir jusqu'à 5000 km. Donc très clairement, la volonté aujourd'hui de Moscou de russifier son appareil, de l'affranchir de ses équipements occidentaux, ça s'est vraiment fait au détriment de l'avion, et ce malgré des financements étatiques qui ont été abondants. Et même pour le paroxysme de tout ça, c'est que face à ce manque d'autonomie, la Russie va même de lancer le développement d'une version raccourcie de son MC-21. Pour celle-ci, ne pourra emmener que 130 passagers à peu près, en configuration classique, contre 180 contre ses concurrents. Mais c'est aujourd'hui le seul moyen qu'ils ont pour eux de dépasser les 4000 km.
11: Et comment en arrive-t-on à cette situation avec un avion qui est quand même à mille lieues des attentes initiales, pour le coup?
15: Effectivement, pour ça, il faut revenir un tout petit peu en arrière, de comprendre un petit peu ce qui s'est passé avant. Donc, depuis la fin de la guerre froide, clairement, Airbus, Boeing avaient vraiment le duopole et ils ont largement investi les compagnies russes d'un côté et les compagnies chinoises de l'autre, d'où la volonté de ces deux pays d'avoir leurs propres appareils. Ça a été une question de souveraineté, c'était une question aussi de relancer leur industrie aéronautique ou de lancer, dans le cas de la Chine. Et c'est pour ça qu'à la fin des années 2000, la Chine a lancé son C919 avec Comac, dont on entend quand même beaucoup parler, et côté russe, on a lancé le MC-21. Mais face au manque de ces industries, notamment sur l'avionique, les moteurs, des équipements vraiment clés, en fait, ils ont fait largement appel aux équipementiers occidentaux. Et c'est pour ça qu'on se retrouve aujourd'hui avec des moteurs franco-américains sur le C919, on avait des moteurs américains sur le MC-21. Mais voilà, si le C-919 continue à se développer, même si la production reste très faible aujourd'hui, qu'il n'est pas certifié hors de Chine ou des pays autour, bah le MC-21 s'est retrouvé confronté de plein fouet à la crise en Ukraine et avec l'embargo qui a été décidé dès février 2022 par l'Europe et les États-Unis sur les pièces aéronautiques. Donc la Russie a été obligée de faire sans ses équipements aéronautiques et donc d'avancer par elle-même.
11: Et quelles conséquences directes, si je veux dire ? Qu'est-ce que ça...
15: Eh bah, en fait, quand le constructeur Yakovlev, d'ailleurs, ce n'est même pas lui qui était à l'origine du programme, c'était un autre, mais voilà, qui a récupéré ce programme-là, il a dû précipiter ses plans pour russifier justement son appareil. Et donc, notamment, intégrer des moteurs russes, donc les Zaviadvikatel PD-14, au lieu des moteurs Pratt & Whitney américains. Et ce qui a vraiment contribué à la dégradation de ses performances. Il y avait aussi d'autres choses, comme l'aile en composite, où il y avait des équipementiers américains, l'avionique, les systèmes de carburant. Tout ça a contribué largement à alourdir l'avion et donc à dégrader ses performances. Et on voit vraiment, j'insiste sur le moteur, parce que c'est vraiment...

0: la dernière émission de la saison. Merci Léo. Tout de suite, c'est l'heure des signaux faibles.
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0: Une fois encore, la zone 51 affole les chasseurs de secrets. Antoine Larigauderie, bonjour.
2: Bonjour Jean-Baptiste.
0: Vous êtes en charge, le chef d'orchestre, comme j'aime dire, de tout pour investir sur BFM Business, et vous êtes en même temps passionné d'aviation et d'aéronautique. Et depuis quelques semaines, Antoine, on a de nouveau un étrange avion qui monopolise de nombreux observateurs américains en quête de bizarreries aériennes en tout genre. Un avion de combat inconnu, au design pour le moins inhabituel, sur lequel évidemment on se perd en hypothèse, et même sur lequel plane l'ombre, si j'ai cru comprendre peut-être, d'un certain Clint Eastwood.
2: Oui, c'est ça. Oui, c'est ça. Je vais vous raconter ça, mais en fait, oui, c'est une vidéo qui est prise par cette petite centaine, milliers peut-être même d'amateurs qui traînent autour de la fameuse Area 51, l'aire super sécurisée de la base de Nellis dans le Nevada aux États-Unis, où sont testés depuis des décennies et des décennies toute une série de prototypes ultra novateurs qui par la suite se trouve en première ligne dans l'armée de l'air américaine, mais les avions furtifs, les avions dotés de systèmes de propulsion un peu exotiques, des recherches pures menées par à la fois l'armée de l'air américaine, la DARPA, etc. Et donc il y a traditionnellement tout un tas d'observateurs avec leurs caméras, avec leurs appareils photos, qui traînent dans le coin à la recherche de nouveautés un petit peu bizarres. Et voilà, il y a cette vidéo qui traîne sur les réseaux sociaux, qui est le fruit d'un YouTuber qui est spécialisé sur ce genre de choses, et qui montre un appareil. Alors, effectivement, on peut le décrire pour ceux qui nous écoutent à la radio. C'est un avion qui est doté de plans canards devant, donc sous le cockpit, et d'une sorte d'aile delta pas très orthodoxe à l'arrière. On ne comprend pas bien comment est conformé cet avion. Alors, évidemment, toutes les hypothèses ont été lancées. Bon, la première et la plus vraisemblable, c'est que c'est sans doute les premiers tests en vol du programme FXX ou F-47qu'avait annoncé Donald Trump, qui est donc l'avion de combat de sixième génération qui doit prendre le relais des F-22 Raptor et F-35 américains. Donc, ça, c'est la première hypothèse. La deuxième hypothèse, parce que du côté de la base de Nellis, on trouve de tout. On trouve, paraît-il, aussi des histoires de soucoupes volantes. Mais on trouve un petit peu de tout. Et effectivement, cette silhouette très inhabituelle d'avion, alors on rappelle une qui est tout à fait fictionnelle, dont vous parliez il y a quelques instants, qui est issue d'un film de Clint Eastwood, où Clint Eastwood, pilote de chasse américain, s'introduit clandestinement en Union soviétique pour voler un prototype secret là-bas.
0: Firefox.
2: Le MiG-31 Firefox, donc appareil qui n'existe pas, mais dont la silhouette rappelle étrangement ce qu'on a pu voir dans le ciel du Nevada il y a quelques semaines. L'autre hypothèse, et qui est alors là pour le coup archi-stimulante, je vais vous montrer là, et on va les voir passer à l'écran, des photos d'un avion chinois, le Chengdu J-20, qui est l'avion de cinquième génération chinois, donc qui n'est pas le top du top du top du top niveau.
0: Et qui serait testé, éprouvé.
2: Non mais ce qui est incroyable, c'est que leur silhouette, cette vidéo et au Chengdu J-20 se ressemblent quand même comme deux gouttes d'eau. Et il faut savoir que du côté de la base de Nellis, alors beaucoup plus au nord que l'Area 51, il y a un aérodrome qui s'appelle Tonopah, où ont été testés les premiers avions furtifs F-117, mais où pendant des décennies, un escadron américain, les Red Eagles, a testé les faiblesses et les qualités d'avions soviétiques récupérés là-bas et qui volaient sous cocarde américaine de manière ultra secrète. Est-ce que les Américains n'auraient pas réussi à s'emparer d'un avion chinois pour faire la même chose? Mais en tout cas, c'est la dernière hypothèse, en tout cas la plus stimulante, que peut évoquer cette vidéo, encore une fois, d'un avion bien étrange qu'on n'avait jamais vu avant.
0: On aura peut-être la réponse dans les semaines qui viennent, dans les mois qui viennent.
2: Allez savoir.
0: Faire à suivre, comme dirait l'autre. Antoine Larigauderie avec nous sur BFM Business dans Air et Défense. Merci beaucoup, Antoine.
2: Avec plaisir.
0: C'est la fin de ce numéro d'Air et Défense. Rendez-vous la semaine prochaine, même lieu, même heure.
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6: Bonjour, bienvenue à toutes et tous pour cette nouvelle édition de Tout pour investir TPI sur BFM Business. On ouvre la semaine évidemment en direct, à la radio, à la télé, sur le web. Toutes nos chroniques sont à retrouver en replay, en podcast, hein, votre bibliothèque personnelle du parfait petit investisseur et épargnant. Et dernière semaine avant les vacances. On va profiter de tout ça pour faire un point complet sur ce premier semestre. Toutes les surprises qu'il nous a réservées, bonnes ou mauvaises. Et puis toutes les choses à attendre du second, avec peut-être déjà un été qui s'annonce peut-être volatile, incertain, un petit peu plus que prévu. Alors on va déchiffrer tout ça avec Gustave Sanden de Colbert et Mathias Bacino de Trade République qui nous attendent là dans quelques secondes. On en reparlera aussi avec l'œil de la finance comportementale, comme tous les lundis, avec Julien Nebenzahl d'Itoro. Les arbitrages de court terme, si vous êtes exposé aux actions, ça se passe plutôt bien sur les marchés ce matin en Europe, avec un CAC 40 qui est plus qu'à une centaine de points de ses plus hauts absolus. Mais on progresse encore sur ces marchés européens ce matin. On verra les arbitrages de court terme, en tout cas avec Michel Delebel d'MW Gestion. Alors, votre patrimoine, vos petits trésors. Déjà, premier des trésors, avant même de parler placement, d'investissement, d'épargne, etc. Comment organiser votre indépendance financière, et spécifiquement si vous êtes une femme, comment bien cadrer tout ça, tous les bons conseils de maître Barbara Thomas-David qui sera avec nous tout à l'heure. Et puis juillet, dites donc, le mois des participations, des primes, de l'intéressement, comment faire fructifier ça au mieux, comment on organise tout ça. Régulièrement, on fait le point avec Benjamin Pedrini d'Epsor, spécialiste de la question. Il a sous le coude en plus un baromètre super intéressant à décortiquer et on verra ça ensemble à la fin de l'émission. Vous pouvez évidemment nous poser toutes vos questions par email. L'adresse est direct@bfmbusiness.fr. Nous envoyez un SMS au 732-16, tapez le mot-clé business suite votre message et puis sinon, vous posez directement vos questions sur Twitter et LinkedIn. On parlera cette semaine d'ailleurs du PMA-PME. Il y a un auditeur qui nous pose régulièrement des questions dessus. Il fallait qu'on en parle quand même. On va essayer d'en parler avant la fin de la semaine pour qu'en plus, ils puissent retrouver tout ça évidemment en podcast, en replay sur notre site internet. Le reste de l'actualité du jour, le ministre du budget qui a fait les comptes ce matin. Les aides aux entreprises et aux ménages se sont élevées à 1,4 milliard d'euros pour faire face aux conséquences de la guerre. Les recettes fiscales liées au carburant, elles, ont baissé. Alors, ça peut paraître contre-intuitif, mais ses recettes ont baissé de 80 millions d'euros au premier semestre. Et oui, la baisse de la consommation a entamé finalement la hausse des prix et ça se ressent. Pour autant, à la veille d'un nouveau comité d'alerte sur les finances publiques, David Amiel annonce qu'il n'y aura pas d'annonce demain, mais il y aura quand même un cap qui sera expliqué. Les grandes manœuvres dans le secteur de la défense, assez passionnant. Hein. C'est finalement Thales qui rafle la mise dans le dossier Exel Technologies. Le géant français a annoncé ce matin un accord pour reprendre les 35% du capital de la famille Gorgé avant une acquisition à 100% via une OPA, offre qui valoriserait l'entreprise à quasiment 4 milliards d'euros, c'est-à-dire une prime de 44% par rapport au cours qui précédait l'annonce des discussions avec Safran, on se souvient, la semaine dernière, mais ces discussions n'ont pas abouti. Safran s'est retiré du dossier ce week-end. Les grandes manœuvres dans le secteur de la défense, toujours aussi aux États-Unis, avec Lockheed Martin, qui étudie une offre à 3,5 milliards de dollars sur le groupe Ultra Maritime, groupe high-tech spécialisé aussi dans les technologies de défense du côté des marines mondiales. Et puis, le groupe Casino annonce ce matin avoir reçu une proposition ferme de ses créanciers, de son principal actionnaire Daniel Kretinsky, dans la restructuration de sa dette. Elles sont massivement dilutives pour les actionnaires actuels, selon le distributeur qui doit rembourser 1,4 milliard en mars 2027. Il prendra une décision ce mois-ci après examen de toutes les positions par sa gouvernance. Tout de suite, le tableau de bord.
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6: Je vous le disais, ça se passe plutôt bien du côté des marchés européens. La tendance est plutôt mitigée si on regarde dans le détail. L'Eurostock 50 est légèrement dans le rouge, -0,06%. On a une baisse de 0,39% du côté de Madrid. L'IBEX... +0,09% pour le DAX à Francfort. On a également Londres, +0,03% et Milan, +0,37%. En majeure partie, on reste quand même sur du vert et on a la Bourse de Paris qui surperforme les indices avec une progression de 0,31% à 8524. En tête des progressions, on est toujours dans une optique value, comme depuis le début de ce second semestre. On revient sur les dossiers qui avaient été mis un petit peu de côté sur le premier semestre. EssilorLuxottica qui profite encore de cette atmosphère pour gagner 2,9% à 177,25€. Stellantis aussi qui repasse le cap des 5 euros. C'est déjà ça, 5,05€ plus 2,52€. On sait qu'on revient de plus bas absolu ces dernières semaines. Publicis qui gagne 2,15 à 87,54. Puis à noter Thales, bien orienté après l'annonce du succès de ces négociations express avec Exel Technologies. Le titre gagne 1,7% à 242,30€. À noter le secteur du luxe aussi qui se porte plutôt pas trop mal. LVMH qui gagne 1,33 à 502,30€. Ça, point de vue pondération, c'est une aide massive pour le CAC 40 dans sa tendance. ST Microelectronics en revanche subit la plus forte baisse du jour, -2,02€ à 61,51€. On a encore assisté à beaucoup de dégagements et de mouvements de très forte volatilité du côté de la bourse de Séoul. On commence à en avoir l'habitude, avec notamment SK Hynix et Samsung qui font et défont le marché. Là, il y a eu beaucoup d'agitation encore ce matin. Et ST Microelectronics en pèle prime. Enfin, le repli reste quand même modéré. ArcelorMittal qui a signé une fin de semaine tonitruante la semaine dernière, perd 2,05 à 57,40€. On écrème peut-être quelques bénéfices à court terme. Et puis du côté des valeurs du SBF 120, c'est Alstom qui gagne 4,5% à 16,73€ et qui assure la plus forte hausse, mais d'un seul plus forte baisse, -4,6% à 28,16€. Un petit coup d'œil sur les rendements obligataires. 3,6 pour le 10 ans français, 2,92 pour le 10 ans allemand, 4,46 pour le 10 ans américain. Du côté des devises, 1,1420, on s'est bien stabilisé du côté d'un 14 pour l'euro-dollar pour le moment. Petit coup d'œil sur le Bitcoin dont on va parler dans quelques instants, 62,813$. C'est un peu raccroché aux 60 000, mais enfin la pression est quand même très largement baissière ces derniers temps autour du Bitcoin. Un petit coup d'œil sur le pétrole pour terminer, $71,60 pour le baril de Brent de mer du Nord et $68,35 pour le brut léger américain. On déchiffre l'actu du jour.
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6: Et oui, notre déchiffreur, on va faire un petit peu le bilan de ce premier semestre et regarder ce qui nous attend pour le second. On peut s'attendre quand même à un été qui s'annonce tumultueux, ça on vous le dit depuis quelques semaines, du fait de la volatilité sur certains marchés là en ce moment. Gustave Sanden de Colbert, qui est en direct avec nous. Bonjour,
7: bonjour
6: Gustave.
7: Antoine.
6: Et Mathias Bacino, Trade Republic. On parlait du Bitcoin à l'instant.
7: Ouais.
6: Je ne sais plus de qui elle est. B.B. King ou Muddy Waters, un des deux. The thrill is gone sur le Bitcoin. La magie est partie. Le frisson est parti. On a l'impression, et on voit avec les CGP qui se succèdent et les analyses de marché autour de ce plateau, ouais, les clients, ils ne posent plus trop de questions sur le Bitcoin. Alors, est-ce qu'ils font leur business entre eux? Est-ce que c'est plus du tout un investment case en ce moment? On se pose quelques questions. C'est vrai qu'il y a de la pression sur les cours. Bon, il y a toujours eu de la volatilité sur le Bitcoin. Ça, ce n'est pas un secret. Mais là, on a l'impression qu'il y a un truc qui est cassé dans la machine. Et est-ce que vous embrassez ce point de vue?
7: Alors, pour moi, le Bitcoin reste une assurance efficace contre le risque de débasement monétaire. C'est-à-dire, si jamais l'Europe, les États-Unis, effectivement, ratent leur politique monétaire dans les années qui viennent, et qu'à un moment donné, on se retrouve dans une situation où l'euro ou le dollar perd beaucoup de valeur, effectivement, le Bitcoin est une forme d'assurance efficace contre ce risque-là.
6: Or, là...
7: Et le risque de débasement monétaire, en tout cas dans la perception qu'en ont les gens, a baissé. Parce qu'avec le retour des empires, le retour des États-puissances, avec le retour d'une politique beaucoup plus forte et régionalisée, entre guillemets, du côté des États-Unis, de l'Europe et de l'Asie, eh bien, la peur de voir la monnaie perdre de la valeur a reculé. Mmh. On a d'autres angoisses, d'autres sujets.
6: Oui,
7: et même si la situation réelle du système monétaire reste quand même en partie inquiétante, entre autres sur l'euro à cause de la France, eh bien, l'intérêt d'avoir une assurance qui coûte relativement cher, puisqu'elle vient de perdre 50% de sa valeur, pour ce risque-là, est moins intéressant actuellement. Du côté de l'intérêt de la technologie blockchain elle-même, le narratif, c'est plutôt tourné vers les stablecoins et la tokenisation de manière générale des actifs financiers. Mmh. Et enfin, force est de constater que quand vous avez une assurance qui coûte cher pour un risque qui diminue, en tout cas dont la perception diminue, et que de l'autre côté, vous avez des opportunités d'investissement qui sont beaucoup plus attractives, eh bien forcément, vous avez moins d'attention. Et comme le Bitcoin est un actif qui dépend beaucoup de l'attention qu'on lui porte et de ce que j'appelle moi la valeur de foule, eh bien actuellement, il y a moins de bruit, il y a moins d'acheteurs et ça stagne. Donc voilà.
6: Le fameux côté, j'en veux parce que ça monte.
7: C'est un vrai sujet.
6: Ouais.
7: C'est un vrai sujet. Et je ne vois pas comment, à part une sorte de mini-crack ou une baisse un peu plus forte sur le Bitcoin, lié à un événement exogène qui pourrait relancer une volonté d'entrer sur l'actif plus bas, peut-être à 50 000 ou plus bas, beaucoup parlent de 30 000, j'ai un peu de mal à voir où est le rebond, tout simplement. Ouais. Et puis par ailleurs, les états Bitcoin sont moins Bitcoin que prévu. Donc voilà, je note que le narratif autour du Bitcoin a effectivement beaucoup baissé, même si son rôle de long terme reste là. Voilà, ça reste effectivement une assurance contre le risque de débasement monétaire.
6: C'est vrai qu'on n'entend plus trop parler du Bitcoin, on n'entend plus trop parler le président salvadorien, on n'entend plus trop parler les pays d'Afrique qui l'ont adopté un peu à l'arrache. Bon, c'est plus un investment case en ce moment le Bitcoin, ou alors est-ce que vous pensez qu'on est quand même sur une base de valeur intéressante qu'il faut toujours garder sous le coude et pas non plus délaisser complètement, Gustave?
8: Je pense que il y a quand même un double effet, c'est-à-dire le premier, c'est, je le rappelle, quand Donald Trump a pris du coup ou démarré son mandat, il a voulu effectivement évangéliser, démocratiser, lever certains verrous sur le Bitcoin. Il y avait quand même une raison à ça, et c'est peut-être du coup de l'autre côté qu'il faut le regarder, c'est que finalement le but premier, c'était que l'étalon or du Bitcoin soit le dollar. C'est-à-dire que les stablecoins...
6: Oui, il faut bien une masse sur la balance.
8: Exactement. Et donc en fait, est-ce que c'est pas l'inverse? C'est-à-dire que le Bitcoin qui devait se dédollariser, ou qui devait nous permettre justement d'être une assurance par rapport aux monnaies classiques, est-ce que c'est pas devenu la pompe à dollars dont avaient besoin les États-Unis à ce moment-là, en partie. Il y a également d'autres sources acheteuses pour le dollar, comme le pétrole, et je pense qu'on y est pas mal revenu ce semestre.
6: Oui.
8: Mais est-ce que ce n'était pas un coup de poker qui a finalement fonctionné? Et est-ce que finalement la déflation du Bitcoin, elle s'est pas reportée justement sur la stabilité. Elle a pas notamment, en tout cas, participé à financer la stabilité du dollar. Maintenant, une fois qu'on s'est dit ça, ça reste un mouvement de marché, ça reste des flux. Et ces flux peuvent se réorienter. La conviction, elle peut se reporter à nouveau vers le Bitcoin et à un moment donné s'en dissocier. Pour l'instant, on a toujours essayé de construire des bêtas entre le Bitcoin et tout un tas de classes d'actifs. D'abord, c'était l'or. Ensuite, c'était le Nasdaq. Bon, aujourd'hui, on ne sait pas trop. Donc, c'est ni l'un ni l'autre, en tout cas. Mais donc, potentiellement, ce que ça veut dire, c'est qu'en fait, il n'y en a pas. Et que donc, demain, le Bitcoin pourrait finalement redevenir ce pour quoi il a été créé, c'est-à-dire cette réserve. Et vous disiez, beaucoup de vos analystes ou commentateurs de marché, sans détour, n'en entendent plus parler. Moi, je peux vous dire que parmi nos clients, on a quelques personnes qui ont gagné quand même pas mal d'argent sur cette classe d'actifs, que ce que j'ai vu sur les gens qui ont vraiment des positions en Bitcoin, qui sont substantielles, c'est que l'enjeu était plutôt de la sécurisation. Et une manière de les sécuriser, c'est de les détenir via des ETF, que ce soit sur des comptes titres ou des contrats d'assurance vie luxembourgeois, on peut le faire.
6: Oui, tout à fait.
8: Et donc, on a en fait, de notre côté, on n'est pas... Nous, on est encore un peu vieux jeu, donc on n'est pas nécessairement proactivement conseil. Néanmoins, on sait très bien traiter ce type de demande. Et on n'a jamais autant acheté qu'en ce moment des ETP Bitcoin dans nos contrats d'assurance luxembourgeois. Donc, je bombe pas le torse, parce que ce n'est pas que mon idée, comme je vous l'ai dit. Mais en tout cas, j'observe que chez mes clients qui sont nettement plus avancés que moi sur ces analyses, et quand même, quand je dis avancé, c'est aussi croyant d'une certaine façon.
6: Oui.
8: Mais quand on a gagné un paquet de fois, ça renforce les croyances. On a quand même des positions acheteuses et ces positions, via typiquement les contrats luxembourgeois, elles sont construites pour durer.
6: Oui, oui, totalement.
8: C'est pas de la spéculation. Pas de la spéculation à trois mois. C'est-à-dire que c'est de la conviction longue et profonde.
6: Il faut vraiment faire la différence, et peut-être bien la moyenne, surtout quand on est gestionnaire et qu'on donne accès à ces solutions, entre le fameux crowd trading dont vous parliez, à savoir j'achète parce que ça monte et parce qu'on en parle, et puis ceux qui ont des positions longues et qui vraiment gardent et font fructifier. Donc ça, c'est intéressant.
7: Attention peut-être, Antoine, à Kevin Warsh, parce que comme Kevin Warsh, le nouveau patron de la Fed, est censé réduire la taille du bilan de la Fed, ce qui est plutôt positif, entre guillemets, pour le sérieux de l'économie américaine, et ce qui va encore réduire le risque de débasement monétaire américain. Donc voilà, si Kevin Warsh remplit son rôle tel qu'il a annoncé qu'il voulait le remplir, avec une forme de sérieux et la volonté de réduire la taille du bilan de la Fed, attention, parce que ça, c'est pas une bonne nouvelle pour le Bitcoin non plus.
6: Effectivement. Bon, quand même, Gustave, sur ce premier semestre, c'est vrai qu'on s'est fait peur, on continue à se faire peur parce qu'on voit beaucoup de volatilité, on voit beaucoup de classes d'actifs qui ont vraiment connu des destins tourmentés ces dernières semaines. Au final, le CAC 40 à 100 points de ses records absolus, Wall Street, bon, bah, qui reste comme ça. Bon, le seul truc qui inquiète un petit peu, c'est qu'on a l'impression qu'on est toujours sur le fil de rasoir concernant l'IA. On a le patron d'Anthropic qui continue à dire, et interview après interview, que globalement, il ne sait absolument pas où il va. Enfin, je trouve ça totalement dingue. Et on reste sur un marché qui a l'impression de danser un petit peu sur un volcan. Enfin, je ne sais pas, cette fin de premier semestre, est-ce que ça vous évoque quelque chose comme ça ?
8: Je pense qu'on pourrait faire un montage marrant entre cette émission et la même l'année dernière. C'est-à-dire qu'en oui. fait, il s'est passé absolument rien en commun.
6: Non.
8: Et pour autant, c'était presque le même film sur les marchés.
6: Exactement.
8: C'est-à-dire que, et en termes de temporalité, c'est assez frappant. C'est-à-dire que on a finalement un début d'année qui part bien, toujours nos champions, nos favoris qui mènent la danse, avec peut-être quand même cette année une place plus importante pour les players d'infrastructure et de semi-conducteurs. Puis ensuite, effectivement, un pic de volatilité. Donc l'année dernière, c'était pas le même catalyse. Cette année, c'est évidemment ce conflit iranien. La grande différence, elle est probablement énergétique cette année, parce que les conséquences de cette crise énergétique, elle est probablement pas pricée. Là, tout de suite, le niveau du pétrole est revenu, finalement, au niveau d'avant-crise, ou presque. En tout cas, on a largement absorbé le pic de 110$, ça c'est clair, on est autour des 70 aujourd'hui. Et probablement, la grande différence avec l'année dernière, c'est pas que les actifs technologiques sont chers, ils l'étaient, c'est que le risque inflationniste lié à ce choc énergétique est très peu pricé. Je regardais là, juste avant de rentrer sur le plateau, il y a 10 navires par jour qui passent dans le détroit d'Hormuz versus 140. Donc moi, je trouve les marchés sur le plan énergétique extrêmement optimistes. et que probablement la grande différence, ou en tout cas le point d'attention focal, en dehors des niveaux de valorisation, mais qui, je le rappelle, sont sans cesse compensés par des résultats astronomiques, il est quand même sur ce niveau d'inflation. Il va falloir effectivement que, un deal soit trouvé pour de bon, et deux, qu'on nous explique comment on va compenser toutes ces capacités de production et notamment relancer aussi le commerce et la traversée de ce détroit qui est quand même complètement miné, pour effectivement baisser durablement le coût de l'énergie et que ça ne se reporte pas sur l'ensemble de l'économie. Donc pour moi, même film, mais pas la même conclusion.
6: Mais du coup, Mathias, la clé, ce sera peut-être les résultats d'entreprise. Alors, on le dit toujours, c'est un petit peu impensif aussi, mais c'est peut-être là qu'on va lire justement cette agitation et cette atmosphère de « Attendez, le dossier, il n'est pas réglé, là !» Et qu'on va avoir quelques petits signaux d'avertissement de la part des entreprises, concrètement.
7: En fait, le sentiment, c'est que le marché attend un signal négatif de retournement, en fait. Et parce que si on a un marché qui n'anticipe pas un retour durable de l'inflation, comme tu le disais, Gustave, c'est qu'il anticipe une forme de stagflation, en fait. Et je crois qu'actuellement, je n'ai pas réussi à lire un économiste ou un analyste ou un stratégiste qui dise clairement où on en est, parce que le bilan du premier semestre, je suis d'accord avec toi, de l'extérieur, on est dans une situation assez similaire finalement à l'été dernier. C'est étonnant. Mais en profondeur, je ne suis pas persuadé que les fondamentaux économiques soient les mêmes qu'il y a un an. Et le sentiment que j'ai actuellement, c'est qu'on a une crise énergétique qui est intervenue à un moment où l'économie mondiale devait se relancer. C'est-à-dire que normalement, on aurait dû être sur une inflation basse, des taux qui baissent, y compris aux US. On aurait dû être là-dedans en ce premier semestre 2026, finalement. Et on ne l'a pas été à cause du conflit en Iran. Et donc, soit on est en train de reculer pour mieux sauter, en fait, dans quelques temps, dans une période où, effectivement, l'économie ralentit assez fort. Et donc, l'inflation ralentit, elle aussi, parce que les salaires, en fait, n'augmentent pas. Et donc, on a une contraction du pouvoir d'achat, ce qui, a priori, va être le cas en Europe. Ou alors, on a un signal très négatif à un moment donné qui vient, entre autres, dans les publications de résultats, du côté, entre autres, des hyperscalers qui, avec la hausse des coûts des semis, sont en train de peut-être se retrouver pris en sandwich dans un moment un peu difficile.
6: Comme Microsoft et Apple qui ont déjà donné des indications.
7: Typiquement. Donc, le sentiment que j'ai, c'est qu'on est allé d'une période très tech, où on parlait beaucoup des Mac 7, à une période très IA, où on a beaucoup parlé depuis un an des entreprises qui fabriquent l'IA, les outils d'IA, à une période semi-énergie. Et dans cette période-là, où ce seraient les semi-conducteurs et l'énergie qui feraient le marché, eh bien, je ne sais pas si on a une capacité de production suffisante à court terme pour être capable de soutenir cette croissance-là. Donc, je redis ce que j'ai dit. Attention, par exemple, à une entreprise comme Oracle, qui est particulièrement leveragée elle, pourrait déclencher quelque chose d'un peu négatif pour les marchés à un moment donné.
6: Il y avait déjà eu plusieurs avertissements sur Oracle. Le dernier, ce n'est pas que sur leur santé financière. C'est quand même le type qui nous dit, droit dans les yeux, « Ah oui, on peut remplacer 10 000 emplois dans notre entreprise par de l'IA. » Un mec qui se rend compte du jour au lendemain que l'IA peut remplacer 10 000 personnes, enfin, ça ne va pas. Il y a un truc qui va pas.
7: Ce qui est sûr, c'est que ça va pas se faire en un claquement de doigts. Ça, c'est parfaitement clair. Bon. Et les gains de productivité ont l'air d'être réels. L'impact sur l'emploi, il est totalement inconnu. C'est-à-dire que tous les jours, moi, je lis un truc différent.
6: Je veux dire, Microsoft est en train de former parallèlement 10 000 personnes pour former les gens dans l'entreprise à l'utilisation de l'IA.
8: Les plus gros investisseurs en IA sont les plus gros recruteurs du moment.
6: Oui.
8: C'est-à-dire que
7: ça augmente, oui, tout à fait. Les entreprises qui investissent,
8: l'IA sont les entreprises qui embauchent le plus.
6: Ça ne suit pas du tout l'intuition qu'on pouvait en avoir il y a encore quelques semaines.
8: Ce que je me disais en vous écoutant, c'était finalement, on cherche souvent une raison exogène au marché pour trouver le catalyste. Et finalement, ce qui a porté le marché jusqu'à aujourd'hui, c'est plutôt des raisons endogènes, c'est-à-dire les résultats. Et c'est probablement d'une raison endogène et pas d'une raison exogène qu'on aura le prochain catalyse. Que là, je pense que demain, les semis, ils annoncent moins 10 sur les résultats par rapport au forecast. Je pense qu'on passe pas une bonne journée de bourse.
6: Non, ça va être
8: et je sais pas comment ça s'arrête derrière.
6: Mais et parallèlement, Gustave, il y a hors tech, semis et IA. Moi, je remarque quand même que depuis le second semestre, ce qui marche, alors Bourse de Paris, hein, parce qu'on regarde avec, avec la loupe, c'est tous les dossiers qui ont été massacrés au premier semestre. C'est l'automobile, c'est le luxe qui se réveille, c'est la bonne vieille industrie, c'est tous ces secteurs-là, la défense, parce qu'en plus, il y a des phénomènes de regroupement là, en ce moment avec Exel Technologies, mais pas que. Peut-être aussi le soutien des marchés en cas de trop forte volatilité sur la tech, ça.
8: Bah, il y aura peut-être effectivement un petit peu de rotation.
6: Voilà.
8: On a vu déjà un peu de rotation au mois de juin. Mmh. Les champions, notamment aux US, c'est les bonnes vieilles industries.
6: Voilà.
8: Donc, celles qui résistent le mieux au choc. Donc on dit staples, les biens de consommation
6: premiers. Les agrafes.
8: Voilà, healthcare et les financières ont été en tête en fait, dès le mois de juin. Et donc ça déjà, quand vous avez une croissance asymétrique, bah, ça participe à la rotation. Ils n'ont jamais représenté aussi peu depuis 2000. Hein. Dans le S&P 500, ces différents secteurs. Donc, en fait, même leurs variations de plus de 10%, on les voit ou on les sent presque pas. Ça reste des industries essentielles. Je pense que les êtres humains qui font quand même la consommation continuent de consommer, continuent d'être bancarisés, continuent de se soigner. Et donc, effectivement, il y a probablement un peu de réserve de performance. C'est peut-être aussi d'ailleurs le sens que doivent, ou en tout cas, peut-être la leçon qu'on doit retenir ou ce qu'on doit avoir en tête sur ce second semestre. C'est surtout si on a eu la chance de participer aux gains de ce premier semestre, peut-être qu'un peu de diversification dans le portefeuille, surtout que les indices ne la permettent pas, encore une fois, puisque vous avez du coup cette toute petite quote-part aujourd'hui de ces industries qui sont pourtant essentielles à nos économies. Typiquement, sur ce type de stratégie, aller chercher du thématique, aller chercher potentiellement même du titre vif si vous êtes aventurier. mais en tout cas... Si vous avez un indice Nasdaq, vous n'en avez pas. Si vous avez un indice S&P 500, vous n'en avez presque pas. Et c'est aussi une manière de se diversifier, de suivre ce bon vieux précepte pour peut-être mieux s'armer sur le second semestre.
6: Gustave Sanden de Colbert, Mathias Vachino de Trade Republic. Merci infiniment d'avoir déchiffré cette actualité du jour et fait le bilan de ce premier semestre à retrouver, hein, bien sûr, en replay et en podcast. On passe tout de suite aux arbitrages.
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6: Michel Delobel d'MW Gestion. Bonjour Michel, un CAC 40.
9: Bonjour Antoine.
6: Un CAC 40 plutôt en forme. Hein. C'est un peu divisé côté européen, mais le CAC 40 est en avance, plus 0,27%. Et 8530, on n'est plus qu'à une centaine de points de nouveau record absolu, en gros.
9: Tout à fait, on est plus très loin des records. Alors il faut sortir un petit peu de la loupe et regarder un peu sur le marché européen. C'est pas très étonnant puisqu'on est en retard tout simplement par rapport à l'Eurostoxx 50 ou des indices comme le DAX qui ont déjà eux franchi leur plus haut de fin février et début mars juste avant le conflit. Nous on vient juste aujourd'hui, pour rester sur la partie graphique, de combler le gap baissier qui avait été ouvert tout début mars avec l'entrée en guerre des États-Unis. Donc, on est allé sur le CAC 40 chercher les 8553 points, qui était le 54, le haut de ce gap-là. On voit que depuis, ça se replie un petit peu, on revient un peu en arrière, mais je dirais que la tendance reste malgré tout haussière, ne serait-ce que pour continuer le rattrapage par rapport à l'Eurostoxx 50 ou le DAX que j'ai mentionné précédemment. Donc, je dirais que tant qu'on ne redescend pas à très très court terme sous les 8500 points, la dynamique qui a été lancée jeudi dernier reste positive. Et puis pour un retournement un petit peu plus moyen terme, il faudrait venir combler et même invalider le gap qui a été ouvert entre 8250 et 8300 points. Mais ce gap-là remonte à la mi-juin, enfin au 12 juin pour être précis. Donc là, pour l'instant, on a vraiment une tendance qui reste haussière. Mais comme l'expliquaient vos intervenants précédents, c'est pas forcément évident de se concentrer sur des indices parce que ils sont composés de titres qui partent dans tous les sens. Avec les semi-conducteurs qui portent les indices à la hausse pour ceux qui en sont les plus fournis. Mais on a d'autres secteurs qui souffrent. Vous parliez du luxe. Alors, le luxe s'est repris depuis quelques jours, mais il avait souffert de ces derniers mois. Il y a toute la partie logicielle. Enfin, c'est très compliqué d'analyser aujourd'hui un indice puisque ses composantes font un petit peu le grand écart.
6: Bon, il y a un actif en particulier que vous regardez un peu plus, d'un peu plus près hein, sous votre scope là ce matin?
9: Ben, je dirais que suite justement à ce très bon premier semestre et l'envolée récente des semi-conducteurs, moi je suis plutôt tenté de prendre quelques bénéfices. On a vu, il y a eu des effets de mode. Il y a quelques années, c'était le luxe. Après, ça a été les valeurs, les sept magnifiques. On a eu l'envolée sur l'or. Il y a eu plein de cycles comme ça de spéculation. Le dernier en date, ce sont les semi-conducteurs. Mais combien de temps ça va durer? On a quand même des hausses qui sont spectaculaires ces derniers mois. Donc, je trouve que c'est sage. Ne serait-ce que par cette hausse, en fait, le poids dans les portefeuilles a été augmenté. Donc, c'est plutôt sage de prendre quelques bénéfices sur ce secteur-là et aller chercher peut-être les prochains gagnants de demain. Peut-être ces valeurs oubliées. C'est vrai qu'on commence à avoir un petit peu de rotation et de comportement plus positif sur des secteurs qui avaient souffert ces derniers mois. Donc, utiliser les secteurs qui ont bien marché pour se repositionner sur des secteurs un peu en retard est plutôt une bonne idée, je pense, pour les prochains mois.
6: Ouais, une petite gestion value, effectivement, et repartir là sur EssilorLuxottica, qui a effectivement pas signé un premier semestre brillant. Le titre prend 2,7% encore ce matin et signé parmi les plus fortes hausses du CAC 40 hein, sur la semaine dernière, 176,85€. Stellantis aussi, bon, qui revient des profondeurs à 5,04€. Le titre gagne 2,25%. Et puis encore une fois, le secteur de la défense qui est quand même pas mal entouré avec toutes ces opérations, notamment autour d'Exel Technologies. Donc Safran qui se retire du dossier, c'est Thales qui propose une belle offre. Et le titre Thales gagne 2,1% à 243,20€ à l'instant. Plus 0,31 pour le CAC, 8534 points. Merci Michel Delobel d'MW Gestion. Une petite pause et puis on revient avec la boîte à outils. Hein, bien sûr, Maître Barbara Thomas-David qui va être avec nous. Et comment assurer son autonomie, son indépendance financière avant même de se constituer un patrimoine. Il faut y penser. On va décortiquer toutes les bonnes solutions avec elle dans quelques secondes. À tout de suite.
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6: Maître Barbara Thomas-David, bonjour.
13: Et bonjour.
6: Allez, on va rentrer dans le vif du sujet. Il y a un sujet qui passionne nos auditeurs, qui nous passionne, qui vous passionne aussi, c'est celui de l'autonomie financière.
13: Tout à fait.
6: Avant même de se constituer un patrimoine, d'essayer de faire fructifier des investissements, d'essayer d'organiser le cadre de son autonomie. Évidemment, on parle aussi beaucoup de la situation des femmes, parce que ça ne va pas de soi. Je veux dire, il faut profiter de tous les dispositifs réglementaires pour assurer son autonomie, son patrimoine et protéger ses investissements. Si vous aviez quelques bons réflexes, quelques réflexions à ce niveau-là, qu'est-ce que vous diriez ?
13: Je dirais, en fait, il faut anticiper les choses. Parce qu'effectivement, à partir du moment où vous êtes en couple, souvent, il y a ce qu'on appelle une politique de l'autruche qui fait qu'on est bien ensemble, tout se passe bien. Et puis finalement, chaque membre du couple a envie que l'autre réussisse. Donc, ça se passe bien au début. Je dirais que c'est quand c'est en temps de paix qu'il faut préparer la guerre. C'est horrible de dire ça, c'est un peu cynique. Mais il y a 2 couples sur 3 qui se séparent en France.
6: Voilà, donc, juste il faut rappeler ça.
13: Il faut rappeler ça et il faut dire sereinement. Il faut éviter le... Vous savez, nous, dans nos études de notaire, on reçoit 10 millions de femmes par an. Et qu'est-ce qu'on entend ? On entend « Ah, si j'avais su ! » Si j'avais su, j'aurais fait un contrat de mariage. Si j'avais su au moment d'une acquisition immobilière, j'y aurais regardé de plus près. Quand j'ai créé ma boîte, peut-être que c'était le bon moment pour remettre les choses à plat, parce que, par exemple, en régime de communauté, une entreprise, une société, elle est au nom des deux, si on ne fait pas attention, etc., etc. C'est anticiper pour éviter le « ah, si j'avais su » ensuite. En fait, c'est ça le vrai sujet.
6: Et puis, il y a beaucoup de choses qui rentrent en ligne de compte, et j'en veux pour preuve, par exemple, les trous, entre guillemets, que peuvent connaître les femmes dans leur carrière professionnelle avec la maternité, avec un certain nombre de choses, qui provoquent des inéquités au sein du couple. Et ça, c'est les ferments des, entre guillemets, guerres futures. On ne va pas trucider les gens, mais quand il s'agit d'argent, il n'y a plus de copains, il n'y a plus de famille, il n'y a plus de couple parfois. Et il faut éviter ça, justement. Éviter les inéquités qui peuvent se fixer, là, comme ça, au fur et à mesure du déroulement, tout simplement, d'une vie à deux.
13: Bien sûr. Je vais vous donner un exemple classique. C'est la théorie des pots de yaourt. Je ne sais pas si vous voyez à peu près ce que c'est. En fait, l'idée, c'est que dans un couple, très souvent, monsieur rembourse le crédit immobilier et madame s'occupe du panier de courses, des vacances, de l'éducation des enfants, etc. etc. Et quand les gens séparent, qu'est-ce qui se passe? Ben, monsieur, il s'est constitué un patrimoine, il a remboursé le crédit, il a un bien immobilier, et madame, bien sûr, elle a concouru au développement de la famille, mais elle n'a pas de bien immobilier. Donc, effectivement, ce sujet, en plus de ça, vous avez vu, on est en vraie crise immobilière, là, les chiffres viennent de sortir pour le deuxième trimestre 2026. L'acquisition immobilière pour beaucoup de Français et de Françaises, c'est l'acquisition, c'est l'investissement de toute une vie. Donc, il faut vraiment prendre son
6: poste
13: destin
6: de dépense,
13: en main
6: et
13: effectivement faire une acquisition immobilière dans les proportions de ses capacités financières. Effectivement, il faut toujours se dire, garder un petit peu d'optimisme. Nous, notaires, on peut essayer de réparer les choses quand elles ont été pas bien faite. Mais il y a un moment où c'est très compliqué. Donc, l'anticipation, aller voir son notaire, son CGP, son avocat, son banquier, une fois par an, c'est un minima pour justement maintenir cette indépendance économique et financière.
6: Oui, et puis ça, on peut y penser aussi, mais sans aucune arrière-pensée, essayer de cadrer les choses avec un bon contrat de mariage, au moins clair, précis, net, surtout quand on a une stratégie de long terme en tête, qu'on veut que le couple dure, le contrat de mariage, c'est quand même une sacrée protection, justement.
13: Oui, et puis ce contrat de mariage, il va correspondre à notre philosophie de vie au moment où vous mariez, mais ça peut changer. Par exemple, vous partez en expatriation, on va changer de régime. Vous passez à la retraite, peut-être que ce régime de communauté universelle pour protéger le conjoint qui est à fuir pendant qu'on est marié et pendant qu'on est dans sa vie active, c'est peut-être le bon moment de changer au moment où on est à la retraite. Donc en fait, je dirais qu'à tous les moments clés de la vie, il faut se reposer les bonnes questions. Il faut parler, là c'est l'été qui arrive, peut-être là, le moment pendant les vacances.
6: Ouais, justement, de refaire un plan.
13: Se caler un petit moment avec son conjoint en disant, bon, c'est vrai qu'on a autre chose à faire pendant les vacances, mais c'est peut-être pas mal de dire, écoute, j'ai décidé, on prend un rendez-vous avec un notaire, un conseiller en gestion de patrimoine ou son banquier à la rentrée, pour discuter de ces sujets. Et puis, j'ai envie de dire aussi, nous, on a créé une association qui s'appelle Notaire au féminin, dont le but, c'est de concourir à l'indépendance économique et financière des femmes. Un moment qu'à soi avec son notaire, en disant, c'est pas le notaire de son conjoint, c'est pas le notaire de son frère, de son mari, c'est le sien. Il y a un moment, ça coûte, en plus une consultation juridique chez un notaire, ça coûte pas très cher, c'est un moment où on va être dans la confidence et on va parler des sujets souvent tabous qu'on n'ose pas aborder avec son conjoint. Donc voilà, c'est une consultation, c'est tout simple et ça peut faire gagner beaucoup en indépendance et en liberté, parce que l'indépendance économique et financière, c'est la liberté
6: évidemment
13: du futur,
6: bien
13: de
6: sûr.
13: Pouvoir partir, de pouvoir faire ce qu'on a envie de faire au moment où on le souhaite.
6: Ou juste de pouvoir être au clair sur une stratégie long terme. Il ne s'agit pas non plus d'entasser des munitions pour la guerre.
13: Mais bien sûr.
6: Non, il s'agit de clarifier les choses. Et puis, forcément, une vie à deux, on évolue, les priorités évoluent. Et c'est toujours bien de faire le point là-dessus, dans le sens où il y a certains actifs, alors vous parlez de l'immobilier, mais il y a beaucoup d'autres choses, qui méritent aussi, de temps en temps, un petit réexamen à des fins d'équité, à des fins d'éducation financière aussi. Et c'est ça qui est important, parce qu'on peut chacun y gagner, autant en termes d'indépendance que de connaissance simplement de ce qu'on peut faire.
13: Bien sûr, tout à fait. Il y a cette fameuse loi Rixin, vous savez, qui est entrée en vigueur il y a deux ans, où le salaire d'une femme ne pouvait plus être mis sur le compte de son conjoint. On était en 2022.
6: Mais oh, c'est fou.
13: Voilà, donc oui, c'était pas des cas à la marge. Donc, en fait, au-delà du fait qu'il y a une absence d'autonomie financière, il n'y a pas exactement ce que vous disiez, c'est-à-dire le réflexe de savoir comment manager son patrimoine. Mmh. Son conjoint, ce n'est pas forcément son ennemi. Imaginez un décès prématuré. Il y a beaucoup de femmes qui se retrouvent démunies parce qu'il y a ce décès prématuré, qu'elles n'ont jamais été autonomes et qu'elles sont des fois, avec les histoires de familles recomposées, dans une guerre avec des enfants qui ne sont pas les leurs. Donc, il y a tout un tas de choses qui fait que oui, pour être serein avec son conjoint, pour que finalement ce sujet de l'argent, ça soit plus un sujet tabou. En fait, c'est le côté tabou de l'argent qui brouille les cartes, en fait.
6: Exactement, et qui peut provoquer des problèmes alors qu'il ne devrait pas y en avoir, justement. Ben, c'est peut-être le moment d'en parler entre vous et d'aller voir votre CGP ou votre notaire à la rentrée pour faire un petit point sur vos actifs et à la fois cultiver l'autonomie, l'éducation, et pour éviter les problèmes et pour aider à faire mieux fructifier vos investissements. Maître Barbara Thomas-David, merci d'avoir été avec nous, comme souvent, pour parler de toutes ces problématiques. On passe au placement à suivre.
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6: Julien Nebenzal dit Toro qui est avec nous. Bonjour Julien.
15: Bonjour Antoine.
6: Bon, alors c'est vrai qu'on est dans une thématique de réexamen de tout ce qui nous est arrivé au premier semestre. Beaucoup de choses, beaucoup de biais psychologiques. Alors c'est vrai qu'on a beaucoup parlé de l'IA qui nous a un petit peu mis des œillères sur tout ce qui se passait ailleurs. Mais il n'y a pas que ça. Il s'est passé énormément de choses qui ont vraiment touché nos biais comportementaux vis-à-vis des marchés. Est-ce qu'on peut reprendre un petit peu les principaux dossiers qui ont animé ce premier semestre ? Parce qu'il y a beaucoup, beaucoup, beaucoup à dire, Julien.
15: Alors oui, alors au niveau macro, les biais qu'on peut avoir collectivement, il y a un sujet qui a été un peu un fil rouge de notre émission, je pense, au moins une fois sur trois, d'une manière ou d'une autre, on a dû en parler. On avait commencé en septembre à définir ce qui se passait dans un environnement de volatilité basse, parce que c'est un peu un classique des marchés aussi, évidemment. Et puis c'est la volatilité est en général plus basse, on va dire de fin octobre jusqu'à courant avril. Donc on était devant ce moment-là. Et la volatilité basse, ça nous pose toujours la question de la complaisance. Quand la volatilité est basse, est-ce que ça génère un des biais les plus dangereux, en fait, collectivement, qui est le biais de complaisance? On était revenu là-dessus à l'occasion de la séquence du Venezuela en tout début d'année, pour plutôt décrire la situation comme une accoutumance plutôt qu'une complaisance, l'accoutumance par rapport à des événements géopolitiques, par rapport à des surprises. Et puis surtout, on avait pu voir à ce moment-là que la notion de complaisance, on l'a vu dans deux, trois émissions, en fait, ça n'est pas quelque chose qui arrive spontanément, c'est quelque chose qui se construit. La complaisance ne vient pas en une semaine ou en deux semaines, elle prend toujours, si on regarde l'histoire du sentiment boursier, elle prend toujours plusieurs mois, plusieurs trimestres à se construire. Et pour qu'elle se construise, il faut qu'il se passe un peu ce que nous avons vu au cours de cette année, c'est-à-dire une succession de nouvelles qui, a priori, sont un peu préoccupantes, et puis, régulièrement, les marchés d'action, les marchés à risque, se tiennent bien et arrivent, dans la plupart des cas, à faire de nouveaux sommets. On a pu voir, au mois de juin, qu'on avait peut-être un signal, cette fois-ci, de complaisance qui se mettait en place, puisque quand on observe les constructions des bulles financières au cours des, on va dire, 2-3 siècles passés, il y a beaucoup de littérature là-dessus, on a avec l'intelligence artificielle à peu près 80% de ce qui se passe dans une bulle. Donc c'est pour ça qu'on peut dire aujourd'hui, non pas que nous avons fait un sommet quelque part, que ce soit sur les valorisations générales des actifs risqués ou de l'IA en particulier, parce que le principe de la bulle, c'est qu'on ne connaît pas le niveau de prix là où s'arrête la dynamique, mais c'est que les déterminants d'une bulle sont quand même bien présents autour de ce concept. Voilà ce qui nous a, je pense, mené essentiellement. Après, je dirais qu'il y a eu deux événements importants. Ça a été évidemment la guerre au Moyen-Orient et puis le surgissement en termes de performance, pas en termes de concept, le surgissement en termes de performance à partir d'avril-mai, de tout ce qui était relié à l'intelligence artificielle, pas uniquement les entreprises qui produisent les LLM, mais tout l'environnement qui va avec. Et on a eu une performance du Nasdaq de l'ordre de 20%, mais qui n'était pas liée au traditionnel GAFAM auquel on avait été habitué pendant 3 ans, 5 ans, 7 ans, 10 ans. Donc quelque chose qui a été véritablement ici un contre-pied. Ce qui rend les choses plus difficiles à lire d'une certaine manière, hein. Le choc pétrolier qui finalement n'a pas beaucoup d'impact sur les économies, et puis la survenance de l'IA en tant que nouveau vecteur de développement économique. Là-dedans, on peut juste faire la synthèse en disant que finalement sur un an, si on repart en juillet de l'an dernier et qu'on est aujourd'hui, les actions ont gagné entre 10 et 20% en Occident, selon qu'on regarde l'Europe ou les USA, évidemment plus aux USA, du fait de la composante technologique, et un peu plus dans certaines zones. Alors, je n'ai pas qualifié d'émergentes, mais des zones qui étaient probablement, qui recevaient moins l'attention des investisseurs. C'est valable pour la périphérie de l'Europe, c'est valable pour l'Asie aussi. Et donc, on a une forme de diffusion qui s'est passée cette année, au travers de différentes rotations sectorielles, de la performance des marchés à risque, donc les marchés d'actions. Alors que dans le même temps, les marchés taux restaient certes élevés, mais stables. Ça, c'est important à retenir. Ils sont à des niveaux élevés qui, normalement, je vais pas dire bloquent la progression de la valorisation, mais interrogent la question de la valorisation quand les taux restent si élevés. Et de l'autre côté, on a eu le retour en arrière, la correction à la fois du Bitcoin pour la partie évaluation du sentiment monétaire, et puis le retour en arrière aussi de l'or après un parcours qui a été phénoménal. Donc voilà ce qu'on peut donner comme tableau. Je crois qu'on a construit quelque chose qui est un peu classique dans un marché haussier, une succession de rotations sectorielles, une accoutumance à des événements extérieurs, et probablement le début, on peut le dire maintenant, en tout cas moi j'avance cette idée, le début d'une forme de complaisance avec notamment les déterminants d'une bulle autour de l'intelligence artificielle.
6: Oui, on a l'impression que c'est quelque chose de lancinant qui nous poursuit, on en a parfaitement conscience et on travaille avec, et c'est assez fou. Sur la deuxième partie de l'année, alors vous n'avez pas de boule de cristal, mais vous avez quand même à l'esprit certains biais comportementaux par rapport à ce qui nous est arrivé sur le premier semestre. Quels seront les sujets, à votre avis, qui seront sur la table en matière de dynamique ?
15: Il y a deux points qu'on peut dire en termes de comportement collectif. Le premier, c'est que la deuxième année de l'élection américaine n'est pas la meilleure des quatre années. C'est pas des moments particulièrement enthousiasmants historiquement. Alors, ça ne signifie pas que chaque deuxième année du mandat présidentiel est mauvaise, mais on sait qu'on regarde les performances depuis, je crois que c'est un peu plus de 100 ans maintenant qu'on a cette observation du mandat présidentiel et de la bourse. On sait qu'on n'est pas très bon. On sait aussi que la période, alors toujours se méfier l'été, les petits problèmes de liquidité qu'il peut y avoir, qui peuvent générer des petits trous d'air, de la volatilité. Mais surtout, on se rappelle de septembre-octobre qui, en tout cas du 1er septembre jusqu'au 15 octobre, c'est pas tout le mois d'octobre, du 1er septembre au 15 octobre, on a parfois des manifestations d'humeur. Donc on va regarder ça attentivement. En général, quand ça se produit, ça, on a déjà des premiers signaux en juillet. Donc il faudra regarder en juillet si on est dans cette... pas de dire de complaisance, mais dans cette volatilité très basse et cette très bonne organisation des marchés avec les rotations sectorielles, ou si on commence à avoir un accident. Je pense que si on a un accident ou deux en juillet, ça voudra dire d'être attentif pour la période septembre-octobre. Après, sinon, le contexte global, c'est toujours le contexte géopolitique qui prime. Je pense que tout le monde l'a bien vu, que ce soit la guerre au Moyen-Orient, la guerre en Europe, les attitudes successives de Trump, à peu près tout concourt à une sorte de conflit global et multipolaire. Hein, c'est un conflit multipolaire, ce qui le rend encore plus compliqué à comprendre. Et il n'y a absolument aucune raison pour que ça s'arrête naturellement. Il n'y a pas de retour à la moyenne dans ces cas-là. Hein. La direction est toujours la même et ça ne fait que s'amplifier et prendre de nouvelles formes. Donc, on ne sera pas surpris si on voit dans la deuxième partie de l'année le développement de ce sujet. Maintenant, on a eu aussi en fil rouge de ces émissions au cours de l'année passée, l'importance de connaître les biais. Là, cette fois-ci individuels, je parlais beaucoup de collectifs des biais individuels, c'est-à-dire l'excès de confiance que l'AMF a décrit au troisième trimestre l'an dernier hein, dans un rapport. On avait pu faire une émission là-dessus. Mais là, l'excès de confiance, évidemment, on peut s'en préoccuper aujourd'hui. Mais il y a aussi, ce que j'avais dit, le biais de statu quo, la procrastination, c'est-à-dire je ne sais pas trop ce qui se passe, alors je ne fais pas grand-chose. Alors, entre ne rien faire et se dire que tout va très très bien et investir tout ce qu'on peut, il y a évidemment le bon mi-chemin qui est celui qu'on peut utiliser, enfin, qu'on peut prendre en utilisant la finance comportementale. Je l'ai abordé notamment au travers des PER pour toutes les personnes qui ont moins de 55 ans, moins de 45 ans, c'est encore plus évident, alors moins de 35 ans, c'est une palissade. Il est très important d'ouvrir des plans d'épargne retraite et de commencer avec des petites sommes, mais surtout en commençant les versements programmés, c'est-à-dire de verser chaque mois une petite fraction. J'avais dit que si on versait pendant 30 ans, c'était un exemple, 10% de son salaire net dans un PER, on avait l'équivalent d'une retraite. On avait à la retraite l'équivalent d'un salaire plein à 100%. C'était une illustration du sujet. Mais sans aller jusqu'à 10%, déjà de commencer à mettre en place ces systèmes d'épargne retraite, d'utiliser pour certains la fiscalité, pour l'autre le côté contraignant du PER, c'est-à-dire l'argent, une fois qu'il est versé, on ne peut le toucher qu'à la retraite. C'est un mécanisme, là aussi, comportemental qui est intéressant, d'utiliser tout ça pour se préoccuper de ce sujet qui est central, très important, qui va sans doute être développé au niveau politique aussi l'an prochain. Mais voilà, en parallèle de tout ce qui se passe dans l'information et du macro, utiliser la connaissance qu'on a des biais de comportement pour justement bien organiser son patrimoine et son avenir financier.
6: Merci infiniment d'avoir décodé tout ça avec nous, Julien Debenzal. Dit Taureau, ce premier semestre et ce second semestre, toujours la retraite hein, comme investissement de long terme, on ne le dira jamais assez, il n'est jamais trop tôt. Petite pause, et puis on parle de cette saison aussi, versement des primes d'intéressement, des bonus, etc. Comment les faire fructifier, comment bien agir, et puis surtout, quel est l'état d'esprit des épargnants. On voit ça tout de suite avec Benjamin Pedrini d'Epsor, qui est en plateau avec nous dans quelques secondes. Bougez pas.
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6: Benjamin Pedrini d'Epsor, bonjour.
17: Bonjour Tan.
6: Allez, comme régulièrement, on fait un point sur l'épargne salariale. Et ben oui, on est en juillet. Alors, si vous regardez un petit peu vos fiches de paye, si vous regardez un petit peu le site internet où est hébergé votre programme d'épargne salariale, ben oui, il commence à y avoir les primes, l'intéressement, les bonus qui sont débloquables. Et tout ça, on va passer ça en revue. Alors déjà, vous avez un baromètre à nous présenter. Le baromètre de la DARES, les gens qui savent de quoi ils parlent, hein, des chiffres fiables. Qu'est-ce que nous apprend ce baromètre sur l'épargne salariale et la retraite? On vient d'en parler avec Julien Debenzal, mais enfin là, c'est un sujet qui va avec. Qu'est-ce que nous apprend ce... Quel panorama s'adresse un petit peu cette étude?
17: Cette étude de la DARES qui finalement fait un bilan complet de ce qui s'est passé en 2025, au titre de l'épargne salariale, nous apprend que ces mécanismes-là, il fonctionne, c'est-à-dire que on parle souvent de partage de la valeur. Les entreprises vont dans cette direction-là et ça marche quand il y a de la valeur créée, bien entendu. Pourquoi? Parce que on a finalement en 2025 une hausse assez importante des montants qui ont été versés au titre de l'épargne salariale. On est à 26,4 milliards qui sont versés en 2025, contrairement à 2024. Donc c'est une hausse de plus de 4%. Ça fait des primes moyennes qui sont d'un peu plus de 3 000 euros pour les salariés qui y ont accès, hein, 3 113 euros en moyenne contre 2 900 l'année précédente. Donc quand ces dispositifs sont là, ils fonctionnent. Après, ce que ça nous dit aussi, et c'est quelque chose de très particulier cette année et qui s'adresse peut-être principalement aux chefs d'entreprise qui nous écoutent, de TPE, de PME, de petites structures, c'est que le nombre d'entreprises qui ont fait le choix d'aller vers des dispositifs d'épargne salariale et de partage de la valeur de petites entreprises a fortement augmenté.
6: Alors, ça, c'est intéressant.
17: Il y a eu des incitations, évidemment, législatives. On avait parlé, j'étais venu sur ce plateau parler de la loi partage de la valeur qui obligeait les entreprises de plus de 10 salariés à mettre en place ce type de mécanisme.
6: Les incitations, ça peut ne pas marcher. Là, en tout cas, ça apporte porte des, ses fruits.
17: Effectivement, en tout cas, c'est ce que les chiffres nous disent, puisque on a aujourd'hui dans les entreprises de petite taille 20% des entreprises qui ont mis en place ce type de mécanisme, alors que l'année précédente c'était seulement 13,7%. Donc on voit qu'on a une hausse significative dans ces structures-là, et ça va dans le bon sens. Donc ça c'est vraiment un élément important qu'on retient de cette étude. Et puis peut-être on parlait d'épargne retraite précédemment. C'est un autre sujet qu'on retient des chiffres issus de cette étude, c'est que les entreprises ont la possibilité d'accompagner ces mécanismes d'épargne, et notamment avec ce qu'on appelle l'abondement. Eh bien, l'étude montre que en 2025, les entreprises ont vraiment fait le choix d'aider leurs

0: des politiques d'abondement qui sont plus favorables en faveur du PER que du PE. Et ça, les chiffres, bah, effectivement, nous montrent qu'en 2025, l'abondement sur les plans d'épargne retraite d'entreprise a été supérieur de 8,3% à ce qu'il avait été en 2024. Donc, on rentre dans ce mouvement, justement, où bah, les entreprises commencent à intégrer ça dans leur politique salariale, l'idée d'aider leurs salariés à préparer leur retraite également.
1: Bon, super intéressant. On va juste se consacrer alors peut-être au mois de juillet là qu'on est en train de vivre, où se débloquent justement les certaines primes et certains intéressements. En gros, qu'est-ce qu'on fait ? Là, fiche technique un petit peu. Bon, souvent c'est intéressant et on est à la veille de l'été. Bon, on tire un peu la langue parce qu'il y a eu l'inflation, il y a eu pas mal de choses. Qu'est-ce qu'on fait et suivant son profil, comment on agit avec le déblocage de ces primes et de ces intéressements ?
0: Bah effectivement, dans la majeure partie des entreprises, les primes d'intéressement et de participation ont été placées aux alentours du mois de mai-juin, et donc elles deviennent disponibles 5 ans après, à la veille de l'été. Ouais. Et donc du coup, on a des sommes qui ont été placées il y a 5 ans et qui sont disponibles, et effectivement la question c'est qu'est-ce que j'en fais. Moi, ce que j'ai envie de dire, c'est qu'il y a trois questions principales à se poser. C'est effectivement, elles deviennent disponibles, je peux les retirer, mais pourquoi est-ce que je les retirerai ? Et donc c'est la première question. Si c'est effectivement un vrai besoin de pouvoir d'achat, on vient de parler d'inflation, si on en a besoin pour financer quelque chose en particulier à l'approche des vacances, bah évidemment cette somme qui devient disponible, on peut y avoir accès. Maintenant, certains salariés qui ont de l'épargne salariale ont ce réflexe de dire dès lors que ma prime devient disponible, je la retire et puis je la mets sur mon compte courant. Ça, vraiment, s'il n'y a pas un besoin spécifique, moi, mon conseil, c'est de la laisser placer, parce que finalement, elle est placé sur un dispositif d'épargne mis en place par votre entreprise, donc souvent avec des frais qui sont inférieurs à ce que vous pourriez avoir sur d'autres types de placements personnels.
1: Sur lequel, théoriquement, vous avez arbitré, vous avez choisi quelque chose qui, en
0: exactement,
1: plus, est super intéressant.
0: Et en fait, c'est disponible là en juillet, mais ça veut dire que c'est disponible dorénavant tout le temps. Donc, dès lors que vous aurez besoin d'aller piocher un petit peu dans des liquidités, vous pourrez y aller, mais il n'est pas nécessaire de retirer tout le montant maintenant, au moment où, 5 années après, quelque chose devient disponible. Donc, la vraie première question, c'est quel est le besoin de retirer. Si c'est pour laisser ça stagner sur un compte courant ou le mettre sur un livret A parce qu'on considère que le livret A c'est liquide, c'est sans doute une mauvaise décision. Bon. Le deuxième sujet, c'est où en est mon épargne aussi. La question à se poser, c'est où en est mon épargne. Ouais. Parce que j'ai beau avoir une épargne que j'ai placée il y a 5 ans qui est disponible aujourd'hui, est-ce qu'elle est en plus-value ? Est-ce qu'elle est en moins-value ? Ouais. Si elle est en moins-value, c'est peut-être pas le meilleur moment de la retirer.
1: On sait qu'il
0: peut y avoir des fluctuations. Alors, si elle a été placée il y a 5 ans, j'espère pour vous qu'elle est en plus-value, mais on ne sait jamais. Et donc, il serait dommage de, on va dire, sanctuariser une perte financière alors que vous avez un potentiel de regain qui est là, qui existe et qui est présent. Donc ça, c'est vraiment la deuxième question. Et puis, la troisième question, c'est est-ce que j'ai comparé avec d'autres sujets ? Parce que souvent, si on retire et que ce n'est pas pour consommer, c'est qu'on veut placer ailleurs, se poser la question de les placements que je vais pouvoir avoir ailleurs, est-ce qu'en fait, ils vont être plus intéressants que ceux que j'ai là sur mon épargne d'entreprise, à la fois en termes de frais, en termes de performance, en termes de fiscalité également, parce que faut pas oublier que la fiscalité du PE, elle est quand même extrêmement intéressante.
1: Bon, arbitrage, regardez ça, regardez effectivement les primes d'intéressement arriver. Mais surtout réétudier la question, parce qu'il y a peut-être des arbitrages à faire qui pourraient être bien fructueux. En tout cas, c'est toujours la bonne occasion de se poser la question. Merci infiniment, Benjamin Pedrini d'Epsor, d'avoir fait le point régulièrement avec nous sur cette actualité de l'épargne salariale. Je vous laisse avec Marie Cœur de Roy pour les experts de l'IMO et je vous retrouve à 15h30 aux côtés de Guillaume Sombrère pour BFM Bourse. À tout à l'heure.
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2: Bonjour, la France sous un anticyclone, sous de très fortes chaleurs. Pas une seule goutte de pluie en vue dans les prochains jours avec une situation inquiétante. La troisième canicule qui est en place désormais sur le territoire, qui pourrait même être renforcée dans les prochaines heures, les prochains jours, avec une goutte froide. Autrement dit, une zone de dépression qui va venir se positionner au large des côtes européennes. Et elle pourrait entraîner une nouvelle remontée d'air chaud en direction du territoire, amplifiant donc évidemment cette énième vague de chaleur, la 53e. Depuis que l'on mesure, que l'on surveille ces épisodes de très forte chaleur. Il y a 16 départements en vigilance orange canicule sur la façade atlantique, autour de la Méditerranée, très surveillés pour le risque feu de forêt. 7 départements en rouge entre les Pyrénées-Orientales et le Vaucluse, les Bouches-du-Rhône, beaucoup d'autres territoires en orange, de la Nouvelle-Aquitaine en remontant vers la Champagne-Ardenne. Pour cet après-midi, peu d'informations à vous donner, quelques averses orageuses vers la Corse essentiellement, sinon du soleil et des températures à l'ombre, déjà très impressionnantes, 38 à 39 degrés vers le Bordelais, 36 à Rennes. Nous sommes en Bretagne, en plein cœur de l'été, 35 degrés également dans les rues de Paris. On atteint désormais de nouveau le seuil de très forte chaleur en Île-de-France.
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4: Et il est midi sur BFM Business, l'heure des experts de l'IMO. Mais avant cela, un rappel de l'actualité du jour. Et la nouvelle canicule pourrait-elle s'accompagner d'une nouvelle crise politique? Le Parti Socialiste a en tout cas décidé de ne pas voter la motion de censure déposée par les écologistes pour sanctionner le gouvernement accusé d'impréparation face au réchauffement climatique. Position officielle du PS dans un communiqué ce matin et en désaccord avec la position d'Olivier Faure hier. Sans soutien des socialistes et du RN, cette motion n'a donc sur le papier aucune chance d'aboutir. En attendant, l'exécutif se prépare à ajuster ses prévisions pour l'économie française à l'occasion de la réunion du comité d'alerte sur les finances publiques demain. Pas d'annonce de nouvelles mesures attendues, mais une mise à jour des chiffres sur la croissance et l'inflation du fait de la guerre au Moyen-Orient. Le ministre des Comptes publics précise que les aides apportées aux entreprises et aux ménages liées à ce conflit se sont élevées à 1,4 milliard d'euros, soit 50 fois moins que ce qui avait été fait au moment du déclenchement de la guerre en Ukraine. Enfin, dans l'actualité des entreprises, c'est finalement Thales qui va racheter Exail Technologies. Il va d'abord reprendre 35% du capital avant une acquisition à 100% via une OPA, offre qui valoriserait l'entreprise à près de 4 milliards d'euros. Allez, c'est l'heure des experts de l'IMO.
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4: Et les experts de l'IMO, c'est tous les jours, à l'heure de votre déjeuner, une demi-heure pour parler de notre immobilier, de nos logements. Et comme tous les jours, ça démarre par cette séquence qui vous concerne, amis professionnels de ce secteur de l'immobilier, qui nous concerne, usagers de cet immobilier au sens large. Aujourd'hui, comment la surélévation peut aussi aider à financer un achat immobilier? On achète une maison tout en vendant le droit de surélever la dite maison à un opérateur. Vous allez tout comprendre dans quelques instants. Ensuite, retour en plateau pour le débat du jour. Ça faisait longtemps qu'on n'avait pas parlé SCPI, alors on va parler SCPI. Et SCPI, non pas française, mais européenne. Pourquoi ça vaut le coup et quand est-ce que ça vaut pas le coup aussi? On verra tout ça dans quelques instants, mais d'abord, c'est l'heure du Pro de l'IMO.
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4: Et on est en ligne avec Evie Ramos, fondatrice du cabinet Egeria Gestion Privée. Bonjour Evie.
7: Bonjour.
4: Alors, je le disais en préambule, voilà une solution qu'on connaît assez peu. J'adore le sujet de la surélévation, le foncier aérien, tout ça, tout ça. Et ça peut parler... Voilà, c'est souvent abstrait, très poétique à mon sens, mais souvent abstrait. Là, vous avez des cas concrets où, en fait, ça peut tout simplement aussi aider des gens qui achètent une maison à financer l'achat de cette maison. Est-ce que vous pourriez nous raconter concrètement ce dont vous souhaitiez nous parler ?
7: Oui, tout à fait. En fait, j'ai récemment accompagné un jeune couple donc de 35-38 ans qui souhaitait acheter en région parisienne et qui voulait sécuriser leur achat. Puisque finalement, aujourd'hui, dans le marché immobilier, si jamais on est amené à revendre un peu trop tôt, on n'est pas tout à fait sûr d'amortir le bien. Et par conséquent, c'est vrai que le fait de pouvoir céder l'espace, le volume au-dessus de la résidence principale peut être un bon moyen de sécuriser, de valoriser son investissement et de récupérer du cash.
4: Et alors, concrètement, ça se vend cher, ça? Et ma question, alors, je vous cache pas l'idée, quand j'ai compris le sujet, je me suis dit, non mais attends, j'achète une maison pour avoir des voisins au-dessus?
7: Alors effectivement, ça doit se penser vraiment au global. Il y a différentes étapes. Déjà, il faut trouver le bien, il faut vérifier que ce soit possible avec la mairie. Et effectivement, on va apporter un voisinage. Après, c'est vrai qu'il faut penser ça vraiment comme une opération financière et surtout s'assurer de trouver les bons... disons les bons voisins déjà, le bon promoteur. Mais oui, effectivement, à partir du moment où la localisation est bien choisie, tout a de la valeur. Hein. On le voit avec les prix au mètre carré. Et donc, pouvoir bénéficier d'un emplacement, disons, central, les promoteurs ou les petits promoteurs ou les marchands de biens recherchent ce type d'emplacement.
4: Mais juste une question, parce que vous avez pris quand même l'exemple de la maison. Encore une fois, je parle du voisinage, mais il y a aussi le plan local d'urbanisme. J'imagine que dans certains cas, en fait, c'est fait pour faire de la maison individuelle et pas faire du petit collectif.
7: Ah oui, tout à fait. C'est pour ça qu'il faut bien vérifier le PLU et le droit de surélévation. Ça fait partie de la sélection quand on cible le bien. Et s'assurer que ce soit faisable.
4: Ce droit à surélever, j'ai une double question à vous poser. C'est-à-dire qu'il faut que j'imagine que ça équivaut à ce que moi j'ai payé au moment d'acheter la maison en termes de création de mètres carrés supplémentaires. Donc ce que ça va me rapporter. Et surtout, à quelle échéance je vais avoir des gens au-dessus de moi, des travaux qui sont peut-être impactants pour mon emménagement. Comment ça se passe?
7: Bien sûr. Dans l'idée, il faut effectivement prévoir tout ça. Il faut surtout trouver la personne qui a envie d'acheter cette surélévation derrière, puisqu'il a un engagement de 4 ans. Sinon, il y a une amende, hein, notamment qui est basée sur le prix de la cession. Et quant au prix, effectivement, tout se discute. Hein, tout dépend toujours de la localisation et de la rentabilité de l'opération aussi pour l'acquéreur.
4: Mais pour celles et ceux qui nous écoutent et qui nous regardent, qui étaient sur un projet d'achat de maison et qui étaient un petit peu ric-rac au niveau du budget et qui se disent que ça peut être une opportunité, une solution,
7: on est
4: bien d'accord que ça se vaut justement compte tenu de ce que vous dites en fonction de la localisation, sans doute dans les zones les plus tendues en réalité, parce que si on est en zone détendue, le gain il sera pas énorme, j'imagine.
7: Tout à fait. Le gain ne sera pas forcément énorme. Notamment là, on parle d'une acquisition en Île-de-France. Mais pour toutes ceux et celles qui investissent, par exemple, dans des plus petites villes ou même en village, effectivement, là, pour le coup, on ne va pas vendre forcément à un promoteur. On peut très bien s'occuper de la surélévation et valoriser son bien comme ça. C'est simplement que là, pour le coup, il n'y aura pas forcément d'exonération classique sur la vente et donc la plus-value qui est effectuée.
4: Alors justement,
7: juste pour leur résidence principale.
4: Justement, juste un dernier mot là-dessus, parce que cette histoire, elle vous permettait aussi d'illustrer un autre propos. On va avoir notre débat budgétaire là, par exemple.
7: Tout
4: et
7: à
4: a priori,
7: fait.
4: Cette possibilité-là, elle va pas durer encore longtemps. C'est ça l'idée aussi.
7: Exactement, c'est un dispositif qui a déjà été pas mal prolongé et qui s'arrête le 31 décembre 2026. Donc pour tous ceux et celles en fait qui ont déjà acquéri leur bien et qui ont envie de le voir comme étant une opportunité, c'est le moment de prendre les armes et de trouver les bons acquéreurs pour pouvoir en bénéficier.
4: Et de vous appeler donc, Evie, c'est ça à peu près l'idée aussi.
7: Et de m'appeler.
4: Merci pour votre témoignage, Evie Ramos, fondatrice du cabinet Géria Gestion Privée. Si comme Evie, vous avez des témoignages terrain, des petits appels comme ça à nous lancer et des idées, des conseils pour acheter parfois autrement, n'hésitez pas à nous écrire, on a une adresse mail, lesexpertsdelimo@bfmbusiness.fr. Allez, c'est l'heure du débat.
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4: Et quand on parle SCPI sur BFM Business, on parle à Paul Bourdois, cofondateur de France SCPI. Bonjour Paul.
6: Bonjour Marie-Cœur de Roy.
4: Et à vos côtés, elles sont trop rares sur ce marché des SCPI. Une femme, Christelle Wauters, présidente d'Edmond Rothschild REM. Bonjour.
8: Bonjour Marie.
4: Comment ça va?
8: Très bien.
4: Merci. Et en fait, c'est Paul qui vous a choisi pour participer à cette émission.
8: Exactement, merci Paul.
4: Et avec beaucoup d'entrain, parce que le sujet du jour, ce sera évidemment les SCPI, mais plus précisément les SCPI européennes. Bon, qu'est-ce que je dis quand je dis SCPI européennes, Paul ? Je parle de tout le continent européen. Il y a des cibles, des territoires, des thématiques. Dites-nous tout.
6: Il y a des thématiques, effectivement. C'est bon de rappeler ce qu'est une SCPI européenne, en effet.
4: Elle n'est pas française ?
6: Elle n'est pas française, mais
4: et
6: surtout,
4: pourtant.
6: Il faut dire qu'elle est immatriculée en France, mais elle investit, évidemment, dans le secteur européen. Là, la carte d'Europe, elle est évidemment entière. C'est-à-dire qu'on peut, quand on est gérant de SCPI, et c'est le cas d'Edmond Rothschild, investir partout en Europe, et aussi un peu, parfois, on parle de SCPI européenne à tort, pour des SCPI qui sont implantés au Royaume-Uni et parfois même...
4: Ah oui, ils nous ont quittés.
6: Aux États-Unis, absolument.
4: Mais du coup, ces SCPI européennes, il y en a de plus en plus, là. Parce qu'à chaque fois, vous voulez m'en parler, on ne va pas se mentir, à chaque fois...
6: Il y en a de plus en plus.
4: Mais surtout depuis la rentrée de septembre dernier, j'ai l'impression quand même.
6: Alors non, c'est un mouvement qu'on a vu apparaître depuis, qu'on voit apparaître depuis quelques années. Il y a 5 ans, il faut se dire ce qui est, c'était assez exotique d'investir en Europe. Exotique. Et aujourd'hui, c'est exotique de ne plus investir en Europe. Donc on en a de plus en plus, en effet. Et c'est un terrain de jeu qui s'agrandit. Donc c'est aussi intéressant pour les SCPI de diversifier leurs sources de revenus là-dessus.
4: Bon, alors vous proposez quoi, Christelle, en SCPI européenne ? C'est quoi votre SCPI européenne ?
9: Alors nous, le choix que l'on a fait, il était assez fort dès le départ, parce qu'on n'a pas visé toute l'Europe, on a visé uniquement les pays dans lesquels nous avons des collaborateurs. Quand j'entends collaborateurs, je veux dire vraiment des gens embauchés par Edmond Rothschild avec un contrat de travail.
4: Vous avez des gens sur place, physiquement.
9: Voilà, on a des gens physiquement sur place, sur toute la chaîne de valeur de l'immeuble. Alors pourquoi on a fait ça ? Parce que certains peuvent nous dire « Ah, mais vous vous êtes coupé des pays dans lesquels vous n'avez pas de bureau ». C'est vrai. Mais c'est un choix qu'on a fait, et il est fort dès le départ, parce que finalement, moi j'ai un peu souvent tendance à dire qu'un immeuble, c'est un peu comme un enfant. Vous le couchez le soir, il est en pleine forme, en pleine santé, vous le réveillez le lendemain, il a soit une crise de croissance, soit un petit rhume. Bon, bah, il faut être à côté de lui pour s'en occuper, et un immeuble, c'est un peu la même chose. Donc nous, le choix qu'on a fait, c'est d'aller en Angleterre, en Allemagne, aux Pays-Bas, en Irlande, en Belgique, en Espagne, on vient d'ouvrir un bureau en Espagne, mais on a envoyé un collaborateur Edmond Rothschild, qui est d'origine espagnole en Espagne pour le faire, et puis en France, parce que nous, on intègre la France à l'intérieur de l'Europe.
4: De l'Europe, ah, merci quand même.
9: D'investir en France malgré tout.
4: Mais voilà. Donc du coup, c'est quoi les thématiques derrière votre SCPI ?
9: Alors, la thématique, c'est d'investir dans tous ces pays où nous sommes présents et sur toutes les classes d'actifs dans lesquelles on a soit la compétence, nous, parce que là, de la même manière, on ne va que là où nos équipes ont déjà fait. Ça, c'est important. Et puis, on va là où le cycle de marché est bon dans le pays en question. Et ce n'est pas forcément, du coup, la même classe d'actifs.
4: En fonction des pays.
9: Exactement. Dans chaque pays, va être au bon moment pour soit investir, soit louer, etc. Et donc ça, on le fait de manière très granulaire. Hein. La moyenne de nos actifs, c'est à peu près 6 millions d'euros. Donc, on veut diversifier. Ouais. Ça, c'est très important pour nous. Et donc, on diversifie géographiquement et on diversifie en fond. Entre guillemets, les classes d'actifs.
4: Donc, il y a de tout. Je veux dire, il y a du bureau, du commerce.
9: On a un peu de bureau. Parce
4: des quoi, des
9: commerces, de l'hôtel.
4: La logistique.
9: De l'activité. Des locaux d'activité. Donc voilà, il y a un petit peu de tout. De l'hôtellerie, par exemple, en Angleterre, parce que l'hôtellerie, on a acquis des travel lodges, pour les citer. Ouais. C'est un leader. Et puis, quand vous êtes à côté d'une autoroute anglaise avec un travel lodge, vous êtes au bon endroit. On a fait pas mal de locaux logistiques et d'activité en Hollande. C'est quand même le port de l'Europe. Donc, ouais, ce serait dommage de s'en priver. On a fait du commerce et de l'activité de la logistique en France, en Allemagne. Et là, en Espagne, pour ne pas trahir de secret, on est en train de regarder un actif en activité. Voilà.
4: En activité.
9: Voilà, des locaux d'activité. Donc, ça veut dire c'est des entrepreneurs ou des artisans qui ont besoin de locaux d'activité pour leur entreprise. Donc là, finalement, l'immobilier devient presque leur outil de travail. Et nous, on rentre en dialogue avec eux. On signe généralement des baux long terme. On les accompagne sur comment mettre aux normes, comment mettre aux normes des environnementalement parlant, par exemple. Parce que eux, c'est pas leur métier. Ça tombe bien, c'est le nôtre. Donc c'est win-win. Et donc c'est comme ça que un petit peu partout, là où nos équipes se sentent à l'aise, on peut acheter partout en Europe.
4: Paul, c'est intéressant ce que dit Christelle, parce qu'en fait, quand on a préparé cette émission, c'est au téléphone la semaine dernière, et vous me disiez attention, parce que les SCPI qui se disent européennes, parfois elles sont pas sur place. Là, ça veut dire que c'est un atout et c'est quelque chose sur lequel il faut être vigilante. C'est-à-dire que, en gros, les sociétés de gestion, il faut qu'elles aient quelques équipes sur place.
6: Il y a des spécificités en effet qui sont propres à chaque pays. Vous avez la réglementation locale, la culture immobilière. Vous avez la fiscalité aussi. Et souvent, lorsqu'on entend, parce qu'il y a un petit effet de mode, vous le savez, sur les SCPI européennes, il y a des SCPI, des sociétés de gestion qui se lancent sans avoir d'équipe locale, sans connaître les marchés. Et donc forcément, ils font appel à des intermédiaires. Et ces intermédiaires, ils peuvent être très bons. Il n'y a pas de problème, sauf qu'ils viennent gréver la rentabilité finale pour l'associé, puisque c'est un intermédiaire de plus. Nous, on privilégie en effet, et à chaque fois chez France SCPI, on dit attention, regardez bien si les sociétés de gestion ont des équipes en local. C'est le cas par exemple d'Edmond Rothschild REM, et c'est important pour nous en effet.
4: Et vous en avez beaucoup que vous pourriez citer qui n'ont pas d'équipe sur place, où ça fait mal et on n'a pas le droit, on fait tchut-tchut, pas de marque.
6: Je peux en citer par téléphone si les gens nous appellent.
4: Non,
6: je ne prendrai pas le risque de les citer là maintenant.
4: Ah, on ne veut pas se faire d'ennemis, Paul.
6: Si, bien sûr. Par téléphone, j'ai aucun problème.
4: Bon, c'est bien joli d'avoir dit que c'est bien d'investir en Europe. Vous parlez du fait que, effectivement, pour les sociétés de gestion qui n'ont pas d'équipe sur place, le fait d'avoir des intermédiaires, ça peut rogner le taux de distribution, le rendement finalement. C'est quoi le rendement d'une SCPI européenne? C'est quoi la vôtre, Christelle?
9: Alors nous, on a distribué 8,75% en 2025. Et là, au premier trimestre 2026, nous avons distribué 2,17%. Pourquoi ? Notre idée, c'est à terme de distribuer 6,5%, on l'a toujours dit, et la durée de détention recommandée, c'est 8 à 10 ans. Ça, c'est pour que notre compliance soit contente. Là, grâce au marché actuel, on a pu distribuer 8,75. On est bien parti pour distribuer à peu près la même chose, même si c'est non garanti, en 2026. Et nous, nos projections, c'est qu'au vu de la macroéconomie générale en Europe, nous pourrons être au rendez-vous de nouveau en 2027. Et c'est la manière dont on réfléchit aussi ces cycles d'investissement partout en Europe, c'est de pouvoir offrir une pérennité de revenus le plus longtemps possible aux clients de la SCPI. Alors, c'est une chance aussi d'être rentré. Nous, on a lancé cette SCPI il y a 2 ans.
4: Donc après finalement la crise inflationniste de la guerre en Ukraine.
9: Exactement, donc on est rentré à un bon moment de marché et c'est vrai qu'à l'époque, en 2024, on se disait « Ah, en 2026, ce sera terminé ». Nous sommes en 2025. Je n'ai pas l'impression que ce sera terminé ni l'année prochaine, ni cette année.
6: Oui, pour rajouter à ça, les SCPI européennes en moyenne, donc effectivement EDR Europa est meilleure que les autres, mais en moyenne, les SCPI européennes sur ce premier trimestre 2026, c'est 5,56%.
4: Donc c'est quand même légèrement au-dessus de la moyenne totale, en fait,
6: puisqu'on
4: est autour de quoi, 4,5%,
6: 4,92% en 2025. Ouais. Net de frais, brut de fiscalité pour contenter tous les juristes. Et les SCPI européenne, c'est 5,56 en moyenne. Donc on est évidemment bien au-dessus. Il faut faire attention à ne pas se laisser guider seulement par la performance.
4: Mais enfin quand même, quand on prend de la SCPI, c'est quand même pour la performance, non ?
6: Oui, c'est pour la performance, mais c'est bien de regarder ce qu'il y a dans le moteur. C'est bien de regarder aussi si c'est du long terme ou si c'est juste un coût d'une année ou pas. Voilà, c'est important, Marie.
4: Non mais
6: je vais vous le préciser.
4: Je suis d'accord, c'est important. Vous parlez de fiscalité, on va en parler, parce que est-ce que c'est quoi l'atout de ces SCPI européennes en fait ? Est-ce que c'est uniquement cet enjeu de diversification sur lequel on insiste à chaque fois sur vous investissant en SCPI, il faut diversifier. De toute façon, maintenant il y a des SCPI diversifiés. Donc, mais le sujet c'est quoi le principal atout ? Et à chaque fois qu'on en parle, même très rapidement, vous me parlez de la fiscalité. C'est quoi la différence entre une SCPI 100% française et une SCPI européenne ?
9: Alors, moi, je suis d'accord avec Paul. C'est-à-dire que la fiscalité, il ne faut pas que ce soit le seul et unique choix. On ne doit pas faire ces choix d'investissement, que ce soit nous, d'ailleurs, en tant que société de gestion, dans le cadre de l'investissement immobilier. Donc, on ne peut pas choisir l'immeuble pour des raisons de fiscalité. C'est-à-dire que si l'immeuble, il est en France, il est bien, il est bon, il est bien placé, le locataire est solide, on achète cet immeuble même s'il est en France. Donc, la fiscalité, par contre, c'est vrai, lorsqu'on est européen, elle est plus douce déjà parce que on n'a pas les 17,2% de prélèvements sociaux. Donc ça, mine de rien, dans une fiscalité française, ça fait du bien.
4: Oui.
9: Et puis ensuite,
4: oui.
9: En fonction des pays dans lesquels on investit, on bénéficie de la non double imposition parce que la France a des accords avec ses collègues européens qui adoucit un petit peu la fiscalité, en effet, au final, des clients de la SCPI européenne.
4: Ça, c'est quelque chose que vous faites valoir auprès des clients, non ? J'imagine, Paul.
6: Oui, mais on les calme aussi parce que souvent, ils nous appellent. Alors, pour ceux qui nous écoutent, qui ne connaissent pas encore la martingale, c'est vrai que c'est assez puissant. Ceux qui viennent en nous disant « je veux investir sur une SCPI européenne parce qu'il y a une fiscalité qui est amoindrie », on leur dit « attendez, on va d'abord regarder les fondamentaux du produit et ensuite, en effet, on vous confirmera la fiscalité ». La fiscalité sur les revenus fonciers de SCPI, c'est assez confiscatoire. Vous êtes dans une tranche à 41%.
4: Évidemment, tout le monde le sait. Moi, je suis la locataire la plus riche de Paris.
6: Quand vous avez une tranche à 41, une tranche marginale d'imposition à 41 plus 17,2, vous n'êtes pas loin des 60%. Donc, c'est assez confiscatoire. Dans les SCPI, comme le disait, sur les revenus. Donc,
4: en effet,
6: ça vient gréver la rentabilité. Comme le disait Christelle, en effet, pas de prélèvements sociaux, pas de 17,2%. Et si je fais un calcul de manière très, très raccourcie et très approximative,
4: mais on aime ça,
6: ça dépend des pays. Non, moi, j'aime bien être précis, mais je vous le fais pour ne pas rentrer dans le technique. On est à peu près à 20% d'imposition sur les revenus qui émanent d'actifs qui sont situés à l'étranger.
4: On passe de 60 à 20% pour des gens qui sont au taux marginal de 41%. Oui. Mais ça veut dire quoi? Ça veut dire que plus je paye d'impôts, plus ma tranche d'imposition est élevée, plus j'ai intérêt à faire de la SCPI européenne. J'imagine qu'à l'inverse, si ma tranche est plus faible, l'écart est moins fort.
6: Mais non, mais c'est intéressant aussi, parce que si vous êtes dans une tranche à 30% ou à 11%, par exemple, vous avez une fiscalité qui, de toute façon, sera amoindrie avec les 20%. Donc, c'est fabuleux. Mais ça ne doit pas être l'argument principal, tout comme le rendement ne doit pas être l'argument principal, Marie.
4: Ben oui, mais enfin, quand même, quand j'investis sur une SCPI, le rendement et la fiscalité, ça reste quand même... je suis désolée, mais...
6: Ouais, mais est-ce que, pour reprendre des propos de Christelle en tout début d'entretien, les SCPI doivent se conserver 8 ans, 10 ans conseillés minimum.
4: Oui, bah ça reste un investissement immobilier, c'est pas un investissement
6: absolument
4: de court terme là-dessus.
6: Ce qui compte, c'est la longévité de la rentabilité. Si on vous sert un 7% ou un 8% en première année, vous savez comme moi que les performances passées ne sont pas garanties.
4: Ne préjuge pas des performances futures.
6: Exactement. Et donc, c'est surtout, est-ce que ça va durer sur le long terme qui est important?
4: Mais ça, on ne peut pas le savoir.
6: Et par ailleurs, absolument. Et par ailleurs, pour l'instant, la fiscalité est telle sur les marchés, sur ce marché européen, qu'on a une fiscalité qui est intéressante. Est-ce qu'à un moment donné, ça ne va pas arriver sur le haut de la pile à Bercy? Est-ce qu'on ne va pas retoquer les choses? Ne jamais investir sur des fondements fiscaux simplement.
4: Oui, il faut regarder sous le capot et c'est ce qu'on essaie de faire à chaque fois. Mais là, en l'occurrence, Christelle, comme on est sur des SCPI très diversifiés, vous le disiez, diversifiés en termes de pays, en termes d'actifs, c'est quoi la raison invoquée par vos clients qui investissent parce qu'ils choisissent cette SCPI-là? J'imagine quand même, parce que je ne veux pas vous embêter, Paul, mais quand même, l'intérêt fiscal et le rendement affiché, quand on sait qu'effectivement la moyenne, elle est sous les 5%, et que là, bah, vous distribuez quand même plus de 8%, même avec un objectif d'un peu plus de 6% à moyen long terme, ça reste quand même...
9: Oui, il y a évidemment la distribution, c'est-à-dire le revenu que génère la SCPI, c'est sûr. Mais comment on fait le choix au milieu de tout ça? Moi, je pense quand même que chez Edmond Rothschild, on a 155 collaborateurs partout en Europe qui gèrent de l'immobilier depuis, pour certains d'entre eux, 10 ans, 15 ans, 20 ans. Ça ne les rajeunit pas, mais c'est la réalité. Et donc, comment ils choisissent cette SCPI? C'est, je pense, par l'expertise et le fait qu'ils peuvent dormir tranquilles. Ils nous délèguent leur gestion, parce que on parle souvent on vous délègue l'investissement, mais ensuite il faut gérer au quotidien de manière sereine. Et on avait dernièrement notre assemblée générale annuelle, donc j'ai posé la question à des clients, parce que finalement c'est eux nos clients finaux, et ils nous disaient moi j'ai fait du résidentiel, j'ai eu un appartement, je l'ai mis en location, c'était finalement trop de travail, trop compliqué, donc aujourd'hui je vous délègue la gestion et c'est là-dessus que je veux vous faire confiance.
4: C'est hyper intéressant ce que vous dites, c'est-à-dire qu'aujourd'hui, tant que on complexifie la tâche pour les investisseurs locatifs en direct qui manquent à l'appel depuis un paquet d'années de plus en plus, en fait on réoriente. Je dis pas que c'est pas bien d'investir dans les SCPI, c'est pas le sujet de l'émission, mais c'est quand même dramatique d'en arriver à ce stade-là où on se dit en fait j'ai besoin de rien faire, quoi, et de se dire que tout le reste est trop compliqué. Donc c'est quand même...
9: Alors c'est pas j'ai besoin de rien faire, c'est en tout cas je pourrais pas tout seul investir en Allemagne, en Hollande.
4: Oui, et puis le ticket d'entrée quand même pas le mal.
9: Exactement.
4: Alors justement, on est à quoi comme ticket d'entrée chez vous?
9: Alors chez nous, le ticket d'entrée c'est 5000 euros minimum. Donc l'idée c'est vraiment que ce soit accessible en tout cas au plus grand nombre. Et puis on a un ticket moyen aujourd'hui dans Edmond Rothschild Europa d'investissement qui se situe entre 32 et 36 000 euros.
4: Donc ça vous donne un petit peu...
6: Ouais, tout à l'heure vous disiez que c'est génial quelque part, ou alors c'est inquiétant que les épargnants viennent sur les SCPI pour en se disant je n'ai rien à faire. Mais c'est la réalité aujourd'hui, c'est tellement compliqué de gérer. Nous, on reçoit des personnes chez France SCPI qui sont ce qu'on appelle les déçus de l'immobilier.
4: Ouais,
6: c'est-à-dire
4: mais ça m'étonne.
6: C'est des personnes qui n'ont pas envie de gérer, qui ont géré, ou alors qui sont découragées.
4: Non, mais en fait, je tire à la ligne un peu le truc, mais en disant ce sont des déçus de l'immobilier en direct, et puis ce sont des déçus de l'immobilier résidentiel, et puis ce sont des déçus de la France s'ils partent.
6: Non, c'est pas des déçus de la France. C'est qu'il y a une opportunité, ça permet de diversifier. C'est pas parce que vous investissez en Europe que vous pouvez pas investir par ailleurs dans une SCPI française et sur EDR Europa.
4: Ouais, et d'ailleurs sur EDR Europa, de fait, vu qu'il y a, j'imagine que l'avantage fiscal il est amoindré ou pas du tout.
9: Alors, lorsqu'on investit en France, on a la fiscalité française, telle qu'elle doit se faire, comme le décrivait Paul tout à l'heure. Maintenant, on est très content des opérations qu'on a achetées en France. On a acheté deux fois la même chose jusqu'à présent, c'est-à-dire des opérations en sell and lease back. Ça veut dire que ce soit en Île-de-France ou en région, on a parlé avec le propriétaire de ces murs, qui est une entreprise. Cette entreprise, elle utilise cet immobilier en outils de production. À chaque fois, c'est de l'activité, comme je le disais tout à l'heure. Et ils étaient un petit peu perdus face aux décrets environnementaux, etc. Ils nous ont signé des baux, ce qu'on appelle long terme, donc 12 ans et 15 ans. C'est assez rare en France comparé au reste des pays européens. Et nous, pendant 12-15 ans, on va les accompagner sur ces travaux, la mise aux normes. Et nous, c'est win-win parce que nous, on sait que c'est leur outil de production, donc ils vont y rester. Et on a une discussion journalière avec nos équipes de gestion. Et donc, eux sont allégés de cette partie-là. Donc finalement, on a allégé nos clients finaux et on allège aussi nos locataires. Donc moi, je nous vois plutôt comme justement des facilitateurs de l'immobilier au milieu de ça.
4: Non, mais c'est intéressant parce que c'est vrai que parfois, on a l'impression que c'est abstrait, en fait, ces SCPI. Et c'est pour ça qu'à chaque fois, et Paul nous y aide très régulièrement à l'antenne de BFM, c'est essayer d'ouvrir le capot et de voir qu'est-ce qui se cache derrière, en fait. Qu'est-ce qu'on fait dans ces locaux? Il y a quoi dedans? Qui les gère, etc. Et je pense que c'est hyper important parce que c'est quand même très inquiétant et ça a fait les affaires de l'immobilier en direct aussi. C'est plus simple de se dire ça, ce bien-là, il est à moi et puis là, mais là, dans quoi j'investis? Et c'est le vrai sujet. Et donc derrière, j'ai une vraie question, c'est on a parlé de la montée en puissance de ces SCPI européennes. C'est quoi aujourd'hui la part de marché des SCPI européennes versus les SCPI 100% françaises? Et je vous parle pas des étrangères parce qu'il y en a d'autres qui investissent encore ailleurs qu'en Europe.
6: Il y a très peu, la part de marché, je peux pas vous la donner exactement, mais en tout cas, aujourd'hui, vous avez à peu près 80% de la collecte qui est concentrée vers des SCPI diversifiés et il se trouve que les SCPI européennes aujourd'hui sont diversifiées.
4: On peut juste dire qu'aujourd'hui, mais ça veut dire qu'on délaisse la France ou on fait comme Edmond Rothschild, on fait les deux?
6: Non, pour l'instant,
4: la plupart des sociétés de gestion.
6: La France n'est pas délaissée, mais pour l'instant, il y a effectivement un terrain de jeu qui s'ouvre et qui est évidemment plus vaste, qui est l'Europe. Donc vous avez différents pays et tous ne sont pas pertinents sur les mêmes typologies. Et la France, à mon avis, va revenir très fort à un moment donné où, de toute façon, c'est toujours bien d'aller à contre-courant. Vous avez des SCPI qui décident de délaisser l'Europe et de revenir en France. Je pense que c'est bien de diversifier ses sources et d'avoir différentes zones géographiques comme le fait EDR Europa.
4: Oui, et du coup, maintenant, il nous reste 2 minutes, même pas. Oui, je sais, le temps passe trop vite. Je voudrais juste qu'on reparle des risques à investir dans une SCPI européenne. Alors évidemment, vous n'allez pas me dire la nôtre, elle est hyper risquée, mais voilà, sur quoi je dois être vigilante si là, moi, j'ai envie d'investir dans une SCPI européenne qui me dit « ouais, c'est super, machin ». Les points de vigilance. Donc, un, on l'a déjà dit, les équipes sur place. Ok, ça, j'ai entendu. Autre élément, autre point de vigilance?
9: Alors, peut-être que il faudrait quand même mentionner pour les SCPI qui vont hors zone euro le risque de change. Donc, il faut faire attention à ce qu'il n'y ait pas un trop grand pourcentage en dehors de la zone euro, parce que sur des investissements en long terme, ça ne fait pas sens de couvrir le taux de change, ce serait beaucoup trop coûteux. Donc, il faut qu'il y ait une part raisonnable du patrimoine. Nous, chez nous, on l'a fixé à 20-25% hors zone euro. Moi, je pense que c'est raisonnable. Je trouve que quand on va au-delà, on prend un petit risque de change, par exemple. Et puis ensuite, je dirais faire attention d'avoir une société de gestion qui a une gestion active. Je trouve que, comme le disait Paul au début, quand on a des intermédiaires et que finalement l'immeuble devient loin, puisque finalement il y a le client, la SCPI, la société de gestion, le gestionnaire, puis après le locataire, on a du mal à avoir une gestion, ce que j'appelle active. Alors que je pense que quand on choisit une société de gestion qui va en direct gérer ses immeubles à l'étranger, on est face à une gestion active. Et moi je dis toujours attention, l'immobilier, c'est pas c'est long terme. on l'a toujours dit, ouais. Mais ça ne veut pas dire que c'est dormant. Ça veut dire qu'un actif, on peut l'étendre, on peut étendre un locataire, et puis il faut accepter de le revendre, même en SCPI, on revend, on réemploie. Voilà, il faut avoir une gestion active. Et ça, moi, je pense que parfois en Europe, si c'est trop loin, on va avoir une gestion passive. Et moi, je prendrai garde à ça.
4: Dernier mot, Paul, là-dessus
6: Je pense que c'est important de faire attention aux SCPI qui achètent trop vite et trop massivement aussi. Je connais des
4: SCPI. Ou trop cher.
6: Ou trop cher. Je connais des SCPI, Marie, européennes, qui ont acheté des biens et on va bien rigoler à la revente.
4: Et il ne veut pas nous dire le nom.
6: Je ne peux pas vous dire le nom. Et je peux vous dire par
4: téléphone.
6: Tu ne tues
4: pas de marque. Alors, comment il fait sa promo? Merci, Paul. Paul Bourdois, cofondateur de France SCPI. Et merci, Christine. Christelle Wauters, désolée Christelle, présidente d'Edmond Rothschild REM, merci d'avoir été avec nous. On a parlé des SCPI européennes, on ira un peu plus loin une prochaine fois, à la rentrée peut-être.
6: Avec plaisir.
4: Aux États-Unis, il y en a certains qui voulaient faire des SCPI américaines.
6: Et là aussi, on va bien rigoler.
4: Eh bien, on rigolera à la rentrée, Paul. Merci à tous les deux et à demain pour un nouvel épisode des Experts de l'Immo sur BFM Business.
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11: Bonjour à tous et à toutes, bienvenue dans BFM Entreprise, le leadership. Nous sommes en rencontre économique d'Aix-en-Provence et cette émission est consacrée aujourd'hui au leadership selon Raphaël Torgemann. Bonjour Raphaël, merci d'être dans cette émission.
12: Bonjour Sandra.
11: Format un peu particulier où on parle ici du leadership, de la façon de diriger et des parcours des entrepreneurs. On va revenir évidemment sur ce parcours, mais avant, cette question que je pose toujours en début d'émission, est-ce qu'on est ou est-ce qu'on devient un leader, Raphaël ?
12: Alors pour répondre à cette question, j'ai envie de répondre tel le médecin, c'est-à-dire qu'en médecine, quand on ne connaît pas la réponse sur une maladie, on dit que c'est probablement génétique et environnemental. Ça veut dire quoi ? Ça veut dire que probablement d'être leader, on est leader et on le devient. Grâce à la fois à des caractéristiques probablement personnelles, mais aussi à l'environnement, à bien sûr l'éducation qu'on a eue et à l'ambition qu'on peut avoir selon beaucoup les rencontres.
11: J'ai Éric Larchevêque qui m'a dit dans une dernière émission, on a envie de faire, on a envie d'entreprendre en réalité grâce au parcours de vie et un petit peu aux claques aussi qu'on rencontre ou aux noms par exemple. Est-ce que vous êtes d'accord ?
12: Complètement d'accord avec des noms qu'on finit, en fait, qu'on ne voit pas. C'est comme une montagne qu'on doit gravir et on regarde pas le sommet. C'est étape après étape, mais on sait très bien qu'on veut atteindre le sommet.
11: Alors, votre domaine, on le sait sur BFM Business, c'est la santé, c'est particulièrement la médecine et l'hématologie. On va revenir sur ce que vous faites aujourd'hui, évidemment, mais qu'est-ce qui vous a mené à cette spécialité-là ? L'hématologie, c'est le sang.
12: C'est le sang et en particulier l'hématocancérologie, donc c'est les leucémies, les lymphomes, toutes les maladies graves du sang. Et ce qui m'a mené, c'est avant tout, je pense, le caractère humain, parce que ce sont des pathologies effectivement graves et qu'il y a un accompagnement du patient qui est non seulement du point de vue médical, comment on va le traiter, comment on va essayer évidemment de le sauver, de le guérir, mais aussi tout ce qui va avec, qui est l'accompagnement humain dans ces phases difficiles. Et aussi, je pense que l'hématologie, c'est la plus belle spécialité parce que c'est très lié à la recherche médicale et les premières innovations dans le cancer, d'une façon générale, ont été d'abord trouvées dans les leucémies.
11: Alors aujourd'hui, vous êtes dans l'investissement pour aider les entreprises à émerger, les champions en réalité, faire des champions français de la santé. Mais comment on passe justement de « je soigne les patients, j'étudie ces maladies-là » à « je finance les entreprises qui aident à la recherche » ?
12: La motivation a été depuis le début le patient et comment faire mieux pour le patient. Donc d'abord, révélation en médecine, en particulier dans la belle maison qu'est la PHB. Et pendant 5 ans. Et puis aussi, j'ai compris l'importance de l'innovation médicale en faisant une thèse de science à l'INSERM, qui m'a permis de comprendre que la science, effectivement, pouvait donner des médicaments innovants. Et une autre façon de le faire, c'est aussi en investissant dans des sociétés qui développent des médicaments, mais aussi en investissant aux côtés d'entrepreneurs eux-mêmes qui vont voir ou pas la montagne, mais souvent qui poussent à avancer. Et c'est un vrai plaisir et une joie de vivre de pouvoir faire ça à leur côté.
11: Vous êtes passé aussi par Sophie Nova, je crois. Ils cherchaient un médecin, justement, pour compléter leur équipe. Donc, c'est comme ça que vous avez commencé à toucher cette partie de la machine.
12: Alors, c'est comme ça et c'est par des rencontres. Parce qu'à l'époque, justement, après ma double casquette médecine et science, c'était il y a 4 ans à l'époque, j'avais justement lu que 45% des médicaments innovants vendus par la grande pharma venaient des petites entreprises, biotech, biopharma. Aujourd'hui, c'est plus de 70%. Et donc, j'ai été interpellée par comment on peut aider justement cette innovation à la financer, mais aussi à la faire grandir et à accélérer l'accès aux patients.
11: Vous y restez combien de temps avant de créer ensuite Jato Capital ?
12: Combien de temps Donc, chez Sophie Nova, je suis restée plus de 15 ans,
11: ouais,
12: en grandissant dans l'entreprise, donc, puisque je suis arrivée directement de l'hôpital et de l'INSERM. Hein, et donc là, de analyste à partner 4 ans après et 5 ans après managing partner et co-dirigeante pendant les 6 dernières années. Et comme je dis souvent, bien sûr, j'ai beaucoup appris dans l'investissement et j'ai aussi observé à travers les investissements que j'avais faits, les médicaments sur le marché grâce à ces investissements. Et j'ai voulu aussi créer un acteur français et européen très ambitieux, uniquement sur les biotech biopharma, c'est-à-dire médicaments innovants, parce que les opportunités en Europe et en France de recherche et développement de qualité sont très importantes et que la pharma est en demande.
11: Vous créez donc Jato Capital, vous devenez entrepreneur vous-même, c'est-à-dire vous devenez moteur, vous devenez chef de cette organisation-là. Est-ce que ça fait la différence dans la prise de décision, dans les choix, évidemment, des entreprises qu'on regarde ? Est-ce que c'est là que vous vouliez agir aussi ?
12: Je voulais agir sur la façon, justement, d'investir au mieux de la performance patient pour qu'elle amène la performance financière. Et ça veut dire quoi ? Ça veut dire qu'il fallait, et c'est dans la stratégie, créer une équipe autour de moi avec des gens justement qui savent encore mieux faire ce que je ne sais pas faire, qui est le développement pharmaceutique, et donc d'avoir une sorte de mini pharma, enfin, ou en tout cas d'être en miroir avec l'industrie pharmaceutique en interne, dans l'équipe, depuis la science jusqu'aux médicaments commercialisés, en passant par le développement clinique, par la propriété intellectuelle, par l'industrialisation du médicament qu'il faut faire avant même la commercialisation, le réglementaire, et donc ça en le faisant en particulier dans des sociétés européennes, mais à développement global.
11: Donc le but, c'est d'accélérer le développement d'innovations thérapeutiques de pointe. Est-ce qu'on peut avoir des exemples de ce que ça peut recouvrir, par exemple, ces traitements-là ?
12: Alors c'est pour des maladies graves ou des causes graves, c'est Par exemple, récemment, on a eu les résultats d'une société danoise qui s'appelle NMD Pharma, qui est dans des maladies très très graves du muscle, qui sont des maladies rares mais qui a gros besoin. Ou quand on a les résultats justement de la phase 2 clinique qui montrent que les patients rebougent leurs mains ou rebougent leurs membres inférieurs, bon, c'est pour ça qu'on se lève le matin. Et on a beaucoup d'autres exemples comme ça. On a eu aussi des investissements dans les maladies ophtalmologiques qui peuvent rendre aveugles. Et pareil, quand on a eu les résultats des patients qui revoient, et d'ailleurs cette société iBio a été rachetée pour jusqu'à 3 milliards par Merck, le gros américain. Donc là, pour montrer aussi performance patient qui amène la performance financière.
11: Ça, c'est une victoire quand il y a une de ces sociétés qui est rachetée, même si c'est par un américain, mais c'est une victoire pour vous ?
12: Ah bah, c'est une victoire pour le, bah oui, pour nous, pour le patient, et qui va servir pas que les patients américains, même si c'est racheté par une société américaine, ça va aussi servir les patients français et européens.
11: Alors, comment vous travaillez en interne ? Comment vous définissez les choix ? J'ai entendu que Jato Capital, c'était un travail collectif dans la façon d'attribuer justement l'argent sur ces projets. Expliquez-nous un petit peu en interne comment ça fonctionne.
12: Alors j'ai voulu reproduire ce que j'ai vécu à l'hôpital. À l'hôpital, quand vous avez des patients, vous avez toujours un médecin senior référent, un médecin plus junior. Mais quand le médecin qui est de garde n'est pas le médecin référent, il est capable de traiter le patient. Donc il y a toute cette transmission et en même temps, vous avez des staffs une fois par semaine avec plusieurs spécialités pour faire au mieux pour le patient. Ben là, c'est en quelque sorte la même chose. On a un collectif où il y a toujours un champion, un référent ou une référente, mais avec l'aide de l'ensemble des collègues avec des spécialités justement sur toute la chaîne de valeur de la pharma. Et donc c'est très bon pour la performance puisque quand on choisit de faire un investissement, c'est pas parce que c'est mon investissement qu'il faut absolument le faire. De la même façon, quand on réinvestit dans une société, c'est pas parce que c'est ma société entre guillemets ou laquelle je suis au conseil d'administration qu'il faut absolument réinvestir. Non, on va réinvestir dans les meilleurs, on va pousser les meilleurs et de ce fait, ça donne la performance financière au service de la performance financière.
11: C'est une société d'investissement international. Qu'est-ce que ça veut dire concrètement ? Parce que les entreprises que vous mettez en avant, ce sont des entreprises françaises. Donc, quelle est la dimension internationale ? Comment vous travaillez ?
12: La dimension internationale, elle vient justement de la diversité. Non seulement on a parlé de la diversité de compétences, mais aussi de la diversité de culture, oui, de nationalité. Aujourd'hui, on a 11 nationalités parmi 35 personnes. On est principalement à Paris, mais aussi en Angleterre, en Suisse et aux États-Unis. Parce que le marché de la santé, il est international et mondial. Et donc, ça apporte aussi une autre type de richesse d'avoir cette diversité. Mais l'objectif est clair, c'est pour la France et pour l'Europe, non seulement de faire des investissements, mais aussi de pouvoir développer des aspects de souveraineté liés aux médicaments innovants, c'est-à-dire les essais cliniques, la recherche et développement, l'industrialisation du médicament. Et ça, c'est très, très, très important pour finalement que les patients aient accès aux médicaments et pour créer de la richesse économique et des bienfaits sociétaux.
11: Alors, on est à Aix-en-Provence. On recherche comment naviguer, je cite, dans un monde sans repères. Il est bien aussi de donner parfois des messages positifs. Quelles sont les forces de l'Europe et de la France dans votre domaine ? Est-ce qu'on peut les rappeler ? En quoi on est des champions, en réalité, Raphaël Torgemann ?
12: On est des champions parce que avant tout, on a cette puissance historique scientifique. Alors certes, on peut parler de décrochage ou autre, mais retenons qu'aujourd'hui, 30% des médicaments approuvés, y compris par les États-Unis, viennent de l'Europe.
11: Ouais.
12: Et que d'ailleurs, quand il y avait une analyse par le journal Nature qui avait regardé les différents pays européens et chacun a des forces. La France, par exemple, est très forte dans les brevets dans le domaine médical. Donc, et aussi pour l'intelligence artificielle qui est très importante pour accélérer les médicaments en commercialisation. Et ça aussi, la France et l'Europe sont très bons. Et moi, j'aime citer Dassault Systèmes qui a choisi comme troisième axe la santé et la digitalisation qui permet justement d'accélérer le développement clinique.
11: On m'a dit sur ce plateau tout à l'heure qu'on n'avait jamais autant parlé d'intelligence artificielle que cette année aux rencontres d'Aix. Chez vous, chez Jato Capital, comment ça va se décliner dans votre travail, peut-être pour les choix des sociétés ou pour l'attribution ? Comment vous allez le mettre en place ?
12: Alors il faut savoir que, ou garder en tête que dans notre domaine, tout est publié. Les brevets sont publiés, les essais cliniques sont publiés. Ce qui n'est pas publié, c'est les expériences qui ne marchent pas scientifiquement en early stage, comme on dit. Et donc, à partir de là, on a encore plus besoin, évidemment, d'intelligence artificielle devant toute cette donnée. Et le fait que ça s'accélère énormément, y compris avec la Chine, qui est un acteur important. Donc, nous, on l'utilise beaucoup pour faire ce qu'on appelle les due diligence, pour étudier un deal, mais aussi pour aider l'entreprise qu'on finance à améliorer tous ses plans de développement pour, in fine, créer plus de valeur.
11: À l'inverse, je vous ai demandé quelles étaient nos forces en Europe. Là, on voit défiler les candidats à la présidentielle. Qu'est-ce que vous auriez envie de leur dire? Qu'est-ce qu'il vous manque à vous? Est-ce que ce sont les talents qui partent à l'étranger? Est-ce que c'est l'argent qui n'est pas assez distribué en Europe? Qu'est-ce qui manque? Qu'est-ce qu'il faudrait améliorer?
12: Alors, l'argent, il en manque toujours, mais il y a eu quand même des initiatives très positives, type Tibi, l'initiative Tibi avec les assureurs, et Emmanuel Macron a annoncé le Tibi 3 avec 15 milliards pour financer des fonds, donc comme le nôtre, et nous, on a pu en bénéficier. D'un point de vue recherche et développement, il est clair qu'il faut continuer à favoriser les essais cliniques en France et en Europe pour permettre aux patients d'avoir accès aux médicaments. Parce qu'aujourd'hui, il y a beaucoup de temps pour avoir accès à ces médicaments, ce qui fait que quand vous avez quelqu'un de malade dans votre famille ou vous-même, on ne peut pas se permettre d'avoir un patient français qui n'a pas accès aux meilleures innovations dès qu'il en a besoin.
11: Alors, d'un point de vue plus personnel, hein, sur votre profil d'entrepreneuse et de chef de Jaito Capital, j'ai entendu que vos équipes vous surnommaient Madame Toujours Plus. Déjà, est-ce que c'est vrai? Est-ce que rien n'est impossible pour vous pour développer son entreprise? Il faut la vivre à fond tout le temps.
12: Alors, il faut la vivre à fond tout le temps. Je leur dis souvent, oulala, vous avez, quand je les vois aller très très vite, encore plus vite que moi parfois, je leur dis, ça y est, vous avez été piqué par le même virus. Et oui, c'est effectivement Madame Toujours Plus. Et ils le deviennent aussi. Je pense que ceux qui restent chez Jaito et qui continuent de développer, de nouveau, ils sont dans cette. C'est de l'adrénaline quasiment, mais avec des résultats, de nouveau, quand on voit des patients qui s'améliorent. Et donc, ça c'est important. C'est très important pour nous. Et puis, c'est aussi comme ça qu'on a pu lever 1,6 milliard en 5 ans, donc en deux fonds, 534 millions d'euros et un peu plus d'un milliard d'euros, ce qui est assez exceptionnel au sens de masse d'argent, et de masse d'argent, mais de nouveau au service des sociétés qui vont pouvoir développer ces médicaments. Et ça, c'est basé sur nos trois valeurs fondamentales de notre culture. La première, c'est l'excellence, avec certes exigence. La deuxième, c'est l'efficience, l'efficacité. Et la troisième, très très importante, c'est prendre soin, le care. Prendre soin, c'est prendre soin des patients avant tout, prendre soin de nos investisseurs dans le fonds, prendre soin des entrepreneurs et managers qu'on finance, et prendre soin de soi-même et des collègues.
11: Prendre soin de soi-même et des collègues, ça c'est important aussi. J'aimerais savoir sur finalement l'ensemble de votre carrière, ce que vous avez vu s'améliorer au niveau de votre travail, de votre activité ces 20 dernières années. Qu'est-ce qui vraiment aujourd'hui est plus simple?
12: Alors, plus simple, je répondrai plus par là où je suis frappée, c'est l'accélération de la science. C'est les dernières 10 dernières années, mais particulièrement les 5 dernières années, parce que de nouveau tout est publié dans notre domaine, et ça va très très vite. C'est-à-dire que la compétition aujourd'hui est très grande, et c'est pour ça que l'Europe a encore plus un rôle à jouer ici, parce qu'on a les bases qu'il faut, on a maintenant les investissements, il en faut bien sûr encore plus. Et donc je dirais plutôt que plus simple, c'est que la compétition est là, et qu'il faut être en permanence dans anticipation, optimisation et agir surtout.
11: Est-ce que le fait que ça se soit accéléré, c'est pas bon justement pour le fait de, quand on récolte de l'argent, on sait que la santé justement et la recherche, c'est du temps long, qu'il faut énormément de fonds au départ, attendre très longtemps. Est-ce que finalement, ça va pas encore améliorer l'argent qui vient dans le secteur?
12: Tout à fait, parce que chaque fois que vous accélérez, vous gagnez une année pour arriver à la commercialisation, vous gagnez une année de brevet, donc d'exclusivité du médicament, avant que le médicament devienne générique, ce qui fait que vous gagnez une année de pic de vente. Donc c'est comme ça qu'on calcule les futurs cash flows, et c'est très important, ce nombre d'années de brevets. Donc c'est comme ça qu'on arrive à la plus grande performance financière.
11: À l'inverse, j'ai envie de vous demander, qu'est-ce que vous avez vu empirer? Qu'est-ce qui vous inquiète? Même si je vois bien que vous n'êtes pas dans l'inquiétude, mais plutôt dans l'action. Mais qu'est-ce que vous vous dites, ça va moins bien qu'avant quand même?
12: C'est pas qu'on n'est pas, ou que je ne suis pas dans l'inquiétude, ou que je ne veuille pas voir, c'est qu'est-ce qui sont les choses dans notre contrôle qu'on peut améliorer,
11: oui.
12: Et ça c'est quoi? C'est que l'exécution par les sociétés que l'on finance, elle doit être absolument la meilleure, et c'est pour ça qu'on a cette équipe qui vient de la pharma et qui va permettre d'aider le manager à vraiment faire au mieux et diminuer ce risque d'exécution.
11: Je voudrais parler de la femme entrepreneur. Quelle qualité faut-il d'après vous pour entreprendre ou devenir même investisseur dans votre domaine ou dans un autre domaine? Mais quelle qualité il faut? C'est une appétence au risque? C'est un engagement?
12: J'ai un de mes fils qui m'avait dit je veux devenir entrepreneur. Il avait 17 ans. Et je lui ai dit, mais Noé, tu veux devenir entrepreneur, mais tu le sauras après avoir entrepris. Et je pense que voilà, c'est avant tout de reconnaître et d'être humble, parce que c'est évidemment pas facile, mais il faut y croire, il faut pas écouter les noms, il faut trouver les bons partenaires, la bonne équipe, et partir comme si voilà, on partait à la guerre, mais pour du positif.
11: À la guerre, ouais, vous c'est une bonne comparaison effectivement, parce qu'on a l'impression que les chefs d'entreprise surmontent des crises en permanence, que ça s'arrête plus jamais. C'est aussi votre sentiment?
12: Alors, je disais à la guerre parce que c'est une expression que j'utilise pour savoir comment on peut avoir confiance dans les gens qui m'entourent, oui, et avec qui on peut partir à la guerre. Et ça s'applique pour les amis d'ailleurs aussi. Mais et là, c'est plus ça. Mais oui, bien sûr, il y a des crises qu'il faut gérer, et encore plus avec une équipe qui travaille dans le collectif, avec cette cohésion et la culture que j'ai décrite avec le prendre soin. Plus on peut affronter ces crises.
11: Alors, j'ai pas l'impression que ce soit un sujet sur lequel vous êtes particulièrement, mais on constate quand même qu'il y a peu de femmes dans l'investissement. Pourquoi, d'après vous, déjà ?
12: Alors, j'y suis pas particulièrement, et en même temps, j'ai créé il y a plus de 16 ans maintenant un groupe de femmes, justement dans la santé. Donc, c'est pas pour faire les différences entre femmes et hommes, c'est vraiment ensemble pour faire 1 plus 1 et égale 3. Donc, il faut aider, il faut ouvrir la porte aux femmes. On a été que des femmes à pitcher le premier fonds. Ça nous a pas rendu la vie facile,
11: non.
12: Mais finalement, quand on avait célébré le premier fonds, on n'avait que des hommes qui nous avaient soutenus.
11: Quelles sont les barrières, justement, à l'entrée aujourd'hui ? Est-ce que c'est la formation ? Est-ce qu'on ne va pas assez voir les jeunes filles dans les collèges et les lycées pour leur dire les métiers scientifiques, c'est pour les femmes aussi, il faut absolument y aller ? Ou c'est à d'autres moments de la carrière ?
12: Alors, il y a à tous les moments, parce qu'il y a encore beaucoup d'a priori. Nous, quand on est parti sur la route pour lever un premier gros fonds à 500 millions d'euros, on nous disait, mais c'est très gros pour voilà, presque pour des femmes.
11: Bah oui.
12: Et quand vous voyez les programmes aux États-Unis, justement, pour financer les fonds qu'ils appellent les Emerging Managers, bah c'est aussi pour les minorités dont on fait soi-disant partie. Et c'était pareil, mais vous levez un très gros fonds. Donc, je crois que c'est ce côté ambitieux. Il faut qu'on aide les femmes, justement, ne pas être timide par rapport à cette ambition. Et ça, c'est beaucoup de, voilà, beaucoup de rencontres. Nous, on a beaucoup de femmes dans l'entreprise, y compris des jeunes, et qu'on ferait grandir.
11: Est-ce que c'est un biais, j'ai envie de dire un biais positif, mais que vous avez aussi quand vous choisissez les entreprises que vous aidez ?
12: Non, alors même si on a 64% de femmes sur 35 et que les associés sont majoritairement des femmes, il n'y a pas que moi dans les leaders, c'est probablement parce que justement, depuis plusieurs années, y compris avec le groupe de femmes, de pouvoir aider d'autres femmes, de s'entraider avec cette générosité, et c'est ça qui a probablement attiré plus de femmes. Et je ne les choisis pas parce que ce sont des femmes.
11: Oh, il y a beaucoup de mouvements qui se créent en ce moment d'un point de vue diplomatique, d'un point de vue business, justement pour mettre en avant le rôle des femmes dans ces domaines-là de l'économie. J'en discutais l'autre jour avec Chiara Corazza qui dit qu'il faut des femmes dans les entreprises davantage dans les boards, davantage dans les réunions diplomatiques. Qu'est-ce qu'elles amènent ? Qu'est-ce qui s'améliorerait si effectivement elles étaient en nombre suffisant ?
12: On l'a déjà vu avec justement la loi pour les conseils d'administration,
11: oui,
12: où moi j'avais certaines femmes qui disaient ah non, moi je veux être choisie pour moi. Oui, mais à un moment donné, il faut accélérer là de nouveau. Donc en faisant ces lois, en obligeant à avoir un certain nombre de femmes dans les conseils d'administration, déjà ça a changé. Maintenant, c'est même dans les COMEX où on impose. Donc en imposant, on va aller plus vite parce que sinon on va y être encore jusqu'en l'an 3000. Donc, et c'est influencé de cette façon-là, aussi en recrutant plus de femmes, en les aidant, en montrant que les barrières ne sont pas là.
11: J'ai une question aussi, et je la pose à tous mes patrons, que ce soit femme ou homme, hein, le rôle de la famille dans tout ça. J'ai quand même des patrons qui m'ont dit, de toute façon, entreprendre, c'est la semaine, le week-end, la nuit, le jour, pendant les vacances. On ne pense qu'à ça quand on a créé son bébé. Quelle est votre position par rapport à ça ? Est-ce que vous êtes aidée ou est-ce que la famille, ça peut être aussi un frein ?
12: Ah non, je pense que sans la famille et moi, sans ma moitié, j'aurais pas pu. Même si parfois il me dit attention, tu vas te faire dévorer par Géto. Mais donc c'est tout le temps, mais c'est aussi, et je reviens à la médecine et à ma formation à la PHP, c'est qu'on a appris à travailler pour aussi par moment pouvoir décrocher, mais en s'assurant qu'il y a un backup. Et donc c'est tout ça que j'applique. Oui, c'est un instant tous les moments pour l'entrepreneur, mais et la famille vit avec. La famille vit avec, et là on va fêter nos 5 ans en septembre. D'ailleurs, je compte sur vous, Sandra. Et on va fêter, et c'est évidemment que la famille et les familles, les partenaires des membres de l'équipe seront là aussi, c'est important.
11: C'est important, effectivement. Pour terminer, j'aimerais vous demander quelle est votre plus belle réussite dans tout ce que vous avez fait quand vous étiez en médecine, quand vous étiez dans l'investissement avant de créer Jaito ou Jaito maintenant. C'est quoi votre plus grosse fierté ?
12: Ma plus grosse fierté, c'est quand je vois les membres de l'équipe avec le grand sourire alors qu'ils travaillent et qu'ils, excusez-moi du terme, se défoncent,
11: ouais.
12: Et qu'on a ensemble ces résultats. Et la levée, là, annoncée en avril du milliard du deuxième fonds, c'est pas juste le milliard, c'est ensemble d'avoir fait ça avec une collègue d'ailleurs qui m'a dit « J'ai appris quelque chose avec vous, c'est qu'on ne lâche jamais rien et surtout un non n'est jamais un non ».
11: Donc, est-ce que vous avez, j'allais dire, quel est votre plus gros échec ? Il y en a, des échecs ?
12: Alors, moi, j'aime pas les appeler les échecs, mais c'est plutôt les expériences. En fait, c'est comme un patient. Quand ça s'est mal passé, quels sont les apprentissages ? Comment on peut faire mieux la prochaine fois ? Donc, l'optimisation, l'anticipation. Et oui, bien sûr qu'il y a des échecs et il y a des apprentissages.
11: Bon, le conseil que vous donneriez à quelqu'un qui veut se lancer, une femme peut-être, une jeune femme, dans l'investissement, dans ce que vous faites aussi, ou dans l'entrepreneuriat ?
12: C'est d'être consistant, cohérent et de bien sûr persévérance et de nouveau de s'entourer des meilleurs, y compris dans ce qu'on ne sait pas faire ou ce qu'on ne sait pas faire au mieux et de tirer tout le monde ensemble tel un leader bien sûr.
11: Le leadership, c'est s'entourer de meilleurs que soi.
12: Je pense. Et de les entraîner. Et les embarquer.
11: Merci beaucoup, Raphaël Tangeman, d'être venu dans ce programme, dans cette émission Leadership spéciale Rencontre économique d'Aix, programme à retrouver sur notre appli, notre site. Passez une très bonne journée sur BFM Business.
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0: Il y a beaucoup d'innovations dans les voitures chinoises. Alors, il y a notamment une nouvelle génération d'airbags. Alors, c'est la vidéo d'avant. Je ne sais pas si on l'a en régie. Mais en gros, l'idée, c'est d'avoir un airbag qui ne va pas, comme aujourd'hui, simplement vous rattraper quand vous avez un choc. Il y a un coussin qui se génère entre le volant et puis votre tête.
1: Et c'est un choc qui est violent, quand même.
0: Un choc qui est très, très violent, évidemment.
1: Et ça, qui fait mal.
0: Ça a sauvé des milliers de vies, évidemment, au fil des années. Le problème, c'est que ces coussins, ils vont générer souvent des coups du lapin, ils vont générer des fractures, ils vont générer des brûlures au visage. Là, ce qu'a mis au point ce constructeur chinois, c'est exactement, c'est pour ça que je vous parlais de câlin, exactement ça. Alors, c'est très visuel, évidemment, pour ceux qui nous écoutent. Là, le principe, c'est qu'en fait, vous allez avoir une sorte de cocon qui va se déployer tout autour de vous et qui va venir, entourer votre thorax, votre tête, votre cou. Et donc, vous êtes d'une certaine manière emmitouflé et bloqué dans une armure souple, évidemment, mais qui va permettre, que vous restiez complètement en place. Ça va éviter le coup du lapin et ça va permettre d'éviter d'avoir des effets secondaires qu'on a classiquement avec les airbags. Alors, ce qui est intéressant, c'est que ce constructeur, il a réfléchi aux véhicules du futur, notamment quand on parle de voitures autonomes. Les voitures de plus en plus vont aller vers l'autonomie, et dans les voitures autonomes, il se trouve qu'on ne conduira plus et que donc on pourra faire autre chose. On pourra par exemple se tourner vers les passagers qui sont derrière nous. Moi, j'ai déjà testé des voitures comme ça. Vous êtes un peu comme dans un carré TGV, on discute avec les gens qui sont derrière. Et donc, il faut évidemment inventer des airbags qui peuvent en fait s'adapter à n'importe quelle position. Ouais. D'où l'intérêt d'avoir ce genre de choses, parce qu'il n'y aura plus de volant en face de nous avec l'airbag à l'intérieur. Ça fait partie vraiment de ces innovations et on va utiliser pour ça des caméras, des radars, des calculateurs embarqués pour savoir exactement où se trouve le passager et comment déclencher l'airbag.
1: Donc pas encore commercialisé cette...
0: C'est pas encore commercialisé, mais ça va bientôt arriver. C'est déjà testé sur certains modèles chinois.
1: Oui, il y a un autre point faible quand on parle d'automobile, Anthony Morel, même s'il y a eu des progrès et qui ont été faits à ce sujet, mais c'est les sièges bébés, transporter les tout petits et les enfants. Là aussi, il y a des innovations peut-être pour améliorer encore.
0: Tout à fait. Alors là encore, on continue à parler d'airbags. C'est-à-dire que les airbags, le problème, c'est que c'est absolument pas fait pour les enfants. La morphologie des enfants, ils n'ont pas la construction osseuse ou la maturité osseuse pour pouvoir absorber ce genre de choc. Et donc, il y a des innovations là encore. C'est-à-dire des airbags qui sont conçus spécifiquement pour être intégrés au siège enfant. Il y a un certain nombre de startups qui travaillent sur ce sujet-là. Donc, avec des particularités, par exemple, ces airbags, ils vont, dès qu'ils se sont gonflés, qu'ils ont absorbé le choc, se dégonfler automatiquement pour éviter le problème d'étouffement. Vous allez avoir, plutôt que de l'air chaud à l'intérieur, de l'air froid. Ça, c'est pour éviter les brûlures au visage. Et puis, on va pouvoir intégrer de cette manière-là des airbags spécialement dans les sièges pour bébés. Alors ça, c'est des startups qui ont testé ça. C'est pas encore démocratisé parce que ça coûte très cher à développer. Les premiers modèles coûtaient autour de 700 euros. Après, la vie d'un enfant et une vie n'a pas de prix, mais c'est quand même un investissement et c'est un surcoût, évidemment.
1: Un airbag qui est intégré au siège auto, en fait.
0: Exactement.
1: C'est pas un airbag qui est dans la voiture.
0: Non, c'est un airbag qui est dans le siège pour les enfants.
1: Est-ce qu'on pourra aussi un jour protéger les piétons avec des airbags peut-être extérieurs?
0: Exactement. Alors là aussi, il y a plein d'innovations. Donc, des airbags qui vont se déclencher entre la carrosserie et le piéton pour éviter les chocs.
1: Ça va les catapulter à 3 km.
0: Alors, il y a deux choses. Vous avez raison, c'est un des sujets. Et c'est peut-être pour ça aussi que ce n'est pas encore déployé. Mais par exemple, il y a Google qui a déposé des brevets. Vous savez, ils ont beaucoup de voitures autonomes maintenant, Google. Et ils ont déposé des brevets. Oui, exactement.
1: Ça les colle à la carrosserie.
0: Le papier tue-mouche pour le piéton. c'est incroyable. C'est vraiment le truc où la voiture vous rentre dedans et vous allez être collé au capot. Non, mais là, c'est très étonnant. Alors là, on est sur du brevet, on est sur des technologies dont on ne sait absolument pas si ou quand elles seront industrialisées, mais ça vous montre un petit peu les pistes de recherche complètement folles sur lesquelles les ingénieurs travaillent aujourd'hui.
2: C'est pour éviter de passer sous la voiture ?
0: C'est pour éviter d'être projeté, précisément, parce que c'est l'un des problèmes, évidemment, quand vous prenez une voiture.
1: Pas d'airbag extérieur pour l'instant.
0: Non, pour l'instant, non.
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Bonjour, la France sous un anticyclone, sous de très fortes chaleurs. Pas une seule goutte de pluie en vue dans les prochains jours avec une situation inquiétante. La troisième canicule qui est en place désormais sur le territoire, qui pourrait même être renforcée dans les prochaines heures, les prochains jours, avec une goutte froide. Autrement dit, une zone de dépression qui va venir se positionner au large des côtes européennes. Et elle pourrait entraîner une nouvelle remontée d'air chaud en direction du territoire, amplifiant donc évidemment cette énième vague de chaleur, la 53e. Depuis que l'on mesure, que l'on surveille ces épisodes de très forte chaleur. Il y a 16 départements en vigilance orange canicule sur la façade atlantique, autour de la Méditerranée, très surveillés pour le risque feu de forêt. 7 départements en rouge entre les Pyrénées-Orientales et le Vaucluse, les Bouches-du-Rhône. Beaucoup d'autres territoires en orange, de la Nouvelle-Aquitaine en remontant vers la Champagne-Ardenne. Pour cet après-midi, peu d'informations à vous donner. Quelques averses orageuses vers la Corse essentiellement, sinon du soleil et des températures à l'ombre. Déjà très impressionnantes, 38 à 39 degrés vers le Bordelais, 36 à Rennes. Nous sommes en Bretagne, en plein cœur de l'été, 35 degrés également dans les rues de Paris. On atteint désormais de nouveau le seuil de très forte chaleur en Île-de-France.

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1: C'est le temps des grandes manœuvres dans la beauté. Les enjeux, atteindre la taille critique, innover, s'assurer marge et création de valeur. Pourtant, le mariage entre l'Américain Estée Lauder et l'Espagnol Puig n'aura pas lieu. Estée Lauder maintient le cap sur sa restructuration, de quoi rassurer d'ailleurs les actionnaires. Franck Bénard, directeur général pour la France et le Benelux, est dans Iconic Business. Quelle place pour le marché français? Quel segment privilégié? Le pari de la longévité aussi pour Estée Lauder. Qu'en est-il? On le saura dans quelques instants. Dans un instant également, les aspirations des ultra-riches. Comment ils redessinent les grandes tendances du luxe? Anne-Laure Colsi, vice-présidente exécutive de Capgemini Invent, sera dans Iconic Business. C'est Iconic Business, bienvenue. Franck Bénard, vous êtes le directeur général France et Benelux pour le groupe Estée Lauder. Bonjour.
2: Bonjour Madame Aubert.
1: Créer un géant de la beauté haut de gamme pour concurrencer L'Oréal, c'était pas assez convaincant?
2: Écoutez, cela montre au minimum que le marché est très très dynamique. Vous le disiez en introduction. Les familles respectives se sont remerciées des discussions constructives. Le sujet est clos. Et finalement, désormais, nous concentrons sur notre stratégie, la stratégie Beauty Reimagine.
1: Exactement, revoir ses ambitions et surtout poursuivre le redressement qui a été engagé. Un groupe a remodelé Estée Lauder, notamment en termes d'image et de positionnement.
2: Écoutez, nous travaillons aujourd'hui sur le redéploiement de cette stratégie et plus exactement, nous appuyons sur trois piliers qui sont nos trois piliers de croissance. Nous insistons sur le recrutement de nos nouveaux consommateurs. Nous accélérons notre capacité à innover. Et enfin, nous accélérons la présence des marques sur chacun de nos marchés. Donc, il est vrai que tous ces investissements contribueront à la notoriété et à l'image du groupe Estée Lauder. Il n'en reste pas moins que le groupe Estée Lauder, vous le savez, s'appuie sur un portefeuille de 23 marques. Parmi ces marques les plus puissantes du secteur, les marques iconiques, des marques comme Estée Lauder, Jo Malone London, Tom Ford, qui bénéficient d'une image formidable, mais aussi des marques plus pointues, plus expertes.
1: Notamment.
2: La Mer, Le Labo en fragrance, The Ordinary, Extraordinaire en soins, ou encore en make-up Too Faced.
1: Du haut de gamme, c'est ça l'enjeu. On sait que l'Europe et le Royaume-Uni constituent des marchés plus difficiles où il y a déjà une offre importante en beauté haut de gamme. Est-ce que pour vous, ça limite les perspectives de croissance ou c'est justement les enjeux de lancement à privilégier, justement ce haut de gamme?
2: Oui, alors l'avantage de notre groupe avec ses 23 marques, c'est d'être capable de répondre à tous les positionnements.
1: Oui.
2: Et ce haut de gamme fonctionne tout autant s'il est bien exécuté que des produits et des catégories plus accessibles. Nous pourrons en reparler tout à l'heure. Sur le haut de gamme, c'est votre question. Le consommateur est de plus en plus informé et dans ce cadre-là, de plus en plus exigeant. Et oui, en fragrance, les parfums d'exception, Le Labo, Frédéric Malle, édition parfum Frédéric Malle ou Kylian Paris sont des réponses que le groupe offre aux consommateurs avec... pour point d'ancrage, le consommateur au cœur de notre stratégie et la qualité d'expérience dans les magasins au cœur de notre stratégie.
1: Des lancements premium à favoriser, ça porte la dynamique, ça recoupe ce que vous dites. Hein, Frédéric Malle, c'est un positionnement de parfum de niche, c'est ultra dynamique à l'heure actuelle, ça porte la croissance du segment. Le parfum, c'est à la fois la force et le poids sur le marché français.
2: Alors, vous connaissez le marché du parfum français, ou du marché français, c'est-à-dire vous avez une dynamique portée par les parfums d'exception, mais qui ne représente que 10% du secteur en général des parfums. Donc, à nous d'adresser le gros du marché, et là aussi, dans notre portefeuille, Tom Ford, la gamme Signature, ou Destin de Balmain, très récemment, a montré que dans le secteur du prestige aussi, parce qu'il y a la taille du marché, le marché français est le deuxième plus gros marché de parfums dans le monde. Donc à nous de jouer sur les deux pivots, le parfum d'exception et ce qu'on appelle chez nous en interne le parfum de prestige, qui offre ici des masses et de la volumétrie beaucoup plus importantes.
1: L'enjeu sur le marché français, notamment, ça correspond à votre périmètre, c'est aussi d'apporter une image plus haut de gamme à ce groupe Estée Lauder, très américain. Est-ce qu'il y a un enjeu d'alignement d'image? Il faut donner des réponses spécifiques. Quelles sont les particularités du marché français?
2: Il y a deux questions dans votre question.
1: Oui, tout à fait.
2: Donc, notre enjeu n'est pas en France d'apporter une amélioration de l'image, parce que la qualité de perception de nos marques, vous savez que le groupe Estée Lauder est spécialisé, dédié, on dit, nous sommes un pure-player cosmétique, donc ça nous permet de bénéficier d'une image extraordinaire, d'une qualité de service, d'innovation, de créativité.
1: Un ADN cohérent.
2: Qui nous permet d'avoir cette image très haut de gamme. Il est vrai que la présence, plus de présence, est souhaitée, puisque le marché français est pour le groupe Estée Lauder, dont la plupart ne savent pas d'ailleurs que c'est un groupe international et américain, eh bien oui, notre ambition, c'est de construire plus de présence, plus de présence en distribution, plus de présence en médias, nous allons accélérer très fort nos investissements médias, et aussi plus de présence dans le quotidien des Français, des Françaises, c'est-à-dire en créant de la proximité, de l'intimité, on parle d'acculturation, effectivement, de nos marques, et ça nous amène à créer des partenariats qui nous permet de rentrer dans le...
1: Donc il y a un enjeu de notoriété quand même.
2: Absolument. Un enjeu de notoriété qui fait qu'il y a quelques temps, avec Kéliane, nous étions à Cannes. Hier soir, au Zénith, nous accompagnions Marine, l'ancienne gagnante de la Starac. La semaine prochaine, Doja Cat soutiendra à Paris, sur les Champs-Élysées, Mac, dans le cadre d'un nouveau lancement. Donc vous voyez que le partenariat fait partie de notre stratégie de communication pour, vous l'avez raison, continuer à grandir en notoriété.
1: Ça passe aussi par un portefeuille et un panel d'expérience. C'est à ça que ça correspondait, le lancement de l'atelier ?
2: Très bonne question, je vous remercie. Oui, l'atelier parfum montre premièrement l'esprit extrêmement entrepreneurial de l'entreprise. Et vous l'avez noté, une entreprise américaine qui investit en France son centre mondial de recherche en parfum et considère donc le marché français comme marché hautement stratégique. Et oui, le fait d'avoir un centre de recherche d'innovation à Paris nous permettra de répondre à cet enjeu de créativité, d'innovation et d'agilité pour répondre rapidement aux nouveaux besoins de nos consommateurs.
1: Est-ce qu'il y a des lacunes sectorielles ou de gamme à combler? C'est un enjeu à l'échelle du groupe. Est-ce que c'est un enjeu en France et au Benelux?
2: La fragrance. La fragrance n'est pas une lacune, mais c'est une opportunité extraordinaire pour ce qui nous concerne, sur un marché qui représente 55, 56, 57% de nos affaires, de continuer à grandir pour imprimer un groupe qui, dans sa part de marché, va grandir les années qui arrivent.
1: Donc c'est aller chercher de nouvelles licences, développer de nouveaux produits?
2: C'est au premier chef développer notre portefeuille. Mm-hmm. C'est un portefeuille aujourd'hui qui a un potentiel formidable. Des marques comme Le Labo, Frédéric Malle, Tom Ford, Jo Malone sont sur des niveaux de distribution très limités, encore avec une image très forte, mais un niveau de notoriété là aussi à développer, ce qui veut dire que le potentiel de nos marques, soit iconiques, soit émergentes, est formidable et nous permet aujourd'hui d'envisager des années à venir prometteuses.
1: Et d'aller chercher justement, de capter les consommateurs à haut revenu et aussi de rajeunir le public cible?
2: Oui, le portefeuille nous le permet. Là, je peux parler du soin. Notre marque extraordinaire, nous avons deux marques aujourd'hui qui bénéficient des nouvelles tendances de soins avec des positionnements prix plus accessibles, The Ordinary et Dr. Jart plus dans l'industrie des marques coréennes, nous permet aujourd'hui d'adresser des positionnements prix qui sont certes plus accessibles.
1: Et donc pour vous aussi, la longévité, ça fait écho, c'est un potentiel sur lequel surfer et quelle légitimité vous pouvez apporter?
2: La longévité intéresse tout le monde. Elle nous intéresse.
1: L'offre, la demande, les clients, les marques, tout le monde.
2: C'est multidimensionnel, c'est multigénérationnel. Cela fait 17 ans que nous avons commencé notre étude sur nos travaux sur la longévité. que nous travaillons sur ce qu'on appelle, je vais être un tout petit peu technique, les sirtines, qui sont des enzymes qui travaillent sur la régénération cellulaire, et que depuis nous possédons une technologie qui nous permet de travailler sur le vieillissement de la peau, sur la régénération cellulaire. Déjà en 1992, lorsque nous avons lancé Advanced Night Repair, à cette époque ça s'appelait Night Repair, nous lancions déjà ces produits anti-âge qu'on appelle qui travaillent sur la vitalité de la peau. Aujourd'hui, aux États-Unis, nous sommes en partenariat avec trois universités, Berkeley, MIT et Harvard, avec l'Institut de longévité, et nous travaillons sur cet aspect. Aujourd'hui aussi, à Londres, vous pouvez aller au Longevity Skin à Harrods, découvrir pour la marque Estée Lauder notre centre de longévité. Et ici en France, notre dernier lancement Renutrive intègre notre dernière innovation qui, en l'occurrence, adresse le secteur de la longévité.
1: Donc ça se joue sur le terrain de l'innovation face à un L'Oréal notamment. Il y a la question des batailles de données, des lancements et de capter justement ce potentiel de croissance. Quel impact de la restructuration du groupe sur le marché français? Vous voulez plus de notoriété, plus d'investissement? Est-ce que ça veut dire qu'il y a une recomposition du paysage retail aussi? Où sont les arbitrages?
2: Les arbitrages sont essentiellement à offrir aux différents groupes cosmétiques et au groupe Estée Lauder une capacité à innover, à être agile face à un marché qui évolue très rapidement. Et donc cette flexibilité...
1: Où il y a de plus en plus d'acteurs.
2: Où il y a de plus en plus d'acteurs, où l'émergence des marques et des compétiteurs accélère grâce à la digitalisation de la communication et de la distribution. Et l'enjeu de notre transformation, c'est un enjeu d'innovation et d'agilité pour répondre effectivement à ces contraintes ou à ces opportunités finalement, parce qu'on les considère plus comme des opportunités.
1: On a commencé à en parler, mais quel segment fonctionne le mieux sur le marché français, plus largement sur le marché européen? Le parfum est une chose, quels sont les autres où il y a cet énorme potentiel de croissance encore? Parce qu'on dit le marché saturé, mais finalement, les croissances sont encore énormes.
2: Oui, peut-être que en fait, on essaye maintenant d'avoir des analyses granulaires de la chose. C'est-à-dire que dans le secteur du parfum, les parfums d'exception ont une croissance à deux chiffres. Dans le soin, l'anti-âge fonctionne fort. Les produits les plus accessibles bénéficient aussi, et nous y participons sérieusement, à une croissance à deux chiffres. En maquillage, aujourd'hui, les marques digital natives ont une croissance aussi à deux chiffres. Too Faced participe à cette croissance. Donc l'analyse, elle est plus granulaire. Dans ce qu'on appelle les sous-catégories, vous y trouverez forcément des sources de croissance. Aujourd'hui, les crèmes teintées fonctionnent plus que les fonds de teint. Vous voyez, donc c'est cette analyse un peu plus fine que, pour le coup, notre capacité à comprendre ces attentes des consommateurs nous permet aussi de réagir. Fait particulier, le groupe Estée Lauder a son propre retail. Donc nous opérons en France, vous parliez de la France, nous opérons aujourd'hui en France 59 points de vente en propre. Oui. Ça nous offre cette opportunité de comprendre le client, d'être en relation directe, et c'est ce qui caractérise aussi le groupe Estée Lauder vis-à-vis de nos concurrents.
1: Et donc avec cette envie de pousser la notoriété et la visibilité, ça veut dire, j'imagine, plus de points de vente, de 59 à combien l'objectif, il est lequel?
2: Oui, nous continuons notre développement. Ça montre là aussi à nouveau l'esprit entrepreneurial. Récemment, nous ouvrions une nouvelle boutique Tom Ford, une nouvelle boutique Kilian, une nouvelle boutique Balmain. Et si vous voulez, pour vos téléspectateurs, aujourd'hui, je vais vous annoncer l'ouverture d'une nouvelle marque et d'une nouvelle boutique. Dans le Marais, dans quelques semaines, nous ouvrirons notre première boutique The Ordinary. Donc c'est attendu très très fort. Donc vous voyez que le développement continue. Et encore de nouvelles boutiques à venir.
1: Et donc ces boutiques, et notamment cette boutique dans le Marais, elle va plus loin que le point de vente? Il y a une expérience autour?
2: Absolument.
1: Parce que c'est ça qu'il faut apporter maintenant.
2: Absolument.
1: Finalement.
2: Nous avons un concept en interne, nous appelons ceci le high touch. Ce qui caractérise le point commun de toutes les marques du groupe Estée Lauder, c'est le high touch. C'est-à-dire ce service très haut de gamme, spécifique, personnalisé, que vous pouvez offrir chez Bobbi Brown, chez MAC, chez le labo, chez Frédéric Malle, etc. Donc effectivement, aujourd'hui, si vous voulez être en situation de vendre des produits d'exception alors il faut offrir une expérience d'exception. Et dans les boutiques Kilian, vous vous y asserrez à un bar, vous découvrirez des fragrances et tout le parcours olfactif. Vous apprendrez, vous vous ferez séduire par la marque et effectivement, vous découvrirez toute la gamme de Kilian.
1: Et donc, à chaque fois, la déclinaison, elle se fait sur une expérience d'une marque propre au sein de ce portefeuille Estée Lauder. Ou alors, on peut imaginer quelque chose de plus important, un flagship qui pourrait réunir toutes les expériences Estée Lauder.
2: C'est une question que nous avons en interne très fréquemment, bravo. Et aujourd'hui, nous privilégions, parce que les marques sont singulières, ont une identité extrêmement forte. Donc aujourd'hui, nous privilégions ce qu'on appelle les points de vente monomarques.
1: Pour correspondre à ce discours de marque, à ce positionnement, à cet ADN à chaque fois avec une clientèle. L'enjeu pour Estée Lauder, mais on l'a vu pour d'autres marques, on en parlait la semaine dernière, entre autres avec Lancôme, c'est de séduire une clientèle plus jeune. Est-ce que les lancements de produits aujourd'hui, et notamment sur la longévité, l'enjeu est là, c'est la Gen Z qui dépense beaucoup pour sa salle de bain?
2: Pas nécessairement. C'est-à-dire que l'enjeu, c'est pour le coup, avec un portefeuille multi-marque, multi-circuit, multi-positionnement, cette profondeur offre l'opportunité, et c'est ce qui offre cette trajectoire, pour ce qui nous concerne, extrêmement claire et confiante pour les années à venir, c'est d'être capable d'adresser avec toutes les marques et tous nos positionnements des besoins très différents et très complémentaires. Donc oui, Too Faced, The Ordinary va adresser la Gen Z, mais Supreme, la nouveauté qui arrive pour Estée Lauder, va possiblement adresser ce qu'on appelle les Ageless, par exemple, en tout cas, peut-être, possiblement, une clientèle un tout petit peu moins jeune. Donc, et qui a aussi un pouvoir d'achat forcément intéressant. Si vous lancez le nouveau sérum Advanced Night Repair, par exemple, oui, effectivement, vous aurez aussi possiblement une clientèle qui a besoin de réparation cellulaire.
1: Merci beaucoup Franck Bénard, directeur général France et Benelux pour Estée Lauder. Merci d'avoir été dans Iconic Business cette semaine. À présent, quelles sont les envies des ultra-riches, leurs aspirations, alors qu'on ne cesse de parler, et encore à l'instant, de longévité et d'arguer que le luxe ne se possède plus, mais qu'il se vit. Éclairage avec Anne-Laure Colsi, vice-présidente exécutive de Capgemini Invest. Et donc Anne-Laure Colsi, vice-présidente exécutive de Capgemini Invent, nous a rejoint. Bonjour.
3: Bonjour Audrey.
1: Les enseignements et les résultats de la nouvelle édition de cette étude dédiée aux tendances de consommation des clients fortunés. Vous nous rappelez le panel et le niveau de fortune?
3: Alors cette année, on a la chance d'avoir pu interroger 5800 personnes fortunées à travers le monde, de toutes générations confondues, hommes et femmes. Et la particularité, c'est qu'on en a une petite moitié, soit 2600, qui sont les fameux ultra high net worth, donc les personnes qui ont plus de 30 millions de dollars de revenus disponibles et qui correspondent peu ou prou aux VIC des maisons de luxe. Donc 2600, c'est une belle cohorte.
1: Oui, en effet. Et donc, on parle véritablement d'ultra-riches et de l'aspiration, des aspirations de ces ultra-riches. La précédente édition voyait déjà le poids du voyage, du moment à vivre, de la transmission au-delà du produit, avec toujours, encore et toujours, cette obsession de l'exclusif.
3: De l'exclusif, c'est toujours le cas, du sur-mesure poussé à l'extrême, c'est-à-dire vraiment sur le ressenti et le besoin personnel. Mais la petite particularité cette année, et on le pressentait déjà l'année dernière, c'est qu'on a l'univers de la beauté, donc au sens le plus large, qui comprend la partie expérience, tout ce qui est wellness, spa, traitement, qui maintenant est passé en pole position et est la catégorie préférée de ses clients fortunés en termes de consommation de luxe, avant même le voyage et l'hospitalité.
1: Bon, vous en aviez marre de nous entendre parler de longévité, c'est raté parce que ce sera encore le cas, parce que ça fait partie vraiment de la première ligne.
3: Exactement. Ils ont cette recherche, cette quête perpétuelle, à la fois par de la consommation de produits, donc là on pense à des produits cosmétiques ou même à des produits, on en reparlera, mais plus technologiques autour de la beauté, mais également de l'expérience autour du bien-être au sens large, de la longévité, du fait d'investir sur soi-même, finalement, qui devient la niche de consommation numéro un de ces clients.
1: Ouais, parce qu'en fait, c'est un vrai changement structurel pour le luxe. Des clients qui demandent des comptes, d'ailleurs, aux maisons de luxe, ils peuvent se le permettre, avec notamment le retour à la promesse originelle du luxe, qui est celle de qualité.
3: Exactement, ça c'est plutôt quelque chose qu'on attendait un peu moins, si je peux dire. On voit que trois quarts de notre panel considèrent, parmi ses clients très fortunés, que le luxe doit quand même rester un produit dans une logique d'investissement, un produit d'achat finalement avec une forme de rationalité. Et donc ces clients-là nous disent, attention, un luxe éphémère, non pas par l'expérience, mais par un produit qui pourrait être un peu à la mode, dans l'air du temps, mais pas suffisamment qualitatif et qui ne dure pas suffisamment, c'est quand même un carton rouge. Et il y a vraiment cette réponse, peut-être cette réaction à l'inflation qu'il y a eu et à la perte de cohérence à la valeur perçue du produit. Là, les clients nous disent clairement la valeur durable d'un produit est clé pour nous et ça porte évidemment beaucoup de choses derrière. C'est la sensibilité au service client, au service après-vente, à la qualité de la relation avec une maison pour en faire des magic moments, même au-delà des moments de transaction. C'est-à-dire que je veux être traité comme un client privilégié et exclusif dans ces moments de relation avec une marque, avec une maison, qui ne sont pas des moments d'achat. Donc ça, le client est très sensible à cet aspect en termes de qualité de la relation pour être fidèle.
1: Vous les attendiez autant sur ce point-là? Parce qu'on a l'impression que ça correspond pas, ou on se doute pas que ça corresponde autant à leurs attentes.
3: C'est pour ça que je vous dis que c'était plus surprenant. Mais finalement, nous, la lecture qu'on en fait, c'est de se dire que c'est pas parce qu'on a un client extrêmement fortuné qu'on a une vision de l'achat et de la consommation du luxe complètement hors sol et déconnectée d'une forme de réalité sur la promesse qui est attendue. Donc le service après-vente est très important. La qualité de la relation à la maison dans la durée, je dirais, en dehors des moments de consommation est absolument clé. Donc tout ce qui va être fait pour animer ses clients. Et également, ce fameux enjeu du real luxury, donc ce qu'il y a derrière, c'est la revente, la réparation, le recyclage. Donc on voit qu'on touche à tous les enjeux de sustainability, sont aussi présents en toile de fond. Quand on nous dit des produits durables, des produits de qualité, c'est évidemment parce qu'il y a aussi cette exigence très profonde d'être irréprochable dans cette industrie sur la protection de l'environnement, les méthodes de fabrication et la transparence qu'on peut mettre derrière.
1: Vous parlez d'exigence, en fait on a presque cette impression de retour aux sources parce que la promesse d'une relation augmentée aussi en boutique physique et innovation. En fait, il y a une demande de reconnexion ou de lien renoué en boutique, en physique.
3: Exactement. Et pour moi, vraiment, c'est la meilleure nouvelle. Je trouve vraiment que c'est une très bonne nouvelle parce qu'on a appelé ça la revanche du retail. Pourquoi revanche? C'est vrai qu'on sort d'une phase, on va dire, de deux décennies à peu près, où tous les investissements, nous on le voit en tant que partenaire de ces maisons, étaient portés sur des enjeux de pure relation à distance, technologie, capacité d'activation très fine de la relation client, mais vous voyez, sur du marketing, de l'activation distancielle. Et le client nous dit, attention, moi, ce qui m'intéresse le plus aujourd'hui en termes d'innovation, c'est véritablement la boutique, c'est le lieu de vente. Et on voit que pour 3 clients sur 4, la boutique doit devenir un lieu de destination. C'est-à-dire vraiment un lieu dans lequel je vais prendre plaisir à vivre une expérience, même si je n'ai pas particulièrement une idée en tête de ce que je souhaite acquérir à un moment donné. Donc ça revalorise évidemment à la fois le lieu. Je parlais d'un sanctuaire il y a quelques temps, mais aussi la relation avec le conseiller et l'ensemble des personnes qui incarnent la marque en boutique. Et pour les marques, ce que je trouve très intéressant, c'est cette logique de se dire que c'est pas non plus un retour au retail d'avant, c'est un nouveau retail, on appelle ça l'ère du commerce immersif. Il va falloir proposer autre chose, quelque chose de profondément technologique, même si elle doit rester invisible, mais de très moderne en tout cas. Et donc, ce que ça veut traiter clairement dire, c'est que la boutique devient le nouveau laboratoire d'innovation des marques.
1: D'autant qu'il ne s'agit pas, le retail comme on l'a connu, d'une relation verticale ni uniquement transactionnelle, parce qu'il y a derrière l'élévation du luxe, c'est quoi un luxe transformatif?
3: Le client, ce qu'il nous dit dans ce panel, c'est évidemment, on parle de consommation, mais il y a cette petite phrase un peu « Dis-moi comment tu consommes, je te dirai qui tu es ». La consommation de luxe particulièrement devient éminemment identitaire. Et c'est vrai pour les clients fortunés. On cherche une forme de développement personnel d'amélioration, si j'ose dire, de soi-même, de connaissances. Ça peut être avec un ancrage culturel, ça peut être par la promesse d'une maison sur son héritage.
1: Il y avait initialement la question de s'offrir un statut, l'affichage extérieur, mais là, en fait, tout est reporté sur soi et c'est à l'intérieur que ça doit se passer.
3: Exactement. 81% de notre panel nous dit très clairement que leur consommation de luxe s'inscrit dans leur bien-être, la connexion à leurs émotions et le développement de leur passion. Donc évidemment, il faut sortir du registre de la transaction dans ce cadre-là et il faut apporter une réponse à la hauteur de ce désir très profond de luxe transformatif.
1: On en a beaucoup parlé, tout ça passe par une approche globale, par la tech, l'ultra-personnalisation, ce sont des prérequis. Je voudrais qu'on termine avec quelque chose un peu plus étonnant, mais finalement qui boucle avec le principe extrême d'exclusivité. Repousser les frontières des territoires du luxe au sens propre, ça paraît plus anecdotique, mais toujours l'idée d'être les premiers. Il y a des envies d'ailleurs, mais vraiment d'ailleurs, de la part de ce panel.
3: Exactement. Alors, ce sont des questions ouvertes.
1: Oui.
3: Donc, c'est la surprise. C'est l'effet de surprise pour nous aussi quand on découvre les réponses. Et parmi les choses très surprenantes qui impactent particulièrement, on va dire, les territoires du voyage et de l'hospitalité, on a eu de nombreux répondants qui nous ont parlé de voyages dans l'espace, de découverte des fonds sous-marins, de voyages dans des territoires extrêmes aussi, les déserts, les pôles. Donc on voit toujours ce retour aussi finalement à l'être humain qui reste un explorateur et qui a envie de s'élever là encore par des destinations inexplorées. C'était amusant, mais à l'échelle, donc on n'est pas sur un signal faible. Dans ces nouveaux territoires d'exploration, on a vu aussi deux autres choses arriver assez massivement. La première, c'est la longévité, vous en avez parlé, mais une forme de longévité assez surprenante, puisque ce n'est pas seulement par le bien vieillir ou le bien-être dans le temps, ça va très loin sur de la performance et du biohacking.
1: Oui.
3: En termes d'innovation, on a par exemple 2/3 des Japonais qui nous disent déjà être très intéressés et concernés par l'exploration des technologies de biohacking pour pouvoir vivre plus longtemps.
1: Oui, comment j'agis concrètement sur le vieillissement ?
3: Exactement. Et la dernière, c'est la robotique. Alors, le signal est un petit peu plus modeste en termes de chiffres, puisque c'est plébiscité par 25% de notre panel. Mais dans la mesure où les robots humanoïdes ne sont pas encore une technologie mature existante, moi, je le lis à l'inverse. Déjà, 25% l'attendent,
1: oui,
3: quelque part, finalement. Je suis persuadée que les prochaines années, ce chiffre va encore croître. C'est là encore particulièrement vrai en Asie, hein, où le signal est très fort, ils sont à plus de 30%. Et là, on se parle d'une robotique qui n'est pas un advisor, un conseiller sur son téléphone mobile. On se parle vraiment d'un compagnon robot, dont j'ignore évidemment la forme qu'il pourra prendre, mais à la fois pour un relais physique d'accompagnement, mais également un relais cognitif, de manière, là encore, à vivre mieux, accompagné, plus longtemps, et d'avoir une forme de relation privilégiée qui pourrait aussi se déporter sur ce type de technologie. Et c'est le luxe pour eux.
1: Bon, c'est assez complet, assez étonnant parfois, mais finalement, il y a encore des aspirations et ça va dessiner les contours et les tendances du luxe à venir. Merci beaucoup Anne-Laure Colcier, vice-présidente exécutive de Capgemini Event, d'avoir été dans Iconique Business, le luxe par BFM Business. 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
4: Bonjour, bonjour et bienvenue dans La France a tout pour réussir. Chaque semaine, vous le savez, un concentré d'économie positive sur BFM Business. Et vous le voyez, il fait beau, il fait chaud. Les cigales sont derrière nous, nous sommes début juillet. Pas de doute, nous sommes bien aux rencontres économiques d'Aix-en-Provence qui se tiennent ici par jour d'an, donc jusqu'à ce samedi. Nous sommes en direct sur BFM Business. Et puis, vous le voyez, ces rencontres d'Aix, c'est pour nous l'occasion d'afficher le nouveau pôle économique BFM La Tribune au sein de CMA Média. Laurence Bottero, journaliste à La Tribune, est d'ailleurs à mes côtés aujourd'hui pour réaliser l'interview de notre première invitée, Émilie Mercadal, avec qui on parlera à la fois de l'entreprise qu'elle a cofondée, la MedTech marseillaise Rofim, et de sa casquette de coprésidente de la French Tech ex-Marseille. Avec nous également les fondateurs de deux jeunes entreprises aixoises qui sont en pleine croissance et qui sont en train, à travers d'importantes levées de fonds, de passer à l'échelle. Jean-Éric Lucas pour l'entreprise Autrera New Energy qui a développé et qui va produire plus massivement des SMR, ces petits réacteurs nucléaires modulaires. Et également donc avec nous Mathias Fonlu pour l'entreprise Entente. On est là au cœur de la récupération de la chaleur fatale, cette chaleur trop souvent et si souvent perdue par nos industries. Bonjour Émilie Mercadal.
5: Bonjour.
4: Merci d'être avec nous, donc la première invitée de cette émission spéciale de La France a tout pour réussir aux rencontres d'Aix. Une émission où on va beaucoup parler de tech et notamment des entreprises locales de la tech qui ont de grandes ambitions. Vous êtes, je le disais, la coprésidente de la French Tech ex-Marseille. On en reparle dans un instant. Mais tout d'abord, votre casquette d'entrepreneuse. Et c'est donc l'actualité avec Rofim que vous avez cofondée en 2018. Et je vous laisse entre les mains expertes de Laurence Bottero, journaliste à La Tribune. Bonjour Laurence.
5: Bonjour Jérôme.
4: Rofim, une entreprise, puisque vous couvrez la région sud que vous connaissez bien, eh bien, je vous laisse échanger toutes les deux sur cette belle entreprise.
5: Merci Jérôme. Bonjour Émilie Mercadal.
6: Bonjour Laurence Bottero.
5: Alors Rofim est né en 2018 d'un besoin de terrain. C'est votre cofondateur qui est un médecin, c'est le docteur Bensoussan, qui lui remarque un problème qui concerne la profession, c'est la possibilité de s'envoyer, le manque de s'envoyer des documents entre professionnels de santé. Et c'est de là que naît Rofim, c'est de cette idée-là.
6: Tout à fait. Donc la genèse est vraiment partie du terrain, de l'hôpital. En fait, lorsqu'il avait un patient pour lequel il devait demander un avis à un confrère, il n'existait pas à l'époque de moyens sécurisés pour envoyer notamment un scanner. Donc c'est vraiment parti de là. Et il s'est dit, il faut que je crée une communauté digitale pour pouvoir échanger en sécurité des données de santé.
5: Alors 2 ans plus tard, 2020, c'est la crise sanitaire. Et pour vous, ça a été un accélérateur parce qu'il y a eu beaucoup de demandes. Effectivement, la télémédecine a totalement explosé à ce moment-là. Est-ce que ça a été déjà un premier point d'inflexion pour Rofim ?
6: Complètement. Donc en fait, ce qu'on a décrit, le fait d'échanger entre confrères, ça s'appelle la télé-expertise, c'est remboursé depuis 2019. Et en fait, c'était un petit peu des happy few qui l'utilisaient, des personnes qui étaient technophiles. Là, avec le Covid, malheureusement, on ne peut plus voir son patient. L'ensemble des médecins est obligé d'utiliser, contraint, une solution de télémédecine. Et en fait, nous, on lance un module de téléconsultation. Et là, clairement, on a gagné 5 ou 6 ans de vitesse, clairement.
5: Mais ça a été un accélérateur. Alors, même si ça a été un accélérateur et si les conditions ont fait que vous avez pu croître, néanmoins, une entreprise innovante, que ce soit une medtech ou une biotech, a besoin de fonds. Comment est-ce que vous avez réalisé la première levée de fonds? C'était quand même finalement 2-3 ans après la création, ce n'est pas toujours le cas. Et peut-être celle que vous avez réalisée l'année dernière, donc 10 millions d'euros. Et là, ça a été le deuxième point d'inflexion pour Eufilm.
6: Tout à fait, merci de le souligner. Nous sommes créés en 2018. On a attendu jusqu'à 2021 pour faire notre première levée de fonds. C'est-à-dire qu'avant, on a réussi, grâce à des subventions, des aides et de la Love Money, de pouvoir rester. Et surtout, ça nous a permis d'avoir de la traction. Grâce, comme on vous le disait, à la pandémie, on a réussi à avoir des beaux KPI, ce qui a permis de prolonger cette levée pour pouvoir faire une levée en sérénité. Nous avons relevé l'année dernière 10 millions avec les mêmes actionnaires et de nouveau dans un actionnaire espagnol-portugais pour scaler. Là, vraiment, aujourd'hui, nous sommes dans 2000 établissements. Il y a 100 000 médecins qui nous utilisent. Le but, c'est vraiment d'être dans plus de 15 pays, d'avoir un vrai roll-out en Europe et de faire un POC en Asie.
5: Alors peut-être pour revenir aussi sur un sujet dont on parle beaucoup quand on parle de jeunes entreprises innovantes, c'est le rapport avec les grands groupes. On a vu que ce rapport a évolué au fil du temps, il était parfois un petit peu contraint au début, puis finalement c'est des rapports qui se sont fluidifiés. Vous, votre rapport avec les grands groupes, est-ce qu'ils vous accompagnent dans vos levées de fonds? Quels sont les liens que vous avez pu créer avec eux?
6: Alors, je vous remercie pour cette question. Je viens moi-même d'un grand groupe pharmaceutique, donc pour moi, le grand groupe avec l'innovation, la start-up et l'académique, on forme un triangle vertueux. C'est comme ça que l'on avance. Et aujourd'hui, nous, on a des nombreux partenariats avec des grands groupes, donc notamment GE Healthcare, Medtronic, Abbott, Takeda. Et en fait, c'est vraiment ensemble qu'on va avancer au service du patient.
5: Finalement, aujourd'hui, c'est quelle est la prochaine étape? Est-ce qu'il y a encore des secteurs, des segments sur lesquels vous n'êtes pas présent et que vous aimeriez combler?
6: Donc là, nous, on a commencé sur la maladie rare. On est allé vers l'oncologie. Aujourd'hui, on adresse l'ensemble des spécialités. Par contre, depuis 8 ans, ce que l'on fait, c'est on relie les experts entre eux. Donc, en fait, on s'arrête à la porte de l'hôpital. Et là, en fait, j'ai envie aujourd'hui à BFM d'annoncer qu'on va franchir cette porte. On va ouvrir la porte aux patients avec Diagdor, un module que l'on lance en septembre pour que les patients puissent également avoir accès à l'expertise. Donc, ça sera vraiment des patients qui vont déposer un avis médical. Sous 7 jours, une équipe leur répondra. Ce ne sera pas une téléconsultation, ce sera vraiment un avis documenté pour qu'ils puissent faire le meilleur choix pour leur santé.
4: Merci pour cette belle annonce. Une dernière question sur l'entreprise.
5: Oui,
4: Refilm, Laurence.
5: Peut-être une évolution. La vision d'Émilie sur le marché, il y a eu beaucoup de modules de télémédecine qui se sont lancés. On l'a vu, la crise sanitaire est une opportunité. Comment est-ce qu'on se distingue sur ce marché-là? Comment on fait la différence?
6: Alors, le marché de la télémédecine a explosé dans ces dernières années. On l'a vu aujourd'hui se consolider et surtout, on voit de plus en plus de médecins, chercheurs à la tête d'entreprises de télémédecine. On voit vraiment que l'aspect terrain est très important. Donc, pour moi, c'est un marché qui se consolide et qui se pose sur ses acquis scientifiques et c'est vraiment bien pour le patient.
4: Émilie Mercadal, on va parler de votre casquette à présent de coprésidente de la French Tech ex-Marseille. Il y a un membre de votre board qui est à vos côtés, qui est un entrepreneur ex-sois. Mathias Fonlu, bonjour. Prenez votre micro.
7: Et bonjour.
4: Mathias, c'est votre prénom, c'est marqué sur votre polo, donc on ne peut pas se tromper. Alors, donc, on va parler, vous, de votre entreprise. Elle s'appelle Entente. Vous l'avez, vous aussi, fondée en 2018. On est dans le domaine de l'énergie avec un sujet crucial dont nous parlent souvent ici les entrepreneurs, les industriels, c'est la récupération de la chaleur fatale. On fait quoi chez Entente?
7: Chez Entente, on fait avant tout une nouvelle machine thermodynamique qui s'appelle le Pulse, qui permet de convertir, comme vous l'avez dit, la chaleur fatale en électricité. Une spécialisation sur les très basses températures, à partir de 60 jusqu'à 150 degrés.
4: C'est votre point fort, parce que sinon, c'était des températures plus élevées et il y avait aussi plus c'était plus chronophage, si je puis dire, en électricité, les anciens systèmes, hein, c'est ça?
7: En fait, c'est des vieux systèmes qui ont été développés dans les années 50, ça s'appelle les cycles organiques de Rankine. Et ces systèmes permettaient de récupérer efficacement la chaleur à partir de 150 degrés jusqu'à, on va dire, 350, 400. La problématique, c'est que 150 degrés et plus, c'est que 30% de la chaleur perdue, la chaleur fatale. Donc on va retrouver 70% en dessous de 150 degrés. Et nous, notre gamme de température, 60-150, on va retrouver à peu près 30% de la chaleur perdue. Donc on vient doubler la quantité de chaleur récupérable, je l'entends, économiquement parlant.
4: Alors donc ça, c'est de la théorie. On en est où de la mise en pratique? Vous en êtes où d'un point de vue commercialisation et industrialisation?
7: Alors, c'est une technologie qui a pris beaucoup, beaucoup de temps en R&D. Moi, j'ai créé la société en 2018. On a commencé à fabriquer notre première machine en 2020. C'est une machine qui était purement orientée R&D, donc une machine de labo. Cette machine a surgénéré de l'électricité à partir de 50 degrés en 2023. Et depuis 2023, on était à la fabrication, donc d'abord la conception, puis la fabrication de notre nouvelle machine, qui est une machine très ambitieuse parce qu'on utilise un fluide thermodynamique très performant, mais à la fois complexe d'utilisation, qui est l'ammoniac. Et cette machine-là sera en fonctionnement à partir de septembre sur un site industriel de Michelin à Clermont-Ferrand.
4: Oui.
7: Et puis partira ensuite en Vendée après tous ces essais chez Michelin.
4: C'est la première d'une longue étape. Est-ce que ces essais pour vous sont cruciaux? Vous en attendez quoi? Ça va être vraiment la première étape de l'étape d'après, justement.
7: Nous, c'est vraiment notre première machine industrielle. Hein. J'entends que la première était labo, celle-ci est industrielle. Et cette machine industrielle a pour but de démontrer notre savoir-faire, a pour but de montrer qu'on sait faire des machines qui sont performantes, plus performantes que les cycles actuels. Et cette performance, on ne va pas l'utiliser pour concurrencer les machines actuelles. Non, on va l'utiliser pour aller chercher les basses températures qui n'étaient pas valorisées jusqu'à aujourd'hui.
4: Alors, ça coûte combien une telle machine? Et je crois que vous avez un modèle, vous proposez non pas que de la vente, mais un modèle qui est aussi basé sur de la location. Expliquez-nous. Un, le prix, et deux, votre modèle économique, celui que vous proposez à vos clients.
7: On va dire que le modèle CAPEX, donc le modèle où on achète la machine, est le modèle classique, connu par l'industrie. Le problème de ces machines, c'est que c'est des machines qui ne sont pas au cœur process, mais qui sont sur les externalités. Donc, qui va récupérer de la chaleur perdue pour générer l'électricité. Et ces machines-là, on a du mal, quand on est industriel, à les financer directement en CAPEX. Donc, nous, chez Entente, on a travaillé une solution intelligente, en tout cas, on essaie d'être intelligent, qui va permettre, en fait, d'être en 100% OPEX, c'est-à-dire qui va permettre à l'industriel d'être rentable dès la première seconde où la machine va fonctionner. Et ce modèle-là, finalement, nous, on fonctionne avec des tiers investisseurs qui, eux, vont investir dans la machine et qui vont mettre la machine en location chez l'industriel.
4: Autre question, on en a parlé déjà avec Émilie, celui du financement et des levées de fonds. Vous-même, vous en êtes où de levées de fonds? Il y a eu un dernier tour de table, enfin un plus récent, en début d'année.
7: Alors, des tours de table, malheureusement ou heureusement, je ne sais pas. En start-up, on doit en faire souvent. Nous, on a fait le premier en 2021, donc comme toi, je crois. Et le dernier, en effet, on l'a terminé fin 2020. On est en 2026, donc fin 2025.
4: On est en juillet 2026. Voilà.
7: Ouais. On a fait le dernier tour de table fin 2025, donc pour un total de 2,4 millions. Et là, on est en train de préparer gentiment avec nos actionnaires actuels et des nouveaux entrants. Cette fois-ci, on cherche des industriels type CVC pour venir faire un rapprochement avec nous pour un nouveau tour qui sera de l'ordre de grandeur de 3,8 millions.
4: Vos objectifs en termes de chiffre d'affaires, allez, on va dire à l'horizon 2030 peut-être?
7: Horizon 2030, on sera sur une quarantaine de machines vendues qui fera autour de 10 à 15 millions de chiffre d'affaires.
4: Et les effectifs à l'instant T de Entente et vos embauches, s'il y en a dans les prochains mois?
7: La petite start-up est en train de grandir. On était à 11 pendant longtemps. Là, on a 3 nouveaux profils qui arrivent pour la fin d'année. Donc, on sera à 14 et l'idée, c'est d'aller rapidement à autour de 17.
4: Allez, on en vient à la French Tech ex-Marseille. Vous êtes au board. On parle nous souvent dans cette émission de l'importance de grandir et de chasser ensuite ensemble. Est-ce que c'est ça que vous diriez le plus utile quand on est membre d'une association locale des dizaines et des centaines de French Tech en France?
7: J'ai un positionnement assez particulier à la French Tech parce que l'ancienne directrice Diane est venue me chercher en me disant « Mathias, t'es très présent dans le réseau, s'il te plaît, viens ». Et je lui ai dit avec plaisir si le réseau pense qu'il a besoin de moi. Donc moi, j'ai pas fait campagne, j'ai posé ma candidature et j'ai attendu que le réseau dise oui, on a besoin de toi ou pas. Et je me retrouve là, donc c'est que visiblement on a besoin de moi. Je vais faire une parenthèse sur Entente, mais en fait, tout simplement, ma façon de fonctionner dans le business, c'est de donner, d'essayer de donner un maximum dans mode cercle vertueux. Et plus j'aide, et plus on finit par m'aider. Et à la French Tech, finalement, je suis dans la même idée. Je donne tout ce que je peux donner à mon réseau. Et si mon réseau va bien, forcément, je vais bien.
4: Émilie, si on élargit cette photo, la photo de Entente, on l'élargit à l'ensemble de vos membres de la French Tech ex-Marseille. D'abord, c'est combien de membres? Et c'est quoi la philosophie, la feuille de route? Vous avez été, je crois, réélu récemment à la coprésidence avec Sébastien, rappelez-moi son nom, pardon.
6: Demec,
4: voilà, de son entreprise qui fait de l'irrigation agricole, hein, je crois.
6: Tout à fait.
4: Ça. Voilà. C'est quoi votre feuille de route? C'est quoi votre envie de soutenir et d'accompagner les start-upers de la région Aix-Marseille?
6: Alors, merci, Jean. Je précise tout de même qu'il a été élu. Hein, parce que,
4: aussi,
6: voilà,
4: aussi,
6: non, mais
4: voilà.
6: Je précise qu'il a pas fait campagne, mais il a été élu parce que tous nos membres du board sont élus.
4: Le sont. Ouais.
6: Donc aujourd'hui nous sommes plus de 500 adhérents, donc c'est vraiment une des plus grosses French Tech au monde, la French Tech ex-Marseille. Et donc en fait notre ambition vraiment c'est de la mise en relation, c'est de mettre en relation les startups avec les grands groupes, avec les investisseurs, avec ceux dont elles ont besoin pour innover. Donc c'est vraiment ce que l'on fait. Aujourd'hui, on est sur une région, un territoire qui est très doté. Donc en fait, notre but, c'est vraiment de leur faire gagner du temps. Et aujourd'hui, par exemple, en 2025, on a fait près de 1900 mises en relation. Donc pour moi, c'est l'indicateur premier, crucial, que l'on met en avant.
4: Et la mise en relation pour faire quoi? Pour faire du business, pour faire des levées de fonds, pour faire un peu tout?
6: Toute la vie de la start-up. Ouais. Donc de la création à l'exit.
4: Les chiffres clés, j'ai relu votre rapport d'activité 2025. D'abord, le top 3 des secteurs où est spécialisée, si je puis dire, la French Tech ex-Marseille.
6: Donc, la Clean Tech, donc grâce au Technopole de l'Arblois, on n'est pas très loin. La santé, dont je fais partie, et les ICC, les industries créatives, dont Madame la maire est très très friande à Aix-en-Provence.
4: Dans votre rapport d'activité, quelques chiffres clés. Vous avez des entreprises jeunes, 61% au moins de 4 ans, qui créent de l'emploi quand même. 83% l'ont fait, je crois, en 2025. Sur la critère des levées de fonds, combien de vos adhérents ont levé des fonds en 2025? Quelle proportion?
6: Alors, quelle proportion, je ne saurais pas dire, parce que ça va entre le CID, la série A. Par contre, il y a plus de 270 millions d'euros qui ont été levés par les adhérents de la French Tech ex-Marseille l'année dernière.
4: Alors donc vous nous avez parlé voilà, de votre rôle dans l'accompagnement, que ce soit pour créer du business, pour faire des levées de fonds. Vous avez aussi des sujets que vous portez chaque année dans le Grand Bain, qui est un événement que vous faites à Marseille chaque année. Cette année, c'est le 14 septembre, c'est toujours au Pharo. Et le thème, Error 404, Refresh to Success. Ce sont des mots qu'on a tous vus quand on est sur nos ordinateurs. Qu'est-ce que vous mettez derrière ces mots, Émilie?
6: Donc merci de le mettre en avant. Le Grand Bain, c'est vraiment l'événement annuel de toutes les startups de la French Tech ex-Marseille. On est plus de 2000 personnes réunies. On fait également venir des belles têtes d'affiche de la région parisienne. Et en fait, pourquoi on a choisi ce thème? En fait, pour moi, c'est des cycles. Donc, les entrepreneurs sont souvent des économistes ou au moins des amoureux de l'économie dans lequel je me retrouve. Et donc, c'est Schumpeter, la destruction créatrice. Ouais. Donc, en fait, aujourd'hui, on a un cercle. Pour innover, il faut détruire. Et donc, en fait, l'idée, c'est que là, il faut qu'on se repose la question, comment on peut continuer à innover? Est-ce qu'il y aura une rupture? Et en fait aussi, on veut faire un lien avec l'échec. On trouve qu'en France, l'échec n'est pas mis en avant. Et en fait, l'échec, c'est seulement une étape qui permet de rebondir. Donc c'est tout ça qu'on va traiter le 14 septembre.
4: Et un thème que vous aimez mener, porter, je crois, c'est celui de l'isolement souvent des entrepreneurs. Parce que nous, c'est vrai qu'on nous en parle beaucoup. Ce sont des belles aventures humaines, professionnelles, technologiques. Mais il y a aussi souvent une solitude. Et ça, vous aimez le porter auprès de vos adhérents.
6: Tout à fait. Donc en fait, c'est justement ce que disait Mathias. Il y a beaucoup de solopreneurs, donc moi j'ai la chance d'avoir des associés. En fait, quand on est tout seul à entreprendre, l'idée c'est de se dire que grâce au réseau, grâce aux membres de la French Tech, on va vivre au même moment les mêmes choses. Et en fait, on n'est jamais seul, on est toujours ensemble. Et je pense que c'est ça, c'est l'union qui fait la force. Et on a besoin d'être ensemble pour avancer.
4: Jean-Éric Lucas, bonjour.
8: Bonjour.
4: Vous n'êtes pas, vous, un solopreneur, hein, puisque je crois que vous avez cofondé votre entreprise en 2024 avec Frédéric Varenne.
8: Tout à fait.
4: Et donc, votre entreprise, c'est Autrera New Energy. C'est la version longue, mais je pense qu'on dit tous Autrera, c'est
8: oui,
4: ça?
8: Oui, c'est ça, Autrera.
4: Alors, on est dans
8: le nom d'une déesse des Amazones, en fait.
4: Ah, ben voilà, je ne connaissais pas le sens et l'étymologie. Alors, pourquoi ce nom pour votre entreprise? Et surtout, qu'est-ce qu'on fait chez Autrera?
8: Alors, en fait, c'est dans l'affiliation du programme Astrid, qui était un programme de recherche très ambitieux sur les réacteurs à neutrons rapides de quatrième génération refroidis au sodium. Et ce projet a été arrêté en 2019. Et donc, on a fondé Autrera avec les anciens du programme Astrid. Donc, mon associé, c'est Frédéric Varenne, qui a dirigé ce programme. Et donc, alors, qu'est-ce que fait Autrera? Donc, ce sont des réacteurs. C'est une partie de la solution des défis énergétiques du 21e siècle, parce qu'ils vont réutiliser, en fait, le combustible usé des centrales existantes. Donc ça veut dire que si vous installez en fait des réacteurs Autrera sur le territoire français à la place des centrales françaises existantes, vous pouvez avoir en fait de l'énergie pendant des milliers d'années. On n'a plus besoin d'importer d'uranium, plus besoin de gaz, de charbon. Et donc c'est pour ça que ça s'appelle la génération 4 et ça intéresse de plus en plus tous les pays, donc évidemment y compris la France, parce qu'on a un gros support de l'État français. Parce qu'avec l'actualité de la guerre en Ukraine, de ce qui s'est passé dans le détroit d'Ormuz, eh ben ça nous permet en fait d'avoir une souveraineté totale énergétique.
4: Et qui sont vos cibles, les marchés cibles, c'est quel type, que vous visez?
8: Alors justement, nous on produit électricité et chaleur fatale en même temps, donc c'est intéressant, on rebondit.
4: On
8: produit en même temps de l'électricité et une chaleur entre 100 et 150 degrés. Et donc nos marchés en fait, c'est les industriels, les data centers, les usines sidérurgiques, en fait toutes les industries qui consomment de l'électricité et de la chaleur, et également les réseaux de chaleur urbain. Et puis évidemment, comme on produit de l'électricité, parce qu'un autre ERA, il fait quand même 220 MW électriques, eh ben on peut balancer de l'électricité sur le réseau.
4: Voilà. Et donc, ça passe par ces fameux SMR.
8: C'est un SMR, tout à fait.
4: Voilà. Vous en êtes où du développement? Vous en avez déjà construit? Vous êtes aussi en phase de test chez des industriels comme les Ententes chez Michelin. Vous en êtes où de votre développement?
8: Alors, en fait, nous, la société a été créée en 2024, mais comme on a beaucoup d'industriels dans le capital, on va très vite.
4: EDF notamment.
8: Voilà, on a EDF est rentré dans le capital. En fait, on vient de terminer une levée de fonds de 17 millions. Et on a toute la supply chain nucléaire française qui est entrée dans le capital, avec aussi des fonds d'investissement prestigieux. Et donc, nous, on a un vrai projet industriel, c'est-à-dire qu'on est en train d'acheter le terrain et en fait, on va fabriquer une usine qui commencera à produire des composants en 2029. Et notre premier réacteur va rentrer en service en 2032. Et le premier réacteur à visée commerciale sera en 2035.
4: Et cette usine, donc, elle va être au Pieux. C'est une commune dans la Manche. Pourquoi le choix de la Manche? C'est l'historique du nucléaire. Quand on pense à la Manche, on a la Gantette, on a Flamanville, bien évidemment. Est-ce que c'est ça qui a joué dans votre décision pour cette implantation d'usine, donc, dès 2029?
8: Alors, en fait, la Manche, parce qu'on a un fort soutien de la région Normandie. Il se trouve qu'on a rencontré Hervé Morin au WNE et quand on lui a présenté le projet, il nous a dit qu'il faut absolument venir en Normandie. Et c'est vrai que c'est une région très industrielle. C'est très facile de trouver des chaudronniers, des soudeurs. On sera en face de la future usine Framatome. Et le fonds Normandie Participation est rentré au capital. Et on a également une aide en subvention de la région. Voilà.
4: Donc, mais vous êtes une entreprise qui est basée ici à Aix-en-Provence. Le Renault Muselier n'a pas eu les mêmes arguments?
8: Alors, si vous voulez, à Aix-en-Provence, on a notre bureau d'études. Donc on reste à Aix-en-Provence. Mais effectivement, on a sondé plusieurs régions et la région Normandie a été largement la mieux disante.
4: Bon, ben voilà, ça s'explique. Donc, vous l'avez dit.
8: Et on reste quand même à Aix sur la R&D. Hein.
4: Vous restez à Aix, c'est pour ça, c'est important, voilà, qu'on reste dans une émission. Ici, on est à Aix-en-Provence. À terme, combien d'emplois générés directement et indirectement?
8: Alors aujourd'hui, on est 40, on sera 60 à la fin de l'année. Et dans l'usine, on aura à peu près 200 emplois permanents quand elle sera en fonctionnement. Et les effectifs de R&D fin 2027, on sera une centaine.
4: Les enjeux de recrutement, est-ce que c'est un secteur où il est facile de recruter? Ce sont des métiers, des talents, donc des formations très spécifiques. Est-ce qu'il y a un problème de recrutement ou pas?
8: Alors ça va vous surprendre, mais pas du tout, parce que en fait, nous, on est vraiment le nucléaire de demain, le nucléaire durable. Et on a énormément de jeunes en fait, qui veulent rentrer dans notre start-up parce qu'ils voient le côté écologique d'Autrera, c'est-à-dire qu'on réutilise des combustibles usés. Plus besoin d'importer de l'uranium et une électricité totalement décarbonée.
4: Sur la levée de fonds donc, que vous avez faite de 17 millions, elle vous sert essentiellement donc, à ce développement, à la création à terme de l'usine, ou est-ce qu'il y a d'autres usages de ces 17 millions?
8: Alors les 17 millions, ils vont principalement servir sur la R&D, mais donc je peux faire une annonce sur BFM, on prépare une nouvelle levée de fonds de 50 millions pour la fin de l'année 2026.
4: À 50 millions, donc il vous faut vraiment de l'argent hein, pour vous lancer là-dedans.
8: En fait, les projets de SMR, c'est très consommateur de capital. Alors on reçoit aussi des subventions de l'État, puisqu'on est lauréat France 2030.
4: Ouais.
8: Voilà.
4: Le secteur, il est de belles réussites. On a reçu encore il y a quelques temps Jimmy Energy, avec aussi des échecs rapides. On pense à Naarea. Il y a aussi les soubresauts de Newart, qui est la branche EDF consacrée à ces SMR. Le secteur, il se porte comment? La concurrence, elle est forte. Et vous, dans ce secteur très contrasté, avec de belles réussites, mais aussi des échecs, comment vous vivez ça?
8: Alors, c'est vrai qu'il y avait beaucoup de start-up sur la ligne de départ. Il se trouve que il y a une sorte de darwinisme économique qui fait que les projets les plus matures techniquement survivent, les projets un peu moins matures disparaissent ou fusionnent. Et nous, on a une chance chez Autrera, c'est qu'en fait, dans la quatrième génération, on a la technologie la plus mature, on a tout le team qui vient du projet Astrid. Et c'est aussi pour ça qu'on a une grosse partie de la filière nucléaire française qui rentre dans notre capital. Parce que en fait, ils considèrent qu'avec notre capacité technique, le projet ira au bout. Et donc ça, c'est un grand avantage qu'on a par rapport à malheureusement certains concurrents. Voilà.
4: Il nous reste 3 minutes. Je vais finir par un petit tour de table. Je reste avec vous, Jean-Éric Lucas. Le thème de cette édition 2026 des Rencontres d'Aix, c'est vivre dans un monde sans repères. Comment est-ce que les entrepreneurs que vous êtes, vous vivez dans ce monde de moins en moins sans repères? Vous nous parliez vous-même de la guerre en Iran, etc. Comment est-ce qu'on vit? On est en permacrise, en fait, comme l'on dit. Comment un entrepreneur vit-il cela et comment vous le vivez?
8: Eh bien, justement, en fait, ce qui me passionne, en fait, c'est là où Trera a une aventure formidable, c'est que c'est une partie de la solution de tous ces problèmes de guerre. Le fait, c'est vrai qu'il faut être souverain, il faut que l'Europe soit forte, il faut pas qu'elle dépende du détroit d'Ormuz, du gaz russe. On a les capacités techniques et intellectuelles pour produire notre propre énergie. Et par contre, ce que je me rends compte aussi, c'est que le monde a besoin de science, de raison et de technologie. Et la solution à beaucoup de problèmes de la planète, c'est plus de science, plus de physique. Et il faut que la jeunesse recroît en la science, parce que typiquement, quelque chose comme au Trera, et on voit avec tous les jeunes qui nous

0: Sur plusieurs mots forts qui sont importants pour moi. Le premier, c'est la résilience. Et ma résilience et la résilience de mon équipe, en fait, elle vient de son réseau. Je parlais tout à l'heure vraiment de marcher en réseau, de cercle vertueux. Et encore une fois, je pense que c'est en s'entraidant tous ensemble qu'on crée cette résilience, qu'on crée cette force. Et le dernier mot important, je pense, ça sera le mot opportunisme, opportunité. Savoir finalement toujours rester flexible, ne pas trop s'ancrer, ne pas avoir les pieds dans le béton. Et savoir saisir toutes les belles opportunités. Alors à risque, mais c'est notre métier d'entrepreneur de prendre des risques, mais saisir ces opportunités pour au final être dans une démarche, et ça sera mon dernier mot, de sérendipité.
1: C'est beau. Quel joli mot. Je crois qu'on ne l'a jamais employé sur ce plateau. J'aime bien.
2: Eh bien, je pense qu'il est bien.
1: J'aime bien, voilà.
2: Merci.
1: Eh bien, voilà, je donne la parole à Émilie Mercadal sur ce monde sans repère. Vous êtes, donc à la fois une capitaine d'entreprise, une capitaine de collectif. Comment est-ce que tous ces mondes-là vivent dans ce monde sans repère? Et je rajoute aussi, donc, un an de la présidentielle, on sait que ça bloque pas mal de choses.
3: Alors, merci pour cette question. Dans votre question, il y avait une réponse, la force du collectif. Donc je pense que c'est... Aujourd'hui, on évolue dans un monde non pas sans repères, plutôt un monde avec des règles qui changent et qu'il faut qu'on s'adapte. Et c'est une des qualités aussi de l'entrepreneur. Mais pour moi, c'est grâce au collectif qu'on passe au-dessus. Au sein de Rofi, nous sommes société à mission. Et donc en fait, pour moi, c'est l'impact. Tous les jours, c'est ce qui me fait lever en me disant quel impact je vais avoir au niveau de la santé sur les patients, quel impact au niveau de mes employés, quel impact au niveau de mon cercle plus large. Et donc, en fait, je pense que c'est vraiment ça le leitmotiv. Au niveau de la présidentielle, vous le savez, il y a deux grands absents aux rencontres d'Aix.
1: Les Insoumis et le Rassemblement National.
3: Qui ne sont pas là. Et nous, la mission French Tech, on attend impatiemment 2027. On espère en 2027 qu'on aura, non pas un candidat, mais un président ou une présidente qui soutiendra toujours l'économie, l'innovation. Donc plus que jamais, on a besoin de travailler main dans la main avec le gouvernement et l'institution, et c'est ce qu'on fait depuis des années, et c'est pour ça qu'on a une tech française aussi puissante.
1: Tout dernier mot, merci beaucoup Émilie. Laurence Bottero, je vous donne la main, on boucle cette émission. Je rappelle que nous sommes ici donc dans le cadre aussi du pôle économique BFM La Tribune qui voit le jour, le rapprochement de BFM Business et de La Tribune. L'observatrice que vous êtes de la région Sud, voilà, c'est ce monde sans repère. Dans les interviews que vous menez, vous le ressentez aussi?
4: Je crois qu'Emilie a dit quelque chose de très vrai. Ce n'est pas forcément les repères qui changent, ce sont plus les règles. C'est vrai que les entrepreneurs, on va dire depuis au moins la crise sanitaire, sont en permacrise. Vous avez utilisé le terme tout à l'heure, Jérôme. Et c'est vrai que cette permacrise, ça oblige à une adaptabilité de tous les instants. Et ça, c'est peut-être le nouveau paradigme chez tous les entrepreneurs.
1: Et on en parlera dans un instant. Vous restez avec moi. Je remercie nos autres invités. Merci beaucoup. Bon vent
5: merci
1: à
5: beaucoup.
1: Différents
5: merci.
1: Projets. Je
3: Dis
1: rappelle
3: merci.
1: Que La France a tout pour réussir est diffusée sur le site, l'appli, la radio et la télé sur BFM Business. Mais aussi, cette émission est codiffusée sur BFM Marseille-Provence. Donc, Laurence Bottero reste avec moi. Autre émission spéciale de La France a tout pour réussir dans un instant. On recevra les dirigeants de HSL Technologies, Scuba Water et Inertio. On parlera aussi de la certification numérique France garantie. Restez bien avec nous. À tout de suite sur BFM Business en direct d'Aix-en-Provence.
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1: Oui, je sais, vous n'avez pas eu la chance d'être un salarié actionnaire de SpaceX, et oui, moi non plus, hein. Je vous rassure tout de suite, mais moi j'ai trois bonnes nouvelles pour vous, c'est pas mal. C'est votre argent, c'est votre week-end, et c'est une émission spéciale, très spéciale même, spéciale introduction en bourse, effectivement après SpaceX, avant OpenAI, Anthropix, on voulait comprendre le succès phénoménal des IPO aux États-Unis, mais aussi analyser les raisons pour lesquelles nous n'avons pas le même phénomène en France encore, et même en Europe. Et l'idée, c'était de faire venir des spécialistes, des introductions en bourse, donc Euronext, bien sûr, la BPI, des gérants de valeurs cotées, des dirigeants d'entreprises qui ont coté leurs valeurs, tout savoir sur les introductions en bourse dans une émission spéciale, bah c'est parti. Et pour une émission très spéciale, bah vous savez ce qu'il faut pour une émission exceptionnelle. Bah pour une émission très spéciale, il faut des invités très spéciaux. J'ai donc l'immense plaisir de vous présenter les Jedi de l'introduction en bourse. Qui dit introduction dit bourse, qui dit bourse dit Euronext. Alexis Janin, vous êtes directeur des activités de cotation PME ETI France d'Euronext. Merci d'être venu d'abord. Bonjour, je vais vous mettre sur le grill dans la deuxième partie. La première partie de l'émission, vous allez être détendu.
2: Super.
1: On va parler des intros aux États-Unis. Là. Mais alors, la deuxième partie, vous allez souffrir.
2: J'ai hâte.
1: On connaît le rôle moteur de la BPI dans le développement du capital risque et du private equity en France. Le formidable succès des dernières années du secteur en France, un peu grâce à eux. La BPI, on sait moins, est également très active sur les valeurs cotées. Emmanuel Blot, vous êtes directeur d'investissement au sein de l'équipe Capital Développement BPI France. Vous aussi, je vais vous mettre sur le grill en deuxième partie.
3: Avec grand plaisir également.
1: Bon, je ne sais pas s'il faut le présenter, vous le connaissez tous. On a une invitée qui ne le connaissait pas parce qu'elle n'a pas la télévision. C'est un des jurés les plus emblématiques de qui veut être votre associé. Mais ce que vous savez moins, c'est que c'est un serial entrepreneur et surtout un serial entrepreneur avec deux sociétés côté, ce qui est quand même extrêmement rare, même SCAP et Yeva Group. Bonjour Jean-Michel Karam.
4: Bonjour Marc.
1: Merci. Vous allez nous expliquer cet amour de la bourse. Hein.
4: Ouais, je vais expliquer la différence de ce qui s'est passé dans les 25 dernières années.
1: C'est parce que vous êtes vraiment un serial entrepreneur, on peut dire ça. Et vous avez fait le choix, vous avez même SCAP qui était coté depuis plusieurs années, on va en reparler. Ouais. Et puis vous avez décidé il y a quelques semaines de faire coté Yeva Group. Vous allez nous expliquer pourquoi et qu'est-ce qui vous a amené à faire coté cette deuxième société. Dans cette première partie, on va évidemment analyser l'IPO de SpaceX, l'hystérie collective autour de SpaceX, la variation délirante de valorisation. On a quand même pris 1000 milliards en quelques jours après l'introduction et on les a reperdus en quelques jours aussi. Pour ça, il nous fallait une spécialiste des actions américaines. Julie Journon, merci d'avoir accepté de venir. Merci. Vous êtes gérante d'actions américaines chez Amplegest et on va commencer tout de suite avec vous d'ailleurs. SpaceX, intro ou un tox. Ah ouais, Rocketman, les chiffres sont fous. Les records intergalactiques, la valorisation rapportée en chiffre d'affaires, le montant levé, la part des actionnaires individuels, la progression du titre les premiers jours, la chute du titre les jours suivants, le volume quotidien d'échange. Je me tourne vers vous, est-ce que tout ça est bien normal? Et comment vous, qui êtes une spécialiste des valeurs américaines, quand vous voyez un dossier comme celui-là, comment vous l'analysez?
5: Alors, il faut l'analyser de deux manières. C'est effectivement une IPO totalement hors norme. Ça, là-dessus, je pense qu'on est tous d'accord. À la fois par le montant, à la fois par le projet.
1: Vous voulez rappeler les chiffres quand même?
5: Oui, bien sûr, bien sûr. Donc, on parle d'un groupe qui est valorisé à 1750 milliards de dollars au cours d'introduction.
1: Qui était 135 dollars.
5: Voilà, 135 dollars, avec 4% qui est mis en circulation, donc en bourse, que l'on peut acheter.
1: Ces 4%, ça représente
5: à peu près un peu plus de 70 milliards.
1: Et c'est la plus grosse introduction en bourse, le plus grand montant levé.
5: Tout à fait.
1: Depuis la Aramco qui avait levé à l'époque 29 milliards de dollars et on avait trouvé ça énorme.
5: Spectaculaire.
1: Donc là, on vient de lever 80 milliards. 80 milliards, c'est la capitalisation d'une grosse boîte du CAC 40, on peut dire ça à peu près. Hein, voilà.
5: Complètement. Après, on parle d'un S&P 500 dont la capitalisation, enfin quand on remet les chiffres en fait dans leur contexte, je vous donne juste le montant global de la capitalisation du S&P 500, on est autour de 65 000 milliards.
1: C'est dingue.
5: Donc si on ramène ça à 100, on reste sur quelque chose qui est énorme, mais qui est
1: à l'échelle américaine,
5: absorbable par le marché. Après, ce qu'il faut regarder, c'est ces chiffres-là, mais c'est surtout ce que ça nous dit et le projet qu'il y a derrière. Et là-dessus, il y a deux choses. Il y a la partie opérationnelle, il y a la partie financière et technique. Ouais. Sur la partie opérationnelle, aujourd'hui, on a un groupe qui a trois activités. La première activité, c'est simple, c'est Starlink, on connaît tous. Ouais. C'est l'opérateur, enfin, pas de l'opérateur télécom, mais de l'opérateur satellite, on va dire. Voilà.
1: C'est rentable.
5: C'est très rentable. On a des marges d'EBITDA qui sont à plus de 60% et on a 10 millions d'abonnés. Okay. Donc ça, c'est la première chose. Ça finance sans doute aujourd'hui le reste, qui sont les lanceurs. Aujourd'hui, on a les Falcon. Il y a eu à peu près 175 lancements sur 2025. Donc c'est énorme. C'est presque 90% des lancements aux États-Unis. Donc c'est colossal. Ça là-dessus, là aussi, il a créé un leadership absolument fantastique avec des lanceurs, qui sont partiellement réutilisables. Et on a une troisième activité qui est XAI, donc avec notamment Colossus, qui est son centre, justement, où il a de la capacité, ce qu'on appelle le compute, qu'il loue maintenant, et ça a été annoncé dans les dernières semaines, pour plus de 2 milliards de dollars par mois. Il loue une partie à Google et à Anthropic. Donc ça, c'est la situation aujourd'hui. Alors aujourd'hui, on se dit, 100 fois les ventes ou plus.
1: C'est ça. Mais là, c'est vous venez très de élevé. Dire. Voilà, et nous, on regarde ça, moi, avec mes yeux de vieux briscard de la bourse et des marchés financiers, je me dis 100 fois le chiffre d'affaires avec des pertes.
5: Oui, ça, les pertes, ça arrive. Ça arrive pas systématiquement, mais souvent.
4: Aux États-Unis,
5: en bourse,
4: ça fait partie de la culture.
5: Ça arrive. Ça, c'est pas forcément un sujet.
4: Anthropic perd de l'argent, OpenAI perd de l'argent, tout le monde perd de l'argent.
1: Oui, mais justement, est-ce que... Alors, Julie, vous êtes gérante, vous regardez ça, vous vous dites, bon, c'est pas grave, 100 fois les ventes...
5: C'est pas forcément un critère. Il faut regarder différentes choses. Si je reprends l'histoire, puisque on en parle. On a eu, par exemple, si je reviens vraiment en arrière, et qu'on regarde Amazon. Amazon, société historiquement en perte. Ouais. Ils ont eu des pertes pendant... leur profit bénéfice net, ça a été 6 ans après leur IPO. Pour autant, première année de cotation, plus 200% en bourse. Facebook, rentable, profitable la première année. 50% de baisse la première année.
1: Ah, voilà.
5: C'est pas forcément...
1: Ah oui, d'accord. C'est un critère pour la France.
5: Non, non, c'est un critère. Mais ça fait partie d'un projet, d'une trajectoire et d'un contexte de marché.
1: Okay.
5: Tous ces éléments-là, il faut tous les regarder. Là, quand on regarde, 100 fois les ventes, c'est colossal. Franchement, là-dessus, il n'y a rien à dire. C'est
1: hors de proportion. Ça nous rappelle quand même, excusez-moi, ça nous rappelle la bulle Internet et la bulle télécom, quand même.
5: Alors, ça, c'est
1: Jean-Michel
5: encore autre
1: dit,
5: chose.
1: Ils ont l'habitude aux États-Unis. La dernière fois qu'ils ont fait ça... Franchement, ça s'est mal terminé. Quoi.
5: Alors, ça, c'est encore autre chose. Mais juste sur SpaceX, après, je reviens là-dessus. Sur SpaceX, ce qu'achètent les gens qui investissent dedans, et encore une fois, il a été malin, Elon Musk, parce qu'il a ouvert ça au retail. Beaucoup plus que les autres. Habituellement, on est plutôt autour de 10%, 15%.
1: C'est pour ça que je parle d'intox.
5: Voilà,
1: un peu
5: et lui, il
1: l'a
5: ouvert à 30%. Pourquoi ? Parce qu'effectivement, aujourd'hui, les particuliers sont moins attentifs à la valorisation, mais plus sensibles au projet et à l'homme.
1: Alors,
5: Elon Musk, il a montré dans le passé...
1: Au storytelling.
5: Le narratif, exactement. Il a montré dans le passé qu'il avait... créé une boîte, Tesla. Il n'avait même pas créé qu'une seule boîte. Il y avait SolarCity, il y a eu d'autres choses. Ouais. Qu'il en avait fait quelque chose là où tout le monde disait ça ne sera jamais rentable. Au bout de 10 ans, elle a été rentable. On avait dit...
1: Que la valorisation s'est cassée de la figure, mais qu'elle est remontée.
5: Elle est largement remontée. On a dit qu'ils n'auront jamais des belles marges. Ils ont eu des marges que beaucoup de constructeurs automobiles auraient rêvé d'avoir. Donc ça, bien évidemment...
1: Et ils capitalisent l'ensemble de tous les constructeurs automobiles du monde, quasiment.
5: Exactement. Donc ça, c'est ce que regardent...
1: Donc on mise sur le gars, en fait.
5: On mise là-dessus, et puis sur son projet.
1: Ouais.
5: Parce que son projet, c'est pas juste ça. Son projet, c'est que Starlink, encore une fois, passe en... Alors, c'est un peu technique, mais passe en orbite basse.
1: Ouais.
5: Parce que dans ce cas-là, il n'y a plus véritablement de latence ou très peu quand on téléphone. Et de ce fait, on peut concurrencer les opérateurs télécoms. Ça, c'est la première chose. Donc, on aurait plus de 10 millions d'abonnés, mais potentiellement beaucoup.
1: Et puis, Jean-Michel, j'ai envie de faire un tour de table pour vous demander vraiment à chaud, qu'est-ce que ça t'inspire, Jean-Michel, cette intro?
4: Écoute, j'étais vraiment, je vais te dire exactement ce que je pensais, j'étais très très très combatif, et l'introduction de SpaceX arrive. Et c'est comme tu montes sur le ring, et on te met un coup dans la tête, et tu vois les étoiles tourner.
1: Ouais, c'est le cas.
4: C'était pour moi très violent, parce que c'est là où je me suis rendu compte qu'on est dans un autre monde.
1: Une autre planète, j'ai envie de dire, même.
4: Oui. Alors, d'accord. Amazon, tant d'années hors rentabilité, l'action monte, et un gérant français qui dit « c'est pas grave, il faut regarder les choses d'une autre manière ». Ce qui est la première fois que j'entends ça à Paris. Hein.
1: Ouais, parce qu'elle traite les actions américaines.
4: Voilà, parce qu'elle ne fait que traiter l'Amérique, donc son cerveau, elle est devenue américain. Nous, on va en bourse, on dit « en 5 ans ». On a créé une boîte de scratch, Yeva Group. On la ramène à 50 millions de dollars en 5 ans. C'est la dernière année de perte. L'année prochaine, là, cette année, 2026, ouais. On switch dans le vert. On dit à tout le monde, de A à Z, on a consommé quoi? 10 millions, enfin, ouais. C'est rien. Et investir en plein milieu de mon introduction en bourse, tu fais une tartine comme ça. Sur Yeva en disant que c'est magique, c'est génial, c'est le meilleur, bah, machin. Avec mon historique, 2 cotations.
1: On en reparlera.
4: Et qu'est-ce qu'elle met à la fin? Rester à l'écart, ils ne sont pas rentables.
1: On en parle en deuxième partie. Non, Emmanuel, oui. Tout cas, quand tu regardes ça en gérant, déjà, toi, tu es gérant. On te propose SpaceX, tu ne fais pas ça, mais on te propose SpaceX, tu t'en fais ou pas? Qu'est-ce que tu dis?
2: Je pense que je suis assez aligné avec les valeurs en termes d'investisseurs personnels et là où je travaille. Donc, je suis assez risque averse et assez long terme.
1: Justement, j'ai dit, c'est du long terme.
2: C'est du long terme. Donc là, je pourrais me sentir.
5: Je dis pas qu'il faut en acheter. Hein.
1: Non, j'ai compris. Non, mais
2: je suis aussi assez, j'allais dire, attaché aux fondamentaux. Et là, clairement, on atteint, comme tu disais, la limite de ce qui est visible. Et ce qui passe de le réel, le concret et la croyance l'objectif. Et c'est pour moi, le SpaceX, c'est très bien parce que ça montre aussi qu'une introduction en bourse, c'est le quoi, c'est la société, mais c'est aussi le comment. Ouais. Et c'est le comment qui a été très, très bien réalisé sur SpaceX, en tout cas à date. On va voir.
1: Quand tu dis le comment, c'est-à-dire le fait d'avoir fait venir des particuliers.
2: La communication, le choix de.
1: En fait, il a tout imposé, lui. Hein. Il a imposé des règles de gouvernance qui sont quand même dramatiques. Hein. Il a des droits de vote. Ouais. Enfin, il a tout. C'est-à-dire, nous, on ferait ça en France, on se ferait dégommer. Juste avant de rentrer, on va parler dans la deuxième partie de la comparaison qui a fait un peu cruel de Jean-Michel. Mais aujourd'hui, toi, tu représentes Euronext. Quand tu vois cette réussite hein, d'opération comme ça, là, on va parler des autres après. Tu te dis quoi? Tu te dis bon, c'est pas grave, c'est un autre monde, un peu comme Jean-Michel. Et puis c'est pas grave, c'est comme ça, quoi. Ou tu te dis qu'est-ce qu'ils font de bien, voilà. Qu'est-ce qu'ils font de bien, les marchés américains?
3: C'est un autre monde. Alors, je ne sais pas si c'est les marchés américains, mais c'est une société qui est hors norme. C'était très bien évoqué.
1: Ça opère
3: sur des marchés hors normes, avec des barrières à l'entrée hors normes et un potentiel de croissance extraordinaire.
1: D'accord.
3: On a peu de sociétés qui réalisent du spatial, de l'infrastructure télécom et de l'IA et qui concentrent tout ça. Il y a déjà un projet qui est absolument incroyable.
1: D'accord.
3: Et ensuite, c'était évoqué, il y a un homme derrière ça, il y a un narratif qui est incroyable. On le disait, tu le disais, on change de planète, c'est exactement ça. Avec lui, c'est plus Sky is the limit, c'est Mars is the limit. Ouais. Donc, on change vraiment de paradigme. Et ça, c'est quelque chose, c'est un cocktail qu'on ne connaît pas ou assez peu en Europe et qui change un peu la...
1: Alors, attends, c'est intéressant ce que tu dis, parce que toi, tu dis, vous n'êtes pas sur la même longueur d'onde, on parlera de l'Europe après, mais toi tu dis c'est une question de société. Moi j'ai l'impression aussi que c'est une question de structure de marché, de mentalité, de... Non?
3: Alors, Alexis. Bien sûr, on y reviendra. Ça, c'est plus large. C'est qu'est-ce que les États-Unis ont pour financer ces sociétés que nous n'avons pas.
1: Oui.
3: Mais ça, on le sait tous autour de la table. On peut se financer à hauteur de centaines de milliards de dollars, voire de milliers de milliards de dollars aujourd'hui en capital privé. Et chez nous, non.
1: Okay.
3: Pour faire grandir ces sociétés. Pourquoi? On le sait, on est la deuxième zone d'épargne au monde. On a 11 000 milliards aujourd'hui qui dorment sur le compte des Européens et qui ne sont pas fléchés vers les entreprises.
2: Et c'est Emmanuel. L'aspect de profondeur de marché, clairement, comme disait Alexis. L'épargne dort, mais il y a aussi une question d'unicité du marché. Les États-Unis, c'est un marché où il se passe énormément de choses, où il y a beaucoup d'investisseurs. L'Europe, c'est encore malheureusement
1: fragmentation.
2: Morcelé.
1: D'accord, ça tu penses que c'est un élément important. Jean-Michel,
4: pour moi, il y a plusieurs choses. Il y a la dimension américaine, ouais. Il y a l'américain, le plus petit américain, il a 200 dollars, il les met en bourse, et le politique qui, lui, ne réfléchit qu'à la bourse, parce que si l'argent...
1: On a un président qui suit...
4: Mais il n'y a pas que Trump. Ouais. Avant, okay. C'était pareil, ça veut dire qu'un président américain, il pense que si la bourse monte, le plus petit, le plus pauvre américain va être heureux, donc lui, il va être réélu. Donc, il va tout faire pour que la bourse monte. Et puis, une fois dans des hommes et des individus qu'en Europe, parce qu'on parle France, mais il faut qu'on parle Europe pour pouvoir tenir, on n'a plus. Ça veut dire que Elon Musk, c'est vrai que c'est un type qui est génial. Le projet d'Elon Musk, c'est même au-delà des trucs. Il y a des choses comme le HPC là, qui va te mettre dans les satellites et pas avoir besoin de refroidir, etc. Il est le seul à pouvoir les lancer là-haut. Donc, il y a énormément de choses. Et moi, par exemple, est-ce que j'investirais dans une boîte qui fait 100 fois le chiffre d'affaires en valo? Oui.
1: Mais est-ce que tu... Oui, mais justement, attends, j'ai envie de te dire un truc, et je me tourne vers la gérante. Dans la façon dont vous étudiez, Julie, les sociétés, bah, il y a quand même le risque homme. Là, on a un gars qui tourne à 200%, 1000% par rapport à nous, 2000% de sa journée. Je veux dire, c'est le cas de dire, il peut exploser en vol. Je veux dire, on mise tous sur lui. C'est-à-dire qu'il y a 1500 milliards de Tesla, et puis maintenant, il y a 2000 milliards, il y a 3500 milliards sur la tête d'un homme. C'est quand même un risque pour un gérant, non ?
5: Bien sûr, et ça tout à fait. Mais tout comme la gouvernance et en même temps, en fait, les investisseurs, effectivement, c'est un risque, mais c'est aussi une opportunité, encore une fois. Donc ça dépend de la façon dont on le regarde. Aujourd'hui, c'est considéré comme une opportunité, ça sera potentiellement un risque. Voilà.
4: Mais Steve Jobs, il est mort.
5: Pareil, oui, c'est
4: Cook
5: ça, c'est ce que j'allais dire.
4: 10 fois mieux.
1: Absolument, c'est vrai que c'est un très bon exemple.
5: Si on va 10 fois mieux, mais voilà.
1: On va passer. Je voudrais qu'on passe 2 secondes aux autres intros de l'IA, notamment OpenAI, dont on pense qu'elle va être décalée, mais aussi anthropique. Donc, on a l'impression, Julie, que dans le monde des IPO américaines, l'unité de mesure, c'est devenu 1000 milliards. On rentre plus maintenant pour en dessous de 1000 milliards. Quand même, je ne veux pas jouer les vieux cons que je suis, mais ça me rappelle quand même un peu, excusez-moi, je sais, vous allez me dire Amazon, Google, ok, mais il y a eu quand même beaucoup de casse sur des sociétés qui étaient valorisées X fois les pertes. On n'a pas ça aujourd'hui. Il y a une bulle ou pas? C'est ça ma question.
5: Alors, la façon dont on le regarde, il y a deux manières. Il y a les pertes, dans ce que vous dites.
1: Ouais.
5: Et puis, donc les pertes, alors là, c'est vrai.
1: Et les ratios de valeur.
5: Et il y a les ratios de valorisation, il y a les pertes, il y a le chiffre d'affaires et il y a la trajectoire. Ça, c'est vraiment ce quand on regarde. Aujourd'hui, par exemple, si je prends l'exemple d'Anthropic, 47 milliards de chiffre d'affaires attendu en run rate, donc là c'est les derniers chiffres, sur 12 mois. Ça veut dire qu'ils vont faire potentiellement plus que la grosse capitalisation boursière européenne.
1: Okay. Voilà. Donc vous dites c'est
5: okay. Après, ça ne veut pas dire qu'ils ne vont pas faire des pertes. Sauf qu'Anthropic, on dit la rentabilité, c'est à portée de main. Ouais. C'est-à-dire qu'on considère qu'ils pourraient faire un premier profit cette année.
1: D'accord.
5: Et être à l'équilibre en 2028. Donc là-dessus, c'est pas forcément la même situation.
1: OpenAI,
5: c'est un peu différent. Ouais. OpenAI, ils sont sur un chiffre d'affaires attendu sur cette année autour de 25 milliards.
1: Ouais.
5: D'accord. Là encore, si on prend des comparatifs, c'est Hermès plus Ferrari. Voilà, pas juste pour donner un peu...
4: Oh, mais pas le bottom line de Hermès.
5: Ah, bien sûr que non, évidemment. Ouais. Et pas la même valorisation, bien évidemment. Non. Mais juste en termes de chiffre d'affaires. Et eux, effectivement, ils décalent parce qu'ils ne seront sans doute pas profitables tout de suite et qu'ils ne veulent pas, visiblement, remettre en cause l'idée d'une valorisation à moins de 1000 milliards.
1: Mm-hmm.
5: Donc, à voir. Mais derrière...
1: C'est quand même dingue. C'est-à-dire qu'ils se disent, on ne va pas s'emmerder parce qu'en dessous de 1000 milliards, je ne vais pas me déranger
4: Je reste chez moi,
1: je n'ai pas besoin de me lever pour moins de 1000 milliards.
5: Et ils anticipent qu'effectivement, leur chiffre d'affaires, il devrait passer de 25 milliards à plus de, je crois, 260 d'ici 2030. Donc en fait, encore une fois, une hausse extrêmement rapide de leurs ventes. Après, en termes de valorisation, tout change très vite et c'est là où on verra le moment venu s'il y a des valorisations qui sont complètement délirantes ou pas. Ça, aujourd'hui, on n'en sait rien.
1: Emmanuel, j'ai une question. La BPI investit sur des valeurs américaines ou pas du tout ?
2: Américaines, non.
1: D'accord, Eric, c'est pas dans vos statuts.
2: Non, c'est pas dans nos, c'est clairement pas notre priorité.
1: Et tu te dis,
2: et
1: toi,
2: on a déjà notre champion.
1: Et toi, tu dis, toi, en gérant, quand tu vois passer ça, tu dis, ça m'emmerde, j'ai l'impression de jouer
2: non,
1: en national.
2: Non, mais comme ça a été très, très bien dit, aujourd'hui, on n'a pas d'indication claire que les attentes ne seront pas atteintes. La croissance est là, le chiffre d'affaires est là, et la profitabilité arrive. On a des indications aussi que, effectivement, l'IA coûte, notamment pour les entreprises, de plus en plus cher. Donc ça veut bien dire que ces acteurs-là pensent à l'étape d'après, ou ils sont déjà dans l'étape d'après. Donc encore une fois, on est à la frontière, effectivement, de est-ce qu'on y est, est-ce qu'on n'y est pas. Il y a quand même des objets ou des sujets matériels aujourd'hui.
1: Alexis, Euronext est présent ou pas du tout aux États-Unis?
3: Pas du tout.
1: Est-ce que vous vous dites, quand vous avez des réunions, tiens, au lieu d'acheter la bourse de Milan, on aurait peut-être dû acheter une petite bourse aux États-Unis ou...
3: Je crois que ce n'est pas l'ADN et le projet du groupe. Comme c'était très bien évoqué, aujourd'hui, on a un grand enjeu qui est de continuer à fédérer tous nos pays et à connecter nos bassins d'épargne, parce que c'est 11 000 milliards. Même si on a connecté 8 bourses jusqu'à maintenant, il en reste un peu partout en Europe. Et je pense qu'on a déjà du travail à faire sur cette partie-là.
1: Vous avez combien de
3: bourses aujourd'hui ? 8.
1: 8 bourses.
3: Et continuer aussi à enlever les autres frottements en fait qu'il existe sur toute la chaîne de valeur boursière, pas que sur le trading, mais sur le post-marché.
1: Quand tu dis les frottements, c'est quoi? C'est quoi les difficultés?
3: En fait, plus il y a de systèmes d'information.
1: Ce que dit Emmanuel est vrai,
3: c'est-à-dire
1: le fait que ça soit fragmenté, qu'on soit pas un marché unique. Tu le ressens, toi, ça?
3: Mais en fait, il y a une double fragmentation. Il y a des bourses, c'est ce qu'on voit dans les différents pays, et puis ensuite il y a les chambres de clearing, de compensation. Il y a les dépositaires centraux. En fait, c'est autant de systèmes d'information
1: qui compliquent.
3: Qui compliquent, qui rendent plus onéreuses, qui font qu'il y a moins d'investisseurs qui sont connectés. Et en fait, c'est ça qu'on appelle connecter les économies.
1: Jean-Michel, toi, par exemple, tu te dis, tu as une partie de ton activité qui est aux États-Unis.
4: Oui.
1: Tu te dis, pourquoi je ne me ferais pas coter là-bas?
4: En fait, quand le Memscap était coté il y a 25 ans, je l'ai coté à Paris. Et il y a une chose qui est très importante que je voudrais que tout le monde sache.
1: Ouais.
4: J'ai coté deux boîtes en 25 ans d'écart. Et rien que si je vous dis la différence, vous comprenez ce qui est arrivé à notre pays, en fait. Ça veut dire qu'il y a 25 ans, j'ai levé 101 millions. Mon livre, il y avait 270 millions. J'ai rencontré 193 investisseurs. Je prépare une note là-dessus pour LinkedIn. 193 investisseurs. Ça veut dire que les banquiers qui m'ont amené, ils ont fait le boulot qu'on
1: C'était
4: fait aux États-Unis.
1: C'était une capite combien?
4: 430.
1: À l'époque. Okay.
4: 138 fois mon chiffre d'affaires. Donc, ils font un pre-marketing, ils disent « go, j'y vais », parce que tu dis, tu as une profondeur de 193.
1: Bah oui, gérant.
4: Machin, j'aurai quand même 25% de tout ça et je serai en bourse, etc. J'ai une crise au plein milieu, je passe quand même. 25 ans plus tard, avec Eva Group, je dis « est-ce que je vais aux États-Unis? C'est là-bas où je dois y aller, pourquoi je vais ici ?» Après, on dit « ouais, 1 million de coûts ». 1 million à préparer dans les class action.
1: C'est beaucoup plus cher de s'introduire
4: beaucoup
1: en bourse.
4: Beaucoup plus cher, et puis tu as les class action à compter en plus.
1: Donc, vas-y, explique 2 secondes.
4: Alors, en fait, c'est aujourd'hui, coter une boîte à Paris, etc., le run rate de coût, 100, 150 000 euros par an. Aux États-Unis, minimum 1 million, même pas à réfléchir en dessous. Je parle de small
1: run rate. Là, tu parles à l'année, tu parles pas du coût d'introduction.
4: Non, je parle à l'année tout le temps, small mid cap.
1: Ouais. Hein.
4: Et puis, tu as en plus... Aux États-Unis, quelque chose qui s'appelle le class action.
1: Ouais.
4: Tu as dit un mot que ça n'a pas plu aux gens. Pof, ils se regroupent, ils t'attaquent. Même s'ils doivent perdre, toi, tu sais que ça va te coûter de l'argent. Tu settles. Donc, tu as dans ton budget, tout le temps, une ligne d'à peu près 1 million, 1,5 million tous les ans. Machin. Donc, ça, c'est un frein. Donc, moi, du coup, j'y vais sur Paris. Mais attends, j'y vais à Paris. Combien il y en a de fonds à Paris? 15.
1: Sur les small et mid-cap.
4: Small mid-cap, 15. Donc, je dis, genre, tu n'as pas la profondeur. Il te faut un cornerstone. Heureusement qu'il y avait la BPI, mais heureusement, parce que la BPI, ça tombe bien, il lance Blue Spring,
1: on va en
4: qui
1: parler.
4: Est un nouveau fonds
1: on va en parler.
4: Pour les small mid cap. Je suis le premier dessus. On travaille avec la BPI, ils nous disent « Ok, on y croit dans le dossier, on y va ».
1: Sans
4: il
1: ça, tu serais
4: 40% de l'enveloppe.
1: Sans ça, tu ne serais pas sorti.
4: Mais tu ne peux pas. Et heureusement aussi que j'étais connu. Et que j'ai eu 30%
1: et de. Et que tu avais ton track record, on va en parler tout de suite. Merci beaucoup, Julie, merci beaucoup. On va vous laisser partir, on va continuer avec ces gars-là. Pas tout de suite. Et on se retrouve, nous, en deuxième partie de l'émission. Là, ça va être un peu plus dur pour certains des invités. On va parler des plaintes, justement, de
4: Alexis
1: Jean-Michel.
4: Alexis est en train de se braquer.
1: Alexis a envie de partir et il est en train de dire à Julie, Julie, vous restez, c'est moi qui pars. Allez, on se retrouve tout de suite.
0: Merci beaucoup. 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
16: Ça a chauffé déjà en première partie, mais ça a chauffé encore plus en deuxième partie. Après les États-Unis, on va s'intéresser aux introductions en bourse, comme dit Jean-Michel, en France, mais aussi en Europe, avec notre Jedi de l'introduction en bourse, Alexis Janin, qui avait en 8 de partir avant le début de la deuxième émission. Vous êtes directeur des activités de cotation PME, ETI, France, d'Euronext. On ne va pas être méchant avec vous. Emmanuel Blot, vous êtes directeur d'investissement au sein de l'équipe Capital Développement, BPI, France. Jean-Michel Caram, tu es au-delà de ta célébrité en tant que juré de qui veut être mon associé. Tu es à la tête de deux sociétés cotées à Paris, Memscap et plus récemment Yeva Group. Et on a le plaisir de recevoir Guillaume Gibault. Tu es le président et fondateur du Slip Français, une marque bien connue du grand public. Et si on t'a invité aujourd'hui, c'est que tu as annoncé le 25 juin,
17: jeudi 25 juin,
16: l'introduction en bourse du Slip Français. On va en parler tout de suite. On va démarrer tout de suite par les IPO en France. Bon, Alexis, est-ce que tu peux nous planter le décor ? Combien d'IPO à Paris en 2025 et en 2026 ?
3: Je peux te planter le décor, tout à fait. C'est une année de transition. 2021, comme vous le savez, dans le monde, en Europe et en France, des records dans tous ces pays du nombre d'introductions, changement de paradigme monétaire, augmentation des taux, baisse du bilan des banques centrales, disparition en grande partie des grands institutionnels de l'equity, parce que c'était facile d'avoir des actifs non risqués sur du monétaire et puis ensuite sur de l'obligataire. Et petit à petit, on voit qu'ils reviennent sur les introductions en bourse. En France, du coup, on a touché un plus bas en 2025 sur le nombre de nouvelles cotations. On était à 11 nouvelles cotations, dont 3 IPO, et environ 70 millions d'euros levés. En revanche, pour nous, ce n'est pas le seul baromètre des marchés, comme tu le sais, Marc. Il y a qu'est-ce qui se passe sur les sociétés qui sont déjà cotées. Ouais. Et en l'occurrence, en 2025, on a déjà eu un signal très fort, c'est que les fonds levés par les small limit cap cotés en bourse n'ont jamais été aussi élevés que depuis 5 ans. Ils ont levé 2,4 milliards l'année passée sur un peu plus de 60 opérations. Donc ça, c'était le premier signal positif qu'on attendait, de dire est-ce qu'il y a à nouveau de l'intérêt, de l'appui des investisseurs institutionnels pour accompagner les sociétés cotées. Il était là. 2026, c'est le prolongement de ça. On a la chance d'avoir deux entrepreneurs sur ce plateau qui ont réalisé, soit qui vont réaliser une IPO. Il y en a eu déjà une en début d'année avec Rising Stone, un spécialiste de l'immobilier de luxe en montagne. Et il y a eu deux autres cotations techniques. Et la bonne nouvelle, c'est qu'on en attend normalement plus que ça d'ici la fin de l'année, donc avec un pipe qui se densifie, pour être très clair, et qui reprend du volume.
16: Donc, tu es plutôt optimiste sur l'avenir?
3: C'est une période de rebond, très clairement. On expliquera pourquoi. Après, une période qui était déceptive ces deux dernières années.
1: Alors, j'ai une question à poser, Jean-Michel, tu interviendras, Emmanuel aussi. Avant qu'on parle, à la fin, on parlera du slip. Mais je me rappelle quand on s'est rencontré, Guillaume, tu t'hésitais, hein, on peut être transparent. En fait, tu ne pensais pas du tout à la bourse.
14: Non. J'avais le préjugé comme beaucoup de dirigeants que voilà. C'est compliqué, que c'est beaucoup de contraintes, que c'est compliqué voilà. À faire.
1: Et surtout,
14: qu'on était trop petit.
1: Et en fait, toi, tu as déjà fait appel au crowdfunding.
14: On avait fait une levée obligataire sur la plateforme
1: Vita. Et tu t'étais dit, tiens, si j'ai besoin de lever de l'argent, pourquoi je referais pas en fait du crowdfunding ? Et en fait, je t'ai dit à ce moment-là, quand on s'est rencontrés, je t'ai dit, mais en fait, ce que j'arrive pas à comprendre, c'est pourquoi les gens ne comprennent pas. Et là, je me retourne vers toi, Alexis, que finalement Euronext, parce que. Ce que tu dis, Jean-Michel, est vrai, c'est-à-dire qu'il faut flécher l'argent. Mais l'argent, il y en a, parce qu'on voit sur les plateformes de crowdfunding, il y a quand même des levées complètement dingues qui se font en un temps record.
14: On a vu Gringotte, là, récemment.
1: Voilà, avec très peu d'informations, avec pas de contrôle.
4: Pas de contrôle.
1: Pas de contrainte, pas de liquidité,
4: d'accord ?
1: Et moi, j'ai dit à Guillaume, mais en fait, la première plateforme de crowdfunding...
4: C'est Euronext.
1: Pourquoi...
14: Embaucher quelqu'un en marketing.
1: Alexis, vraiment, ça me tient à cœur. Pourquoi vous vous vendez pas comme ça? C'est-à-dire que, je veux dire, quand tu vois toutes les plateformes, la plus belle plateforme, c'est vous quand même.
3: Alors, je suis tout à fait aligné là-dessus. Comme tu le sais, on a gagné 40% d'investisseurs individuels en 5 ans.
1: Mais oui.
3: C'est 1,5 million d'investisseurs.
1: Mais vous avez la plus belle communauté.
3: Tout à fait.
1: Et qu'est-ce qui fait que les gens, si demain le slip va sans payer de communication, rien, sur une plateforme, ils vont lever 5 millions, franchement, il ne se passera rien. Les gens vont mettre 2000, 3000, ils ne vont même pas regarder les chiffres. Et qu'est-ce qui fait que là, il est obligé de faire une campagne de communication, il est obligé de convaincre les gens d'y aller pour lever de l'argent?
3: Peut-être que déjà, il lèvera beaucoup plus, je ne sais pas pour l'instant. La réalité, c'est que ces dernières années aussi, on a eu des sommes extraordinaires qui ont été souscrites sur les small caps. Je rappelle HRS 2021. Sur le projet, 90 millions d'euros souscrits par les particuliers sur une société qui faisait 2,5 millions de chiffre d'affaires à l'époque et qui était en perte. Plus récemment, Semco, qu'on a accueilli, une petite société grenobloise absolument inconnue du grand public. Ils ont eu quand même...
1: Industriel,
3: qui plus est. 28 millions de demandes. En fait, la possibilité, elle est là. Elle est ouverte à tous.
1: Tu veux dire, l'argent, il est là.
14: Les Français épargnent.
4: Mais il y a beaucoup d'épargne.
1: Attends, mais Jean-Michel, toi qui connais bien les communautés, tu es un animateur de communautés. Ouais. Qu'est-ce qui fait qu'on arrive à fédérer des communautés sur des plateformes action, et pas chez Euronext?
4: Il faut une action globale. Moi, je pense que...
1: On est là pour ça. Hein.
4: Justement, c'est ce genre d'émission. En fait, regarde, aux États-Unis, on parle des États-Unis, mais passe devant n'importe quel écran, à n'importe quel temps, en prime time. Tu as une petite barre en bas où les chiffres de la bourse tournent tout le temps. Les gens, ils ont cette économie. Il faut qu'on, cette information sur l'économie. Il faut qu'on bouge les gens pour qu'ils comprennent c'est quoi la bourse. Moi, je ne peux pas me pleurer parce qu'à mon IPO, j'ai eu 2500 particuliers qui ont investi 30% de mon enveloppe et qui ont permis machin. Alors même Euronext, la lance IPO Go, donc que je représente un peu, je suis ambassadeur pour eux. Donc on est en train d'essayer de faire des choses.
14: Je l'aborde par un autre aspect.
1: Vas-y, parce que toi, tu as un œil neuf. Vas-y.
14: Un œil neuf et une ADN très collaborative. Nous, on a toujours voulu embarquer les clients dans l'entreprise. Le slip français, c'est 850 000 clients particuliers.
1: D'accord. C'est une communauté.
14: C'est une communauté de gens qui ont envie de mettre leur slip en action, d'acheter des slips, de soutenir l'industrie française. Je le rappelle, c'est plus d'emplois. En ce moment aussi, c'est moins de CO2. C'est quand même important de le dire. Donc, on est entreprise à mission, on est labellisé B Corp, on essaie de tout bien faire. Et effectivement, nous, on se dit, comment est-ce qu'on embarque les Français au capital de notre entreprise? Parce que depuis le début, je me dis, s'ils sont actionnaires, ils vont pas aller acheter leur slip ailleurs. En plus, ils sont très fidèle à la marque de sous-vêtements. Donc bref, avec Léa qui est directrice exécutive à mes côtés, on se dit, on a retourné la boîte, on a trouvé un modèle économique grâce à notre usine. Comment
1: Vous êtes rentable.
14: On est rentable. On fait en 2025 21 millions de chiffre d'affaires. C'est une petite entreprise, oui, mais on fait 2 millions d'EBITDA et 704 résultats nets positifs. Petite entreprise, mais rentable. Et quand on vient à l'usine, on se rend bien compte qu'en fait, on fabrique nous-mêmes des sous-vêtements de façon compétitive pour les vendre à un prix de marché. Et donc on se dit, c'est quoi l'avenir? Qui sont les actionnaires naturels d'une entreprise à mission qui fabrique en France, crée de l'emploi et moins de carbone? C'est les Français. Et donc, c'est quoi la bonne plateforme pour faire un investissement populaire? Et effectivement, je pense qu'aujourd'hui, le crowdfunding, qui est un super levier, peut-être qu'il atteint certaines limites aussi. Et nous, on est venu chercher justement cette rigueur d'exécution. Et dans l'instruction du dossier avec l'AMF, en fait, là, on est confronté à faire quelque chose de très précis.
1: Mais cette rigueur-là,
14: mais qui est plutôt une bonne nouvelle. Hein. Je dis, on vient la chercher pour dire, en fait, on ne va pas demander de faire un don. On est une entreprise avec projet de croissance.
1: Mais moi, moi, ce qui me rend dingue, c'est que je comprends tout ce que tu dis, mais d'un côté, tu as l'impression que tu donnes plus de rigueur, tu donnes de la liquidité, tu donnes tout, et les gens vont sur les plateformes de crowdfunding et ils vont
4: pas. Oui, mais Marc, les plateformes de crowdfunding, à part quelques cas, ça lève pas beaucoup d'argent.
1: Ben si, ça lève, il y a quand même. Ça lève tous les jours. Non, les montants sont colossaux. Non, je suis pas d'accord.
14: Si je prends un œil neuf, en fait, je pense qu'ils sont plus forts en marketing D2C, en fait. Et aujourd'hui, si on prend les plateformes Crowdcube ou Lita, en fait, l'expérience client, elle est quand même très, très fluide. On voit le projet bien présenté, la vidéo. Il y a peut-être moins de contraintes, de disclaimer, de machin, mais en fait, c'est facile. Ils sont très forts en CRM. Là où aujourd'hui, moi je vois dans la fabrication de notre site, le slip en action, qui est le site dédié à l'opération, bah en fait, à la base, on nous dit qu'il faut mettre un bon de souscription PDF.
1: Ouais.
14: Aujourd'hui, oui. Je pense qu'on a du mal à capter des gens en souscrivant en PDF.
3: Pardon, Alexis, ouais, et après pardon, Emmanuel. Peut-être, passons quelques chiffres, hein, parce bien que sûr. Là, je pense qu'on se perd un peu dans ce
1: bien.
3: Débat. Aujourd'hui, la liquidité, c'est-à-dire à la fois les fonds levés et les fonds qui sont échangés tous les jours sur Next Paris, sur les valeurs moyennes. Si on prend ce premier trimestre et qu'on le duplique, ça va être 30 milliards. Là-dessus, ouais. C'est 30% de participation des particuliers sur la bourse de Paris. Donc, on se parle de quoi ? De 10 milliards.
1: D'accord.
3: Je voudrais bien qu'on fasse le calcul de ce qui est levé sur les plateformes de crowdfunding françaises. Je pense qu'on n'est pas tout à fait dans le même genre de réalité.
1: Non, tu parles d'échange. Moi, je te parle de levée.
3: Les dons des soutiens, et je reviens à mon chiffre de tout à l'heure, 2,4 milliards levés par les entreprises small et mid-cap françaises l'année dernière en France. C'est ces chiffres dont on se parle. Et c'est à la fois de la new money et de la monnaie qui s'échange, parce qu'effectivement, on a le droit de changer d'entreprise,
4: c'est vrai
3: de passer du slip à Yeva. Ça n'a strictement rien à voir.
4: Alors que la bourse...
1: Mais oui, c'est mais évidemment, mais c'est pour ça que, Alexis, on taquine, mais en fait, nous, on veut tous que ça marche. On est là pour ça. Et Emmanuel, je voudrais saluer d'abord votre initiative, parce que franchement, alors on va dire quand même, je fais un petit clin d'œil à Nicolas Dufour.
4: Ouais, c'est les Jedi.
1: Que ça fait un petit moment qu'on essaye de le convaincre
4: qu'on les a.
1: Pour pousser les
2: je faisais partie de la même équipe.
1: Il a été convaincu et il a mis quelqu'un de compétent pour s'en occuper. Vous avez lancé un fonds spécialisé sur le small cap. Ça, c'est une super bonne nouvelle parce que je rappelle que le capital risque en France a quand même bien démarré le jour où vous avez décidé de l'appuyer et aussi, c'est moi qui le dis.
2: On veut apporter notre pierre. Donc, c'est clairement ça l'objectif de ce nouveau fonds, c'est d'apporter notre pierre à des initiatives, comme on l'a dit, qui se multiplient parce qu'on sent effectivement qu'il y a une demande. Et je pense qu'Alexis pourra aussi nous éclairer là-dessus, mais les jeunes, de plus en plus, sont éduqués financièrement, s'intéressent à ces sujets-là. Et là aussi, il va y avoir, j'allais dire, une demande à combler. Et maintenant, c'est trouver de l'offre, excusez-moi de parler dans ces termes-là, mais d'histoire, d'entrepreneurs, pour justement intégrer, créer ces communautés-là. Je suis assez, j'allais dire, optimiste, mais c'était l'idée de ce fonds-là, de participer, que BPI France avait aussi une mission de, plutôt le plus tôt possible...
1: C'est une très bonne nouvelle pour le marché.
2: On est
1: très contents, en tout cas pour nous, c'était une très bonne nouvelle.
4: Et moi aussi.
1: Jean-Michel, je voudrais revenir à toi deux secondes, tu as déjà défloré un peu le sujet, ça sera on t'a mis une petite musique pour un générique. Ça te rappelle quelque chose, non? Alors Jean-Michel, toi t'es quand même un exemple à part, t'avais une société cotée, donc t'as coté il y a 25 ans, tu nous l'as expliqué. Bon, je t'ai croisé plein de fois, hein, et t'étais quand même assez frustré par la valorisation de la boîte à plusieurs reprises.
4: Oui.
1: Et quand même, tu reviens, t'es masochiste ou t'es visionnaire?
4: Ouais, parce que moi je...
1: Parce que tu recotes une deuxième société
4: J'ai beaucoup d'espoir dans ce pays, c'est franchement, bon, il faut dire les choses, hein, je suis arrivé en France, j'avais rien... Donc, tout ce que j'ai fait, je l'ai fait en France. Donc, je crois, j'ai connu des années de gloire magique à Paris. L'année de l'IPO de Memscap, ces années-là.
1: C'était quelle année, ça?
4: 2001.
1: Ouais.
4: C'était du lourd. Hein. Et je crois que ça peut revenir. Il suffit qu'on ait un mouvement d'ensemble. Tu sais, on fait plein de choses aujourd'hui avec Yvette Monassé Amplify, où on booste des entrepreneurs. Je pense que
1: Mais attends, tu boostes des entrepreneurs, tiens, je vais te taquiner. Ouais. Est-ce que tu fais une session pour les pousser à aller en bourse?
4: J'ai des trucs sur la bourse, je te promets. Je te promets.
1: Tu me feras venir?
4: J'en ferai tout le temps, oui. Et en fait, ce que j'étais en train de dire à Michel, d'ailleurs, il faut qu'on fasse un truc uniquement pour les sérieux, pour les pousser. J'ai fait deux sessions.
1: On vient avec Alexis,
4: Euronext.
1: Là, et on a fait
4: donc,
1: ça.
4: En fait, moi, je pense qu'il faut... qu'on crée un maximum d'entrepreneurs, que le pays devient une terre d'entrepreneurs.
1: Ils sont là, les entrepreneurs.
4: Quand les DOP...
1: Ils sont là.
4: Je suis content de.
1: On n'arrive pas à faire le lien, ils le font, hein, mais il faut qu'on fasse le lien entre la bourse et les entrepreneurs.
4: Exactement, mais tu as dit là, une chose très importante. C'est vrai que la BPI a fait un travail monumental au niveau du capital risque, donc au niveau des premières phases des entrepreneurs. Et là, l'arrivée de Blue Spring, ce que Emmanuel a fait, bon, moi, j'ai bénéficié de ça, donc je ne peux pas dire que du bien, je peux dire que du bien sur ça, mais. Et ça, c'est quelque chose qui est énorme parce qu'on a besoin de petits stimuli. Ça, c'est un stimuli. Si on fait d'autres réformes où on pousse un peu les épargnants français, comme dans l'assurance vie, à mettre 5% de leur épargne sur les small mid-cap, on explose. Et une fois que ça part. Hein. Et la bourse, en fait, c'est quelque chose qu'une fois que ça mousse, ça monte. Et une fois que ça casse, bah, ça casse. On le sait.
1: On passe tout de suite à toi, Guillaume, parce que c'est quand même sympa de t'avoir là dans l'actualité. Donc, le 25 juin, tu as annoncé ton introduction en bourse sur Euronext Growth. Pourquoi, en fait ? Pourquoi la bourse ? Et comment ça s'est passé ? Alors, je ne parle pas de l'introduction, puisqu'elle n'est pas terminée, mais au moment où on diffusera, tu seras encore relevé. Mais le process lui-même, comment tu l'as vécu, toi ?
14: D'abord, pour rebondir à ce qu'il vient de dire avant, il y a plein d'entrepreneurs super, mais il faut rappeler que l'entrepreneuriat, c'est du travail, et exclusivement du travail, de la patience, des hauts, des bas. Moi, ça fait 15 ans. Donc, la bourse, ce n'est pas une idée que j'ai toujours eue en me levant le matin. Moi, je veux créer de l'emploi dans mon pays, minimiser un bas carbone, être fier de ce que je fais et embarquer les clients avec moi. Et ça, c'est mon point de départ. Depuis 15 ans, je n'ai pas bougé d'un centimètre là-dessus. Aujourd'hui, l'entreprise fait 21 millions d'euros de chiffre d'affaires. J'ai galéré pendant 12 ans pour trouver un modèle économique pour fabriquer en France. À force de travail, je l'ai trouvé grâce à Léa, qui est directrice exécutive à mes côtés, qui est ingénieur textile et qui trouve à l'usine la façon de fabriquer de façon compétitive. Ça fait 700 000 euros de résultat net positif pour une boîte qui fabrique tout en France. On s'est toujours démerdé tout seul. On n'a jamais eu d'aide de personne. Pas de subvention, rien. On s'est toujours démerdé tout seul. Et dans cette opération, pareil, on se dit qui nous a toujours soutenus, qui nous a sauvé les fesses quand on était en difficulté en 2023-2024, c'est nos clients, c'est les Français. Et donc on se dit, ok, la suite de l'histoire, elle est avec eux. C'est pas, le temps politique, c'est pas le nôtre. Le temps de la subvention, de l'aide, de l'accompagnement, c'est pas le nôtre. Notre temps et notre seule raison d'être et raison d'exister dans le long terme, c'est la compétitivité de l'entreprise, la génération de cash et d'EBITDA, parce que sinon on est mort. On a beau faire de l'impact, de ce qu'on veut. Aujourd'hui, les règles, c'est tu fais de l'EBITDA du cash ou t'es mort. Ça, on l'a bien appris. Et donc, fort de cette année de retournement, de ces deux années de retournement, on se dit, OK, comment on fait rentrer les Français au capital de l'entreprise ? Donc, avec Léa, on se dit, OK, on regarde les scopes, on regarde les SIC, on regarde les plateformes de crowdfunding et on rencontre les équipes de Roland qui nous disent, et un certain Marc Fiorentino qui nous dit, mais Guillaume, la meilleure plateforme pour faire un investissement populaire, c'est la bourse. Et là, moi, je me dis, pas con. Et je me dis, mais c'est trop compliqué. Et Léa, à côté de moi, dit, Guillaume, on va le faire. Je lui dis, t'es sûr ? Il me dit, ouais, on va le faire.
1: Comment ça s'est passé ? Alors, parlons que de vous, hein, ne parlons pas des partenaires.
14: Et derrière, comment ça s'est passé ? On a déroulé avec une équipe de conseil autour de nous, toutes les briques, les avocats. On a recruté un directeur financier, Fabrice, qui nous accompagne sur ce spécifiquement qui a fait déjà 4 IPO, parce que c'est quand même un monde compliqué. On a travaillé dans le bon ordre, on a fait travailler tout le monde en 4 mois et demi, ce qui est un record. On a fait le doc AMF. Voilà, on a vraiment travaillé dans le détail. On était déjà accompagné par deux fonds d'investissement, donc on avait cette structure financière. On est capable de sortir le chiffre d'affaires à l'heure, la marge.
1: C'est important ce que tu
14: dis. La marge par canal chaque jour.
1: Parce que tu étais déjà structuré.
14: Voilà. Donc on est capable de sortir une clôture d'EBITDA tous les mois à J+10. Et je pense qu'il n'y a pas beaucoup de boîtes qui sont capables de faire ça. Donc on avait déjà la rigueur. De l'extérieur, le slip français, les gens peuvent se dire ouais, c'est du marketing. En fait, oui, on est très fort en marketing, mais en fait, on avait la structure financière. On était capable de suivre et piloter la boîte, sauf qu'on achetait nos slips entre 12 et 15 euros. On les fabriquait en France. Là, maintenant, on arrive à fabriquer nous-mêmes en dessous de 6 euros. Donc, on a un vrai modèle économique. Et donc, on a déroulé tout en faisant tourner la boutique. C'est difficile pour le dirigeant. Et quand on va chercher des entrepreneurs, c'est super de les booster, de leur faire des conférences avec qui va être mon associé. Mais il faut surtout leur dire, les gars, c'est du travail, des 100.
4: Mais ça, tous les entrepreneurs le savent.
14: Ouais, ouais. En tout cas, il faut leur rappeler que c'est. Voilà, il n'y a pas de, de raccourci, il n'y a pas d'IA, il n'y a pas de truc magique. C'est juste du boulot et du temps. Et un jour, peut-être, dans un cas sur 1000, vous allez vendre votre boîte. Mais si vous vous levez avec ça le matin, vous n'y arriverez pas. En tout cas, moi, c'est mon expérience. Et donc, quand on coche toutes ces cases, on évacue toutes les options scope, SIC, on se dit voilà, c'est pas notre philosophie. On se dit ok, la bourse c'est le bon moyen. On déroule le process et je crois que c'est, enfin, tu me l'as dit, le succès d'un IPO, ça se mesure à 2-3 ans. Faites ce que tu dis, dis ce que tu fais et sur des, et voilà, under promise over deliver, c'est pas français, mais nous on s'engage là-dedans.
4: C'est hyper important.
1: C'est quoi ton conseil? Voilà, c'est un jeune, jeune qui débarque sur la bourse. La bourse. Toi qui as 25 ans d'expérience sur la bourse, Jean-Michel.
4: La bourse, tout le monde parle de l'IPO, de levée d'argent, etc. Or, du point de vue financement de la boîte, la bourse, c'est une rivière. Donc, on peut revenir plusieurs fois. La deuxième chose, c'est que la bourse,
17: te donne une monnaie d'échange. Donc, tu peux acheter des boîtes. C'est quelque chose qui est liquide. La troisième chose, c'est que la bourse te donne de la rigueur. Tu es obligé d'être rigoureux. La bourse te permet de brasser plein de gens. Moi, j'ai beaucoup de clients. Moi, je suis en B2C dans Yeva. Tous mes clients peuvent être mes actionnaires et inversement. Ça, donc, c'est hyper important. Alors, ce qui compte...
1: Quel conseil tu lui donnerais ?
17: En France, under-promise, over-deliver.
1: En français,
17: tu dois sous-promettre, sur-délivrer.
14: Il faudra trouver une bonne traduction en français, je m'en occupe.
17: Si tu fais la chose, honnêtement, hein, même à des boîtes, on a vu des boîtes avec des capis en milliards sur Paris. Le matin, il est en dessous du consensus. Boum, moins 30 à l'ouverture.
1: Exactement.
17: Dans le temps, ils nous mettaient deux claques. Moi, je me rappelle, hein, quand on sous-délivrait, bon, on venait le matin, on prenait deux claques. À la fin de la journée, on est à moins 9%. On rentre chez nous, on était plié. Hein. Là, à 10h, tu es déjà à moins 30. Hein. Donc
1: c'est ça ton conseil. Qu'est-ce que tu lui donnerais comme conseil, Emmanuel ?
2: Effectivement, l'introduction en bourse, c'est une étape. C'est une étape qui doit être construite, mais je pense qu'il a complètement compris, il a bien décrit aussi le process. C'est une étape, ce qui amène à d'autres étapes, à de la communication, à un news loop régulier, à des catalyseurs, à un plan. Ça s'inscrit dans un plan stratégique. Et là-dessus, c'est ça qui est intéressant d'entendre, justement, parce que c'est la bonne vision. C'est un point de passage.
1: Alexis, vous avez bien soutenu hein, cette opération. Qu'est-ce que tu lui donnerais, toi, comme conseil ?
3: Moi, je crois que les meilleurs conseils ont été donnés par Jean-Michel, mais je pense que Guillaume, il a compris ce qu'il achetait en arrivant en bourse, en dehors de tous ses outils. Il s'achète du temps long. Mm-hmm. Et d'avoir des actionnaires qui sont plus au pilotage de la boîte avec lui. C'est ça que je rajouterais peut-être, en plus de ce qui a été...
1: Alors, c'est intéressant le temps long, parce que je me retourne vers toi, Jean-Michel. Ce que reprochent beaucoup d'entrepreneurs, hein, c'est de dire justement, les investisseurs, ils sont court-termistes. C'est-à-dire, tu vois, tu viens de le dire. C'est-à-dire, ouais, on a eu un semestre qui n'est pas bon, bam, moins 30%, alors que les gens nous disent... Ouais, mais de l'autre côté, toi tu connais bien le sujet, puisque à la BPI vous faites aussi private equity. À la private equity, on est peinard pendant 5-7 ans, personne ne nous emmerde, le fonds il est là et il n'y a pas quelqu'un qui nous dit tous les jours.
17: En réalité, ça dépend ce qu'on fait. Ça veut dire qu'il y a des actionnaires sur Paris, la BPI justement, mais moi j'en connais plein de fonds qui sont Thomas par exemple, il est long. Il y a plein de gens qui sont, moi j'ai Gordian, il est long chez moi, etc. Donc il y a des investisseurs qui sont longs. Il y a des investisseurs qui sont des spielers. Ok, mais il y a des investisseurs qui sont longs. On a besoin des deux. Parce qu'il y en a des gens qui développent la liquidité, d'autres qui sont là pour le long terme, etc. Mais ce qui compte vraiment, c'est un, ta rentabilité, t'achètes ton indépendance. J'ai rendu toutes mes boîtes rentables tout de suite.
1: Tu dis le contraire de ce qu'on disait tout à l'heure sur les boîtes américaines.
17: Non, oui, mais parce qu'on est en France. On n'est pas aux États-Unis. Moi, je dis toujours à tous les entrepreneurs cotés à Paris, vous n'êtes pas aux États-Unis. Vous ne ramenez pas l'Amérique à Paris. Paris, ce n'est pas les États-Unis. Donc, il faut être rentable parce que les gens, ils veulent de la rentable. Bon, OK. Et n'oublie pas une chose, c'est que tant que tu n'as pas vendu, tu es toujours dans le game et ne compte pas ton argent tant que tu es assis à la table. C'est la première base d'un pokerman.
1: Pour finir très rapidement, merci d'abord parce que c'est super intéressant. Qu'est-ce qu'on pourrait prendre, Guillaume, toi qui arrives un peu de l'extérieur avec un œil neuf, qu'est-ce qu'on pourrait prendre comme initiative pour booster tout ça ?
14: Je crois qu'il faut faire confiance aux Français parce que parfois le bon sens de juste...
1: Mais pourquoi ils ne viennent pas ? Enfin, ils viennent, ils vont venir au slip, mais ce n'est pas la question. Mais
14: je pense qu'il faut... il faut que nos entreprises françaises soient compétitives et s'adressent à leur marché intérieur.
1: Moi, je te dis, quelle initiative on peut faire d'un point de vue marketing ? Ce que fait, parce qu'ils n'arrêtent pas, hein, je veux dire, ils sont en province, ils rencontrent des entrepreneurs tout le temps, ils ont lancé une nouvelle chez Euronext, ils ont lancé une nouvelle démarche pour faciliter l'accès au retail. Qu'est-ce qu'on pourrait faire de plus, nous tous, pour rendre le truc plus sexy ?
14: Moi, je crois qu'il faut aller voir les boîtes iconiques françaises, trouver de la compétitivité de performance économique et ouvrir ce capital-là aux Français. Et je pense que c'est beaucoup plus structurant que la bourse qui, de mon point de vue d'entrant, est un moyen et pas une fin en soi. Et je pense que ça, c'est structurant pour l'économie française.
1: Jean-Michel.
17: Une initiative, c'est très simple. Moi, si j'étais législateur aujourd'hui, je fais une décision. Je garde toutes les caractéristiques des assurances-vie à condition que 5% de l'assurance-vie soit investi dans
1: ça, les small mid-cap. Ça n'arrivera pas, une autre initiative.
17: Pourquoi ça n'arrivera pas
1: Parce que les législateurs te disent, on a déjà fait le PEA, vous avez le PEA PME, démerdez-vous avec ça. Mais et c'est déjà PME, pas mal le PEA.
17: Oui, mais l'incentive, il n'est pas très fort. Mais donc, par contre, nous, au-delà de législateur, nous, on doit évangéliser à fond et expliquer aux gens c'est quoi la bourse et qu'on peut gagner beaucoup d'argent en bourse.
1: Tiens, je te propose un truc. On va voir si on faisait un petit concours, qui veut s'introduire en bourse, est-ce que tu serais juré avec moi?
17: Quand tu veux.
1: T'es sûr, hein? Attention, c'est enregistré.
17: Ouais, quand tu veux. Michel, tu m'autorises. Hein?
1: Qu'est-ce que tu voudrais comme idée?
2: Je suis assez optimiste, encore une fois. Je pense que écouter des personnes comme ça, c'est
1: motivant. Hein?
2: C'est ça qu'il faut faire. C'est leur laisser montrer que ça marche, montrer que ça existe. Et encore une fois, les jeunes, les influenceurs financiers, il y en a de plus en plus. Ouais. Tu en fais partie.
1: Les influenceurs financiers, c'est important.
2: Ça va prendre.
1: Oui. Juste, explique-nous en deux secondes, il nous reste quelques secondes, ce que vous avez lancé comme initiative IPO.
3: Non, on travaille sur l'offre et la demande. C'était bien évoqué. En fait, c'est bien d'avoir des entrepreneurs, il nous faut de l'argent. BPI a lancé Blue Spring, CDC Croissance a lancé son premier fonds de fonds l'année dernière et a fini de le déployer.
1: 500 millions.
3: TB3, ouais. C'est passé complètement inaperçu, vendredi, a annoncé 13 milliards, dont une partie significative va être allouée aux small et mid cap françaises.
1: Génial.
3: C'est la première fois.
1: Super bonne
3: nouvelle. Donc c'est exactement ce sujet, réallouer de l'argent, et c'est qui va flécher cet argent? Ce sont les assureurs. Donc il faut continuer là-dessus. Sur la partie offre, nous on essaye de simplifier de plus en plus l'accès pour les entrepreneurs à la cote. 4 mois, c'était évoqué par Guillaume, plus rapide, moins coûteux, moins complexe. C'est ce qu'on essaye de faire avec IPOGO, dont Jean-Michel est un soutien précieux.
1: Et on est là pour vous aider si vous en avez besoin. Merci de nous avoir suivis, merci à tous ces
17: invités.
1: On se retrouve la semaine prochaine pour une émission dont on me dit dans l'oreillette qu'elle sera exceptionnelle. Surtout, n'oubliez pas que vous pouvez nous revoir, nous réécouter, et encore nous revoir en replay, en podcast sur toutes les bonnes plateformes.
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19: Eva Chanel qui poursuit son expansion et fait l'acquisition de la prestigieuse maison parisienne Charvet, connue mondialement pour ses chemises. C'est un rachat qui doit lui permettre de renforcer notamment sa clientèle masculine.
20: Oui, exactement. Et alors, c'est fou parce que tout est parti d'une rencontre. C'est assez récent d'ailleurs, puisque c'est l'an dernier que le nouveau directeur de Chanel, Mathieu Blasi, a fait appel à Charvet pour confectionner des chemises féminines monogrammées pour son premier défilé. Alors, c'est une collaboration qui était inattendue puisque Chanel n'avait jamais auparavant pratiqué des collaborations. Inattendu, mais peut-être déjà calculé. En tout cas, ça, personne ne le dira officiellement, mais la famille Colban n'ayant pas de successeur ni d'héritier, eh bien, elle était disposée à vendre l'histoire. Elle s'est donc écrite de manière très naturelle, d'autant que cette maison elle, artisanale, elle fait écho à l'histoire de Chanel, de par ses valeurs, d'une mode discrète, une mode exigeante. Mais surtout, ces deux marques, elles sont très complémentaires, puisque Chanel, c'est avant tout une marque féminine, même si sa clientèle masculine progresse. Et Charvet, c'est une marque qu'on connaît pour les chemises, pour les hommes principalement, même si elle développe de plus en plus de choses pour les femmes. Au fil des décennies, bien sûr, Charvet a habillé une clientèle prestigieuse. C'était Sir Winston Churchill, Charles de Gaulle, Coco Chanel. Même les chemises de Bernard-Henri Lévy, c'était des Charvet. Ouais. Chanel acquiert donc son siège.
1: La référence.
20: Sa boutique historique, bah oui, toujours. Situé place Vendôme à Paris, le montant de la transaction n'a pas été dévoilé.
19: Bon, mais alors que va devenir la marque?
20: Eh bien, a priori, Chanel s'est engagée à ce que Charvet reste une entreprise indépendante sous son égide. Selon Bruno Pavlovski, qui est le président des activités mode chez Chanel, eh bien, l'idée c'est de préserver son caractère exclusif, son niveau de sophistication. Chanel a pu garantir que à la maison, eh bien, la continuité de son savoir-faire et de sa production au sein de ses ateliers qui sont situés dans l'Indre à Saint-Gaultier, et le maintien de la centaine de salariés. Pour l'instant, les prix n'ont pas vocation à évoluer, et puis la boutique restera l'unique boutique parisienne.
19: Eva, c'est aussi le moyen pour la marque, le groupe de luxe, de poursuivre son expansion, de redresser la barre, parce que les derniers... Oui. dernières années ont été un petit peu compliquées.
20: Oui, exactement. Après un ralentissement qui avait pesé sur ses ventes, et puis c'était un contexte difficile pour tout le secteur du luxe, eh bien Chanel connaît un retour à la croissance. Les premières collections de Mathieu Blasi, notamment, ont contribué à redynamiser la marque. Il y a eu beaucoup de succès, ce qui lui a permis d'enregistrer une croissance à deux chiffres depuis le début de l'année. Selon les dirigeants du groupe, Chanel a réalisé un chiffre d'affaires de 19,3 milliards de dollars l'an dernier. Donc cette stratégie, voilà, elle s'avère payante. Depuis plusieurs années, il rachète des maisons de niche ou des maisons de savoir-faire comme le groupe Le Sage ou encore Massaro, qui est le bottier historique de la maison et qui sont présents notamment dans leur lieu des métiers d'art, qui est le 19e et qui est situé à Porte de Bervilliers à Paris.
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0: commémoration, mais le maire de New York, Zohran Mamdani, lui, veut prendre le contre-pied.
1: Oui, il organise en quelque sorte une contre-soirée, évidemment. C'est très symbolique, très politique. Déjà, il a choisi de fêter aujourd'hui, le 3 juillet, avec un jour d'avance. Et puis, c'est la manière qui est particulièrement symbolique, puisque Zohran Mamdani va prononcer un discours à la mairie de New York, assis au bureau de George Washington, devant des immigrants qui viennent d'être naturalisés, donc ce sont de nouveaux Américains. Déjà, il y a un clin d'œil à sa propre histoire, puisque Mamdani est lui-même étranger d'origine. Il a été naturalisé en 2018. D'ailleurs, il raconte dans la presse ses premiers 4 juillet, la première fois qu'il a découvert les commémorations américaines en arrivant à l'âge de 7 ans. Et ça traduit aussi sa vision, qui est celle d'une ville de New York ouverte, multiculturelle et qui s'enrichit finalement grâce à la diversité des profils qui la composent.
0: Bon, c'est assez loin des célébrations en grande pompe que prévoit Donald Trump.
1: Assez à l'opposé. Par exemple, dans la ville de New York, l'administration Trump a prévu un grand spectacle nautique avec des dizaines de navires. Bon, Mamdani, lui, n'a pas du tout participé à l'organisation. Et quelque part, ça reflète aussi leur vision très différente de ce qu'est le patriotisme. D'un côté, on a Donald Trump qui a un sentiment d'appartenance très fort à une identité américaine bien précise, à la puissance des États-Unis. De l'autre côté, on a donc le maire de New York pour qui il y a davantage l'idée d'une ville et donc d'un pays qui doit accueillir les différents, qui est composée aussi d'une pluralité d'identités. On a parlé d'un patriotisme new-yorkais exclusivement. En réalité, ça va plus loin parce que pour Mamdani, c'est aussi l'occasion de réfléchir au futur. Il l'a expliqué au journal New York Times. Il a dit que les anniversaires de cette ampleur aussi importants, ce n'est pas seulement une occasion de réfléchir sur le passé, c'est aussi un miroir de ce qu'est l'Amérique dans le présent. Et c'est surtout l'occasion de réfléchir sur les libertés dont les Américains jouissent et sur toutes celles qui restent à conquérir. En gros, pour lui, oui, l'Amérique est un grand pays, un beau pays, mais il est, il le dit lui-même, contradictoire et inachevé.
0: Mais alors, est-ce que ces prises de parole que vous évoquez, Annalisa, cachent finalement derrière des ambitions politiques peut-être un peu plus larges pour le maire de New York ?
1: Bah, en tout cas, elles expriment le mécontentement d'une partie de la population qui se sent dépossédée de ces célébrations du 4 juillet et qui est insatisfaite aussi de la gestion de l'administration Trump. On sait que 6 Américains sur 10 le désapprouvent selon le dernier sondage YouGov. Vous me posez la question des ambitions politiques. Alors, évidemment, il y en a. Même s'il faut le rappeler, Zohran Mamdani ne pourra jamais devenir président des États-Unis en l'état, si la Constitution reste telle qu'elle, puisqu'il est né à l'étranger. Mais ce qui se passe, c'est qu'il a une influence de plus en plus considérable sur son propre parti. Il y a seulement quelques jours, 3 des candidats endossés par Mamdani ont gagné des primaires locales face aux démocrates, on va dire, traditionnels de l'establishment. Donc c'est un signe politique que Mamdani a de plus en plus de poids, ses idées ont de plus en plus de poids au sein de son propre parti démocrate. Et c'est aussi peut-être le signe qu'une partie de l'Amérique qui ne se reconnaît pas dans le projet de Donald Trump, dans l'identité que Donald Trump représente, eh bien a trouvé une personnalité forte pour exprimer sa voix.
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5: Bonjour à tous, je suis ravie de vous retrouver pour ce nouveau numéro en direct du club BFM.

0: Crypto, on est ensemble pour une demi-heure. On va beaucoup, beaucoup parler de Mika avec mes invités. Hein. Forcément, la date est passée de quelques jours, donc ça va être notre sujet principal. On va parler de Binance, des acteurs qui ont Mika, des acteurs qui ne l'ont pas, de fiscalité aussi. Mes invités aujourd'hui, Stéphanie Némarcatias, avocate fiscaliste, fondatrice du cabinet Cogit. Bonjour Stéphanie. Bonjour. Pauline Hermandet est également avec moi, journaliste BFM Business. Bonjour Pauline. Bonjour. Avec nous aussi, Tanguy Le Calvez, CEO et cofondateur de Goin. Bonjour Tanguy. Bonjour. Et Jérémy Stevens, expert comptable et fondateur d'Alt Finance. Merci à tous les quatre d'être dans cette émission. Vous savez, vous pouvez aussi nous écrire ou nous poser toutes vos questions sur le secteur crypto à cette adresse crypto@bfmbusiness.fr. On vous répond tous les jeudis entre 15h et 15h30. Le club BFM Crypto, c'est parti. Pauline Hermandet, je commence par vous. On s'intéresse à Binance. Faute d'avoir obtenu l'agrément MiCA à temps, les services de Binance ont cessé dans plusieurs pays européens, dont la France. On avait 2 millions de clients dans le pays sur cette plateforme. Qu'est-ce que les clients peuvent encore faire à ce jour?
1: Alors, c'est vraiment très limité. Aujourd'hui, ils peuvent uniquement faire des retraits, les retraits de leurs fonds. Donc, c'est clairement, effectivement, une mauvaise nouvelle pour les clients. Eux qui étaient habitués au trading, c'était un peu la marque de fabrique de Binance jusqu'à présent. Donc, c'est un peu la douche froide. En fait, quelques jours avant la fin de la deadline pour obtenir MiCA, donc le 1er juillet, Binance avait indiqué à ses clients, en gros, que leurs fonds étaient en sécurité, mais la plateforme les orientait déjà soit à transférer leurs fonds vers une plateforme MiCA, donc régulée, soit vers un portefeuille crypto froid. Et en France, pour les clients de Binance, il y a à peu près deux options en ce qui concerne les plateformes régulées. Soit on a 31 acteurs crypto régulés MiCA auprès de l'AMF, vers lesquels ils peuvent se reporter. Soit on a plus de 280 acteurs qui ont obtenu MiCA auprès d'un régulateur européen. Donc ça leur laisse évidemment quelques acteurs à contacter pour transférer leurs fonds. Et sinon, évidemment, des portefeuilles crypto qu'on connaît bien, Ledger.
0: Oui, c'est ça. Et après, faire son choix, mais garder ses cryptos sur sa clé, par exemple. Vous avez demandé à plusieurs clients français de Binance ce qu'ils ont fait, que vous ont appris ces témoignages, Pauline.
1: Alors, la plupart des clients, évidemment, m'ont indiqué qu'ils s'attendaient un peu à ce que finalement Binance n'obtienne pas l'agrément MiCA, puisqu'on arrivait vraiment au bout de l'échéance. Et donc, beaucoup ont transféré leurs fonds vers d'autres plateformes. Pas forcément des plateformes MiCA françaises, c'est plutôt des étrangères, américaines, allemandes, des plateformes vers lesquelles ils se sont tournés. Il y a une des clientes qui m'explique qu'elle veut pouvoir garder la main, je la cite, sur ses crypto-monnaies et les échanger rapidement sur, si besoin. Donc c'est pour ça qu'elle a décidé de réaliser ce transfert. Et puis il y a un autre client qui a quand même indiqué que même si Binance, en fait, invite ses utilisateurs à se tourner vers d'autres plateformes, Binance n'explique pas vraiment comment, techniquement même, transférer ses cryptos. Donc il explique que pour une personne qui est un peu novice ou qui avait juste laissé ses cryptos sur cette plateforme, ça peut vite devenir très intimidant de procéder à ce transfert. Donc c'est pas si simple que ça dans des temps un peu impartis, soit avant le 1er juillet, soit après, mais de manière un peu précipitée.
0: Bon, il y en a compris large, on l'a vu, c'est pas le cas de tout le monde malgré tout, Pauline.
1: Alors non, il y a d'autres clients qui se disent assez rassurés par la communication de Binance, qui continue d'envoyer des emails à ses clients, ils tentent vraiment de rassurer. On l'a vu aussi sur les flux de la blockchain, qu'il n'y a pas non plus de retrait massif aujourd'hui des clients de Binance vers d'autres sociétés crypto. Mais voilà, c'est des clients quand même qui doivent comprendre qu'ils vont laisser leur crypto un peu dormir sur une plateforme au risque. On ne sait pas, hein, ça c'est des hypothèses, mais qu'il y ait peut-être certains soucis et donc que leur crypto ne soit pas forcément en sécurité. C'est un peu le risque aujourd'hui qui est pris par les clients.
0: Oui, effectivement. C'est un exemple concret de la situation dans laquelle on est aujourd'hui, tout début juillet. Et avant de parler de l'exemple concret de Goin, j'aimerais bien votre avis. Vous l'avez eu il y a longtemps, MiCA, Tanguy. Mais ça nous laisse dans une sorte de Far West. Alors, il y a ce qu'on dit officiellement et puis il y a concrètement un petit peu les clients qui se débrouillent, qui font leur choix eux-mêmes. Bon.
2: Oui, c'est vrai. On est encore dans une période un peu d'instabilité. Alors, nous, effectivement, chez Goin, on l'a eu il y a un an déjà. On était bien contents de pas avoir à subir cette période de stress sur les derniers jours avant la deadline. Mais clairement, on se rend compte qu'il y a un certain nombre d'acteurs qui n'étaient pas du tout préparés à ne pas avoir d'agrément et donc qui découvrent la situation et qui, à partir de maintenant seulement, commencent à se poser les questions de savoir ce qu'il faut faire de leurs clients, etc. Donc on est encore dans une période un peu d'instabilité qui risque de durer quelques semaines.
0: Vous, un an après avoir obtenu l'agrément et dans ces circonstances où tout le monde se demande un petit peu où il va mettre ses fonds, vous voyez les conséquences concrètes chez Goin de cette situation-là ?
2: Oui, absolument. On voit les conséquences. Donc, comme Pauline le disait, 31 acteurs sur 120 en France, ça fait une quinzaine de pourcents, un peu plus.
0: Ça fait 15% au niveau français, ça fait 5% au niveau européen.
2: Oui, donc l'écrémage est fort. Et donc, il y a beaucoup de clients qui se retrouvent sur des plateformes non agréées et qui cherchent des solutions. Et on fait partie des acteurs qui sont consultés par ces gens-là pour organiser la transition et la gestion de leur portefeuille crypto.
0: Il y a évidemment ces plateformes qui se demandent comment faire pour leurs clients. Il va falloir aussi qu'elles se demandent comment faire fiscalement, comptablement, et il va y avoir beaucoup de différences. On remet les choses bien dans l'ordre. Stéphanie Némarcatias, 1er juillet donc, a sonné la fin de la récré pour la crypto. Ça y est, la fin de l'agrément MiCA, de la possibilité d'avoir l'agrément MiCA, et c'est le statut PSAN qui a disparu concrètement.
3: Exactement. Alors, je pense que là, on l'a bien compris, le mot-clé de tout ce qu'on dit, c'est l'anticipation.
0: Ouais.
3: C'est-à-dire que de la même façon que des particuliers ont anticipé l'impossibilité de continuer à utiliser des plateformes, le sujet aujourd'hui, c'est quelles sont les plateformes qui ont anticipé le fait de ne pas pouvoir avoir ce fameux sésame. Y en a beaucoup qui n'ont pas anticipé, mais en tout cas, aujourd'hui, on se rend bien compte qu'il n'y a pas 50 stratégies possibles. Il y a la stratégie de pivoter d'activité. Pivoter, ça veut dire changer de business model et éventuellement aller sur des services qui ne nécessitent pas l'agrément.
0: Oui.
3: Il y a la stratégie de se dire, et si je cédais ? Oui, mais quoi ?
0: Qu'est-ce que je cède ?
3: Voilà, y a un gros sujet autour de qu'est-ce que je cède et comment je valorise quand même tout le travail qui a déjà été fait. Et puis, il va y avoir aussi potentiellement des liquidations de sociétés. Et en fait, ce qu'on voit avec Jérémy, c'est que pour tous ces scénarios-là, il y a des conséquences comptables, fiscales, à anticiper, pour justement optimiser ce passage, à la fois sur la fiscalité des dirigeants, de la fiscalité des entreprises elles-mêmes. Donc, beaucoup de sujets à discuter aujourd'hui.
0: Alors, prenons ça dans l'ordre. On choisit de céder, les conséquences fiscales, quand on choisit de céder, par exemple, Stéphanie.
3: Lorsque la société décide qu'elle ne va pas pouvoir continuer et qu'il vaut mieux aller vers le rachat, là, il va déjà falloir se demander qu'est-ce que je cède. Si je cède une société, fiscalement, ce n'est pas la même chose que si je cède un fonds de commerce, par exemple. Donc, il y a un gros sujet déjà sur ce que je cède. Est-ce que c'est de la plus-value de cession d'action ? Est-ce que c'est de la plus-value de cession de fonds de commerce ? Beaucoup de conséquences fiscales à étudier en amont. Et puis d'ailleurs, il y a une actualité assez intéressante en ce moment. On vient d'avoir un guide qui a été publié par le Trésor public, justement sur la valorisation des sociétés. Alors, je ne parle pas de crypto, je parle vraiment de la valorisation des sociétés elles-mêmes. Ça faisait 20 ans qu'on n'avait pas eu un guide aussi précis sur les méthodes de valorisation, par exemple des actifs immatériels. Et je pense que là, il y a un vrai sujet d'aller creuser quelle est la valeur d'une société acceptable aux yeux du fisc et aussi acceptable aux yeux d'un repreneur éventuel.
0: Alors, je cède au niveau comptable, c'est quoi les conséquences, par exemple, Jérémy ?
4: Les impacts au niveau comptable, c'est vraiment sur la valeur de l'entreprise au niveau global. Je veux vendre une entreprise, comment je la valorise ? Et justement, à juste titre, Stéphanie commençait à le présenter. Comment j'arrive à valoriser ? Qu'est-ce que je valorise ? Juste les titres. Comment j'arrive à valoriser les actifs financiers qui sont dedans, les actifs cryptographiques ? Et derrière, il y a toute cette procédure de due diligence, d'accompagner justement ce client à réaliser toute la documentation pour aller le présenter justement à de potentiels acheteurs. Et on l'énonçait juste avant. Et il y a cet aspect comptable, ok, de comment je valorise ça, mais il y a l'aspect économique de qu'est-ce que je vends. Est-ce que je vends une technologie ? Aujourd'hui, ce n'est pas réellement ce qui est vendu.
0: Non, oui, c'est vrai.
4: Aujourd'hui, ce qui est vendu, c'est un agrément qui peut être valorisable, mais ça ne concerne pas justement nos acteurs actuellement qui ne l'ont pas. Aujourd'hui, ce qui est réellement vendu et qui parfois n'est même pas dans le bilan, et c'est ça qu'il faut essayer de l'évaluer en extra-comptable, je dirais, c'est l'attraction client. C'est la captation justement de nouveaux clients, l'AUM que j'ai déjà aujourd'hui, les actifs sous gestion, bien sûr aussi les revenus récurrents. Tout ça, ce sont des métriques hyper importantes qui permettent justement de valoriser à la hausse ou à la baisse des entreprises ACD.
0: À l'inverse, je pivote. Ah, c'est compliqué de pivoter dans ce secteur-là, exactement. Stéphanie.
3: C'est tout à fait compliqué de pivoter. Il y a aussi des conséquences fiscales au pivot lui-même. C'est-à-dire que si vous avez accumulé, par exemple, des déficits dans la société qui sont reportables les exercices suivants, il y a une question qui va se poser, c'est est-ce que je peux continuer à utiliser ces déficits pour baisser mon impôt futur ou pas. Bon, c'est des sujets comptablos fiscaux, mais qui sont vraiment essentiels pour driver en fait la suite de l'entreprise.
0: Et à l'inverse, si je liquide complètement.
3: Et si je liquide, il y a beaucoup de sujets justement sur la liquidation. Au niveau des actionnaires, est-ce qu'il va y avoir du revenu distribué et donc taxable ? Est-ce que réellement il n'y a absolument rien dans cette société ? Et dans ce cas-là, je perds les déficits reportables. Donc, liquider, ce n'est pas forcément la meilleure idée. Il faut envisager vraiment toutes les options avant de prendre sa décision.
0: Moi, Jérémy, ce que j'aimerais savoir, c'est combien d'entreprises sont venues vous voir ou en tout cas viennent se renseigner pour avoir ce genre d'informations. J'imagine que c'est un peu la panique à bord, un peu comme ce qu'on a vu là avec Binance, c'est-à-dire, on fait tout après la date butoir, alors que ça fait quand même des mois qu'on dit que ça va arriver. Ces entreprises-là savaient si elles allaient l'obtenir ou pas, sauf celles qui étaient dans la course vraiment à la fin. Mais est-ce que vous avez des clients qui viennent voir pour ça spécifiquement et pour faire ce choix ?
4: Totalement. Ils commencent à venir nous voir justement et c'est un peu le sujet. On pensait qu'en fait le 1er juillet, ça allait être fini, que tout allait être prévu en avance, et enfin en tout cas en amont, et que le 1er juillet, on allait avoir une image claire. La réalité, c'est surtout que certains acteurs se sont réveillés un peu plus tard et qu'ils viennent encore aujourd'hui nous voir pour justement dire « je suis à telle situation, qu'est-ce que je peux faire ?» L'agrément, c'est pas possible. Je pense devoir céder la société, liquider la société. Comment je fais ? Et c'est là où on arrive un petit peu parfois à des cul-de-sac de quelqu'un qui veut vendre une société. J'ai des exemples d'acteurs qui voulaient céder leur société, mais qui au final n'avaient pas les bonnes métriques et pas les bons assets à justement valoriser cette entreprise et qui se retrouvent à devoir liquider et à présenter à leurs clients le fait que ils sont obligés aujourd'hui d'aller chercher de nouvelles plateformes qui, elles, sont agréées.
0: On est concrètement face à un marché qui se consolide. Moi, je vous le dis clairement, il y a un an et demi, quand j'ai pris l'émission, je ne pensais pas que le marché ressemblerait à ça un an et demi plus tard, aussi vite et avec une telle, vous allez me dire ce que vous en pensez derrière, telle récupération des banques.
4: Oui.
0: Stéphanie.
3: Complètement.
0: C'est incroyable.
3: Complètement. C'est justement...
0: C'est à se demander si ça n'a pas été fait exprès.
3: En fait, on pouvait s'attendre à ce que la réglementation aboutisse à une situation assez similaire à celle que vivent les banques. Et donc, forcément, le schéma se répète, c'est-à-dire qu'on cherche à réguler davantage. Mmh. Les banques, elles, savent réguler, elles ont la connaissance. Et donc, elles s'adaptent plus facilement aux réglementations, justement. Donc ça, c'est une évidence. Maintenant, je pense qu'on n'est pas non plus au bout. C'est-à-dire que même les banques qui ont réussi cette étape, et les établissements de façon générale, vont avoir maintenant d'acuit à gérer. C'est-à-dire récupérer
0: toutes les
3: affaires.
0: J'allais vous le dire, voilà. Bien sûr.
3: Et donc, c'est pas fini. Au contraire, chacun a son chantier. Et je pense que les acteurs qui ont les agréments aujourd'hui ont encore plusieurs chantiers pour se mettre parfaitement en conformité.
0: Est-ce que les entreprises sont attendues comptablement et fiscalement, Jérémy, au tournant, maintenant, après cette étape-là ?
4: Elles sont attendues, effectivement. Il faut savoir qu'en fait, comptablement, il y a eu une nouvelle mise à jour depuis le début de l'année qui fait qu'aujourd'hui, notamment, les stablecoins sont comptabilisés, un plan comptable vraiment dédié pour ça. Elles sont attendues surtout de bien gérer financièrement, comptablement, justement, leurs états financiers. Elles ne sont pas attendues que là-dessus, elles sont attendues sur au niveau de la conformité, au niveau de la cybersécurité.
0: Oui.
4: Elles doivent montrer que ce sont de vraies structures financières, je dirais même, qui savent gérer leur entreprise pour justement assurer la sécurité des fonds qu'elles détiennent pour leurs clients.
0: Et là, vous allez me dire, c'est pour ça qu'on a eu l'agrément MiCA, c'est pour ça qu'on a travaillé aussi chez Goin, Tanguy.
2: Absolument. Ouais. Quand on a créé Goin, c'était avec la certitude que le marché des cryptoactifs et les investisseurs en cryptoactifs allaient être protégés comme tous les autres investisseurs.
0: Vous saviez que ça allait arriver à ce genre de maturité ?
2: Absolument, ouais. Parce que finalement, sans vouloir, ce qu'on voit dans la réglementation MiCA, c'est ce qui s'applique dans la réglementation financière traditionnelle, la protection des investisseurs, avec quelques sujets spécifiques, notamment sur la cybersécurité, puisqu'il s'agit d'actifs numériques. Mais autrement, on reprend exactement les mêmes principes qui existent déjà dans la finance traditionnelle.
0: Oui, cela dit, pour vous, c'est une bonne chose. Ça veut dire que finalement, il y a une sorte de crédibilité. Le marché va être plus sain, peut-être, le secteur.
2: Je pense que les investisseurs vont être mieux protégés avec la réglementation. Le fait que le marché soit plus restreint, il y a quand même suffisamment d'acteurs, il faut s'en réjouir, hein, 31 acteurs agréés par l'AMF, c'est finalement plus que ce qui avait pu être anticipé. Donc ça laisse une bonne diversité pour laisser s'exprimer différents types d'offres, et que donc les investisseurs aient le choix entre plusieurs prestataires. Et en même temps, ce sont ceux qui ont fait le job pour la protection des investisseurs qui restent, et c'est une bonne chose pour eux. Et puis, pour revenir sur le point des banques qui reprennent le marché, effectivement, ils ont l'habitude de la réglementation et, comme on le disait, c'est la même chose que pour la finance traditionnelle, mais il y a encore beaucoup de sujets d'innovation qui permettent à des fintechs de garder une petite longueur d'avance, à mon avis.
0: C'est quoi, par exemple ?
2: Un, c'est être en capacité de couvrir différentes blockchains dans son offre de service. La plupart des banques, aujourd'hui, elles vont faire Bitcoin, Ethereum, peut-être une autre. Chez Goin, on en fait plus de 20. Ouais. Donc, ça fait déjà une très grande diversité. Et puis, il y a tout l'accès à la finance décentralisée. On a des protocoles de finance décentralisée qui sont extrêmement intéressants, qui offrent des problématiques nouvelles, sur lesquelles il faut beaucoup d'innovation. Ce n'est pas encore couvert par la réglementation. Alors, ça va venir, hein, c'est sûr.
0: Mais oui, on l'a dit.
2: On est dans un chemin d'évolution constante. Mais ça laisse la place à des acteurs de type fintech comme Goin pour s'exprimer et avoir des offres un peu différentes de ce qu'ils peuvent trouver, de ce qu'on peut trouver ailleurs.
0: Vous, concrètement, comme vous avez l'esprit un peu plus libre depuis un an et depuis que vous avez eu cet agrément MiCA, donc assez tôt par rapport au reste du secteur, vous avez réussi à développer quoi ? Vous vous êtes mis sur quel chantier en un an ? Ça vous a permis de développer quoi ?
2: Alors, justement, on a développé des accès à la finance décentralisée, ouais, qu'on peut offrir depuis une infrastructure de conservation régulée. Alors, c'est des services qui sont accessibles que par un certain nombre d'investisseurs pour le moment, mais c'est des choses qu'on sait faire. On a aussi développé notre base de clients et puis on a développé des partenariats qui sont en cours, avec des acteurs qui décident de ne pas aller vers MiCA ou qui ne l'auront pas. Et donc, on participe à la concentration du marché et c'est une bonne chose.
0: On peut les connaître, ces acteurs, ou on
2: ne
0: peut pas les connaître ?
2: Non, pas pour le moment.
0: Je m'en doutais, j'ai posé la question, mais bon. Vous parliez de Dacuit tout à l'heure, Stéphanie. On redit ce que c'est et pourquoi ça a été mis là, c'est la réglementation qui est entrée en vigueur en janvier dernier.
3: Oui, alors Dacuit, en fait, c'est une directive européenne à la base, donc qui va s'appliquer dans toute l'Union européenne. Chacun des États membres va devoir les acteurs qui sont sous MiCA vont devoir collecter les informations concernant leurs utilisateurs à chaque fois qu'il y a des utilisateurs dans un des pays de l'Union européenne. Et le nombre d'informations et la variété de ces informations est vraiment très, très large. Mmh. Ça va de l'identité de l'utilisateur à l'intégralité des opérations qui sont faites, toutes les cryptos qui sont concernées, etc. Et donc, l'administration fiscale, en France et dans les autres États membres, va récupérer ces informations-là. Et elles vont pouvoir aussi communiquer entre elles, les administrations fiscales, pour justement mettre en regard les informations déclarées et les informations collectées. Et on le sait, ça va donner lieu quand même à une vague de contrôles fiscaux quand les obligations déclaratives ne sont pas faites correctement.
0: Dans le meilleur des cas, une vague de contrôles fiscaux, on n'espère pas une vague de cyberattaques, parce que c'est une grande inquiétude parmi les acteurs du secteur, c'est qu'il y ait trop d'informations en circulation, qu'elles arrivent chez des acteurs qui ne sont pas assez sécurisés et que ça donne lieu à la série de criminalité qu'on a connue depuis 2025.
3: Il y a beaucoup d'enjeux justement autour de Dacuit. Alors il y a la sécurité, je pense que c'est l'enjeu numéro un. Il y a côté entreprise, il y a la capacité de faire ce travail qui est quand même gigantesque, hein, d'un point de vue technologique, en plus de l'aspect réglementaire, fiscal, juridique. Il y a vraiment l'aspect technologique de récupération de toutes ces informations-là. Et puis ensuite, on a côté particulier, côté investisseur, la question de que va-t-il se passer avec ces informations collectées? Est-ce qu'on va avoir bientôt des informations pré-imprimées dans vos déclarations d'impôts? Ou est-ce que ça sera toujours un système déclaratif avec ce système de vérification que l'information est juste? Il y a plein de choses, en fait, dans les années à venir qui vont se dessiner et le fiscal reste assez central.
0: Quoi qu'il arrive, Jérémy, il va vraiment pas du tout falloir, on l'a dit souvent avec Stéphanie sur ce plateau, hein, espérer contourner ces réglementations entre l'IA, entre les réglementations qui s'inscrivent là. On n'est plus finalement en mesure de contourner ce genre de choses. L'idée, c'est la transparence totale, en réalité, Jérémy.
4: Totalement, totalement. En fait, on le voit depuis longtemps, notamment, même au niveau comptable, aujourd'hui, tout est automatisé très, très facilement. On obtient l'information de façon plus automatique. La comptabilité, c'est un peu l'information qui permet, justement, derrière, de réaliser ces déclarations fiscales. Il y avait une difficulté au niveau crypto d'arriver à obtenir cette information, ou en tout cas, elle pouvait être un peu plus sombre, plus difficile. Ouais. Aujourd'hui, c'est de plus en plus simple. Aujourd'hui, on a des règles de plus en plus claires, comme je le disais tout à l'heure. On a un nouveau règlement ANC qui est sorti en janvier de ce début d'année, qui permet encore plus de clarifier notamment les opérations de DeFi, de stacking, de stablecoin. Aujourd'hui, tout est clair, les règles sont là. Il y a juste à les appliquer et il y a juste derrière à bien déclarer correctement.
0: Et vous parliez de l'avancée des déclarations. Même cette année, on a vu une différence entre les déclarations de cette année qui étaient facilitées sur la partie crypto. C'était plus simple, c'était mieux expliqué. Donc, ça veut dire que l'administration fiscale est à fond là-dessus.
3: Il y a une certitude, les agents du fisc se forment progressivement à ces sujets-là, s'y intéressent davantage, et compte tenu des enjeux aussi, il y a du temps et des moyens qui sont mis là-dessus. Donc, on ne peut pas négliger effectivement des contrôles, et c'est aussi pour ça qu'il y a des démarches à faire encore en anticipation. Potentiellement se régulariser, ça permet de ne pas payer les pénalités ou d'avoir des pénalités bien moindres que si on attend un contrôle fiscal ou en tout cas qu'on craint un contrôle fiscal sans rien faire.
0: Oui, jouez la bonne foi et dites tout de suite que vous vous êtes trompé, que vous revenez, oui. Que c'est en toute bonne foi parce que effectivement ça met le regard sur votre situation, mais vaut mieux le faire avant qu'il ne le fasse. Un exemple des banques qui s'y mettent, c'est Exarch, Pauline Armandet, filiale crypto de la BPCE, qui étoffe son offre pour conquérir des centaines de milliers de clients, son offre crypto, justement.
1: Oui, juste un petit rappel. Donc, c'est une filiale qui avait été lancée en 2024, qui avait obtenu un enregistrement PSAN et qui, en fait, fin 2025, a lancé cette possibilité de pouvoir acheter donc, en direct 4 différentes cryptos, les principales notamment le Bitcoin et l'Ether. Et aujourd'hui, elle compte quelques milliers de clients. Et en fait, son porte-parole m'a aussi indiqué qu'au départ, c'était une offre qui s'adressait en gros à des clients des banques régionales et que là, déjà, l'offre, elle va concerner tous les clients du groupe BPCE. Donc, ça commence à faire pas mal.
0: C'est quoi l'ambition d'Exarch, du coup, dans les années qui viennent?
1: Alors déjà, effectivement, conquérir le maximum de clients possible. Et dans ce cadre-là, Exarch se dit qu'ils aimeraient bien obtenir un peu la même part de marché que BPCE à l'heure actuelle sur le secteur bancaire, c'est-à-dire à peu près 20% de part de marché. Donc, c'est des ambitions qui sont assez énormes. Et comment elle compte y arriver? Déjà, des opportunités à saisir avec Mika. On en a beaucoup parlé ici. Récupérer clairement des clients d'acteurs qui ne sont pas agréés. Et pour ce faire, en fait, Exarch a lancé une offre de dépôt la semaine dernière. Donc, clairement, un peu avant la fin de la deadline. Et le porte-parole m'a assuré qu'il y a déjà pas mal de clients qui les ont contactés et qui cherchent vraiment à transférer leurs fonds. Et ensuite, ils vont proposer de nouvelles cryptos à l'achat, l'XRP et un stablecoin euro dans les prochains mois. Ils cherchent aussi à conquérir, au-delà des clients particuliers, plus des clients aussi institutionnels. Ils veulent un peu se renforcer sur des sujets de staking, mais pas forcément sur du trading pur et dur avec effet de levier. Là, clairement, leur ADN, ça reste, c'est quand même une filiale du groupe BPCE. Ils ne vont pas chercher à faire prendre des risques à leurs clients. Et puis, ils font aussi évoluer leur offre tarifaire parce que c'était une filiale qui aussi était sur la base d'un abonnement mensuel. On payait à peu près 3 € par mois pour pouvoir bénéficier de ce service. Et là, en gros, si le client ne fait rien sur cette plateforme, il va payer plus. Et si le client fait des transactions assez importantes, il paiera moins. Donc voilà, BPCE qui sort les crocs face aux offres du type CACEIS, Crédit Agricole ou Société Générale Forge. Voilà.
0: Ça se structure à ce niveau-là. Une minute, il nous reste. Les infos de la rentrée, les petits chantiers en ce moment chez Goin.
2: Non, mais les chantiers, c'est principalement lié au déploiement de nouvelles offres. Hein. J'ai parlé notamment de l'accès à la DeFi depuis notre infrastructure de conservation pour les clients professionnels.
0: Ouais.
2: Et puis, des discussions en cours pour aider des acteurs qui sont en difficulté.
0: Les fameux.
2: Et ça va durer probablement encore quelques semaines. Je pense.
0: Il faudra revenir à la rentrée, Tanguy. Je pense qu'il n'y a pas de meilleur moyen pour
2: avec
0: nous,
2: plaisir,
0: nous parler de tout ça concrètement, voir comment ça a un petit peu rebondi et que ça s'est reposé à la rentrée. Merci à tous les quatre d'être venus dans cette émission, l'une des dernières de la saison, je ne vous le cache pas, mais on se retrouvera à la rentrée avec plaisir et avec Pauline. Merci Tanguy Le Calvé, CEO et cofondateur de Goin, Stéphanie Némarcatias, avocate fiscaliste et fondatrice de Commit, Jérémy Stévens, expert comptable, fondateur d'Alt Finance, et Pauline Armandet, journaliste BFM Business. On est là tous les jours à 15h, évidemment. Et je vous laisse entre les mains de BFM Bourse. Passez une très bonne journée sur BFM Business.
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9: Bienvenue à tous, on vous accompagne, on va vivre tous les moments clés de cette nouvelle séance avec l'ensemble de nos experts réunis, et c'est jusqu'à 18h comme chaque jour. Notre CAC 40, il est en baisse de 0,29% aujourd'hui, 8483 points. Les fortes hausses du jour, elles sont dues à des rapprochements d'entreprises. On a cette dynamique d'OPA qui est en train toujours de continuer à monter en puissance. EasyJet, par exemple, désormais ouvre la porte, pourquoi pas, un accord avec Castlelake. Ça fait plusieurs fois que Castlelake essaie de proposer un rachat d'EasyJet. Et bien comme EasyJet ouvre davantage la porte, ce titre EasyJet gagne 10% en ce moment. Et puis ici en France, dans la défense, c'est quand même la sensation du jour. C'est finalement Thales qui va reprendre le pouvoir sur Exail, prendre le contrôle d'Exail. Le titre Thales progresse d'ailleurs, plus 1,3%, et Exail gagne 3,3% à 126,60€. Mais d'abord, ah tiens oui. Mais oui, c'est vrai, on se laisse surprendre, c'est l'ouverture des marchés américains, parce qu'il est déjà 9h30 là-bas à New York, et la cloche retentit, elle est en pitié, la cloche américaine et le chrono, donc 9h30 là-bas, premiers instants de cotation avec notre Dream Team, Eric Lafrenière pour Sonium. Bonjour Eric. Ravi de vous retrouver, Antoine en fil rouge. Rebonjour Antoine.
10: Rebonjour Guillaume.
9: Après un joli numéro encore ce matin, Tout pour investir, déjà disponible en podcast et replay.
10: Oui, avec deux sujets très intéressants. Alors vraiment pour le coup, pratico-pratique, comment assurer son autonomie, son indépendance quand on est une femme du point de vue du patrimoine? Il ne s'agit pas de préparer la guerre avec son conjoint, mais juste d'être super clair et de ne pas perdre de valeur. C'est ça, véritablement, l'enjeu. Et puis, juillet, c'est la saison des bonus, des intéressements, etc. Ça commence à être versé. Alors, quelles décisions prendre et comment bien arbitrer? On en parlait avec Benjamin Pedrini d'Epsor, qui est spécialiste en la matière. Et vous pouvez retrouver ça, évidemment, en podcast et replay, votre bibliothèque patrimoniale personnelle.
9: Éric Lafrenière, donc, avec nous, Sony M. Éric, Wall Street ouvre après un long week-end de 3 jours, le S&P 500 gagne 0,5%, tranquille, le Nasdaq plus 0,8%. Marché d'autant plus tranquille qu'il semble que le pétrole devienne une affaire secondaire. Pour les marchés, on est retombé sur les niveaux d'avant-guerre sur le pétrole. Le Brent est à $72 aujourd'hui. Est-ce que le marché même est en train de basculer d'une crainte de pénurie, un risque à l'inverse de surabondance sur le pétrole?
11: Oui, donc on a eu une nouvelle annonce de hausse de la production des membres de OPEP+. On parle de 190 000 barils jour. Ça peut paraître modeste comme hausse. Mais si on regarde un petit peu depuis le début du conflit, on parle d'environ 1 million de barils quotidiens qui a été remis sur le marché par OPEP+. Il faut se rappeler que juste en amont du conflit, on était quand même déjà dans une période où on s'attendait à avoir un surplus de production sur le marché. On voit que depuis la trêve entre les États-Unis et l'Iran, progressivement, on a le retour des exportations du Golfe qui reviennent sur le marché. Et donc, comme vous l'évoquiez, le Brent qui revient autour des $72, c'est environ 40% en dessous des plus hauts niveaux atteints pendant le conflit. Et la question aujourd'hui, c'est est-ce que l'OPEP Plus arrivera à garder la discipline au sein de son organisation, puisqu'on le sait, l'Irak réclame des quotas plus élevés. On sait que les Émirats, eux, disposent de capacités de production importantes dans un environnement où la demande est encore un peu incertaine. Et donc, si tous ces barils reviennent sur le marché en même temps, on pourrait se retrouver effectivement dans une situation d'excédent. Et là, la question sera, est-ce que les membres vont réduire cette production pour préserver les prix, ou est-ce qu'on peut entrer dans une phase un peu de guerre pour aller chercher des parts de marché? Ça, les prochains mois nous le diront.
9: Oui, avec une baisse de production donc dans le collimateur. Le pétrole est à $72 en ce moment pour ce qui concerne le Brent. Le Nasdaq, on va suivre notamment demain le Nasdaq parce qu'il va intégrer, ça y est, pour la première fois, SpaceX. On y reviendra, SpaceX demain intégrera ce Nasdaq. Mais aujourd'hui, dans l'IA, il y a aussi un nouveau venu. Alors, on n'est pas encore sur les premières cotations, ce sera dans quelques jours, mais c'est désormais officiel. SK Hynix, le leader coréen, la star coréenne des cartes mémoire, SK Hynix officialise son entrée en bourse aussi à Wall Street.
11: Oui, via un ADR, et c'est un moment important. Je crois que, pour ceux qui ne connaissent pas SK Hynix, c'est un des principaux fournisseurs de mémoire à haute performance, ce qu'on appelle les HBM. Et on sait qu'ils sont indispensables au fonctionnement de l'intelligence artificielle de nouvelle génération. Et c'est une société dont les analystes sont très chauds aujourd'hui. On anticipe des marges de brut, je crois, de hauteur de 91% sur son activité d'IRAM au second trimestre. On voit que le marché a en tout cas acheté l'histoire. Le titre est en hausse d'environ 250% depuis le début de l'année. Le concurrent américain Micron aussi a connu une performance spectaculaire. Et c'est vrai qu'il faut néanmoins garder quand même une certaine prudence quand on regarde ces dossiers, puisque historiquement, on le sait que l'industrie des mémoires est une industrie cyclique. On a des périodes d'euphorie avec des marges exceptionnelles, des marges hyper élevées. Et elles sont généralement suivies de phases de normalisation. Et donc, la question aujourd'hui qu'on peut se poser sur ce type de valeur, c'est est-ce qu'on est au début d'un super cycle qui sera plus durable, porté par les besoins dans l'intelligence artificielle ou même dans le développement de la robotique dont on parle beaucoup, ou est-ce qu'on approche aujourd'hui d'un pic de rentabilité? En tout cas, on sait que via cette cotation aux États-Unis, SK Hynix cherche à lever entre 28 et 30 milliards de dollars. Donc, il faudra voir s'il y aura des arbitrages sectoriaux, et est-ce qu'il y a suffisamment d'appétit pour aller chercher tous ces capitaux?
9: Le prix exactement, ce sera un bon test à nouveau pour l'IA, les cartes mémoire. Est-ce que le marché a encore de l'appétit sur cette thématique? Et alors, justement, puisqu'on est sur SK Hynix, on est dans ces acteurs qui portent les dernières jambes de hausse de la tech en bourse. Et pour l'instant, Nvidia, comment se situent les produits Nvidia face aux défis industriels de la prochaine génération, en l'occurrence d'intelligence artificielle?
11: Oui, un cabinet de recherche a sorti il y a quelques jours que le lancement de Kuiper, la future architecture de serveurs très, très haute performance de Nvidia, pourrait être repoussé. devait sortir en 2027, elle pourrait sortir en 2028. Kuiper doit équiper les prochaines générations des puces de Rubin Ultra. Ce sont les processeurs destinés à entraîner les modèles d'IA les plus puissants au monde, hein, on le sait. Mais c'est vrai qu'aujourd'hui, NVIDIA est confrontée à une réalité industrielle. Hein, et la complexité de fabrication devient importante sur certains composants clés. On parle notamment des cartes électroniques qui relient l'ensemble des systèmes qui sont très difficiles à produire à grande échelle. Et est-ce que NVIDIA va être capable de continuer à innover au rythme qu'elle a connu ces dernières années où presque un produit par an était sorti et lancé chaque année? Donc, est-ce que les contraintes de production vont commencer à peser sur le titre? Ça, c'est une réelle question qu'on peut avoir. Et aussi, est-ce que ça sera une opportunité à saisir pour certains concurrents? On peut penser à AMD ou à Google qui a ses propres puces d'intelligence artificielle pour aller chercher dans cet environnement-là, gagner des parts de marché.
9: Et justement, plus largement sur l'IA générative, Eric, est-ce qu'on commence à avoir une réponse à cette question que tout le monde se pose, savoir si le retour sur investissement est à la hauteur des promesses désormais? Est-ce qu'on a des signes que ça commence à être à la hauteur des promesses?
11: Là aussi, dans les derniers jours, on a eu le patron de Palantir, Alex Karp, qui s'est exprimé, hein, beaucoup d'influence dans la tech américaine. Et ce qu'il a indiqué, c'est que lui, il pense que les grands modèles de langage, hein, qu'on a sortis, que ce soit ceux d'OpenAI ou d'Anthropic, ont été survendus et que le principal reproche qu'il évoque en concernant ces modèles, c'est que les coûts d'utilisation explosent, hein, et que la création de valeur ne serait effectivement pas au rendez-vous pour les entreprises. Et on a pu le voir, hein, Tesla qui a limité à $200 les budgets de ses ingénieurs par mois de consommation. On l'avait vu avec Uber également qui avait réduit aussi, en tout cas limité, capé les dépenses d'IA de ces modèles. Et concrètement, on voit que voilà, aujourd'hui, on n'est pas capable de mesurer concrètement ou précisément le retour sur investissement de toutes ces dépenses. Et ce qu'il avance encore, c'est que les entreprises aujourd'hui veulent plus qu'accéder à un modèle d'IA puissant, elles recherchent surtout des solutions concrètes qu'elles peuvent appliquer à leurs propres données et sécuriser leurs propres données. Bon, faut pas non plus être naïf, c'est un peu ce que fait Palantir. Donc, il essaie aussi de mettre en avant, bien entendu, son business. Hein. Faut pas oublier, hein, Palantir essaie de sécuriser, de transformer les données réelles de l'IA en outils opérationnels, mais ce que veut le marché aujourd'hui, bah, c'est effectivement arriver à monétiser, à calculer le coût. Donc le débat, il évolue. La question n'est pas nécessairement de savoir qui possède le modèle le plus puissant, mais quel modèle sera capable de transformer cette puissance en valeur économique réelle pour les entreprises qui l'adopteront et qui l'utiliseront.
9: Ouais. Bah, tout ça, on va le suivre encore, cette nouvelle semaine qui s'ouvre sur les marchés américains. Antoine, vous vouliez surgir.
10: Précisément, concernant ces annonces, il y a The Information qui sort que Microsoft est sur le point de supprimer 4800 postes. Alors, il s'agit de postes dans des divisions qui ne s'occupent pas d'IA plus précisément. A priori, c'est plus dans les jeux vidéo et les supports, notamment Xbox. Mais enfin, quand Microsoft se met à songer à tailler dans ses effectifs, c'est a priori pour mettre de côté pour les investissements pour l'IA. Vous savez, la semaine dernière, Microsoft a annoncé 6000 créations de postes parallèlement pour faire quoi ? Pour aller sur le terrain dans les entreprises, aider les gens à maîtriser l'IA. C'est dire s'ils y tiennent à l'adoption et qu'ils veulent que ça rapporte. Oui. Et effectivement, le patron de Microsoft avait été le premier à s'en inquiéter en début d'année.
9: Il faut maintenant qu'on parle de Tesla. On ne parlera pas de SpaceX, pas beaucoup aujourd'hui, ce sera plutôt demain. Tesla, moins 0,6%. Et pourtant, c'est une journée importante pour Tesla. Eric, le constructeur, fait parler de lui. Avec l'annonce, ça y est, du déploiement officiel de ses robotaxis, désormais à Miami, en Floride.
11: Oui, donc depuis le 3 juillet, effectivement, les robotaxis sont disponibles à Miami. C'est le troisième État américain à accueillir cette activité pour Tesla, après le Texas et la Californie. Elon Musk, hein, on le sait, a beaucoup mis en avant l'intelligence artificielle comme nouveau moteur de croissance de Tesla. Mais pour les investisseurs, le déploiement des robots taxis reste encore beaucoup trop lent et veut avoir un peu plus de visibilité. Hein. On sait qu'à ce stade, Tesla ne prévoit pas de contribution significative de l'activité de robots taxis à ses revenus avant ou ses bénéfices avant au moins 2027. Hein, et aujourd'hui, on sait que les investisseurs veulent également avoir des nouvelles, non seulement du déploiement de l'activité de robotaxi, mais aussi du déploiement d'Optimus, hein, qui est le robot humanoïde développé par Tesla. On sait que l'entreprise a déjà converti une partie de son usine de Fremont aux États-Unis qui était dédiée à la fabrication de modèles S et de modèles X pour justement pouvoir augmenter sa capacité de production des robots. Et on le sait que lors de la prochaine publication trimestrielle, je crois que c'est le 22 juillet, bah, au-delà du volume de voitures qui seront produites, les investisseurs, je crois, vont être plus intéressés d'avoir des indications concrètes sur le calendrier et le potentiel commercial de ces nouveaux relais de croissance hein, qui sont attendus, l'activité robotaxi et le déploiement des robots quoi, chez Tesla.
9: Tesla en baisse de 0,6%, puis on va suivre Boeing aussi aujourd'hui, qui, alors de son côté, vous savez, on a beaucoup parlé des malheurs du 737 MAX, ouais. Cet appareil de Boeing. Ben, ça va mieux. Boeing prévoit d'ouvrir aujourd'hui sa quatrième ligne de montage pour le 737 MAX dans son usine d'Everett. Une étape importante là pour augmenter les cadences de production. Du coup, ça veut dire qu'il attire à nouveau finalement cet avion, Eric.
11: Oui, bah, en fait, je pense que l'avion, c'est pas un problème d'attirance de l'avion. C'est qu'on sait, suite aux divers problèmes qu'ils ont pu avoir, le régulateur américain avait imposé des caps de production pour s'assurer d'une qualité de production qui revenait en tout cas au niveau des attentes. Progressivement, ces caps de production ont été levés. Maintenant, Boeing doit démontrer sa capacité à accélérer la production de ses vols tout en maintenant la nouvelle qualité qui a été trouvée. On parle de 47 appareils par mois dans un premier temps et ils espèrent monter d'ici début 2027 à 52 appareils par mois. Et tout en maintenant la qualité de production, ce qui avait été le gros défaut de Boeing dans les dernières années. Donc, on veut s'assurer que ce rythme de cadence plus élevé, hein, après plusieurs années marquées par les difficultés industrielles et opérationnelles, bah, livreront ce que le marché attend, ça veut dire la capacité à tenir ses objectifs de production et à stabiliser durablement sa chaîne industrielle pour plus avoir d'incidents comme on a pu avoir dans les dernières années.
9: Ce titre Boeing en direct, eh bien, il gagne sur l'annonce, c'est pas une annonce, hein, mais sur cette date où donc une quatrième ligne de montage pour 737 MAX va ouvrir, il gagne un peu plus d'1%. Cette semaine, on suivra aussi, alors peu de rendez-vous macroéconomiques, mais quand même une curiosité du côté de la Fed, les minutes de la Fed, les premières minutes de l'ère Kevin Warsh, qu'est-ce que vous en attendez, Eric ?
11: Oui, donc ce qu'on attend de voir, c'est effectivement cette volonté qui avait été exprimée lors du discours de la dernière réunion de la Fed. Ça veut dire cet objectif ferme pour la Fed de revenir vers un niveau durablement autour des 2% d'inflation. Hein. On va voir dans les diverses discussions, puisqu'on aura le compte-rendu, si certains membres étaient quand même clairement plus ouverts à des hausses des taux pour atteindre cet objectif. Globalement, on devrait quand même avoir un message qui est assez ferme, même si les dernières données de l'emploi, notamment la semaine dernière, ont apporté une certaine détente sur le marché quant aux prochaines hausses des taux. Le discours, en tout cas, qu'on devrait retrouver dans les minutes, devrait quand même être assez ferme vers la volonté pour la Fed de retourner de façon durable vers cet objectif d'inflation à 2%.
9: Eric,
11: c'est ce qu'on devrait voir dans les minutes.
9: Lafrenière, ce sera mercredi soir, les minutes de la Réserve fédérale américaine. Merci beaucoup, Eric. Depuis Sony AM, le CAC 40 recule de 0,36%. Wall Street reprend les cotations en hausse, plus 0,6%. Le Nasdaq, plus 0,3 le S&P. Et Olivier Droyer, à 15h43, il nous rejoint, gérant action Montpensier Bevel. Bonjour Olivier.
12: Bonjour Guillaume.
9: Pour
12: bonjour
9: rendre votre verdict. Ce verdict d'ailleurs que vous allez rendre, ce moment qu'on va vivre ensemble, est-ce que vous l'assumez pleinement ?
12: Complètement.
9: On vous écoute.
12: Alors le rebond du secteur de la santé en bourse est parti pour durer.
9: Bon, ça c'est engagé pour le coup. Voilà, parce qu'on se demande quel potentiel désormais sur les semi-conducteurs. On a vu que ça flottait un peu récemment. La défense a du mal à repartir. On cherche les secteurs qui, eux, vont offrir un vrai potentiel durable de croissance pour la suite encore et qui, jusqu'ici, évoluaient de façon un peu cachée. Vous dites, il y en a un, c'est le secteur de la santé.
12: Oui, alors il est un peu moins caché depuis deux semaines, hein, puisque finalement au niveau global, le secteur de la santé a fait 10% depuis deux semaines, donc c'est quand même assez fort. Jusque-là, c'est vrai que c'était un peu la catastrophe, puisque à moins 3%, le secteur de la santé était le deuxième plus mauvais secteur de la cote avant ce rebond. En fait, ce qui nous fait dire que ce rebond est plus durable, c'est qu'en fait, jusque-là, il y avait eu des tentatives, hein, parfois, quand les marchés étaient très inquiets d'acheter la santé. Mais en fait, quand les marchés achetaient la santé, ils n'achetaient qu'une seule chose. En fait, c'était des grands laboratoires pharmaceutiques. Tout ça, c'est des cash flows visibles, c'est pas très cher. Et donc, ça, finalement, ça rassure. Mais les autres segments du secteur de la santé se comportaient toujours mal. C'est-à-dire, c'est quoi les autres segments? C'est notamment ce qu'on appelle les sciences de la vie. Alors, c'est le diagnostic médical, hein. Bah, par exemple, vous connaissez tous un Biomérieux qui est à moins 35 depuis le début de l'année, par exemple. C'est des sociétés, notamment ce qu'on appelle les CDMO, hein, qui produisent les médicaments biologiques pour le compte de sociétés pharmaceutiques, hein, comme Lonza, le leader mondial suisse, par exemple, ce type de société-là. Donc, Science de la vie, ça marchait pas. Et alors, les MedTech, c'était encore bien pire. Alors, les MedTech, c'est les gens qui vendent des dispositifs médicaux. Alors là, il y a un petit peu de justification, puisque quand vous avez un peu plus d'inflation, vous vendez un dispositif médical, il est remboursé à un certain prix, vous pouvez pas monter le prix comme vous voulez, donc l'inflation, c'est vrai que c'était pas très bon pour la MedTech. Mais enfin, à titre d'illustration, effectivement, quand on regarde la plus grosse MedTech américaine, Boston Scientific, finalement, qui se payait 31 fois au plus haut de l'année dernière et 21 fois sur le moyen de long terme, bah, on est tombé à 13 fois les bénéfices. Donc c'est quand même un sacré de-rating, une sacrée baisse de valorisation. Mais là, ce qui se passe quand même dans le rebond depuis 10 jours, c'est que les pharma, elles se comportent pas mal, mais elles font un peu moins bien que les autres segments qui rattrapent. Et donc pour nous, c'est quand même plus un signe de conviction qu'un signe de mouvement de protection passive de très court terme. Et bon, on trouve que c'est assez justifié parce que quand on réfléchit sur le fond, il y a pas mal de facteurs qui expliquent de choses positives qui nous semblent devant nous aujourd'hui. Alors, effectivement, la première, c'est la désinflation. On ne parle plus trop du pétrole, effectivement. On voit bien que les indices d'inflation, mécaniquement, au cours des prochains mois, vont baisser. C'est pas mal pour les MedTech. Dans l'inflation, elles ont eu aussi le sujet des tarifs douaniers qui étaient assez prégnants. Mais en fait, quand on rencontre des sociétés, beaucoup demandent le remboursement en fait de ce qu'ils ont payé l'année dernière. Alors, on n'en parle pas trop, pas crier sur tous les toits. Mais surtout pas en ces prévisions qu'on espère récupérer de l'argent de l'administration américaine. Mais quand même, concrètement, ça se passe. Notamment si on se projette en direction des midterms, des élections de mi-mandat aux États-Unis, il y a eu quand même un gel, voire même une baisse forte des budgets de recherche académique par Donald Trump. Or, même les républicains modérés trouvent que ce n'est pas forcément une bonne idée. Il y a des textes bipartisans en cas de perte de la majorité absolue par Donald Trump qui sont déjà prêts à être lancés. Et les industriels ne s'y trompent pas, puisqu'on a eu un mouvement de rachat dans les sciences de la vie qui était assez intéressant il y a 8 jours. C'est une américaine qui n'est pas très connue des Européens, mais qui n'est pas si petite que ça, qui s'appelle Biotechné, s'est fait racheter par Merck KGaA, l'allemand, pour 11 milliards de dollars. Donc ça montre bien qu'effectivement, il y a un certain nombre d'industriels qui pensent que c'est le moment et qu'on va avoir des points d'inflexion, notamment dans ce domaine des sciences de la vie.
9: Vous l'avez cité, ce titre, c'est parce que c'est le titre dans lequel vous croyez particulièrement ou vous en avez...
12: Non, pas du tout, c'est parce que simplement, je ne veux pas vous dire que j'y crois particulièrement parce que aujourd'hui, il y a déjà une offre qui a été faite, donc ce serait un peu malhonnête de ma part. Mais parce que simplement, ça illustre qu'effectivement, il y a des industriels qui réfléchissent sur le long terme et qui trouvent que c'était une opportunité intéressante.
9: Et alors aujourd'hui, elles sont où ? Je suis investisseur aujourd'hui en bourse et j'entends Olivier de Royer m'expliquer que le secteur de la santé a beau jour devant lui, même si ça fait longtemps que vous nous le dites et que toutes les valeurs n'en profitent pas. Je vois Sanofi un peu moyen encore le parcours.
12: Alors Sanofi, c'est même pas moyen, c'est carrément mauvais. Voilà, c'est vrai qu'aujourd'hui, on va attendre la feuille de route de la nouvelle directrice générale, mais pour l'instant, il y a un vrai sujet de remplacement des produits qui arriveront à échéance. Mais non, c'est plutôt effectivement d'élargir dans tous ces domaines hors grandes pharma. Les grandes pharma, on aime bien certaines grandes pharma, mais elles sont globalement à leur prix. C'est pas là qu'il y a vraiment les opportunités les plus importantes. Alors il peut y avoir des biotech, mais là il faut être vraiment spécialiste. Et sinon, c'est vraiment toutes ces sociétés qui sont finalement des sociétés de services, des belles sociétés de croissance qui aujourd'hui sont sur des valorisations faibles. Mais alors il y en a une qu'on aime particulièrement aujourd'hui, c'est
9: une idée.
12: C'est Tecan, qui est une société suisse. Alors Tecan, c'est
9: vous êtes le premier à nous en parler.
12: C'est une société suisse qui est une société qui historiquement en fait conçoit et touche des royalties sur les automates fabriqués par les sociétés de diagnostic. Ils ont également une activité qui est dans la bioproduction, donc ils sont vraiment au cœur de toutes ces tendances du life science. Ils ont également une activité d'externalisation de dispositifs médicaux. Alors, ils ont acheté ça en 2021, ça partait d'un bon sentiment, mais ils se sont fait un peu avoir par le vendeur, puisque Intuitive Surgical, qui est leur principal client là-dessus, diversifie ses sources d'approvisionnement. Mais après 4 ans quand même de décroissance organique et de baisse des marges, on est à 16% en EBITDA contre 21% au pic. Aujourd'hui, on a une reprise qui est en train de s'amorcer. Ils sont très exposés sur les équipements, et s'il y a une reprise dans le segment, ça va être vraiment sur les équipements. Ils sont très exposés à la recherche, exposés à la recherche académique que j'évoquais tout à l'heure. Alors, on est sur un titre qui est quand même finalement en hausse assez sensible, year to date, en taux de 30%. Donc peut-être qu'il faut essayer de faire ça en plusieurs fois ou d'affiner le point d'entrée. Mais quand on prend une perspective historique, on est quand même au tiers du pic de 2021. Donc je dis pas qu'on va y retourner puisque ça me semble quand même un peu excessif comme niveau de valorisation. Mais enfin, il reste encore quand même de la place là si on se projette.
9: On rappelle le nom de ce titre et on l'épelle surtout.
12: TECAN, T-E-C-A-N.
9: Voilà, pour ceux que ça intéresse. Il n'y a pas que la santé dans la vie, même si c'est important, bien sûr.
12: Bah, on est sûr que c'est le plus important. Mais...
9: Quels autres secteurs vous privilégiez pour le deuxième semestre?
12: Alors bon, je crois qu'il faut quand même un cœur de portefeuille qui va être structuré quand même autour de toutes les thématiques corrélées à l'IA. Peut-être pas tout mettre sur les semi-conducteurs non plus, parce qu'on voit que finalement des semaines comme la semaine dernière, ça peut être dangereux. C'est quand même des secteurs qui peuvent être cycliques aussi à certains moments. Donc il faut quand même être dans ces thèmes de l'énergie. Effectivement, bah, on croit beaucoup aux énergies renouvelables, aux réseaux électriques. Hein. Beaucoup de choses se jouent sur l'investissement dans les réseaux électriques, mais on ne peut avoir que ça. Donc il faut de la diversification, il faut avoir des choses qui soient... Pas, tout ne peut pas être corrélé dans un portefeuille, on le voit sur certaines périodes à ça. Donc il faut la santé qui est en plus un secteur qui est plutôt... Il faut réfléchir à quels sont les autres secteurs qui sont en tout cas pas des perdants de l'IA et qui sont plutôt des gagnants. La santé en fait partie. Il y a dans la consommation un certain nombre de poches, consommation très mal aimée aujourd'hui, qui peuvent être intéressantes. Alors il faut faire attention d'être quand même sur les bonnes tendances de ce que veut le consommateur, mais avec une certaine désinflation qui est en train de se produire. Quand vous êtes sur les bons segments, bon, alors, je reviens un peu à la santé, mais c'est vrai que la cosmétique quelque part, elle va bénéficier par exemple des tendances, notamment avec les gens qui prennent des médicaments pour maigrir, hein, les fameux GLP-1, les Wegovy et autres Mounjaro. Ça conduit les gens à avoir plus d'utilisation de cosmétiques, d'alimentation protéinée. On voit d'ailleurs que le segment des ingrédients, par exemple, est un segment qui est intéressant, qui a commencé à rebondir en bourse, qui était très délaissé, qui a commencé à rebondir. Donc, un certain nombre de pistes dans ces domaines-là.
9: Ben voilà, quelques idées donc pour la suite. Olivier, Thalès, il faut qu'on en parle aussi. Thalès gagne quasiment 1%, puisque c'est Thalès qui va attraper le gros lot, enfin je sais pas, qui prend Exail, qui va prendre le contrôle d'Exail. Donc ça a été annoncé, ce titre Exail gagne lui 2,5%. On va parler aussi, Antoine, dans un instant, du potentiel du secteur de la défense dans son ensemble. Voilà, finalement on pensait que c'était Safran, finalement Safran a annoncé vendredi que ce serait pas eux, et ce sera Thalès qui reprendra Exail.
12: Oui, alors ça a été un feuilleton pendant le week-end, donc pour les nerfs des investisseurs c'est mieux, comme ça au moins c'est réglé le lundi à l'ouverture. C'est très difficile de savoir ce qui est passé exactement à les coulisses, parce que j'imagine qu'en dehors des groupes de défense, l'État français est également impliqué, hein. On sait que c'est très important pour l'État français. L'État français ne veut surtout pas qu'une pépite technologique comme Exail échappe finalement à la France et reste dans un groupe français. Donc, à la fin, c'est Thalès. A priori, ça va se faire, hein, puisque effectivement, ça va être quand même très largement verrouillé. C'est vrai que on peut être un peu déçu du prix au premier abord, puisque certains analystes ont des objectifs de cours à 160 euros, donc 134, c'est quand même moins bien. Mais enfin, il faut replacer ça dans le contexte où ils avaient eu quand même un litige avec un de leurs financeurs, ICG, Intermediate Capital Group, qui finalement leur avait prêté de l'argent et ils n'étaient pas d'accord sur le financement qui était dû. Donc, en fait, ça va être quand même Thalès qui va avoir finalement à charge de régler ce problème et donc de payer certainement un peu plus que le cours de bourse. Donc, le 134, c'est peut-être un 150 si on corrige de tout ça. Donc finalement, tout ça est quand même relativement logique et il n'y aura probablement pas de surenchère parce que l'État français va faire en sorte que ce soit un Français.
10: Est-ce que les perspectives de fusion-acquisition peuvent réveiller un petit peu le secteur de la défense? On a vu qu'il y a eu un engouement extraordinaire l'année dernière, des prises de position, puis voilà, le soufflet retombe un petit peu. Là, on voit tout un tas d'opérations. Il y a Exail, il y a Lockheed Martin qui vient de lancer une OPA sur Ultramarine, qui est lui aussi un acteur des technologies de défense maritime. Est-ce qu'il y a justement ce ferment-là sur le secteur?
12: Oui, alors c'est vrai que ça paraît contre-intuitif dans le contexte de guerre partout, mais enfin, Rheinmetall, qui est la valeur européenne de défense, même si ça rebondit depuis quelques jours en amont du sommet de l'OTAN et avec ses sujets, c'est quand même moins 29 encore depuis le début de l'année. KNDS, finalement, qui vend les chars Léopard allemands et les canons César, a dû reporter son introduction en bourse. C'est vrai que c'était un peu gourmand en termes de valorisation, mais c'est vrai qu'il y a une distinction qui se fait dans le secteur aujourd'hui entre les équipements lourds sur lesquels les investisseurs sont un peu prudents. On se rend compte que finalement ça coûte beaucoup d'argent et que si on détruit ça avec un drone, finalement c'est peut-être pas là où il faut mettre son argent en matière de défense. Et donc un switch vers les technologies de défense dont font partie Exail ou d'autres groupes, c'est ça qui a quand même le plus le vent en poupe. Aujourd'hui il faut être sélectif dans ce secteur de la défense, secteur qui est effectivement pas mal souffert, qui rebondit un peu avec le sommet de l'OTAN, à voir si c'est du court terme ou pas.
9: Mais... Oui, ça démarre demain, hein, ce sommet de l'OTAN. Effectivement, les 32 pays membres de l'OTAN se réunissent en Turquie pour 2 jours. La dernière fois, au dernier sommet de l'OTAN, c'est là qu'avait été acté le fait que les États membres allaient consacrer 5% de leur budget aux dépenses de défense.
12: Voilà, alors effectivement, bon, on a des annonces. Hein. L'Italie parlait de 17 milliards encore ce matin pour arriver à 3,35% du PIB dans 2 ans, c'est très précis. Hein. L'Espagne a fait aussi des annonces moins claires, mais globalement, c'est ce qui est difficile, c'est de savoir si finalement tout ça est fait pour amadouer Donald Trump et pour éviter que finalement il n'aboie trop fort pendant le sommet, puis après on fera ce qu'on voudra. Puis surtout, tout ça dépendra beaucoup de savoir si Donald Trump garde une majorité majorité absolue après les midterms, ou s'il ne l'a pas, auquel cas finalement on lui dira peut-être gentiment qu'on fera ce qu'on a envie de faire. Donc effectivement, il y a des effets d'annonce sur lesquels il ne faut peut-être pas prendre tout ça pour argent comptant. Ça permet au secteur qui avait beaucoup baissé de rebondir. Je le dis, il faut être aujourd'hui... Il y a des choses intéressantes et passionnantes dans ce secteur, parce que néanmoins, quel que soit le chiffre exact des budgets, il y a des budgets, il y a de la croissance, mais il faut être sélectif.
9: Demain, SpaceX va intégrer le Nasdaq 100. Est-ce que vous sentez que ça va le faire, quoi ? Est-ce que, alors que le titre a quand même reperdu 30% depuis ses plus hauts, SpaceX, la simple entrée dans le Nasdaq 100 va attirer tellement de flux que ce titre va repartir de l'avant, même si, alors parallèlement, il y a des fenêtres de vente pour les actionnaires historiques qui vont s'ouvrir aussi.
12: Voilà, alors c'est un peu complexe. À très court terme, ça va forcément mécaniquement entraîner des flux importants, hein, compte tenu de la capitalisation boursière, c'est mécanique. Alors après ça, c'est vrai que c'est à partir de la publication du deuxième trimestre où là, on va avoir graduellement des investisseurs historiques, donc pas ceux qui sont rentrés en bourse, qui vont avoir le droit de vendre. Alors, ils ont le droit d'abord de vendre 20%, et puis ensuite, finalement, ils vont pouvoir aller jusqu'à 65% au bout de 135 jours. Parfois, il y a des conditions de prix, etc. Il va y avoir, a priori, finalement, des tranches qui vont s'ouvrir tous les 20 jours. Mais enfin, il va y avoir un flux dans l'autre sens. Alors, ce qui est quand même fou, c'est qu'on n'a pas la date de publication officielle du trimestre de SpaceX aujourd'hui. C'est indicatif, plus ou moins, 6, 8 août. Donc, c'est pas... Donc, quand même, quand vous faites 2 000 milliards de dollars, il y a un peu un dédain quand même pour la vie de la bourse. Mais donc non, mais

0: 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Le CAC 40 perd 0,48%.
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0: 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Culture Bourse, Julie Coynerton et son expert vous répondent chaque jour. Bonjour Julie.
2: Bonjour Guillaume, bonjour à tous. Oui, si vous avez des questions pour arbitrer vos portefeuilles, vous connaissez l'adresse, c'est BFM Bourse, @bfmbusiness.fr. Et il y a ce QR code qui va apparaître sur vos écrans.
0: Et cette question sur un des secteurs qui, face à l'IA, interroge le plus.
2: C'est un secteur en pleine transformation, celui de la publicité. Et c'est vrai qu'il est un petit peu entre deux eaux, puisque la technologie bouleverse son modèle traditionnel. Et c'est peut-être pour ça que John nous a écrit. Il veut savoir ce que valent les titres du secteur publicitaire en bourse. L'IA est-elle un levier de croissance ou un risque de disruption majeure? On pose la question aujourd'hui à Bertrand Lamiel pour Ports en Paire Gestion qui nous accompagne. Bonjour Bertrand.
3: Bonjour, Julie.
2: Merci beaucoup d'être avec nous. Bertrand, comment vous regardez ce secteur, ce marché publicitaire en bourse?
3: Alors, c'est un secteur qui était véritablement cloué au pilori et qui fait partie des nombreux secteurs qui ont été vus comme victimes de l'intelligence artificielle. En fait, les investisseurs se sont dit très rapidement, puisqu'on est capable de créer des vidéos tout seul, avec n'importe quel ça va mettre à mal le marché de la publicité. Et donc, concrètement, c'est des titres qui ont été divisés par deux sur les points hauts, entre le point haut et le point bas de marché. C'est en train de se reprendre un petit peu, mais pour l'instant, on est encore dans des zones de controverse. Celle qui nous paraît le plus avancée, c'est Publicis, puisque là, pour le coup, il y a le mauvais traitement qui lui était réservé en bourse. Par contre, d'un point de vue opérationnel, ils ont continué à faire ce qu'ils font très bien, à savoir leur métier et surtout des acquisitions pour positionner aujourd'hui Publicis plus vraiment comme une valeur. Enfin, c'est toujours une valeur de publicité, mais c'est surtout une société tech. On se rend compte que, en phase 2, on va retrouver des Accenture, des Gartner, potentiellement des Capgemini. En fait, ils travaillent beaucoup sur le traitement de la donnée, sur l'analyse de la donnée. Et c'est ça que les investisseurs n'ont pas complètement compris jusqu'à présent, ou en tous les cas ont délaissé, c'est que faut pas juste, entre guillemets, faire des vidéos, il faut surtout être capable de traiter de la donnée, acquérir des flux, faire des espèces de mesures d'audience pour donner des retours sur investissement aux clients.
0: Bertrand qui nous accompagne dans un instant, on gardera Exel à nouveau et Thalès qui progressent l'une et l'autre avec le rachat d'Exel par Thalès. Vous nous direz ce que vous en pensez. Mais Julie, Culture Bourse est aussi la très haute pédagogie financière.
2: Alors, il y a de plus en plus de Français qui semblent se détourner de l'investissement locatif au profit des marchés financiers. Une tendance qui est confirmée par certains chiffres récents. Mais est-ce vraiment une stratégie gagnante? Faut-il vendre ses biens locatifs pour tout miser sur la bourse? Il va nous répondre. C'est Jean-Benoît Gouambet, cofondateur de Moonshot Patrimoine. Bonjour Jean-Benoît.
4: Bonjour Julie, bonjour Guillaume.
2: Merci d'être avec nous. Jean-Benoît, est-ce que vous confirmez cette tendance? Est-ce que les propriétaires bailleurs délaissent massivement l'immobilier pour investir en bourse aujourd'hui?
4: Alors, massivement, je ne pense pas, mais clairement, je confirme la tendance. Et d'ailleurs, un rapport de l'AMF fait état aussi de cette tendance qui est sortie d'ailleurs la semaine dernière. Et nous, en tant que conseillers financiers, on reçoit de plus en plus de fichiers Excel de clients qui nous montrent un petit peu exactement les revenus qu'ils ont quand ils détiennent de l'immobilier en direct. Et là, qu'est-ce qu'on voit? On voit finalement que leur rendement, c'est autour, je fais des moyennes, de 5%. C'est-à-dire que les loyers, c'est 5% de la valeur de l'immobilier. Ensuite, il y a évidemment des charges de copropriété, des taxes foncières, des charges de location, etc. Il y a de temps en temps aussi de la vacance immobilière, des impayés. Et donc là, on passe de 5 à 3,5% avant impôt. J'enlève les impôts. Quand vous avez de la chance, vous finissez que avec 2,5%. Et donc là, évidemment, on nous pose la question, mais qu'est-ce que je peux faire? Est-ce qu'il n'y a pas mieux à faire?
2: Mais alors du coup, là, vous avez répondu à la question. Ce qui rapporte le plus, a priori, c'est plutôt la bourse. Mais dans quel cas il faut vendre son bien locatif ?
4: Mais alors, je ne suis pas sûr que là, c'est juste un état des lieux. Mais si on regarde vraiment sur 40 ans, on voit que les deux sont des bonnes décisions d'investissement. C'est-à-dire que l'immobilier, comme les actions, c'est autour de 10% en moyenne. Alors, il se trouve que sur les 10 dernières années, ça a un petit peu changé. On est toujours autour de 10-15% pour les actions, mais plutôt autour de 2,5%.

0: sur la prise de biens, de valeur de l'immobilier, plus la location, ça fait autour de 5%. Alors, qu'est-ce qu'il faut vendre quand on est quand est-ce qu'il faut vendre quand on est un particulier qu'on détient son bien en direct? Ben déjà, il faut le vendre quand on n'est plus endetté. Parce qu'il y a un gros avantage avec l'immobilier, c'est quand la banque nous a prêté de l'argent pour acheter notre bien immobilier, là c'est intéressant. Il faut aussi vendre quand, si jamais le loyer représente moins de 3% de la valeur totale du bien, là je pense qu'il faut vendre. Et ensuite, il y a également sur le taux marginal d'imposition, si vous êtes à 40%, au final avec le prélèvement social, vous allez devoir donner plus à l'État que le reste. Il y a aussi le fait que d'avoir des passoires thermiques, si vous êtes F et G, à mon avis, il vaut mieux vendre. Mais le gros problème, c'est si jamais vous avez dans votre patrimoine qu'un seul bien immobilier, vous avez aussi un problème de diversification quelque part.
1: Et alors, dans le cas où ma décision elle est prise, j'en ai marre, je vends mon bien, où est-ce que je mets mon argent pour espérer un rendement équivalent ou supérieur?
0: Tout d'abord... En tant que conseiller financier, il faut prendre en compte l'épargne de précaution, donc autant 6 mois de dépenses sur un contrat d'assurance vie, fonds euro. D'accord ? Ensuite, il faut aller sur un PEA, c'est là où c'est le plus efficace au niveau fiscal. Et ensuite, il y a deux possibilités. Soit vous avez plus de 500 000 euros, soit vous avez moins de 500 000 euros. Si vous avez moins de 500 000 euros, moi je vous conseille d'ouvrir encore un contrat d'assurance vie, mais un petit peu nouvelle génération. Il y en a qui sont vraiment pas chers et où vous pouvez créer un portefeuille très diversifié. Si vous avez plus de 500 000 euros, là, ce que je conseille, c'est de faire la même chose, mais à Luxembourg, au Luxembourg.
1: D'accord.
0: Contrat d'assurance vie luxembourgeoise. Là, c'est pareil, vous allez créer un portefeuille diversifié. Il n'y a pas d'avantage fiscal. Hein. En revanche, il y a beaucoup plus de produits financiers. Vous pouvez choisir tout ce que vous voulez. Et les produits coûtent moins cher, en plus de la sécurité luxembourgeoise. Et là, que ce soit français ou luxembourgeois, je vous inviterai, quoi qu'il arrive, à avoir de l'immobilier dans votre patrimoine pour, quoi qu'il arrive, rester diversifié.
1: Merci beaucoup Jean-Benoît Gambet. Je rappelle que vous êtes le cofondateur de Moonshot.
2: Merci Jean-Benoît. Sur bfmbourse.com, cet article aussi consacré à Carbolix, intéressant, soutenu par de nouvelles données cliniques prometteuses sur sa plateforme de cardiologie guidée. C'est un carton aujourd'hui, cardiologie guidée par l'IA, figurez-vous. Carbolix, valeur très spéculative mais qui est en forte hausse. L'article est disponible. On se retrouve dans un instant avec Antoine qui nous rejoindra. Merci Julie, à demain.
1: Guillaume, à demain.
2: Pour de nouvelles aventures. Julie Connerton dans Culture Bourse chaque jour. Le CAC perd 0,36. À tout de suite.
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2: Alors nous, c'est la Bourse, bienvenue à tous, BFM Bourse, jusqu'à 18h, au fur et à mesure de cette séance, on est en train d'avancer ensemble, peut-être êtes-vous en train de réaliser vos arbitrages, ceux qui vont vous aider à réaliser de belles perfs cet été, pendant que vous serez à la plage, à suivre, et il est là aussi en fil rouge, avant qu'il ne parte lui aussi peut-être à la plage bientôt, Antoine Larigauderie. Rebonjour Antoine.
6: Rebonjour, on a le temps.
2: Oui, oui, vous n'êtes pas tout de suite parti, vous avez un peu le temps. Votre mot du jour aujourd'hui?
6: Le coup de mou là en ce moment sur les marchés européens. Moins 0,4% pour un CAC 40 qui était à 8474 points. Et ce matin, on était au-delà des 8500 et on n'était plus qu'à une centaine de points de nos derniers records absolus. Donc la tendance s'est quand même sérieusement retournée. Moins 0,5% pour l'Euronext Tech Leaders, l'Eurostock 50, moins 0,38%. Du côté de Wall Street, le paysage est très partagé. Plus 0,93% pour le Nasdaq, moins 0,36% pour le Dow Jones. C'est à noter que la volatilité remonte un tout petit peu au-delà des 16 points sur l'indice VIX.
2: Oui, on va en parler, on va rentrer dans le détail. Les indices européens en petite baisse après avoir touché des records quand même ces dernières heures et vendredi. La réouverture de Wall Street, il faut bien reconnaître, n'apporte pas d'élan supplémentaire parce que vendredi, on avait bien progressé. On suivra cette semaine les minutes de la Fed. Et puis du côté des entreprises, les fusions-acquisitions de retour. Donc, alors, on va voir combien de temps ça va durer, mais pour l'instant, ça fait monter certains secteurs. Thales Exel, on va rentrer à nouveau dedans dans le détail dans un instant. Et puis EasyJet aussi, cette fois prêt à accepter EasyJet, la dernière offre de Castle Lake. Ce titre EasyJet gagne 10%. Et puis on se prépare aussi à SpaceX qui intégrera demain le Nasdaq 100. Alors le Nasdaq 100, il est suivi quand même par plus de 200 produits d'investissement qui représentent à eux tous quasiment 1000 milliards de dollars d'actifs, 800 milliards de dollars d'actifs. Donc ça devrait faire des courants ascendants plutôt sympas, sans doute demain sur ce titre SpaceX. On aura le temps d'y revenir. BFM Bourse sur toutes ces batailles de marché, BFM Business sur l'ensemble des actualités. D'abord le budget, le comité d'alerte sur les finances publiques, il se tiendra demain. Le gouvernement ne va pas présenter de nouvelles mesures, mais il promet de fixer un cap sur la trajectoire des finances publiques. Dans la défense, ce ne sera donc pas Safran, mais finalement Thales qui mettra la main sur Exel, expert des drones marins. L'accord a été annoncé ce matin. Le patron d'Exel dans la matinale de BFM Business, il y sera, il répondra aux questions de Laure Closier à 8h35 demain. Et puis Casino et la restructuration de sa dette d'1,4 milliard d'euros, un long feuilleton. Et bien l'actionnaire majoritaire Daniel Kretinsky et ses créanciers ont formulé leurs offres et leur position reste très éloignée. Les négociations sont donc bloquées. Aux administrateurs maintenant de trancher ou proposer une alternative. Plus de détails d'ailleurs sur ce sujet aussi dans le 18-19 Edwige Chevrillon. Ce sera dans un peu moins de 2 heures. D'ici là, BFM Bourse, on est à vos côtés. On joue dans votre camp. Bienvenue à tous.
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2: Antoine, on est en baisse aujourd'hui en Europe, moins 0,4 sur le CAC 40.
6: Oui, alors un coup de mou sur les marchés actions européens, coup de mou sur le Bitcoin aussi, qui était au-delà des 62 000 dollars un petit peu plus tôt ce matin. Et là, on descend à 61 791. Qu'est-ce qui s'est passé? Michael Saylor a annoncé une nouvelle vente de Bitcoin sur un cours relativement peu avantageux, mais il était bien obligé parce que voilà, il faut payer les dividendes. Et ça, évidemment, c'est une dépense contrainte. Et alors, le titre stratégie en souffre du côté de la bourse à Wall Street, mais évidemment, le cours du Bitcoin s'en est ressenti et donc passe sous les 62 000 dollars. On est du côté des 61. Le titre stratégie, après une ouverture en forte baisse du côté de Wall Street, et sur un petit repli, moins 1,28, mais ça reste un sujet de préoccupation pour l'écosystème Bitcoin, bien entendu. Du côté du marché action, moins 0,46 pour le CAC, 48 469 points. Alors, on soulève le capot. Qu'est-ce qui ne va pas? On a encore des allègements autour du secteur du luxe, qui était pourtant plutôt bien orienté ce matin, mais Hermès perd 1,8% à 1611 euros. Accor, moins 2, 49,88 euros. Vinci, moins 2, 11, 125,20 euros. Puis la plus forte baisse, elle est pour ArcelorMittal, mais qui a terminé la semaine dernière tambour battant avec deux très belles séances pour terminer la semaine. Donc là, quelques prises de profit, moins de 8 à 56,94 euros. Qu'est-ce qui grimpe? Stellantis, encore une fois, une belle séance. Mais enfin, on revient des profondeurs. Oui. 5,02 euros, on est en hausse d'1,87%. Notez le secteur de la défense, toujours agité par des rumeurs et des informations sur des concentrations. Airbus qui gagne 1,26% à 208,75 et Thales plus 0,8 à 240,10. Et puis à noter, ST Microelectronics en grande forme. Plus 1,48, 63, 71.
2: Il est là, Bertrand Lamiel pour Ports en Part. Bonjour Bertrand. Allez, on va rentrer dans le détail de l'opération entre Exel et Thales aujourd'hui, Bertrand. Alors c'est vrai que Thales a surenchéri par rapport à ce que proposait Safran et finalement c'est Thales qui l'emporte. On va regarder ce titre Exel pour ceux qui nous suivent à la radio. On est aussi à la télé, il est en belle hausse. Il ne flambe pas, il ne s'aligne pas non plus complètement sur l'offre de Thales, ce titre, 125,60 euros. Comment vous jugez la façon dont le marché réagit aujourd'hui, Bertrand?
7: Ah oui. Ben oui, effectivement, c'est ce qu'on voit, c'est qu'on est quand même loin de l'offre, c'est assez sensible, ça nous fait 6-7% en dessous, donc logiquement, il devrait y avoir un alignement qui la mettrait plutôt du côté des 2-3% de décote. Donc, probablement, ce qu'il peut y avoir, c'est le fait que on ne voit pas de contre-offre arriver, puisqu'il faudrait un acteur français. Donc, bon, une fois que Safran s'est prononcé, que Thales, lui a fait une offre supérieure parce que ça devait coincer probablement autour des minoritaires. Et puis surtout, Thales avait plus de synergie à faire jouer, donc pouvait se permettre d'être un peu plus haut sur son offre. Voilà, pour autant, on constate effectivement qu'il y a une décote vis-à-vis de l'offre proposée qui est quand même importante, qui étonne un peu. Je vous dis, la seule chose qu'on ait pu trouver, c'est le fait que un acteur étranger pourrait toujours évidemment faire une contre-offre, mais on estime que probablement le gouvernement interviendrait pour garder cet acteur sous pavillon français.
2: Mm-hmm. Alors Thalès a proposé 134 € par action. On n'y est pas, hein, malgré la hausse du jour de ce titre Exail. On n'est pas à 134. Les investisseurs ne suivent pas jusqu'à l'offre de Thalès. 125,70 € aujourd'hui. Thalès prévoit que cette opération sera relutive sur son chiffre d'affaires. Et pour Exail, ce sera peut-être l'occasion de poursuivre ses développements sans trop s'endetter, parce qu'ils auraient peut-être dû s'endetter davantage s'ils étaient restés tout seuls. C'est ça pour Exail, on va dire, l'intérêt principal de cette opération et de ce rachat par Thalès.
7: Oui, et puis la capacité à aller plus vite encore potentiellement sur son développement, c'est-à-dire que Exail avait un très beau carnet d'adresses, mais Thalès est présent depuis beaucoup plus longtemps sur le marché de la défense, donc potentiellement a accès à beaucoup plus de pays, donc il y a véritablement des synergies commerciales à faire jouer. Et puis après, un groupe plus gros, c'est potentiellement un peu plus simple pour aller chercher de la dette pour des moyens de production s'il en est besoin. Donc voilà l'idée. Et puis il y avait quand même une volonté du management de sortir, hein, puisqu'il y avait déjà eu cette offre de Safran juste avant. Donc voilà. Et au moment qui est pas mal, parce que ça fait quand même quelque temps qu'on le dit, ça coince un peu sur les valeurs de défense. Ça a été des très beaux parcours en 2024 et en 2025. Et là, depuis le début de l'année, alors certes, une Exail, une Exocent reste bien. Par contre, on a vu des dossiers comme Rheinmetall, qui était un des grands leaders l'an dernier en termes de performance, doit être à moins 29% depuis le début de l'année.
2: Également dans cette thématique de rapprochement, de fusion-acquisition, EasyJet. Ce titre EasyJet gagne 9,5 parce que EasyJet ouvre davantage la porte, hein, finalement, à Castle Lake. Il donne son accord de principe à une OPA améliorée de Castle Lake qui valoriserait EasyJet 6,4 milliards. EasyJet, donc, qui progresse de 9,5. Là, il y a plus d'entrain des marchés pour cette opération.
7: Oui, clairement. Donc là, c'est la cinquième fois, je crois, que qu'il y a des approches sur EasyJet par ce groupe. Donc véritablement, ils veulent l'acquérir. Cette fois-ci, il semblerait que ce soit la bonne. Et en fait, c'est dingue, mais l'Angleterre, c'est devenu le marché pour les fonds et pour les sociétés. Il y a une telle décote souvent constatée sur les niveaux de valorisation. On a quand même vu dernièrement Schroders, qui est une très vieille société de gestion qui doit avoir plus de 100 ans d'existence, qui a été rachetée par un Américain, Newin. Unilever, donc, qui était passé à Anglo-Saxon, rappelez-vous, puisqu'elle était cotée aussi Amsterdam avant, qui a vendu une de ses divisions à McCormick, donc un producteur d'épices aux États-Unis. On a Tate Line, qui est aussi une vieille société anglaise qui a été rachetée. C'est gros dans l'immobilier professionnel, qui est passé sous pavillon anglais avec Prologis. Donc ça continue et on donne un peu l'impression cette fois-ci que le monde entier, j'exagère à peine, vient faire ses emplettes en Angleterre en profitant de décotes.
2: Oui, effectivement. Et ce titre, EasyJet, qui en profite aujourd'hui. Merci beaucoup. Bertrand Lamiel avec nous pour Zampar Gestion. Le CAC 40 perd toujours 0,4% aujourd'hui. Mathias Pecker vient nous livrer une idée en plus, si vous voulez encore diversifier vos portefeuilles pour Métis Gestion. Bonjour Mathias.
8: Bonjour Guillaume.
2: Vous avez 2 minutes 30, Mathias. Vous êtes positif sur le titre... on va parler de lasers, là. Mais pas des lasers intergalactiques. Non, des lasers très concrets pour notre quotidien. Lumibird, vous êtes positif sur cette valeur. Pourquoi ?
8: Oui Guillaume, alors tout d'abord, comme d'habitude, je dois vous dire que nous sommes actionnaires de la société Lumibird via notre fonds Métis Entrepreneur. Alors Lumibird, c'est l'un des leaders européens des technologies laser. La société est spécialisée dans des lasers de haute performance pour les secteurs médicaux, industriels, scientifiques, mais aussi aéronautique et défense, c'est très très large. Son savoir-faire repose sur plus de 50 ans de recherche et développement avec une maîtrise complète de la chaîne de valeur, de la conception optique jusqu'à la fabrication des composants critiques, ce qui lui permet de proposer des produits totalement souverains, et on voit que c'est d'actualité en ce moment. Concrètement, ces lasers sont utilisés pour traiter la cataracte dans des blocs opératoires, cartographier des fonds marins ou des terrains agricoles grâce au LIDAR, équiper des systèmes de guidage optique sur des avions de chasse ou des drones de surveillance. Bref, c'est une deep tech industrielle française comme on aimerait en voir beaucoup plus sur Euronext.
2: Ok, mais le mois dernier, ce cours de Lumibird a atteint un plus haut de 20 ans. Il est toujours aujourd'hui en hausse de plus de 40% Lumibird sur un an. Comment on explique ça et surtout, est-ce qu'il reste, après de telles performances, encore beaucoup de potentiel ?
8: Alors on pense que oui, Guillaume, hein, c'est la rançon du succès. D'abord, l'Unibird voit son activité dopée par l'effort de réarmement européen pour faire face aux conflits militaires aussi bien en Ukraine qu'au Moyen-Orient. Ils sont sur tous les fronts. D'ailleurs, parmi les clients les plus importants figurent aussi bien l'allemand Rheinmetall que le suédois Photonic Sweden. De plus, le discours du management confirme que 2026 sera l'année de l'accélération de la photonique, aussi bien au niveau du chiffre d'affaires que de la marge, hein, portée par la montée en puissance d'un contrat majeur en cardiologie dans la division médicale, le ramp-up des nouveaux contrats défense en télémétrie, le maintien d'une solide dynamique sur la division industrielle et scientifique avec de nouveaux débouchés dans le quantique et les semi-conducteurs. Et le groupe a confirmé avoir rattrapé le retard du T1, on était à moins 10 à peu près, qui était lié à une désorganisation logistique due à la fermeture du détroit d'Ormuz. Enfin, nous comprenons aussi que le projet de cession de la division médicale est toujours d'actualité.
2: Du coup, quel est votre objectif de cours ?
8: Alors, d'abord, comme on l'a dit, la dynamique top line qui devrait nettement s'accélérer sur les prochains trimestres. Pour 2026, on anticipe un chiffre d'affaires de 255 millions d'euros, un EBITDA d'environ 55 millions d'euros et une dette nette autour de 62 millions d'euros. Ensuite, la valorisation actuelle de l'Unibird, à peu près 11 fois la valeur d'entreprise sur l'EBITDA 2026, n'intègre pas, selon nous, le scénario d'accélération de la performance opérationnelle, ni l'option spéculative sur la division médicale qui pourrait être toujours vendue, comme on l'a dit. C'est pour ça qu'on a un objectif de cours à 12 mois de 32 euros, soit un peu moins de 25% de upside potentiel par rapport au cours actuel.
2: Mathias Pecker, Métis Gestion, merci beaucoup Mathias. Une idée en plus pour vos portefeuilles. Donc, tout à l'heure, dans USA Today, Eric Lafrenière nous accompagnait, nous parlait de Tesla, parce que Tesla aujourd'hui franchit une étape pour ses robotaxis, le déploiement officiel de son service de robotaxi à Miami. Ça n'empêche pas ce titre Tesla. Ah non, il était en baisse. Bah, finalement, il est en hausse. Bon, du coup, ce titre Tesla donc, est en hausse de 2,7%. C'est lié ou pas au déploiement officiel de ses robotaxis à Miami. En tout cas, il y a pas mal de volatilité aujourd'hui sur Tesla. On évoquait aussi Boeing, tiens, qui ouvre aujourd'hui sa quatrième ligne de montage pour le 737 Max. Boeing aussi gagne quasiment 2%.
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2: Et Florian Yelpo nous rejoint pour Lombard-Odier IM. Bonjour Florian.
9: Bonjour.
2: On a eu il y a quelques minutes l'ISM des services du mois de juin aux États-Unis, un indicateur toujours très suivi pour mesurer la dynamique de l'économie américaine. Que nous dit cet ISM des services aujourd'hui ?
9: Ça nous dit que si vous pensiez qu'avec le choc pétrolier, on se dirigeait vers un scénario de stagflation, ce n'est pas le cas. Ce qu'on voit, c'est d'un côté, vous savez, la composante price paid qui nous permet d'anticiper un petit peu ce qui se passe du côté des prix de la production. On observe un reflux. Évidemment, c'est un reflux qui correspond au reflux des prix du baril. Mais l'élément que je trouve le plus intéressant, c'est que si on pensait que ça allait produire un affaissement du cycle américain, c'est pas le cas. À la fois le service manufacturier la dernière fois et cette fois-ci le secteur des services montrent toujours des signes d'expansion. Le message, il est fort, c'est que on ne peut plus parler de stagflation. On doit encore parler aujourd'hui d'expansion dans cette fantastique économie américaine.
6: Florian, on va avoir les minutes de la Fed, théoriquement, un petit peu plus tard cette semaine. Ça va être quoi les minutes ? On a quand même Kevin Warsh qui est en train de nous dire qu'il va réduire la communication de la Fed au minimum. Ça va être quoi ? Ça va être trois lignes sur un papier ? Est-ce qu'il est bien encore utile de faire des comptes rendus aussi précis qu'on avait ces derniers temps ? Comment ça va se passer ? On est assez curieux de savoir.
9: C'est un très bon point. C'est-à-dire que je pense que quelque part, chez Kevin Warsh, il y a un petit peu la théorie des 100 jours. On a un nouveau leader, un nouveau shérif en ville. Il a 100 jours pour faire la différence. Le changement, il est très visible, vous le disiez, vous le mentionniez, Antoine. D'un côté, le statement, le discours qui a suivi la conférence de presse a clairement montré que le ton avait clairement changé. Simplement, les minutes, c'est plutôt l'outil qui permet de regarder sous la capuche de la Fed pour savoir ce qui se passe concrètement derrière les portes closes de la réserve fédérale américaine. Donc on espère quand même pas trop le changement de ce côté-là, parce que ça devrait quand même nous permettre de comprendre si il y a dissension au sein du groupe des décideurs de la réserve fédérale américaine. Comme il y a du changement, il y a forcément des réfractaires au changement, et ce serait intéressant en tout cas d'en savoir un peu plus sur les groupes qui composent désormais les membres, les 12 votants de la décision de la politique monétaire américaine.
2: C'est ça, voir effectivement l'ampleur des accords et désaccords entre les membres de la réserve fédérale américaine. Les minutes à suivre mercredi soir. Et puis ici en Europe, alors on profite toujours d'un pétrole redescendu à ses niveaux d'avant-guerre. D'ailleurs, les discussions sont toujours en mode pause là, entre Washington et Téhéran jusqu'à la fin des funérailles d'Ali Khamenei. Cette fin des funérailles, donc jusqu'à jeudi, pause dans les échanges entre Washington et Téhéran. Le pétrole ne bouge plus. C'est plutôt une bonne nouvelle pour nous qu'il soit redescendu. Quel potentiel de croissance voyez-vous du coup pour l'Europe au deuxième semestre ? Allez, on ouvre les paris, Florian.
9: Écoutez, pour comprendre le potentiel de croissance, il faut déjà voir l'effet que ça a eu sur le consensus, la progression des prix du baril. Il faut bien comprendre qu'on anticipait globalement 1,2% de croissance en Europe d'ici la fin de l'année. Avant le choc, après le choc, on est à 0,6. Donc le choc pétrolier, dans les anticipations, a divisé par deux le potentiel de croissance. Évidemment, on va situer un peu entre les deux. On serait dans le camp des 0,8 à 1% selon les différentes hypothèses qu'on a sur l'évolution du prix du baril. Même si les discussions sont en mode pause, ce qu'il faut regarder, c'est le nombre de bateaux qui traversent le détroit d'Ormuz. On en est à 19 aujourd'hui. Donc on a une fluidification. On est loin des 70 habituel, mais en tout cas, on a une fluidification de la traversée du détroit, qui peut permettre de penser que cette bonne vieille Europe, finalement, on a peut-être pricé le pire et une partie du retour des valeurs européennes ces derniers jours s'explique justement par l'élimination de cette prime du pire.
2: Florian Yelpo, merci Florian de nous avoir accompagnés aujourd'hui pour Lombard-Odier IM. Un mot de l'euro aussi, qui s'est stabilisé autour d'un 14 depuis la fin de semaine dernière. On vaut sur l'euro 1,1419 cet après-midi.
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2: Et notre portefeuille BFM Responsable, c'est chaque lundi une vingtaine de valeurs, toutes éligibles aux critères ESG, la plupart d'entre elles aussi éligibles au PEA et des arbitrages réguliers. Stanislas de Bayancourt va nous faire part. Alors, des performances de ce portefeuille et puis des possibilités d'arbitrage pour la suite. Bonjour Stanislas, l'un de nos trois co-gérants depuis ici comme ORM. Il a gagné le portefeuille sur la semaine écoulée 2%. C'est un peu moins que l'Eurostock 50, mais c'est quand même une jolie hausse. Safran, notamment dans ce portefeuille, a pris 7%. On parlera aussi de Siemens qui a battu un record. Mais d'abord, Safran à plus 7. Quel regard vous portez sur le potentiel de ce titre, sa place aussi dans un portefeuille ESG comme le nôtre?
10: Alors, Safran, c'est une très bonne semaine. Le secteur de la défense, déjà dans sa largeur, a bien progressé. Il y a eu des acquisitions en plus. Enfin, on pense à Thales avec Exes qui a porté le rebond. Et surtout, on a eu finalement, malgré la guerre au mois de mars, une période un petit peu creuse en termes de performance pour ce secteur. Et on voit bien que maintenant que la poussière retombe, les besoins sont extrêmement importants. Les chantiers stratégiques reprennent, les commandes aussi. Du coup, les investisseurs recommencent à réévaluer le secteur où clairement les leviers de croissance de long terme sur l'indépendance stratégique sont toujours présents et sont revenus en force la semaine dernière sur Safran, mais également sur Thales ou d'autres titres du secteur. Et pourquoi est-ce qu'on dispose de Safran dans un portefeuille responsable? Parce que je pense que là-dessus, le positionnement et l'évaluation des investisseurs a évolué dans le temps. Et aujourd'hui, on considère que la capacité à avoir une réelle indépendance stratégique dans des entreprises très fortes de défense avec des technologies de pointe est essentielle. Et clairement, les communications aussi des États et des gouvernements qui cherchent aussi à fédérer de l'investissement autour de ce secteur, car les besoins de financement à l'avenir vont être très importants, vont également en ce sens.
2: Safran à plus 7, on conserve cette valeur Safran dans le portefeuille pour la semaine à venir et au-delà, voilà exactement. Et une autre valeur qui a battu un record, donc Siemens Energy, plus 6%. Que fait ce groupe? Quel avenir vous lui voyez? Et depuis qu'il est dans le portefeuille, est-ce que finalement c'est l'une des valeurs dont vous êtes, en tant que gérant ESG vous-même, le plus fier, Stanislas?
10: Alors, ça fait partie. Alors, Siemens Energy a connu une très bonne semaine. Il délivre notamment des équipements qui permettent la production d'énergie, notamment d'électricité, notamment à partir de turbines. Et on voit bien qu'avec tous les énormes capex dans les data centers aux États-Unis, il y a des besoins d'énergie, de transmission d'énergie également, et de technologies autour de la sauvegarde de l'énergie qui sont très importants. Et en fait, si on regarde dans le portefeuille, on va les retrouver autour de différentes valeurs. On va avoir Infineon qui va, pour une partie de son activité, bénéficier de ce boom sur les mémoires, les data centers et tous les semi-conducteurs. On a évidemment Siemens Energy sur la production d'énergie. On a Ski sur l'efficacité énergétique et la gestion des bâtiments qu'on détient depuis plusieurs années maintenant dans le portefeuille et qui a connu une performance excellente. Et puis, on a des producteurs comme Iberdrola, certes diversifiés, mais avec une grosse base de renouvelables qui vont aussi dans ce thème, permettre d'enregistrer de très bonnes performances. Donc, ce que je trouve assez intéressant dans le portefeuille, c'est que c'est pas souvent on a un regard qui est valeur par valeur, mais ce qui est intéressant, c'est de regarder un petit peu toute la dimension stratégique de ces thèmes d'investissement et comment ils se construisent au travers de plusieurs valeurs sur, pour nous, des tendances vraiment de long terme, de demande, de croissance, d'investissement très important qui ont commencé maintenant depuis 2023-2024 et qui vont encore perdurer plusieurs années quand on voit les plans d'investissement annoncés.
11: Stanislas, il y a un secteur évidemment qui est le plus volatile du moment, mais aussi le plus porteur et à côté duquel on ne peut pas passer, c'est celui des semi-conducteurs. Alors c'est vrai que la période n'a pas été très porteuse la semaine dernière, mais enfin Infineon signe une toute petite baisse, alors que l'indice de référence, le SOX du côté de la bourse de Philadelphie, c'est coté à Philadelphie, lui il a reculé de 9%. Est-ce qu'on n'a pas du côté européen des valeurs semi-conducteurs qui ont des qualités de résilience qui peuvent leur éviter la volatilité des champions de la mémoire ou des champions de l'IA?
10: Alors, je comprends très bien votre remarque et c'est en effet une manière de le présenter. Ce qu'on peut dire, c'est que les valeurs du SOX sont plus sensibles, plus directionnelles, elles ont plus de bêta dans le langage financier. Et donc, à la fois, elles ont eu parfois des hausses beaucoup plus fortes, beaucoup plus violentes. Pour certaines d'entre elles, on voit que les principales comme Nvidia, au contraire, ont plutôt eu des hausses sur les premières années de ce cycle et aujourd'hui sont un peu plus, sont moins sur le devant de la scène par rapport notamment aux valeurs qu'on peut retrouver en Corée comme SK Hynix. Sur Infineon, on a une diversité d'usages dans les semi-conducteurs qu'ils produisent qui fait qu'elle est, elle est peut-être plus diversifiée que d'autres. Ce qui est vrai en revanche, c'est que dans la technologie, clairement, l'investissement il doit être mondial parce qu'en Europe, on a dans le portefeuille Infineon et ASML qui ont été des contributeurs très importants à la performance et ASML qui est une entreprise centrale au niveau mondial du secteur de la technologie. En revanche, le choix, la largeur ou la profondeur qu'on peut retrouver dans le secteur de la technologie en Europe, il est bien moins important que ce qu'on va retrouver aux États-Unis et même maintenant ce qu'on commence à trouver en complément en Asie ou en Corée. Donc heureusement, dans le portefeuille, on peut avoir ces titres qui ont des contributions significatives et qui permettent de participer à l'essor des investissements dans le secteur de la technologie. Mais c'est aussi, je pense, clairement un secteur à appréhender et à investir au niveau, avec une réflexion qui est complètement globale.
2: Et puis la santé, c'est une question que vous êtes en train d'essayer d'éclaircir entre vous, les trois co-gérants de ce portefeuille, parce que vous aimeriez intégrer une nouvelle valeur et pourquoi pas une valeur de la santé dans ce portefeuille. Vous n'êtes pas complètement d'accord sur le profil de la valeur, en l'occurrence, Stanislas. Les débats continuent là.
10: Tout à fait. Non, là où l'alignement est clair, c'est qu'aujourd'hui, dans la réflexion autour de l'investissement, c'est le fait de dire, voilà, la technologie, on va dire les valeurs pétrolières ont très bien performé en mars, mais sinon c'était une année qui est très bonne, mais c'est pas vraiment le sujet. Sinon, c'est la technologie qui a en grande partie tiré les indices, et on pense qu'à partir de maintenant, avec une croissance qui est relativement bien établie dans le monde, on va retrouver un petit peu de diversification sectorielle, et notamment le healthcare, la santé, qui est un peu en retard, c'est intéressant de s'y réintéresser maintenant. On avait Sanofi en portefeuille. Il y a d'autres titres qui nous intéressent, mais qui ne rentrent pas forcément dans le portefeuille. En tout cas, BFM, pour des questions de PEabilité ou de devises, on pense à AstraZeneca au Royaume-Uni ou à Novartis en Suisse. Donc, on en étudie d'autres. Ça pourrait être Novo Nordisk. Et le but des prochains mois, ou en tout cas pour la rentrée, c'est d'y apporter une réponse. Mais en tout cas, le message est le suivant, c'est de dire que voilà, ces secteurs qui ont peut-être été moins investis au cours des derniers mois retrouvent peut-être un intérêt aujourd'hui dans une phase d'élargissement dans le mix sectoriel de performance. On est aujourd'hui dans une période, je dirais, dite calme ou quiet en anglais, avant le début des publications de résultats. Mais dès la fin du mois de juillet, on va retrouver à la fois pour les bancaires. Vous voyez aussi que sur les financières, on en a moins parlé, mais AXA et Allianz ont connu aussi de très très bons résultats depuis le début de l'année opérationnels. Voilà, c'est ce qui est intéressant, c'est à la fois d'avoir un portefeuille sur les thématiques actuelles, mais avec une suffisante largeur en termes de thèmes ou de secteurs d'exposition.
2: Merci Stanislas de Bailliencourt, avec nous l'un des trois co-gérants avec Frédéric Rosier et Guillaume Chaloin. C'était la dernière pour cette saison d'ailleurs du portefeuille BFM Responsable. On vous retrouvera, hein, vous les pros de ce portefeuille, les nouveaux arbitrages, ceux de la rentrée, mais ce sera la dernière semaine d'août. Merci beaucoup Stanislas et on vous souhaite d'ici là un super été. Le CAC 40 est en baisse de 0,4%. Dans un instant, on aborde les marchés aussi en famille. Le conseil de famille à suivre. On lavera notre linge sale. Non mais on essaiera de comprendre effectivement certains faits surprenants du marché là qui nous ont pris nous-mêmes à rebours et à contre-pied. C'est à suivre dans moins de 2 minutes. A tout de suite.
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2: 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Julien Marion en est, bfmbourse.com. Bonjour Julien.
13: Bonjour Guillaume, bonjour Antoine, ravi de
2: vous retrouver. Antoine aussi est là, la rigauderie, en fil rouge bien sûr, pour vivre avec nous cette séance, partager en famille donc nos impressions les uns les autres. Wall Street rouvre après un long week-end de 3 jours, rouvre en belle hausse, hein, le Nasdaq gagne 1,2% décidément, le S&P 500 gagne 0,6%, alors qu'en Europe, alors qu'on on frôlait de nouveaux records. Bien finalement, le CAC 40 recule cet après-midi. On est à moins 0,4% sur le CAC. L'Europe recule, Wall Street progresse, Julien?
13: J'ai l'impression qu'on continue d'acheter avec un peu de décalage à Wall Street, en tout cas, les chiffres de l'emploi américain de jeudi. Là, on a eu le temps peut-être un peu plus de les digérer en Europe. On est quand même un petit peu moins sensible, il faut le dire. Il n'y a pas grand-chose aujourd'hui, je trouve, en termes de nouvelles qui drive vraiment la côte. Alors, je peux me tromper, mais on attend surtout, si vous voulez, les événements qui vont venir. Donc, notamment le sommet de l'OTAN demain. Ce n'est pas quelque chose à négliger, mais pour le point des marchés. Et puis, vous aurez les comptes rendus, surtout le compte rendu de la réunion de politique monétaire de la Fed qui arrive mercredi. Ça, ce sera surveillé parce que c'est quand même la première sous Kevin Warsh. Ce sera quand même intéressant d'avoir un petit peu plus les détails des forces en présence au sein du comité de la Fed pour vraiment se faire une opinion. Donc, d'habitude, les minutes de la Fed, ce n'est pas forcément quelque chose de transcendant. Je pense que là, c'est un petit peu plus un marqueur de la semaine que d'habitude.
2: Oui, minute de la Fed mercredi soir. On verra s'il les délivre comme Jérôme Powell le faisait, parce que ce sera les premières de l'ère Warsh, Antoine.
11: Oui, on en parlait avec Florent Yelpo il y a quelques minutes. A priori, les minutes, ça va être 3 lignes. C'est tout, comme il avait prévu justement de limiter au minimum la communication de la Fed. Donc, ce sera un rendez-vous intéressant. D'ici là, on fait un peu de... On a commencé le semestre en faisant une belle gestion value, en revenant sur les valeurs ennuyeuses, les valeurs d'infrastructure, sur Stellantis, etc. On continue plus ou moins le même mouvement. Là, c'est les financières qui ont pris le relais. Malgré tout, on voit qu'il y a des prises de bénéfices immédiates. Regardez sur ArcelorMittal qui a signé une super fin de semaine la semaine dernière avec 2 séances de forte hausse. Là, tout de suite, on prend des bénéfices et on écrème. Moins de 2,7 à 57 euros. Vinci, même chose. Moins 2 à 125,30 euros. Et le réveil du luxe en fin de semaine derrière, pour l'instant, il est revendu illico presto. Hermès perd 1,6%. Donc, au milieu de ça, Valcag, oui, est un petit peu perdu. On était mieux orienté ce matin. Puis au fur et à mesure, la tendance s'est un petit peu dégradée, mais c'est vrai qu'on approchait à grands pas de nouveaux records annuels.
2: Oui, on attend les publications. Alors, elles vont démarrer seulement la semaine prochaine, les publications des grandes banques américaines. En moyenne, les analystes attendent une hausse des résultats aux États-Unis de 25%, tous secteurs confondus, mais évidemment, il y aura des grands écarts selon les secteurs. Romain Dobry est avec nous pour Bourse Direct. On le retrouve pour cette première séance de la semaine. Bonjour Romain, ravi de vous retrouver.
14: Bonjour Guillaume.
2: Les forces en présence pour entamer cette nouvelle semaine, vous les voyez comment ?
14: On en manque un peu de force, c'est haussier sur l'indice Eurostoxx notamment, sur les indices américains on est en pause depuis quelques semaines maintenant, depuis un peu plus d'un mois. sur les indices S&P ou Nasdaq. Mais ce qui est intéressant de noter, c'est par exemple que la semaine dernière, sur l'indice S&P 500, on a progressé d'un 75%. Mais au global, au final, le nombre de contrats futurs a diminué de la même proportion, moins 1,75%. Ça veut dire qu'on rebondit sans soutien. Alors, c'est un signe d'attente de la part des opérateurs. Ça n'est ni baissier, ni un signe de retournement de tendance, mais juste le fait qu'on est en stand-by, et vous le disiez à l'instant, on attend la saison des publications, très probablement, on ne fait pas grand-chose. Il faut dire aussi que si sur les indices, on est relativement stable, c'est en dehors des indices qu'il y a beaucoup de volatilité, à l'intérieur des indices qu'il y a beaucoup de volatilité. Hein. On a vu des valeurs comme SanDisk qui a perdu 14% au cours d'une des séances de la semaine dernière, Micron aussi qui a été volatile et qui a gommé tous ses gains post-publication. Puis on a eu des titres comme Meta, comme Apple qui sont repris la semaine dernière. Donc il y a des arbitrages qui se font à l'intérieur des indices, mais pour l'instant, on est plutôt en retrait, on ne prend pas de grosses initiatives. Il y a quelques secteurs qui sortent du lot, dont la santé toujours, et puis les financières aux États-Unis.
2: Oui, effectivement, qui publieront la semaine prochaine leurs résultats. Quels sont les prochains seuils à suivre, du coup ?
14: Sur l'indice Eurostox, on oscille autour de ce niveau de 6391 points. Le premier niveau d'alerte, c'est 6328. La prochaine résistance majeure, 6453. Si on regarde l'indice CAC 40, c'est intéressant quand même ce qui s'est produit ce matin, et c'est pas excellent comme signal quand même. On est enfin allé combler le gap baissier qu'on avait laissé ouvert le 2 mars dernier suite à l'annonce du conflit dans le détroit d'Ormuz. Donc ce niveau de 6553 points, bien on est allé s'y attaquer, on l'a même un peu débordé, mais on invalide à nouveau. Donc c'est pas un très bon message, c'est-à-dire qu'on avance vraiment en crabe sur l'indice parisien, on fait quelques pas de progression et on recule assez rapidement. Pour l'instant, on est quand même en train de former dans cette séquence et aujourd'hui ce qu'on appelle un avalement baissier, c'est-à-dire que les acheteurs avaient la main en début de séance, puis on est en train, pour l'instant, et on verra à la clôture, de clôturer sous le niveau de la bougie de la semaine dernière. Donc, un petit mouvement de faiblesse, encore une fois, c'est ce qu'on disait. Il n'y a pas d'intérêt solide sur les indices. On a progressé, certes, sur l'Eurostox la semaine dernière, mais encore une fois, avec déficit d'intérêt, donc des mouvements qui se font un petit peu sur des fonds de contre-pied. Si on veut regarder le S&P, tant qu'on est au-delà de 7455, ça reste haussier pour aller chercher 7580, la grosse résistance.
11: Romain, on parlait justement du mieux là qu'il y a aujourd'hui sur les valeurs financières à Paris. Il y en a une qui vous intéresse, mais alors du côté des États-Unis, c'est Mastercard. Après quasiment un an de baisse continue, il y a peut-être quelque chose qui se passe sur le titre là en ce moment. Petit réveil.
14: Oui, il y a un réveil depuis quelques séances. Et puis, il a été assez marqué la semaine dernière parce que le titre a pris 7-8% au cours de la semaine dernière. Donc, on a réagi sur un gros niveau de support qui est situé aux alentours de 486 sur Mastercard. Effectivement, on glissait depuis le mois d'août dernier régulièrement. Et là, on s'est repris de façon assez significative. C'est le secteur qui surperforme à Wall Street, comme on le disait, avec le secteur de la santé. Donc, on a un signal haussier qui s'est déclenché. Tant qu'on est au-delà de 520, on peut viser des extensions aux alentours des sommets du titre, donc des retours en direction des 597-600. Ça fait partie des arbitrages positifs qui ont lieu à Wall Street pendant que, eh bien, on regarde du côté des semi-conducteurs. Il se passe d'autres choses.
2: Romain Daubry, qu'on retrouvera tout à l'heure, sera à la clôture à 17h35. À tout à l'heure depuis vos bureaux de Bourse Direct. Il est 16h39. Vous faites tous partie de cette famille BFM Bourse et chaque jour, on vous met au défi, on vous met au pied du mur, on vous propose de voter. C'est notre question du jour sur notre Félix BFM Bourse ou encore LinkedIn. L'OTAN va se réunir demain à Ankara, les membres de l'OTAN, pour deux jours. Pour vous, la hausse du secteur de la défense en bourse est-elle encore à venir, première option, ou désormais passée ? La hausse du secteur de la défense. Encore à venir ou passé désormais, ça appartient au passé. Julien.
13: Je me permets au passage, on a un effet visuel vraiment magnifique.
11: Ça, j'allais dire la même chose.
13: Pour les gens qui nous regardent à la télévision.
11: Il est vachement bien fait, le nouveau panneau des questions.
13: Pardon, désolé, on se jette un peu des fleurs, mais sincèrement.
11: Avec un beau F-18 derrière.
13: Franchement, ouais. C'était magnifique.
11: Magnifique.
2: Oui. Mais vous aussi, on vous voit en vignette et c'est bien aussi. Hein. Bien sûr.
13: Bravo aux équipes de réalisation qui travaillent avec nous, franchement.
2: C'est grâce à vous.
13: Pardon, désolé. Non, mais écoutez-moi, je vais vous dire que la hausse du secteur de la défense, elle est encore à venir, mais il faudrait pas. Je pense qu'on se normalise. Il y a eu de l'exagération, en fait. Il faut voir que le marché, il exagère dans un sens, puis après, vous avez un retour de balancier, qui a été trop exagéré dans l'autre sens. Là, actuellement, on a vraiment abaissé les prévisions de croissance, alors qu'elles attenaient des sommets il y a quelques mois. Donc, il y a des craintes sur quoi ? Sur les budgets européens. Il y a des craintes sur l'exécution, la croissance à venir. Vous avez aussi des craintes sur la pertinence des portefeuilles. Est-ce que aujourd'hui, quand on a des Rheinmetall, des CSG, avec des blindés, avec des chars, ça a de la pertinence quand on sait que le combat porte avant tout sur les drones et que ce sont les acteurs des drones qui sont les plus en vue. C'est des craintes qui, à mon sens, sont exagérées. C'est ce que pensent aussi les analystes financiers. Et a priori, toutes les entreprises de croissance, je crois que c'est Citi qui vous dit ça, c'est que les sociétés qu'elles couvrent de défense européenne, elles auront une croissance dans les prochaines années qui seront entre 6 et 10%. Ça se paye mieux que les valorisations actuelles que vous avez. Donc oui, elle est à venir. Simplement, il faudra être patient. Ce ne sera pas une trajectoire météoritique comme on l'a connue en 2022 à 2025.
2: Antoine, est-ce que le secteur de la défense, la hausse de ce secteur en bourse, est encore à venir ou appartient au passé ?
11: Non, je suis d'accord avec Julien. Ouais. C'est encore à venir. Disons qu'on a beaucoup attendu du secteur de la défense, mais comme s'il allait réagir comme un secteur high-tech qui allait très fortement progresser en bourse. Il y a eu un effet de foule au début de la forte hausse de ce secteur en début d'année dernière. Et tout le monde s'est mis dessus. C'était l'effet de foule. J'achète parce que ça monte. La défense, et spécifiquement au niveau européen, c'est quelque chose de très long, de très compliqué. On le voit. En plus, on a des désunions terribles entre Français et Allemands sur la direction de certains projets qui mettent à la flotte, il n'y a pas d'autre mot, des projets entiers qui étaient très porteurs. C'est des décisions politiques, il y a autant et pas autant. Tout ça est extrêmement compliqué et ça ne peut pas être aussi réactif qu'un secteur de forte croissance. Donc effectivement, il va falloir attendre, mais c'est peut-être le moment de planter les premières graines pour les récolter dans 15-20 ans. Effectivement, il faut être patient, c'est quelque chose de long. Et deuxième chose, il y a l'aspect souveraineté, qui est très très important parce que on voit Thales qui d'un coup vient au secours de Exail parce que finalement Safran se retire de l'offre. Que dire de 80% de l'écosystème de la défense en France qui est sous private equity ? Il y a qui dans les fonds qui financent ? Des Apollo, des Carlyle,
2: des Américains.
11: Il est question de souveraineté là aussi. Donc, examen minutieux des financements, etc., des programmes européens qui vont être lancés dans les prochaines années. Donc voilà, c'est long, c'est compliqué, c'est un processus très lent, mais c'est de la croissance à venir, ça sans aucun doute. Il faut juste être patient, effectivement, je suis d'accord avec Julien.
2: On va regarder vos réponses. À vous tous, la hausse du secteur de la défense appartient-elle au passé ou est-elle encore à venir ? Vous êtes dans le même optimisme que Antoine et Julien, 70% à penser que la hausse est encore à venir. Voilà, on est sur une phase de pause. Alors, on verra si ça passera aussi par des fusions-acquisitions, parce qu'aujourd'hui, on a cette opération. Opération Exail Thales. J'allais dire Exail Safran. Non, Exit Safran. Exit. Exail Thales.
13: Brillant, Guillaume.
2: N'est-ce pas ?
13: Je vous l'ai pas assez.
2: Ce titre Exail gagne en ce moment un peu plus de 2%, sans s'aligner sur l'offre de Thales, d'ailleurs. Et Thales aussi est en hausse d'un 1%, Julien. Votre regard, vous y consacrez un article, d'ailleurs, à cette fusion.
13: Un point intéressant qu'a souligné Antoine, c'est que vous disiez que Thales a volé au secours d'Exail Technology.
11: C'est peut-être à l'affût aussi, remarquez.
13: C'est juste qu'on ne sait pas. Enfin, quand Safran vous dit qu'il retire, peut-être que c'est Exail qui vous dit non, on a trouvé mieux. Mais mais ce qu'il nous a dit Exail durant la conférence de presse, c'est qu'eux, ils avaient essayé de faire une augmentation de capital. En fait, c'est un scénario qu'ils avaient envisagé. Ils n'avaient pas trouvé les bons partenaires pour cela. Donc, on peut supposer qu'ils envisageaient plusieurs options et qu'un rachat était finalement plus porteur qu'une augmentation de capital avec des partenaires qui, concrètement, le compte n'y était pas pour eux. C'est ce qu'ils ont expliqué. Donc, c'est assez intéressant. Je referme la parenthèse et on va quand même expliquer ce qui se passe.
2: Pourquoi ce titre monte si le prix est si élevé ? Il faut l'expliquer. Ce titre Thales, titre Exail, Thales aussi. Donc, il propose une belle offre et le titre gagne 1,1%.
13: Je vais quand même vous parler du prix à proprement parler. Donc, on est sur 136 euros, si ma mémoire est bonne,
2: c'est
13: et pas 134.
2: Ce qui est plus que l'offre de Safran.
13: Oui, 136 contre 128, juste le multiple, en fait, c'est ça qui est important, qu'il faut regarder. En fait, on s'échange à peu près 27-28 fois le résultat opérationnel attendu. Donc ça, c'est élevé. Et tous les analystes vous disent qu'en fait, le prix est élevé. Alors, vous avez raison, Thales grimpe. Donc c'est que ça a beau être cher, on n'a pas peur. Déjà, pourquoi ? Déjà, le prix est plus élevé que celui de Safran, ça veut dire que vous avez plus de chances d'arriver à retirer de la côte Exail et donc à tout consolider. Les analystes trouvaient que le prix de Safran était trop bas. Celui de Thales est déjà un petit peu plus de nature à séduire toute la côte. Ensuite, ce prix, il faut aussi le relativiser. Vous avez des synergies de coûts et des synergies de revenus. À l'horizon 2032, l'ensemble de ces synergies, c'est 90 millions d'euros. Vous retraitez de ça, le multiple, il tombe à 20. C'est toujours un peu cher, mais il y a quand même des synergies. Et il faut voir que si ces synergies, elles sont si élevées, juste pour vous situer, je vous dis qu'elles sont élevées, les synergies, mais un autre chiffre qu'a donné à Thales, c'est qu'ils espèrent dégager 500 millions d'euros de revenus additionnels dans 10 ans. C'est gigantesque, cette synergie. Pourquoi ? Parce qu'en fait, Thales Et Exile Technologies, c'est a good strategic fit, c'est-à-dire une très bonne complémentarité stratégique entre les deux. Exile, il faut rappeler un peu ce qu'ils font. Ils font ce qu'on appelle de la sécurité sous-marine via des drones qui permettent de déminer notamment, des centrales de navigation inertielles. Thales, ils font aussi des centrales de navigation inertielles, mais davantage dans l'avionique, donc dans l'aéronautique civile. Ils vont pouvoir se renforcer sur la mer, sur ces centrales inertielles. Et sur les drones sous-marins, ce qu'on appelle la lutte contre pour la sécurité sous-marine, finalement, eux, ils produisent déjà certains produits qui sont des sonars, des systèmes de systèmes, ou encore des senseurs. Pas des drones, mais des sonars. Et donc, vous voyez, en mettant tout ça ensemble, vous arrivez en fait à une complémentarité en termes de produits et d'offres qui font que tous les analystes s'accordent à dire que en fait, c'est bénéfique à tout le monde.
2: Et ça mérite un tel prix, ce prix proposé par Thales.
13: Tout à fait. Ouais. Juste pour vous dire un petit truc, c'est que je pense que sa langue a fourché. Raphaël Gorgé, qui sera d'ailleurs invité de BFM Business demain matin.
2: Ouais, 8h35, il répondra aux questions de Laure Clausier.
13: Voilà. Lors de la conf, sa langue a un peu fourché, je pense. Parce qu'il disait qu'il y a une telle complémentarité de produits sur les drones sous-marins qu'il disait je vois personne nous battre là-dessus. Et je paraphrase. La phrase exacte est dans l'article. Et du coup, Patrice Kane, quelques minutes après, dit oui, si, il y a des concurrents. Donc, c'est vous dire quand même la confiance qu'on a sur la complémentarité.
2: Oui, mais ce titre Exile ne s'aligne pas sur l'offre de Thales. C'est ça qui est un petit peu surprenant, quoi.
13: Oui,
2: les actionnaires sont pas à fond.
13: Oui, mais je vais vous expliquer quelque chose. C'est que, comment vous faites? Pourquoi est-ce qu'on n'est pas à 136 euros? 134 ou 134, 136. L'acquisition, elle sera finalisée d'ici début 2028. Donc. Ouais.
2: C'est 134 l'offre, 134 par action.
13: Pardon, 134. Merci de me rectifier.
2: On est bien.
13: Mais ce prix, vous l'actualisez. Et après, vous faites des arbitrages. Et c'est pour ça que vous avez un léger écart. Par ailleurs, il y a peut-être des doutes qui m'échappent. Mais non, mais vous avez déjà le fait d'actualiser ce prix.
2: Alors, c'est intéressant. Thales qui rachète Exel, spécialisé drones sous-marins. Il y en a d'autres qui font le même genre d'opération, mais de l'autre côté de l'Atlantique.
11: Le même jour, il y a Lockheed Martin qui annonce le rachat d'Ultramaritime pour 3,5 milliards de dollars. Alors, c'est un spécialiste des technologies nautiques à destination de la défense. On est sur un mouvement de concentration qui est assez semblable à ce que font les big pharma quand ils rachètent des biotech. Ils veulent des technologies intégrées, déjà concentrées et spécialisées. Mm-hmm. Ben voilà, ils piochent dans ce qui se fait de mieux. Et effectivement, alors là, c'est un rapprochement intra-américain. Mais justement, chacun cherche à se fortifier sur ce dossier-là avec Exel côté français, européen. Et donc, Ultramaritime racheté pour 3,5 milliards de dollars par Lockheed Martin. Ça a été annoncé ce matin.
2: Exactement, là il y a une symétrie entre ces deux annonces. Wall Street est mitigé aujourd'hui. Alors le Dow Jones qui a battu un record vendredi repart un peu à la baisse, alors qu'au contraire le Nasdaq et le S&P sont en hausse, le Nasdaq notamment plus 1,1%. Mine de rien, ce matin le CAC 40 n'était plus qu'à 1% de son record historique. À un moment, on a
13: bien de le dire, parce que sincèrement, on le perd de vue. Vous avez...
2: On y est presque. On y était presque ce matin. Là finalement, cet après-midi, on repère un peu de terrain, moins 0,39 sur le CAC 40. Si vous cherchez des idées en plus, dans valeur ajoutée, nos experts nous parlaient de Numibird, d'une valeur à fort potentiel selon les experts de Métigestion. Cette séquence valeur ajoutée disponible en replay. Il est 16h48. Chaque jour, un expert de marché nous accompagne, nous rejoint en plateau. Aujourd'hui, c'est Valentine Hénouz, responsable de la stratégie de taux d'Amundi Institute. Bonjour Valentine.
15: Bonjour.
2: Ravi de vous retrouver. Le marché, jusqu'ici, anticipait encore au moins une hausse de taux de la Fed d'ici la fin de l'année. C'était bien écrit, bien anticipé par les marchés. Vous n'y croyez pas, vous dites bullshit. Vous foudroyez cette idée que le prochain mouvement de la Fed serait une hausse de taux. Avec Kevin Warsh quand même, on peut s'attendre à ce que la Fed soit plus encline à lutter contre l'inflation. Il a d'ailleurs beaucoup insisté là-dessus. Il va lutter contre l'inflation, il l'a dit la semaine dernière.
16: Ah, le message a été très clair et très bien accueilli par les marchés. Kevin Warsh fait de la lutte contre l'inflation sa priorité, avec une volonté de ramener l'inflation à 2%. Il a rassurer les investisseurs sur le fait que la Banque centrale, la Fed, restait indépendante, parce que c'était un peu pour les investisseurs, c'était un peu l'homme des Jérôme Powell, donc il y avait cette inquiétude. Mais en parallèle, il ne s'est quand même pas avancé sur quelle va être la prochaine action de la politique monétaire. Et plus largement, il a quand même envie que la Fed réduise la forward guidance, c'est-à-dire donne moins d'indications sur la trajectoire prospective des politiques monétaires. Donc oui, rassurer les marché, mais il n'a donné aucune indication sur quelle était sa conviction sur le prochain mouvement de la Fed.
2: Julien.
13: Oui, il y a quand même quelque chose qui mérite vos lumières, si je puis me permettre. On a quand même une inflation, alors sur le papier, aux États-Unis qui dépasse les 4%. On est quand même. Le mandat d'une banque centrale, ça reste quand même situé autour de 2%, ou légèrement au-dessus ou légèrement en dessous, ça dépend, mais là quand même.
16: L'inflation est quand même largement au-dessus de la cible, hein, c'est indéniable. L'économie américaine aujourd'hui fait face à un triple choc. Un choc sur les droits de douane. Hein. Si on regarde par exemple le prix du café, plus 17, le prix du bœuf, plus 15%, c'est franchement pas une plaisanterie pour les ménages américains. Cette hausse des droits de douane, elle a un vrai impact sur leur coût de vie. Et donc, on a ce triple choc, droits de douane, prix du pétrole, et cycle d'investissement. Mais si on regarde cet impact des droits de douane ou ce choc sur le prix du pétrole, c'est un choc qui est derrière nous. Et on devrait donc voir se dessiner 2026 sur le deuxième semestre et 2027 des pressions désinflationnistes. En particulier, si on regarde sur l'inflation sur le prix des biens, elle reste relativement faible. On est sur une économie en K. 50% de la consommation est faite par les 10% des ménages les plus riches. Et qu'est-ce qui consomme les ménages les plus riches ? Pas plus de biens, plus de biens. Non, ils consomment un peu plus de services. Donc on voit que sur l'inflation sur les biens, ça reste quand même toujours autour de 1,1%. Il n'y a pas de sujet. Donc pour moi, le vrai risque sur ce qui fait vraiment la différence avec l'Europe, c'est ce cycle de dépenses en investissement qui pourrait changer la donne pour l'inflation américaine. Parce qu'il faut quand même l'avouer, c'est un cycle d'investissement qui est monstrueux. L'année prochaine, on parle de 1 000 milliards, c'est 3% du PIB. On voit quand même se dessiner des hausses de prix, des pressions à la hausse sur le prix de l'électricité, sur le prix des semi-conducteurs, sur beaucoup de matières premières qui servent à la transition énergétique. Mais c'est des hausses de prix sur certains segments, c'est pas une hausse de prix généralisée sur l'inflation américaine. Pour moi, ce qui devrait quand même être plus marquant sur les trimestres à venir, c'est le fait que ce choc sur le prix du pétrole, il est derrière nous. Hein. On a le prix du Brent, on regarde aujourd'hui, c'est quand même revenu autour de 72 dollars, et que ce choc sur les droits de douane est aussi derrière nous. Donc pour moi, ce qui devrait quand même marquer sur les prochains trimestres, c'est des pressions désinflationnistes, c'est une hausse moins forte de l'inflation, des pressions désinflationnistes sur le deuxième semestre de 2026 et 2027.
11: Cela dit, il y a les deux autres facteurs que la Fed garde sous son scope. Il y a évidemment le marché de l'emploi. Alors c'est vrai que bon, il y a un peu d'arbitrage, surtout avec au vu des dernières données qui ont été publiées sur les NFP. Puis il y a la croissance. La croissance, elle reste forte, elle reste robuste, hein, du côté des États-Unis. Est-ce que c'est pas de nature à provoquer à terme une hausse de taux?
16: On est d'accord, hein, on a une croissance qui, contrairement à l'Europe, on a des surprises négatives sur la croissance. Aux États-Unis, ça a surpris positivement. Attention, hein, c'est une croissance qui, pour moi, reste assez fragile. Il y a un niveau de cyclicalité aujourd'hui sur l'économie américaine qui est très forte.
2: On a l'ISM des services aujourd'hui, il reste à plus de 54, hein, il fléchit légèrement, mais on est toujours à plus de 54 au mois de juin sur l'ISM service. Ça tient.
16: Ça tient.
2: Moins après, moins.
16: Ça tient, mais, oui. Ça tient, mais c'est toujours vraiment, pour moi, une croissance qui est tenue par l'IA. Et il y a quand même des indicateurs. Si on regarde les revenus réels des ménages américain, la croissance, elle est en territoire négatif. Aujourd'hui, la croissance, l'inflation est supérieure à la croissance sur les salaires. Donc et en général, quand on est dans cette configuration-là, ce n'est pas une configuration où la croissance est très forte. Et les conditions de financement, certes, sont ultra accommodantes pour cette partie de l'économie américaine qui est portée par l'IA. On voit les IPO, on voit toutes ces entreprises qui émettent énormément sur les marchés financiers. Ces entreprises-là, toutes les grandes boîtes de la tech n'ont pas de sujet, mais les conditions de financement pour cette autre partie de l'économie américaine, qui sont les ménages qui ont des revenus moins élevés, qui sont les petites entreprises, qui est l'immobilier résidentiel, les conditions de financement sont beaucoup plus, pour moi, restrictives aujourd'hui. L'immobilier résidentiel, on a la vente de biens existants aujourd'hui aux États-Unis qui est sur les mêmes niveaux que 2008. Les revenus réels des ménages sur des niveaux négatifs. Et les conditions de financement pour les petites entreprises ne sont pas si accommodantes que ça. Donc oui, une croissance à 2%, mais une croissance aujourd'hui qui est vraiment, pour moi, dans les mains des investisseurs, tenue par l'IA et avec un niveau de cyclicalité qui est quand même important. Et ce cycle d'investissement, il n'est pas là pour répondre à plus de demandes. Il est là pour répondre à une rupture technologique de fond. Donc ça, ce n'est pas un environnement où, en général, quand on a beaucoup de capex, le cycle classique, c'est qu'il y a beaucoup d'investissements, c'est qu'il y a un taux très élevé des capacités d'utilisation. Donc ça, c'est un environnement où il y a de l'inflation, forte demande, etc. Là, non, c'est un cycle d'investissement qui répond à une rupture technologique. Donc c'est quand même, oui, il y a de la croissance, elle est qu'à 2%, hein, malgré ce cycle d'investissement historique, mais c'est quand même, pour moi, une croissance où il y a un niveau, il faut retenir, hein, cyclicalité très élevé.
2: Mais malgré tout, l'hypothèse d'une hausse de taux n'a pas disparu. Vous n'y croyez plus, mais elle n'a pas disparu. Qu'est-ce qui pourrait, alors même si vous n'y croyez plus à cette hausse de taux, changer la donne pour la Fed et la pousser à les relever, ces taux?
16: Pour moi, c'est si on voit des pressions sur les salaires. Ça, c'est clairement, ça veut dire qu'on est dans un environnement où il y a globalement une demande, et une demande, je dirais, sous-jacente, hein, qui est plus forte. Et on revoit à nouveau des pressions sur les salaires, notamment sur les salaires, sur les secteurs des services, les bas salaires. Là, ça change pour moi la donne sur les, pour la Fed. Ça change la donne aussi pour la Fed si on a des déceptions très fortes sur les gains de productivité, parce que c'est quand même un pari qu'on fait, que l'IA va générer des gains de productivité. Donc ça limite quand même les pressions inflationnistes. Et si bah, on a à nouveau, enfin c'est déjà le cas, mais si on a une politique budgétaire qui soutient encore plus la consommation, là la Fed elle n'aura pas d'autres alternatives que de monter les taux.
2: Ce qui n'est pas impossible, hein, parce qu'on aura des mid-termes, et peut-être les deux chambres bloqueront-elles Donald Trump, avec, ou en tout cas des difficultés à trouver le moindre accord, sauf sur les hausses de dépenses budgétaires. Alors là, c'est le truc qui peut réunir les démocrates et les républicains pour le coup.
16: Ce qui n'est pas impossible, ce qui ferait que je serais quand même, je devrais quand même reconsidérer ce call, mais pour l'instant, mon call, c'est ce qui n'est pas anticipé par les marchés, c'est que cette Fed va maintenir ses taux inchangés sur ce deuxième trimestre.
2: Il nous reste, Valentine, allez, 2 minutes 30 à passer ensemble en famille. Vous voulez bien rester avec nous ?
16: Avec plaisir.
2: Avec aussi nos auditeurs et téléspectateurs qui peuvent participer. Le Factor X, chaque jour, on vous challenge sur les réseaux sociaux et on met en avant vos postes à forte valeur ajoutée. Aujourd'hui, c'est vous, Julien, qui avez repéré ce poste de Christophe Barrault. Il nous dit

0: sont censés avoir des gains de productivité, comme vous l'évoquiez. Ce qu'on voit, c'est que quand vous regardez le graphe, clairement, les perspectives de bénéfices de la tech américaine continuent de s'envoler, alors qu'il y a un gap avec leurs clientes, ces entreprises que j'évoquais avant, qui, depuis 2024, donc depuis 2024, oui, c'est ça, début 2025, semble se creuser de plus en plus. Donc, est-ce que ce n'est pas un signal d'alerte en prélude ? Je veux dire, à la fin, si vous développez des services d'IA qui sont censés augmenter la productivité, si vous n'avez pas la demande du côté des clients, bon, ben, très logiquement, ben...
1: Il faut trouver en face les clients qui veulent bien payer pour le service.
2: C'est ça. Enfin,
1: c'est si on ne trouve pas, après, voilà.
0: Après, corrélation, causalité, je veux dire, on peut aussi avoir des perspectives dans ces secteurs, des perspectives de bénéfices qui sont moins bonnes pour d'autres raisons.
2: Et Christophe Barrault résume les choses ainsi. On voit clairement les revenus de ceux qui vendent la promesse, mais beaucoup moins les gains économiques de ceux qui achètent ces promesses. Voilà. Il va falloir effectivement que les clients répondent présents, parce que sinon tous ces investissements auront peut-être été faits pour rien. On a déjà vu là Meta annoncer des infrastructures pour revendre les surcapacités de calcul de l'IA. Donc peut-être l'idée qu'effectivement la demande en face ne sera pas au niveau des investissements annoncés aujourd'hui, Valentine.
1: Et les gains et ces gains de productivité, ça se traduit comment ? Ça se traduit quand même avec moins d'embauches. Et c'est ça qui me gêne, moi, avec ce cycle d'investissement qui répond quand même à une rupture technologique de fond. Si en face, il y a moins d'embauches, moins de demandes, je comprends qu'aujourd'hui, la Fed soit quand même assez prudente pour resserrer de façon significative les conditions de financement.
2: Antoine.
3: Mais on n'oublie pas Microsoft qui va supprimer entre 4 et 6 000 postes du côté du marketing et de la Xbox pour recruter 6 000 personnes qui vont être chargées dans les entreprises d'intégrer l'IA Microsoft. Les gains de productivité, moi je dois vous avouer que je suis comme le patron d'Anthropic lui-même, je n'y comprends plus rien. Et les dynamiques, je ne vois pas où elles vont.
2: Ouais. Donc difficile de prolonger des courbes dont on ne sait pas quelles font raison.
1: Je pense qu'on est d'accord, il y a un niveau de cyclicalité aujourd'hui élevé sur le cycle américain.
2: Qu'est-ce que c'est que ça,
1: ça veut dire qu'il est très cyclique, ça veut dire qu'il y a forte...
2: Cyclicité, je sais pas. C'est comme... En fait, je pense que c'est le terme anglais, mais en français, c'est cyclicité. C'est pour ça, je pensais que c'était union. Non, c'est pas du tout pour corriger, c'est pas ça. C'est juste que je cherchais s'il y avait vraiment une empreinte, une connotation technique très spécifique.
3: Non, mais c'est des cycles qui sont très courts,
1: exactement.
3: Qui s'enchaînent et qui sont de plus en plus.
1: Exactement, il y a de pression à la hausse et pression à la baisse très, très, très forte. À l'opposé, en Europe, il y a moins de possibilités, il y a moins de risques à la hausse ni de risques baissiers. Oui. On a une croissance qui reste atone autour de 0,5-1%. Donc, voilà.
2: Valentine, vous restez avec nous.
1: Avec plaisir.
2: Dans un instant, c'est la dernière demi-heure de cette émission qui va s'ouvrir, la dernière demi-heure de cotation aussi qu'on va vivre ensemble. Merci à Julien Marion, BFMBourse.com. Je vois aussi cet article consacré à Carbolix. Valeur très, très, très volatile, bien sûr.
0: Spéculative.
2: Carbolix, c'est le moins qu'on puisse dire, soutenu par de nouvelles données cliniques prometteuses sur sa plateforme de cardiologie guidée par l'IA. Détails sur notre site. Nous, on se retrouve avec Antoine et Valentine dans un instant. À tout de suite.
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2: Nous, c'est la Bourse, bienvenue à tous, jusqu'à 18h, BFM Bourse, au seul rythme des pulsations boursières. Antoine, il est là, en fil rouge, bien sûr, Antoine,
3: oui.
2: Votre mot du jour.
3: Ce coup de mou sur les actions européennes, alors qu'on avait plutôt bien commencé la journée, mais là, moins 0,36% pour le CAC 40, qui s'approchait de la centaine de points, qui sépare de ses derniers records absolus. On a une tech qui se

0: performe légèrement, qui ne perd que 0,08% si on regarde l'Euronext Tech Leaders. Du côté de l'Eurostock 50, on perd 0,29%. Wall Street, très partagé. On est en forme sur la tech, hein, plus 1,17% pour le Nasdaq. Mais le Dow Jones, lui, est un petit peu en retrait, moins 0,05%.
1: On va rentrer dans le détail. Alors que ce matin, les indices européens étaient en haut, c'est batté pour certains de nouveaux records. L'ouverture à Wall Street n'a pas apporté d'élan supplémentaire cet après-midi, même si Wall Street est en hausse. Après un long week-end de 3 jours, le Nasdaq gagne 1,2%, le S&P plus 0,6%, mais ça ne suffit pas pour nos marchés européens. Les fusions-acquisitions sont de retour. Ça apporte une dynamique nouvelle sur certaines valeurs. Alors EasyJet aujourd'hui gagne notamment 9%. Cette fois, EasyJet est prêt à accepter la dernière offre, une offre un peu meilleure de Castle Lake. EasyJet donc en hausse, en incitant Castle Lake à augmenter encore. Et puis, bien sûr, on parlera d'Exail et Thales, puisqu'Exail va rentrer dans le giron de Thales. Thales gagne 1,3% et Exail 2,5%. Demain, c'est SpaceX qui va intégrer le Nasdaq 100 pour la première fois, 25 jours après son IPO, donc un délai record pour une introduction au sein du Nasdaq 100. Les règles, vous savez, ont été changées pour SpaceX. Le Nasdaq 100 qui est quand même suivi par des ETF, des produits d'investissement qui cumulent près de 1000 milliards de dollars d'actifs. Donc, ça fera pas mal de flux financiers aussi à venir sur le titre SpaceX. Sans doute. BFM Bourse sur toutes ces batailles de marché et BFM Business au cœur de l'ensemble des actualités du moment. D'abord le budget, le comité d'alerte sur les finances publiques qui se tient demain. Le gouvernement ne va pas présenter de nouvelles mesures, mais il promet de fixer un cap sur la trajectoire des finances publiques. Dans la défense, ce ne sera pas Safran, mais donc Thales qui prendra le contrôle d'Exail. Le patron d'Exail, sachez-le, notez-le, sera demain l'invité de BFM Business. Ce sera à 8h35 qu'il répondra, le patron d'Exail, aux questions de Laure Clausier en direct. Et puis Casino et sa restructuration de dette d'1,4 milliards d'euros, long feuilleton. L'actionnaire majoritaire Daniel Kretinsky et ses créanciers ont formulé leurs offres et leur position reste très éloignée. Les négociations sont bloquées. Aux administrateurs maintenant de trancher ou proposer une alternative. Plus de détails aussi sur ce dossier, ce sera dans le 18-19 et 10 Chevrillon. D'ici là, on est à vos côtés. BFM Bourse, on joue dans votre camp. Bienvenue à tous.
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1: Les experts du club ce soir, Valentine Hénouz, donc en fil rouge à Mundi Institute. Rebonsoir Valentine.
3: Bonsoir.
1: Et Xavier Chapon, il nous rejoint, directeur de la gestion cotée de la dette privée d'Arkéa AM. Bonsoir Xavier.
4: Bonsoir.
1: On est ravis de vous accueillir l'un et l'autre. Comment vous les sentez ces marchés là, Xavier? L'Europe, mine de rien, le CAC 40 n'est pas très très loin de ses records. Hein. On est à un peu moins de 2% là, actuellement du plus haut historique pour le CAC 40. Le Stoxx 600 a battu il y a encore quelques heures un nouveau record. À Wall Street, c'est le Dow Jones. Enfin bref, c'est tout sauf le Nasdaq et le S&P là, qui bat des records. La rotation, vous sentez que pour le deuxième semestre, elle est partie pour durer?
4: Alors la rotation, oui, la rotation à la fois sectorielle et géographique. Je pense qu'aujourd'hui sur l'Europe, on a des éléments, des facteurs favorables à une reprise des marchés de façon assez significative. C'est vrai qu'on est très très proche des points hauts de février et cela devrait normalement continuer. Et comme vous le citiez, vous avez des sociétés technologiques de défense qui sont aujourd'hui la proie, bonne proie de belles sociétés comme Thales. Ouais. Et vous avez des IPO qui sont à venir également pour KNDS. Donc on voit bien qu'il y a, il y a des sociétés qui sont prêtes à apparaître sur le marché. Nous avons une vraie rotation sectorielle. Nous avons des BOC qui se comportent très très bien, qui sont en très bonne santé. Et un secteur de la défense qui reprend de bonnes couleurs par rapport à ce qu'on a pu connaître en ce début d'année.
1: D'accord, mais alors juste, vous changez vos paris pour ce deuxième semestre, comment est-ce que vous voyez les opportunités là, sur les marchés? Alors, en termes géographiques d'abord peut-être, et puis ensuite on parlera secteur, on parlera aussi du marché obligataire bien sûr.
4: Alors en ce qui concerne la géographie, oui une préférence à l'Europe, ça c'est une première chose. Aussi une préférence à l'Asie, et toujours au Japon, à la Corée du Sud. Nous avons des marchés qui sont extrêmement favorables en Asie, qui ont très très bien marché en 2025, mais qui devraient continuer de très bien fonctionner sur 2026. Et on est vraiment positionné sur l'Asie, à la fois sur la partie obligataire et sur la partie action. Ça nous paraît vraiment, je dirais, le point à prendre cette année. Sur les États-Unis, on voit bien que les investissements dans le domaine de l'IA et les Mag 7 commencent à vraiment peser sur les valorisations des entreprises. Et on a une problématique de l'emploi, une inflation qui reste toujours présente. Et on voit bien que même si le PMI manufacturier reste dans un territoire positif, au-dessus de 53, on est néanmoins dans une zone de flou artistique, à la fois lié au mid-term, mais aussi à la situation américaine intérieure.
1: D'accord, donc plutôt l'Europe. Même si, alors, je comprends le PMI manufacturier, mais on a l'ISM des services aujourd'hui qui fléchit un peu, mais on reste au-dessus de 54 quand même pour cette ISM. Il y a les mi-termes, c'est vrai, qui peuvent mettre un peu d'incertitude. Bon, plutôt l'Europe. Valentine, comment vous regardez-vous le rapport de force entre Europe et États-Unis pour ce deuxième semestre et donc, à travers cette question, en filigrane, la question de la rotation géographique, la rotation sectorielle, on parlera obligataire dans un instant, mais est-ce que vous sentez que les moteurs vont changer d'aile, hein, on va passer de l'aile gauche, en tout cas des États-Unis, vers plutôt l'Europe ou en tout cas les économies plus traditionnelles?
3: On est revenu, on partage la même avis, on est revenu sur les idées, les recommandations qu'on avait en ce début d'année, hein, où notre métage, c'était regarder les niveaux de valorisation sur certains segments aux États-Unis de la tech sont extrêmement élevés, niveau de concentration élevé. Donc nous, on va privilégier, on reste positif sur les actifs risqués, mais on va privilégier tout ce qui est hors ce segment où les niveaux de valorisation sont beaucoup trop tendus. On va favoriser les émergents, on va favoriser l'Europe. Ce qui est important de comprendre, c'est que cet environnement aujourd'hui est toujours positif pour les actifs risqués. Il y avait ce conflit au Moyen-Orient qui a quand même dominé les marchés sur ce premier semestre. Aujourd'hui, on a un prix du baril du Brent qui est revenu à 72 $. Donc, notre scénario, c'est quand même ce conflit est quand même aujourd'hui derrière nous. Devrait de se dessiner aux États-Unis, en Europe, des pressions des inflationnistes. Et nous, on pense il y aura peut-être une hausse de taux de la BCE, mais néanmoins, on va revenir après sur des baisses de taux. Donc, il y a quand même un environnement aujourd'hui qui est favorable au risque, avec une croissance qui tient, un risque quand même qui est moindre sur l'inflation. Hein. Ce choc sur les prix de l'énergie, il est quand même derrière nous. Hein. Il faut quand même garder à l'esprit qu'en mars, on va avoir des effets de base très négatifs sur l'énergie. Hein. Donc, c'est un environnement qui est favorable au risque, mais quand même, attention au segment du marché où les niveaux de valorisation sont quand même très tendus et où on voit quand même toutes ces grandes entreprises de la tech sont en train de changer de modèle économique, hein, même si les attentes sont extrêmement élevées en termes de profit pour les prochaines années et les modèles économiques ne sont plus les mêmes. Avant, on était sur des entreprises qui générait du cash, qui avait peu d'actifs, pas de besoin de financement. Aujourd'hui, c'est des entreprises qui utilisent leur cash flow pour investir, des investissements massifs, qui commencent à accumuler des actifs et qui ont des besoins de financement qui sont monstrueux, hein, sur le marché actions et sur les marchés obligataires. Donc, on n'est absolument plus dans la même configuration.
1: Oui, et est-ce que la tech est en train de devenir peut-être aussi plus cyclique qu'avant, plus dépendante des taux monétaires, parce qu'elle a besoin de lever de l'argent? Alors, elle le fait aussi en levant des actions, on attend l'introduction en bourse d'Anthropic, mais aussi en levant de plus en plus de dettes. Vous vous attendez à une poursuite des annonces de levées obligataires de la part des acteurs de la tech?
3: Oui, ils vont devenir maintenant des acteurs structurels, hein, sur le marché obligataire. Alors, sur le marché US, hein, mais aussi, ils émettent aussi en euros. Hein, donc, on voit beaucoup d'émissions euros de ces acteurs américains. Et pour l'instant, le marché les absorbe relativement bien. Il n'y a pas de sujet. Pour moi, c'est quand même plutôt un sujet de valorisation sur le marché actions où on voit que ces entreprises, elles n'ont plus du tout le même profil de risque qu'avant. Et je ne suis pas sûr que ça soit complètement pris en compte par le marché actions aujourd'hui.
1: Oui, vous pensez qu'il y a une menace même en termes de valorisation, de décrochage de certaines valeurs tech justement qui entraînent l'ensemble du marché, ou au contraire on verrait tout ce qui n'est pas tech, alors il y a de plus en plus de tech dans tout maintenant, mais bon, oui, ce qui n'est pas pure tech, au contraire tenir même si la tech baissait, est-ce que vous voyez ça se profiler en l'occurrence, Xavier?
4: Je pense qu'il faut faire une dissociation, ça c'est sûr, mais c'est vrai que les entreprises de la tech aujourd'hui ont fait d'énormes investissements. Ça commence à peser dans leurs résultats, ça pèse évidemment dans leurs besoins de cash flow. Et aujourd'hui, en termes de valorisation, oui, elles sont extrêmement élevées. Je pense qu'elles sont en train de rentrer en fait dans, je dirais, un système plus classique des bourses. Et donc, oui, les valorisations devraient rebaisser. Moi, je ne suis pas du tout favorable au fait d'aller remettre de l'argent sur ces valeurs. Il y a énormément de dettes émises, il y a énormément d'argent positionné pour avoir acheté un certain nombre de sociétés, beaucoup de cash engagé. Aujourd'hui, il va falloir trouver les dividendes de ces investissements et on n'y est pas du tout. Et on le voit bien avec SpaceX, avec son introduction en bourse, oui, ça s'est très très bien passé, mais ça a perdu quand même 30%
1: depuis les plus hauts.
4: Les plus hauts.
1: Oui, on parlera dans un instant de l'intégration demain de SpaceX dans le Nasdaq 100. Mais plus globalement, quand on regarde les publications, là, parce qu'on va rentrer dans la saison de publication, que ce soit en Europe ou aux États-Unis, les grandes banques américaines commencent à publier la semaine prochaine, les anticipations sont très positives encore. Même sans la tech. Alors c'est vrai, grâce à la tech aussi, en moyenne, on attend aux États-Unis une hausse des bénéfices de 25% pour les entreprises du S&P 500. Et ici, en Europe aussi, on attend une accélération des hausses bénéficiaires par rapport au premier trimestre. Comment vous regardez ces anticipations? Est-ce qu'on est trop optimiste? Est-ce qu'au contraire, il va falloir les réviser à la hausse parce que les taux finiront peut-être par baisser aussi au fur et à mesure de la suite de l'année avec cette moindre inflation attendue?
4: Alors tout dépendra, c'est vrai, aussi des impacts de l'inflation qu'on a connue sur le premier semestre.
1: Oui.
4: Aujourd'hui, c'est vrai, le pétrole est redescendu à 72, c'est très bien. On revient sur les niveaux d'origine, mais on a quand même un effet retardateur de toute cette hausse de l'inflation qu'on a pu avoir pendant plusieurs mois. Donc ça va se retrouver quand même dans les entreprises. Donc il y a quand même ce point-là qui est à prendre en compte et qui a pesé sur beaucoup de petites et moyennes entreprises. Oui, les grosses sociétés n'ont eu véritablement de problème. Elles avaient du stock, elles ont pu aussi négocier à leur avantage un certain nombre de choses. Mais les petites et moyennes entreprises, elles n'ont pas été dans cette configuration-là. Donc c'est quand même là qu'il va falloir faire quand même attention et bien s'assurer que cette baisse de l'énergie va véritablement leur rapporter dans les prochains mois. Et on peut le voir, il y a beaucoup d'introductions en bourse de petites et moyennes entreprises qui ont vraiment besoin de cash, qui ont besoin de se positionner. On a le CIP français, bon voilà, c'est un exemple comme un autre, mais c'est vrai que c'est important de le voir. Ça veut dire que, quoi qu'il en soit, ils ont besoin d'arriver sur le marché pour capter du cash, pour continuer d'investir. Ils ont revu complètement leur modèle et avec un modèle beaucoup moins utilisateur de coûts, mais cela signifie aussi qu'ils ont besoin de se revisiter. Et se revisiter, c'est le cas du CIF français, c'est le cas de beaucoup d'entreprises françaises et européennes aujourd'hui. Et il faudra faire attention à ces valorisations-là. Pas pour les grands marchés, pas pour le CAC 40, mais très clairement pour les petites et moyennes entreprises, où là, il y a un véritable effet retardateur sur les coûts.
1: Vous partagez ça, Valentine, en l'occurrence, cette distinction entre grandes et petites?
3: Je la trouve extrêmement importante, et pour moi, la question bulle pas bulle, la réponse, elle est franchement pas évidente. On débat beaucoup de ce sujet. Pour moi, ce qui est évident, c'est qu'il y a des déséquilibres importants et que c'est pas juste un sujet action maintenant. Cette bulle action, elle est devenue un sujet macro, un sujet pour les investisseurs tôt. On le regarde tous. Et pour moi, ce qui est important, c'est est-ce que la Fed, pour ça je trouve que cette dynamique sur l'inflation, elle est clé. Est-ce que la Fed va être capable de baisser ses taux? Parce que les conditions de financement ne sont pas les mêmes pour l'ensemble de l'économie américaine ou plus largement l'ensemble de l'économie mondiale. Il y a quand même des conditions de financement ultra accommodantes pour les grandes entreprises, beaucoup moins pour les petites entreprises. Et si on veut que cette histoire de l'IA, des gains de productivité à l'échelle de l'économie américaine, il faut qu'on ait un élargissement de ce cycle de CAPEX. Aujourd'hui, si on regarde les CAPEX, c'est vraiment l'histoire des hyperscalers, des utilities qui ont besoin de l'électricité. C'est vraiment l'histoire de certaines grandes entreprises. Après, on voit aussi aux États-Unis, c'est l'histoire de certaines industries qui relocalisent une partie de leur production à cause de la hausse des droits de douane. Mais ça, c'est quand même moins important. Mais si on veut vraiment voir une histoire positive sur l'IA, des gains de productivité, il faut que l'ensemble de l'économie américaine investisse. Et pour ça, il faut que les conditions de financement soient accommodantes pour toute l'économie américaine. Ce qui n'est pas franchement, je trouve, le cas vraiment aujourd'hui.
1: Pour l'Europe, qu'est-ce qu'on attend des publications là? On se dit ça va justement apporter, parce que je sens plus d'inquiétude quand même sur les États-Unis. Vous craignez peut-être un peu plus des ruptures, même si l'IA apporte du potentiel, qu'en Europe où c'est un peu mou, mais vous la sentez moins venir la rupture ici en Europe, Valentine.
3: Il y a moins de risques sur l'économie européenne. Alors, déjà, les attentes sont beaucoup moins élevées. Mmh. Après, on a le soutien budgétaire de l'Allemagne. Voilà, on s'attend à une croissance, cette année qui tourne autour de 0,5-0,8. L'année prochaine, une croissance qui revient à 1. Bon, je ne pense pas qu'on puisse être franchement déçu par ces attentes. Et puis, on a toujours le soutien budgétaire allemand qui devrait être important et qui devrait permettre de maintenir une dynamique positive sur certains secteurs, les infrastructures, la défense. Donc, moins d'inquiétude pour l'Europe.
1: La défense, vous y croyez toujours, justement? On attend toujours, effectivement, ce grand cycle de dépenses allemand. Demain, d'ailleurs, les membres de l'OTAN se réunissent aussi en Turquie, les 32 pays membres, pour 2 jours. C'est lors de ce genre de sommet, la dernière fois que les membres de l'OTAN s'étaient réunis, qu'une annonce avait été faite, celle d'effectivement accepter d'augmenter les dépenses consacrées à la défense à hauteur de 5% du PIB de chaque pays. Voilà, donc ces réunions-là sont importantes. Est-ce que vous pensez que le secteur de la défense a encore la hausse devant lui ou qu'elle est passée la phase haussière de ce secteur?
4: En ce qui me concerne, je pense qu'il est très important de se dire que les besoins en termes de défense sont grandissants, que ce soit par les investissements des États dans le domaine, comme le besoin général que l'on peut avoir à travers toutes les technologies qui servent à la défense, mais qui ne sont pas que pour la défense. Donc oui, ce secteur pour moi est particulièrement important, est un secteur qui va continuer d'évoluer favorablement. On a de plus en plus de petites entreprises qui sont en train d'émerger, évidemment dans le domaine des drones, mais pas que. On parle d'Exel, bien sûr, mais il n'y a pas que Exel. Il y a énormément d'entreprises qui sont en train de sortir de la forêt. Et il y a vraiment de la valeur, parce qu'il y a de la technologie. Il y a une disruption, en fait, dans le domaine de la défense qui est très, très fort depuis 2022. Et cela va évidemment amener des valorisations bien supérieures à celles que l'on peut connaître aujourd'hui.
1: Défense, donc, c'est un pari que vous prendriez à nouveau pour la suite, même si elles déçoivent un petit peu depuis le début de l'année.
4: Tout à fait.
1: Okay. En termes sectoriels, toujours, vous voyez quoi d'autre ?
4: Les banques.
1: Ah, les banques.
4: Les banques européennes. Aujourd'hui, elles sont dans une configuration où elles peuvent continuer de prêter. Il y a une hausse du crédit, à la fois du crédit aux entreprises et du crédit aux ménages. Donc ça, c'est un point qui est quand même assez important. Ça signifie que la transformation est favorable pour les banques européennes. Et il y a toujours un véritable potentiel en termes d'investissement de la part des ménages européens sur en termes de consommation, parce qu'il y a énormément d'argent de côté de la part des uns et des autres. Donc en fait, pour les banques, je pense que c'est quelque chose d'extrêmement favorable. Et donc il va y avoir un besoin de consommation supérieure, des prêts à la fois dans la conso, à la fois pour l'immobilier, je l'espère. Ça va être peut-être compliqué parce que le marché reste quand même assez morose, mais néanmoins il y a un besoin de transformation sur l'immobilier, en particulier en France, et surtout avec l'évolution en termes de climat qui vont demander de plus en plus
1: d'investissement
4: oui, d'infrastructures.
1: Les canicules à répétition,
3: et surtout,
1: Valentine.
3: Et surtout, si on regarde sur les banques, nous on partage cette recommandation, c'est si on regarde la courbe des taux, elle devrait pour nous se repentifier.
4: Bien sûr.
3: Parce que qu'est-ce qu'on a ? On va continuer d'avoir un soutien budgétaire important de la part des États, notamment pour le secteur de la défense. Et ce n'est pas un soutien budgétaire de 6 mois, hein. C'est un soutien budgétaire pour les prochaines années. Donc ça, pour nous, on reste assez prudent sur les parties longues des courbes, parce qu'aujourd'hui, on a les investisseurs obligataires qui sont très, très sensibles à ce risque budgétaire, hein. Et il faut absorber tous ces montants d'investissement. À l'échelle mondiale, il y a quand même des besoins de financement aujourd'hui qui sont monstrueux, hein. Donc, être prudent sur les parties longues des cours parce qu'il y a quand même des potentiels de taux plus élevés. Et par contre, 2027, nous en 2027, on voit plus trop de risques sur l'inflation en zone euro et on voit la BCE à nouveau baisser ses taux. Et cette configuration, elle est extrêmement positive pour les financières.
1: Oui, la BCE qui baisserait ses taux l'an prochain, donc voilà, c'est le scénario.
3: C'est le scénario avec...
1: avec des effets de base sur le pétrole spectaculairement favorables.
3: Des effets de base et surtout pas d'effet de second tour de cette hausse des prix de l'énergie qui se... Le risque de diffusion au reste de l'économie, le risque d'avoir une inflation qui soit de façon soutenable élevée, on le trouve assez faible, hein. On a quand même un marché de l'emploi aujourd'hui en zone euro qui reste assez fragile.
1: Bon, on poursuit nos échanges dans un instant, 17h20, on est à un quart d'heure de la clôture, on entre dans la dernière ligne droite de cette séance. Le CAC 40 recule aujourd'hui, moins 0,49%, ArcelorMittal et Pernod Ricard sont lanterne rouge, moins 2,8% ArcelorMittal, moins 2,5% Pernod Ricard, et puis à la hausse, on a Stellantis là, qui récupère 1,7%, Airbus aussi en hausse d'1,8%, un mot d'Exel et Thalès, toutes deux progressent, mais enfin, les actionnaires ne s'alignent pas sur l'offre de Thalès. Hein. Thalès propose 134€ par action pour rachat d'Exel, là on n'est pas à 134 sur Exel, même si le titre progresse, il n'est qu'à 125,50€, une hausse de 2,5. Thalès aussi progresse d'1,4% parce que beaucoup de synergies sont attendues de ce rapprochement avec Exel. On en parle ce soir avec Xavier Chapon et Valentine Hénouze. Sur les publications, on risque d'avoir un effet favorable en plus quand même aux États-Unis. C'est le fait que des entreprises pourraient imiter Nike, à savoir, vous savez, il y a eu le remboursement par l'administration Trump des droits de douane qui avaient été jugés illégaux, pas constitutionnels par la Cour suprême, donc des remboursements aux entreprises. Et ben, on va faire passer ça dans les bénéfices. C'est à peu près ce qu'a fait Nike. Est-ce qu'on peut imaginer que beaucoup d'entreprises jouent à ça pour gonfler un peu les bénéfices aussi et que le marché sera dupe, Xavier ?
3: Non.
1: Non ?
3: Non, je pense pas qu'il
1: sera dupe. Allez, Valentine. Non ? Vous, vous seriez pas dupe du truc.
3: Bah on partage le même point de vue ?
4: Oui, oui.
3: Non. Il regarde un peu plus long terme quand même.
1: Oui, d'accord. Tout ça passe à la moulinette sans aucun problème. Bon, du coup, le pétrole, $72. Est-ce que le marché, on est toujours sur les cours d'avant-guerre hein, sur le pétrole, ça tient. Il n'y a pas de reprise des discussions attendues entre Washington et Téhéran avant jeudi, parce que là, l'Iran est en pleine phase de funérailles de l'Ali Khamenei, et donc les États-Unis ont lancé une pause dans les discussions jusqu'à jeudi. Voilà, de l'Ayatollah Ali Khamenei, c'est mieux comme ça. Est-ce que le pétrole, le fait qu'il reste sous ses cours de début de la guerre, est en train de nous envoyer un message, à savoir, on sort d'une phase où on craignait une pénurie, on va entrer dans une nouvelle phase où on va anticiper une abondance, voire une surabondance de pétrole. Est-ce que c'est à ça qu'il faut s'attendre sur ce marché-là, Xavier ?
4: Alors, une surabondance déjà aux États-Unis. La production est très élevée. Les exportations également. On a le détroit d'Ormuz qui est en train de s'ouvrir un petit peu. Donc, nous avons de nouveau des flux. Maintenant, je pense que ce qu'il est important de regarder aujourd'hui, c'est la demande. Savoir si la demande ne s'est pas un petit peu corrigée sur ces derniers mois, c'est adapté à la situation élevée du pétrole et que donc on a aussi un effet retardateur du prix lié à cette demande qui est moins importante. Et puis en plus, il y a des stocks. Les stocks sont importants un peu partout, que ce soit des stocks stratégiques comme les stocks des entreprises. Et donc, on le disait il y a quelques mois, si on arrivait à revoir un prix du pétrole revenir sur les niveaux d'avant-guerre avant la fin juin, ça allait, en gros, ça avait un effet, évidemment, de court terme, important, très important, mais qui ne se retrouvait pas dans les besoins des entreprises. Donc, on est dans cette configuration.
1: Mmh. Valentine, là-dessus ?
3: Ah, moi, je suis très, très étonnée oui. du peu de volatilité du prix du pétrole pendant ce conflit. On nous avait quand même annoncé 20% de la production de pétrole mondiale qui va être retirée du marché. Pour moi, dans cette configuration, voir des prix du pétrole partir à 150, voire au-dessus du dollar de baril, ne m'aurait pas étonnée, il faut quand même que j'avoue. Et j'ai quand même été très surprise de cette peu de volatilité hein, sur le prix du pétrole et à quelle vitesse le prix du pétrole est revenu. Donc, je pense qu'on est vraiment dans un environnement où il y a une offre qui est abondante et il y a surtout une structure de la demande qui est en train d'évoluer. Et je pense qu'il faut vraiment surveiller du côté chinois. Il y a l'électrification de l'économie chinoise qui est aujourd'hui en train de s'accélérer. Et une des conséquences, parce que certains maintiennent un prix du pétrole un peu plus élevé hein, par rapport à ce que le marché a aujourd'hui valorise aujourd'hui, en disant il y a toujours une prime de risque dans la zone. Mais pour moi, cette prime de risque dans la zone va plutôt se traduire par un pétrole qui peut être peut-être plus bas, parce que si la Chine veut ne plus vraiment dépendre de cette zone à risque du Moyen-Orient en accélérant son électrification. Et ça, c'est ce qu'on aura peut-être pour moi dans les trimestres à venir avec un prix du pétrole qui pourrait baisser. Hein.
1: Oui, et la Chine est restée relativement excédentaire en pétrole. Elle s'est même permise, en plein cœur du conflit, d'exporter une partie de son pétrole vers l'Australie, par exemple.
3: Et c'est ce qui a vraiment évité cette volatilité sur les prix du pétrole. Et là, je pense qu'une des volontés très fortes de la Chine, ça va être on veut dépendre de moins en moins de cette zone qui est à risque. On veut être plus indépendant. Et ça va être... c'est pas quelque chose de très court terme, mais ça, pour moi, c'est quelque chose qui va être à prendre en compte par les investisseurs sur les prochaines années. On va vraiment être, pour moi, encore dans un environnement où l'offre de pétrole va rester assez abondante. Hein.
1: Oui. Donc, pas de risque inflationniste lié à ces matières premières-là, en tout cas. Voilà.
3: Ça va dans ce sens de cette idée que la BCE, l'année prochaine, va pouvoir baisser ses taux. Que la Fed a un peu plus de marge de manœuvre malgré ses pressions inflationnistes à cause de ce cycle d'investissement. Voilà, il y aura plus de marge de manœuvre.
1: Est-ce que le signe noir sera japonais pour le coup ? On n'a pas parlé du Japon, mais les taux japonais sont élevés. Le yen est au plus bas depuis 40 ans, lui, face au dollar quand même. Et bon, voilà, ça arrive alors qu'on entre dans l'été. Et généralement, l'été, le Japon, ça ne se passe pas très bien sur les marchés financiers. Comment vous regardez ce mouvement ? Il va y avoir forcément un mouvement monétaire, Valentin ?
3: C'est un point extrêmement important. Et pour moi, il y a quand même un risque aujourd'hui sur les taux longs. Les investisseurs japonais, c'est des grands acheteurs de dettes, notamment de dettes françaises. Il faut quand même garder à l'esprit que la dette française, pour un quart, est détenue par des investisseurs étrangers non résidents de la zone euro. Et qu'aujourd'hui, pour ces investisseurs, les taux sur leur marché domestique deviennent beaucoup, beaucoup plus attractifs. Donc, ces investisseurs japonais aujourd'hui qui se positionnaient hors de leur marché domestique, ces mouvements, ça va prendre un peu de temps parce qu'ils ont des réunions annuelles pour leurs allocations, mais pour moi, il y a quand même des changements structurels qui vont sûrement se mettre en place. et qui vont amener des pressions haussières sur les taux longs, notamment en zone euro.
1: Ouais, mais pour l'instant, ça se traduit. Est-ce que ça se traduit vraiment ça?
3: Non, c'est long.
1: Le 10 ans français est à 3,6, le 10 ans allemand à 2,9.
3: Pour l'instant, ça reste très contenu. Pour moi, c'est plutôt. Ils mettent du temps avant de changer leur allocation d'actifs, mais c'est plutôt des mouvements de long terme, mais qui vont quand même. Ça reste un vrai risque. Hein.
1: Oui, Japon, vous regardez. C'est le signe noir, là, pour le coup, possible, le Japon.
4: Pour les taux, oui. Ouais. Pour les taux, oui. Après, en termes d'économie, je trouve que c'est une économie qui reste résiliente et qui est quand même dans la même configuration, un petit peu différente, mais de celle de la Corée du Sud. En revanche, il est clair, pour les taux, on a une politique de banque centrale qui est beaucoup plus restrictive, il remonte les taux, on a des taux longs qui vont augmenter, donc cela veut dire de toute façon des investisseurs japonais qui petit à petit vont se poser la question de revenir sur leur marché domestique et de sortir des États-Unis ou de l'Europe. Le différentiel de taux aujourd'hui n'est pas encore suffisamment favorable, mais on connaît la capacité des investisseurs japonais à changer leur fusil d'épaule, soit de zone géographique, soit à revenir chez eux. Et le carry trade reste quelque chose de très, très à la mode encore.
1: Oui,
4: les Japonais.
1: Les négociations salariales annuelles au Japon, c'est quand même spectaculaire, on vous donne le chiffre, ont abouti à une hausse des salaires moyennes dépassant les 5% là, pour la troisième année consécutive. Ça met quand même en avant aussi la résilience de cette économie japonaise et ça va conforter la Banque du Japon dans sa volonté sans doute de continuer à relever les taux.
3: Et puis la devise, elle ne remonte pas. Hein. Il ne faut pas oublier qu'une partie de leur alimentation est importée. Une grande partie des produits consommés au Japon sont importés. Donc, cette faiblesse de la devise, c'est un vrai sujet pour les acteurs économiques japonais.
1: Hein. Ah oui, bon. Ça fera partie des éléments à suivre cet été.
3: Vraiment, je suis vraiment d'accord avec ce point de vue.
1: C'est technique, mais c'est important.
3: C'est très, très important. Ouais.
1: Et puis SpaceX. Demain, SpaceX intègre. Alors, c'est moins important sans doute. Enfin, c'est important ou pas que SpaceX intègre le Nasdaq 100 demain, après 25 jours seulement. Depuis 25 jours, le titre est coté. Voilà, et ils intègrent déjà le Nasdaq 100, ce qui va du coup sans doute lui bénéficier. Hein. Il y a plein d'ETF qui vont devoir acheter ce titre SpaceX. Est-ce que c'est important, Xavier?
4: Important, non, en fait. Je ne trouve pas pour nous. En revanche, la période de publication fait que, oui, c'est un bon moment pour eux d'apparaître sur le Nasdaq, parce que justement, comme vous le disiez, les ETF vont investir de façon naturelle. Donc, les 30% qu'on a perdus, on va peut-être pouvoir les revoir dans l'autre sens. Mais est-ce que c'est important? Je dirais que c'est un épiphénomène. Voilà.
1: SpaceX, c'est un épiphénomène? Oui, ou c'est... Ouais, d'accord. D'accord.
4: Pour vous, Valentine, j'exagère, je pousse le trait.
3: Je suis une fille, je regarde les taux, moi. Je regarde vraiment SpaceX. Pour moi, c'est vraiment un indicateur sur ce côté un peu d'exubérance du cycle, de cette confiance des investisseurs dans ce cycle de l'IA. Pour moi, je regarde ça, voilà, comme un indicateur de confiance. SpaceX, je trouve qu'il est très très bon.
1: D'après Odo BHF, les fonds indiciels, donc les ETF, pourraient absorber 80% des actions qui seront remises sur le marché, des actions SpaceX qui seront remises sur le marché au prochain lock-up. Vous savez, il y a des fenêtres de vente pour les investisseurs historiques, les actionnaires historiques qui vont arriver. Mais 80% de ces actions qui seront rendues seront absorbées par les achats des ETF Nasdaq. Voilà. Et puis pour l'intégration dans le S&P 500, il faudra rester patient, hein, c'est dans un an. Le S&P n'a pas craqué là-dessus. Ils n'ont pas changé, le S&P, leurs règles pour accélérer l'introduction de SpaceX dans l'indice, contrairement au Nasdaq 100.
4: Je parie qu'ils n'ont pas dû avoir de coup de téléphone de Trump.
1: Ah, vous croyez? Ouais. Remarque, Donald Trump, il appelle le patron de la FIFA pour demander le retrait d'un carton rouge, et il y a retrait de carton rouge, hein, pendant le mondial.
3: Oui.
1: Tout ça continue, hein. La parole américaine, elle est vraiment abîmée en ce moment. Le dollar a bien remonté quand même depuis le début de l'année. C'est pour ça que je me dis, c'est bien sûr, on peut se dire la crédibilité est écorchée, mais en réalité, sur le marché, est-ce que ça se voit tant que ça, Valentine?
3: Si on regarde Kevin Warsh, il a réussi son pari, hein, il a renforcé la crédibilité de la Fed. Le premier discours à son entrée en fonction a été plutôt réussi. Donc non, dans ce sens-là, la crédibilité américaine n'a pas été entachée, quoi. Elle était à risque, mais il y a quand même des institutions qui restent solides.
1: On parlait justement des États-Unis tout à l'heure avec Eric Lafrenière dans USA Today. Il nous parlait de Tesla en hausse de 5% aujourd'hui. Tesla fait parler lui avec l'annonce du déploiement officiel, ça y est, à Miami, de ses robots taxis. Donc quand vous irez à Miami, vous verrez les robots taxis Tesla. Et puis Boeing aussi à suivre aujourd'hui. Tesla gagne 5%, mais Boeing gagne 3%. Boeing qui prévoit d'ouvrir aujourd'hui sa quatrième ligne de montage pour le 737 Max. Voilà, 737 Max quand même se vend de plus en plus. Et donc là, on a une étape importante pour accélérer les cadences de production. USA Today est disponible en replay. Tout de suite, on entre dans la data room. Pour prendre date avec le réel, la data room chaque soir avant la clôture. Valentine, Xavier, êtes-vous prêts ?
3: On est prêts,
0: bien sûr.
1: Valentine, votre data, on va démarrer avec vous, votre chiffre, 55%, je l'ai moyenné. 55%.
3: D'accord, ok. Ouais. De ventes de voitures neuves en Chine sont désormais électriques. On parlait de l'électrification en Chine.
1: 55% des ventes de voitures neuves sont électriques, des véhicules électriques.
3: Exactement. Et un chiffre qui a basculé dans la majorité, bon, ça c'est en moyenne sur les derniers mois. Si on regarde au mois d'avril, on est à 60% de voitures neuves qui sont électrifiées. Maintenant, ce n'est plus une niche, c'est un choix des consommateurs chinois. Donc c'est une domination mondiale sans précédent. Il y a 60% de tous les véhicules électriques vendus dans le monde aujourd'hui qui viennent de Chine. Les constructeurs locaux en Chine, eh bien, ils écrasent la concurrence. On avait Tesla avant, qui était un acteur important en Chine. Eh bien, maintenant, 80% des ventes de véhicules électrifiés en Chine reviennent à des marques chinoises. Et Tesla n'a plus que 3% des parts de marché. Il y a une explosion des exportations. Donc, les exportations de véhicules électriques en provenance de Chine ont très, très fortement augmenté. Et ça, c'est pas forcément une bonne nouvelle. L'Europe est la destination numéro un, ce qui redessine complètement la géopolitique de l'économie mondiale. Donc, aujourd'hui, eh bien, disons que l'électrification est un sujet majeur en Chine.
1: Effectivement, et vous l'avez expliqué aussi avec les impacts sur le pétrole. Valentine, vous vous êtes montrée généreuse en data. À vous, Xavier, votre chiffre ce soir, 25 milliards de dollars.
4: Oui, 25 milliards de dollars, c'est l'émission justement de SpaceX de dette obligataire.
1: Ah oui.
4: Sur 5, 7, 10, 20 et 30 ans. 85 milliards de demandes, donc en fait un 3,4 d'appel du marché. Une émission donc, qui s'est très très bien passée. Et qui fait face aussi, justement, juste après coup à son introduction. Il y avait des coûts d'introduction. Ça leur a permis, en fait, de pouvoir emprunter à bon prix. Ce qui est important aussi de noter, ce sont ce qu'on appelle les CDS, les crédits défaut de swap, qui, c'est-à-dire, en fait, c'est une protection pour les investisseurs sur le crédit de l'entreprise qui, au moment de la sortie de l'émission, ont été à peu près autour de 101 points et qui, aujourd'hui, se sont écartés. Donc, ça signifie néanmoins qu'on est dans une configuration où les investisseurs sur SpaceX se posent beaucoup de questions et sont plutôt, comparativement à d'autres sociétés comme Intel, ont une prime de risque plus importante.
1: Xavier Chapon, Arca AM, merci beaucoup Xavier de nous avoir accompagnés. Valentine Hennous pour Amundi Institute, nos deux experts du club ce soir. Dans un instant, la clôture des marchés, la première de la semaine avec Antoine. A tout de suite dans 2 minutes sur BFM Business.
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1: Et notre CAC 40 ce soir clôture donc en petit repli de 0,3%. Voilà, on avait un CAC ce matin en hausse qui était à peine 1% de ses records. Là, on termine finalement en légère baisse. ArcelorMittal termine lanterne rouge à moins 2,8%. On retrouvera dans un instant Romain Dobry qui va nous faire bien sûr le débrief technique aussi de cette première clôture de la semaine. Et le détail, bien sûr, valeur par valeur, les tops et les flops. Alors que, bien sûr, on attend les publications des entreprises qui vont démarrer la semaine prochaine aux États-Unis avec le secteur bancaire. Les tops et les flops de ce soir. Avec, il vient de nous retrouver Antoine Larry-Gaudry, donc pour... c'est vrai, cette clôture un petit peu... molle, c'est votre mot du jour d'ailleurs. Mou, c'est jour mou sur les marchés.
10: Ouais, c'est un petit peu décevant parce que globalement, on avait tout pour signer une belle hausse. Au matin, on était à une centaine de points de notre dernier record historique. Ouais. Là, on termine à 8479 points, un repli de 0,33%. À noter que la tech s'est un petit peu mieux comportée à plus 0,05% pour l'Euronext Tech Leaders. Mais vous voyez, l'Euronext, l'Eurostox 50, lui, recule de 0,23%. En fait, ce qui s'est passé, il y a eu des prises de bénéfices immédiates sur tout ce qui a signé une belle fin de semaine passée, ArcelorMittal notamment, qui sortait de deux séances de forte hausse là pour le coup. Là, le titre perd 2,8% à 56,96€. On a nos fameuses valeurs ennuyeuses qui avaient signé la belle fin de semaine passée et qui sont toutes en baisse. Eiffage, moins 2,16€, 126,80€. Vinci, moins 2,07€, 125,25€. Engie, moins 9, 27,21€. À la hausse, en revanche, alors on est resté sur les dossiers de récupération. La gestion value, on a pris du Stellantis, plus 1,97€ à 5,03€. Il faut dire qu'on revenait des profondeurs. Puis le secteur de la défense en pleine ébullition, on va en reparler. Airbus, plus 1,58€, 209,40€. Et Thales, plus 1,22€, 241,10€.
1: Romain, avec nous pour cette première clôture de la semaine. D'un point de vue graphique, quel signal pour la suite ce soir, Romain ?
11: C'est pas méchant, mais c'est pas un très beau signal, évidemment. On était en hausse sur l'indice parisien, en clôture en rouge. La bougie du jour englobe la bougie du jour précédent. C'est un avalement baissier. Il faut dire qu'on a quand même réussi à aller combler enfin le gap baissier qu'on avait laissé ouvert le 2 mars dernier à Paris, au moment de l'annonce du conflit dans le détroit d'Ormuz. Donc c'est pas mal qu'on l'ait comblé. C'est pas terrible qu'on se soit réinstallé en dessous pour l'instant. Donc le plafond de verre, c'est 8562 à déborder pour repartir franchement à la hausse. Le plus haut du jour. Le premier niveau d'alerte intraday, c'est 8474. Le retournement, c'est 8335. On en est relativement loin pour l'instant. Il y a quand même du stock picking, on le voit. Des choses qui se mettent en place, des titres comme Capgemini qui se sont un peu mieux comportés que les autres, finalement, en fin de séance, qui ont préservé un peu de gains. Et puis, le secteur de la défense, effectivement, vous le disiez, la semaine dernière, sur des ETF européens de la défense, ils ont quand même pris 10%. Donc, il y a quelque chose qui se met en place de ce côté-là, manifestement.
1: Et on va en parler de ce secteur de la défense avec nos experts. C'est Eric Lewin, tiens, qui va nous retrouver tout de suite. Merci beaucoup Romain. Juste un petit mot Romain quand même aussi sur les indices américains. Ce ne sera pas une très grosse semaine aux États-Unis. On aura juste à suivre les minutes de la Fed. Quelques rares publications. Le vrai coup d'envoi, ce sera la semaine prochaine. Mais bon, graphiquement, à l'assaut de l'été, là, comment est-ce que vous sentez le potentiel US pour la suite ?
11: Alors, on a le même type de comportement à Wall Street qu'on a eu en Europe pour les jours précédents. C'est-à-dire que les opérateurs sont en retrait. On a progressé de 1,75% la semaine dernière sur le S&P. La position ouverte, le nombre de contrats futurs a baissé dans la même proportion, 1,75%. C'est-à-dire qu'on ne prend pas d'initiative. Donc, on en est dans une situation d'attente avant la saison des publications, plutôt solide. Il n'y a pas de mouvement baissier pour l'instant. On peut regretter d'être un petit peu optimiste dans ce contexte-là. Donc, on peut s'attendre, à mon sens, à cette semaine, à un peu de volatilité et à des contre-pieds dans un marché qui va être assez creux en attendant les publications qui débuteront avec le secteur bancaire à partir de mardi prochain, dans 8 jours donc. Donc pour l'indice S&P, les niveaux à surveiller, c'est 7233 en bas. Le niveau de réactivation haussier franc, c'est 7580. Et le pivot dans cette zone de prix, c'est 7455 points. On est pour l'instant bien au-dessus.
1: Romain avec nous et tout de suite donc le show Eric Lewin. Alors il est au téléphone avec nous cette semaine Eric, mais on a quand même plaisir à le retrouver. Il va nous accompagner là pour les 10-12 prochaines minutes. C'est parti.
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1: Eric Lewin pour Bourse Direct également. Rebonsoir. Bonsoir Eric, ravi de vous retrouver.
12: Bonsoir. bonsoir à tous.
1: D'abord l'ambiance globale, on va rentrer dans le détail des valeurs dans un instant, mais l'ambiance globale là, en ce 7 juillet sur les marchés, on n'est pas encore dans la phase de publication des entreprises, ça va finir par arriver, mais on est dans une espèce d'entre-deux. Comment vous sentez l'état des marchés là, Eric ?
12: Bon écoutez, il faut vraiment attendre les publications. Je vous rappelle qu'on attend notamment plus 20% sur les BPA, bénéfices par action, du deuxième trimestre aux États-Unis. Il n'y a vraiment pas grand-chose à se mettre sous la dent, si c'est le secteur de la défense dont on va parler. Donc ce que j'ai envie de vous dire, moi, c'est que bon, ça peut continuer tranquillement à consolider sans que ce soit très important. À noter demain quand même, il faut en parler, il y aura les publications des trimestriels de Samsung, le groupe sud-coréen qui gagne 165% en bourse depuis le début de l'année. Bon, ce qu'on peut dire, c'est qu'il pourrait annoncer une multiplication par 18 du résultat d'exploitation au titre du premier trimestre. On suivra ça dans la nuit, on attend un chiffre d'affaires en hausse de 127%, donc les attentes sont déjà tellement élevées qu'à la moindre petite déception, ça pourrait être compliqué, mais à part ça, franchement, il n'y a pas grand-chose à se mettre sous la dent. Si c'était bien évidemment, j'ai oublié d'en parler, SK Hynix, je ne sais pas si vous en avez parlé, le numéro 2 du secteur coréen, qui vient à Wall Street en fin de semaine, donc c'est deux événements que je vais regarder cette semaine.
1: Exactement, on connaîtra a priori jeudi le prix d'introduction sur le marché américain de SK Hynix qui sera coté à Wall Street sous forme d'ADR. Antoine.
10: Ça va être amusant. On parlait de SpaceX comme l'éléphant balancé dans la piscine. Là, ça va être un diable de Tasmanie balancé dans les pattes des traders, parce que c'est une extrême volatilité. Et encore une fois, il ne faut pas oublier que les fabricants de mémoire vive ont connu un cycle très très haussier au début des années 2000, que tout s'était écroulé. Donc il risque d'y avoir un track record assez négatif, et en tout cas de l'anticipation de volatilité, ça c'est sûr, et encore plus de concentration sur cet indice Nasdaq 100, très orienté semi-conducteur, avec tout ce qui est Nvidia, tout ce qui est Micron, etc. Ouais.
1: Le CAC 40, parce que c'est vrai que c'est une phase de marché assez faible, Eric, en ce moment, mais le CAC 40 était quand même ce matin à peine 1% de son plus haut historique, c'est-à-dire qu'on n'est pas à l'abri, là, cette semaine, de célébrer un plus haut.
12: Mais à condition que ça soit bien du côté de Samsung. Je vais vous dire très honnêtement, qu'on fasse plus haut maintenant ou plus haut après, c'est pas très important. Ce qu'il faut essayer de voir, c'est quels pourraient être les catalyseurs à la hausse. Je suis pas sûr que les résultats des entreprises en Europe soient vraiment le catalyseur. Moi, comme je vous l'ai dit, on en parlait la semaine dernière dans le club, je pense que ça va être les fusions-acquisitions qui vont animer la tendance au cours du second semestre. Et il faudra faire vraiment du stock picking. C'est le mot-clé pour moi dans les 6 mois qui viennent.
1: Alors, on y va dans les fusions-acquisitions parce que ça commence à sérieusement s'agiter. Safran, donc, out. C'est finalement Thales qui va reprendre Exail en proposant 134 euros par action. Ce soir, Exail a progressé, mais sous les 134, hein, sous l'offre de Thales, les actionnaires achètent à moitié. Plus 2% Exail à seulement 125,10 euros. Comment vous interprétez ce signal-là, le fait qu'on n'atteigne pas l'offre à 134 de Thales ?
12: Bah écoutez, d'abord, ce qu'il faut lire quand vous lisez tous les communiqués, l'OPA aura lieu au plus tard début 2028. Donc ça veut dire que, certes, la famille Gorgé va vendre sa participation à Thales, donc ça c'est 134 euros, mais le temps que l'opération se mette en place, on peut mettre encore un an et demi. Et donc, si vous voulez, c'est pour ça que le titre est autour de 125-126 euros. Ça ne veut pas dire du tout que les investisseurs ne croient pas à cette opération, mais c'est souvent le cas de figure quand il y a une OPA qui va être lancée dans 18 mois, parce qu'on a le sentiment que c'est pas parce qu'ils rachètent les gorgées qu'ils vont lancer l'OPA demain. Sinon, sur l'opération en tant que telle, bah écoutez, il y a un retournement de tendance fantastique. Hein. Je regardais le cours d'Exail Technologies, il y a 15 jours, on était à 90,50 euros, tout simplement parce qu'il y a eu un désaccord avec le principal créancier du groupe qui s'appelle ICG sur un problème de valorisation. Ce qu'on peut dire sur cette opération, mon cher Guillaume, c'est que Thales acquiert un actif pas bon marché quand même, parce que c'est une VS sur EBIT de 24 sur 2027, mais eux disent, les gens de chez Thales, que l'effet sera relutif dès la première année. Il faut bien comprendre quand même que le marché mondial de la lutte sous-marine robotisée est un marché exponentiel. La taille pourrait être multipliée par 8 d'ici 2030 à 700 milliards d'euros. Et franchement, quand vous voyez Exail Technologies, c'est quand même une pépite, puisqu'en 2019, depuis 2019, le carnet de commandes a été multiplié par 10 à plus d'un milliard d'euros. L'opération est logique et ça m'amène à dire que dans ce secteur de la défense, ça pourrait continuer dans les opérations financières.
1: Oui, et c'est intéressant, c'est qu'il y a une opération miroir de l'autre côté des États-Unis qui est à peu près équivalente, Antoine. Là, Thales rachète Exail, spécialiste des drones sous-marins. Aux États-Unis, vous avez repéré un peu la même chose.
10: Mais en plus, avec un montant similaire, on est à 3,5 milliards de dollars. C'est Lockheed Martin qui rachète Ultra Maritime, qui est un groupe spécialisé dans les technologies de défense maritime, comme son nom l'indique. Et c'est un petit peu le même mouvement qu'on peut observer de temps en temps cyclique autour du secteur de la santé, avec la Big Pharma qui s'intéresse à des biotech qui ont des produits intégrés, qui sont vraiment spécialisés sur un certain nombre de secteurs. Là, voilà, ils veulent des technologies éprouvées, quitte à payer cher. C'est un mouvement intéressant, c'est un phénomène de concentration qui est intéressant, parce que pour les entreprises de plus petite taille, voilà, il va y avoir des grands groupes de défense diversifiés qui vont vouloir avoir un accès direct à un certain nombre de technologies, vite fait, quitte à payer un petit peu cher, et ça pourrait être le chaînon manquant au dynamisme du secteur de la défense qu'on déplore un petit peu en ce moment.
1: C'est ça, exactement. Et vous disiez en préambule tout à l'heure, Eric, que vous croyez au rebond du secteur de la défense pour la suite ou pas ?
12: Mais évidemment, en fait, si vous voulez, on a eu 3 années exceptionnelles, donc une croissance de l'ordre de 200%, mais les carnets de commandes débordent. Moi, je regardais Rheinmetall, ils ont 8 années de carnet de commandes. Donc, ok, ça a un peu baissé cette année, même pas mal, parce qu'il y a eu l'Allemagne qui a refusé sur le fameux contrat de frégate. Mais enfin, attendez, c'est quand même pas catastrophique. Et puis, il y a le sommet de la haie, je vous rappelle, je crois qu'il y a un sommet de l'OTAN qui va démarrer. En juin 2025, les 32 alliés de l'OTAN avaient dit qu'ils voulaient atteindre 5% du PIB dans la défense en 2035 en termes de défense. Donc, pour moi, il y a une tendance de fond qui veut dire qu'on a besoin de plus en plus d'industries de défense. Alors c'est sûr que depuis le début de l'année, quand on regarde les perfs, à part Safran qui fait plus 20, mais Safran c'est pas complètement de la défense, Thales fait plus 5,5%, Dassault Aviation fait plus 13%, mais moi je pense qu'après cette vague de petites consolidations, ça reste vraiment un secteur à avoir en portefeuille, notamment en France. Pour une fois, on a quand même quelques petites pépites françaises, on avait Exel Technologies, il y en a d'autres.
1: Ouais. Et alors, au-delà de ce secteur de la défense, on voit aussi dans l'aéronautique, dans l'aérien, pour être plus précis, un autre mouvement de concentration. EasyJet gagne 9% ce soir parce qu'EasyJet donne son accord de principe à une OPA améliorée de Castle Lake qui valoriserait EasyJet 6,4 milliards d'euros. Hein, c'est pas en euros, mais voilà, traduit et converti en euros, ça donne ça, 6,4. Plus 9% ce soir EasyJet. Est-ce que ça va continuer de monter, Eric ?
12: Bah écoutez, non, alors là, je crois que c'est la cinquième offre de rachat de Castle Lake qui est un fonds. La valo, maintenant, on est 5,2 milliards de livres. C'est la cinquième proposition. A priori, cette dernière offre est acceptée par Stelios Agiounou, qui est le fondateur d'EasyJet, qui a 15,3% du capital. Le groupe n'était pas quand même dans une forme éblouissante, puisque sur le premier semestre, ils avaient perdu 436 millions d'euros. Mais ce qu'il faut dire quand même sur EasyJet, ce qui est intéressant, c'est la valeur comptable de la flotte de 361 avions, dont la moitié en propre, s'élève à 5 milliards de livres, et donc c'est la capitalisation actuelle. Ce qu'on peut dire, c'est que EasyJet est un groupe qui souffre, qui réussit bien depuis 3 mois avec la spéculation plus 72%, mais sur 10 ans, c'est pas Byzance, avec moins 43%. On a le sentiment quand même que cette offre pourrait marcher. Maintenant, après, que va faire Castle Lake? Est-ce qu'il n'y aura pas une vente par appartement? On sait que c'est un fonds qui a l'habitude de vendre, de racheter. Je crois qu'ils étaient dans SAS avec Air France à un moment, dont ils sont sortis. Donc, attendons de voir, mais j'ai le sentiment que cette dernière offre est la bonne. Juste un mot, mon cher Guillaume, pour revenir un tout petit peu sur la défense. Je pense qu'on peut jouer encore la défense à Paris avec Exosense, qui certes vaut 30 fois les bénéfices, mais à un moment ou à un autre, il pourrait y avoir une opération, parce qu'on a toujours HLD qui a 18% du capital et qui pourrait être amené à vendre. HLD, je vous rappelle que c'est un fonds. Et puis, il y a Parrot. On peut jouer Parrot pour jouer le secteur de la défense. Pourquoi? Alors, Parrot, plus 45% depuis le début de l'année, parce qu'ils ont une activité micro-drone. Hein. C'est pas les gros drones, mais c'est des micro-drones qui représentent 76% du chiffre d'affaires. Et qu'est-ce qu'on a vu depuis 6 mois? L'armée finlandaise qui a acheté des micro-drones, et puis l'agence de soutien et d'approvisionnement de l'OTAN. Donc, vous voyez, il y a deux petites pépites encore. Alors, c'est pas comme Exel Technologies, mais ces deux valeurs me paraissent quand même très intéressantes encore au cours actuel.
1: Tout à l'heure, dans Valeurs ajoutées, nos experts du jour Métis Gestion sont eux, nous indiquaient être eux à l'achat sur Lumibird, un fabricant de lasers, alors pas pour les lasers intergalactiques, non des lasers du quotidien, très utiles. Ils nous ont expliqué le métier de Lumibird et son potentiel. C'était dans Valeurs ajoutées, séquence à retrouver en replay sur l'application BFM Business. On revient bien sur Terre là avec Vinci, les grosses infrastructures. Vinci remporte 3 contrats de long terme. Bon, comment vous regardez cette valeur, Vinci? On est vraiment dans le dur, là, c'est le cas de le dire. On en parle rarement. Est-ce que c'est une valeur que vous appréciez dans votre scope, Eric?
12: Bah écoutez, oui, alors ce qu'on peut dire sur les contrats, bon, ça reste, il y a 3 contrats via la filiale de Vinci Construction en Grande-Bretagne qui s'appelle FM Conway. C'est quand même des contrats tout petits puisque c'est 68 millions d'euros pour les 3 contrats. Oui, écoutez, pour moi Vinci, c'est quand même la valeur défensive par excellence. Alors, c'est sûr que le dernier chiffre était pas extraordinaire dans la publie parce qu'il y avait un trafic qui reculait dans les aéroports et les autoroutes, mais enfin, c'est un dossier tranquille, ça gagne 6,5% depuis le début d'année, ça vaut 13 fois les bénéfices. Faut pas mettre 10% de son portefeuille sur Vinci, mais on n'est jamais vraiment déçu sur cette entreprise. Il n'y a jamais non plus un bêta énorme, c'est-à-dire elle fait jamais des performances, mais si vous aviez acheté du Vinci il y a 5 ans, vous auriez eu 40% sur 5 ans, en annualisé, ça fait 8 à 10%. Donc c'est mieux que du monétaire, c'est mieux que certaines obligations. C'est un dossier qu'il faut avoir en portefeuille. Voilà, qui ne déçoit strictement jamais, mais qui n'est pas parmi les plus sexy de la côte parisienne.
1: D'accord. Les plus sexy des dossiers en Europe, c'est quoi pour vous aujourd'hui?
12: Bon, écoutez, si on veut jouer des trucs sexy, faut jouer du Stellantis, ou des valeurs. Non, faut jouer de l'automobile dont personne ne croit. Si vous voulez vraiment faire de l'argent, il faut essayer de jouer des valeurs dont personne ne croit, du luxe avec un Hermès à 1650, du Stellantis autour de 5 €. Ma petite pépite, j'allais en parler, mais je vais devancer sur Rémy Cointreau.
1: Non, oui. N'allez pas dans le détail de Rémy Cointreau.
12: Non, mais si vous voulez faire un effet de levier, si vous voulez faire des effets de levier intéressants, il faut faire des valeurs dont personne ne veut.
1: D'accord.
12: Vinci, tout le monde connaît. Dire aujourd'hui j'achète du Stellantis, ça paraît complètement fou dans la situation actuelle, parce que plus personne ne veut l'automobile. Dire je veux acheter du Renault, c'est la même chose. Donc si vous voulez vraiment avoir un effet de levier, un risk reward, comme on dit dans les milieux anglo-saxons intéressants, il faut acheter du Stellantis. Je vous rappelle que Stellantis, ça vaut 5 €, ça fait 47% depuis le début d'année, 69% en 3 ans. Donc s'il y a un retournement à faire, c'est sur ce genre de dossier.
1: Ouais, pourquoi pas. Et votre pépite, c'est Rémy Cointreau alors?
12: Écoutez, oui, Rémy Cointreau, pourquoi? Parce que Rémy Cointreau, moins 70% en 3 ans, ils sont, vous savez, numéro 2 mondial du cognac. Bon, on sait que depuis 3 ans, c'est compliqué. On a une marge opérationnelle courante qui est passée de 28 à 18 en 3 ans. Le groupe regagne quand même des parts de marché aux États-Unis et en Chine. Moi, ce qui m'intéresse, c'est que vous avez un stock qui représente 1,8 milliard, le stock de cognac, notamment les cognacs Rémy Martin et Louis XIII, qui sont vraiment le premium. 1,8 milliard, c'est quasiment la capitalisation actuelle du groupe. Ça vient de reprendre quand même 5% en l'espace d'un mois et 15% en l'espace de 3 mois. Et puis, c'est pas cher. Moyenne historique, on était à 34. Là, on est sur un PER de 20. Donc là, vous voyez, c'est typiquement la valeur. Si jamais, du côté de la Chine, ça va un petit peu mieux en termes de consommation, s'il y a des mesures de relance budgétaire, et si aux États-Unis, ça va également un tout petit peu mieux, l'effet de levier, là également, est extrêmement important. Et autour de 43-45 €, on peut vraiment faire un soleil, gagner 30 à 40%. Donc si on veut des valeurs sur lesquelles il y a un effet de levier important, je place Rémy Cointreau, qui reste quand même un dossier solide. Ça reste quand même 17% de rentabilité opérationnelle courante. On n'est pas des groupes en perte, c'est des groupes quand même extrêmement bien gérés.
1: D'accord. On attend beaucoup des publications des entreprises. Vous êtes plutôt sur les small et mid-cap en l'occurrence. Eric, on va bientôt rentrer dans cette phase de publication, toujours au cœur de l'été. C'est un peu ingrat pour beaucoup d'investisseurs ou d'actionnaires qui doivent rester mobilisés fin juillet, début août. Mais voilà, sur les small et mid, vous êtes plutôt de plus en plus optimiste. Vous vous dites attention quand même, parce qu'on est à moins d'un an maintenant d'une présidentielle et généralement, ce genre de période n'est pas favorable aux small et mid.
12: Alors, la période n'est pas très favorable au small et mid avant une présidentielle, sauf que l'indice fait pas grand-chose depuis le début de l'année, on gagne entre 2 et 4%, et que dans le monde des small et mid, la chance qu'on peut avoir, c'est que vous avez beaucoup de patrons de boîtes qui sont en bourse depuis 15 ou 20 ans, et donc là encore, comme on a vu avec Excel Technologies, il va y avoir des opérations financières. Donc moi, je fais jamais de prévision sur les small et mid, parce que c'est compliqué de dire l'indice va gagner 10 ou 15%, parce que vous savez que ce n'est pas un indice équipondéré, par exemple, dans le monde dans le small et mid, c'est OVH la plus grosse capitalisation. Donc si OVH gagne 100% dans l'année, on peut avoir un CAC small et mid qui gagne 10%, mais ça ne veut pas dire que tout le monde achète des small et mid. Moi, je suis plutôt dans une logique de concentration. Je pense que s'il y a deux secteurs à retenir, c'est les équipementiers automobiles, où il devrait se passer quelque chose parce que le secteur a des difficultés, et le secteur informatique qui a été survendu. Je pense notamment à une valeur comme Neurone qui doit valoir en termes de valeur d'entreprise rapportée aux résultats opérationnels courants 5 fois, tout simplement parce que comme on a eu la SaaS Apocalypse pour les éditeurs de logiciels, on a eu l'ESN Apocalypse, comme si plus personne n'allait travailler avec des ESN, alors que je ne cesse de le dire, pour moi, c'est un accélérateur de croissance l'IA, c'est-à-dire que les ESN qui mettent de l'IA, eh bien, ça accompagne leur croissance et même ça les développe, et je ne crois pas du tout, quand ce sont des gros ESN, à une cannibalisation.
1: Éric Lewin, merci beaucoup. Stratégie de Saxion pour Bourse Direct. Bonne fin de journée, Éric. Le CAC ce soir perd 0,3%. Wall Street en hausse, le Nasdaq gagne 1,3% notamment. Dans un instant, vous retrouverez Stéphane Nicolo et Edwige Chevrillon, bien sûr, pour le 18-19. Le débrief de la séance aussi avec Antoine. Et nous, on se donne rendez-vous demain, 15h30, pour un nouvel épisode de BFM Bourse. Demain matin, Good Morning Markets également. Bonne soirée à tous.
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0: Ce soir, nous allons revenir sur les rencontres économiques d'Aix-en-Provence. Elles se sont clôturées samedi après d'intenses débats au milieu de nombreux participants, dont beaucoup de personnages politiques. Année présidentielle oblige, Edwige Chevrillon a pu y interroger trois acteurs majeurs. D'abord, Patrick Pouyanné a accordé un entretien exclusif à BFM Business. Le patron de Total Energy s'est exprimé sur la réouverture du détroit d'Ormuz, le prix de l'énergie, l'avenir des raffineries en France, le grand plan d'électrification et sur la récente décision de la justice qui condamne le groupe à prendre en compte les émissions de CO2 de ses clients. Vous l'entendrez dans moins de 5 minutes. Patrick Martin était aussi au micro d'Edwige Chevrillon. Il a présenté le projet du MEDEF pour redresser la France. Il réagit aussi aux réformes du marché du travail lancées en Allemagne, au coût du travail en France, à l'entente entre les partenaires sociaux. Et puis, il formule des propositions face à la vague de désindustrialisation française et européenne. On verra tout cela à 18h30. Enfin, à 18h45, vous entendrez Marie-Ange Debon, la nouvelle présidente de La Poste, est venue présenter son récent plan stratégique et explique comment elle entend transformer le groupe confronté à un changement de son modèle. Mais d'abord, c'est le journal avec Erwan Maurice.
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0: Bonsoir Erwan.
2: Bonsoir Stéphanie, bonsoir à tous.
0: Et l'Assemblée nationale repousse aujourd'hui largement la motion de censure contre le Premier ministre.
2: Cette motion était portée par les députés écologistes qui reprochent au gouvernement d'avoir aggravé les vulnérabilités du pays face au changement climatique. Un vote qui a divisé la gauche. La majorité des députés du PS ont refusé de s'y associer. Et le gouvernement dénonce une motion de posture politique. L'exécutif qui réunira demain un nouveau comité d'alerte sur les finances publiques. Aucune mesure ne sera prise, dit le ministre des Comptes publics, qui ne veut pas prendre le risque de braquer le PS. Et les socialistes comptent proposer un contre-budget d'ici fin août au plus tard. Des dizaines de milliards de contrats, c'est ce que promet le secrétaire général de l'OTAN, Mark Rutte, afin de renforcer les capacités de défense de l'Alliance. Et les alliés européens et le Canada ont dépensé l'an dernier 20% de plus pour leur défense. Et les annonces auront lieu demain à Ankara, où se tient le sommet. La souveraineté technologique de l'Europe qui doit aussi se renforcer avec cette opération. Thales va racheter l'entreprise franco-belge de drones marins Exail. Trois jours seulement après l'échec des négociations avec Safran, l'opération valorisera Exail 3,9 milliards d'euros. Son PDG Raphaël Gorgé sera l'invité de Good Morning Business demain à 7h35. Dans l'actualité des entreprises, toujours, le groupe Casino dévoile deux propositions diamétralement opposées pour restructurer sa dette d'1,4 milliard d'euros. L'une portée par Daniel Kretinsky, l'autre par ses créanciers. Le conseil d'administration doit désormais examiner ces deux scénarios afin d'arrêter ce mois-ci les termes de la modification du plan de sauvegarde. Plus de détails dans notre édition de 19h. L'autorité de la concurrence donne son feu vert au passage de 167 magasins Auchan en Intermarché. Et le gendarme français de la concurrence estime que ce changement de bannière ne menace ni le marché de l'approvisionnement ni les supermarchés à l'échelle locale. Et puis Microsoft annonce la suppression de 4800 postes avec effet immédiat, décision liée pour un tiers à la restructuration d'Xbox qui enregistre des résultats décevants. Le reste des postes supprimés concerne les équipes commerciales. Le groupe prévient dans la foulée que 1600 postes supplémentaires pourraient à nouveau être supprimés l'an prochain chez Xbox. 18h01, les marchés.
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2: Avec vous, Antoine Larrigaudry, bonsoir.
4: Bonsoir Erwan, bonsoir Stéphanie.
0: Bonsoir Antoine.
2: C'est du rouge ce soir à la Bourse de Paris.
4: Oui, alors qu'on avait terminé la semaine tambour battant avec un certain nombre de secteurs, on ouvre celle-ci par une baisse. Moins 0,33%, 8 479 points pour l'indice parisien. À noter une petite surperformance de la tech avec l'Euronext Tech Leaders qui gagne 0,05%, l'Eurostoxx 50 en petite baisse aussi, moins 0,23%. À noter que les titres qui ont le plus pesé, c'est ceux qui ont signé les meilleures performances en fin de semaine dernière, notamment ArcelorMittal qui a signé deux séances consécutives de forte hausse et qui là perd 2,9% à 56,96. Puis nos fameuses valeurs ennuyeuses, vous savez, les infrastructures, les valeurs de rendement, Eiffage, moins 2,16, 126,80, Vinci, moins 2,07 à 125,25. Sinon, tiers groupés à la baisse du secteur de la santé sur le SBF 120 avec Abivax, moins 4,5, 128,90, DBV Technologies, moins 4 à 2,78, ou encore Medincell, moins 3,5 à 28,48. En revanche, le secteur de la défense, lui, s'était bien comporté. Airbus, qui a gagné 1,6%, 209,40€. Thales, plus 1,22 à 241,10€. Thales qui remporte un petit duel boursier avec Safran pour s'emparer d'Exail Technologies. Le

0: spécialiste des drones navals, Exel Technologies, qui s'aligne pas vraiment avec le prix de l'offre. Hein, on est quand même bien en dessous. Avec une hausse de 2,12%, Exel termine à 125,10€. Donc, il y a peut-être un petit peu de marge pour une amélioration éventuelle. Stellantis signe la plus forte hausse du CAC 40 à plus 1,97, 5,03€. Le CAC, moins 0,33, 8479 points.
1: Merci Antoine, merci Erwan. On vous retrouve à 19h pour le 19h Éco. Dans un instant, l'entretien exclusif de Patrick Pouyanné avec Edwige Chevrillon depuis les rencontres économiques d'Aix-en-Provence. Le choc économique et énergétique est-il derrière nous? Quel avenir pour les raffineries en France? Le patron de Total Énergie fait le point dans un instant.
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1: Retour ce soir dans le 18-19 sur les rencontres économiques d'Aix-en-Provence. BFM Business y a délocalisé son antenne en fin de semaine dernière. Patrick Pouyanné a accordé un entretien exclusif à Edwige Chevrillon, le patron de Total Énergie. S'est exprimé sur la réouverture du détroit d'Ormuz, le prix de l'énergie, l'avenir des raffineries en France ou encore le grand plan d'électrification. Il réagit aussi pour la première fois, vous allez l'entendre, à la décision de la justice qui condamne le groupe à prendre en compte les émissions de CO2 de ses clients. On écoute Patrick Pouyanné au micro d'Edwige Chevrillon.
6: Bonjour Patrick Pouyanné.
7: Bonjour Edwige.
6: Merci d'être avec nous. Beaucoup de questions à vous poser comme on peut imaginer. On sort d'une table ronde que nous avons animée qui était sur le... Est-ce qu'on va vers une hausse des coûts inexorable, hausse des coûts de l'énergie évidemment puisque vous êtes avec nous. Mais j'ai une première question, est-ce qu'on peut faire un point sur où est-ce qu'on en est dans le détroit d'Ormuz, le fameux détroit d'Ormuz? Est-ce que vous croyez dans cet accord américain-iranien? Comment est-ce que vous, quelle analyse vous faites d'où vous êtes de la situation actuelle?
7: Moi je crois à l'accord, c'est-à-dire que je crois profondément que le président des États-Unis ne veut plus refaire la guerre avec l'Iran, il en est sorti. Je pense que les Iraniens se rendre compte que eux aussi, pour diverses raisons, ils ont intérêt à restabiliser, surtout que la carotte qu'on leur a donnée dans l'accord, c'est quand même lever les sanctions, ce qui change beaucoup l'économie de l'Iran. Bien sûr, il y a des détails à gérer, mais moi, je pense que je crois à la dynamique de l'accord. Le détroit d'Ormuz, il se réouvre. C'est pas encore complètement fait. Le plus dur, en fait, c'est on a pu sortir en fait tous les tankers qui étaient bloqués. On en commence à en ramener. En fait, il faut qu'on convainque des armateurs d'avoir confiance, parce que ce que les armateurs nous disent, oui, mais est-ce que vous êtes certain qu'on va se retrouver bloqué une nouvelle fois? Bon, moi, je pense que la dynamique est positive. Qu'est-ce qui se passe du coup sur les marchés? Ben, en fait, c'est que les pays du Golfe avaient continué à produire et ont stocké autant qu'ils pouvaient du pétrole. Et du coup, ce pétrole, ben, il faut l'évacuer. Ils inondent le marché. Ils font des discounts importants, le prix du pétrole baisse. Mais, ce qu'on voit aussi en même temps, au même moment, c'est que essence, diesel reste encore élevé. Parce que, bah, le pétrole, il va falloir 30-40 jours pour aller dans les raffineries pour le transformer. Et en fait, les stocks d'essence, les stocks de diesel sont très faibles, sont bas. Donc aujourd'hui, on a en fait un produit pétrolier, quand on prend le brut plus le raffinage, ça se vend 95-100 dollars du baril encore.
6: Vous avez dit on est en train d'en ramener, ça veut dire quoi? Vous êtes en train de refaire venir
7: ben, aujourd'hui, mes équipes de trailing, les fameuses équipes, oui. Ben oui, ben, c'est elles qui gèrent nos flottes de pétroliers. Elles sont en train de signer des contrats et trouver des armateurs pour ramener des tankers dans le Golfe, pour aller charger du brut en Arabie, au Qatar, en Irak. Et de façon à le ramener vers les raffineries du monde entier pour que le cycle se réinstalle. Mais il faut juste avoir en tête que les pétroliers, bah, les tankers, ils n'étaient plus autour du Golfe, ils étaient partis en Atlantique, en Brésil, en Afrique. Il faut les ramener, donc ça prend du temps. Et après, il y a à peu près 30 à 40 jours pour atteindre la Corée et l'Asie. Donc ça prend un peu de temps, tout ça.
6: Pour être sûr d'avoir bien compris, vous voulez dire qu'il va y avoir des tankers qui vont refranchir dans l'autre sens le détroit d'Hormuz?
7: Ça a commencé.
6: Ça a commencé.
7: Les tankers reviennent. Ben, écoutez, alors il faut trouver simplement. Alors c'est un coût.
6: Est-ce que vous payez? Voilà, il y a un coût.
7: Non, on paye pas l'Iran, on paye pas qui que ce soit. Ce qu'on paye, ce sont les armateurs, parce que c'est l'offre et la demande. Comme pour aujourd'hui, il n'y a pas assez de tankers qui sont prêts à y aller. Eh bien, ceux qui l'acceptent, les armateurs grecs ou d'autres, ben ils nous demandent de payer plus cher pour le bateau. Donc c'est le bateau qui coûte plus cher. Donc il y a un partage, mais en même temps, le partage se fait parce que comme de notre côté, les pays producteurs, eux, ont des stocks pleins et veulent évacuer leur pétrole, ils font des discounts qui permettent d'absorber, je dirais, le surcoût des tankers pétroliers. Donc vous avez un partage de la marge pétrolière qui est différent, mais qui nous permet, oui, on reprend le chemin. Ben, il faut que le système se réinstalle. Hein. Donc, nos équipes font partie. On est la plus grande compagnie internationale au Moyen-Orient. Et donc, moi, j'ai besoin qu'ils aillent chercher le pétrole qu'on a produit et qu'on a stocké. Il faut qu'il sorte pour qu'on aille l'envoyer sur les marchés maintenant.
6: Est-ce que ça veut dire, vous avez dit, ce qui est important pour les Iraniens, c'est la levée des sanctions. Ça veut dire que vous pourriez retravailler avec l'Iran, vous, Total Energy?
7: Aujourd'hui, les sanctions américaines sont levées, les sanctions européennes ne sont pas levées. Oui. Donc tant que les sanctions européennes ne seront pas levées, Total Energy doit respecter les sanctions, ce qui veut dire qu'il ne faudrait pas qu'il y ait d'employés européens impliqués, ce qui est un peu compliqué dans notre société. Donc on n'en est pas encore là, mais la volonté est là. Si on veut la paix, il va falloir instaurer cette dynamique de l'accord. Alors après, les Américains ont mis un système où ils lèvent les sanctions par étapes, qui dépend du progrès concret des négociations en cours. Mais aujourd'hui, en fait, les Américains ont libéré les sanctions sur le pétrole iranien. Donc, des pétroliers malais, indonésiens, indiens peuvent aller le prendre et peuvent même payer en dollars dorénavant. Ils n'ont pas besoin d'utiliser les cryptocurrencies ou je ne sais pas quoi. Aujourd'hui, les Américains ont autorisé cela.
6: Est-ce qu'on va vers une évolution à la baisse du prix du pétrole et du brut?
7: On l'a vu baisser.
6: Oui. On l'a vu remonter.
7: Il est autour de 70 dollars. Je trouve, honnêtement, je l'ai dit, il a baissé très vite parce que justement, on veut évacuer ses stocks. Les pays producteurs sont prêts à faire des discounts. Mais d'un autre côté, la marge de raffinage est très élevée. Moi, je pense que le couple qui aujourd'hui est à 95, 90, 100 dollars, quand on fait la somme des deux, devrait être retombé vers 80 dollars, mais je ne le vois pas tomber plus bas. Parce qu'il faut quand même remettre tout ça en ordre et ça va prendre du temps.
6: C'était ça, en fait, la question que je voulais vous poser ensuite.
7: Prix de l'essence, prix du diesel, aujourd'hui ça s'est établi entre 1,80 et 1,90. On n'a pas encore tout à fait les prix d'avant la crise. À mon avis, on en a encore jusqu'à la fin de l'année pour voir ce prix à 1,80. 1,80 c'est mieux que 2,30. Bon, sachant que Total Energy, c'était 1,99. Donc on a fait notre travail, nous.
6: Vous avez fait votre travail, ça vous a coûté combien? Vous avez dit que ça vous avait coûté 200 millions d'euros.
7: J'ai dit 200 millions d'euros au Parlement, je n'ai pas changé d'envie devant BFM. Et d'autant plus que dans l'intervalle...
6: Depuis, vous étiez le 15 juin à votre audition au Parlement.
7: Exactement.
6: Donc aujourd'hui, nous sommes un peu plus tard. Nous sommes début juillet.
7: J'ai dit, on peut évaluer pour le trimestre. Par ailleurs, depuis, il y a eu l'accord qui est intervenu le 17 juin, si je me rappelle bien, au soir... Oui. J'étais présent à Versailles, donc je l'ai vu, cet accord, donc il existe. Et donc depuis, on a vu le pétrole baisser. Et donc du coup, le plafond, aujourd'hui, en fait, on le maintient là où il est utile. C'est dans toutes les stations rurales de France. Il y a 1200 stations, parce que c'est des stations qui consomment peu d'essence. Donc ils ont des stocks qui ont été achetés à prix cher. Donc aujourd'hui, on pourrait avoir des stations dans les villes ou aux périphéries à 1,80, 1,90 et des stations rurales à 2,20, 2,30. Nous, on a décidé que toutes les stations rurales seraient à 1,99. Et en plus, sur les autoroutes, pour les grands week-ends des vacances, des congés, ça sera aussi un 99. Mais du coup, ça me coûte moins parce qu'en fait, dans la plupart des stations, dans les 2000 autres stations non rurales, je dirais, le prix est naturellement aujourd'hui en dessous du 1,99, donc je n'ai pas de coût en ce moment.
6: Qu'est-ce que vous en avez de cette crise que vous avez vécue, qu'on a tous vécue, évidemment? Est-ce que ça va changer votre stratégie vis-à-vis du Moyen-Orient? Est-ce que vous êtes l'une de la première compagnie, je crois, pétrolière au Moyen-Orient? Est-ce que vous allez peut-être vous concentrer sur d'autres, sur le Brésil, sur l'Afrique? Est-ce que vous allez changer de stratégie?
7: Non, on ne va pas changer de stratégie. Une stratégie, c'est fait pour durer. On a un point fort au Moyen-Orient. On va maintenir notre point fort, simplement. Maintenant, on étudie avec les pays, et on ne va pas qu'étudier, il va falloir investir dans des tuyaux qui permettent de contourner le détroit d'Ormuz. Enfin, le détroit d'Ormuz va se réouvrir, mais il nous faut absolument une alternative. D'ailleurs, c'est ce qui fera baisser l'idée de toute tentation d'aller prélever je ne sais pas quelle fille au détroit d'Ormuz. Il suffit qu'on ait des tuyaux qui contournent pour que le problème soit réglé. Donc il faut, ça c'est indispensable.
6: Ça fait combien de kilomètres de gaz?
7: Ça dépend, mais je veux dire, à Abu Dhabi, redoubler le tuyau de Fujairah, c'est 400 kilomètres. Aller d'Irak en Syrie, c'est 2000 kilomètres. Vous savez, je vais vous raconter une petite histoire, juste un mot. Quand Total Energy a été créé, en 1924, on a fait une découverte de pétrole, nos ancêtres, en 1928, en Irak, à Kirkuk. Et nos ancêtres, à l'époque, ils ont construit un tuyau de Kirkuk à Banias, en Syrie, les fameux 2000 kilomètres, pour que ce pétrole arrive en France, à la Med, à côté de chez nous, là. À la Med, c'est sur Fos. Donc, si on l'a fait ça en 1928 à 1934, on doit être capable de le faire en 1926. Donc, je pense que cette affaire, on n'en avait pas besoin, on en a besoin, on va le faire. Après, la deuxième leçon stratégique, comme on l'a toujours fait chez nous, oui, il faut diversifier nos sources. C'est fondamental. Nous n'avons pas, même si le Moyen-Orient représentait 15% de mes productions, 15 à 20%, j'ai d'autres productions. Et donc, on a pu assurer l'approvisionnement de la France parce que maintenant, nous sommes le premier pays producteur de pétrole chez Total Energy dans notre portefeuille, c'est le Brésil, et puis l'Angola, le Nigeria, la Namibie, et c'est pour ça qu'on continue à investir dans des nouveaux pays.
6: Est-ce que vous allez investir dans d'autres raffineries en France?
7: Ah non, ça, pas des raffineries en France.
6: Non,
7: ça serait surprenant quand même.
6: Non, mais bon, je sais pas, ça pourrait être un des enseignements.
7: La question, elle n'est pas celle-là. L'Europe a décidé qu'à partir de 2035, on devait sortir du moteur thermique. Une raffinerie, c'est quand même fait largement pour produire des carburants. Donc nous, on était plutôt sur le thème, à quel rythme devons-nous faire décroître nos capacités raffineries? On a fait des bioraffineries, puisque l'Europe nous dit utiliser les biocarburants. Les biocarburants, d'ailleurs, sont les grands vainqueurs, à mon avis, de cette crise. On va y penser de plus en plus. J'ai beaucoup de clients que je rencontre même ici. Au passage, la raffinerie de la Med en Provence est une bioraffinerie et fait du biocarburant. La question qu'on doit se poser maintenant, c'est comment on fait pour assurer la sécurité d'approvisionnement du pays, votre question, et de l'Europe, tout en ayant décidé que le marché va décroître. C'est pas évident pour moi de maintenir des raffineries en circulation, si elles, en fonctionnement, si elles doivent être moins utilisées. Il va falloir qu'on ait un débat, et ça renvoie profondément à quel est le prix de cette souveraineté. Combien les pouvoirs publics, combien la société est-elle prête à payer pour qu'on maintienne des raffineries qui seront moins utilisées, donc qui seront économiquement moins rentables, alors qu'on va vers l'électrique? Il va falloir qu'on ouvre le débat, mais c'est le même débat dans toute la transition énergétique sur payer les capacités disponibles. C'est vrai pour l'électricité aujourd'hui. L'électricité, regardez ce qui s'est passé là, pendant les derniers jours. La canicule, quand il fait très chaud, il n'y a plus de vent. Le soleil, bizarrement, les cellules photovoltaïques fonctionnent moins bien. Bernard Fontana nous a expliqué qu'il a dû réduire 3 ou 4 centrales nucléaires parce que les rejets d'eau, les rivières, on ne peut pas rejeter de l'eau trop chaude. Résultat, il fallait faire fonctionner les centrales à gaz. Heureusement qu'elles sont là, les fameuses centrales à gaz dont on nous dit qu'elles ne servent à rien. Mais pourquoi elles sont là? Mais parce qu'on nous paye une rémunération de capacité. On nous paye pour maintenir ces centrales en fonctionnement. En fait, elles fonctionnent 30% du temps dans l'année. Mais moi, j'ai des équipes qui sont là 100% du temps. Donc, c'est ça qu'il va falloir imaginer. La transition énergétique...
6: Pour les raffineries, c'est ça que vous dites?
7: Hein?
6: Il faudra la même chose pour les raffineries.
7: Il faudra la même chose pour les raffineries demain.
6: Oui, d'accord. Donc ça, c'est un message envoyé au gouvernement.
7: À tout le monde. La transition énergétique, ça suppose, ces transitions, de construire le système nouveau Mais comme le système ancien, on en a encore besoin pendant des années, il va falloir rémunérer le système ancien. Sinon, il y a des, moi, je ne suis pas payé pour faire tourner des raffineries 30% du temps. Ça, ça ne marche pas, je peux vous dire.
6: D'accord, ok. Est-ce que, quand je vous disais changement de stratégique, vous n'avez pas complètement répondu à ma question sur le coût pour vous de recréer cette autre voie de passage du détroit d'Ormuz?
7: Non, mais on parle. D'abord, ce n'est pas que pour nous, ça se fera en partenariat, les pays prennent ça en main. Un tuyau, je pense, un tuyau comme Kirkuk, Siris, si on parle de 5 à 6 milliards de dollars. D'accord. Bon, c'est énormément d'argent aux gens qui m'écoutent. Dans le monde du pétrole, vu les investissements qu'on y fait chaque année, on peut les trouver, ça ne sera pas le sujet. Il y aura beaucoup de fonds d'infrastructures qui vont être très heureux de financer ces projets.
6: Et il y a la question aussi du gaz, parce que du gaz, en fait, on entend un petit peu tout et son contraire. Lorsque j'avais posé la question il y a quelques jours à la patronne d'Engie, elle disait non, il n'y a pas d'inquiétude sur le gaz. Et puis en même temps, on nous a dit que les stocks étaient extrêmement bas, ils n'avaient jamais été aussi bas. Où est-ce qu'on en est ? Quelle est la situation sur l'approvisionnement en gaz ?
7: Ben, les stocks européens sont effectivement bas, commencent à remonter. Par rapport aux saisons précédentes, on est plutôt bas. Ça peut se comprendre parce que pendant la crise, les prix du gaz sont montés haut. Il y a une inconnue qui est... En fait, l'inconnue du marché du gaz, c'est à quel rythme le Qatar... Le Qatar fournit 20% du gaz naturel liquéfié mondial. Il n'a pas encore redémarré complètement. Donc, à quel rythme on va pouvoir produire au Qatar pour réalimenter le marché? Le pari qu'on fait pas mal d'acteurs, je pense, c'est de se dire, si cette crise dure pas longtemps, les prix vont être plus bas. Donc, on va stocker avec des prix plus bas. On verra. Je ne pense pas qu'il sera bon marché, je ne pense pas qu'il ira très haut non plus. Voilà ce que je peux dire aujourd'hui.
6: Donc, juste pour conclure ce chapitre-là, Patrick Pouyanné, ça veut dire que vous êtes plutôt confiant sur le choc économique qu'on a connu. Vous dites qu'il est derrière nous, en fait, ou pas?
7: Je pense que oui, je pense qu'honnêtement, je pense que profondément, la Maison-Blanche ne veut pas revenir dans ce conflit.
6: D'accord, peu importe.
7: Et fera tout ce qu'il faut. Je pense qu'il y a un autre acteur qui ne veut pas de la crise économique, c'est la Chine. La Chine a eu un comportement tout à fait étonnant pendant cette crise. Si le prix du pétrole, bon, vous trouvez qu'il est monté très haut, mais 120 dollars, on aurait pu le voir à 200 dollars, ce que disaient les experts, on ne l'a pas vu à 200 dollars. Pourquoi ? Parce qu'on a découvert que la Chine a fortement réduit ses importations pour peser sur le prix du pétrole. En fait, le pays qui en ce moment fixe le prix du pétrole, c'est largement la Chine, qui importe beaucoup moins. Quand je dis qu'ils importent moins, ils ont importé 35% de moins que leur importation normale. Donc, alors, à quel rythme vont-ils revenir vers leurs importations normales? Je ne sais pas. Et si on essaye de comprendre la motivation de la Chine, je suis convaincu que c'est parce qu'ils n'ont pas envie d'une économie qui ralentit. C'est un pays exportateur. Et donc, oui, pour l'instant, moi, je pense que la grande crise économique mondiale, moi, je pense qu'on l'a évitée, elle est plutôt derrière nous.
6: Si on regarde, on focus un instant sur l'Europe et sur la France, bon, il y a un grand plan d'électrification qui a été mené, annoncé, en tous les cas, par le président de la République et par le Premier ministre. Est-ce que vous dites que c'est une bonne chose, oui, même si quelque part ça scie la branche sur laquelle vous êtes assis? Et puis surtout, c'est que est-ce que c'est suffisamment compétitif pour faire face aux Américains qui ont un coût de GNL qui est trois fois moins élevé que le nôtre et qui ont des avantages compétitifs énergétiques qui sont très importants?
7: Le grand plan d'électrification, c'est une excellente idée, et pour Total Energy aussi, parce que Edwige, comme vous le savez, ma stratégie, c'est pas que du pétrole et du gaz, c'est aussi de l'électricité. On a maintenant un segment électrique qui fait 10% de nos énergies, qui fera 20% dans 5 ans. Donc moi, tout ce qu'on peut faire pour électrifier la demande me convient, y compris en France. En France, on investit dans les énergies renouvelables et des centrales à gaz. Donc électricité égale Total Energy. Alors moins que pour EDF, moins que pour d'autres, mais on aime bien. Je pense que c'est une bonne idée, c'est une énergie locale. La France a la chance, parce qu'il y a eu des gens visionnaires. Dans les années 70, on a des ancêtres visionnaires qui ont construit un système électrique efficace. C'est un atout de la France. D'ailleurs, vous l'avez vu, pendant la crise, les Français ont bénéficié du prix de l'électricité le plus bas en Europe. Le plus bas. Pourquoi ? Mais parce qu'en fait, on a un trop-plein. On a une abondance d'électricité. Les centrales nucléaires fonctionnent, mais également beaucoup de renouvelables. Il faut les deux. Il ne faut pas opposer, c'était mon message. Gardons tout, continuons. Quand il y a un trop-plein, on maintient le prix bas pour les Français et par ailleurs, on exporte sur les pays européens. Les voisins européens, ils payent leur électricité en moyenne 30 euros du mégawatt plus cher. Ben, c'est très bien, la France en produit plus. EDF, je pense, a battu des records d'exportation. Très bien pour la balance commerciale française. Donc moi, l'électrification, je souscris. Et ce n'est pas tiré contre Total Energy, c'est pour les Français. C'est pour ça que je recommandais au Parlement que dans les milieux ruraux, dans les campagnes, il faut s'équiper de véhicules électriques. Ils ont la capacité de charger chez eux à domicile. Donc, il faut aller vers l'électrification.
6: Là, il faut aller vers ça, à condition de pouvoir financer.
7: Ben, financer sur le véhicule électrique, il faut créer un marché de l'occasion de l'électrique et ça va prendre du temps, ça je suis d'accord.
6: Vous avez dit là, dans ces tables rondes où vous étiez, qu'il fallait en quelque sorte que le CO2, tout ce que rapportait en fait le CO2, serve à financer l'industrie. Donc il fallait que la boucle ne soit pas bouclée. Expliquez-nous.
7: Ben, l'Europe s'est caractérisée et est différente du reste du monde parce qu'on a décidé de mettre un prix sur le CO2. Un industriel qui émet paye 80 euros la tonne du CO2. Ce qui en soi, je le comprends, c'est un polluant. Et la meilleure façon de lutter contre la pollution, c'est de mettre un prix dessus. Simplement, aujourd'hui, on paye ses taxes et elles partent financer les déficits d'autres natures. Ce que je dis, c'est quand on me pose la question CO2 et compétitivité de l'industrie industrielle, parce qu'aujourd'hui, on veut opposer les deux. On veut dire pour que les industries européennes soient compétitives, il faut arrêter de taxer le CO2. Je dis non. Il ne faut pas arrêter de taxer le CO2, parce que sinon les énergies renouvelables et tout ça, vous oubliez. Il faut organiser le circuit pour que l'émetteur paye, mais lorsqu'il fait des projets pour décarboner, pour baisser ses émissions, ce sont ses taxes qui lui financent ces projets. C'est ça qui manque aujourd'hui. C'est très important et c'est le moyen de réconcilier compétitivité de nos industries en Europe et taxation du CO2.
6: Alors à propos de CO2, il y a une semaine, Total a été condamné pour avoir enfreint ses devoirs de vigilance vis-à-vis des émissions de CO2. Première question, est-ce que vous allez faire appel de cette décision ?
7: On n'a pas été condamné pour avoir enfreint nos devoirs de vigilance. Pardon.
6: Une petite goutte d'eau. C'était donc il y a quelques jours.
7: On a été condamné parce que le rapport qu'on a publié, il lui manque un chapitre. Oui. Enfin, je fais pareil. Oui, on va faire appel.
6: Vous allez faire appel de cette décision ?
7: Bien sûr.
6: Et pourquoi ?
7: On va faire appel pour deux raisons.
6: Qu'est-ce que vous contestez dans cette décision qui a été prise ?
7: Qui est spécifique à la loi sur le devoir de vigilance. La première, c'est... il se trouve que le ministère public avait pris une position très forte, pas à notre instigation, on a découvert cela pendant le procès, a remis un mémoire au début du procès pour dire que le climat n'était pas couvert par cette loi. Le juge décide que oui, je pense que ça mérite un jugement par la cour d'appel que de savoir si oui ou non la loi sur le devoir de vigilance couvre le climat. Et le deuxième argument, excusez-moi.
6: Non, c'est la chaleur d'Aix-en-Provence.
7: Deuxième argument qui est plus important, tout aussi important, c'est que la loi sur le devoir de vigilance avait été rédigée, quand vous prenez les motivations, pour nous obliger à contrôler nos fournisseurs, les fournisseurs amont. Or là, le juge dit que ça concerne aussi nos clients.
6: Oui.
7: C'est pas seulement pour Total Energy que c'est un problème, c'est pour toutes les entreprises. Quand une entreprise produit des armes, est-ce qu'elle est responsable du fait que ses clients vont utiliser leurs armes pour tuer quelqu'un ? Quand une entreprise produit des barres chocolatées, est-ce qu'elle est responsable du fait que ses clients vont devenir, entre guillemets, obèses ou je ne sais pas quoi ? C'est un vrai sujet. Or, là, le juge répond sur les déchets climat et clients. Nous, on pense... Et pas seulement pour Total Energy, que nous devons faire appel, parce que c'est un sujet très important, de savoir dans quel cadre juridique nous opérons en France et les sociétés françaises opèrent. J'espère que le bon sens s'emportera dans cette affaire.
6: Toute dernière question, Patrick Pouyanné. Vous avez dit, c'est simple, moi c'est le quoi qu'il en coûte, ou alors je l'arrête si jamais on nous taxe sur les super profits. Est-ce que si jamais, on a entendu le Premier ministre à Aix-en-Provence dire attention aux entreprises, ne vous inquiétez pas quelque part, il faut défendre l'outil de production. Si c'est quand même le cas, est-ce que ça veut dire que vous quittez la France ?
7: Non, moi je quitte pas la France, et la France, je l'ai dit, a la chance d'avoir des patrons patriotes, on regarde pas cela. Et c'est parce que je suis patriote, je conteste l'idée qu'il faut augmenter les taxes. Je pense que le sujet de la France, c'est la souveraineté. Lorsqu'on parle de souveraineté en France, c'est pas en faisant de l'inquisition fiscale. La souveraineté, ça consiste au contraire à être fier des entreprises françaises, à les renforcer. Pour renforcer nos entreprises, pour investir, et je parle pas que pour les grandes entreprises, je parle pour les PME également. C'est pas en pensant, en piquant dans leur poche, en augmentant les impôts, qu'on règle le problème. La France doit plus investir, on doit développer des emplois. Donc la réponse fiscale n'est pas la bonne réponse. Et au passage, d'ailleurs, dans le débat, deux remarques. Les Français ont répondu, on préfère le 1,99 de Total Energy que les taxes. Et d'ailleurs, le gouvernement a dit, finalement, Total Energy est un bon acteur. Et je pense qu'on parle beaucoup de RSE. Je pense profondément que ce que nous avons fait dans cette crise, c'est la mettre en œuvre, la RSE, la responsabilité sociale. Nous avons été responsables vis-à-vis de nos clients et j'en suis fier comme en suis fier les 35 000 employés de Total Energy.
6: Merci beaucoup d'avoir été ici sur BFM Business. Merci beaucoup Patrick Pouyanné.
1: Voilà pour l'interview de Patrick Pouyanné au micro d'Edwige Chevrillon. Dans un instant, l'interview de Patrick Martin. Il était aussi au micro d'Edwige Chevrillon depuis les rencontres économiques d'Aix-en-Provence. Il a présenté d'ailleurs le projet du MEDEF pour redresser la France. Vous l'entendrez dans un instant. À tout de suite.
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1: On est de retour dans le 18-19 qui se poursuit donc avec l'interview de Patrick Martin. Depuis les rencontres économiques d'Aix-en-Provence, il a présenté les propositions du MEDEF pour le budget 2027. Il réagit aussi aux réformes du marché du travail lancées en Allemagne, au coût du travail en France, à l'entente entre les partenaires sociaux. Et il dresse aussi le bilan de santé des entreprises françaises. On l'écoute au micro d'Edwige Chevrillon.
6: Bonjour Patrick Martin.
11: Bonjour Edwige.
6: Merci d'être là. Vous sortez d'un tête-à-tête avec Sophie Binet, la patronne de la CGT. Malheureusement, je n'ai pas pu écouter, mais en même temps, on a vu, j'imagine que ça a rajouté de la chaleur à la chaleur ambiante, non ?
11: Non, pas un tête-à-tête, une controverse publique. On a pris acte d'un certain nombre de désaccords, mais également quelques convergences, aussi curieux que ça puisse paraître.
6: On va y revenir, mais je voudrais savoir un peu, vous avez écouté le Premier ministre ici, Sébastien Lecornu, qui a quand même essayé de rassurer les entreprises, les chefs d'entreprise que vous représentez en tant que président du MEDEF. Il a promis qu'il ne fallait pas toucher à l'outil de production, et vous-même, vous avez sorti votre propre rapport où vous disiez, nous, on a un projet pour redresser la France. J'ai envie de dire, est-ce que vous avez été convaincu par celui de Sébastien Lecornu, sachant qu'il y a un comité d'alerte, évidemment, sur les finances publiques? Est-ce que vous l'avez convaincu de votre projet qui tiendra notamment, enfin, qui prend en compte une partie de capitalisation?
11: Je vais commencer d'abord par vous remettre un document fondateur, Edwige.
6: Carte sur table, merci.
11: Carte sur table, pourquoi? Pas pour faire le malin, mais simplement pour vous confirmer que le MEDEF travaille et prend appui sur sa connaissance fine de la situation économique française et internationale. Donc effectivement, on a produit des propositions pour les budgets 2027, mais au-delà, parce qu'on est convaincu que notre pays a encore les moyens de se redresser. Encore faut-il qu'il le fasse sans porter atteinte plus encore à sa capacité productive. Donc on entend ce que dit le Premier ministre. Je mesure parfaitement l'étroitesse de ces marges de manœuvre, que ce soit sur le plan budgétaire ou sur le plan parlementaire. Mais on craint toujours, comme ça a été le cas, et malheureusement ça s'est confirmé l'an passé, on craint que de nouveau des mesures soient prises au détriment de l'activité, au détriment de l'investissement et au détriment de l'emploi.
6: Il ne vous a pas rassuré sur ce point-là? Vous êtes comme Patrick Pouyanné, vous attendez de voir le projet de loi de finances?
11: Absolument, parce que et c'est pas irrespectueux à l'égard du Premier ministre. Je respecte évidemment l'homme et la fonction. Mais quand Bercy nous dit, quand lui-même dit, il n'y aura pas de hausse d'impôts, on a un peu de bouteille. On sait très bien que la remise en cause d'un crédit, le crédit d'impôt recherche par exemple, ou les aides à l'apprentissage, ce ne sont pas à proprement parler des hausses d'impôts, mais à la fin des fins, ça se traduit quand même par une augmentation des prélèvements obligatoires pour nos entreprises, au même moment où la bataille économique internationale s'intensifie d'une manière invraisemblable. Je rappelle un milliard d'euros de déficit quotidien de l'Europe à l'égard de la Chine. Si on a le moindre doute sur la brutalité de cette compétition et en regard la nécessité de soutenir les entreprises, moi je ne sais plus quoi dire.
6: Est-ce que le chancelier allemand Friedrich Merz, qui a annoncé justement des réformes structurelles, qui a annoncé aussi des réformes sur les retraites, sur la capitalisation, est-ce que ça vous fait rêver ?
11: Rêver, non, parce que le chancelier Merz et sa coalition, incluant les socialistes allemands, prennent acte d'une situation économique de l'Allemagne qui est très fragile et dont on ne doit pas se réjouir, nous Français, parce que ça reste notre premier client, l'Allemagne. Mais de fait, on voit une forme de lucidité, de courage et de responsabilité dans les annonces de la coalition gouvernementale allemande. C'est ce qu'on appelle de nos voeux en France.
6: Un des grands enjeux, ça sera évidemment autour des cotisations sociales, parce que derrière, c'est les cotisations sociales patronales des salariés qui financent les retraites. Il faut une baisse du coût du travail. Je ne sais pas si vous avez vu ce rapport de Rexecod qui montre que le coût du travail de la France en Europe reste quand même parmi les plus élevés, même si l'Allemagne est devant nous. Donc, est-ce que l'enjeu, il est uniquement sur les cotisations sociales pour vous, à vos yeux, en tant que patron du MEDEF ? Cotisations sociales patronales, j'entends.
11: Alors, il y a deux sujets, bien évidemment. Il y a le niveau de la protection sociale, les retraites, le chômage, la santé, et puis il y a le financement de la protection sociale. Effectivement, nous, on a fait des propositions qui, à la fois, redistribueraient du pouvoir d'achat aux salariés en salaire net, permettraient à l'État d'économiser rien de moins que 35 milliards d'euros par an, là où on nous accable de manière très injuste du fait qu'on recevrait des aides et des cadeaux à tire-larigot. On rendrait 35 milliards d'euros à l'État. Et puis malgré tout, à hauteur de 16 milliards d'euros, on redonnerait des marges de compétitivité à nos entreprises. Nous, on met ça dans le panorama, sans faire de politique, mais parce qu'on est un acteur déterminant de la réussite du pays et on veut remettre les choses en ordre pour que le pays se projette et assure à sa jeunesse un avenir.
6: Le Premier ministre, il a appelé, lors de ce discours ici, il a appelé en disant qu'il fallait vraiment que les partenaires sociaux discutent ensemble, qu'il fallait qu'on essaye de franchir cette guerre larvée entre les partenaires sociaux. Est-ce que vous êtes d'accord ? Vous êtes prêt à ça ?
11: Il n'y a pas de guerre larvée. Pour autant, moi, je m'inquiète, je le dis ainsi, que certaines organisations syndicales fassent dorénavant beaucoup plus de politique que de démocratie sociale. Je donne un exemple. Il y a plus de 2 ans dorénavant que j'ai mis sur la table un certain nombre de thèmes pour discussion avec les partenaires sociaux. La jeunesse, le modèle productif, ça veut dire quoi ? Les effets de l'IA, les effets de la démographie, les effets du changement climatique et enfin le financement de la protection sociale. J'ai lu que Mme Léon était prête dorénavant à traiter de ces sujets avec nous. Si la démocratie sociale n'occupe pas son champ de légitimité, d'autres le feront à sa place. Je ne suis pas sûr que ce soit une bonne option.
6: Mais en même temps, on a le sentiment, parfois, enfin, eux ont le sentiment que le MEDEF dit non à tout. Sur l'assurance chômage, sur tout.
11: Mais je viens de vous administrer la preuve contraire. Il y a dorénavant plus de 2 ans que j'ai posé ces sujets qui devraient à tous nous paraître extrêmement fondateurs. Après, je conviens qu'il y a un certain nombre de sujets sur lesquels on est, nous, en accord avec nos convictions. C'est pas mal d'être en accord avec ses convictions.
6: Mais est-ce que c'est suffisant ?
11: Là où nous avons décidé, non pas pour faire un geste politique, mais parce que ça nous paraît être une nécessité pour garantir les retraites complémentaires dans la durée, de ne pas les revaloriser pour 2026, l'État, un certain nombre de décideurs politiques qui en off nous disent « il faudra traiter le sujet des retraites », n'ont pas désindexé ou même sous-indexé les retraites. On assume nos responsabilités, mais comme je l'ai dit dans un excellent quotidien hier, c'est quand même pas à nous de faire le sale boulot systématiquement. Moi, je veux pouvoir discuter...
6: Est-ce que j'allais vous dire comme question, vous avez le sentiment de faire le sale boulot ?
11: En tout cas, on a le sentiment d'être cohérent et d'être courageux. Mais c'est quand même pas aux partenaires sociaux d'être systématiquement cohérent et courageux, et singulièrement au MEDEF, parce que c'est trop facile après de coller au MEDEF l'étiquette du père la rigueur. Nous, notre objectif, c'est de recréer de la dynamique économique, de créer des emplois, d'innover et de se remettre à niveau dans la compétition mondiale.
6: Patrick Martin, on a le sentiment que il y a un peu de tension du côté du camp patronal. Lorsqu'on regarde, il y a le MEDEF, il y a l'U2P, et puis les artisans. Et puis maintenant, il y a les entrepreneurs. C'est comme ça que s'appelle la CPME, avec son dynamique dirigeant, qui a donc décidé de, qui a fait un grand show au Parc des Princes, et qui a décidé de lancer un nouveau mouvement, les entrepreneurs. Il prend un peu votre place, en fait. C'est un peu la guerre du patronat.
11: Écoutez, je ne sais pas si c'est son intention, mais en tout cas, ça n'est pas mon sujet. Précisément, toutes les circonstances lourdes qu'on vient d'évoquer ensemble imposent au contraire une unité patronale. Moi, mon objectif, ce n'est pas une petite guerre.
6: Quand même, vous n'avez pas l'impression que c'est une petite pierre dans votre jardin ?
11: Je n'y suis pas indifférent, mais alors c'est franchement pas ma priorité. D'ailleurs, d'accord. Je dis à mes homologues de l'U2P et de la CPME, parce qu'elle s'appelle toujours la CPME statutairement, je leur dis, écoutez, on a d'autres chats à fouetter en ce moment que de se livrer à des petites querelles intestines.
6: Avez-vous le sentiment, comment se portent les entreprises? Parce qu'il y a deux phénomènes qui sont très forts. D'abord, la canicule. On voit qu'il y a une enquête très intéressante de CIA, du cabinet CIA, qui montre qu'en fait, il y a de nombreux, notamment l'industrie lourde aussi européenne, souffre beaucoup de la canicule. Et que donc, ça met à l'arrêt, ça détruit les infrastructures. Est-ce que pour vous, c'est un sujet de préoccupation?
11: C'est un sujet de préoccupation et ce n'est pas d'aujourd'hui. Bien sûr qu'il faut qu'on accélère vers la décarbonation, mais il y a tout un volet qui n'a pas été suffisamment pris en compte et qui est celui de la protection, en quelque sorte, et des ménages et des entreprises. Pourquoi en est-on là ? Moi, je vois bien que on vide d'une partie de sa substance le programme France 2030, on vide d'une partie de sa substance financière, le fonds vert, parce qu'on est incapable de gérer nos finances publiques et d'enrayer la dérive invraisemblable des dépenses de fonctionnement. Ça se fait au détriment des investissements d'avenir, contre les aléas climatiques qui deviennent extrêmement lourds. Les assureurs ont chiffré ce que ça pourrait coûter de ne pas se protéger de ces aléas climatiques, c'est par centaines de milliards. Donc économiquement, ça se reboucle. Mais il faut qu'on ait des politiques publiques qui soient cohérentes et qui s'inscrivent dans la durée.
6: Avez-vous le sentiment qu'il y a une nouvelle vague de désindustrialisation qui nous menace au niveau européen, notamment beaucoup l'Allemagne, mais aussi beaucoup la France, parce qu'ils ont fait une révolution technologique que nous n'avons pas encore conduite, notamment que ce soit dans l'intelligence artificielle, mais pas que, hein, tout le monde le dit, et y compris le patron d'EDF, Bernard Fontana, qui dit c'est sûr qu'ils ont, ils ont une avance technologique qui est supérieure à la nôtre. Et bien, du coup, qu'est-ce qui se passe? C'est que soit vous avez des transferts technologiques chinois dans nos industries, soit vous avez des rachats, soit il n'y a plus d'industrie, il y a des PME qui mettent ou des entreprises qui mettent la clé sous la porte.
11: Non, je partage évidemment cette analyse. C'est la raison pour laquelle le MEDEF, en tant que tel et par son organisation européenne Business Europe, est très en flèche sur les enjeux de préférence européenne auprès de la Commission, auprès du Parlement. Mais de manière raisonnée. De manière raisonnée, j'ai rappelé à Sophie Binet tout à l'heure que 20% des emplois français étaient tournés vers l'exportation. Donc ce n'est pas tout ou rien. Il faut, le temps qu'il faudra, des mesures de protection. Ça vient d'entrer en vigueur pour notre sidérurgie, par exemple. Mais l'essentiel, et c'est le rapport Draghi auquel le MEDEF a largement contribué, il faut remettre l'économie européenne à niveau. Il faut réorganiser le marché de l'épargne pour flécher l'épargne européenne très et française très abondante vers l'investissement productif, l'innovation. Et puis la mère de toutes les batailles, et vous savez que j'en fais mon leitmotiv, c'est la jeunesse. Il faut qu'on investisse en France beaucoup plus sur les compétences, sur l'orientation, et que singulièrement, on règle ce scandale français auquel beaucoup sont indifférents, c'est-à-dire un taux de chômage à plus de 20%, il est à 3% en Suisse pour les jeunes, un taux d'emploi à 35%, c'est 51% en Allemagne, 75% aux Pays-Bas, et tout le monde s'en fout. Le MEDEF ne s'en fout pas, parce que ça règle les problèmes de financement de la protection sociale, de tension de recrutement, ça règle des problèmes de logement, ça règle tous les problèmes. C'est ça la priorité.
6: De ce point de vue-là, c'est sûr que sérieusement raboter l'apprentissage a été une grosse erreur, non ?
11: Mais c'est une énorme ânerie. Oui. C'est une énorme ânerie. Moi, je suis très clair, et depuis l'origine, il faut sanctionner durement les fraudes quand elles existent. Il faut faire quelques ajustements quand il y a des effets d'aubaine. Mais ne jetons pas le bébé avec l'eau du bain. La Suisse, j'évoquais le taux de chômage des jeunes en Suisse, 3,2%. 70% de chaque classe d'âge passe par l'apprentissage. Des dirigeants de très grandes entreprises suisses, dans la banque, mais dans l'industrie également, sont passés par l'apprentissage. Il faut faire de la jeunesse d'une manière générale, de l'apprentissage, de la réforme des lycées professionnels, une grande cause nationale. Ça réglerait l'essentiel de nos problèmes.
6: Je reviens un instant sur cette vague de désindustrialisation. Qu'est-ce que peut faire l'Europe? Il y a la préférence européenne, encore qu'on en connaît. Enfin, les modalités, on ne peut pas dire que ça convienne à tout le monde, dans tous les cas, parce que c'est vrai qu'il y a une notion extrêmement large de ce qu'on appelle l'Europe. On va même très très loin. Mais Patrick Martin, est-ce que pour vous, il faut mettre des barrières, un droit de douane, il faut mettre une taxe sur le CO2. Qu'est-ce qu'il faut faire concrètement?
11: Il faut rétablir des conditions d'équité.
6: Oui, mais c'est
11: d'équité concurrentielle, oui. D'équité environnementale, et donc au cas par cas, mettre des mesures réglementaires, dont douanières, pour le temps qu'il faudra rétablir le fameux level playing field. Ça n'est pas par hasard que président le B7, le miroir patronal du G7, oui. Je suis arrivé à faire signer une déclaration commune, y compris de la part de nos homologues américains, pour dire qu'il faut rétablir des règles du jeu loyales, stables, transparentes dans le commerce international. Et ça peut passer, effectivement, temporairement, par des mesures de protection. Mais ça n'a aucun sens, les mesures de protection, si en parallèle, on ne réaccélère pas pour se remuscler économiquement et technologiquement.
6: Et quels sont les secteurs qui ont été le plus touchés, là? La chimie européenne, on sait que la chimie est française, hein. Elle est laminée. Quels sont les secteurs qui ont été le plus touchés?
11: Alors, je confirme la chimie en précisant que la chimie, on pense aux majors de la chimie qui sont affectés. Mais il y a beaucoup de PMI dans la chimie.
6: Énormément.
11: Il y a bien sûr l'automobile. Il y a les énergies renouvelables. Et puis, du côté américain cette fois-ci, évidemment, tout le secteur du digital, de l'intelligence artificielle. Donc, on est pris en sandwich, pour ne pas dire en étau, entre les États-Unis et la Chine. Alors que l'Europe, la France ont encore des moyens extraordinaires. Encore faut-il les mobiliser.
6: Allez, pour conclure quand même, là, vis-à-vis de Sébastien Lecornu, vous allez le Premier ministre, vous allez avoir quoi comme attitude? D'abord, est-ce qu'il a été intéressé? Est-ce qu'il a lu? Est-ce qu'il a vous a fait des commentaires sur votre carte sur table et sur votre plan choc?
11: Alors moi, je ne fais pas partie de ceux, de mon point de vue, trop nombreux qui révèlent la teneur d'échanges confidentiels. Je peux vous dire qu'on a des échanges privés, en tout cas. Je peux vous dire qu'on a une qualité de dialogue tout à fait normale. Est-ce qu'il a lu nos dernières propositions? Il ne me l'a pas dit, mais je sais que d'autres les ont lues. D'ailleurs, il y a eu, y compris de la part du ministre de l'Économie et des Finances, un commentaire plutôt positif.
6: Ici même. Sur le plateau. Absolument. Retraite par capitalisation, il vous a dit oui, le Premier ministre?
11: Non, mais retraite par capitalisation, moi, mon premier enjeu, c'est de crever les baudruches. Parce que les mêmes qui vocifèrent en disant, moi vivant, il n'y aura pas de retraite par capitalisation, je pense à certains syndicats, gèrent eux-mêmes les retraites par capitalisation du public. Donc, n'en faisons pas une affaire de principe. Ensuite, on voit très bien, notamment pour financer le rebond productif et technologique de l'Europe, qu'on va devoir drainer des capitaux très importants. C'est un moyen de le faire. Ça n'est pas qu'un enjeu de financement des retraites.
6: Ok. Confiant, inquiet pour 2027?
11: À ce jour, encore confiant, mais il nous tarde quand même que les candidats sortent du bois. Il y a encore 10 mois, on est peut-être dans la cadence, et prennent ce parti du courage, de la responsabilité. Moi, je pense que nos concitoyens, quoi qu'en dise un certain nombre d'enquêtes d'opinion, mais d'autres disent le contraire, savent que nos régimes sociaux vont voler en éclats, savent que la priorité, c'est le pouvoir d'achat, et que pour générer du pouvoir d'achat, il faut de la croissance, il faut de l'investissement, il faut investir sur les compétences. Donc, je crois beaucoup au bon sens des Français.
6: Le bon sens des Français, ça sera votre mot de conclusion. Merci beaucoup, Patrick Martin.
11: Merci.
1: Patrick Martin, au micro d'Edwige Chevrillon, qui recevait aussi Marie-Ange Debon lors des rencontres économiques d'Aix-en-Provence. La nouvelle présidente de La Poste est venue présenter son nouveau plan son nouveau plan stratégique pour le groupe. Écoutez.
6: Bonjour Marie-Ange Debon.
12: Bonjour Edwige Chevrillon.
6: Merci d'être avec nous ici, avec cette chaleur. C'est votre première interview depuis que vous êtes présidente de La Poste. C'est un moment important. Vous étiez venue évidemment auparavant à BFM Business. Une première question, parce que là vous avez une actualité très chargée. Vous venez de présenter votre stratégie. Vous avez mis votre patte sur l'avenir de La Poste, puisque vous succédez à Philippe Boll qui avait son propre plan. Vous avez fait un deuxième. Et puis il y a eu un rapport qui a été parlementaire, qui a été fait sur la notion de service public. C'est quoi La Poste aujourd'hui? Je vous repose la question. C'est quoi La Poste aujourd'hui, Marie-Ange Debon?
12: La Poste, c'est une entreprise qui est très aimée des Français, qui est très aimée de ses clients. Et c'est...
6: Oui, ça, c'est les éléments de langage, d'accord.
12: Non, okay. non, c'est vrai. Oui. C'est vrai. Je crois que c'est vraiment un capital de confiance que La Poste a. Mais La Poste, c'est ce que je voulais aussi souligner, c'est que La Poste est aussi très mal connue de ses clients, puisque peu de gens savent qu'elle est 45% internationale, qu'elle est à 75% une entreprise qui travaille avec des clients professionnels. alors qu'on est en même temps aussi une marque très grand public. Donc c'est moi la Poste d'aujourd'hui, c'est des actifs. Ses positions commerciales, le colis c'est 54%, le courrier c'est 15%.
6: Justement, j'aimerais bien qu'on refasse un peu, si vous permettez, les chiffres de ce qu'est la Poste aujourd'hui. Là, vous en avez décliné un ou deux, parce que c'est vrai qu'il y a une évolution absolument colossale dont on n'a pas forcément mesuré l'ampleur, notamment sur la chute du courrier, l'évolution du colis. Vous pouvez nous faire une petite fiche signalétique sur la Poste ?
12: La Poste, c'est trois grands métiers aujourd'hui. Un grand métier autour de la logistique, qui est le courrier et le colis. Le colis, aujourd'hui, c'est 54%, avec une grande présence en Europe, puisque nous sommes le numéro 2 du colis en Europe, ce qui n'est pas toujours très connu. Numéro 1 en France, avec nos trois marques, Colissimo, Chronopost, DPD. Ça, c'est un des grands métiers. Le deuxième grand métier, c'est le pôle financier. Là aussi, pas forcément toujours connu. La Banque Postale, bien sûr, mais la CNP, qui est dans le périmètre du groupe depuis 2022. Donc, un des très gros assureurs français. Hein, assureur, par exemple, si vous empruntez un crédit immobilier, l'assurance emprunteur, il y a des grandes chances que ça soit de la CNP.
6: La CNP, c'est un peu votre petit joyau. C'est ce qui gagne vraiment de l'argent.
12: Parce qu'on a aussi un pôle numérique qui est en croissance, avec parfois un outil que beaucoup de Français connaissent, tous ceux qui ont des enfants en collège, Pronote, 18 millions d'utilisateurs de Pronote, c'est toutes les notes des collégiens. Voilà, c'est donc la Poste est en effet une entreprise qui s'est beaucoup transformée, dimension internationale, 45%, donc le deuxième pays c'est le Royaume-Uni. On est aussi présent au Brésil, un grand pays pour nous, pour la CNP, mais aussi pour le colis. Donc une transformation assez significative, soin d'or, marque grand public, entreprise bien connue des Français.
6: Oui, mais en même temps, on a l'impression que vous venez quand même du privé, mais que votre souhait, c'est que la Poste devienne une entreprise à part entière et non plus un service public. C'est ça l'évolution naturelle de la Poste désormais ?
12: Alors en fait, les métiers dits concurrentiels de la Poste, ils se sont construits sur ces missions de service public. Donc ces missions de service public, c'est notre culture, c'est nos gènes, c'est aussi ce qui en France fait notre différence. Mais aujourd'hui, c'est vrai que ce sont les activités concurrentielles qui financent les missions de service public. Donc moi, j'essaye de compter sur nous-mêmes. Il faut que les postiers comptent sur eux-mêmes et donc on développe nos activités concurrentielles pour aussi continuer de financer nos missions de service public, qui sont, on le sait, sous-financés par l'État.
6: Oui, sous-financés, on va y revenir, parce que justement, c'était une des conclusions de ce rapport rédigé notamment par Jean-René Cazeneuve, qui a été publié il y a quelques jours, et qui dit qu'il y a un problème de financement, parce que l'État ne finance plus justement ses missions de service public. Juste la chute du courrier, vous pouvez nous rappeler la chute abyssale du courrier ?
12: C'est vrai. On faisait 15 milliards de lettres il y a une dizaine d'années. On en fait 5 aujourd'hui, donc divisé par 3, c'est très significatif. Et nous, à l'horizon du plan que vous avez indiqué, que j'ai présenté cette semaine, qui s'appelle Réussir Ensemble, Ambition 2031, on l'envisage à 3 milliards. Donc encore une baisse. Tous les ans, on perd 10% à peu près de volume, ce qui, ramené au chiffre d'affaires, est colossal, parce que quelle entreprise perd 500 millions de chiffre d'affaires par an ? C'est pour ça que la Poste a des grands défis et qu'elle s'est déjà très bien transformée, qu'elle a déjà assumé cette baisse, mais qu'on en a encore devant nous.
6: Oui, il y en a encore devant vous, c'est clair. Et puis derrière, la question à la clé, c'est évidemment quel avenir pour le réseau des postes françaises. Il y en a partout, il y en a dans moins de petits villages, il y a ces boîtes jaunes, il y a des bureaux de poste aussi dans des petits bourgs, on va dire. Et en même temps, il y a une logique budgétaire, mais il y a aussi une logique politique territoriale, c'est-à-dire que tout le monde est attaché à son bureau de poste.
12: Oui, alors nous...
6: 17 000 bureaux de poste.
12: On a 17 000 points de contact, mais en fait qui sont en partie aussi des points en partenariat avec des communes ou en partenariat avec des commerçants. Et c'est un de nos axe de transformation, c'est que aujourd'hui on a commencé à travailler avec, on a 3500 commerçants avec lesquels nous travaillons et où vous pouvez trouver tous les services postaux chez ces commerçants. Ce qui fait que à la fois vous avez des horaires d'ouverture qui souvent sont plus étendus pour les gens. Une boulangerie qui ouvre à 7h du matin, vous pouvez aller chercher votre lettre commandée si elle est partenaire de la Poste. C'est aussi un flux additionnel. Vous faisiez référence à des zones plus isolées ou des zones rurales qui perdent des services publics. Nous maintenons le service en faisant des partenariats gagnant-gagnant avec des relais commerçants. Et on tout type, hein, on peut faire une épicerie, on peut faire une boulangerie, on peut faire un pressing, une grande surface. Donc on a vraiment ce développement de service qui est très tourné vers le client.
13: Mais est-ce que ça permet d'équilibrer votre réseau ou non? De toute manière, il faudra s'attendre à une restructuration du réseau et une restructuration du nombre de postiers. En tous les cas, voilà, est-ce que vous avez votre plan stratégique? Vous l'avez dit.
12: Alors, on travaille évidemment sur cette transformation. D'abord, on a des départs naturels, bien sûr, des gens qui partent à la retraite.
13: Non remplacés.
12: Non remplacés potentiellement. Mais nous avons aussi, c'est la force de La Poste, une grande capacité. Je dis souvent, La Poste, c'est le plus grand ascenseur social de France parce qu'on est capable d'organiser des parcours de mobilité. Vous avez des gens qui commencent apprentis. Je faisais une tournée de facteurs hier à Aix. Et je salue la jeune directrice d'établissement qui se marie aujourd'hui. Elle a commencé apprentie. 10 ans après, elle est encadrante avec beaucoup de personnel sous ses ordres. Donc voilà, cette capacité à faire bouger les personnels, à leur offrir des perspectives de carrière, c'est une grande des forces de la Poste.
13: Oui, mais Marie-Ange Debon, quand même, dans ce plan de restructuration, pardon, j'ai un lapsus, dans ce plan stratégique que vous avez présenté de transformation, vous avez envisagé le nombre de relais de poste, de points de poste, de combien à horizon 2031?
12: Ben, la loi de 1990 dit 17 000 points. Oui. On va rester à 17 000 points. Mais par contre, on fera sans doute bouger les catégories. J'essaye aussi d'avoir des partenariats avec d'autres services publics. Nous accueillons dans nos bureaux de poste 500 maisons France Service. L'idée, c'est probablement, il y en a 2800 en France. Juste 500 sont dans des bureaux de poste. On peut aller plus loin dans ce partenariat entre les France Service et La Poste. Donc voilà, c'est de faire du partenariat avec les collectivités locales et du partenariat avec les commerçants.
13: Et pour le nombre de postiers?
12: Alors, le nombre de postiers partent à la retraite 5 à 6 000 par an.
13: Il y a combien de postiers aujourd'hui?
12: 55 000 facteurs.
13: Oui, facteurs.
12: 150 000 personnel du groupe La Poste en France, 220 000 au total.
13: Oui, et sur ces 55 000 facteurs, il en restera combien en 2031?
12: Aujourd'hui, on a 39 000 tournées faites par ces facteurs. Il y a quelques années, on en avait 54 000. Donc, vous voyez, La Poste s'est déjà beaucoup transformée par le passé. Probablement, on aura encore une baisse de nos tournées. L'objectif, évidemment, c'est aussi de ralentir la baisse du courrier et de l'écrit. On pousse aussi, parce que si tout le monde accélère la mutation de l'écrit vers le digital, y compris nos ministères, parce que notre premier client, c'est le ministère de l'Économie et des Finances, en France, dans les services publics. Si tout est digitalisé et qu'on ne préserve pas l'écrit, l'accélération de la baisse sera plus vite. Mais pour l'instant, nous, on est confiants d'avoir un réseau encore mutualisable à 3 milliards de courriers en 2031.
13: C'est un premier client, là, pas Bercy. D'accord. C'est...
12: Oui, bah oui, les déclarations, des papiers. Ministère de la Justice aussi.
13: C'est pour ça que maintenant, quand on ouvre sa boîte aux lettres, il n'y a que des mauvaises nouvelles.
12: Des courriers d'entreprise, parce que l'entreprise,
13: non, c'est sérieusement, ouais.
12: 95% du courrier, c'est un courrier d'entreprise aujourd'hui. Hein. Entreprise ou administration.
13: Marie-Ange Debon, vous avez présenté, vous en avez dit un mot, mais peut-être vous pouvez nous dire un peu quelles sont les grandes options stratégiques de votre plan que vous avez présenté il y a quelques jours.
12: Ben, c'est vraiment de capitaliser sur tous les atouts de La Poste. Vous m'avez donné l'opportunité de les rappeler. Donc nous, on travaille sur un plan où on repart à la conquête client. C'est le premier axe du plan. On a un patrimoine incroyable de clients. Je vous prends la banque, par exemple. La banque, nous avons 18 millions de comptes. Sur ces 18 millions de comptes, probablement autour de 8-9 millions sont actifs. Donc on a la possibilité d'être beaucoup plus à la conquête sur ses clients. Donc c'est le premier axe, la satisfaction client, la qualité de service. Évidemment, on travaille sur la performance. Encore une fois, je vous le disais, nos missions de service public, elles sont aujourd'hui financées par les activités concurrentielles. Donc il faut à la fois qu'on soit plus performant sur nos activités concurrentielles et aussi sur nos missions de service public. Et puis, tous les programmes classiques d'une entreprise qui travaille à l'amélioration de sa performance autour des achats, de la réduction de ses foyers de pertes, sont ces processus. Et on a 10 milliards d'investissements prévus sur la durée du plan, donc industriel et numérique, nos infrastructures numériques. Donc c'est avec tous ces briques normalement qu'on arrivera à notre équation qui est 40 milliards de chiffre d'affaires à l'horizon 2031, avec une dette qui sera en réduction. C'est un programme qui est ambitieux, mais atteignable.
13: Juste, on va revenir sur la question de la dette et puis aussi de ce que l'État devrait vous financer justement pour ses missions de service public et ne finance pas, enfin finance que partiellement. Oui. Sur l'international, vous avez commencé cette interview, Marie-Ange Debon, en disant la Poste aujourd'hui, c'est 45% à l'international. Est-ce que votre ambition, c'est de franchir la barre des 50%?
12: Alors,
13: et où? Vous avez dit l'Allemagne, vous avez dit l'Angleterre, la Grande-Bretagne?
12: Alors, comme on a de l'ambition en France et à l'international, je pense que ça ne se déformera pas de manière très très forte à l'horizon 2031 et qu'on la part de l'international aura... Je vais faire croître les deux, c'est ça l'objectif. Mais c'est vrai que dans notre croissance, le colis est un élément de croissance fort, notamment parce que se développe beaucoup le hors-domicile, que le e-commerce va continuer de se développer. Il est très, très développé au Royaume-Uni, hein, qui est un très grand pays pour nous. Hein. On est un très gros opérateur de colis au Royaume-Uni, avec positif, très rentable. On va continuer de développer le hors-domicile avec les consignes qui donnent pour les clients une souplesse additionnelle d'horaire. Dans plusieurs pays, la Pologne, c'est un grand pays pour nous. On fait 1 milliard de chiffre d'affaires en Pologne. Donc, on va essayer de travailler à la fois notre pilier français, notre pilier colis à l'international et banque finance, puisque... La CNP est très présente au Brésil, par exemple.
13: Ouais. Acquisition en vue?
12: Aujourd'hui, on est

0: Mais dans le cadre législatif actuel. Donc, dans les 2-3 ans qui viennent, je pense qu'on a encore beaucoup de transformations possibles sans avoir besoin d'une loi postale.
1: Voilà pour l'interview de Marie-Ange Debon, la patronne de La Poste au micro d'Edwige Chevrillon, depuis les rencontres économiques d'Aix-en-Provence. Tout de suite, c'est le 19h Echo, présenté par Erwan Maurice. Très bonne soirée sur BFM Business.
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9: Bienvenue dans votre rendez-vous d'actualité du soir. On est ensemble en direct pendant 30 minutes à la une de ce lundi 6 juillet. Une grande page défense avec le rachat prévu de l'entreprise française de drones marins Exail par Thales. Une opération qui doit renforcer la souveraineté technologique de l'Europe. Alors que se tient demain un sommet de l'OTAN sous tension, Donald Trump ayant bien fait comprendre aux alliés qu'il ne pourrait plus compter sur les États-Unis comme par le passé. Ce sera la chronique internationale de Mathieu Jolivet. Un cap, mais pas de mesure. Le gouvernement ne dévoilera demain qu'une partie de son jeu lors du comité d'alerte sur les finances publiques. L'exécutif ne veut pas prendre le risque de braquer les socialistes alors que des discussions en coulisses sont en cours pour préparer le budget 2027. Les détails dans un instant. Et puis alors que la Coupe du Monde de foot bat son plein, un autre rendez-vous débute aujourd'hui à Paris, le WC, le championnat mondial d'e-sport. On vous y emmène à la fin de ce journal. Trois jours seulement après l'échec des négociations avec Safran, c'est donc Thales qui rachète le spécialiste français de drones marins, Exail Technologies. Thales l'a emporté avec une offre publique d'achat pour 100% du capital au prix de 134€ par action, ce qui valorise Exail à près de 4 milliards d'euros. Nathan Cocampo.
10: Dans la guerre des drones marins, la France avait une pépite technologique de 2000 salariés, 470 millions d'euros de chiffre d'affaires, une croissance à deux chiffres, un carnet de commandes de plus d'un milliard d'euros. Mais pour son PDG Raphaël Gorget, avec l'explosion de la demande, Exail n'avait plus le choix, grossir ou perdre la course technologique.
11: Des sociétés sont valorisées plusieurs dizaines de milliards dans ce domaine-là aux États-Unis, c'est-à-dire cette guerre de nouvelle génération avec beaucoup de drones. Je trouve que pour Exail et pour la solution française, ça serait dommage de prendre le risque de passer à côté.
10: Avec le rachat par Thales, la France a désormais un leader mondial dans la lutte anti-mine.
11: Je ne vois pas qui va pouvoir venir nous concurrencer là-dessus.
10: Avec la guerre dans le détroit d'Ormuz, la sécurisation des voies maritimes s'est imposée comme une priorité mondiale. Le marché qui s'ouvre est absolument gigantesque pour Patrice Kane, le patron de Thales.
12: Ce marché, il fait 85 milliards aujourd'hui, il va faire 8 fois plus demain. Rien qu'Exail a déjà prévu de faire 20% de croissance. Donc il y a de la place pour toutes les équipes. Enfin, on va même devoir embaucher. pour adresser tous ces prospects.
10: De quoi ramener 500 millions d'euros de synergie de chiffre d'affaires dans les 10 prochaines années. Après la marine belge et néerlandaise, Exail, avec Thales, espère maintenant convaincre la marine française.
9: Et la finalisation de l'acquisition est prévue pour fin 2027. Le PDG d'Exail, Raphaël Gorgé, sera l'invité de Good Morning Business demain à 8h35. On continue à parler de défense.

0: défense ce lundi, une industrie que certains voient comme le nouveau relais de croissance du secteur automobile. Une idée de plus en plus répandue. Les partenariats entre constructeurs et entreprises de l'armement se sont multipliés ces derniers temps. Pourtant, un acteur du secteur appelle à la prudence, le patron de Mitsubishi Heavy Industries, poids lourd de l'armement au Japon. Il prévient qu'il ne faut pas trop miser sur ses activités. Le récit de Justine Vassogne.
1: C'est une terrible idée. Le patron de Mitsubishi Heavy Industries ne mâche pas ses mots. Convertir des usines automobiles à la fabrication de drones est voué à l'échec. Les produits de défense, explique-t-il au FT, changent constamment de spécification alors que les usines automobiles sont conçues pour fabriquer des millions d'unités identiques. Le risque de produire des produits inutilisables, obsolètes. Un discours dissonant alors que les constructeurs se tournent de plus en plus vers l'armement pour résoudre leurs problèmes de surcapacité industrielle. Mercedes vient de conclure un partenariat avec la start-up Titan Technologies dans la défense anti-drone. Volkswagen, dont les usines tournent au ralenti en Allemagne, envisage de transformer son site d'Osnabrück pour y fabriquer des équipements de transport militaire. En France, Renault multiplie les projets avec Turgis Gaillard, avec Thales, mais rechigne à faire de l'armement un axe de sa stratégie. Pas question, insiste François Prevot dans une interview aux Échos, de faire comme d'autres et d'utiliser l'argent de la défense pour régler ses problèmes de compétitivité.
0: 19h05, la chronique internationale de Mathieu Jolivet. Bonsoir Mathieu.
2: Bonsoir Erwan.
0: Demain va s'ouvrir à Ankara un sommet de l'OTAN, un sommet sous haute tension. Il faut dire que l'organisation, Mathieu, est malmenée par le président américain Donald Trump qui demande aux alliés européens de dépenser davantage pour leur défense. L'OTAN a donc engagé ces derniers temps une mue assez radicale.
2: Oui, pendant des années, l'OTAN parlait de partage du fardeau, chacun paye sa part. Désormais, les États-Unis parlent de transfert du fardeau. Washington demande aux Européens d'assumer eux-mêmes une partie de leur sécurité. Ce retrait américain, il se fait de manière assez brutale. Moins d'avions de chasse, moins de drones, moins de ravitailleurs. En Allemagne, Trump a même annoncé le retrait d'environ 5000 soldats américains après des tensions avec le chancelier Friedrich Merz sur l'Iran, même si Berlin assure qu'il n'y a aucun lien direct. Même la Pologne, qui est pourtant le meilleur élève de l'OTAN, a été secouée. Le Pentagone a suspendu l'envoi de plus de 4000 soldats américains avant que Trump ne rassure Varsovie en disant qu'il allait renforcer la présence américaine de 5000 soldats américains. Difficile de s'y retrouver.
0: Alors Mathieu, le défi de Mark Rutte, c'est de faire en sorte que Donald Trump repart de ce sommet avec le sentiment quand même d'avoir gagné.
2: Oui, fin juin, je ne sais pas si vous vous rappelez, dans le bureau ovale, le secrétaire général de l'OTAN est allé jusqu'à présenter devant les caméras un graphique baptisé le Trump Trillion, 1200 milliards de dollars de dépenses militaires supplémentaires engagées par les Européens et par les Canadiens depuis le premier mandat de Donald Trump. Mark Rutte, en fait, sait que pour maintenir les États-Unis dans l'Alliance, Trump doit pouvoir rentrer à Washington avec une victoire politique en main. La méthode a fonctionné. Lors du sommet de l'AE l'année dernière, Trump est reparti satisfait après avoir obtenu l'objectif historique des 5% de PIB consacré à la défense. Le problème, c'est qu'on ne peut pas offrir un trophée à Donald Trump à chaque sommet. On ne peut pas doubler les budgets militaires tous les ans.
0: Bon, et le sujet clivant de l'aide à l'Ukraine, alors il est en tout cas, en ce moment, plus vraiment sur le devant de la scène.
2: Oui, tout simplement parce que les Européens ont quand même, et ça c'est factuel, largement pris le relais des Américains dans le soutien à Kiev. L'Allemagne a joué notamment un rôle déterminant ces derniers mois en augmentant fortement son aide militaire et financière pour compenser le désengagement progressif des Américains. Le climat s'est aussi légèrement apaisé avec Donald Trump au G7 d'Évian. Le ton vis-à-vis de Kiev était beaucoup moins conflictuel que quelques mois auparavant. En revanche, la guerre menée contre l'Iran a eu un effet indirect. Les missiles de défense aérienne Patriot ont été largement redéployés vers le Moyen-Orient au détriment des stocks disponibles qui étaient faits pour l'Ukraine. En seulement un mois, les Américains ont utilisé plus de missiles Patriot dans le Golfe qu'en 4 ans en Ukraine.
0: La chronique internationale de Mathieu Jolivet à retrouver tous les soirs dans le 19h Echo. L'actualité en France avec ce rendez-vous politique demain. L'exécutif réunira un comité d'alerte sur les finances publiques. Et l'occasion, comme le rappelait ce matin le ministre des Comptes publics chez nos confrères d'RTL, de dresser un état des lieux précis sur la situation des comptes.
3: Où en sommes-nous sur la croissance? Parce que évidemment, la guerre dans le détroit d'Ormuz a eu un impact ces premiers mois sur l'activité.
4: Donc vous revoyez votre chiffre pour la croissance.
3: Où en sommes-nous? Eh bien, on actualisera évidemment nos prévisions. Où en sommes-nous sur l'inflation? Et où en sommes-nous sur la dépense? Dépense de l'État, dépense de la sécurité sociale, dépense des collectivités
4: locales. Est-ce que vous êtes en train de nous dire qu'il n'y aura pas d'efforts nécessaires supplémentaires?
3: Il faudra, dans tous les cas, dans les prochains mois, poursuivre les efforts. Il faut notamment, en matière de dépenses, pouvoir les piloter pour que les dépenses de l'État n'augmentent pas. Et c'est ce que nous avons fait depuis le début de la crise.
0: Voilà, David Amiel, le ministre des Comptes Publics sur RTL ce matin. Cela fait plusieurs jours maintenant que Bercy prépare les esprits, car des efforts supplémentaires sont nécessaires et devront vraisemblablement être plus importants que prévu. Caroline Morisseau.
5: Les tractations entre le gouvernement et le PS ont débuté et chacun commence à pousser ses pions face aux socialistes qui menaçaient de voter la censure déposée par les écologistes contre l'inaction climatique. Sébastien Lecornu s'est engagé à poursuivre l'examen d'une proposition de loi PS sur le changement climatique. Autre gage donné aux socialistes, le Premier ministre s'est dit favorable à réorienter une partie des héritages des grandes fortunes vers des fonds d'investissement, une sorte de mécénat forcé en guise d'alternative à la taxe Zucman réclamée par les socialistes. La partie ne fait que commencer, elle s'annonce compliquée. Comme l'an dernier, les socialistes vont faire monter la pression en proposant un contre-budget d'ici fin août au plus tard. Et les élections présidentielles les poussent à durcir leur position. Un séminaire du parti la semaine dernière a permis de prendre le pouls. Selon l'un des participants, seul un quart des députés socialistes sont prêts pour l'instant à négocier avec le gouvernement. L'exécutif a donc intérêt à prendre le temps de convaincre en coulisses avant de dégainer ces mesures.
0: Et alors que les finances de l'État sont dans le rouge, les autorités tentent de récupérer l'argent où elles le peuvent. Une profession dit en faire les frais, les exploitants de montgolfières. Bercy leur reproche d'appliquer depuis des années un taux réduit de TVA et compte récupérer les arriérés. Mais la profession ne l'entend pas de cette oreille. Laura Cambeau.
6: Les exploitants de montgolfières dans le viseur du fisc. D'après Bercy, ils devraient pratiquer un taux de TVA à 20% comme les vols en parachute. Mais depuis des dizaines d'années, ils ne paient que 10% de TVA, comme tout le secteur du transport aérien. Le flou est total, déplore Michel Pastan, le président du syndicat patronal du secteur.
7: On ne demande pas d'exception ou de régime de faveur. Les ULM sont à 10%, les promenades en barque sont à 10%, les petits trains touristiques sont à 10%. À quel titre les montgolfières seraient à 20%, on n'arrive pas à le comprendre.
6: Des redressements visent déjà 13 entreprises sur les 120 exploitants de montgolfières en France. Ils lancent un cri d'alarme.
7: Ce qu'on conteste surtout, c'est le rattrapage de 3 ans, 3 plus l'année en cours. Donc pour certains, ça fait un rattrapage de 4 ans. La moyenne de rattrapage, ça correspond à 150 000 euros par entreprise. Ça veut dire que ça vide toute la trésorerie.
6: Selon lui, alors que les contrôles se multiplient, il risque d'y avoir de nombreux dépôts de bilan. Fabricants de montgolfières, mais aussi pilotes et équipiers, au total, au moins 600 emplois seraient menacés pour seulement quelques millions d'euros d'impôts par an.
0: Dans les Pyrénées-Orientales, les incendies continuent de faire des ravages. Le feu a parcouru plus de 4600 hectares. Une situation qui rappelle l'urgence de renouveler les canadairs. Pour lutter contre les flammes, l'Union européenne est venue prêter main forte à la France car le pays ne dispose que de 12 appareils bombardiers d'eau dont l'âge moyen dépasse aujourd'hui les 30 ans. Et les nouveaux appareils n'arriveront pas avant 2028. Le point avec Clara Bidot.
8: En attendant 2028 et la livraison des nouveaux appareils, le dossier est devenu très politique. En février 2024, le gouvernement Attal a supprimé les crédits prévus pour l'achat de 2 Canadair dans le cadre des économies budgétaires. La sécurité civile a donc dû abandonner cette commande et pour renouveler sa flotte, la France s'est donc tournée vers le programme européen RescEU, une réserve commune de moyens de protection civile. Chaque Canadair coûte environ 91 millions d'euros, mais grâce au financement européen, la France ne prendra à sa charge qu'entre 13 et 35 millions d'euros par appareil. Concrètement, 2 Canadair doivent être livrés en 2028, puis 2 autres, cette fois entièrement financés par la France, sont attendus entre 2032 et 2033. Mais derrière ces commandes, il y a aussi un enjeu industriel. Aujourd'hui, le monde dépend d'un seul constructeur, le Canadien de Havilland. Pour gagner en autonomie, la société française Yanero développe son propre bombardier d'eau, le frégate F-100, pendant qu'Airbus teste une version de l'A400M capable de larguer jusqu'à 20 tonnes de retardant.
0: Et 61 départements seront encore demain en vigilance orange. Dépolluer les milieux naturels des PFAS est peine perdue. Une étude publiée dans la revue Environmental Science Processes and Impacts estime l'efficacité des traitements des polluants éternels quasi nulle, même à grande échelle. Les explications d'Alexandra Paget.
1: Une goutte d'eau dans un océan de polluants éternels. Les investissements déjà exorbitants en Europe, environ 100 milliards d'euros par an, estimés comme nécessaires par les auteurs de l'étude, permettraient de traiter moins de 2% des émissions actuelles de PFAS. Le chiffre est si faible que les scientifiques ont d'abord cru à une erreur de calcul. Ce n'est pas tant l'efficacité des procédés de décontamination que la prolifération dans l'environnement qui est en cause. Les molécules chimiques, pesticides fluorés, gaz réfrigérants, abondamment utilisés dans l'industrie et la fabrication d'objets de grande consommation sont multiples. L'ensemble de la famille des PFAS compte plus de 10 000 substances et elles se diffusent partout dans l'air, les sols, les cours d'eau, les nappes phréatiques, les forêts, les lacs. Nous produisons tellement de PFAS et ces substances sont si persistantes et mobiles que les opérations de dépollution ne peuvent suivre le rythme des émissions en cours. Conclusion, la seule stratégie efficace, c'est de réduire les émissions à la source.
0: Bientôt 19h15, la bourse. Et Antoine Larigauderie, c'est du rouge sur le marché parisien.
9: Oui, alors qu'on avait terminé la semaine tambour battant avec un certain nombre de secteurs, on ouvre celle-ci par une baisse. Moins 0,33%, 8479 points pour l'indice parisien. À noter une petite surperformance de la tech avec l'Euronext Tech Leaders qui gagne 0,05%. L'Eurostoxx 50 en petite baisse aussi, moins 0,23%. À noter que les titres qui ont le plus pesé, c'est ceux qui ont signé les meilleures performances en fin de semaine dernière, notamment ArcelorMittal qui a signé deux séances consécutives de forte hausse et qui là perd 2,9% à 56,80. Puis nos fameuses valeurs ennuyeuses, vous savez, les infrastructures, les valeurs de rendement, Eiffage, hein, moins 2,16, 126,80, Vinci, moins 2,07 à 125,25. Sinon, tiers groupé à la baisse du secteur de la santé sur le SBF 120 avec Abivax, moins 4,5, 128,90, DBV Technologie, moins 4 à 2,78, ou encore Médincelle, moins 3,5 à 28,48. En revanche, le secteur de la défense, lui, s'était bien comporté. Airbus qui a gagné 1,6%, 209,40€. Thalès, plus 1,22 à 241,10€. Thales qui remporte un petit duel boursier avec Safran pour s'emparer d'Exel Technologies, hein, le spécialiste des drones navals. Exel Technologies qui s'aligne pas vraiment avec le prix de l'offre, hein, on est quand même bien en dessous. Avec une hausse de 2,12%, Exel termine à 125,10€. Donc il y a peut-être un petit peu de marge pour une amélioration éventuelle. Stellantis signe la plus forte hausse du CAC 40 à plus 1,97, 5,03€. Le CAC moins 0,33, 8479 points.
0: Du côté de Wall Street, la séance est en cours et c'est du vert. Le Dow Jones progresse de 0,10%, plus 0,7% pour le S&P 500. Le Nasdaq, lui, la plus forte progression, une hausse de 1,3%. Dans l'actualité des entreprises, ce lundi aussi, le dossier Casino. Le groupe cherche à restructurer sa dette d'1,4 milliard d'euros. Mais l'espoir d'un accord entre son actionnaire majoritaire et ses créanciers s'est envolé en fumée et la situation est complètement bloquée. Les deux parties ont formulé des offres rendues publiques ce matin. Et seulement voilà, personne ne veut lâcher du lest sur sa place au capital. Pauline Tadevin.
10: Au printemps déjà, les fonds anglo-saxons créanciers du groupe Casino avaient menacé de prendre les clés si Daniel Kretinsky ne leur accordait pas plus de place au capital du distributeur. Cette fois, ils écrivent noir sur blanc qu'ils prévoient d'en récupérer 99,9%. Ils expriment leur intention de ne pas démanteler le groupe pour une durée de 2 ans, mais pour la première fois, ils évoquent l'hypothèse d'un acquéreur. Daniel Kretinsky prévoit lui de récupérer près de 70% du capital. Depuis qu'ils ont reçu ces propositions avant le week-end, des administrateurs réunis dans un comité ad hoc planchent dessus. Dans les heures qui viennent, ils vont présenter une note au conseil d'administration en reprenant l'une des deux offres ou en en formulant une troisième intermédiaire. Ensuite, le conseil va rendre un avis qui sera soumis au vote des différentes parties, a priori en septembre, sous l'égide de l'administration judiciaire. Si actionnaires, banques et créanciers ne s'entendent toujours pas, c'est le tribunal de commerce qui décidera, in fine, de la suite pour le groupe Casino.
0: Dans le secteur de la grande distribution, toujours, l'autorité de la concurrence donne son feu vert au passage de 167 magasins Auchan en Intermarché. Le gendarme français de la concurrence estime que ce changement de bannière ne menace ni le marché de l'approvisionnement national, ni les supermarchés à l'échelle locale. Côté entreprise, toujours, le tribunal de commerce de Toulouse repousse au 27 juillet l'examen de l'offre de reprise de Fibre Excellence déposée par le financier Mathieu Pigas, de quoi offrir un ultime délai au groupe Papetier en redressement judiciaire. Aux États-Unis, l'administration Trump est finalement décidée à encadrer les modèles d'IA les plus puissants et potentiellement les plus dangereux pour la sécurité du pays. Mais de façon mesurée, le ministère du Commerce devrait annoncer ses nouvelles normes de régulation cette semaine. Alexandra Paget.
5: Des équipes techniques des laboratoires d'IA ont rencontré des représentants du gouvernement au cours de la semaine dernière. C'est grâce à ces échanges que la Maison-Blanche est en bonne voie de publier ses normes, selon le Financial Times. Les négociations entre l'industrie et les équipes de la NSA, notamment, ont d'abord porté sur la durée des évaluations des modèles, ainsi que sur le seuil à partir duquel ils sont considérés comme frontières, c'est-à-dire présentant les plus grandes capacités et par conséquent les risques les plus élevés. Les responsables américains auraient également l'intention de définir qui peut accéder au modèle d'IA avancé, tant au niveau national qu'international. Les industriels, et notamment Anthropic, ont dû accéder aux exigences de Washington et s'engager à détecter et à traiter proactivement les risques de sécurité, à collaborer avec le gouvernement sur les protocoles, normes et déploiements futurs, et à informer les autorités de toute activité malveillante. En cas de non-respect de ces engagements, Washington se réserve le droit de rétablir les restrictions à l'exportation des modèles d'IA d'Anthropic et d'OpenAI.
0: Dans le secteur technologique, toujours, on apprend ce soir que Microsoft supprime 4800 postes avec effet immédiat. Décision liée pour un tiers à la restructuration d'Xbox qui a enregistré des résultats décevants. Le reste des postes supprimés concerne les équipes commerciales. Le groupe prévient dans la foulée que 1600 postes supplémentaires pourraient à nouveau être supprimés l'an prochain chez Xbox. Alors que la Coupe du Monde bat son plein, un autre championnat débute aujourd'hui, le WC, le mondial d'e-sport. Ça se passe à la Porte de Versailles, dans le 15e arrondissement de Paris. La compétition devait initialement se dérouler à Riyad, en Arabie Saoudite, mais elle a été délocalisée à cause de la guerre. Un très joli coup pour la capitale, Justine Vassogne.
10: La Coupe du Monde de l'e-sport faisait saliver plusieurs pays, mais c'est la France qui a gagné le gros lot. L'Arabie Saoudite a choisi Paris pour accueillir cette compétition gigantesque. 2000 joueurs, 200 clubs, des matchs qui s'étirent jusqu'à fin août et une dotation record pour le secteur, 75 millions de dollars. Au ministère des Sports, on se frotte les mains. On joue un rôle de facilitateur pour l'obtention des visas, par exemple, mais on n'organise rien, nous précise-t-on. Autrement dit, cela ne coûte rien, mais cela peut rapporter beaucoup en termes de réservation d'hôtels, de fréquentation des bars et des restaurants. L'année dernière, la Coupe du Monde organisée à Riyad a généré 600 millions de dollars de retombées économiques selon les organisateurs. Ces derniers ne se risquent pas à un pronostic aujourd'hui, mais ils se disent satisfaits de la fréquentation annoncée. Il s'est déjà vendu 4 fois plus de billets, entre 7 et 60 euros la place, que pour l'édition précédente en Arabie Saoudite.
0: Les compétitions sportives qui, au-delà d'être de grosses sources de revenus pour les pays hôtes, sont aussi de vrais vecteurs de business pour les boîtes de Paris, avec des acteurs qui se sont multipliés ces dernières années. Et pourtant, contrairement à ce qu'on pourrait croire, la Coupe du Monde de foot qui se déroule en ce moment ne fait pas les affaires des bookmakers. En tout cas, pas jusqu'à maintenant. La raison, les résultats des matchs sont trop prévisibles. Paul Valère.
11: C'est une réalité bien connue. Les parieurs misent globalement davantage sur les grandes équipes favorites et les gros buteurs, Kylian Mbappé, Lionel Messi et Erling Haaland. Or, ils ont particulièrement brillé, plus qu'anticipé par les bookmakers depuis le début de la Coupe du Monde. Résultat, DraftKings, un des leaders américains des paris sportifs en ligne, a perdu jusqu'à 50 millions de dollars lors de la phase de poule, selon les estimations de Bank of America. Le succès de l'Angleterre sur la Croatie a lui par exemple coûté plus de 4 millions de livres à Flutter, numéro 1 mondial des paris sportifs en ligne, qui détient Skybet et Paddy Power. Selon les analystes, la Coupe du Monde ne sera pas un moteur de chiffre d'affaires à court terme pour ces sites de paris en ligne, qui font aussi face à une montée en puissance des marchés de prédiction, Polymarket et Kalshi en tête. Les opérateurs devraient néanmoins tirer profit du tournoi pour gagner en popularité et ainsi proposer d'autres offres plus rentables comme le casino en ligne.
0: 19h22, le plus, c'est le grand format de la rédaction qui nous emmène ce soir en Bretagne, où les éleveurs s'adaptent face aux fortes chaleurs. 6500 tonnes de volailles sont mortes lors de la canicule fin juin. Astrid Olivier s'est rendue dans un élevage pour voir quels moyens techniques sont mis en œuvre pour protéger les animaux.
12: Dans l'élevage de dindes et dindons de Ludovic Perrin, les poulaillers avaient été équipés après la canicule de 2003. Son système de ventilation a fonctionné, il n'a pas eu de perte lors des fortes chaleurs de ce début d'été.
13: On a de la brumisation, on a la chance d'avoir des animaux, donc la dinde qui supporte quand même plutôt bien la chaleur. On n'était pas forcément en fin de cycle non plus, donc les animaux n'étaient pas encore très gros, donc un peu moins de volume d'animaux dans les bâtiments, et ça nous a permis de tenir.
12: À quelques kilomètres, Nicolas Giboire élève plus de 17 000 poulets label rouge, des animaux plus fragiles mais qui ont résisté car ils disposent d'un accès extérieur.
14: On a aujourd'hui, comme vous pouvez le voir, des arbres solitaires dans le fond et devant les poulaillers des peignes qui permettent aux volailles de sortir. Donc là, les volailles sont plutôt dehors, à gambader dans le pré.
12: Ces bâtiments sont aussi équipés de systèmes de ventilation et brumisation qu'ils n'auraient pas pu installer sans l'aide de la coopérative dont il fait partie, les fermes de Janzé, dirigées par Stéphane Letuet.
15: Des brasseurs d'air qui coûtent à peu près 1500 euros. La coopérative va accompagner en finançant 70% de l'investissement. Alors ce ne sera pas pour la semaine prochaine parce qu'il faut que cet investissement arrive, mais globalement on sera prêt pour les prochaines quand même.
12: Le ministère de l'Agriculture a aussi promis de financer via BPI France les travaux de rénovation et d'installation pour venir en aide aux éleveurs pas encore équipés pour faire face aux canicules.
0: Voilà pour le reportage d'Astré Olivier en Bretagne. Le clic du jour. La France est le deuxième pays derrière l'Allemagne à localiser le plus de sociétés crypto régulées en Europe. 31 sont autorisées à exercer, ce sont les fameuses licences MiCA. L'AMF précise que d'autres licences pourraient être encore accordées. Article signé Pauline Armandet à retrouver sur le site de BFM Business. La Tribune demain consacre sa une au grand casse-tête des comptes publics. On en parlait avec ce rendez-vous demain. Aussi à l'agenda, le grand entretien à 7h45 sur notre antenne. Laure Closier reçoit Grégory Rabuel, le directeur général du groupe Barrière. Dans un instant, Tech & Co avec François Sorel. Il recevra notamment à 20h30 le patron de Cerebras, concurrent d'NVIDIA et d'AMD sur le marché des puces dédiées à l'intelligence artificielle. Très bonne soirée.
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19: Nous sommes toujours sous l'influence de cet anticyclone qui concerne l'ensemble de l'Hexagone avec, vous le voyez, pour votre mardi matin, eh bien, le soleil qui s'impose sur l'ensemble de la France. La canicule devrait d'ailleurs s'intensifier au cours de la journée. On va en reparler juste après. Mais effectivement, une carte particulièrement ensoleillée, sécheresse maximale avec un risque d'incendie qui va concerner quasiment l'ensemble du pays. Alors pour ce matin, un voile de nuages assez fin se met en place dans le quart nord-est du pays. Le vent qui soufflera jusqu'à 40 km/h. Et puis, dans l'après-midi, eh bien, c'est la chaleur qui devrait gagner du terrain, avec toutefois un risque d'orage sur la Corse. Pour vos températures au lever du jour, eh bien, déjà 23 degrés dans le secteur de Nice, 14 degrés la minimale à Cherbourg. Et puis, dans l'après-midi, la canicule s'installe notamment dans le sud-ouest, avec près de 40 degrés dans le secteur de Bordeaux et de Toulouse.

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1: Bonsoir à tous, il est quasiment 19h30 en ce lundi. Quel plaisir sincèrement de vous retrouver. J'espère que vous avez passé une bonne journée, un bon week-end. Et bah écoutez, on est reparti pour Tech & Co, la quotidienne. Dernière semaine avant les vacances. Et vous allez voir que durant cette semaine, on va évidemment plonger encore une fois dans toute l'actu tech. On est là, vous le savez, chaque soir, 19h30, 21h, en direct à la radio, à la télé. Et puis ensuite, les replays, les podcasts qui vous attendent. Avec ce soir, au sommaire de ce Tech & Co, la quotidienne, eh bien, on parlera de cette petite musique qui monte un peu partout du côté des géants de la tech. L'IA ne remplace pas encore les humains. Et même parfois, certaines boîtes sont obligées de réembaucher des humains et laisser un peu tomber l'IA. On va en parler dans un instant. On évoquera aussi la Chine qui accélère sur les robots, avec notamment des robots pour des seniors qui sont... véritablement très ressemblant avec les vrais humains. Et puis tout à l'heure, invité exceptionnel, je recevrai l'un des dirigeants de Cerebras. Cerebras, c'est vraiment l'outsider dans le monde du calcul de l'IA. Une entreprise qui concurrence en direct Nvidia, alors qui n'a pas la prétention de Nvidia, mais qui a une particularité bien spécifique que ce dirigeant nous expliquera tout à l'heure. Cerebras, donc, est l'un des dirigeants de Cerebras qui sera sur le plateau de Tech & Co dans quelques minutes. Merci d'être là. Merci d'avoir choisi Tech & Co. C'est parti. Bienvenue à vous toutes et à vous tous.
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1: Le débrief de l'actu tech avec ce soir sur le plateau de Tech & Co. On commence par la visio. Il est avec nous. C'est Bruno Guglielminetti. Salut Bruno.
2: Bonsoir.
1: Voilà, Bruno qui est outre-Atlantique, vous le savez, journaliste star du côté du Québec, que vous retrouvez en podcast avec son carnet de l'actualité numérique, mais aussi tous les jours avec les 120 secondes de tech. Est-ce que c'est la canicule au Québec comme chez nous, mon cher Bruno ?
2: Ah non, ben, on vous envie pas, mais on est juste bien, on est autour de la trentaine.
1: Ah, ben très bien, ça va. Bon, 30 degrés, ouais. Ça va. C'est correct. Ben, aujourd'hui, ça devient correct, en fait. Frédéric Simotel est avec nous. Salut, Fred.
3: Ouais, salut, François. Salut à tous.
1: Journaliste à BFM Business. Fred, qu'on retrouve tout à l'heure. Bah, ça va être la soirée Frédéric Simotel, ce
3: voilà,
1: soir.
3: Voilà, à 21h.
1: À 21h pour une spéciale agentique.
3: IA agentique. Avec des témoignages de l'IA LCL, l'Inserm, Decathlon, Veolia qui viennent témoigner sur comment ils mettent en place l'IA agentique et surtout comment ils sécurisent tout ça, parce que c'est le gros souci aujourd'hui.
1: Voilà. Ça sera à partir de 21h sur BFM Business. Et ce soir, nous avons le plaisir aussi d'accueillir Frédéric Simotel. Jérôme Colombin.
4: Bonjour,
1: qui est là. Salut, Jérôme. Ça va ?
4: Salut, François. Bonsoir, Frédéric et Bruno.
1: Et voilà, et effectivement, ravi de vous retrouver. Alors, Bruno et Jérôme qui font pas mal de choses ensemble.
4: On ne se quitte plus.
1: Sur vos podcasts respectifs. On est très heureux de vous retrouver de temps en temps sur BFM Business. Tout va bien, mon Jérôme ? Pas les vacances encore ?
4: Non, jamais de vacances. Jamais de vacances. Sauf si vraiment je suis obligé, peut-être prochainement.
1: Voilà, l'actu tech en priorité. Bon, pas mal de sujets, je le disais tout à l'heure. On va commencer peut-être par cette bonne nouvelle pour ceux qui craignaient d'être remplacés par l'intelligence artificielle. C'est vrai que c'est un sujet qu'on évoque quasiment tous les soirs dans Tech & Co. De plus en plus d'entreprises, en fait, qui avaient misé massivement sur l'IA, commencent à faire marche arrière et réembauchent des humains. Dernier exemple en date, c'est Ford. Mais le constructeur est loin d'être un cas isolé. Pas mal d'entreprises se rendent compte que la révolution qu'on leur a vendue n'est pas si simple que ça à mettre en place. Anthony Morel en parlait ce matin dans Good Morning Business. On l'écoute et on revient juste après sur le plateau de Tech & Co.
5: Alors le porte-parole de cette contre-révolution, si on peut dire, c'est Alex Karp, alors le patron de Palantir, qui vend de l'intelligence artificielle aussi, hein, mais qui a un peu exprimé le ras-le-bol de tous les patrons américains notamment, qui se rendent compte que la valeur ajoutée finalement de l'IA, et notamment de l'IA générative, elle reste encore largement à prouver. En parlant d'Anthropic et OpenAI, il affirme que ces modèles ont été totalement et irresponsablement survendus, avec des budgets tokens pour les entreprises qui sont devenus complètement délirants. Aux États-Unis, il y a une étude du cabinet Robert Half qui montre que 32% des dirigeants qui ont supprimé des postes à cause de l'intelligence artificielle, eh bien, on finit par réembaucher des salariés pour le même job. Donc, c'est bien qu'il y a quelque chose qui cloche. Et on l'a vu, je vous ai donné l'exemple de Ford, mais il y en a plein d'autres. On peut citer IBM, par exemple. Ils ont voulu remplacer toute leur division RH par de l'intelligence artificielle.
6: En fait, ils sont revenus dessus.
5: Eh bien, ils sont revenus dessus parce que ça fonctionne. Alors, ça fonctionne dans la plupart des cas, mais en fait, il y a plein de cas limites où il va falloir du doigté, où vous allez avoir un conflit entre un manager et un salarié. Ça, l'IA, aujourd'hui, elle ne sait pas le gérer. Et donc, toutes ces entreprises qui sont allées à marche forcée, elles sont un peu obligé de revenir en arrière. Je pense aussi à McDo, on avait parlé, vous savez, des fast-food qui installaient des bornes avec de l'IA pour passer les commandes. On se rend compte que la techno n'est pas prête. Résultat, on est obligé de réembaucher des humains. Il y en a plein des cas comme ça.
1: Voilà, donc on disait que voilà, l'IA était quelque chose de formidable, que ça allait faire, on va dire, exploser le rendement et la productivité des entreprises et remplacer les humains. Visiblement, en tout cas dans certains cas, pas dans tous, on est en train de revenir sur cette promesse. C'est Alex Karp hein, qui le dit, hein, qui exprime son ras-le-bol des patrons américains qui voient leur facture d'IA enfler et puis surtout un résultat qui n'est pas à la hauteur des attentes. Alex Karp, qui est quand même, rappelons-le, le patron de Palantir, hein, qui effectivement est au cœur aussi de cette révolution de l'IA. Messieurs, j'imagine que vous avez aussi analysé cette actu. Est-ce que ça vous surprend ? Tiens, Jérôme, on va peut-être commencer par toi. Ce rétro-pédalage de certaines grosses boîtes qui reviennent un petit peu au management traditionnel en réembauchant finalement des humains.
4: Ouais. Je pense que oui, moi personnellement ça m'a plutôt surpris, mais après si on s'arrête deux minutes et qu'on prend un peu de recul, on se dit que c'est peut-être un peu normal tout ça, et ça montre bien qu'on est encore dans une phase un peu d'ajustement, hein. L'IA, on y va pas, on sait pas comment, sur quel pied danser. On en a beaucoup parlé effectivement avec Bruno dans nos podcasts respectifs, parce que les chiffres sont hallucinants. Là j'ai noté Meta qui a dépensé 1000 milliards de tokens en 30 jours, pour une valeur de 900 millions de dollars. Ils ont de la chance, ils sont pistonnés, on leur a facturé que 100 millions. Uber, qui aurait craqué en 3 mois l'essentiel de son budget annuel,
1: ouais,
4: consacré normalement aux outils d'IA pour programmer, pour développer.
1: Et qui aurait dit à ses collaborateurs, les gars, allez-y mollo maintenant, parce que vous avez tout cramé notre budget en 3 mois au lieu de 12.
3: Sachez juste, pour avoir une idée, 1 million de tokens, c'est environ un document de 300 à 400 pages.
4: Okay. Donc, ça va très très vite.
1: Et 1 million de tokens, ça coûte combien? Enfin, tout dépend après les offres qu'on prend.
4: Tout dépend qui tu es et à quel prix on te le fait.
3: Ouais, ça va. 1 million de tokens, c'est quoi? C'est dans les 50 dollars.
4: Je ne saurais pas dire. Et ce qui est fou, c'est que dans les entreprises, il y avait même des classements. On incitait les développeurs à consommer du token. Et puis, il y avait des classements. Il y avait, chez Meta, tu pouvais être token legend si tu atteignais vraiment.
3: Mais ça fait partie des contrats d'embauche. Moi, j'en parlais avec quelqu'un qui bosse chez Nvidia, là, ce week-end. Il me racontait que ça fait partie du contrat d'embauche. C'est-à-dire, quand on est embauché, voilà, on a tous les avantages. Et on a le droit à combien de tokens?
4: Mon salaire.
3: Parce que les gens disent, oui, mais si j'ai pas les tokens qu'il me faut, je vais pas arriver à atteindre mes objectifs et donc je vais pas vous plaire. Quoi.
1: Ouais. Bon, Bruno, ton point de vue là-dessus?
2: Pour rajouter sur ce que Frédéric disait, ça faisait même partie de l'évaluation des gens. À la fin de l'année 2025, je me souviens, moi, chez AWS et chez Meta, je parlais avec des gens des ressources humaines et on me disait que ça faisait partie des outils, mais aussi des tâches. Et donc, on devait utiliser l'IA au sein de l'organisation pour être plus productif. Et si je reviens à la question que tu posais à Jérôme, à savoir est-ce qu'on est surpris ou pas, je disais oui et non, mais non, parce que la dernière fois que j'ai vu une étude exhaustive sur les grandes organisations qui ont déjà l'utilisation de l'IA au sein de leur pratique, ça tournait autour de 90 % des projets qui n'aboutissaient pas avec l'intelligence artificielle. Et le 10 % qui faisait la différence, c'était parce qu'on avait planifié et on avait travaillé sur de petits projets qui étaient bien centrés et c'était de l'automatisation. Alors ça, l'IA sait très bien faire et elle n'a pas besoin d'avoir un coach humain pour lui dire qu'est-ce qu'elle doit faire et comment elle doit le faire. Mais pour tout le reste, quand on est dans le contexte de la transformation numérique et qu'on veut remplacer des humains dans la pratique, et l'exemple d'Anthony de Ford est excellent là-dessus, quand tu rappelles 350 ingénieurs et que t'en promues quelques-uns d'autres, parce que finalement, tu dis que là, il y a de la connaissance à passer à la machine, et là, c'est ça que Ford est en train de faire et d'autres joueurs aussi.
1: Incroyable cette histoire de Ford d'ailleurs, qui voulait accélérer sur tout ce qui était automatisation avec l'IA et se rend compte que en fait ça marche pas, qui sont obligés de réembaucher des ingénieurs.
4: En fait, on s'aperçoit que c'est très difficile à évaluer pour les entreprises.
1: Bien sûr.
4: De savoir jusqu'où aller, qu'est-ce qu'il faut faire, quelles décisions il faut prendre, etc.
3: Ça dit deux choses, justement, par rapport à l'émission qui sera diffusée à 21h, où les gens, enfin, on a beaucoup parlé, c'est la qualité des données. C'est-à-dire, souvent, on pense qu'on a des données de qualité, donc on se dit, bah, tiens, on va travailler avec ces IA sur. Et finalement, les données, elles ne sont pas de si bonne qualité parce qu'elles ont été mal saisies, parce que le fournisseur a envoyé des données où il y a des champs manquants, ou alors, tu sais, une donnée mal saisie, c'est la date de naissance où il manque le mois, il manque. Alors, ça, c'est pour des données personnelles, mais sur des données produits. Et souvent, ce matin, il y avait Florence Verzelen, qui est la DGA de d'Associem, qui le disait très bien. Elle dit, mais nous, chez Dassault, on a avant tout travailler sur des données de qualité. Et derrière, il y a les process aussi. Enfin, tout ce qui est process. Parce qu'aujourd'hui, on a un peu l'impression qu'on fait son boulot et hop, on intègre de l'IA un peu partout sur les différentes tâches de son boulot. Or, ce n'est pas ça. Il faut complètement repenser. Imagine-nous notre métier de journaliste aujourd'hui. On doit complètement repenser la façon dont on travaille parce que la recherche, on n'a plus à la faire. L'écriture, quoi qu'en disent certains, moi je vois tourner des modèles, on aura bientôt plus la peine, sera plus la peine d'écrire, ils écriront pour nous, on corrigera la marge et tout ça, mais tu vois la correction, on n'en fait plus de correction, ça y est, c'est corrigé automatiquement. Donc il y a plein de choses et du coup, bah, notre métier il doit se réinventer. Alors là je parle du métier de journaliste qu'on connaît bien, mais imagine des métiers plus industriels, bah, il y a des choses qui vont être automatisées, donc il faut passer à l'étape suivante, il y a un peu ça. Après juste un petit mot sur ce que dit Alex Karp de Palantir, bon faut pas oublier que lui il vend du logiciel aussi, donc il a tout intérêt.
4: Bah oui,
3: il y a quand même ce
4: bien
3: petit sûr. Côté.
1: Oui, c'est clair.
3: Attendez, on aura toujours besoin, vous savez, le SaaSpocalypse.
1: Mais en tout cas, il n'est pas le seul à revendiquer ce problème.
3: Côté, il est bien content d'appuyer là-dessus.
1: Oui, bien sûr.
3: Vous aurez toujours besoin de logiciels pour gérer les données, orchestrer les données, tout ça. Mais néanmoins, comme tu le dis très justement, non, il n'est pas le seul. Et aujourd'hui, tout le monde s'interroge. Mais il faut de la qualité de data. Il faut savoir sur quel process on va travailler. Tu sais, c'est pour ça qu'à Vivatech, on avait des grands patrons. Moi, j'en ai des grands patrons, pas des SI, des grands patrons au-dessus. Je leur disais, mais. Ils m'ont dit, pour Vivatech, j'ai demandé à mes équipes, donnez-moi les 3-4 cas d'usage. Quand ils me l'ont donné, j'ai dit, c'est tout. Moi, je vais parler de ça devant tout le monde. Là. On dit qu'on investit des millions et tout ça. Et les gens, j'ai dit, oui, mais avant de trouver les données de qualité, avant de trouver les gens qui savent développer, avant de trouver vraiment le cas qui va nous faire passer dans une étape sur ben, c'est pas évident. Et donc, c'est ce qu'on voit. On est en train d'apprendre. Alors, il y a des endroits, ça va beaucoup plus vite. Puis, il y a beaucoup d'endroits, quand même, notamment dans le domaine industriel, où on tâtonne. Et puis, mais peu à peu, on y va.
1: Et puis après, il y a aussi la pression, on va dire, Jérôme, de ces géants de l'IA qui disent chaque jour que effectivement, c'est de mieux en mieux, que si il va falloir réguler cette intelligence artificielle, que si les entreprises ne prennent pas le bon virage au bon moment, ben elles risquent de disparaître. Pareil pour les collaborateurs. Enfin, il y a aussi cette, on rentre dans un immense marketing où finalement celui qui ne goûte pas à l'IA et qui ne l'emploie pas est presque un loser.
4: Non, mais absolument.
1: Et on se rend compte que là, finalement, la posture qu'il faut avoir, c'est peut-être être dans l'attente et ne pas se précipiter.
4: Anthropique, OpenAI, c'est sûr qu'ils poussent à la consommation, et avec tous les arguments. Hein, ça va de « c'est génial, vous en avez besoin », « attention, ça va changer le monde et tout va s'effondrer », etc. Mais alors, j'ai une interview très intéressante à écouter demain sur Monde Numérique d'un responsable du pôle IA d'une start-up américaine, une grosse start-up en plein essor qui s'appelle Ramp, et qui m'explique que l'enjeu maintenant, c'est vraiment de passer de ce dont on est en train de parler, qu'on appelle le token maxing, c'est-à-dire la surconsommation d'IA. Maintenant, il faut passer au value maxing. C'est qu'est-ce qu'on en fait, comment on génère de la valeur à partir de ça. Mais bon, finalement, ce cheminement et ces tâtonnements, moi, il me semble que c'est normal. Je ne suis pas dirigeant d'entreprise, mais encore une fois, je pense que ça doit être très difficile aujourd'hui de savoir exactement dans quelle direction aller et de faire les arbitrages qu'il faut.
1: Bruno, tout à l'heure, je t'ai vu acquiescer quand Frédéric parlait justement de la qualité des données. Opiner du chef, oui, en effet.
2: Ouais, j'opinais du bonnet. oui, parce que c'est au Québec, je vais utiliser l'expression québécoise, on parle d'un lac de données. Pour parler de l'ensemble des données que produit une organisation, une entreprise. Et de plus en plus, que je suis en train de voir et le type d'entreprise qui commence à prendre de la valeur dans l'écosystème de l'IA, ce sont ces entreprises qui, justement, vont dans les organisations et organisent toutes ces données qui existent, qui font partie du patrimoine des organisations, mais qui sont ça et là. C'est un peu comme Frédéric le mentionnait puis donnait des exemples. Et là, c'est un peu comme on a vu récemment, il y a quelques mois chez IBM, quand après avoir foutu pas mal de monde à l'extérieur, quand ils ont recommencé à faire des embauches, c'était des juniors. Pourquoi? Ben, pour aller chercher les données qui existaient déjà dans l'écosystème de IBM, pour les organiser, pour les préparer, et là, entreprendre le virage ou l'intégration de l'IA de bonne façon, en ayant préparé la matière première, qui sont les données pour que l'IA puisse soit capable de fonctionner. Et là, j'ai l'impression que, un peu comme Jérôme le disait, il y a eu tellement de pression de marketing pour dire, puis tu le disais aussi, pour rater le virage, que là, on a l'impression qu'il y a des gens qui disent, bon, attention là, je pense qu'on va d'abord faire le ménage chez nous, voir qu'est-ce qu'on a, puis après on regardera quel outil sera bon pour nous. Mmh. Et donc, il ne faut pas gober nécessairement tout ce que les grands géants de l'IA, qui eux ont besoin de centaines de milliards à faire rentrer dans leur coffre pour être capables de poursuivre leur travail.
1: Oui, pardon, Bruno.
2: Non, vas-y.
1: Non, je voulais juste avoir ton point de vue. Est-ce que c'est parce que finalement, on va plus vite que la musique et qu'on attend trop de l'IA alors qu'elle n'est pas prête à faire ce qu'on lui demande de faire? Ou est-ce que finalement, elle n'est pas du tout prête à faire ce qu'on lui demande de faire et que ça ne sera pas dans 6 mois, dans un an, mais qu'on fantasme tellement sur cette vision de l'IA que, on est peut-être en train de se planter. Et alors, la conséquence de tout ça, c'est qu'on va assister à une espèce de bulle qui va être terrible, qui va exploser, finalement.
3: On est entraîné déjà par les, c'est le cas de le dire, par les OpenAI et par les Anthropic qui, eux, sont en train de... il faut qu'ils justifient leur valeur aujourd'hui par des modèles toujours plus puissants. C'est pour ça qu'à chaque fois, on a notre 6.5 est encore plus puissant. Parce qu'il faut de la valeur pour les investisseurs. Parce que derrière OpenAI et Anthropic, ils veulent entrer en bourse. Donc, il y a un peu de ça. Et d'ailleurs, donc ils sont obligés de vendre quelque chose, donc des modèles plus puissants. Ils sont obligés de vendre quelque chose, on en reparlera tout à l'heure, d'aller vers un modèle de société de service ou d'aller vers des domaines très particuliers. Et c'est ce que dénonce un peu Palantir. Hein. C'est-à-dire ils veulent monter dans la chaîne de valeur et ne plus être uniquement des fournisseurs de modèles. Et on est en train de passer d'un marché de modèles à un marché de résultats. Voilà, c'est vraiment ça. La valeur, elle va être de moins en moins dans les modèles, mais elle va être de plus en plus dans les connecteurs que tu vas faire avec ta messagerie, avec ton application métier. Mais tout ça prend du temps, ça se fait pas comme ça.
1: Et
3: je reviens sur une histoire de données, si tes données sont pas de bonne qualité, tu auras beau connecter ton truc à un fichier client, si les données clients sont pas bonnes, tu pourras faire autant de requêtes que tu veux.
1: Bien sûr, et tu pourras avoir autant de puissance que tu veux. Ouais. Parce que c'est bien beau cette surenchère de puissance en disant, on passe à ChatGPT 5.6, etc., qui va être encore plus puissant que le précédent. Mais ça me fait tellement penser, en fait, à toutes ces innovations technologiques où la puissance ne réglait pas tout. On se souvient par exemple des mégapixels dans les appareils photo. Alors, finalement, c'est un peu ça. On disait, vous allez voir, maintenant, il y a 20 mégapixels sur un appareil photo, vous allez voir, la qualité des images va être encore meilleure. Et finalement, en fait, ça servait à rien parce que les attentes de l'humain, finalement, n'étaient pas d'avoir plus de mégapixels. Et est-ce que finalement, cette surenchère de puissance qui va dans le marketing de toutes ces boîtes-là règle le problème? On n'a pas l'impression.
3: Non, mais quand tu vas voir les agents qui vont se parler entre eux, qui vont faire un peu de téléphone arabe aussi, parce qu'un agent qui entre avec des données erronées, il va les filer à un autre qui a des données erronées. Et ainsi de suite.
4: Voilà. Non, mais après, il ne faut pas...
1: On va
4: non, mais
1: du
4: ton truc. Analogie avec les pixels est bonne, hein, je trouve, c'est vrai, c'est une vraie question. Mais il ne faut pas non plus, comme on dit, liquider le bébé avec l'eau du bain. Je pense que l'IA n'est pas terminée. Oui, il y a une énorme machine à buzz de la part de OpenAI, Anthropic, etc., pour des raisons d'investissement, de visée de la bourse et tout. Et ce qui est hyper difficile, c'est de trouver le cap dans tout ça, quoi, finalement. De savoir comment adopter l'IA, parce qu'en plus, il y a plein de cas de figure différents. Ce qui consommait, surconsommait de l'IA, le fameux token maxing, c'était notamment pour les développeurs. C'est-à-dire que toutes les boîtes aujourd'hui sont, soit elles sont vraiment nées dans la tech et elles ont besoin de développeurs, leur métier c'est du code d'une certaine manière, mais même d'autres, on le sait depuis des années maintenant, elles ont besoin aussi de développer du code à tous les étages, et c'est ces gens-là surtout qui consomment de l'IA. Donc, il y a sans doute des choses à ajuster à ce niveau-là, mais il y a aussi des choses magnifiques qui sont en train de se préparer.
3: Les assurances et tout ça, enfin, il y a plein de choses qui se font tomber. Non, là, je dis, on est confronté à la réalité. Alors, on a un truc, voilà, si on n'avait pas des bonnes données, si on n'a pas le bon process, c'est mauvais. Par contre, si, dans les assurances, j'avais encore un exemple tout à l'heure, quand on envoie tout son dossier d'assurance, le traitement des documents, il y a suffisamment
1: de données. Non, mais c'est clair.
3: Accélérer le process et tout ça. Par contre, c'est des petites choses. On va dire, ah bon, c'est tout. Ah oui, mais moi, ça m'a accéléré. Ah oui, mais je pensais que ça allait transformer le...
4: Oui, il y a encore beaucoup d'attentes. Il y a beaucoup d'attentes encore.
3: C'est pas le remboursement ne va pas être déclenché automatiquement par un agent qui va parler à un autre. Et puis, votre rendez-vous est déjà pris, c'est le garagiste. Ah ben tiens, enfin, tu vois.
1: Oui, faut garder les pieds sur terre, on va dire. On y va, gardons les pieds sur terre. Et c'est pas demain que l'IA va complètement bouleverser le marché du travail. En tous les cas, dans certains domaines, oui, sans doute, c'est déjà le cas, mais peut-être pas le tsunami qu'on attendait. 19h48, Tech & Co sur BFM Business. Tiens, sujet qui résonne avec celui qu'on vient d'évoquer, et c'est le point de vue de Mark Zuckerberg, qui, vous le savez, est le patron de Meta, et qui a fait une réunion de crise auprès de ses collaborateurs et dirigeants pour dire que finalement, l'IA ne va pas assez vite et qu'ils ont été peut-être un peu trop rapides concernant l'écrémage de ces derniers mois. Vous savez que Meta a viré quand même pas mal de monde, plusieurs milliers de collaborateurs, en disant écoutez, je crois que c'était 10% de ses salariés exactement, ça fait quand même du monde en disant, c'est 10% de salariés, on n'en a plus besoin, ou alors on va réallouer certains postes dans certains domaines parce que l'IA va se substituer en fait à leur travail, sauf que c'est ça, c'est encore une fois, c'est pas ce qui s'est passé, et que finalement Mark Zuckerberg est obligé de rétro-pédaler. Alors il est pas en train de dire que il s'est complètement planté, mais que ça va pas aussi vite que prévu. Alors il dit qu'on va y arriver, mais au lieu d'y arriver dans quelques mois, ça prendra peut-être un peu plus de temps. Et ça rejoint aussi le précédent sujet qu'on a évoqué, Bruno.
2: Ouais. Et le problème pour lui, c'est qu'il est très loin du peloton. Moi, j'avoue que je trouve ça intéressant de le regarder aller parce qu'un peu comme à l'époque, il avait manqué la course des systèmes d'exploitation pour les téléphones, on a l'impression. Puis il espérait gagner le métavers. Et là, aujourd'hui, il pensait pouvoir gagner l'IA. Mais là, avec OpenAI, Anthropic qui est devant Google, qui est en train de faire sa place, une belle place dans l'écosystème, Meta a beau investir. Je pense qu'il est juste devant Grok et xAI. Et c'est pas vraiment enviable comme comparaison. Mais donc, c'est ça, ils ont investi des milliards là-dedans, les résultats sont pas là, et ce en quoi il avait énormément de foi, et encore aujourd'hui, c'est les agents IA. Et les agents IA, la capacité de produire et surtout d'exécuter, n'est pas encore là. Et autant il espérait pouvoir... pas évincer, c'est pas le bon mot, mais se séparer de 10% de sa force d'employés au sein de l'organisation, autant il misait sur les agents IA pour les remplacer. Mais comme les agents IA maintenant sont pas capables de faire le travail, il se retrouve le bec dans l'eau. Et ça, c'est un peu embêtant. Et donc, mais gardez toujours en tête qu'il y a donc cette non-capacité à rendre le service, mais parallèlement, il y a la course, la compétition. Et Meta a énormément de difficultés à vendre son IA. Pour le moment, l'IA de Meta, on la retrouve quoi? Dans les produits de Meta et c'est tout. Et là, ils sont en train d'essayer de commencer à essayer de vendre de la puissance de calcul à l'intérieur de centres de données qu'ils ont produits, veulent en vendre à des tiers parties. Mais pourquoi? Pour essayer de rentabiliser ce qu'ils ont fait et ce qui n'est pas vraiment au rendez-vous. Alors, de voir Mark Zuckerberg qui fait une réunion d'urgence comme ça, je pense que ce n'est pas vraiment une bonne nouvelle et pour les actionnaires de Meta et pour les employés de Meta.
1: Jérôme?
4: On a envie d'être... on ne voudrait pas dire des choses méchantes contre Meta, mais c'est vrai qu'on a un peu un petit sentiment de canard sans tête depuis quelque temps. Enfin, pas canard sans tête, mais ça part un peu dans tous les sens.
1: En fait, il n'y a que les rébats de Meta qui et apporte un truc positif, finalement. Et puis tout le reste, le métavers tombé à l'eau...
3: Les résultats de Facebook continuent à être bons.
1: Mais sur un ancien, sur l'ancien monde, qui est la publicité sur les réseaux sociaux. Mais à part ça, tout ce qu'il entreprend, qui est, on va dire, différent de son business, qui est évidemment très lucratif, la pub sur Meta, tout le reste, ça a du mal à décoller. Toutes les stratégies qu'il a prises concernant le métavers, on n'en parle plus. L'IA, pareil. On se rend compte que Meta AI, qui est un peu la vitrine de
6: tout son investissement sur les lunettes Meta, c'est pas quelque chose qui est véritablement au niveau d'un Gemini ou d'un ChatGPT. C'est un peu compliqué, quoi. Franchement.
3: Surtout, c'est un peu paradoxal parce que c'est lui qui dit ça, attention, etc. Et à côté de ça, c'est l'un des industriels les plus agressifs sur l'IA. C'est lui qui va embaucher, comme tu dis, il a licencié, mais il a recruté des gens à prix d'or.
6: Mais qu'est-ce qu'ils font, ces gens-là?
4: Mais on se demande.
6: Ça fait déjà six mois qu'ils sont là-bas. Mais qu'est-ce qu'ils font? Qu'est-ce qu'ils apportent?
3: Et lui, il parle de super intelligence. Enfin, il continue à parler de tout ça. Moi, je pense qu'il se rend compte, comme beaucoup, que faire un chatbot, ça va, c'est à la mesure de tout le monde. Par contre, faire un truc un peu plus puissant avec des agents qui sont connectés avec d'autres choses, ça devient un peu plus compliqué.
6: Mais tu parles de son chatbot, même son chatbot n'est pas au niveau de ChatGPT ou de Gemini, franchement.
4: Non, mais on a l'impression que c'est du management, c'est par affichage, c'est de l'affichage. C'est l'affichage vis-à-vis des investisseurs, l'affichage vis-à-vis des concurrents, etc. Mais il n'y a pas vraiment de direction profonde, quoi, de trucs solides derrière. Donc c'est ça qui est un petit peu...
3: Ils cherchent où la valeur se crée, quoi. Pendant longtemps, la question qu'on a eu, enfin depuis novembre 2022, on va dire, qui a le modèle le plus puissant? Et aujourd'hui, la question, ça devient, qu'est-ce qui réussit à créer de la valeur et à trouver de la valeur là-dessus? On en trouve, encore une fois, comme on l'a dit tout à l'heure, mais c'est des petites touches. On n'a pas encore quelque chose qui dit Total va révolutionner la façon dont ils prospectent pour des énergies renouvelables. Les banques vont complètement revoir la façon dont ils gèrent leurs clients et tout ça. On n'y est pas encore. Il y a des améliorations, les chatbots, tout ça, ça améliore, mais il n'y a pas encore le gros truc qui, tout d'un coup, dira « Allez hop, tout ça se fait automatiquement et ça va être merveilleux. »
6: Bon, Bruno, Meta, c'est un peu le Titanic de l'IA ou pas?
2: C'est affreux comme image, mais j'avoue que...
4: C'est tentant.
2: Vous avez entendu ma réaction. J'aime bien l'image parce que... On peut pas dire que Meta, quand on regarde ces différents projets, ils ont beau eu à investir des milliards dans certains d'entre eux, ça mène pas toujours à bon port pour garder l'image du Titanic.
6: Bravo.
2: Ben, ça me fait plaisir. Mais là, c'est de voir comment on peut poursuivre et pousser encore, alors que j'ai l'impression qu'ils misent sur les mauvais chevaux. Et que ça ne va pas nécessairement le faire sortir de l'écurie rapidement. Ah, mais de l'autre côté, il doit réagir. Alors, il va poursuivre, ils vont réinvestir en espérant sortir avec quelque chose. Mais comme vous le disiez précédemment, je pense que c'est en l'intégrant dans des produits qui sont concrets et qui livrent ce qu'ils doivent livrer, que là, ça va faire une démonstration et que ça va vraiment amener une valeur. Mais de l'autre côté, il faut faire attention parce que vous l'avez probablement vu passer la semaine passée, mais Meta qui décide de commencer à facturer pour des fonctionnalités d'IA aux mains, à même les produits qui sont en train de vendre à prix quand même assez important.
4: Il l'a pas digéré.
2: Je fais allusion justement au système d'écoute par les lunettes. Je me dis que là, on est en train de d'échauffer un peu le consommateur. Mais de l'autre côté, il y a des clients qui sont heureux avec des produits qui fonctionnent. C'est le cas pour les gens qui utilisent l'IA sur les Samsung, sur des Google Pixel et probablement prochainement sur les nouveaux iPhones.
6: Non, mais heureusement que, comme tu le dis, le modèle publicitaire de Meta avec Facebook, Instagram, c'est une machine à cash monstrueuse. On est d'accord. WhatsApp, c'est plus compliqué, mais bon, WhatsApp.
4: Mais là, avec leur changement de, enfin, l'adoption des identifiants. En plus des numéros de téléphone, ce qui devrait normalement favoriser l'utilisation par les entreprises.
6: Tout à fait. Et puis surtout créer des passerelles entre tous les réseaux sociaux de Meta.
4: Aussi, ouais. Et ça, c'est quand même un levier intéressant. Ça fait un moment que Meta essaye d'imposer WhatsApp comme un vrai canal de conversation entre les entreprises et les clients. C'est très développé à l'étranger. Il y a des pays où on voit que ça fonctionne assez bien. Tu commandes un taxi, tu appelles un plombier, tu réserves n'importe quoi.
6: Non, mais la publicité, tu l'as.
4: Tu communiques. Mais c'est pas la publicité, là, c'est vraiment de la discussion directe de client à prestataire. Ouais. Et le prestataire en question, pour faire ça, il paye auprès de Meta pour avoir ce type de profil. Et donc, en développant ça, c'est une piste intéressante.
6: Ouais, mais est-ce que c'est aussi rémunérateur que la publicité qui touche des milliards de gens sur Instagram ou sur Facebook? Tu vois, c'est ça la question.
3: Mais à tel point, c'est que moi, je suis en train de. L'autre jour, j'avais une discussion ce week-end. J'étais en train de me dire, mais même en France, est-ce qu'il faut encore investir des milliards dans l'IA, alors qu'on manque de climatiseurs dans les écoles, tu vois. Je suis venu
6: à me poser
3: cette
6: question. Posons les priorités, en fait.
3: Voilà, regardons les priorités.
6: Les écoles, les hôpitaux, enfin.
3: Et voilà, c'est ça. Et je pense que l'IA, on est rentré aussi dans une phase de réalisme un peu brutal, quoi. Chacun dit, Meta, Alex Karp, tout ça, les limites de l'IA. On a les gens qui s'interrogent quand même sur la bulle financière. Enfin, tu vois, il y a l'ONU qui a sorti un rapport et dit, attendez, les gars, l'environnement, vous voyez ce qu'on est en train de faire? Enfin, tu vois, il y a plein de briques, plein de planètes un peu plus sombres. Alors, attention, on ne dit pas que l'IA est finie, qu'il ne faut pas y aller. Au contraire, hein, c'est tout ce qui va être, on l'espère, source de progrès. Ouais, mais aujourd'hui, on est vraiment dans cette phase où...
4: Tu veux dire, comme le monde diplomatique, tout le monde a peur de l'IA?
3: Non, je ne vais pas dire que tout le monde a peur de l'IA. Non, mais je veux dire, comme tu disais tout à l'heure, on est en train de tâtonner, de chercher les bonnes voies et tout ça. Après, ce qui est perturbant dans tout ça, si les investissements étaient en centaines de millions de dollars... On dirait, bon oui, il faut investir, machin. Mais comme les investissements, c'est 700, 800 milliards, on a du mal à se dire, mais ils sont où les résultats, quoi, tu vois? On sait qu'il faut y aller, on sait qu'il faut investir. Mais par rapport aux montants colossaux, on se dit, ben flûte alors.
6: Et c'est Nvidia qui touche le jackpot pendant ce temps-là.
2: À chaque fois.
6: Il est bientôt 20h, les amis. Petite pause. On revient dans quelques instants pour la suite de ce débrief de l'ActuTech sur BFM Business avec Jérôme Colombin ce soir, Bruno Guglielminetti et Frédéric Simotel. Un grand merci d'être là. Merci de nous avoir choisis. À tout de suite.
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3: Voilà le retour de Tech & Co, la quotidienne. Merci d'être avec nous, comme chaque soir. On débriefe, vous le savez, du lundi au jeudi, toute l'actu tech pendant une heure. Je vous rappelle que tout à l'heure, je recevrai l'un des dirigeants de Cerebras. Voilà une boîte étonnante qui est dans le microprocesseur, qui est un vrai challenger face à Nvidia, qui est un peu un outsider, mais on découvrira leur stratégie tout à l'heure avec mon invité. Et puis, on s'intéressera aussi à Crosscall tout à l'heure. Vous savez que Crosscall, c'est un constructeur de smartphones français qui vient de signer un contrat avec les États-Unis. Ben voilà, on se rend compte que là encore, toutes ces tensions géopolitiques favorisent parfois des boîtes françaises. Ça a été le cas de Parrot, qui signe pas mal de contrats aux États-Unis, mais aussi donc avec Crosscall. On découvrira ça tout à l'heure. Dans l'immédiat, on débriefe toujours l'actu tech avec Jérôme Colombin et son podcast Monde Numérique, tous les jours. Toute l'actu tech, en audio, en vidéo, bien yes. sûr. Autre podcasteur émérite, c'est Bruno Guguet-Minetti qui est avec nous en visio, avec son carnet de l'actualité numérique et ses 120 secondes de tech que je vous invite là aussi à découvrir. Et puis bien sûr, Frédéric Simotel, journaliste chez nous. Et on se retrouve tout à l'heure à 21h pour une émission spéciale sur l'IA agentique. On évoquait tout à l'heure, tout à l'heure, tu nous donneras des exemples concrets d'entreprises qui l'utilisent. Avec, bien sûr, aussi tous les garde-fous à avoir concernant l'IA
4: agentique. Avec Inserm, on est dans le domaine de la recherche de la santé, recherche médicale, LCL dans le domaine bancaire, Veolia, opérateur avec l'eau, les déchets et l'énergie. Et puis le dernier, c'est Decathlon, qui doit quand même mettre des produits qui ne cassent pas en route si on parle des vélos qui sont en train de courir le Tour de France aujourd'hui.
3: Alors, on va maintenant évoquer Anthropic, l'un des géants de l'IA qui souhaiterait, alors c'est une information qui est signée The Verge, s'intéresser en fait au développement de médicaments. Et c'est vrai que si vous êtes un fidèle de Tech & Co, on en parle souvent, on reçoit énormément de startups qui, grâce à l'IA générative, arrive à accélérer sur des molécules, sur des jumeaux numériques, pour avoir des traitements non plus, généralistes pour soigner certaines maladies, notamment les cancers, mais des traitements hyper pointus qui vont, grâce à votre profil d'ADN et votre profil biologique et grâce à l'IA, cibler véritablement les cellules qui sont cancéreuses, on va dire, ou méchantes. Ce qui est intéressant, c'est que Anthropic se dit, finalement, j'ai tout ce qu'il faut pour me lancer là-dedans. Mmh. Et ils ont même embauché visiblement des
5: biologistes.
3: Des biologistes pour accélérer sur ce sujet.
4: Rappelle-toi les prix Nobel chez Google, qui étaient chez DeepMind, et prix Nobel sur la structure ADN, sur les médicaments. Anthropic veut faire exactement la même chose, profiter de ces modèles.
3: Et chez Google, ça fait de très nombreuses années.
4: Et Claude Science, du nom de l'IA d'Anthropic, et Claude Science est déjà pas mal utilisé. Je parlais avec la personne de l'INSERM, parce que l'émission a été enregistrée tout à l'heure, mais je parlais hors micro avec lui, et il expliquait les chercheurs, ils utilisent déjà Claude Science pour leur faciliter, automatiser, un appui à la recherche, le traitement des documents, pour aller chercher. Il m'expliquait que le Covid, ils sont allés chercher des molécules dont on ne parlait même plus. Mais quelqu'un a dit tout d'un coup, tiens, si on mixe ces deux, enfin une IA a dit, si on mixe ces deux molécules, ça peut peut-être faire quelque chose. Alors qu'un chercheur aujourd'hui, il dit, mais cette molécule, non, on ne l'utilise plus du tout, c'est terminé. Donc, on voit quand même qu'il y a tout ça. Et pourquoi Anthropic va là ? Bah, il faut réfléchir à l'après-chatbot. Ils sont en train de monter dans la chaîne de valeur, donc à la fois un peu plus société de services numériques, et puis de l'autre côté, ben voilà, on va aller vers des verticales pour proposer aux chercheurs. Ils recrutent en plus. Mais voilà, ça ressemble ni plus ni moins qu'aux chercheurs de DeepMind de Google.
3: Mais le paradoxe,

0: c'est qu'ils fournissent évidemment toute leur intelligence à d'innombrables laboratoires qui sont dans le biomédical. J'imagine que les Sanofi
1: Pharma, c'est Pharma.
0: Pharma.
1: Ouais, c'est...
0: Pharma se servent en fait des modèles d'anthropique.
2: Et justement, ce qui est intéressant de voir, c'est comment ils pourraient ensuite articuler leur relation avec les laboratoires pharmaceutiques si d'un côté ils leur fournissent des outils et de l'autre côté ils leur font concurrence. Après, pour l'instant, c'est encore assez flou, ces annonces suscitées.
0: Mais ils veulent construire un labo.
2: Ils ont ouvert
0: plein de postes, justement, de biologistes qui pourraient arriver chez eux. Enfin,
2: mais
0: voilà.
2: Ce qu'ils visent, et là où c'est intéressant, et finalement, ce serait le bénéfice pour tout le monde à l'arrivée, c'est qu'ils annoncent la couleur en disant qu'ils aimeraient s'attaquer aux maladies rares, aux maladies un peu oubliées, celles dont on s'intéresse, auxquelles on ne s'intéresse pas beaucoup, souvent pour des raisons économiques.
0: Bien sûr.
2: Parce que c'est souvent pour ça qu'il y a des maladies qui sont laissées de côté.
0: Et grâce à l'IA, peut-être que ça coûterait moins cher de trouver des traitements concernant ces maladies.
2: Bah, peut-être, alors il ne faudrait pas...
1: Accélérer le tempo, parce qu'on sait que développer un médicament, c'est 15 ans, parce que entre le moment où on cherche des molécules, après il y a tous les essais cliniques,
0: tout à fait, les validations,
2: les machins. Alors c'est vrai que sur les essais cliniques, il y a des trucs géniaux.
1: Du coup, c'est là où ils peuvent avancer beaucoup plus vite.
2: Il y a des trucs géniaux qui peuvent être faits avec les modèles, les jumeaux numériques, etc. Mais en même temps, il faut aussi des essais réels, et je pense qu'on ne s'improvise pas à laboratoire pharmaceutique du jour au lendemain. Hein. D'autant plus que c'est un secteur qui est extrêmement régulé, réglementé. Il y a plein d'obligations à respecter. Il y a sans doute des choses à faire, mais ce ne sera pas simple.
0: Bruno, ce qui est intéressant, c'est que si Anthropic s'intéresse à ce secteur qui est donc la pharmacie, c'est que, ça doit être très prometteur, et surtout, ça va être un relais de croissance et de business, j'imagine, monstrueux aussi, non?
3: Ouais, mais où ils vont avoir des problèmes, c'est que le domaine de la pharmacologie, puis particulièrement au niveau de la recherche, puis après de la mise en marché, c'est que c'est énormément réglementé et qu'il n'y a pas un pays qui a, mis à part l'Europe où vous arrivez à vous entendre, là, mais sur la planète, il n'y a pas un pays qui a la même réglementation. Et donc, ils vont trouver la vie un petit peu plus compliquée que tout simplement de créer une IA, un nouveau modèle et de le mettre sur le marché. Là où je vois un potentiel, le fait qu'ils annoncent leur intérêt par rapport au secteur de la pharmacologie, c'est que je me dis que oui, ils vont créer, ils vont développer des installations, ils vont faire de l'embauche, mais j'ai l'impression que peut-être qu'ils visent aussi à faire de la co-création en se disant qu'avec des grandes pharmaceutiques qui sont déjà sur place, en disant on peut être partenaire pour le développement, aller chercher un pourcentage sur les revenus par la suite. Mais écoutez, eux ont le savoir, ils ont la puissance de calcul, de traitement de l'information. Alors, j'ai l'impression que ça peut être un partenaire qui pourrait être intéressant pour certains géants de la pharmacologie. Puis, de l'autre côté, rien ne les empêche de travailler sur, comme le disait Jérôme, des maladies rares. Et il y en a bon nombre sur la planète qui sont là et qui ont besoin, qui attendent des solutions pour régler la situation.
0: Moi, ce que je trouve fascinant dans cette histoire, c'est que finalement, toutes ces boîtes de tech vont véritablement, sans trop se poser de questions sur un domaine qui était quand même assez tabou et très fermé, qui était la recherche médicale, parce que aujourd'hui, même Apple, finalement, quand vous prenez une boîte comme Apple avec son Apple Watch, qui a des données médicales hypersensibles, qui arrive à prédire des malaises cardiaques, enfin, et encore, on n'en est qu'au tout début, qui aurait pu imaginer qu'une boîte de tech comme Apple pourrait être aussi crédible dans le monde de la santé? Pourquoi demain, pas Anthropic, pourquoi pas OpenAI ou Google? Google, c'est déjà le cas, d'ailleurs. Oui, Bruno.
3: Les créateurs de Google ont investi rapidement. Une fois qu'ils sont devenus le monstre qu'ils étaient avec Alphabet, ils ont investi dans le secteur de la santé et du médical pour faire de la recherche. Alors, de voir un géant comme Anthropic ou OpenAI, les nouveaux géants de l'ère de l'IA arriver là-dedans, moi, je pense que c'est une question de temps, mais ce n'est pas vraiment une surprise. Hein.
2: Non, mais c'est vrai que Google est en pointe avec Demis Hassabis qui a contribué à la découverte de nouvelles molécules. Ça lui a quand même valu le prix Nobel. Hein.
0: Évidemment.
1: Non, puis il cherche. Enfin, Dassault Systèmes avait investi dans la data. Ils avaient mis plusieurs milliards pour acheter une Medidata dans la donnée de santé. Et puis, il faut voir aussi, moi je pense toujours, ils veulent entrer en bourse, il faut se différencier d'OpenAI. Ben, c'est un moyen aussi regardez, on est en train de travailler sur l'après chatbot. Nous, on est déjà en train de.
2: Et les autres, après, ils vont nous sortir quoi? Qu'ils vont faire des avions, ils vont.
0: Mais regardez, même Elon Musk.
2: Ils vont élever des animaux.
0: Même Elon Musk, avec une boîte comme Neuralink, finalement, franchit sans aucun souci, on va dire, les frontières du médical.
2: Ouais, finalement. Mais c'est la même personne, mais c'est des des boîtes différentes.
0: Oui, bien sûr, mais sous l'impulsion, quand même, j'imagine, d'Elon Musk. On change carrément de sujet, et est-ce que, j'aimerais vous poser une petite question, est-ce que votre prochain confident sera-t-il un robot ? Fred, tu te vois avec un petit robot à la maison
2: Un grand robot.
1: C'est des grands robots.
0: C'est des grands robots. Des grands robots, voilà.
2: Ils sont très jolis, hein ?
0: Oui, c'est lent.
1: On confie déjà pas mal de choses à eux dans les applications, mais même
0: Mais bien sûr. Et c'est l'entreprise chinoise Ubetech qui a dévoilé il y a quelques jours de tout nouveaux robots à l'apparence humaine hyper réaliste, dotés d'intelligence artificielle et présentés comme des remèdes à la solitude. Le reportage de Laura Cambeau, et évidemment, bien sûr, on débat là-dessus juste après.
4: Au cœur d'une immense halle d'exposition de Shenzhen, sont présentés en grande pompe des humanoïdes plus vrais que nature. Leur peau est souple et leur voix apaisante. Ils sont présentés comme des remèdes à la solitude. Grâce à l'intelligence artificielle, ils peuvent discuter avec l'utilisateur, apprendre à le connaître et détecter de la fatigue ou du stress. Un robot créé par l'entreprise chinoise Ubetech. Zhao Jian est son fondateur.
5: Notre monde robotique est encore en plein développement. Nous pouvons compter sur les grands modèles de langage et plus particulièrement sur les modèles d'accompagnement émotionnel pour offrir dans un premier temps de la compagnie et des échanges émotionnels.
4: Pour l'instant, ces humanoïdes ne peuvent pas réaliser de tâches ménagères. Leur prix démarre à 15 500 euros et Ubetech revendique déjà 13 000 commandes. Spécialisée dans les robots industriels, elle s'ouvre désormais au grand public, un segment que Michael Tam, en charge de la conception de ces modèles, estime porteur.
6: Le premier marché, c'est celui des célibataires. La population célibataire en Chine dépasse les 120 millions de personnes. Le deuxième groupe cible, ce sont les personnes âgées. Il y a plus de 320 millions de personnes de plus de 60 ans en Chine.
4: Un marché qui devient colossal car la population chinoise vieillit. La preuve, au Salon international des équipements médicaux de Shanghai, des entreprises présentent leurs solutions pour les soins aux personnes âgées. L'objectif de la société Hangzhou by My Technology est de remplacer un médecin de famille par son robot, avance Wu Yangjie, son responsable commercial.
7: C'est un outil de diagnostic par le pouls qui peut détecter 64 indicateurs liés à la médecine traditionnelle chinoise dans l'ensemble du corps. Une fois la détection terminée, le système génère un rapport transmis à une IA qui, après l'avoir analysé, propose différents résultats de diagnostic et recommande des solutions.
4: La robotique est largement soutenue par les autorités chinoises. Elles l'ont désignée comme industrie stratégique dans le plan quinquennal débuté cette année.
0: Voilà, sujet évidemment hyper intéressant. Hein. La Chine avance à pas de géant dans le domaine de la robotique. Alors ça va des robots aspirateurs jusqu'à ces robots humanoïdes qui ressemblent véritablement à des humains. Alors bon, ça peut pas faire le ménage. C'est quand même assez limité parce que là, visiblement, on peut avoir des interactions vocales avec. Vous pouvez regarder un match de foot avec lui. Qu'est-ce que vous pouvez faire vous? Il petit à petit, il apprend de ce que vous êtes et il peut échanger, avoir des conversations avec vous, mais ça va pas plus loin quoi aujourd'hui. Hein.
2: Je trouve que c'est quand même les robots les plus dérangeants qu'on ait vus.
0: Ah mais parce que
2: de Chine,
0: c'est parce qu'ils nous ressemblent vraiment. En fait. Voilà, c'est ça qui est dérangeant.
2: On est vraiment dans ce qu'on appelle la vallée de l'étrange. Hein.
0: Et bien sûr.
2: Et tout est fait pour ça. Là, c'est sans tabou. Mmh. Tout est fait pour qu'il soit ressemblant à l'être humain, qu'il soit même charmant. Je sais pas si vous avez vu les petits battements de cils des jeunes femmes. Enfin des robots femelles, je ne sais pas comment il faut les appeler. Tu peux les maquiller, il y a la texture de la peau, elles ont des empreintes digitales, la douceur de la peau, etc. Je ne sais pas jusqu'où on peut aller dans l'interaction avec ces appareils.
0: Alors non, je te vois venir. Ouais, on ne peut pas avoir de relation intime.
2: On ne peut pas.
0: Non.
2: Ce n'est pas prévu pour.
0: Pas pour l'instant, en
2: pas
0: tout
2: encore.
0: Cas.
2: D'accord.
0: Pas encore.
2: Ok, mais ça viendra, on est d'accord.
0: Mais si vous êtes avec nous à la télé, on a des vidéos qui sont quand même impressionnantes parce que ça se déplace, ces trucs-là. Enfin, c'est voilà, mais ce n'est pas intelligent. C'est-à-dire que ça ne peut pas, comme je disais.
1: Pas Blade Runner encore.
0: Voilà, on n'y est pas encore.
2: Mais je pense qu'ils sont même plus bêtes que les autres qu'on a pu voir ailleurs. Hein.
0: Mais c'est pas une blague, ce truc-là.
2: Non.
0: Le peuple chinois, la population chinoise, les Chinois sont tellement seuls, en fait. Ces robots sont là pour combattre la solitude.
2: Ils sont pas les seuls à être seuls, hein.
0: Oui, mais bien sûr. Mais tu sais qu'il y a des problèmes de démographie là-bas. En fait, il y a très peu de couples finalement. Il n'y a pas d'enfants. Enfin, il y a un taux de natalité qui est en train de s'effondrer. Et En fait, ces gens-là, qui pour la plupart travaillent comme des forcenés, se retrouvent le soir tout seuls avec leur téléphone, et cette boîte se dit, bah, tiens, pourquoi ne pas inventer un
2: robot. Ça s'inscrit tout à fait dans la suite logique d'un phénomène qui est déjà en route, et qui n'est pas seulement qu'en Chine, qui est aussi chez nous, en Occident, aux États-Unis, en France, etc., qui est effectivement, et notamment chez les jeunes, chez les très jeunes ou même les trentenaires, etc., cette difficulté à aller vers de la relation, cette difficulté à fonder une famille, parce que avoir une vraie petite amie, c'est plus contraignant qu'avoir un robot qui dit toujours oui. Alors que franchement, personnellement, je trouve qu'il n'y a pas photo, c'est quand même mieux une vraie.
0: C'est mieux ? Ah ben ça, c'est quand même important ce que tu dis. Ouais. Tu préfères avoir une vraie femme qu'un robot.
2: À 100%.
1: Non.
2: Mais c'est un vrai phénomène qui existe. Et je vois Bruno qui se trémousse parce qu'il a plein de choses à dire sur le sujet.
0: Ouais, Bruno, et après Fred, bien sûr.
3: Non, mais c'est juste que je trouve ça intéressant que vous vous intéressez à la chose. Mais il faut mettre ça aussi dans le contexte. En Chine, là, il y a un tiers de la population qui va passer à la retraite très bientôt. Et donc, la Chine est obligée de trouver des moyens pour trouver de la main-d'œuvre pour les aider, cette population qui est vieillissante. Et c'est pour ça qu'il y a une course aux robots. Et un peu comme à l'époque, j'ai pensé à ça pendant que je regardais le reportage, un peu comme à l'époque quand quand Apple a sorti l'iPhone et les applications, il y avait l'expression américaine qui disait « there's an app for that », il y a une application pour ça. Ben aujourd'hui, en Chine, on cherche à avoir un robot pour tel et tel besoin. Et des robots pour des adultes, pour des besoins purement charnels, ça existe depuis longtemps. Il y a un marché qui est là depuis au moins 10 ans. Maintenant, là, on veut aller travailler le marché du célibat et des aînés qui se trouvent tout seuls. C'est une bonne nouvelle pour ces gens-là. Mais je vous dirais que déjà, la révolution a commencé. Moi, je parle à plusieurs entreprises qui font dans la robotique, mais qui font dans les petits produits qui sont dans les résidences de personnes âgées. Ça, c'est un marché qui est en constante évolution. Pourquoi? Parce qu'il y a quelques années, on a rentré les Siri, les Alexa et les compagnies, et les gens se sont rendus compte que un petit assistant personnel qui était représenté par une petite boîte là, sur la table, on pouvait commencer à avoir un semblant de conversation. Et là, avec la nouvelle génération des Alexa Plus qui arrive, on est en train de développer ça. Donc, c'est une béquille pour permettre aux citoyens, aux gens, peu importe leur statut, d'avoir un type de relation sociale mais aidée par la technologie. Et ça, c'est la dernière déclinaison pour aller justement permettre d'aller rejoindre cette clientèle qui veut passer maintenant à la relation plus tactile, en présentiel.
0: Ouais, et ça procure un réconfort affectif, Fred. Exactement. Oui, c'est ce que dit le constructeur du robot. En revanche, c'est pas un réconfort, on va dire, du porte-monnaie, parce que ça peut coûter jusqu'à 128 000 euros, ce robot. Vous prenez la version ultra.
1: Après, tu dois avoir des
0: allez, je m'offre le robot ultra parce que je veux toutes les options.
1: Et puis après,
0: c'est 128 000.
2: C'est moins cher, mais il a pas de jambes.
0: C'est ça, exactement.
1: Tu dois avoir des abonnements. Non, moi, je trouve que sur le principe, pourquoi pas, parce que c'est vrai que la solitude, etc., et la France, on a ça aussi. Moi, c'est le fait que le côté robot humanoïde ressemblant tellement fort à l'humain, c'est ça qui me dérange. Soit on le prend carrément pour, on l'a dit, des choses moins avouables, la partie charnelle et tout ça. Soit, on dialogue avec un écran, on dialogue peut-être avec un petit robot plus mobile avec une tête à Miroki, tu vois, des comme ça. Là, moi, c'est le côté humanoïde, avec la peau et tout ça. On l'a vu en vrai au CES, c'est quand même un peu dérangeant.
0: C'est clair. Ouais, mais est-ce que finalement, ce qu'on est en train de vivre en Chine, qui nous paraît complètement surréaliste, c'est pas le futur,
2: bien
0: finalement.
2: Sûr.
0: Peut-être que dans 10 ans, on aura des keynotes d'un Apple de la robotique qui nous présentera la dernière version d'un robot humanoïde qui pourra vous apporter le café et vous verser votre bière.
2: Et ça fait partie de ces marchés un peu pas très honorables. Bon, c'est comme les sites genre OnlyFans et compagnie, mais ça cartonne. Il y a un modèle économique fantastique. Il y a une clientèle mondiale. Et ça cartonne.
0: Bien sûr.
1: Non, mais Film IQ, le Brunner, Monde Ouest, C'était ça, où
0: c'était ça.
1: Les humains achètent des séjours dans des...
0: Il y avait
1: un séjour au Far West, un séjour l'époque romaine, un séjour au Moyen-Âge, et c'est peuplé que de robots. Et alors on peut tuer autant de robots qu'on veut si on veut faire une attaque.
0: Voilà, on pouvait avoir des relations intimes avec les robots, etc. En fait, c'était...
1: Et puis, les robots, eux...
0: Ils ont pété un câble et ils se rebellent.
1: Ils se rebellent.
2: Vieux thème, vieux sujet de science-fiction.
1: Avec un Yul Brynner incroyable.
0: Ouais, exactement. Très, très bon film d'ailleurs que je vous invite à voir. Hein. Monde Ouest, qui date des années 73 avec Yul Brynner, incroyable aussi. Ça n'a rien à voir en fait avec la série qui est sur HBO, qui est...
2: Qui est un peu dans le même genre.
0: Qui est vraiment dans le même genre, mais qui est un petit peu plus intellectuel et parfois un peu plus compliqué à suivre. 20h20, on revient, on va dire sur du concret, on revient en Europe avec Waymo. Vous le savez, la Waymo, c'est la filiale de la voiture robot, du robot taxi d'Alphabet, donc de Google, qui cartonne aux États-Unis. Si vous allez dans les grandes villes américaines, enfin pas toutes, hein, mais ça commence véritablement à fleurir à droite à gauche, vous pouvez prendre un robot taxi Waymo que vous commandez sur une appli, un peu comme un Uber, sauf que vous arrivez, en fait, il y a une voiture sans chauffeur qui arrive, avec votre nom qui est projeté sur le pare-brise, vous montez à l'intérieur et puis ça va vous emmener en toute sécurité jusqu'à votre point de destination. La nouveauté, c'est que ce week-end, ou je crois qu'en fin de semaine dernière, on a pu remarquer que Waymo avait ouvert un bureau en France, à Paris. Et c'est plutôt bon signe pour la suite, non, ça, Jérôme ?
2: On a l'impression qu'ils font du forcing, comme Tesla, pour essayer comme ça de pousser la porte, de dire autorisez-nous à rouler.
0: Je mets le pied dans la porte.
1: Voilà. Oui, parce qu'ils sont déjà en Angleterre, ils sont déjà en Suisse.
2: C'est ça. Oui, mais ils sont sans y être. Enfin, le seul qui y est vraiment, c'est Tesla. C'est où, aux Pays-Bas, c'est ça?
1: Waymo, ils sont en Suisse.
2: Et en Grande-Bretagne, ouais, tu as raison.
0: Mais ils commencent en Grande-Bretagne. Enfin,
2: c'est tout neuf.
0: Voilà, vous allez à Londres.
1: C'est pas un service opérationnel.
0: Voilà, ils testent, enfin voilà, ils sont en train d'expérimenter tout ça.
2: Ah oui, parce que Waymo, il ne faut pas oublier, c'est une technologie qui a besoin de faire des kilomètres et des kilomètres et des kilomètres dans la ville où elle va opérer avant de pouvoir opérer. C'est pas le système FSD.
0: Et donc, voilà, fin de semaine dernière, Waymo ouvre sa filiale française. Et ça veut dire donc, Bruno, que peut-être dans quelques temps, on verra sur les routes parisiennes, dans les rues parisiennes, des Waymo un peu perdus, je pense, parce que sur les rues parisiennes, à mon avis, ils vont quand même souffrir. Hein.
1: Il y aura quelqu'un derrière le volant au début.
0: Oui, je pense. Je leur souhaite, parce qu'autrement, ça risque d'être une... Parce qu'entre les bus à Paris...
2: Pour engueuler les vélos, les automobilistes.
0: Entre les vélos, les scooters, les trottinettes, ça va être sympa, tiens, Waymo. Qu'est-ce que t'en penses, Waymo?
3: Je me demande si un véhicule de Waymo va être capable d'avancer à Paris.
2: Attendez, c'est pas bombé non plus.
3: Non, mais pour en avoir pris quelques-uns aux États-Unis, on veut quand même avoir un peu d'espace. Et quand on est à Paris, quand on arrive sur certains coins de rue, disons qu'avec les motos qui passent d'un côté, les vélos, les voitures, et puis les gens qui passent devant nous, j'ai l'impression que ça va être...
0: On a tous... Mais on a tous conduit des véhicules aux États-Unis. C'est vrai, moi j'ai loué des voitures, et on ne conduit pas de la même manière.
2: Mais les routes,
0: il y a des changements subtils dans le code de la route, mais aussi les routes sont immenses. La moindre petite rue, elle fait déjà deux trois fois la taille d'une rue parisienne. Et c'est vrai que je rejoins ce que tu disais, Fred. Ça va pas être facile ici, à Paris, parce que effectivement sur un espace quand même assez restreint, il y a les voitures, il y a les bus. Je le disais, il y a les vélos qui sont de plus en plus nombreux.
1: Les piétons qui traversent n'importe où.
0: Les piétons, effectivement. Les vélos qui brûlent les feux rouges.
2: Les vélos qui font n'importe quoi.
0: Non, mais c'est vrai que quand vous êtes à Paris, alors on peut circuler dans Paris, on n'est pas en train de dire que ça devient compliqué. Mais c'est vrai qu'il faut avoir tous ses sens en éveil, parce qu'il y a beaucoup plus de stimuli qui nous arrivent. Et c'est vrai que ça risque d'être un petit peu plus compliqué.
2: Si tout le monde respecte les règles, ça se passe à peu près
0: bien. Mais je pense que si Waymo arrive à circuler à Paris... Il peut aller n'importe où, je pense.
3: Ce qui va être intéressant de voir aussi, ça va être, et ça, j'ai vraiment hâte de voir ça, c'est l'accueil social.
0: C'est vrai.
2: On
0: n'est pas à l'abri de quelques surprises, mon petit Bruno.
2: Mais là, le monde diplomatique va s'en donner à cœur joie. Tout le monde déteste Waymo.
3: Parce que quand on regardait l'arrivée de la Waymo à San Francisco, il y a des gens qui ont découvert que, je ne veux pas donner de truc à personne, mais il y a des gens qui ont découvert qu'en mettant un cône devant une Waymo, ça l'arrêtait, elle ne bougeait plus. Elle ne savait pas comment réagir face à un cône de circulation. Là, heureusement, ils ont appris à gérer un peu mieux, mais imaginez l'opposition qu'il pourrait y avoir de la part des gens qui conduisent des taxis, des Uber et compagnie. Alors, j'imagine que vous allez avoir beaucoup de plaisir à les voir arriver, à essayer de passer à travers toute la circulation, plus l'opposition sociale.
0: C'est vrai qu'entre les anti-tech, il y en a quand même pas mal. Hein, qui veulent pas aller vers le progrès, etc. Pour plein de raisons.
2: Au début, après ils se calment en général. Mais,
0: oui.
2: Mais au début ils t'expliquent que le monde c'est pas ça, et puis après finalement.
0: Mais il y aura forcément un début quand ils arriveront ces Waymo, tu vois.
2: Ça risque d'être
0: un peu la pagaille.
2: Non, mais si on compare à d'autres technologies qui ont.
0: Les taxis, les Uber, qui vont, à mon avis, vont pas voir d'un bon œil l'arrivée de.
1: Les assureurs qui vont aussi.
0: Ouais, alors les assureurs, peut-être que eux finalement c'est peut-être ceux qui vont gagner le plus, parce que quand on voit les statistiques d'accidents avec ce type de véhicule. Pour un assureur, c'est plutôt une bonne affaire hein, d'assurer un véhicule.
1: Il faudrait voir le droit européen, ce que dit le droit européen aussi sur tout ce qui est autonomie. Les déplacements autonomes et tout ça.
0: Bien sûr.
1: Je pense que là, tu vois, on le voit aujourd'hui. Hein. Mm. Il y a des navettes autonomes qui existent déjà. Ça existe sur des endroits très précis.
0: Oui, bien sûr.
1: Sur des sujets très précis. Donc là aussi, il faut voir ce que dit le droit européen.
2: C'est là où les opérateurs, enfin Waymo et autres, justement, ce que je disais, ils veulent forcer un peu pour que la réglementation soit adaptée. Mais il ne faut pas grand-chose. Hein. Il faut des petits décrets par-ci, par-là.
1: J'y crois. Ça va être, je crois que ça va commencer à passer par des trajets hôtels. Tu vois, par exemple, on va prendre les 5 grands. Ouais. Enfin, les grands palaces parisiens ou quelques grands hôtels, aéroports, gares, machin. Tu vois, on va avoir des trajets délimités, très clairement délimités, les grandes avenues, tu vois, pour arriver à une gare, etc. Et puis, on va voir comment ça se comporte. Et puis, par contre, je pense qu'au niveau social, en effet,
0: ça va être
1: déjà qu'une plaque de taxi, ça vaut plus grand chose aujourd'hui.
0: Je sais pas si vous vous souvenez de l'arrivée des Uber
2: à
0: Paris.
2: Ça avait été bénéfique et aussi, en tout cas, pour le consommateur et pour le chauffeur taxi.
0: Aujourd'hui,
2: les taxis ont des applications, qu'ils se sont modernisés.
0: Oui.
2: Et moi, je suis persuadé depuis longtemps que de toute façon, les taxis ont une carte à jouer, parce qu'il y a quelque chose que la voiture autonome ne pourra jamais faire, c'est tout ce qui est service. La voiture autonome, elle ne peut pas te porter ta valise, elle ne peut pas ouvrir la portière.
1: Tu as un petit robot qui sort et qui.
2: Non, mais il n'y a pas ça. Attends, Fred, ça, c'est pas.
0: Jérôme, tu as raison.
2: Et pour les personnes âgées, les personnes handicapées.
0: Bien sûr. Ça représente combien de trajets
2: Ça fait moins de trajets
0: dans ces véhicules.
2: Mais tu peux les facturer plus cher. Tu peux les faire plus cher parce que tu offres un vrai service premium.
0: Ouais, d'accord. Mais aujourd'hui, je ne sais pas, moi, tu as peut-être, je ne sais pas combien, 10 000 taxis à Paris, je dis n'importe quoi. Mais est-ce que demain, avec les Waymo, tu auras toujours besoin de 10 000 taxis? Parce que la plupart des gens préféreront peut-être prendre un Waymo, parce que ça coûtera peut-être
2: si ça
0: moins cher.
2: Tu auras moins de voitures particulières, moins de voitures individuelles.
1: Après, tu as le coût aussi. Hein. Ça coûte quand même. C'est rentable au bout d'un long moment. Ça coûte cher une Waymo aujourd'hui. Hein,
0: C'est vrai qu'on parle de plusieurs centaines de milliers de dollars, mais petit à petit, j'imagine que la technologie est maîtrisée et que finalement, tu vois, les composants coûtent moins cher aussi.
1: Les bus, quand tu vois parfois circuler des bus où il y a deux personnes à l'intérieur, tu te dis, si la RATP commence à acheter des navettes plus petites avec un système Waymo à l'intérieur, tu vois, à certaines heures.
0: Mais même, tu as raison, c'est peut-être pas dans Paris que c'est le plus pertinent, c'est peut-être dans les zones rurales.
1: Exactement.
0: Tu vois, accompagner les gens faire des courses parce qu'ils n'ont plus véritablement envie de conduire parce qu'ils ont un certain âge.
1: Moi, c'est à ça que je crois beaucoup, c'est dans les zones rurales. T'as un bus qui passe toutes les.
0: Bruno,
1: tous les 4 jours.
0: D'accord avec tout ça?
3: Je suis tout à fait d'accord. Je pense que l'avenir de Waymo en France est hors des grands centres.
0: Ah, ben voilà, ça sera la conclusion.
2: Est-ce qu'il résume bien tout ça?
0: Non, mais c'est vrai, je pense qu'il a raison. Mais c'est vrai qu'au niveau marketing, c'est dans les grandes villes qu'en général Waymo. Ça pète, parce que tu le vois, il y a une densité de population qui fait que tu vas croiser ces véhicules, et c'est vrai qu'en zone rurale, ça sera peut-être un petit peu plus discret. En tout cas, tout cela avance, et on verra bien quand les premiers Waymo circuleront en France, peut-être dans les semaines ou les mois qui viennent. Merci beaucoup à tous les trois, merci Bruno, depuis le Québec, avec 120 secondes de tech et ton carnet de l'actualité numérique. Merci à toi, à très vite. Mon cher Bruno.
3: Et bonne dernière semaine.
0: Et tu sais quoi, je pense que je peux te souhaiter de bonnes vacances. On peut te souhaiter de bonnes vacances parce qu'on va pas se revoir.
3: Je pense que je peux accepter
0: jusqu'à la rentrée. Voilà. Jérôme, pareil pour toi. Bonnes vacances à toi.
2: Merci, bonnes vacances à vous aussi.
0: Et puis, bien sûr, on continue de suivre Monde Numérique et tes podcasts tout au long de cet été.
2: Ouais, c'est vrai, une série spéciale pour tout comprendre sur les technologies du quotidien.
0: Waouh, ça rigole pas. Hein.
1: Il y aura des robots humanoïdes.
2: Non, non, les trucs basiques, le GPS.
0: Ah, très bien.
2: Là, c'est
0: une petite saga comme ça. C'est cool.
2: Ouais.
0: Et puis, Fred, on se retrouve demain, nous.
1: Demain, encore. Ouais, on...
0: Voilà, tout au long de la semaine, pour notre dernière semaine de Tech & Co et de débrief de l'Actutech. Et vous restez avec nous dans un instant, dernière partie de ce Tech & Co, la quotidienne, avec un invité exceptionnel. Je recevrai Marc Zacker, qui est vice-président et directeur général de Cerebras pour tout ce qui est Middle East. Cerebras, qui est la boîte qui compte actuellement et qui vient chatouiller Nvidia. On en parlera. Et puis, juste après, je recevrai le patron de Crosscall. Crosscall, qui est un fabricant de smartphones français qui vient de passer un contrat avec les Américains. Il va tout nous expliquer dans quelques minutes. Et puis, juste après cette petite pause, ce sera évidemment le Tech Flash avec Léa Benaïm. À tout de suite et merci d'être là.
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0: 20h32 sur BFM Business et Tech & Co, la quotidienne. Allez, c'est l'heure du Tech Flash, un condensé de la tube tech du jour. Et c'est avec Léa Benaïm. Bonsoir Léa.
16: Bonsoir François et bonsoir à tous. Et à la une, la purge se poursuit chez Microsoft. L'entreprise va supprimer 6400 postes à l'échelle du groupe, dont 4800 avec effet immédiat. Parmi eux, un tiers concerne directement Xbox qui enregistre des résultats décevants. Microsoft qui annonce aussi mettre en vente 4 de ses studios. En revanche, aucun jeu déjà annoncé ne sera annulé. Également, dans l'actualité, Apple et Broadcom sécurisent leur partenariat jusqu'en 2031. Selon Bloomberg, les puces du géant américain équiperont bien les produits Apple pendant au moins 5 ans, malgré la volonté de la marque de développer toujours plus de puces en interne. Une bonne nouvelle pour Broadcom qui réalise 20% de son chiffre d'affaires annuel grâce à Apple.
0: Et dans l'actu, Léa aussi, ça se passe en France, c'est Thales qui rachète le spécialiste français des drones sous-marins Exail Technologies.
16: Et oui, 3 jours seulement après l'échec des négociations avec Safran, qui était aussi sur le coup. Le géant de la défense l'a emporté avec une offre publique d'achat pour l'entièreté du capital au prix de 134 € par action. De quoi valoriser Exail à 3,9 milliards d'euros. Les explications de Nathan Coquempo.
17: Dans la guerre des drones marins, la France avait une pépite technologique de 2000 salariés, 470 millions d'euros de chiffre d'affaires, une croissance à 2 chiffres, un carnet de commandes de plus d'un milliard d'euros. Mais pour son PDG Raphaël Gorgé, avec l'explosion de la demande, Exail n'avait plus le choix, grossir ou perdre la course technologique.
14: Des sociétés sont valorisées plusieurs dizaines de milliards dans ce domaine-là aux États-Unis, c'est-à-dire cette guerre de nouvelle génération avec beaucoup de drones. Je trouve que pour Exail et pour la solution française, ça serait dommage de prendre le risque de passer à côté.
17: Avec le rachat par Thales, la France a désormais un leader mondial dans la lutte anti-mine.
14: Je ne vois pas qui va pouvoir venir nous concurrencer là-dessus.
17: Avec la guerre dans le détroit d'Ormuz, la sécurisation des voies maritimes s'est imposée comme une priorité mondiale. Le marché qui s'ouvre est absolument gigantesque pour Patrice Kane, le patron de Thales.
18: Ce marché, il fait 85 milliards aujourd'hui, il va faire 8 fois plus demain. Rien qu'Excel a déjà prévu de faire 20% de croissance. Donc il y a de la place pour toutes les équipes. On va même devoir embaucher pour adresser tous ces prospects.
17: De quoi ramener 500 millions d'euros de synergie de chiffre d'affaires dans les 10 prochaines années. Après la marine belge et néerlandaise, Exail, avec Thales, espère maintenant convaincre la marine française.
16: Et à noter que Raphaël Gorgé, le PDG d'Exail Technologies, sera l'invité de Good Morning Business. Ça sera demain à 8h35. Dans l'actualité également, le ton monte entre la France et les géants américains du streaming qui contestent notamment l'obligation d'investir 20% de leur budget dans l'animation, les documentaires et le spectacle vivant. Des règles qui vont trop loin selon la présidente France de Netflix, rejointe par Disney Plus et Prime Video. Les trois plateformes ont donc déposé aujourd'hui un recours devant le Conseil d'État. Et enfin, jouer à Koh-Lanta, Secret Story ou encore The Voice depuis son canapé, ce sera bientôt possible. TF1 va se lancer dès le mois de septembre dans le jeu vidéo avec des formats inspirés des grandes émissions du groupe. Une façon pour la chaîne de capter un nouveau public et fidéliser l'audience. Une recette qui a déjà fait ses preuves chez Netflix qui a intégré des jeux mobiles à son abonnement dès 2021.
0: On devrait nous aussi créer des jeux comme ça.
16: Moi, je vais jouer à Secret Story.
0: Voilà.
16: On rêve de faire Ici la voix. François, je connais votre secret.
0: Ouais, moi j'imaginais un jeu Tekken Co, tu sais, et on tirait sur Fred Simotel. Comme ça. C'est pas mal ça.
16: Un paintball Tekken Co.
0: C'est ça. Ça serait rigolo. Merci beaucoup Léa, et on te retrouve demain pour un prochain Tech Flash. Il est 20h36, on va maintenant s'intéresser à la boîte qui monte, qui s'appelle Cerebras et qui fait avancer l'intelligence artificielle. On en parle avec mon invité tout de suite.
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0: Et j'ai le plaisir d'accueillir Marc Zacker. Bonsoir Marc.
19: Bonsoir François.
0: Merci d'être avec nous. Vous êtes le vice-président et directeur général de Cerebras. Vous vous occupez, je crois, de tout ce qui est Middle East, Turquie, de cette société qui est américaine. Vous êtes ici à l'occasion du salon RAISE qui se déroule à Paris. Merci de prendre quelques minutes et de venir nous parler de ce que vous faites, parce que Cerebras, c'est de la boîte qui monte. C'est l'un des concurrents les plus crédibles face à Nvidia, et autant vous dire que c'est compliqué quand même d'être un concurrent crédible face à Nvidia, parce que vous avez en plus une spécificité technique, et vous allez nous expliquer, au lieu d'assembler en fait des GPU sur une seule carte, vous fabriquez une carte prête à être utilisée finalement, c'est ce qu'on appelle le Wafer Scale Engine, c'est bien ça ?
19: C'est tout à fait ça. C'est tout à fait ça, François. Alors, merci déjà de m'accueillir. Effectivement, Cerebras a pris une direction complètement différente pour servir les besoins de l'intelligence artificielle. Pour faire simple, il y a deux processus importants dans le monde de l'intelligence artificielle. Il y a le training, c'est-à-dire la création d'un modèle d'intelligence artificielle. Et longtemps, jusqu'à 2025, ça a été la partie la plus importante, la création des modèles d'intelligence artificielle qui, aujourd'hui, sont utilisés ou de plus en plus utilisés. Cette utilisation de l'intelligence artificielle s'appelle l'inférence, et cette inférence a des besoins qui sont complètement différents du monde du training. Et effectivement, nous avons pris le parti.
0: L'inférence, c'est quand, par exemple, je tape une question sur ChatGPT et qu'elle arrive, en fait, que j'ai la réponse. C'est ça l'inférence, c'est ça.
19: L'utilisation des modèles d'intelligence artificielle.
0: Alors que le training, ça va être
19: la création.
0: Une IA qui va se nourrir de tout ce qu'elle trouve pour après nous sortir une réponse la plus pertinente possible.
19: Tout à fait. Donc effectivement, les GPU, les processeurs graphiques, que ce soit Nvidia ou les autres, ont été très adaptés. Effectivement, une architecture très adaptée à ce training de l'intelligence artificielle. L'inférence crée des challenges qui sont complètement différents, et nous pensons que l'architecture d'un grand processeur permet de résoudre l'un des problèmes les plus importants, qui est la rapidité de l'utilisation de l'intelligence artificielle. Vous savez, François, quand vous posez une question, par exemple, à ChatGPT ou un autre modèle, tout type de modèle.
0: Que ce soit Claude, Gemini.
19: Exactement. Et vous avez le temps d'aller boire trois cafés avant d'obtenir votre réponse. C'est à cause de cette architecture, effectivement, vous avez beaucoup plus, vous avez des centaines, voire des milliers de puces qui doivent se coordonner pour pouvoir répondre à votre question avec des déplacements de données assez importants. Et donc notre partie...
0: Après, ça prend pas quelques minutes, ça prend quelques secondes. Les cafés, il faut les boire vite quand vous dites deux ou trois cafés quand même.
19: Ça va dépendre de votre question. Si vous faites du deep
0: processing. Ah oui, bien sûr. Mais si on pose une question, on va dire basique, c'est relativement rapide.
19: Exactement. Si une question basique, ça va assez vite. Sinon, si vous posez une question assez compliquée ou que vous faites de l'agentique, par exemple AI, ce qui devient le plus, plus important.
0: Là, ça prend plus de temps.
19: Là, ça peut aller à plusieurs minutes.
0: Et c'est là où vous tirez votre épingle du jeu, avec la structure de vos processeurs, c'est ça?
19: C'est ça. C'est-à-dire qu'on a créé, je l'ai ici, on a créé le processeur le plus, le plus grand au monde. C'est 57 fois plus grand que les puces graphiques, en moyenne. Et c'est 15 fois plus rapide que ces processeurs graphiques. Et donc, ça permet de répondre de façon quasiment instantanée. Et donc, pourquoi c'est important? Parce que ça permet de débloquer pas mal de cas d'usage qui ne sont pas possibles. Effectivement, quand vous dites qu'on est chez nous et qu'on pose une question simple, bon, de toute façon, que ça réponde en 5 secondes ou que ça réponde en 10 secondes ou en 8 secondes, il n'y a pas beaucoup de changements. Mais quand vous avez des applications qui doivent justement, dans le monde de l'entreprise, révolutionner ou apporter des cas d'usage importants, on ne peut pas se permettre d'attendre plusieurs minutes entre chaque demande si elles sont utilisées des centaines de fois par jour. Et donc, ces processeurs-là, parce qu'ils sont beaucoup plus grands, ont 4000 milliards de transistors dessus, 900 000 cores, et ce qui permet d'accélérer le computing de l'inférence jusqu'à 15 fois plus rapidement que les processeurs graphiques.
0: Alors, vous êtes une société qui fait beaucoup parler d'elle, même si finalement, vous n'êtes pas connu du grand public. Cerebras, personne ne connaît. Vous n'êtes pas aussi connu que Nvidia. Mais vous sortez de l'ombre avec la plus grande IPO de l'histoire de l'industrie des semi-conducteurs. C'était en mai dernier, avec cette levée de fonds de 6,4 milliards de dollars. Et puis aussi, j'ai envie de dire surtout, c'est le deal avec OpenAI que vous avez signé il n'y a pas longtemps. Cet accord pluriannuel pour déployer 750 mégawatts de capacité d'inférence au service d'OpenAI et tout ça valorisé plus de 20 milliards de dollars. Donc d'un coup, voilà, vous êtes arrivé dans la lumière en se disant « Ah ouais, il n'y a pas que Nvidia finalement, il y a aussi Cerebras ».
19: Tout à fait. Nous sommes très fiers de l'IPO que nous avons réalisé au mois de mai et ça a été effectivement l'IPO, la plus grande IPO du monde des semi-conducteurs, de l'histoire des semi-conducteurs. Et nous avons également signé des accords très, très récemment avec des sociétés telles que OpenAI, qui est une société très importante dans le monde de l'intelligence artificielle, si ce n'est la plus importante. Et c'est pour nous un marqueur assez important parce que ça montre à quel point la rapidité et la vitesse devient extrêmement important et est un élément concurrentiel dans le monde de l'intelligence artificielle. C'est la raison principale pour laquelle OpenAI a décidé de travailler avec nous sur ce contrat qui est le plus gros contrat qui n'a jamais été signé dans le monde de la Silicon Valley.
0: C'est-à-dire que lorsque je poserai une question à ChatGPT, il se peut que bientôt, en fait, la réponse, les processeurs qui génèrent cette réponse, soient des processeurs Cerebras.
19: Le premier cas d'usage qui va être déployé sur OpenAI. Via OpenAI sur Cerebras est le modèle Codex qui est pour les développeurs. Qui va être justement, il y a une annonce qui a été faite récemment pour dans ce sens-là, et qui va pouvoir justement fonctionner à peu près 1000 tokens par seconde. Pour que vous puissiez réaliser à quel point c'est rapide, aujourd'hui en moyenne, une intelligence artificielle basée sur des processeurs graphiques produit des réponses environ à 80 tokens par seconde.
0: Ouais.
19: Ce modèle-là tournera environ à 1000 tokens par seconde. Donc plus de 10 fois plus rapide que ce que vous auriez sur des processeurs de génération ancienne graphique.
0: Si on se projette un petit peu sur le futur, vers le futur, cette inférence ultra rapide ne va pas servir qu'à l'écrit, parce qu'on le voit, aujourd'hui, il y a la voix qui monte en puissance. Aujourd'hui, on peut poser des questions à ChatGPT, demain, on posera des questions à Siri, c'est déjà le cas avec Alexa+, etc., etc. Il y a la robotique aussi qui arrive. Est-ce que vous avez des cartes à jouer aussi dans ces nouveaux usages liés à l'intelligence artificielle qui arrivent?
19: Absolument, il y a des cas d'usage qui sont extrêmement sensibles à la latence, à la rapidité de l'exécution de l'intelligence artificielle et qui ne peuvent être débloqués que si l'intelligence artificielle fonctionne très rapidement, François. Et donc, effectivement, la voix est un sujet qui est extrêmement... qui est un très bon exemple. D'autres cas d'usage sont extrêmement sensibles, effectivement, à la latence. Et c'est là où, effectivement, nos clients accélèrent avec l'utilisation de ces VAS.
0: Tout à l'heure, on évoquait dans le premier sujet de Tech & Co, l'explosion du prix des tokens et aussi cette petite musique qui commence à arriver de certaines grandes industries américaines qui avaient foncé tête baissée vers l'IA et qui, parfois, font rebrousse chemin et réembauchent des gens, des ingénieurs, alors qu'elle s'était dit, ben, l'IA va complètement bouleverser ces métiers-là et va les faire disparaître. Est-ce que c'est un sujet qui vous intéresse? Et est-ce que parfois, il y a des erreurs qui ont été faites sur l'IA, justement?
19: Il est possible, comme toute technologie, comme toute innovation, et les gens testent, essayent et découvrent les cas d'usage, et effectivement, il peut y avoir des erreurs qui sont faites. Ce que je peux vous dire, c'est que je ne pense pas que l'intelligence artificielle a juste pour but de remplacer du travail qui a été fait par l'humain. L'intelligence artificielle débloque des cas d'usage qui n'auraient pas été possibles si nous ne l'avons pas. Je vais vous donner un exemple. Netflix est une société qui existe depuis très très longtemps. Vous connaissez Netflix depuis peut-être les années 90. Qu'est-ce que faisait Netflix à l'époque? Ils envoyaient des DVD, des films, dans des enveloppes.
0: C'était le premier modèle économique de Netflix.
19: Exactement. Vous avez peut-être connu ça, je m'en souviens aussi.
0: C'était aux États-Unis. Je crois qu'ils sont jamais arrivés à lancer ce service en France.
19: Je m'en souviens.
0: Je crois que c'était aux US.
19: J'étais beaucoup trop jeune à l'époque.
0: Ben bien sûr, c'est ça. Et puis après, ils ont pivoté,
19: c'est-à-dire que...
0: Ils sont intéressés au streaming.
19: Lorsqu'Internet est devenu rapide, qu'est-ce qui s'est passé pour Netflix? Ils ne sont pas mis à envoyer des DVD plus rapidement. Ce qu'ils ont fait, c'est qu'ils sont devenus un studio de movie, ce qu'on appelle un movie studio. Et donc, c'est ce qu'on pense qui va se passer avec l'intelligence artificielle. C'est-à-dire que plus vous allez avoir une intelligence artificielle rapide, plus il y aura des cas d'usage, plus il y aura des utilisations que vous n'auriez pas pu imaginer si l'intelligence artificielle n'était pas rapide. Et donc, c'est là où on va, effectivement, l'innovation prend son temps pour arriver à ce moment-là.
0: Marc, vous êtes français, d'origine égyptienne. Vous vivez donc du côté de Dubaï, je crois, maintenant. Hein. Vous représentez la société Cerebras dans tout le Middle East. J'aimerais qu'on revienne en France. Qu'est-ce que vous pensez de notre avancée ou pas dans le domaine de l'intelligence artificielle? On a des sommités dans l'IA, mais bon, on a Mistral, mais à part ça, on n'a pas grand-chose. Est-ce que, finalement, voir passer comme ça ces innovations entre la Chine et les États-Unis, vous, en tant que Français, travaillant dans une boîte américaine, quel est votre point de vue là-dessus?
19: Je pense que la France a une position extrêmement importante à jouer, et elle a la capacité et toujours la possibilité de jouer un rôle très très important. Je vais vous expliquer mon point de vue. Je pense que la souveraineté, en tout cas dans l'intelligence artificielle, c'est l'inverse de la dépendance. Et concrètement, on pourrait résumer ça, est-ce que je loue ou est-ce que je possède mes infrastructures? Et on vulgarise beaucoup l'intelligence artificielle et on la diminue souvent au modèle effectivement d'intelligence artificielle. Certes, nous avons un champion français et tout le monde est fier d'avoir ce champion français dans le monde des modèles d'intelligence artificielle Mistral, mais l'intelligence artificielle ne se résume pas qu'à cette couche-là, c'est plusieurs couches de qui va du data center à l'énergie.
0: Oui, aux API, aux logiciels, etc.
19: Aux infrastructures. Et la souveraineté, c'est le fait de pouvoir maîtriser non seulement ses capacités, mais également ses technologies et également ses innovations. Et donc, la France a des talents, elle a de l'énergie, elle a tout ce qu'il faut pour pouvoir construire ça. Il y a une chose qui fait que certaines autres régions du monde avancent peut-être un petit peu plus vite, c'est le pouvoir de décision. C'est-à-dire que l'énergie, ils l'ont, la vision, ils l'ont, mais ils vont un petit peu plus vite sur la prise de décision. Donc la France pourrait aller prendre une part très importante si la décision allait beaucoup plus vite.
0: Donc à votre avis, plus de data centers, c'est ça? Plus de...
19: Nous avons la capacité de l'avoir. C'est-à-dire que les data centers, le frein aujourd'hui aux data centers, c'est essentiellement la ressource, c'est l'énergie.
0: Oui, oui.
19: Nous avons la chance d'avoir justement...
0: Une énergie abondante. Et décarbonée en plus avec Exactement. Le nucléaire.
19: Donc la construction de ces data centers est très importante. Ensuite, la maîtrise des infrastructures sur notre sol est très importante. C'est-à-dire de ne pas aller chercher cette infrastructure et de la louer à l'extérieur. C'est un deuxième point. La maîtrise des modèles d'intelligence artificielle, que ce soit des modèles propriétaires, que ce soit Mistral ou des modèles open source, de les avoir sur nos territoires et de maîtriser ce que fait ce modèle-là sur ces infrastructures. Ces couches-là sont importantes. Il n'y a pas une couche plus importante que l'autre. Le fait de pouvoir maîtriser toutes ces couches de modèles de l'intelligence artificielle fait qu'une nation sera souveraine ou pas. Le fait de pouvoir avancer vite permettra de prendre une avance ou pas par rapport aux autres.
0: Et c'est d'ailleurs un peu la stratégie de Mistral, hein, d'être sur toutes les couches de cette intelligence artificielle, de l'IA pure, mais aussi dans le stockage des données, etc., etc. Merci beaucoup, Marc. Merci d'être passé par le plateau de Tech & Co.
19: Merci à vous.
0: Marc Zacker, donc vice-président et directeur général de Cerebras pour tout ce qui touche le Middle East. Et à très bientôt. Voilà, on va suivre en tous les cas Cerebras de près. Merci.
19: Merci, François.
0: Et tout de suite, direction la rédaction de BFM Tech, comme chaque soir.
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0: Et nous accueillons tout de suite Kesso Diallo qui est là. Bonsoir Kesso.
20: Bonsoir.
0: Et ce soir, tu vas nous parler d'Apple qui a enterré un iPhone 17 Pro Max. Alors ça paraît bizarre, hein, ouais, dit comme ça, mais c'est dans une capsule temporelle à l'occasion des 250 ans des États-Unis.
20: Et oui, ce 4 juillet, on ne pouvait pas passer à côté. Les États-Unis ont fêté leurs 250 ans et pour marquer le coup, une capsule temporelle d'environ 400 kilos a été enterrée à Philadelphie. Cette capsule, elle comporte de nombreux objets représentant chacun des 50 États et notre époque pour faire découvrir notre présent au futur. Alors, elle ne sera rouverte qu'en 2276, donc dans 250 ans, pour fêter le 500e anniversaire des États-Unis. Et les Américains qui l'ouvriront pourront notamment y trouver un iPhone 17 Pro Max, dans sa couleur emblématique évidemment, l'orange cosmique. Alors, on précise que ce n'est pas un des objets qui représente la Californie, mais un ajout de la part d'Apple, car l'entreprise était partenaire de l'événement America 250. Mais il faut quand même reconnaître que l'iPhone, c'est quand même un objet emblématique de notre époque.
0: Mais la question qui est presque vertigineuse, on se demande si cet iPhone 17 Pro Max fonctionnera encore dans 250 ans.
20: J'aimerais bien voir ça, mais ça paraît quand même un peu surprenant qu'il s'allume dans 250 ans, car c'est pas sûr que la batterie en fait, de l'iPhone 17 Pro Max elle soit encore opérationnelle en 2276. Peut-être même que les chargeurs USB-C ne seront même plus la norme à cette époque. Et vu qu'Apple ne fournit plus d'adaptateur secteur dans ses boîtes, je pense pas qu'il en ait glissé un dans la capsule pour aider les Américains à le faire fonctionner dans le futur. Mais heureusement, ces Américains pourront se consoler avec d'autres objets tech qui sont dans la capsule, notamment une puce quantique de l'université de Berkeley, une archive numérique d'un giga de documents et de fichiers audio, et même une impression de la réponse du chatbot Claude à la question « Écris-moi une prédiction de ce que sera la Californie dans 250 ans ». Bon, malheureusement, nous, on ne sera plus là pour voir si le chatbot avait vu juste ou non.
0: C'est clair. Bon, écoutez, c'est assez amusant comme, comme histoire et ça fait un petit peu rêver. Merci beaucoup, Kesso. Et pour en savoir plus donc, sur cette initiative étonnante, direction la rédaction de BFM Tech et le site BFM Tech. Merci, Kesso. Et tout de suite, on va s'intéresser au constructeur de smartphones français CrossCall qui s'émancipe et intéresse les Américains. On en parle tout de suite.
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0: Nicolas Zibel est avec nous. Bonsoir Nicolas.
21: Bonsoir.
0: Vous êtes le directeur général de CrossCall. Alors pour tous ceux qui ne vous connaîtraient pas, CrossCall est un fabricant de smartphones. Alors on vous connaissait il y a quelques années avec ce marché de niche, hein, de smartphones durcis, étanches pour les aventuriers, pour tous ceux qui font des randonnées, etc., etc. Des smartphones qui, lorsqu'ils tombent par terre, n'ont pas peur de se casser. Hein. Voilà, c'était un petit peu votre principe de base. Et puis après, vous avez évolué et vous vous êtes intéressé à des marchés un petit peu différenciants, comme par exemple, vous avez équipé la gendarmerie, je crois. Vous allez beaucoup plus loin que notre pays, puisque vous avez signé un contrat avec les Américains.
21: Tout à fait, tout à fait. Donc...
0: Et vous êtes venu avec tous ces appareils ?
21: Je suis venu avec trois appareils pour montrer un peu l'évolution justement des téléphones, l'évolution de la technologie et surtout l'évolution de la demande. On est parti, comme vous dites, des téléphones pour aventuriers, pour l'extérieur, les artisans, les commerçants. Ouais. Ensuite, les entreprises, les gros marchés du gouvernement. Donc, vous avez parlé de la police et la gendarmerie. Et puis maintenant, il y a environ trois ans, on a commencé à regarder un petit peu ce qui pouvait se passer hors de France ou hors d'Europe. Et donc, on a regardé en particulier le marché américain. Et on a signé un accord d'abord avec un partenaire distributeur, Quality One, en Floride.
0: Nous a permis avec AT&T, je crois, hein, aussi.
21: Il nous a permis d'ouvrir. Alors, en fait, à l'intérieur des gros opérateurs américains, vous savez que les États-Unis ont la caractéristique d'être très, très concentrés en termes d'opérateurs. Oui. Il y a trois opérateurs importants, mais chacun de ces opérateurs a un sous-réseau, un réseau spécialisé pour ce qu'on appelle en anglais les first responders, donc à la fois les policiers, mais aussi tous les éléments du corps médical ou les pompiers.
0: C'est quoi, c'est un réseau prioritaire, c'est ça?
21: C'est un réseau qui utilise des bandes de fréquences spécifiques.
0: D'accord.
21: Et qui leur permet d'avoir un accès prioritaire.
0: Ok, et pourquoi qui n'est pas destiné aux civils, en fait.
21: Qui n'est pas destiné aux civils.
0: D'accord.
21: Et en fait, tout ça vient malheureusement des conséquences de ce qu'on appelle 9-11, donc
0: oui, bien sûr.
21: Les attentats.
0: Les attentats de 2001.
21: On s'est rendu compte qu'une des raisons pour lesquelles il y avait eu autant de morts, c'est que les pompiers n'arrivaient pas à communiquer avec les policiers, les forces d'intervention n'arrivaient pas à se comprendre entre elles, donc elles se sont dit, ça c'est pas possible, ça peut pas se reproduire, et donc on va faire un réseau spécial. Et le réseau d'AT&T s'appelle FirstNet, donc il faut passer un niveau de certification très élevé, mais ça vous permet d'avoir des produits destinés à ces forces d'intervention. Donc on a dérivé un produit spécifique, on a dessiné et développé un produit spécifique pour ces forces d'intervention.
0: Alors c'est donc ce Corpe6, c'est ça?
21: Tout à fait.
0: Qui est un smartphone, on va dire, assez, on dirait presque un talkie-walkie finalement.
21: Ben c'est tout l'objectif.
0: Mais c'est quoi, c'est un smartphone ça? Alors, ou c'est autre chose?
21: Ben c'est à la fois un smartphone et autre chose. Donc ça utilise une puce de smartphone, on a d'autres produits qui utilisent la même puce, ça utilise une mémoire comme un smartphone, ça utilise des applications comme un smartphone, mais comme vous pouvez le voir, ça a un form factor, des fonctions qui ressemblent en fait à un talkie-walkie d'antan, parce que les forces d'intervention ont des habitudes. Elles ont envie d'avoir un son qui soit extrêmement performant, elles ont envie de pouvoir choisir des canaux de communication, ce sont des gens qui vont communiquer comme vous et moi en direct, en one-to-one, mais qui vont aussi communiquer en groupe. Et quand vous communiquez en groupe, vous avez besoin de créer des groupes. Et pour choisir ces groupes, vous avez des boutons. Vous avez besoin de faire référence à ça. Donc vous avez à la fois...
0: Donc c'est un smartphone, enfin, c'est un appareil qui va se connecter au GSM, je schématise à la 4G, à la 5G, mais qui va avoir aussi toute une couche technique pour être un talkie-walkie, c'est ça?
21: Tout à fait, tout à fait. Donc en fait, vous cherchez des applications spécifiques qui vous permettent de communiquer comme si vous étiez en train de faire de la radio.
0: C'est ce qu'on appelle du push-to-talk.
21: Ce qu'on appelle le push-to-talk dans le jargon. Mais le gros avantage par rapport à un push-to-talk classique, aujourd'hui, quand vous avez une radio, vous communiquez à quelques centaines de mètres ou à quelques kilomètres. Avec un push-to-talk sur cellulaire, vous pouvez communiquer à l'autre bout du pays, à condition d'être sur le même groupe. Donc vous choisissez les gens avec qui vous voulez être, et ça vous permet de communiquer soit à proximité, soit à distance. Et ça, c'est l'avantage de ce type de téléphone.
0: Et alors, c'est ça que les pompiers américains vont pouvoir avoir?
21: Tout à fait. Donc à la fois les pompiers, les forces de police, mais aussi tout le corps médical. Pour vous donner un ordre de grandeur, un réseau comme FirstNet a plus de 8 millions d'abonnés. 8 millions d'abonnés, donc
0: incroyable.
21: C'est très très différent de ce qu'on peut imaginer. Il y a 8 millions de personnes et AT&T FirstNet n'est pas le seul. Verizon a évidemment son réseau spécifique, ainsi que T-Mobile. Donc tout ce qui est force d'intervention spécifique aux États-Unis, c'est très gros, c'est très important et c'est pour ça qu'on attaque ce marché.
0: Alors c'est ce qu'on appelle le marché des communications critiques, parce qu'évidemment tous ces appareils sont hyper sécurisés en plus.
21: Alors les appareils sont sécurisés, ils utilisent des bandes de fréquences spécifiques dédiées, et ensuite, il y a des éléments à l'intérieur du téléphone qui le rendent protégé, en tout cas beaucoup plus qu'un téléphone classique, on va dire.
0: Comment avez-vous pu décrocher en fait ce contrat? Alors, est-ce qu'il y a plusieurs fournisseurs? Est-ce que vous êtes les seuls à fournir tous les pompiers? Ou est-ce que vous partagez le marché avec d'autres constructeurs? Comment ça marche?
21: Alors, il y a toujours plusieurs fournisseurs. On n'est jamais seul sur ce type de marché. D'abord, vu la taille et les
0: noms. Oui, bien sûr, c'est impossible. Avant,
21: il y a évidemment plusieurs fournisseurs. Alors, comment ça s'est passé? Il y a plusieurs choses. D'abord, il y a mon histoire personnelle. Moi, j'ai travaillé 7 ans aux États-Unis. J'ai travaillé avec AT&T, avec Verizon, avec T-Mobile.
0: Okay. Donc, vous avez un réseau et des connaissances là-bas importantes.
21: Notre partenaire, distributeur Quality One, je connais son dirigeant et CEO depuis plus de 20 ans. Donc, on a travaillé ensemble et c'est ensemble qu'on a trouvé la façon de séduire justement FirstNet. Et une des façons de les séduire, c'était de leur proposer un téléphone avec toutes les caractéristiques d'un smartphone, mais qui avait le maximum de références à un talkie-walkie d'antan. Parce qu'ils ont besoin d'avoir cette réassurance.
0: On voit que, finalement, on a quelques industriels français qui réussissent dans le domaine de la sécurité. Je pense à Parrot et ses drones, qui a trouvé un second souffle en fournissant des milliers de drones aux autorités américaines. Dans ce climat un petit peu où la Chine est laissée de côté, etc., ça vous laisse justement du champ pour adresser ces marchés-là.
21: Alors, tout à fait. Donc, ce qu'il faut savoir, c'est que sur le marché, pas uniquement des communications critiques, mais de manière générale, les fournisseurs chinois sont extrêmement contraints.
0: Mais il n'y en a plus.
21: Aux US, donc il n'y en a plus. Ils sont retirés. Un téléphone comme celui-ci ne peut pas être fabriqué en Chine s'il faut être vendu à FirstNet. Donc là, en l'occurrence, on a monté une usine hors de Chine pour être capable de servir spécifiquement.
0: Donc vous êtes où, la Taïwan, c'est au Vietnam.
21: En l'occurrence, ce produit est fabriqué en Indonésie.
0: En Indonésie, ouais. D'accord.
21: Fabriqué en Indonésie, développé et conçu en France chez Crosscall et okay. Vendu en Indonésie.
0: D'accord. Donc, oui, ce que je disais, c'est qu'avec toutes ces tensions géopolitiques, ça peut nous servir à nous, finalement.
21: Tout à fait. Alors en fait, ce qui est important, c'est de maîtriser les éléments clés de la sécurité des produits. Donc en fait, par exemple, sur un produit comme celui-ci, ce qui est important, c'est d'avoir non seulement accès au code, ce qu'on appelle le code source,
0: ouais.
21: D'être capable de l'auditer, de le surveiller et de le mettre à disposition du client s'il en a besoin. Et de faire en sorte que ce qu'on appelle la compilation du software, donc en fait l'assemblage du software au moment où vous allez le charger dans le téléphone, puisse être surveillé et inspecté, en l'occurrence là, aux États-Unis. Donc on a mis en place des serveurs aux US pour que nos partenaires puissent inspecter et vérifier les produits.
0: Eh bien voilà, félicitations, joli coup hein, pour Crosscall, avec donc ce marché qui s'ouvre, et j'imagine qu'il va pouvoir grossir. Merci beaucoup Nicolas Zibel, vous êtes le directeur général de Crosscall.
21: Je vous remercie, merci, bonne soirée.
0: Et pour terminer ce Tech & Co, en ce lundi soir, on sera là bien sûr demain mardi, dès 19h30, comme d'habitude, en direct à la radio, à la télé, et puis pour retrouver cette émission, bien sûr, les replays et les podcasts vous attendent dans quelques minutes. À demain, avec plaisir et bonne soirée.
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4: Bienvenue dans ce programme BFM Business avec la confiance à l'heure des agents IA. Aujourd'hui, l'intelligence artificielle accélère tout, les innovations, les usages, mais c'est aussi une vulnérabilité qui s'agrandit. On va en parler avec nos invités, on va parler de cette révolution technologique, on va parler aussi des grands enjeux de l'IA agentique et puis la protection des identités. Vous allez voir tous ces sujets, nous allons les aborder sous différentes formes avec nos experts, dans un instant le président d'IA Builders, et puis on aura des débats, des témoins qui seront là de chez LCL, Inserm, Decathlon, Veolia, et puis bien entendu nos experts de Palo Alto Networks. Allez, la confiance à l'heure des agents IA, c'est parti. Et tout de suite, notre premier invité, Stéphane Roder, bonsoir.
5: Bonsoir Frédéric.
4: Bonsoir Stéphane, président de AI Builders. Stéphane, on parle beaucoup évidemment des agents IA, on est vraiment en cette nouvelle vague, on avait l'IA générative, enfin l'IA classique, on a eu l'IA générative depuis fin 2022, l'IA agentique qui nous envahit aujourd'hui. Alors ces agents, est-ce qu'on peut vraiment les laisser en totale autonomie? Est-ce qu'il y a un peu quelle est la réalité ou quels sont les mythes autour de tout ça?
5: Alors il y a vraiment un mythe en ce moment, une sorte de fantasme sur une forme de toute puissance de l'agent qui serait capable de tout faire, tout seul, une forme de boîte noire. Mais en fait, il n'y en est rien. Ces agents sont encore basés sur des modèles statistiques. Mm-hmm. Et donc, il y a un taux d'erreur. Et il faut être capable, en fait, de mettre au point ces agents pour qu'ils soient acceptables par le métier qui va les utiliser. Et donc, comme on est sur les modèles statistiques, globalement, ils sont très bons moyennement. Hein. On ouais. couvre le centre de la gaussienne. Mais tous les cas limites, en fait, il faut revenir les travailler. Il faut s'assurer, encore une fois, que le taux d'erreur du modèle statistique, qui est finalement le modèle d'orchestration, correspond bien à ce qu'on va attendre et est acceptable par le métier qu'il va utiliser.
4: Et justement, on parlait des modèles d'orchestration, ce sont ces modèles d'orchestration qui ont bien évolué aujourd'hui. Il y a un meilleur découpage enfin, de chacune des séquences. Ce qu'on avait vu arriver il y a 2 ans, ça y est, aujourd'hui, quand même, ça marche pas trop
5: tout
4: mal.
5: Tout à fait, on était vu arriver très tôt, hein, puisqu'on a vu, rappelez-vous, AutoGPT, dès mai 2023, nous démontrer en fait que React, Reasoning and Acting fonctionnaient bien. Mais à l'époque, on n'avait aucune idée finalement de cette capacité de décomposition. C'est Princeton et Google qui l'avaient trouvé dans ce fameux papier React. Et après, les providers de modèles ont travaillé cette dimension cognitive du raisonnement et de la décomposition. Et maintenant, on arrive à des choses vraiment extraordinaires. Mmh.
4: Et alors, justement, aujourd'hui, on parle de mieux maîtriser ces agents. Il y a cette idée de contrôle. Et puis derrière, évidemment, de créer de la valeur. Hein.
5: Oui, tout à fait. On doit être en maîtrise, en fait, de ces agents. Pourquoi ? Parce que, vous avez vu, ils sont capables de créer des sous-agents oui. d'eux-mêmes. Mais il y a une partie, quand même, coût. Il faut rester dans ce qu'on appelle le retour sur investissement. Et donc, il faut maîtriser non seulement ça, mais il y a aussi une partie où l'agent doit être capable de redonner la main à l'humain, ce qu'on appelle le human in the loop. Et donc, il y a ce qu'on appelle la supervision. Et globalement, il faut mettre en place une forme de gouvernance de ces agents. C'est tout à fait naissant. On le voit.
4: C'est ce qu'on appelle le harness,
5: Harness, en anglais, mais c'est le harness. On veut les maîtriser. Parce que aujourd'hui, si vous regardez un peu comment se comporte un agent, finalement, on le laisse faire, mais pas du tout. Il faut qu'on soit en totale maîtrise.
4: Si on a un exemple, donnez un petit exemple dans la relation client ou dans

0: Alors, un exemple, hein, par exemple, Groupama, dans sa mutuelle, etc., GGVI, a fait un agent pour ses gestionnaires qui leur permet, en fait, de donner leur accord pour une indemnité en allant regarder le contrat, en regardant les pièces justificatives, en croisant avec la politique de remboursement. Et ça donne une recommandation au gestionnaire. On divise pratiquement par trois le temps de traitement. On n'a plus de ce qu'on appelle de backlog. On augmente la satisfaction client. On augmente aussi la qualité de vie au travail de ces gestionnaires. Parce que on les remet non plus en fait sur la lecture de documents, mais sur leur expertise. Mmh. Et on a refondu aussi complètement ce process en introduisant la fraude dans le pré-traitement, alors qu'il était fait après. C'est-à-dire que on accordait l'indemnité et après on regardait si la fraude. Donc c'était totalement siloté. Là on arrive à désiloter et à remettre tout dans l'axe.
1: Et avec un passage à l'échelle qui visiblement voilà
0: est qui a été réalisé dès mai-juin 2025.
1: Et alors ce soir, Stéphane, on va beaucoup parler de cybersécurité autour de ces agents. Donc on va leur donner une identité, un peu comme nous collaborateurs, parce qu'on va les considérer comme des collaborateurs. Et là, il y a beaucoup de choses sur lesquelles il faut travailler, hein, sur le prompt injection, la protection de ces agents, justement.
0: Oui, parce que ce qui est extraordinaire, c'est que ces agents, en fait, ont accès à ce qu'on appelle des outils. Mais ces outils sont nos systèmes d'information. Et donc, à l'intérieur de ces agents se trouvent ce qu'on appelle des tokens, des certificats. En fait, ils connaissent notre vie. Et comme ces agents fonctionnent aussi avec ce qu'on appelle des compétences, ou plutôt des skills, que l'on va aller downloader sur Internet, parce qu'il y a des choses merveilleuses, parfois, il y en a qui comportent en fait de l'injection de prompt. Ouais. Et on a vu dernièrement des gens se faire dévaliser de leurs tokens, et finalement, donc, des personnes, des tiers, qui sont en possession d'accès et qui vont les utiliser pour les choses.
1: Donc c'est là qu'il faut faire attention. On a ces skills dans son modèle interne, mais si on commence à aller chercher des skills à l'extérieur...
0: Il y a un danger de se faire voler finalement ses accès.
1: Et un mot sur l'identité des agents?
0: Alors, c'est une vraie nécessité, hein, puisque à partir du moment où un agent vient avec une clé qui n'est pas à lui, il faut qu'on soit capable en fait, de comprendre qui est cet agent et si la clé lui appartient bien. Finalement, c'est toute la gestion des droits qui doit se mettre en place.
1: Eh bien, c'est de tout cela dont on va parler dans un instant avec nos témoins, avec nos experts de Palo Alto Networks. Merci Stéphane Roder, président des Builders, pour cette mise en contexte. Allez, on marque une très courte pause et on va se retrouver dans un instant avec nos premiers témoins. On va parler avec LCL, l'INSERM, voilà, pour avoir des vrais usages dans les entreprises. C'est tout de suite sur BFM Business. Allez, c'est reparti notre programme, la confiance à l'heure des agents IA. L'IA n'est plus une promesse lointaine et nous allons vous le démontrer aujourd'hui avec nos invités. Axel Sipel, bonsoir.
2: Bonsoir.
1: Merci d'être avec nous. Vous êtes responsable de la stratégie data et IA au sein de LCL. Sami Sanoun, bonsoir.
3: Bonsoir.
1: Vous êtes directeur du département SI à l'INSERM, c'est l'Institut National de la Santé et de la Recherche Médicale. Au global, vous avez 15 000 personnes qui se connectent voilà, sur votre système d'information, voilà, avec plein de laboratoires, des chercheurs partout. On va en reparler dans un instant. Et avec nous également, Damien Reynal. Bonsoir, Damien.
4: Bonsoir, Frédéric.
1: Merci d'être avec nous. Vous êtes responsable technique AI Security chez Palo Alto Networks. Axel, je démarre avec vous, parce que pendant longtemps, l'IA a été portée par des équipes d'innovation, des experts. Aujourd'hui, comment une entreprise comme LCL, déploie l'IA à la grande échelle?
2: Alors, en fait, l'IA est toujours portée par des équipes expertes. Je parle de la mobilisation d'algorithmes, de la production de modèles ad hoc pour automatiser des processus. Il est vrai que depuis la sortie de l'IA générative, ce qu'on entend dorénavant par IA, c'est les systèmes assistants type ChatGPT. Et en fait, cela dessine au niveau des entreprises deux registres différents concernant l'organisation et le déploiement de l'IA. Alors d'un côté, LCL a choisi de distribuer largement les assistants IA en développant son chat sécurisé interne. J'ai nommé LCL Chat.
1: On est quand même dans une banque, donc il faut que ça reste.
2: Il faut que dans ça. Il faut rester contenu. Sécurisé, exactement. Et donc LCL, bon, c'est une banque de détail au réseau national, compte plus de 16 000 collaborateurs. Mm-hmm. Au bout de quelques semaines, la moitié étaient des utilisateurs réguliers de ce chat interne et cette proportion ne fait que croître. On accompagne évidemment ce déploiement avec des formations plusieurs niveaux. Sur le niveau fondamental, plus de 95% des employés sont formés.
1: Voilà.
2: D'accord. Du côté des projets, je disais, il y a deux, ça ouvre deux chemins différents. Et donc là, les outils assistants. Et du côté des projets intégrant les techniques d'IA, donc c'est là que les experts entrent en scène. Chez LCL, nous avons monté un centre d'excellence Data IA, réunissant l'ensemble des parties prenantes à la conception des projets d'IA. Donc ça veut dire des référents métiers, notre DSI, notre AI Factory, les RSSI, les Data Protection Officers.
1: Et c'est là où votre rôle devient important, parce que justement, dans votre fonction, c'est responsable de la stratégie Data IA, et donc il y a cette qualité de données, hein, on en parle tout le temps, on dit pas de bons résultats avec l'IA si on n'a pas une bonne qualité de données. Où en êtes-vous justement de cette gouvernance de la data chez LCL ?
2: La data governance, c'est toujours quelque chose à parfaire. Ouais. Prenons un exemple concret. IATU, le chatbot qui aide les conseillers à naviguer dans notre base documentaire et qui permet, grâce à des agents IA, d'apporter les réponses directement à partir des documents de la base. De quoi dépend la pertinence des résultats de ce chatbot ? Eh bien, de la qualité des données, c'est-à-dire de leur fraîcheur, de leur complétude, de leur validité. Alors, pour maintenir la qualité de la donnée, essentielle à nos opérations, notre Data Management Office s'est attelé à renforcer les piliers de la data gouvernance. Alors, on va à nouveau simplifier. Oui. Premièrement, par la définition d'une stratégie de long terme, avec un modèle opérationnel qui formalise les rôles et responsabilités, les processus, les indicateurs de qualité.
1: Chacun sont impliqués, sachant que voilà, quand il y a des données saisies, qu'elles soient toutes de bonne qualité.
2: C'est ça, et vous avez des exigences opérationnelles, bien sûr, réglementaires, évidemment, banque. Et deuxièmement, un outillage pour référencer les acteurs en charge de la donnée, pour identifier son emplacement et surtout être capable de reconstruire le trajet de la donnée, de sa production jusqu'à son utilisation.
1: Voilà, donc c'est ça qu'on appelle vraiment cette gouvernance de la data. À l'INSERM, Samy, alors vous travaillez selon deux axes. Il y a l'appui à la recherche, donc simplification, modernisation, etc. Il y a la recherche translationnelle, préclinique, on est dans la génomique, on est dans les jumeaux numériques, on est dans la cancérologie. C'est quoi les enjeux spécifiques à votre secteur ? Bien entendu, on parlait de gouvernance de la data. Là, chez vous, c'est la même chose. On ne peut pas faire avec des données qui ne soient pas de bonne qualité.
3: Alors, en effet, vous venez de citer les deux fronts sur lesquels nous travaillons, qui sont l'appui à la recherche, donc simplifier, moderniser, faire gagner du temps aux chercheurs. C'est ce qui est très important. Pour des tâches administratives, on voit que c'est très chronophage pour nos chercheurs actuellement. Exemple, l'évaluation scientifique, les appels à projets, c'est très chronophage pour eux. La gestion des contrats de recherche. Et sur la recherche fondamentale, c'est l'acquisition de nouvelles connaissances biologiques, via l'IA. Et sur la recherche translationnelle, l'IA devient un véritable outil, un véritable instrument scientifique à part entière.
1: Oui.
3: Que ce soit, comme vous l'avez cité, en génomique, en cancérologie, en jumeaux numériques. Mais ce qui rend particulièrement singulier, la recherche et l'IA appliquée à l'INSERM, c'est que nous manipulons énormément de données sensibles, et notamment la donnée de santé. C'est souvent la donnée génomique qui, par nature, est identifiante et qui engage, au-delà du patient, sa famille, sa descendance. Donc, la souveraineté, c'est une condition d'exercice pour l'INSERM. L'enjeu est d'intégrer l'IA dans la chaîne de la valeur, un peu comme le LCL, dans la chaîne de la valeur de la recherche biomédicale avec un haut niveau de confiance. Et là, ça se joue à trois niveaux. Le premier niveau, c'est, je dirais, répondre à un cadre réglementaire. Un cadre réglementaire qui est important pour l'INSERM, parce qu'il est exigeant, mais il est surtout protecteur. Hébergement de données certifiées, hébergement de données de santé, conformité RGPD, référentiel CNIL pour les entrepôts de données de santé. Le futur cadre, enfin même s'il a été arrêté, mais c'est un cadre européen avec le cadre EHDS. Concrètement, pour l'INSERM, cela signifie que nos données ne peuvent pas partir vers des API hébergées sur des clouds publics.
1: Oui. Surtout, je le disais tout à l'heure, vous avez, quand je parlais des 15 000 personnes qui se connectent à votre SI, il n'y a pas que du pur, entre guillemets, INSERM. Quoi. Il y a des chercheurs, des labos, des chercheurs dans des hôpitaux. Enfin, voilà,
3: il y a des CHU, en fait, une structure INSERM, c'est multitutelle.
1: Oui.
3: On est partenaire avec d'autres organismes de recherche, comme le CNRS, l'INRAE, avec des universités. Et tout cela, toutes ces équipes composent une structure à l'INSERM. Le deuxième niveau que je voulais évoquer également, c'est l'infrastructure. L'IA, en recherche notamment translationnelle, c'est beaucoup de calculs intensifs. Donc des GPU, des clusters de calcul CPU, du stockage rapide et massif. Et là, la dépendance, elle est réelle sur le matériel comme sur les coûts logiciels qui vont avec. Et notre réponse à nous, à l'INSERM, c'est de maîtriser ce que nous pouvons maîtriser et on a construit notre propre cloud souverain.
1: D'accord.
3: Ça, c'était très important. Et d'opérer avec nos propres capacités de calcul.
1: Il faut laisser une certaine autonomie aux chercheurs aussi, quand même.
3: Tout à fait. Il faut laisser, bien sûr, une autonomie aux chercheurs, mais il faut éviter une certaine chose. C'est-à-dire que donner les moyens aux chercheurs et lui donner les moyens de ne pas aller ailleurs, de ne pas trouver ailleurs, surtout sur des données aussi sensibles. Mmh. Et c'est ça qui est très important. Et j'allais oublier un troisième niveau qui est important pour nous en termes de souveraineté, c'est le modèle en lui-même. Et aujourd'hui, on a privilégié au sein de l'INSERM les modèles ouverts, modèles open source. Parce que ce sont des modèles où on peut héberger, où on héberge des poids.
1: Et puis on le voit aujourd'hui, ça devient quand même la tendance assez forte.
3: Exactement. On peut les évaluer, les figer, les versionner. Ce qui n'est pas le cas quand on utilise des API sur des clouds publics dont le comportement peut changer sans quasiment de préavis. Donc, pour de la science reproductible, ce qui est fondamental pour nous,
1: C'est essentiel.
3: C'est essentiel.
1: On voit Damien à travers Damien Reynal de Palo Alto Networks, un déploiement qui commence à être massif de l'IA dans la santé, dans la finance. Évidemment, on augmente une surface d'attaque, on augmente les risques cyber. Alors, comment faire justement pour que l'IA ne devienne pas un vecteur d'attaque, bien qu'on voit. Ça se passe tous les jours en ce moment.
4: Tout à fait. Merci Frédéric pour cette question. Alors, j'aimerais bien revenir sur un premier point. C'est le côté non déterministe. Ce qui change, le changement de paradigme dont on est en train de parler aujourd'hui, c'est le changement de paradigme. On était sur des infrastructures auparavant qui étaient très déterministes. Je savais exactement la sortie d'une application tiers quelconque. Et puis, aujourd'hui, j'arrive avec des agents qui ont un côté non déterministe. Maintenant, si je vais un peu plus loin, qu'est-ce qu'un agent ? On l'a vu depuis le début de l'émission, que ce soit avec Axel, Samy ou encore Stéphane. Juste avant, on a parlé de modèles, on a parlé de skills, on a parlé justement de la donnée et des agents. Toute cette infrastructure pour créer un chatbot ou vraiment un agent, eh bien, il y a une surface d'attaque dessus qui est propre sur chacun de ces éléments. Et donc, pour pouvoir se protéger contre cette surface d'attaque, il faut savoir comprendre le contexte global de l'ensemble de ces composants qui vont vous permettre d'accélérer votre business de demain ou de rendre un peu plus facile le travail de chercheur. Je leur souhaite du moins. Et donc, évidemment, cette surface d'attaque, elle est aussi exploitée par différents attaquants qui utilisent à leur tour l'IA.
1: Et puis qui ont souvent un petit coup d'avance, et notamment dans l'IA agentique. Il y a quelques jours, on parlait d'un ransomware créé par des agents qui allait même jusqu'à dialoguer avec le département SI directement de façon autonome, avant qu'ils se rendent compte que oui, il y a eu quelques petites... ils ont pu détecter qu'il y avait quelques petits soucis et de voir qu'ils étaient en train de discuter avec un agent. Justement, en parlant d'IA agentique... En quoi ce déploiement chez vous, Axel, chez LCL, va impacter à la fois les collaborateurs de LCL et même vos processus ?
2: Effectivement, il faudrait prendre un peu de temps pour démystifier cette notion d'agentique. Disons qu'on insère dans les processus informatisés de la banque des capacités permises par l'IA pour une plus grande automatisation, ça ne veut pas dire autonomie, coordonnée dans le SI. Et tout ça pourquoi ? Eh bien, chez LCL, nous avons donné pour but à l'IA d'éliminer les tâches administratives, de sorte à remettre l'humain où il aurait toujours dû se trouver, à savoir au centre de la relation client. L'IA doit servir à automatiser les processus ne créant pas de valeur ajoutée pour que nos conseillers, par exemple, puissent consacrer la plus grande partie de leur temps.
1: Le traitement documentaire, l'analyse de certaines données, tout ça.
2: Exactement, consacrer la plus grande partie de leur temps aux clients, pas à leurs documents, pour que nos fonctions support, risque, back-office, consacrent leur expertise au dossier et pas de la ressaisie de dossier.
1: Et vous arrivez à mesurer justement cette création de valeur parce qu'on sait, on gagne tous du temps, nous tous en utilisant ces outils, on gagne cette productivité, mais vous arrivez à la mesurer après au niveau d'une équipe, au niveau d'un...
2: Alors effectivement, ça ne se fait pas tout seul. C'est-à-dire qu'on a développé une méthodologie, c'est-à-dire que nos cas d'usage font l'objet d'une évaluation sur plusieurs axes. Donc, sont regardées la valeur tangible, donc la création de PNB, chiffre d'affaires, si vous voulez, et également la valeur intangible. C'est-à-dire, je vais prendre un exemple, vous prenez un projet réglementaire. Bon, normalement, il ne vous rapporte pas d'argent. Par contre, il peut vous éviter d'en perdre beaucoup. Ou encore, si vous voulez créer des produits digitaux qui vivent avec leur temps, eh bien, ça, c'est de l'image. C'est une grande valeur intangible. Et donc, l'objectif, tout ça, c'est, avec une visée, satisfaction client.
1: Samy, au sein de l'INSERM, l'alliage antique, alors, comment ça simplifie l'organisation, puis surtout, comment ça s'intègre un peu dans vos, tous les workflows existants là, que vous avez, on rappelle, hein, vous dirigez le département SI de
3: l'INSERM. Merci pour cette question. Et moi, j'aurais une réponse, je répondrai entre les deux, c'est-à-dire qu'en effet, l'alliage antique, indéniablement...
1: J'ai donné une réponse de chercheur, je disais,
3: j'allais faire la blague des chercheurs qui trouvent en cherche. Non, l'alliage antique... Ça, en effet, ça simplifie le travail. Ça, c'est une certitude. En revanche, l'IA agentique, à notre niveau, au niveau du département du système d'information, enfin des systèmes d'information, ça complexifie la gouvernance. Je m'explique. Alors, côté apport pour nos chercheurs, ils sont très concrets, les tâches chronophages et répétitives, la veille scientifique, tout d'abord, dans notre domaine, des dizaines de publications par semaine. Même chose sur les revues, le screening d'articles, l'extraction d'informations.
1: Ils ont vite compris l'intérêt.
3: Voilà, ils ont vite compris l'intérêt, la curation et la notation aussi des jeux de données. L'assistance aussi au code pour les biopharmaticiens, c'est très important. Donc un agent qui soit capable de filtrer, de hiérarchiser, de synthétiser la littérature avec des sources citées et vérifiables, ça rend un service énorme et surtout ça donne du temps au cerveau des chercheurs. Ça, c'était quand même important de le dire. Et surtout, les agents, ça n'invente pas la science. L'agentome, ça n'invente pas la science. Il déblaie pour que le chercheur se concentre sur l'interprétation et l'hypothèse. Vous évoquez la fiabilité des données précédemment. Un agent qui synthétise vite des sources qui sont médiocres, c'est un accélérateur d'erreur. Ouais. C'est indéniable.
1: Comme deux collaborateurs qui parlent et qui donnent les mauvaises données. Voilà, ça va. On va avoir ce même souci.
3: Alors, côté défi, il y en a trois qui structurent, je dirais, notre approche sur l'argentique. Et notamment, les premiers, c'est l'intégration dans l'existant, dans nos workflows. Dans nos workflows de recherche qui s'appuient sur des systèmes établis. Cahiers d'observation électronique, recueil et entrepôt de données, pipeline de calcul. Alors, un agent qui va vivre à côté de ces systèmes, ça ne sert à pas grand-chose. Donc l'idée, c'est d'avoir un agent qui se connecte immédiatement à ces dispositifs. Mais la question qui va se poser réellement par rapport à la sécurité, c'est ses droits d'accès.
1: Oui.
3: C'est la problématique. Et un agent, qui il faut lui appliquer quasiment les mêmes principes qu'un utilisateur. Moins de privilèges, la traçabilité.
1: Donc il faut lui créer son identité et puis hop, lui donner
3: exactement.
1: Les accès.
3: Exactement. Moins de privilèges. Non, mais il faut partir de principe. C'est-à-dire dire, voilà, cet agent, moins de privilèges. De la traçabilité et surtout de la révocation. C'est très important. Après, le deuxième, c'est le risque d'erreur en cascade pour un agent. Ça, c'est assez important. Un agent autonome qui va enchaîner 10 actions sur la base d'une première inférence erronée, c'est une erreur qui se propage vite et silencieusement. Donc ça, c'est un problème. Alors, notre garde-fou à nous, à l'INSERM, c'est le maintien de l'humain, tout simplement. Dans la boucle, sur toutes les actions conséquentes. L'agent propose, prépare, pré-remplit, et l'humain, il valide.
1: Damien, l'IA, on a compris, l'IA agentique introduit cette nouvelle couche de risque. Comment on sécurise ces environnements, très concrètement ?
4: Alors, il y a une partie qui a été effectivement proposée.
1: Avec l'identité, les droits d'accès, etc.
4: La compréhension du contexte, la compréhension des droits, la compréhension de l'action, et justement le harnais, l'objectif que vous avez donné au cas d'usage de l'application, au cas d'usage de l'agent. Il faut savoir comprendre, l'interpréter et comprendre où est-ce que l'utilisateur veut aller. Comme un utilisateur ou comme une bonne personne de la sécurité pour entrer au sein de votre building, il a compris qui j'étais, de quoi j'allais parler exactement et quels étaient mes droits.
1: Même chose pour les agents.
4: Même chose pour les agents, sauf que du coup, on utilise l'IA pour sécuriser l'IA.
1: Donc on a bien cette identité. Juste un dernier mot, un dernier tour de questions là, avec chacun d'entre vous. Tout ça, ça a un coût aussi. Axel, on parle aujourd'hui d'une nouvelle notion, le coût des tokens. Certains évoquent le FinOps de l'IA. En quoi est-ce devenu chez vous aussi un enjeu stratégique, comme dans toutes les entreprises, hein, parce que ces tokens, oui, c'est bien de faire plein de requêtes, de l'inférence, etc. Mais derrière, oui, il y a quand même une facture.
2: Comme je le disais, nos cas d'usage sont priorisés par la valeur, ce qui signifie qu'on veut déterminer leur ROI à l'initiation, c'est-à-dire la structure de gains anticipés et la structure de coûts. Alors avec l'agentification, vous venez de le mentionner, l'appel au LLM se mesure en tokens, enfin, millions de tokens, hein, et les coûts ayant pris la forme d'un paiement à la consommation deviennent une sorte de cours boursier qui fluctue au gré des décisions privées ou politiques éventuellement. C'est comme un coût de licence variable, mais tendanciellement croissant, d'accord, que les fournisseurs ont mis en place pour rentabiliser leur R&D et tirer quelques profits de leur position prééminente, on va dire. Alors donc oui, il faut faire du FinOps, il faut revenir aux fondamentaux, c'est-à-dire le suivi des dépenses et des recettes. Voilà. Ça a l'air simple comme ça, mais dans le cas d'espèce, il existe plusieurs voies technologiques. Hein. La première, par exemple, c'est le monitoring, en mettant en place des gateways, d'accord, pour orchestrer les appels au LLM et tracer la consommation en token. Deuxième possibilité, c'est de la technique, par exemple, faire appel à du caching, de la mise en mémoire qui vous permet de diminuer la consommation.
1: Et tout ça en informant le collaborateur de ce qu'il est en train de consommer un peu.
2: Alors, ça, effectivement, c'est toujours quelque chose qui est possible. Je pense que le design, by design, on va dire, est plus intéressant que d'afficher des indicateurs qui finalement... Voilà. Alors, on peut aussi faire... Il y a quatre manières, en fait, de faire. On peut faire de l'organisationnel, c'est-à-dire vous pouvez piloter la valeur ajoutée par l'IA dans vos OKR stratégiques. Et puis, parlant de stratégie, il y a une manière intéressante aussi de consommer la chose, c'est de réduire tout simplement les dépendances aux fournisseurs extérieurs. Donc là, c'est la question de la souveraineté de l'IA. Donc si vous réduisez vos dépendances, eh bien, vous êtes immunisé par rapport à leur politique tarifaire. Et donc... ça s'appelle un investissement, d'accord. Et alors, c'est une autre forme de dépense, c'est pas forcément moins coûteuse au démarrage, mais investissement dans des infrastructures souveraines, dans des modèles plus petits et de ce fait mieux maîtrisés, qui vous permettront en fait d'optimiser vos dépenses et de pas dépendre. Ouais. De ne pas être dans pieds et poings liés avec plusieurs fournisseurs. Voilà.
1: À l'INSERM, comment ça se passe, Samy? La sécurisation de l'IA est indissociable de la qualité de la source des données. Il faut des ressources suffisantes pour le calcul de l'algorithme. Il faut garantir l'intégrité, la fiabilité et la confidentialité des données. Comment vous faites tout cela dans un contexte de médecine de précision? Là, on est vraiment dans ce domaine.
3: Oui, dans la recherche translationnelle, c'est vrai que... Enfin, dans notre secteur, la sécurité de l'IA, elle commence avec la qualité et l'intégrité de la donnée. Si les données sont altérées, mal qualifiées, mal documentées ou sorties de leur contexte, le meilleur modèle pour produire les plus mauvaises réponses. Alors, sur l'intégrité de la donnée, notre approche, c'est la traçabilité de bout en bout, complète. D'où des principes simples. Connaître la provenance de chaque jeu de données. Le versionner. Le contrôler son intégrité par empreinte et signature, et détecter toute altération. Et une séparation stricte est opérée, puisque nous opérons sur un cloud souverain, entre les environnements d'expérimentation et les environnements où circule la donnée réelle.
1: D'accord.
3: Ça, c'est important de faire ce distinguo.
1: Il y a un vrai cloisonnement entre les deux. Ouais.
3: Tout à fait. Et l'empoisonnement, je dirais, de la donnée d'entraînement est un risque en santé, et on imagine bien un risque en santé sur de l'empoisonnement de données, ça peut avoir des conséquences cliniques.
1: Vous travaillez d'ailleurs avec des données synthétiques que l'IA produit elle-même pour s'entraîner?
3: Alors ça a été vu dans certains cadres de projets menés par de la recherche en cancérologie, et notamment on y travaille avec le plan France Médecine Génomique.
1: D'accord.
3: Et le CAD, qui est le collecteur-analyseur de données dans ce contexte-là, sur des données, omiques. Enfin, en tout cas, c'est dans la partie R&D. C'est vraiment quelque chose qui est prégnant, et les équipes de recherche travaillent de façon très, très précise sur ce cas de figure.
1: Damien, pour conclure, on voit qu'il faut concilier donc cette innovation en IA avec des impératifs de cybersécurité. On va y revenir dans la deuxième partie de l'émission avec nos autres témoins de Decathlon et Veolia, et un autre expert de Palo Alto Networks, justement sur la protection. On va descendre un peu plus en détail, mais on voit quand même que Voilà, on est obligé d'y aller. Alors là, on a des secteurs sensibles, hein, santé, finance, mais on imagine dans beaucoup d'entreprises, il faut s'en inquiéter.
4: Il faut continuer à innover, et la sécurité aujourd'hui, c'est l'inverse, c'est-à-dire que c'est là pour aider l'innovation. Je vais me permettre un petit retour d'expérience depuis quelques années. On traite le sujet aujourd'hui chez Palo Alto. On a eu beaucoup de clients qui ont adressé le sujet de l'IA avec des données dites anonymisées ou fausses données. Et ils n'étaient pas très satisfaits des résultats de l'IA. Et puis, en travaillant un petit peu avec eux, on a justement créé cette confiance en leur montrant les vulnérabilités qui étaient existantes et comment on a su justement nous créer ce harnais dont vous avez parlé au début de l'émission. Et de ce fait, ils ont commencé à mettre des données qui étaient dites sensibles, comme vous, messieurs. Et ils se sont rendu compte que Palo, on était capable aujourd'hui d'aider concrètement à sécuriser et à continuer d'innover sur des cas d'usage qui pouvaient être dits sensibles au sein des entreprises.
1: Bien voilà, on a compris que pour déployer à grande échelle et avec succès, ça dépend de la qualité des données, de l'organisation mise en place. L'IA agentique transforme les processus, vous l'avez compris, mais introduit ces nouveaux risques. On va y revenir dessus justement, sur cette identité des agents, sur cette protection des agents. C'est tout de suite dans notre deuxième partie d'émission. Merci messieurs, Axel Sipel, responsable de la stratégie data et IA de LCL, Sami Sanoun, directeur du département SI de l'INSERM, et Damien Reynal, responsable technique AI Security. Messieurs de chez Palo Alto, vous cédez vos places et on se retrouve dans un instant avec nos invités suivants.
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1: Voilà, retour sur notre plateau. On va parler de toujours de cette IA agentique, comment sécuriser des agents autonomes et protéger leurs identités numériques avec nos... cartographier aussi ces agents, les identifier. Avec nos experts présents ici, Ahmed Chahri, bonsoir.
6: Bonsoir Frédéric.
1: Vous êtes responsable des équipes Identity et Access Management chez Decathlon, voilà, marque de sport bien connue. Fouad Maj, bonsoir. Fouad, responsable directeur de l'architecture et de l'engineering chez Veolia. Et Christophe Escrande, bonsoir Christophe.
7: Bonsoir Frédéric.
1: Vous êtes directeur des verticaux métiers. Alors sur la marque, c'est Idira, mais voilà, qui est une marque de Palo Alto Networks. On en reparlera au cours de cette émission. Ahmed, Decathlon, historiquement reconnu pour son innovation produit dans tout un tas de sports. Je pense que tous ceux qui fréquentent vos magasins les voient. Et comment on a réussi à irriguer et étendre cette culture de l'innovation jusqu'au numérique?
7: Ouais. Vous connaissez Decathlon, vous connaissez nos concepteurs produits, vous connaissez nos gilets bleus. Moi, je suis très heureux de représenter aujourd'hui Decathlon Digital. Ouais. Des 4000 femmes et hommes qui travaillent avec le même ADN de l'entreprise pour aller plus loin. En fait, les 50 ans de la boîte cette année, c'est un événement important pour nous.
1: Ah, et déjà 50 ans.
7: Exactement. Ouais. Et tu l'as si bien dit, Frédéric, l'innovation fait partie de notre ADN. On est vraiment animé par cette innovation-là et c'est naturellement qu'on considère aujourd'hui l'IA comme un atout stratégique. Pourquoi un atout stratégique? Parce que sur le terrain, ça change les choses. Et depuis un an, on a déployé l'IA générative pour tous nos collaborateurs à travers le monde, les 100 000 collaborateurs à travers le monde, dans tous les pays, que ce soit un concepteur de vélo chez Van Rysel ou un directeur de magasin en Colombie, tout le monde a accès à l'IA générative aujourd'hui. C'est un vrai atout pour nous.
1: Pour répondre à des questions clients, voilà, des choses comme ça, parce que parfois il y a des clients qui sont bien pointus sur certains produits, il faut être capable de les orienter, et c'est ça.
7: Il y a deux aspects. Il y a des aspects internes pour nous faciliter la vie. Par exemple, concrètement, aujourd'hui, on opère dans plus de 82 pays, plus de 1900 magasins, et quand les lois changent, on doit s'adapter très rapidement. Et donc, notre service juridique, il est heureux d'utiliser la Gen AI pour ça. Directement connaître l'impact des lois. Et pour nos directeurs de magasins, Gen AI est directement incorporé dans leurs outils bureautiques. Et donc, directement, ils peuvent croiser les données, planifier les ventes, etc.
1: Et on revient dans un instant justement sur cette stratégie cyber autour de l'IA générative, autour des agents IA. Fouad Maj, chez Veolia, donc il y a une plateforme IA indépendante. Hein, quand je dis indépendante, c'est-à-dire bâtie en tout cas en dehors des géants du cloud. Concrètement, qu'est-ce que cela change? On imagine, on a une meilleure maîtrise, plus de sécurité.
8: Oui, il faut voir Veolia comme un pionnier. Donc en tant que pionnier, nous sommes toujours à l'écoute des innovations, des nouvelles technologies. Et c'est ce qu'on a fait en embrassant ces nouvelles technologies qui nous permettent de pouvoir délivrer de nouveaux services essentiels dans les métiers de l'eau, les déchets, l'énergie. Il faut savoir qu'on considère l'AI comme une partie de la solution au service de la sécurité écologique qui fait partie de notre ambition chez Veolia. Et pour y arriver, on a structuré une démarche en expérimentant très tôt, en début 2023, ces nouveaux outils pour pouvoir développer des solutions environnementales qui permettent de pouvoir appuyer notre ambition de décarbonation, dépollution et régénération. C'est ainsi qu'on a démarré le lancement en 2023 d'une plateforme AI globale qui a été ouverte à l'ensemble des collaborateurs de Veolia, donc plus de 200 000 personnes en septembre 2023, faisant probablement de Veolia la première société à déployer à si grande échelle ce type de solution.
1: Oui, ça veut dire qu'il fallait récupérer des datas aussi d'un peu partout. Enfin, on parlait tout à l'heure dans la première partie de l'émission de la qualité des données, la gouvernance des données, il fallait tout de suite mettre ça en place.
8: Exactement. Ces choses sont allées très très vite, avec une forte capacité d'innovation. On était capable de développer une plateforme qui s'appuie sur les meilleures technologies open source, qui permet aux collaborateurs de Veolia de pouvoir configurer des agents qui vont pouvoir communiquer avec le système d'information, avec nos opérations, et surtout pouvoir s'appuyer sur différents modèles de langage du marché. Les gros modèles, les LLM, les SLM, les modèles ouverts, de telle sorte que nous ne sommes pas dépendants d'un fournisseur de modèles par rapport à un autre. Donc ça a trois avantages majeurs. Tout d'abord, la résilience. On est capable de faire fonctionner la plateforme, quel que soit le modèle qui est utilisé derrière. Mais également l'agilité. Puisqu'on maîtrise cette technologie, on est capable de la faire évoluer, de l'adapter aux besoins de Veolia dans les métiers de l'eau, les déchets et l'énergie. Et puis le troisième avantage, c'est l'efficacité. Quand vous êtes capable de choisir le bon modèle pour le bon cas d'usage, vous pouvez optimiser votre ratio coût-performance et donc réduire l'empreinte environnementale de chaque cas d'usage. Et c'est quelque chose de très important. C'est pour ça que Veolia a fait ce choix très fort de développer, de faire grandir cette plateforme agentique. Ce n'est pas simplement un luxe, mais c'est une véritable stratégie chez Veolia qui nous permet de pouvoir délivrer des services essentiels dans la continuité.
1: Voilà, à la fois pour simplifier, pour automatiser, puis à la fois pour créer de nouveaux services et de nouvelles valeurs. Christophe Escande de Palo Alto, ça veut dire que le périmètre, hein, donc on doit bien regarder, on le voit à travers ces deux exemples, le périmètre d'action de l'IA, des agents IA, et puis derrière tout ça, il faut les intégrer très tôt à la politique de sécurité. Ça paraît une évidence, mais...
7: Le périmètre, il est large, par définition. Hein, on est passé, comme vous le disiez tout à l'heure, d'une IA machine learning, il y a quelques dizaines d'années presque maintenant, une IA générative qui est en train de se mettre en place, une IA agentique qui, par définition, va...
1: Et bientôt, on aura l'IA physique avec la robotique qui va...
7: Exactement, qui agit sur les systèmes, qui a la liberté de faire des choix, en fait, de faire des choix de cheminement par rapport au système qu'ils utilisent. Ça veut peut-être dire, pour Decathlon dans le futur, des agents qui peuvent passer des commandes fournisseurs, on en parlait hors plateau tout à l'heure. Ça peut vouloir dire peut-être changer des paramètres critiques sur le réseau Veolia. Si on laisse évidemment, si on encadre ça avec la vraie bonne gouvernance, hein, évidemment.
1: Il faut être prêt à tout ça.
7: Donc en fait, l'agent IA devient un collaborateur numérique. Ça, c'est un fait acquis. Hein. Et en termes de sécurisation, en fait, il y a une vraie urgence d'architecture en fait à mettre en place. Pour éviter justement qu'un certain nombre d'agents ne se propagent, je dirais, sous le manteau, en fait, et qu'on perde un petit peu la lisibilité, la cartographie de ces agents. Et surtout, on l'évoquait aussi, je crois, tout à l'heure, le fait que de sécuriser, en fait, ces agents ne doit pas être, surtout pas être vu comme un frein à l'innovation, en fait. La sécurité, on considère que chez Palo Alto Networks, c'est vraiment le fondement, le socle, qui va permettre de garantir un petit peu, de créer l'environnement de confiance, hein. Qui va permettre de passer du modèle expérimental, en fait, à l'échelle industrielle. Donc, c'est vraiment sur ce socle de sécurité des agents IA qu'on peut s'appuyer et, quelque part, développer du business.
1: Et justement, Ahmed, chez Decathlon, c'est quoi exactement votre stratégie, enfin, en quelques mots, votre stratégie autour de l'IA générative, hein, parce qu'on sait, on n'arrête pas de le dire, les LLM ont créé des nouveaux risques, les agents aussi qui discutent entre eux. On a vu arriver ce phénomène OpenClaw aussi, avec voilà, un monde d'agents qui sont carrément vivent dans leur univers à eux. Comment vous travaillez, où en est Decathlon aujourd'hui sur ce sujet?
6: Alors, c'est vrai que l'IA générative ou agentique apporte son lot de risques cyber. Je lisais un article dernièrement qui s'appelle l'IBM Data Breach 2025, et il y a un chiffre qui m'a frappé, c'est 20%. Donc aujourd'hui, dans plus de 20% des attaques cyber, l'IA est impliquée. Soit l'IA est utilisée dans l'attaque, soit l'IA, c'est une porte d'entrée. Et donc, dans notre déploiement de la Gen AI chez Decathlon, on a accompagné ce programme par le déploiement d'un programme contre le Shadow IT, parce que c'est une vraie porte d'entrée. Ouais. Et donc, notre but,
1: Shadow IT et Shadow IA.
6: C'est exactement. Voilà. Et notre aventure avec l'IA ne s'arrête pas uniquement à l'IA générative, elle se poursuit naturellement avec l'IA agentique. Et c'est dans ce sens aussi que l'IA agentique apporte aussi son lot de challenges niveau cyber.
1: Et on aura un jour donc des agents qui seront capables de passer les commandes une fois qu'ils auront vu les manques de stock. Et là, évidemment, il faut sécuriser tout ça.
6: Exactement.
1: On ne se retrouve pas avec des stocks volumineux.
6: Exactement. Le commerce agentique qui peut être demain un futur assez proche. Et on veut surtout fournir à nos coéquipiers une IA sécurisée, une IA agentique sécurisée, parce qu'on craint le shadow agent, par exemple, un agent compromis qui de l'interne peut finalement créer d'autres agents, ou bien envoyer les données vers l'extérieur.
1: Mais ça veut dire quoi? Ça veut dire les brider dans un périmètre? Comment?
6: Elle est gouvernée, elle est sécurisée, elle va travailler selon des protocoles et des standards technologiques qui sont connus de tous, mais qui nous permettent finalement de créer un univers de confiance. Notre vision de l'IA agentique demain, c'est concrètement donner un environnement de confiance à nos coéquipiers pour que finalement on puisse leur donner la main d'innover. Et innover pourquoi ? Pour donner à un responsable de magasin, un agent avec qui il peut discuter demain, pour l'aider à planifier sa semaine, planifier son week-end, parce que l'agent aura énormément d'informations externes, parce qu'on lui a donné ces informations, pour finalement rendre le directeur de magasin ou le responsable de rayon augmenter avec cette IA pour prendre les bonnes décisions. C'est aussi nos concepteurs, on en parlait tout à l'heure, les concepteurs produits. Aujourd'hui, ils travaillent avec énormément d'outils SaaS. Et ces outils SaaS aussi, ils intègrent des agents IA. Et notre challenge aussi, c'est de sécuriser cette communication agent à agent pour éviter les fuites de données et éviter finalement que ces outils SaaS ne soient aussi
1: une corde entre les fuites de données et la consommation de tokens qui peut aussi vite venir quand les agents dialoguent entre eux. On le disait tout à l'heure, Fouad, chez Veolia, donc a construit une plateforme avec une sécurité, une gouvernance forte des agents IA. Très concrètement, comment vous empêchez justement ces agents de ne pas faire de bêtises, de récupérer les bonnes données, de prendre les bonnes décisions, et puis avoir toujours un humain derrière qui contrôle tout ça?
8: Alors, c'est un véritable défi, on ne va pas se le cacher. Aujourd'hui, la plateforme logistique de Veolia, c'est 100 000 utilisateurs actifs et plus de 2 000 agents déployés en production. Donc, pour éviter que ces agents fassent des bêtises, il faut mettre en place des dispositifs de sécurité très forts. Il faut savoir qu'un agent IA, c'est un logiciel très particulier. Il a d'un côté une énorme force, la capacité à s'adapter en temps réel, et de l'autre côté, une énorme faiblesse qui est le fait que l'output, donc la réponse fournie par un modèle de langage, est non déterministique. Ce qui veut dire qu'un modèle de langage est capable de vous fournir une fausse réponse avec un niveau de confiance déconcertant. Oui. C'est pour ça que lorsqu'on construit une plateforme agentique...
1: On voit même à titre personnel, parfois...
8: Voilà. Exactement.
1: Avec
8: un aplomb incroyable. Et donc, lorsqu'on construit un moteur agentique, il faut être capable de pouvoir identifier et limiter les failles et les limites de ces modèles de langage. Donc, pour ce faire, on a une approche avec 5 couches de sécurité. Tout d'abord, l'authentification. S'assurer que lorsqu'un agent va être appelé, il a sa propre identité numérique. Il va être appelé par un collaborateur qui doit être également authentifié dans le système d'information de Veolia, avec un contexte d'usage qui va être sécurisé, ce qu'on appelle le contexte aware access. S'assurer que le collaborateur utilise un device sécurisé dans un environnement sécurisé. La deuxième couche, au niveau de la gestion des permissions. On s'appuie sur le protocole OAuth2, qui est le standard dans l'industrie digitale, et qui va permettre de s'assurer que les permissions de l'utilisateur vont être utilisées temporairement par l'agent, de telle sorte que l'agent ne va pas pouvoir effectuer des actions qui vont au-delà des permissions de l'utilisateur. C'est très important. Le troisième niveau va être le niveau de garde-fou dynamique. Et c'est là la vraie innovation. C'est la capacité à pouvoir filtrer en amont ou en aval de votre agent les données. Par exemple, un agent qui va aller récupérer des données dans une base client. On va filtrer les données personnelles pour s'assurer qu'elles n'arrivent pas auprès de l'agent ou auprès du collaborateur. Ou un autre exemple, un agent qui va aller requêter des données de time series sur un site et qui va générer des préconisations. Il faut s'assurer que ces préconisations ne vont pas enfreindre des règles réglementaires ou des règles techniques ou des règles contractuelles. Et donc, grâce à ces garde-fous dynamiques de type automated reasoning, on est capable de pouvoir filtrer ces mauvaises réponses. Le plus important est de fournir une bonne réponse, mais de pouvoir également filtrer les mauvaises réponses. La quatrième couche de sécurisation, c'est l'humain, la supervision humaine. On s'assure qu'un agent ne peut effectuer aucune action dans le système d'information ou dans nos opérations sans une validation humaine. C'est non négociable, c'est indispensable, c'est comme ça qu'on conserve l'humain au centre de notre projet. Et puis la cinquième couche qui est non négligeable, c'est la traçabilité. S'assurer qu'à chaque fois qu'un agent est invoqué, on va pouvoir tracer exactement qui invoque l'agent, à quel moment,
1: pour faire quoi. Qu'il n'y ait pas l'effet boîte noire un peu.
8: Exactement, et quel est le résultat. Et de cette façon-là, on va pouvoir identifier très très rapidement s'il y a une anomalie sur le système agentique. Et donc ces 5 couches-là, qui combinées, vont pouvoir permettre de construire un système de défense en profondeur. Si jamais l'une de ces couches
3: venait à défaillir, les autres couches prennent le relais. Mmh. Et c'est indispensable, parce qu'il faut savoir que Veolia fournit des services essentiels à ses clients, à des millions de clients dans le monde.
1: Il est indispensable
3: exactement, de pouvoir garantir la sécurité et le bon fonctionnement de ses agents.
1: Christophe Escan de Palo Alto, ça veut dire qu'on comprend le niveau de complexité, il est assez, assez important pour sécuriser ces agents IA. Il faut les cartographier, les contrôler, enfin voilà, comment ça se passe?
9: En fait, il y a deux aspects avant même de parler de la cartographie, de la gouvernance ou du contrôle. Il y a la notion, en fait, on l'évoquait aussi précédemment, mais le fait que ces agents, pour la première fois, en fait, je pense, dans l'histoire de l'informatique, on se retrouve à devoir sécuriser, en fait, quelque chose dont on ne connaît pas à l'avance le comportement. Oui. Les logiciels, en fait, on leur demande A, ils font B. C'est classique, ça. Un agent, il va raisonner, il va avoir une certaine forme de liberté dans la manière d'interpréter, d'invoquer un certain nombre de ressources informatiques. Donc cette dynamique est assez compliquée à gérer d'un point de vue sécurité. Le deuxième point, c'est le volume de ces agents. Donc on évoquait quelques milliers d'agents là aujourd'hui sur la plateforme Veolia.
1: Ouais, finalement, on serait peut-être capable tous d'avoir 2-3 agents. Donc selon
9: nos études, quand on parle avec nos clients aujourd'hui, on considère qu'on a déjà plus d'une centaine d'identités machines ou d'identités non humaines versus le nombre d'identités humaines qui sont aujourd'hui dans les entreprises. J'entendais Satya Nadella, le directeur général de Microsoft, qui évoquait sa problématique de construire une architecture pour gérer potentiellement 20 millions d'agents au sein de Microsoft. 20 millions.
1: Tous les employés.
9: Cette volumétrie nécessite évidemment des outils particuliers. Mais encore une fois, la cartographie reste, la traçabilité reste le principe fondamental. On ne peut sécuriser que ce qu'on connaît. Donc chez nous, on utilise des gestions de flux pour comprendre évidemment quel type d'agent utilise quel type de ressources. On est fervent défenseur d'un concept de référentiel d'identité unique par agent qui va nous permettre derrière de comprendre exactement la cartographie en fait de ce genre d'événement. Et puis, je dirais au niveau du contrôle en fait, on va se retrouver dans des problématiques assez classiques d'authentification. À dire de gouvernance, de monitoring.
1: On se retrouve dans les concepts plus classiques de cybersécurité. Ahmed Chahri, chez Decathlon, justement, les milliers de collaborateurs de Decathlon commencent même à développer 10 agents chacun, ça risque de faire l'infrastructure pour tenir tout ça. Mais ça veut dire aussi que vous essayez d'attribuer une identité numérique, c'est ça, aux agents?
10: Exactement, on essaie de traiter les agents aujourd'hui avec une identité numérique. C'est des identités qui aujourd'hui ont accès à notre système d'information et on doit les
1: identifier. Donc vous les authentifiez.
10: Exactement, on ne va pas leur donner un badge et un gilet bleu, mais ils vont être là dans notre système d'information pour finalement effectuer les tâches qu'on leur demande de faire. Mais il y a deux objectifs derrière ces identifications-là. La première, c'est la gouvernance. On veut gérer le cycle de vie d'un agent. Dès qu'il est créé, dès qu'on lui donne des accès, des rôles, finalement un ensemble d'accès pour interagir dans notre système d'information. Et deuxièmement, c'est la traçabilité. On veut savoir cet agent, qu'est-ce qu'il fait, à quel moment, quelle tâche il a effectuée. Et tout cet enchaînement-là nous permet de monitorer finalement l'agent et nous permet finalement de créer, d'aller chercher les bons outils pour aller gouverner totalement ces identités agentiques. Et en parlant aussi de ces agents, les agents ne vivent pas tout seuls dans leur monde. Ils ont besoin d'interagir avec notre système d'information, soit à travers les autres agents qui sont dans le système d'information ou pour avoir accès à des sources d'information. On parlait tout à l'heure du protocole OAuth 2 pour s'authentifier. On parle du protocole MCP qui a été créé par Anthropic pour permettre à un agent de dialoguer avec un autre agent ou d'aller chercher une source d'information dans un stockage, par exemple, pour être efficace dans la tâche qu'on lui demande de faire. Et donc, du coup, un agent, il a besoin de s'authentifier. Et pour s'authentifier, on revient à la source qui est faut s'identifier. Ouais. Et c'est pour ça qu'on doit identifier chaque agent pour qu'il puisse s'authentifier, pour qu'il puisse finalement travailler.
1: Ouais, et qui est son identité. Même chose chez vous, j'imagine, Fouad, chez Veolia, parce qu'il y a quand même de plus de 215 000, 220 000 collaborateurs. Voilà, si tout le monde s'amuse à développer son agent, 10 agents par personne, on se retrouve à gérer une infra de 2 millions de collaborateurs. Comment on gère justement ces identités chez Veolia, ces agents en tout cas?
3: La gestion de ces agents planifiés va permettre de pouvoir faire gagner beaucoup de temps. Il faut se rappeler qu'on met à disposition des agents qu'on peut planifier au sein de Veolia pour pouvoir réduire le temps passé sur des tâches
8: répétitives à faible valeur ajoutée. L'objectif, c'est de libérer le potentiel de nos collaborateurs pour permettre de passer plus de temps sur les tâches à forte valeur ajoutée. On a des fortes ambitions sur la décarbonation, la dépollution, la régénération, et pour y arriver, on a besoin de libérer ce temps utile de nos collaborateurs. Je vais vous donner quelques exemples. Nos chimistes en R&D qui doivent faire des recherches documentaires ou des classifications de molécules vont, grâce à ces agents, pouvoir le matin se retrouver avec le résultat de ces recherches et pouvoir les exploiter directement et gagner du temps. Et même pour nos, certains de nos opérateurs en usine, ils vont pouvoir perdre moins de temps à aller retrouver des anomalies directement en début de tournée, puisqu'un agent va aller faire ce travail, lire les données, les time series, les indicateurs, croiser avec les bases documentaires, les procédures pour pouvoir identifier des anomalies, également fournir des prescriptions, des solutions potentielles pour réduire et corriger
1: ces
8: anomalies.
1: On voit tous les gains à la fois de productivité, puis même voilà, d'aide à la décision.
8: Exactement. Ces agents planifiés vont être là en tant qu'aide à la décision. Ils ne vont pas effectuer d'action. Ce sont les agents conversationnels, donc, qui interagissent directement avec un humain, qui peuvent aller jusqu'à l'action, avec toujours une validation au moment de l'action qui revient aux collaborateurs.
1: Et un peu comme le disait Ahmed, ils ont bien une identité aussi avec leur droit d'accès, etc.
8: Tout à fait. Chaque agent, quand il est configuré, naît avec un identifiant unique et un set de permissions unique. Ce qui veut dire qu'un agent qui, par exemple, est conçu pour aller interagir avec un système de RP ne pourra jamais aller interagir avec une autre application chez Veolia.
1: D'accord.
8: Parce que dès sa définition, on définit les permissions et le scope et le périmètre de cet agent pour pouvoir garantir qu'il ne va pas aller au-delà de ce périmètre, qui est toujours croisé avec les permissions de l'utilisateur. Donc si, par exemple, vous avez uniquement le droit de lire des données dans cette ERP, l'agent ne pourra pas aller au-delà. Si vous êtes administrateur et pouvez même modifier les données de l'ERP, l'agent va hériter de ses permissions et pourra aller au-delà de ce scope.
1: Je parlais tout à l'heure de FinOps de l'IA. Ça permet aussi de contrôler les coûts, d'avoir cette identité d'agent.
8: Absolument. Veolia a la maîtrise de son moteur agentique. Et grâce à cela, on a pu éviter la dérive de la facture de nos tokens. Il faut savoir que pour pouvoir optimiser le coût de vos tokens, il faut d'une façon ou d'une autre avoir la main sur vos agents. Pourquoi ? Le premier axe, c'est choisir le bon modèle au bon moment, avec le meilleur ratio coût-performance. Le deuxième axe, ça va être le caching de vos appels LLM, pour pouvoir réduire les coûts d'appels inutiles. Le troisième acte, va être de pouvoir modifier dynamiquement le compactage de vos agents. Ils vont avoir plein de tokens, plein de résultats intermédiaires. Il faut réduire tout ce brouillard pour qu'ils n'utilisent que ce qui est utile.
1: Christophe, justement, on l'a compris hein, là, en conclusion de cette émission, les agents IA doivent être traités comme des acteurs à part entière du système d'information, avec identité numérique, droit d'accès, alors limité évidemment, contrôlé, gouverné, puis une surveillance continue, hein, c'est ça l'idée.
9: Oui, je pense que je prêche en terrain conquis en disant que nous, notre conviction forte, c'est effectivement que ces agents doivent avoir une identité numérique à part entière, sont une nouvelle forme d'identité. Donc sécuriser ces agents nécessite une certaine expertise, que l'on revendique évidemment au sein de Palo Alto Networks. L'idée de fond, en fait, est que la majorité des attaques qu'on voit aujourd'hui cyber se font par usurpation d'identité. Donc, avec une nouvelle forme d'identité, on arrive en fait à devoir sécuriser encore une nouvelle forme de surface d'attaque. Mmh. On l'a déjà évoqué. Donc, on a évoqué les problématiques liées au zéro privilège, en fait. Donc, c'est vraiment sans rentrer trop dans la technique. Mais nous, ce qu'on essaie de faire, c'est vraiment de donner le minimum, en fait, de droit à un agent, en fait, pour qu'il puisse agir pour la tâche sur laquelle il est censé agir, pendant le temps sur lequel il est censé agir. Et dès que cette mission est terminée, on révoque absolument tous les droits et donc, du coup, il se retrouve quelque part avec une identité vierge qui ne peut pas être usurpée, en fait.
1: Voilà. Et juste en dernier mot, comment on prépare le futur, justement, parce qu'il y a la réglementation, les normes.
9: La réglementation prend déjà, quelque part, en compte ce genre de problématiques d'identité des agents. La loi de l'Union européenne sur l'IA a déjà fait référence à ces problématiques. Donc, c'est des problématiques qui vont être assez fondamentales dans une logique d'audit aussi, parce que les sociétés vont devoir reporter, en fait, la traçabilité de leurs agents. Hein. Donc, on espère, en train déjà d'anticiper le futur avec les solutions qu'on propose.
1: Eh bien, merci à tous les trois. Christophe Escand, directeur des verticaux métiers chez IDIRA, qui est une marque de Palo Alto Networks. Fouad Mach, directeur de l'architecture de l'engineering Veolia, merci d'être venu nous expliquer tout ça. Ahmed Chahri, responsable des équipes Identity Access Management chez Decathlon. Puis merci à nos autres invités, Axel Sipel de LCL, Sami Sanoun de l'Inserm et Stéphane Roder de AI Builder. J'ai oublié Damien Reynal de Palo Alto. Merci de nous avoir suivis. On espère qu'on vous a un peu dépeint tout ce qui se passe aujourd'hui dans l'IA agentique avec cet aspect cybersécurité. C'est ce qu'on voulait vous exprimer à travers cette émission, la confiance à l'heure des agents IA. À très bientôt pour un nouveau programme sur l'intelligence artificielle sur BFM Business. Bonne soirée.
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12: Benjamin Pedrini, d'Epsor, bonjour.
13: Bonjour Antoine.
12: Allez, comme régulièrement, on fait un point sur l'épargne salariale. Et ben oui, on est en juillet. Si vous regardez un petit peu vos fiches de paye, si vous regardez un petit peu le site internet où est hébergé votre programme d'épargne salariale, bah oui, il commence à y avoir les primes, l'intéressement, les bonus qui sont débloquables. Et tout ça, on va passer ça en revue. Alors déjà, vous avez un baromètre à nous présenter, le baromètre de la DARES. Les gens qui savent de quoi ils parlent, hein, des chiffres fiables. Qu'est-ce que nous apprend ce baromètre sur l'épargne salariale et la retraite? On vient d'en parler avec Julien Nebenzal, mais enfin là, c'est un sujet qui va avec. Qu'est-ce que nous apprend ce... Quel panorama s'adresse un petit peu cette étude?
13: Cette étude de la DARES qui finalement fait un bilan complet de ce qui s'est passé en 2025, au titre de l'épargne salariale, nous apprend que ces mécanismes-là, il fonctionne, c'est-à-dire que on parle souvent de partage de la valeur. Les entreprises vont dans cette direction-là et ça marche quand il y a de la valeur créée, bien entendu. Pourquoi? Parce que on a finalement en 2025 une hausse assez importante des montants qui ont été versés au titre de l'épargne salariale. On est à 26,4 milliards qui sont versés en 2025, contrairement à 2024. Donc c'est une hausse de plus de 4%. Ça fait des primes moyennes qui sont d'un peu plus de 3 000 euros pour les salariés qui y ont accès, hein, 3 113 euros en moyenne contre 2 900 l'année précédente. Donc quand ces dispositifs sont là, ils fonctionnent. Après, ce que ça nous dit aussi, et c'est quelque chose de très particulier cette année et qui s'adresse peut-être principalement aux chefs d'entreprise qui nous écoutent, de TPE, de PME, de petites structures, c'est que le nombre d'entreprises qui ont fait le choix d'aller vers des dispositifs d'épargne salariale et de partage de la valeur de petites entreprises a fortement augmenté.
12: Alors, ça, c'est intéressant.
13: Il y a eu des incitations évidemment législatives. On avait parlé, j'étais venu sur ce plateau parler de la loi partage de la valeur qui obligeait les entreprises de plus de 10 salariés à mettre en place ce type de mécanisme.
12: Les incitations, ça peut ne pas marcher. Là, en tout cas, ça porte des
13: fruits. Effectivement, en tout cas, c'est ce que les chiffres nous disent, puisque on a aujourd'hui dans les entreprises de petite taille 20% des entreprises qui ont mis en place ce type de mécanisme, alors que l'année précédente, c'était seulement 13,7%. Donc, on voit qu'on a une hausse significative dans ces structures-là, et ça va dans le bon sens. Donc ça, c'est vraiment un élément important qu'on retient de cette étude. Et puis peut-être, on parlait d'épargne retraite précédemment. C'est un autre sujet qu'on retient des chiffres issus de cette étude. C'est que les entreprises ont la possibilité d'accompagner ces mécanismes d'épargne, et notamment avec ce qu'on appelle l'abondement. L'étude montre que en 2025, les entreprises ont vraiment fait le choix d'aider leurs collaborateurs à aller vers de l'épargne retraite.
12: D'autant que on le voit parallèlement dans les autres baromètres qu'on consulte. Là, il y a clairement plus de confiance dans l'avenir du système par répartition. De plus en plus, il y a le désir chez l'épargnant de compléter avec de la capitalisation. Encore une fois, il n'est pas question d'opposer l'un et l'autre, mais il est question de soulager l'un avec plus de capitalisation. Et ça, les entreprises l'ont bien compris et accompagnent le mouvement auprès de leurs salariés. Ça, c'est intéressant aussi.
13: Exactement. Elles accompagnent ce mouvement justement au travers de ces mécanismes d'abondement en incitant leurs salariés à placer davantage leurs primes sur leur PER que sur leur PE, avec parfois des politiques d'abondement qui sont plus favorables en faveur du PER que du PE. Et ça, les chiffres, effectivement, nous montrent qu'en 2025, l'abondement sur les plans d'épargne retraite d'entreprise a été supérieur de 8,3% à ce qu'il avait été en 2024.
12: C'est une belle croissance.
13: On rentre dans ce mouvement justement où les entreprises commencent à intégrer ça dans leur politique salariale, l'idée d'aider leurs salariés à préparer leur retraite également.
12: Bon, super intéressant. On va juste se consacrer alors peut-être au mois de juillet là qu'on est en train de vivre, où se débloquent justement les certaines primes et certains intéressements. En gros, qu'est-ce qu'on fait ? Là, fiche technique un petit peu. Bon, souvent c'est intéressant et on est à la veille de l'été. Bon, on tire un peu la langue parce qu'il y a eu l'inflation, il y a eu pas mal de choses. Qu'est-ce qu'on fait ? Et suivant son profil, comment on agit avec le déblocage de ces primes et de ces intéressements ?
13: Bah effectivement, dans la majeure partie des entreprises, les primes d'intéressement et de participation ont été placées aux alentours du mois de mai-juin, et donc elles deviennent disponibles 5 ans après, à la veille de l'été. Ouais. Et donc du coup, on a des sommes qui ont été placées il y a 5 ans et qui sont disponibles, et effectivement la question c'est qu'est-ce que j'en fais. Moi, ce que j'ai envie de dire, c'est qu'il y a trois questions principales à se poser. C'est effectivement, elles deviennent disponibles, je peux les retirer, mais pourquoi est-ce que je les retirerais ? Et donc c'est la première question. Si c'est effectivement un vrai besoin de pouvoir d'achat, on vient de parler d'inflation, si on en a besoin pour financer quelque chose en particulier à l'approche des vacances, bah évidemment cette somme qui devient disponible, on peut y avoir accès. Maintenant, certains salariés qui ont de l'épargne salariale ont ce réflexe de dire dès lors que ma prime devient disponible, je la retire et puis je la mets sur mon compte courant. Ça, vraiment, s'il n'y a pas un besoin spécifique, moi, mon conseil, c'est de la laisser placer, parce que finalement, elle est placée sur un dispositif d'épargne mis en place par votre entreprise, donc souvent avec des frais qui sont inférieurs à ce que vous pourriez avoir sur d'autres types de placements personnels.
12: Sur lequel, théoriquement, vous avez arbitré, vous avez choisi quelque chose qui, en plus, est super intéressant.
13: Et en fait, c'est disponible là en juillet, mais ça veut dire que c'est disponible dorénavant tout le temps. Donc, dès lors que vous aurez besoin d'aller piocher un petit peu dans des liquidités, vous pourrez y aller, mais il n'est pas nécessaire de retirer tout le montant maintenant, au moment où, 5 années après, quelque chose devient disponible. Donc, là,

0: On ne sait jamais, et donc il serait dommage de, on va dire, sanctuariser une perte financière, alors que vous avez un potentiel de regain qui est là, qui existe et qui est présent.
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8: Bonjour à tous, bienvenue dans BFM Entreprise consacrée comme tous les lundis au leadership. Une demi-heure avec un leader qui va nous expliquer comment il dirige, son parcours, sa méthode, les clés de sa réussite, les épreuves qui l'ont forgé. Quel meneur est-il aujourd'hui? BFM Entreprise, le leadership, c'est avec Éric Larchevêque.
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8: Bonjour Éric Larchevêque.
9: Bonjour Sandra.
8: Ravi de vous recevoir dans cette émission Leadership. Éric Larchevêque, entrepreneur français, cofondateur de Ledger, évidemment, on le dit souvent sur cette antenne, aujourd'hui à la tête de TBSO, on va y revenir. Je commence toujours cette émission par cette question, est-ce qu'on est leader?
9: En fait, je ne pense pas, je pense que c'est quelque chose qui s'apprend, c'est quelque chose qu'on a aussi et qu'on va récupérer, je pense, au fur et à mesure, parce que pour être leader, pour avoir envie de l'idée, il faut avoir envie de construire, il faut avoir envie de prendre un petit peu les choses en main. Et parfois, je pense que c'est le parcours de la vie qui nous met à certains obstacles qui ensuite nous donnent l'envie, la rage de faire. Et donc, je pense que tout le monde peut le devenir, mais peut-être qu'il faut qu'on passe par certaines choses pour avoir cette révélation.
8: Je sais notamment que vous en êtes venu au Bitcoin par réaction aux abus des banques sur vos propres comptes d'entrepreneur. Comment vous en êtes venu, vous, malgré cette expérience et malgré cette rage du système finalement, comment vous en êtes venu, vous, à devenir un entrepreneur?
9: Parce que je pense que pour s'exprimer, il n'y a rien de mieux que de prendre en main sa propre responsabilité, de prendre son destin en main. Entreprendre, ça vient de ça, c'est entre ses mains en fait. Et c'est vraiment la définition, c'est la décision de vouloir faire les choses par soi-même, selon ses propres règles, d'une certaine façon. Et j'ai eu cette envie assez tôt, qui est plus aussi en réaction, vous avez parlé réaction au Bitcoin, réaction aux banques, mais en fait l'entrepreneuriat est venu en réaction au monde du travail, où j'ai compris que je ne pourrais jamais travailler dans une grande entreprise avec des gens dans un environnement qui ne me convenait pas. Et donc, c'est plus par réaction. Je ne me suis jamais levé un matin en me disant « je serai entrepreneur ». C'est je me suis dit « j'ai un diplôme d'ingénieur, je ne peux pas bosser dans une grosse boîte, ce n'est pas possible. Qu'est-ce que je fais ?» Et ben, j'en suis venu à l'entrepreneuriat.
8: Est-ce que dans une époque comme aujourd'hui, où finalement on construit son destin, en France, on a quand même de multiples possibilités dans le monde du travail, tout ça, est-ce que tout le monde peut devenir entrepreneur, a une appétence au risque suffisante?
9: Non, je pense pas, parce que c'est une question de caractère, c'est une question d'appétence et de résistance au risque. Cependant, je fais la prédiction que de plus en plus de personnes vont aller vers l'entrepreneuriat. Alors, pas forcément vers la création d'une entreprise avec des équipes vraiment au sens industriel, mais le fait de travailler de manière indépendante, la micro-entreprise, d'être freelance, d'être vraiment indépendant, parce que je pense que les nouvelles générations ont besoin de cette liberté, elles veulent reprendre le contrôle de leur vie. Et en plus, avec l'IA, avec tout ce qui se passe, avec les changements majeurs dans l'environnement du travail, je pense qu'on va aller vers de plus en plus d'indépendance.
8: Alors, on va parler de TBSO, évidemment, dans un instant. Mais c'est vrai qu'on le dit souvent en ce moment sur cette antenne, ça fait un peu peur. 80% des métiers de demain n'existent pas encore. Comment on fait, justement, quand on est à votre place, par exemple, pour les imaginer, pour recruter des nouveaux profils, pour finalement imaginer ce que sera le monde du travail de demain?
9: Je pense que la chose

0: la plus importante. Et du reste, c'est quelqu'un qui regarde cette émission et qui se dit, oui, qu'est-ce que je pourrais faire? Ou même pour mes enfants, qu'est-ce qui me paraît important dans un monde hyper incertain? Oui, on ne sait pas de quoi demain sera fait. Le plus important, c'est d'apprendre à apprendre. Et je pense que c'est pour ça que moi, j'ai fait des études, parce que je voulais apprendre à apprendre. Et je pense que malgré l'arrivée des IA, on dit que ça va complètement ramollir le cerveau des jeunes, ils ne vont plus rien comprendre, etc. Je pense qu'au contraire, il faut le voir comme une opportunité de pouvoir apprendre énormément de choses, parce que l'avenir, il est à ce qu'on appelle les polymathes, c'est-à-dire les gens qui maîtrisent plein de sujets différents, parce que les IA vont pouvoir exécuter. Avant, il fallait être très très bon dans un domaine. Maintenant, avec ces nouvelles machines IA, on va pouvoir révéler plein de choses, et je pense que l'avenir est incroyable. Moi, autant je peux être pessimiste sur le côté économique, social, géopolitique, autant je pense que les opportunités vont être extraordinaires avec les outils qui arrivent tels que l'IA, et que donc être jeune aujourd'hui et avoir cette ambition, cette volonté de construire, bah, je trouve ça vraiment incroyable. Et donc, je suis plutôt... j'aimerais bien être jeune à nouveau et prendre à pleine main toutes ces opportunités. Mais bon, on va plutôt laisser la place à la jeunesse aujourd'hui.
1: Vous êtes cofondateur de Ledger, je l'ai dit. Entre le début de cette aventure-là et la création de TBSO aujourd'hui, qu'est-ce que vous avez appris de plus important?
0: C'est une bonne question. Après avoir quitté Ledger, je me suis un peu recentré sur moi-même, et je pensais que j'avais atteint la retraite et que j'avais plus faire grand-chose. Mais je pense que ce que j'ai appris et compris, c'est que l'entrepreneuriat, c'est... en fait, c'est l'appel de la forêt, c'est une aventure humaine extraordinaire à laquelle on ne peut pas résister. Je pense qu'on n'échappe pas à son destin, à l'envie de créer. Et malgré tout, je suis donc revenu à l'envie de recréer un projet, de réécrire une histoire. Et je pense que j'ai compris que ce que je sais, c'est que je ne sais rien, et qu'il fallait continuer à reprendre, à remettre en fait son... sa tâche à nouveau pour reconstruire. Et donc, c'est pour ça que je le fais, c'est pour ça que je suis reparti, parce que je pense qu'on ne peut pas s'arrêter, c'est juste un objectif qui est plus fort que soi.
1: Un profil comme le vôtre, j'ai du mal à le voir s'arrêter, en effet.
0: Oui, mais je croyais que voilà, c'était fini, et donc je me suis dit, non, je ne vais pas prendre ma retraite, finalement.
1: Alors, TBSO, vous qualifiez cette société comme un écosystème regroupant IA et FinTech au service de la souveraineté des entrepreneurs et des investisseurs. Vous l'avez lancé, et on en a parlé sur BFM Business il y a quelques mois, fin 2025. Vous voulez bâtir, je cite, un champion de l'indépendance professionnelle et financière. Qu'est-ce qui vous a poussé à créer ce projet-là spécifiquement?
0: C'est ce constat que dans un environnement de plus en plus incertain, comme on le disait tout à l'heure, il va être nécessaire de prendre en main ses revenus professionnels, de prendre en main la gestion de son épargne. Je pense qu'aujourd'hui, on a compris que si on arrive sur le marché du travail aujourd'hui, on n'aura pas forcément de retraite. Il va falloir construire sa retraite. Si on arrive sur le marché du travail avec énormément d'opportunités, il y a aussi la possibilité de prendre en main ses propres décisions, et donc on a besoin d'avoir des outils. Et TBSO, en quelque sorte, c'est vraiment l'infrastructure de la prospérité, c'est donner tous les outils et les services qui sont basés sur de l'IA, de la fintech, pour accompagner les entrepreneurs, les investisseurs, pour renforcer leurs revenus, devenir plus indépendants, plus libres. Et ça a toujours été, moi, mon motto, c'est toujours ce qui m'a guidé, la liberté, et donc c'était finalement rien de plus normal que je m'attelle à ce sujet-là pour ma nouvelle aventure.
1: Alors, créer, entreprendre, c'est avancer, c'est prendre des décisions, c'est prendre des risques, c'est savoir reculer aussi. Vous avez abandonné l'activité de trésorerie, oui, en Bitcoin, qui faisait partie au
0: initialement du projet,
1: du,
0: oui,
1: business model. Pourquoi vous avez fait ce choix? Souvent, sur cette antenne, les créateurs de Bitcoin, Treasury Companies, ont du mal à dire qu'il va y avoir, qu'il y a peut-être des périodes favorables ou défavorables à leur entreprise. Vous l'avez dit carrément.
0: Alors, l'entrepreneuriat, c'est savoir prendre des décisions. Et parfois, les décisions les plus difficiles, c'est d'accepter qu'on n'est pas arrivé au bon moment, ou d'accepter, en fait, de renoncer à quelque chose. Parce que lorsqu'on a annoncé le projet, on a fait toute une keynote, une annonce autour d'une Bitcoin Treasury Company. On avait mis en place tout un objectif et on s'est rendu compte que le marché n'était pas là. Pour exister, une Bitcoin Treasury Company a besoin de lever des fonds de manière importante et de manière éternelle. J'avais la possibilité, moi, d'investir beaucoup d'argent, de faire venir avec moi des investisseurs. On est coté en bourse. Mais à un moment, j'ai senti cette responsabilité de me dire « c'est pas le bon moment, si je fais venir avec moi des gens ». Est-ce que je vais réussir à transformer cette aventure en quelque chose de positif dans un environnement adverse? Je me suis dit non, j'ai une certaine forme de responsabilité là-dessus, parce que j'ai une plateforme médiatique. Et donc, on a dit ok, on ne va pas le faire. On n'a pas changé d'avis, la conviction sur Bitcoin reste le même, mais on a évolué vers une entreprise qui opère de façon plus classique des projets. Et donc, on a dit non, on ne va pas faire ça. On va faire autre chose, ça s'appelle un pivot, ça arrive souvent dans l'entrepreneuriat. Oui. Là, on l'a fait de façon très publique. Donc,
1: et assez rapidement, finalement.
0: Et assez rapidement, oui, tout à fait. C'était une forme... c'était, ça a un peu secoué en matière de communication. Mais au final, on a ensuite levé des fonds en bourse, sur Euronext Paris. Ça s'est bien passé, on a une sursouscription. Et puis maintenant, on va écrire la suite de l'histoire. On va exécuter et livrer tous ces produits autour de l'IA et de la fintech.
1: Alors, la suite de l'histoire, justement, l'année qui vient, vous la voyez comment? Parce que la première année, elle est souvent... un petit peu risqué, instable, ou en tout cas justement en pleine de décisions de ce genre. C'est quoi votre objectif?
0: Là, c'est exécuter, c'est-à-dire vraiment développer, livrer, finaliser tous les produits sur lesquels on travaille depuis un certain temps. Voilà, on a beaucoup communiqué, beaucoup fait d'annonces. Maintenant, la suite, c'est montrer les chiffres et les chiffres vont parler pour nous. Donc, c'est ça l'objectif de cette année.
1: Vous étiez donc beaucoup dans les cryptos à une époque, dans Ledger, dans la défense du Bitcoin.
0: Oui.
1: Ce que vous faites aujourd'hui, d'aider les investisseurs, d'aider les entrepreneurs à gérer justement leur patrimoine, à prendre les bonnes décisions financières, ça vient de cette expérience que vous avez eue dans la crypto. En France, on a un manque probant d'éducation financière. Tout ça, c'est lié, c'est que vous avez vu qu'il y avait un problème à ce niveau-là.
0: Oui, ça fait plus de 10 ans que j'essaye d'expliquer le Bitcoin.
1: Oui.
0: Pour comprendre Bitcoin, on a besoin de comprendre la monnaie, on a besoin de comprendre l'économie. Et j'ai vraiment vu qu'effectivement, on partait de très loin. C'est une des raisons pour lesquelles j'avais accepté de participer à Qui veut être mon associé, parce que c'est une mission qui met en lumière l'entrepreneuriat en France. C'est une des raisons pour lesquelles aussi j'ai décidé d'accompagner des entrepreneurs. C'est ce que j'ai fait ces dernières années. Et c'est une des raisons pour lesquelles, ensuite, de la même façon, je me suis dit qu'il fallait expliquer l'économie, il fallait expliquer la finance, l'investissement, pour que les gens puissent comprendre, les aider à passer à l'action, bloquer un petit peu toutes les difficultés qu'ils peuvent avoir. Et en fait, j'ai l'impression que j'aime bien expliquer les choses. Voilà, j'aime bien essayer d'accompagner les gens.
1: Avec un public français qui est un petit peu, mais dur de la feuille sur les cryptos, j'en sais quelque chose,
0: oui,
1: en menant l'émission tous les jours. J'avoue que moi, j'avais espoir que ces sujets infuseraient davantage dans les derniers mois dans la société, à l'approche des élections, avec ce qui s'est passé aux États-Unis, ce mouvement pro-crypto mis en place depuis l'arrivée de Donald Trump. Est-ce que vous avez l'impression que sur les cryptos, et donc plus largement sur l'éducation financière, il y a un recul ou est-ce que finalement les gens apprennent quand même individuellement à s'acculturer à ces sujets-là?
0: Ah, je pense qu'on a quand même fait des progrès.
1: Ouais.
0: C'est-à-dire qu'aujourd'hui, quand je vais parler du Bitcoin, on va moins parler de Ponzi, blanchiment, terrorisme. On va plus me poser des questions liées à, par exemple, la menace quantique ou à certaines choses un petit peu plus avancées. Donc, ça veut dire que le débat d'idées a progressé. On a compris qu'on était au-delà des réflexions vraiment de caniveau. Et donc, on a monté le débat et j'en suis... je peux que m'en féliciter. Et donc, je pense qu'on a fait des progrès. On est encore très, très loin d'avoir une adoption globale. Et il y a encore beaucoup de personnes qui voient les cryptos, le Bitcoin, comme quelque chose d'incompréhensible. C'est normal, c'est un sujet compliqué. Mais on fait des progrès. C'est vrai que là, il y a un peu un ralentissement en ce moment parce qu'il y a d'autres sujets qui arrivent. Il y a l'IA, il y a toutes les problématiques géopolitiques. Donc, les priorités changent et tout ceci est cyclique, on le sait très bien, mais j'ai absolument aucun doute sur le fait que dans le futur, tous les rails de paiement vont évoluer sur des systèmes crypto, que Bitcoin va être un actif vraiment très important au niveau géopolitique, au niveau mondial, qu'il y aura de plus en plus de pays qui vont se l'approprier. Il faut juste être patient, Et la patience dans l'investissement, c'est toujours ce qui récompense le plus.
1: Pour finir sur ce sujet, l'agrément MiCA est en passe d'être complété. Les entreprises qui l'ont vont rester sur le marché. Beaucoup d'entreprises qui l'ont eu, ce sont des banques, c'est-à-dire qu'il y a une récupération quand même des cryptos de ce secteur-là par les grandes institutions financières. Pour vous, c'est la crypto qui est entrée dans l'âge de la maturité ou c'est dommage pour les acteurs qui étaient là au départ ?
0: Alors, parmi les acteurs qui sont là au départ, comme le mien, comme CoinHouse, on a obtenu MiCA. Mais c'est vrai qu'on se transforme de plus en plus en banque de par la complexité de la régulation et de ce qui est demandé. Ça, c'est sûr. Donc, je pense que ce sont plus les acteurs crypto qui se déplacent vers le niveau bancaire que l'inverse. Mais c'est vrai que c'est très difficile aujourd'hui d'obtenir MiCA.
1: Oui.
0: Et la preuve, il y a des entreprises qui ne l'ont pas et qui n'arrivent pas à l'obtenir. Donc, le 1er juillet, on va voir ce qui va se passer. Ça va être un vrai changement. Mais bon, c'est le prix de la maturité. Moi, je ne suis pas contre la régulation à partir du moment où elle est intelligente. En Europe, malheureusement, on a toujours tendance à trop réguler.
1: C'est très restrictif.
0: C'est très restrictif et donc, bon, on doit faire avec les règles qui sont là. Hein. On essaye de faire évoluer les choses dans le bon sens, mais bon, à un moment ou à un autre, il faut être pragmatique. C'est sûr que il y a un ralentissement, c'est difficile. Il y a qu'à voir en fait les difficultés sur les stablecoins. Il y a des impossibilités en Europe de pouvoir développer des technologies qui seraient extrêmement intéressantes. Et tout ça, c'est au profit du dollar, au profit des États-Unis. Toujours une perte de souveraineté. On l'a perdu sur la crypto, on est en train de la perdre sur l'IA. On répète toujours la même chose. Donc, je pense que malheureusement, en Europe, cet amour de la régulation et du contrôle va trop loin et ne va créer que la répétition de ce qu'on fait depuis des décennies, à savoir d'être toujours en retard et d'être le vassal en fait, d'autres économies.
1: Pour autant, ça ne remet pas à zéro votre envie d'entreprendre. Vous êtes encore là, vous êtes en Europe, vous êtes en France.
0: Oui, on s'est couvé tout
1: donc
0: à
1: vous
0: fait.
1: Êtes resté là, malgré cet environnement contre lequel finalement vous avez lutté toute votre vie.
0: Ah, mais tout à fait, j'en suis très critique, mais c'est justement parce que je suis en France, que je crée mon entreprise en France, que je me permets d'être critique et de pouvoir dire ce que je pense. Oui. Si j'avais choisi, entre guillemets, la facilité, j'aurais pu partir et créer des entreprises ailleurs.
1: Oui.
0: Mais moi, je crois beaucoup à la France. Je suis profondément patriote. J'ai envie de contribuer au développement de mon pays. Et donc, à mon petit niveau, évidemment, je reste et j'essaye d'y contribuer.
1: On va passer à la photo tout de suite.
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1: Comment une photo tout le temps dans cette émission Leadership, elle va s'afficher ? Pourquoi vous avez choisi celle-ci spécifiquement, Éric Larchevêque ?
0: Alors, c'est une photo où je suis chez moi, dans mon domaine en Sologne. Et là, elle est un peu zoomée, mais en fait, ça a été prise lors de ce qu'on appelle un mastermind, un rendez-vous d'entrepreneurs qui vont passer 2 jours chez moi, 3 jours chez moi en immersion. Et on va vraiment aller au fond de leurs problématiques pour discuter leadership, par exemple, discuter de tous les sujets complexes qu'ils peuvent avoir au quotidien, tous ensemble, et les faire avancer, débloquer la situation, leur faire comprendre que le problème, il est peut-être pas là, mais ailleurs. Et donc ça, c'est quelque chose que j'ai fait ces dernières années, que j'adore, puisqu'on est vraiment au contact de l'entrepreneuriat, du réel. Et voilà, c'est un environnement dans lequel je me sens à l'aise. On est en chaussettes, on est entre entrepreneurs. Et c'est un moment qui est un peu hors du temps et sur lesquels il y a énormément de valeur qui est créée, puisque tous les entrepreneurs, il y en a des centaines qui sont passés par mon mastermind, repartent avec une roadmap et surtout des déblocages, une envie d'aller plus loin. Et surtout, ils ont compris qu'ils n'étaient pas seuls. Ils ont pu passer du temps avec d'autres entrepreneurs. Souvent, ce qu'on voit quand il y a un entrepreneur qui arrive, qui est là, il dit ah, « finalement, je ne suis pas fou ». Je pense, j'étais le seul à avoir cette ambition, cette envie de créer des entreprises, de créer quelque chose de plus grand. Et à chaque fois, mon entourage, mes amis me disent « mais t'es malade, pourquoi tu fais ça? Arrête, ça suffit ». Et donc là, le fait de voir d'autres entrepreneurs qui ont eux aussi une ambition, une volonté, eh bien, ça crée cette émulation et ce sont vraiment des moments qui sont précieux et que j'adore. Et donc, c'est pour la raison pour laquelle j'ai choisi cette photo.
1: Est-ce que c'est les demandes ? Est-ce que vous arrivez à finalement faire dégager des tendances, des demandes des entrepreneurs ? Est-ce qu'ils ont un peu les mêmes peurs ? Est-ce que c'est l'environnement géopolitique ou économique qui leur fait peur ? Est-ce que c'est d'avoir le bon business model, la bonne stratégie ? Est-ce que c'est de bien s'entourer ? Est-ce qu'il y a des thèmes qui reviennent finalement dans leur questionnement ?
0: Oui. En fait, il y a quand même un sujet majeur qui revient, que j'ai compris et que j'ai vu, c'est que souvent, le plus grand ennemi de l'entrepreneur, c'est lui-même. Très souvent, on en revient à des blocages, à ce qu'on appelle des croyances limitantes, hein, le fait de se dire « je ne peux pas y arriver pour telle ou telle raison » ou alors « je fais comme ça parce que je pense que ce n'est pas possible ». On a un exemple précis qui, je sais, beaucoup d'entrepreneurs pourraient se retrouver. Un entrepreneur qui est... un entrepreneur dans le bâtiment qui va avoir je sais pas, des carreleurs ou des artisans qui va employer, et pour une raison qui lui est propre, pour lui c'est impossible de monter en fait les salaires des personnes, parce que on dit non mais on peut pas payer plus, c'est pas possible, ça coûte cher, etc. Et qui en même temps comprend pas pourquoi il n'arrive pas à recruter et développer. Et la réponse, elle est assez évidente. Il faut évidemment monter les salaires, mais pour réussir à monter les salaires, il faut détricoter tout un tas de croyances internes qui se sont faites sur le fait que l'argent, c'est difficile, que en fait, il faut le garder, on ne sait jamais ce qui peut se passer, alors que souvent, pour pouvoir avancer, en fait, c'est pas combien ça coûte, c'est combien ça rapporte. Et donc là, c'est un exemple bête, mais de réussir à débloquer ça, eh bien... Plusieurs mois plus tard, cette personne, elle a réussi à embaucher, à racheter une autre boîte, à se développer. Et donc, tout ça pour dire que, quelque part, malgré tout ce qui se passe aux alentours, parfois, l'ennemi à battre, c'est soi-même.
1: Oui, et vous pouvez avoir une vision à plus long terme, finalement, pour son entreprise. Vous parliez tout à l'heure de l'entourage, des amis. C'est une question que je pose souvent dans cette émission. Le perso, la famille, est-ce que c'est limitant pour l'entrepreneur ou est-ce que c'est un moteur ?
0: Alors, c'est une question difficile. Je pense que on entreprend et on choisit ce sacerdoce parce que c'est quand même beaucoup de sacrifices on y va avec plaisir, mais c'est quand même un sacrifice. Je pense parce que, en tout cas, c'est ma lecture des choses, parce qu'on est profondément égoïste et que on a envie que son projet arrive et on va tout faire pour qu'il arrive. Donc ça veut dire que on peut se dire qu'on le fait pour sa famille, pour les autres, etc. Mais en réalité, on va le faire pour soi, parce qu'on a quelque chose à prouver, on a envie de démontrer qu'on est capable de faire quelque chose. Et donc ça, c'est très lié à l'ego. Et donc, la famille, le côté pro, le côté perso, pour moi, il n'y a pas d'équilibre. C'est-à-dire que quand on est entrepreneur, c'est le côté pro-entrepreneurial qui va prendre toute la place. C'est un constat que je fais et c'est pas quelque chose que je peux encourager ou célébrer. C'est juste, je pense que c'est la vérité. Il faut juste le reconnaître. Et c'est donc très difficile de mener de front les deux. Et du reste, souvent, ça crée des difficultés au sein du couple.
1: Oui.
0: Moi, j'ai la chance d'avoir une femme extraordinaire qui a compris que pour moi, c'était cet objectif. Et elle a été un partenaire incroyable pendant toutes ces années. Mais clairement, je sais que quand je suis focalisé sur ces objectifs, en fait, il n'y a rien qui peut me faire changer, rien n'existe. Les week-ends, aller au musée, les machins, les trucs, les enfants, j'ai du mal à déconnecter. Ça ne veut pas dire que je n'aime pas mes enfants, etc. Attention, mais ça reste une priorité, évidemment. Ouais. Mais voilà, cette notion d'équilibre, elle n'existe pas. Je pense que c'est pour ça que l'entrepreneur, parfois, il doit être extrêmement rude, difficile et qu'il doit faire des choix. Et je pense que c'est mentir que dire oui, on peut faire les deux, tout va bien, etc.
1: C'est honnête.
0: Voilà, c'est honnête. Et attention, je ne dis pas que c'est bien, je ne dis pas qu'il faut le célébrer. Encore une fois, c'est juste un constat. Alors peut-être qu'il n'y a que moi qui est comme ça. Mais bon.
1: L'entreprise, ça ne s'arrête pas. Vous êtes quand même tous d'accord là-dessus.
0: Ouais.
1: Allez, on va conclure.
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1: Pour finir, Éric Larchevêque, je demande souvent quel est votre plus beau succès ? Et votre plus gros échec ?
0: Le plus beau succès, je pense que, d'un point de vue entrepreneurial, évidemment, c'est Ledger, qui est une entreprise qu'on a créée dans l'adversité. Ça n'a pas été simple et on a réussi à la monter à plus du milliard et on verra ce que ça donnera parce que l'aventure n'est pas terminée. Donc, c'est une très, très belle réussite entrepreneuriale. Alors, l'échec, en fait, pour moi, il y a difficile de donner un échec. Alors, j'ai planté des trucs, j'ai fait des investissements, j'ai mis beaucoup d'argent, ça n'a pas marché, etc.
1: C'est pas un échec pour autant.
0: C'est pas un échec pour autant, c'est ça. C'est à chaque fois, on en prend quelque chose. Par exemple, le pivot sur TBSO, on a voulu faire une Bitcoin Treasury Company, on fait autre chose. Il y en a qui disent, c'est un échec, ah là là, la catastrophe et tout. Mais en fait, non. Je pense que par moment, il faut avoir le courage de comprendre que quelque chose ne peut pas fonctionner et d'accepter la perte et d'accepter de faire autre chose. Parce que, je terminerai là-dessus,
1: oui.
0: Je pense que la plus grande leçon, la plus grande difficulté pour un entrepreneur, c'est savoir qu'à un moment il faut arrêter, qu'à un moment il faut changer. On dit qu'un entrepreneur, il ne faut jamais lâcher, il faut y aller à fond, etc. Oui, mais il faut aussi comprendre qu'à un moment il faut faire autre chose. Et je pense que j'ai tous mes succès dans ma vie, notamment Ledger, sont venus du fait que j'ai su arrêter quelque chose et dire non, je ne vais pas faire ça, ça n'a pas fonctionné, j'assume mon échec, je fais autre chose, et donc tu gagnes du temps, et on se donne l'opportunité d'aller vers le succès.
1: Voilà pour le conseil. Merci beaucoup Éric Larchevêque, le leadership selon Éric Larchevêque dans cette émission. Merci d'être venu. Si vous voulez connaître les méthodes des leaders, c'est tous les lundis à 12h30 sur BFM Business. Très bonne journée.
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3: Et bien Jaco, après la proximité, le nouveau terrain de bataille dans la grande distribution, c'est le frais. 2 ans après le rachat de Match, Carrefour dévoile Match Frais. L'objectif, c'est d'aller sur les plates-bandes de grands frais.
4: Oui, là on va près de Lille, à Fèche-Thumesnil, où ce magasin de 1000 m² a ouvert ses portes vendredi dernier. Alors c'est vrai que dès l'entrée, on comprend pourquoi ce concept est surnommé Match Frais, puisque vous avez un slogan sur la devanture qui indique le bonheur est dans le frais. À l'intérieur, on arrive sur des immenses étals de fruits et légumes avec plus de 300 références, mais aussi des dizaines de fruits déjà découpés, un vaste rayon traiteur. Ici, le frais, ça représente les 3/4 du magasin. C'est quasiment le double que dans un Match classique. Alors, pourquoi ce pari? Eh bien, selon Mourad Ben Sadik, le directeur général de frais, eh bien, de Match, c'est un moyen de répondre aux nouvelles habitudes de consommation.
5: Nos clients, de plus en plus, vont chercher cette naturalité, davantage de frais, de produits du terroir, de produits locaux, de produits bio. On voit de plus en plus de clients qui attendent de nous une gamme de prêts à cuisiner, prêts à partager, à réchauffer, à manger, qui s'inscrit totalement dans les nouveaux modes de consommation. Clairement, le frais y répond.
4: Et ici, 90% des recettes qui sont proposées, elles sont préparées sur place dans des laboratoires, des cuisines dédiées aux corners de métiers de bouche. La boucherie, la poissonnerie ou encore la boulangerie-pâtisserie. L'enseigne mise aussi davantage sur les produits locaux qu'elle indique vraiment très clairement dans les rayons. C'est 10% de référence et elle a doublé aussi quasiment la place accordée au bio par rapport à un supermarché classique.
3: En gros, c'est un grand frais quoi.
4: Oui, c'est un grand frais, mais ils sont quand même allés analyser un petit peu ce qui fonctionnait chez Grand Frais et ils sont allés un petit peu effacer les limites de Grand Frais, puisque quand vous allez chez Grand Frais, c'est compliqué de faire toutes ces courses, donc on est obligé d'aller dans un autre supermarché. Et bien ici, ils ont par exemple gardé les marques nationales, donc vous avez des pâtes Panzani, du Café L'Or ou encore les marques distributeurs aussi, vous avez Reflet de France ou encore Carrefour Bio, ce qui n'est pas le cas chez Grand Frais. L'idée, c'est donc vraiment de pouvoir faire ces courses de manière globale comme dans un supermarché classique. Seul bémol, le non-alimentaire est réduit ici au strict minimum. Par exemple, pour le rayon hygiène beauté, vous l'avez seulement sur 2 m². Mais du coup, Carrefour est allé chercher ce qui fonctionne le mieux, les meilleures ventes. Par exemple, vous avez une seule référence de dentifrice, c'est le dentifrice Signal.
3: C'est donc le dentifrice Signal qu'ils ont le mieux.
4: Voilà, exactement.
3: Je ne savais pas.
4: Ça.
3: Très bien. C'est quoi l'ambition?
4: Eh bien, ce positionnement sur le frais, c'est absolument pas un hasard. C'est vraiment au cœur du plan stratégique 2030 de Carrefour qu'ils ont présenté en février dernier. D'ailleurs, le groupe prépare aussi deux autres projets sur le frais. Et puis pour Match, eh bien, ils ont déjà 115 points de vente. Ils vont en ouvrir 2 supplémentaires sous ce même concept d'ici à la fin de l'année. Au total, c'est 45 magasins qui devraient ouvrir d'ici à 4 ans. L'objectif, c'est de faire 10 millions d'euros de chiffre d'affaires supplémentaires par magasin frais. Il y a quand même une chose, c'est qu'il faut quand même convaincre avec Match Frais, puisque c'est pas avec Match, c'est pas connu de tous, c'est très réputé dans le nord de la France et dans le Grand Ouest, donc il faudra aller convaincre les autres franciliens.
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12: Bienvenue dans Air et Défense. Dans le réarmement européen, vous le savez, on parle beaucoup d'obus, de missiles, de drones. Mais derrière, il y a une entreprise française stratégique, Eurenco, le leader européen des poudres et des explosifs militaires. On reçoit Thierry Francou cette semaine, son PDG. Le MC-21 patine, ce monocouloir russe censé concurrencer la 320 et le Boeing 737 est rattrapé par les sanctions occidentales. Moscou doit remplacer les moteurs, les systèmes embarqués, les composants. Russifier un avion, c'est une mission délicate. On verra ça avec Léo Barnier, ce sera le décryptage. Enfin, une fois encore, la zone 51 affole les chasseurs de secrets depuis la diffusion d'images thermiques ces dernières semaines montrant une silhouette inconnue. Eh bien, les hypothèses s'enchaînent. Mirage technologique ou futur avion, on verra tout ça dans Signaux faibles avec Antoine Larry-Gaudry.
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12: Thierry Francou, bonjour.
13: Bonjour.
12: Vous êtes le PDG d'Eurenco. Merci beaucoup d'être avec nous. Eurenco, c'est le leader européen des explosifs, des propulseurs et des combustibles militaires. On va voir tout ça en détail. Avec nous, comme chaque semaine, Michel Cabirol, rédacteur en chef à La Tribune, en charge de l'aérospatiale, de la défense et des transports. Michel, bonjour.
14: Bonjour Jean-Baptiste.
12: Thierry Francou, on parle beaucoup, et notamment dans cette émission, de missiles, d'obus. Sauf que sans poudre, sans explosifs, sans chimie, j'allais vous dire, il n'y a pas de réarmement possible. En tout cas, vous êtes une des clés du réarmement européen. On vous demande beaucoup ces dernières années. Est-ce que vous êtes prêt à assurer les cadences qu'on vous demande et les volumes de poudre qu'on vous commande?
13: Alors aujourd'hui, bien entendu, on est prêt à assurer. Et on a déjà démontré qu'on était capable d'augmenter très fortement nos capacités. On est passé, si je parle en chiffre d'affaires, mais les capacités sont équivalentes de 200 millions d'euros à presque 600 millions d'euros l'année passée et on nous atteindrons 700 millions d'euros cette année pour atteindre le milliard d'euros en 2028 et le milliard 5 en 2030. Donc on voit bien ces capacités qui augmentent fortement, et ce n'est pas qu'une question de chiffre d'affaires, mais ça résulte d'un ensemble de capacités. Et c'est lié aussi à un plan d'investissement que nous avons lancé en 2023 de 650 millions d'euros qui permettent de plus que doubler l'ensemble de nos capacités sur tous nos sites.
12: Quatre sites de production, Bergerac, Sorgue, Clermont en Belgique, et puis Karlskoga en Suède. Vous en avez d'autres en tête ou pour l'avenir? Comment ça se dispatche la production entre ces quatre sites?
13: Alors, c'est quatre sites, même cinq, parce que nous avons aussi des activités civiles avec une activité à Houston, au Texas, pour distribuer des additifs pour carburant dont nous sommes le leader mondial. Mais en plus de ces cinq sites, nous avons également un site qui est Eurenco Engineering, qui se situe dans le Lot et qui est plutôt une partie essai, simulation et qui nous permet de faire maintenant, d'avoir la chaîne complète pour dimensionner des têtes militaires et notamment des têtes militaires pour drones. Et nous allons ouvrir deux joint ventures, l'une en Pologne et l'autre en Slovaquie, associées avec des partenaires qui nous apportent aussi une charge et une visibilité de plus de 10 ans sur ces deux sites qui ouvriront dès 2028.
12: Joint Venture en Pologne, qu'est-ce que vous allez faire là-bas justement? Quels produits vous allez produire là-bas, si je veux dire?
13: Des poudres et des charges modulaires, dont la demande est encore très forte pour tout ce qui est artillerie de 155 mm, Ces deux partenaires nous demandent des capacités qui sont très importantes, qui correspondaient à la taille de notre site de Bergerac il y a quelques temps. Nous avons doublé la capacité de notre site de Bergerac aussi en termes de charge modulaire, mais sur ces deux sites, nous allons fabriquer des poudres et des charges modulaires pour ces deux partenaires.
14: Alors, comme l'a rappelé Jean-Baptiste, il y a un réarmement mondial. Est-ce qu'aujourd'hui, vos capacités de production, que ce soit évidemment en France ou en Europe, voire aux États-Unis, tournent à plein régime? Est-ce que vous considérez aujourd'hui qu'il y a c'est un pic de production? Est-ce que ça va continuer ou pas?
13: Alors aujourd'hui, nous tournons à plein régime. Nous travaillons 7 jours sur 7, 24 heures sur 24, sur nos ateliers quand cela est nécessaire, bien entendu. Il nous reste très peu de disponibilité et toutes les augmentations capacitaires que nous sommes en train de mettre en place permettent d'augmenter la demande de répondre à la demande qui est celle du marché. On n'est pas sur un pic. Et on est encore dans une phase de croissance et je vais prendre un chiffre sur les charges modulaires d'artillerie. On est passé de 200 000 charges, d'une production de 200 000 charges d'artillerie et on va être à 2 500 000 charges d'artillerie en 2028. Malgré ça, on a encore des demandes. Et la réponse, elle est assez simple à cette demande. L'ensemble des munitionnaires sont en train de se dimensionner pour avoir 2 millions de coups complets. Et pour faire des charges d'artillerie, il faut 6 charges d'artillerie par coup complet. Donc 2 millions de coups complets, ça fait une capacité à installer en Europe de 12 millions de charges modulaires. Donc on voit qu'avec 2,5 millions, nous conservons juste nos parts de marché à un endroit où nous étions déjà assez dominants.
14: Donc ça veut dire que vous devez augmenter vos capacités de production encore, et ça veut dire que la levée que vous avez fait, le crédit syndiqué que vous avez conclu au mois de février de 300 millions, si je me souviens bien, va vous permettre de construire de nouvelles capacités ou pas?
13: Alors, le crédit syndiqué nous permet de financer les deux joint ventures dont je viens de vous parler, en Pologne et en Slovaquie. Nous avons encore des capacités d'endettement possibles pour aller lever des fonds et faire aussi des acquisitions potentielles. Le secteur des poudres explosives en Europe est un secteur qui est assez dispersé aujourd'hui. On est rentré dans une phase où, après une compétition entre les acteurs, on est plutôt en train de travailler ensemble pour répondre à un besoin qui, de toute façon, nécessite de se coordonner. On dépend tous les uns des autres sur les matières premières et sans coordination forte entre les acteurs, nous n'arriverons pas à répondre à la demande. Donc nous avons des projets, encore évidemment de croissance. La croissance est déjà forte. Je rappelle, on est parti de 200 millions d'euros en 2020 pour atteindre le 1,5 milliard en 2030. Donc il faut aussi que cette croissance soit absorbée. Nous aussi mettons en place la structure, les campus, les formations pour former nos personnels. Il n'y a pas d'école pour former nos personnels. Donc nous devons aussi intégrer ces personnels et assurer une croissance qui soit une croissance durable et en toute sécurité.
15: Vas-y Michel, vas-y.
14: Est-ce que vous ne craignez pas un retournement de marché avec la fin de la bulle ukrainienne ou pas? Comment vous arbitrez, parce que vous investissez beaucoup dans les CAPEX, mais en même temps, en tant qu'industriel, y a des arbitrages à faire sur l'avenir à court, moyen et long terme. Comment vous arbitrez justement ces arbitrages?
13: Alors, l'arbitrage, il est assez simple. Je vais prendre l'exemple des deux JV. Ces deux joint ventures que nous faisons avec la Pologne et la Slovaquie sont associés à un contrat ferme de 10 ans assurant la pleine capacité de ces entités-là. Le risque pour un industriel est assez limité d'investir avec un retour sur investissement qui se fera de toute façon pendant cette période. Le retournement n'est pas pour demain. On voit que la Pologne a acheté 1000 obusiers de 155 mm. 1000 obusiers de 155 mm, ça nécessite de l'entraînement et il faut aussi recompléter les stocks. On ne voit pas une baisse avant au minimum 2035 sur la demande, sur la partie artillerie. À côté de ça, nous avons en plus d'autres demandes. Des demandes nouvelles du type drone. Donc pour faire des drones et pour avoir un effet terminal du drone, il faut de l'explosif. Et nous envisageons maintenant d'investir et de compléter nos capacités également sur la partie explosif, ce que nous avons commencé à faire, mais nous allons renforcer et accélérer. Donc un nouveau plan d'investissement va s'engager.
15: Vous parliez il y a quelques instants de dispersion, en tout cas de différentes entreprises de poudre en Europe. Est-ce qu'on va aller vers un mouvement de consolidation dans les années qui viennent, d'après vous? Est-ce que vous pourriez être un acteur de cette consolidation?
13: Alors, je suis convaincu qu'il y aura une consolidation et on voit un certain nombre d'acteurs qui essayent de consolider, de verticaliser. Je ne pense pas que ce soit la meilleure solution, la verticalisation, pour maîtriser l'ensemble de la chaîne. Aujourd'hui, mon plus gros client fait 13% de mon chiffre d'affaires. Ce qui veut dire que si je suis verticalisé avec un munitionnaire, je risque de perdre le reste de mon chiffre d'affaires parce que les autres voudront aussi se dérisquer ou verticaliser à leur tour. Ce sont des compétences qui sont très spécifiques. On est, comme vous l'avez dit, on est dans la chimie, alors que les munitionnaires sont plus dans la mécanique ou dans l'électronique. Ils viennent charger en pyrotechnie, mais ils ne font pas de la chimie pure. Donc, il faut réfléchir et il faut penser sur un socle transverse. Et nous avons beaucoup à faire en Europe sur ce socle de la chimie qui souffre déjà et qui est dispersé. Donc, consolidons cette brique-là sur les poudres explosives, ce qui, pour moi, est la première priorité d'un groupe comme Orenco, qui est déjà un groupe européen, avec des emprises en Suède, en Belgique et en France, bientôt en Pologne et en Slovaquie. Donc, d'être l'acteur européen de la consolidation qui sert l'ensemble des munitionnaires avec un socle de compétences qu'on puisse entretenir sur du long terme.
15: Puisque vous parlez de la chimie, parlons-en. Absolument critique pour vous. Vous arrivez à faire le dos rond par rapport à ce qui se passe dans la chimie française, évidemment. On a des cas comme Vancorex, la mine Néotrive et compagnie, la chimie mondiale, enfin européenne, qui souffre. Vous tenez ?
13: Alors, nous tenons parce qu'on est sur le secteur d'approvisionnement, bien sûr, de la défense. Sur les approvisionnements, la chimie, c'est de la chimie qui fait beaucoup de volume. Donc, en fait, on voit que la chimie, au cours des deux dernières années, a perdu en gros 10%, la chimie européenne, 10% de ses capacités. Et donc, c'est un point de préoccupation que je souligne à chaque fois que j'interviens, parce que si on continue dans ce sens-là, nous avons besoin d'avoir une chimie européenne forte pour maîtriser ces approvisionnements et de les garder sur le territoire intra-Union européenne. Aujourd'hui, avec un certain nombre d'actions et de réglementations, les grands chimistes sont en train de se délocaliser soit en Amérique du Sud, soit en Asie. Et nous aurons des problèmes sur du long terme. Et nous sommes une entreprise de long terme. Et la défense est quelque chose à voir sur du long terme. Il faut vraiment penser l'ensemble de bout en bout jusqu'aux matières premières de base.
14: Alors justement, le ministère, il y a quelques années, a préconisé une simplification des normes. Est-ce que vous, par rapport à ce que vous venez de dire, est-ce que vous voyez ce vent de la simplification arriver jusqu'à vous ou pas du tout ?
13: La simplification, non. Clairement, on n'a pas encore le vent de la simplification qui est arrivé jusqu'à nous. On voit une accélération dans le traitement des dossiers lié à une urgence géopolitique et donc qui fait qu'on passe l'ensemble. Mais on a dans les mêmes codes, notamment dans le code de l'environnement ou dans le code de la défense, des choses qui disent le contraire. Et on est face à ces sujets-là. Et c'est pas pour blâmer les autorités qui sont face de nous aussi, parce qu'elles doivent suivre ces réglementations, pas avoir de recours. Mmh. Et on a des exemples qui sont assez ubuesques. Dernier exemple, vous savez que maintenant, sur les parkings extérieurs, au bout d'un certain nombre de places, il faut mettre des ombrières photovoltaïques, ce que nous avons fait, ce que nous voulons faire à Bergerac. Mais il y a un milan, donc un oiseau protégé, il ne faut pas l'éblouir, donc on va nous interdire de mettre les ombrières qu'on nous impose de mettre. C'est juste cet exemple-là qui est vraiment anecdotique, mais qui nous fait passer du temps sur du dossier administratif et qui est usant face à l'urgence géopolitique.
14: Mais si je vous comprends bien, en fait, la norme REACH, je ne sais pas comment on l'appelle, la réglementation REACH, pardon, est un frein à la croissance de votre entreprise.
13: Elle n'est pas... REACH est encore autre chose, mais sur REACH, par exemple, on ne peut pas aujourd'hui fabriquer un explosif qui s'appelle le RDX, l'exogène, à plus de 1000 tonnes par site. Si nous voulons le faire, il faut déposer au sein de l'ECHA, qui est la Commission européenne, qui va analyser l'ensemble, un dossier pour passer dans la blonde 1000 à 10 000 tonnes. C'est-à-dire que tous les industriels se limitent aujourd'hui à des sites de 1000 tonnes, alors que la demande pourrait être bien plus grande. Et donc, en multipliant les sites de 1000 tonnes, car il faudra 2 à 3 ans pour avoir ces autorisations, et on n'a pas 2 à 3 ans face à la situation géopolitique.
15: Vous avez, alors, relais de croissance ou pas, j'en sais rien, vous avez signé récemment avec le fabricant de drones allemand Helsing pour équiper ces drones kamikazes HX2. Qu'est-ce que ça change très concrètement pour Orenco ?
13: Pour nous, c'est effectivement une diversification sans lettres. Aujourd'hui, nous faisons des charges militaires, de missiles, on charge les charges militaires de missiles, de torpilles, des bombes aéronautiques. Donc d'aller sur les drones et de trouver un acteur qui s'associe à nous aussi pour essayer d'accélérer était un point clé. Ce qui est le plus marquant dans cette affaire, c'est que nous avons pris la décision avec Helsing de faire une évaluation opérationnelle en juin. Nous avons pris cette décision en décembre 2025. C'est-à-dire qu'en moins de 6 mois, entre la décision à haut niveau et l'évaluation opérationnelle en drone, nous avons mis moins de 6 mois. Donc développement de la charge, qui est une charge modulaire. On peut coupler, on peut jouer sur les notions opérationnelles directement sur le terrain. Et donc, moins de 6 mois entre la décision entre les chefs et l'évaluation opérationnelle en chantier.
15: Petit élément très concret, quand on place des charges explosives sur des drones, est-ce que vous avez des demandes légitimes et logiques pour qu'elles soient peut-être un petit peu moins sensibles, un petit peu plus faciles à installer, qu'on ne risque pas de la poser sur le drone sans que ça explose à la figure? Il y a des travaux en ce sens?
13: Oui, tout à fait. Et l'objectif justement de notre concept, c'est d'avoir quelque chose qui est très modulaire, un peu comme la charge modulaire d'artillerie. On peut en mettre une, on peut en mettre deux, on peut en mettre trois, on peut faire des barillets en fonction de la mission. Et l'objectif, c'est d'avoir un produit qu'on puisse reproduire à grande échelle pour abaisser fortement les coûts. Et nous avons déjà l'outil industriel qui permet de le faire. Aujourd'hui, nous chargeons des obus de 120 mm et de 155 mm pour Rheinmetall dans cet atelier. Quand on reprend l'ensemble, nous serions capables de faire jusqu'à 15 000 têtes militaires pour drones par mois.
14: D'accord, donc ça veut dire que c'est un gros marché pour vous ou pas ?
13: C'est un marché potentiel à adresser, c'est un marché qui est émergent. Il y a beaucoup d'acteurs. Le sujet est quels vont être les acteurs qui vont rester dans ce domaine-là. Donc beaucoup est très agile. Mais pour nous, il faudra des têtes militaires, il faudra des têtes militaires à bas coût. Autrement, nous aurons des solutions qui vont venir de l'extérieur avec des solutions à bas coût pour adresser ce marché.
14: Ça veut dire à bas coût, mais fabriqué en France ou dans vos usines à l'étranger ?
13: Non, on peut le fabriquer en France et à bas coût. On a un outil industriel. On a un outil industriel, on maîtrise la partie des matériaux énergétiques de base. La question est vraiment d'en faire une commodité et de ne pas avoir des spécificités pour chacun des clients. Donc l'idée est de faire, encore une fois, comme sur les charges modulaires d'artillerie, où quels que soient les clients, la charge modulaire a la même forme, a la même capacité et a la même utilité. Mais nous produisons des charges en série.
14: D'accord. Et les difficultés d'Europlasma, est-ce que ça a un impact sur la filière munitionnaire française et comment cette filière munitionnaire pourrait absorber justement ces difficultés, j'imagine avec des capacités à l'extérieur ?
13: Aujourd'hui, les difficultés d'Europlasma a une capacité de production qui est assez faible quand on compare avec les autres pays européens. On a, je vous ai cité tout à l'heure, les deux gros munitionnaires Rheinmetall et CSG se positionnent pour livrer 2 millions d'obus de 155 mm et j'ai pas parlé du reste. Donc la capacité existante en Europe pour faire des corps creux va être adapté à ce niveau-là. Alors qu'on parle d'une centaine de milliers de corps creux pour Europlasma. Donc on n'est pas dans les mêmes échelles. Donc on est dans la partie de forge avec des capacités qui existent en Europe. La question est, faut-il la maintenir sur le territoire ? Est-ce stratégique ? Pour moi, c'est vrai pour Orenco aussi, quels sont les assets à avoir sur le territoire national ? Quel que soit le territoire national, Suède, Belgique, France et demain Pologne et Slovaquie, et quelles sont les dépendances acceptées et quelles sont les dépendances croisées entre les pays. Moi, je raisonne en Europe, je ne raisonne pas en national.
15: Eh bien, ce sera le mot de la fin. Merci beaucoup Thierry Francou d'avoir été avec nous, le PDG d'Orenco. Eh bien, tout de suite, c'est l'heure du décryptage.
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15: C'est l'heure du décryptage avec Léo Barnier. Bonjour Léo.
16: Bonjour Jean-Baptiste.
15: Rédacteur en chef à la rédaction d'Air et Cosmos. Merci beaucoup de venir nous voir. Ça faisait un petit moment qu'on ne vous avait pas vu Léo, puisqu'on a fait de longues interviews avec Michel ces dernières semaines. Donc merci d'être avec nous. La une d'Air et Cosmos cette semaine, le MC-21 torpillé par l'embargo occidental. Et bien ça tombe très bien parce que c'est justement le sujet qu'on va évoquer. Le 23 juin dernier, le constructeur russe Yakovlev, qui fabrique des monocouloirs, annonçait fièrement qu'un prototype de son avion commercial, donc le MC-21, avait établi un nouveau record d'autonomie. Vu les sanctions qui sont appliquées à la Russie, on peut se dire que c'est un exploit quand même.
16: On pourrait se dire ça, effectivement. Donc, ça pourrait ressembler à une belle performance, mais il faut vraiment tempérer cet effet d'annonce. Parce qu'effectivement, il y a un MC-21-310, donc ça veut dire un MC-21 équipé de moteurs russes, qui a franchi 3800 km avec l'équivalent de 175 passagers à bord. Mais quand on relativise, quand on met ça en perspective par rapport notamment aux performances de ses concurrents, la 320 Neo chez Airbus, la 320 Neo, on parle de 6300 km contre 3800. Le 737 MAX 8 de Boeing, on parle de 6500 km. Donc voilà, c'est des performances qui sont largement inférieures, mais c'est aussi des performances qui sont largement inférieures par rapport à la première version du MC-21, qui, elle, était équipée notamment d'équipements occidentaux et de moteurs américains. Et celle-ci devait pouvoir franchir jusqu'à 5000 km. Donc très clairement, la volonté aujourd'hui de Moscou de russifier son appareil, de l'affranchir de ses équipements occidentaux, ça s'est vraiment fait au détriment de l'avion, et ce, malgré des financements étatiques qui ont été abondants. Et même pour le paroxysme de tout ça, c'est que face à ce manque d'autonomie, la Russie va même de lancer le développement d'une version raccourcie de son MC-21. Pour celle-ci, ne pourra emmener que 130 passagers à peu près, en configuration classique, contre 180 contre ses concurrents. Mais c'est aujourd'hui le seul moyen qu'ils ont pour eux de dépasser les 4000 km.
15: Et comment en arrive-t-on à cette situation avec un avion qui est quand même à mille lieues des attentes initiales, pour le coup?
16: Effectivement, pour ça, il faut revenir un tout petit peu en arrière, de comprendre un petit peu ce qui s'est passé avant. Donc, depuis la fin de la guerre froide, clairement, Airbus-Boeing avait vraiment le duopole. Et ils ont largement investi les compagnies russes d'un côté, les compagnies chinoises de l'autre. D'où la volonté de ces deux pays d'avoir leurs propres appareils. Ça a été une question de souveraineté, c'était une question aussi de relancer leur industrie aéronautique ou de lancer, dans le cas de la Chine. Et c'est pour ça qu'à la fin des années 2000, la Chine a lancé son C-919 avec Comac, dont on entend quand même beaucoup parler. Et côté russe, on a lancé le MC-21. Mais face au manque de ces industries, notamment sur l'avionique, les moteurs, des équipements vraiment clés, en fait, ils ont fait largement appel aux équipementiers occidentaux. Et c'est pour ça qu'on se retrouve aujourd'hui avec des moteurs franco-américains sur le C-919. On avait des moteurs américains sur le MC-21. Mais voilà, si le C-919 continue à se développer, même si la production reste très faible aujourd'hui, qu'il n'est pas certifié hors de Chine ou des pays autour, le MC-21 s'est retrouvé confronté de plein fouet à la crise en Ukraine, et avec l'embargo qui a été décidé dès février 2022 par l'Europe et les États-Unis sur les pièces aéronautiques. Donc la Russie a été obligée de faire sans ses équipements aéronautiques et donc d'avancer par elle-même.
15: Et quelles conséquences directes, si je veux dire? Qu'est-ce que ça...
16: En fait, quand le constructeur Yakovlev, d'ailleurs, ce n'est même pas lui qui était à l'origine du programme, c'était un autre, mais voilà, qui a récupéré ce programme-là, il a dû précipiter ses plans pour russifier justement son appareil. Et donc, notamment, intégrer des moteurs russes, donc les Zaviadvika Tel PD-14, au lieu des moteurs Pratt & Whitney américains. Et ce qui a vraiment contribué à la dégradation de ses performances. Il y avait aussi d'autres choses, comme l'aile en composite, où il y avait des équipementiers américains, l'avionique, les systèmes de carburant. Tout ça a contribué largement à alourdir l'avion et donc à dégrader ses performances. Et on voit vraiment, j'insiste sur le moteur, parce que c'est vraiment une clé, l'intégration.
15: C'est-à-dire, ils sont sûrs d'avoir leur moteur, peut-être, par rapport à ceux de Pratt & Whitney.
16: Oui, ils sont sûrs, effectivement. Mais bon, avec des performances bien moindres, et pourtant, c'est vraiment clé, on le voit aujourd'hui. Et c'est pas un hasard si, par exemple, côté chinois, on continue aujourd'hui à voler avec le C919 avec le moteur libre de CFM, un moteur franco-américain. Mais en parallèle, ils investissent vraiment des milliards pour développer leur propre moteur. Et c'est là où se fera la différence, peut-être pas sur cette génération, mais potentiellement sur la génération suivante.
15: Merci beaucoup, Léo Barnier, c'était passionnant. Merci beaucoup. On se retrouve la semaine prochaine. Semaine prochaine, où ce sera d'ailleurs la dernière émission de la saison. Merci Léo. Tout de suite, c'est l'heure des signaux faibles.
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15: Une fois encore, la zone 51 affole les chasseurs de secrets. Antoine Larigauderie, bonjour.
17: Bonjour Jean-Baptiste.
15: Vous êtes en charge, le chef d'orchestre, comme j'aime dire, de tout pour investir sur BFM Business, et vous êtes en même temps passionné d'aviation et d'aéronautique. Et depuis quelques semaines, Antoine, on a de nouveau un étrange avion qui monopolise de nombreux observateurs américains en quête de bizarreries aériennes en tout genre. Un avion de combat inconnu, au design pour le moins inhabituel, sur lequel évidemment on se perd en hypothèse, et même sur lequel plane l'ombre, si j'ai cru comprendre peut-être, d'un certain Clint Eastwood.
17: Oui, c'est ça. Oui, c'est ça. Je vais vous raconter ça. Mais en fait, oui, c'est une vidéo qui est prise par cette petite centaine, milliers peut-être même d'amateurs qui traînent autour de la fameuse Area 51, l'aire super sécurisée de la base de Nellis dans le Nevada aux États-Unis, où sont testés depuis des décennies et des décennies toute une série de prototypes ultra novateurs qui, par la suite, se trouve en première ligne dans l'armée de l'air américaine, mais les avions furtifs, les avions dotés de systèmes de propulsion un peu exotiques, des recherches pures hein, menées par à la fois l'armée de l'air américaine, la DARPA, etc. Et donc, il y a traditionnellement tout un tas d'observateurs avec leurs caméras, avec leurs appareils photos, qui traînent dans le coin à la recherche de nouveautés un petit peu bizarres. Et voilà, il y a cette vidéo qui traîne sur les réseaux sociaux, qui est le fruit d'un YouTuber qui est spécialisé sur ce genre de choses, et qui montre un appareil. Alors, effectivement, on peut le décrire pour ceux qui nous écoutent à la radio. C'est un avion qui est doté de plans canards devant, hein, donc sous le cockpit, et d'une sorte d'aile delta pas très orthodoxe à l'arrière. On ne comprend pas bien comment est conformé cet avion. Alors, évidemment, toutes les hypothèses ont été lancées. Bon, la première et la plus vraisemblable, c'est que c'est sans doute les premiers tests en vol du programme FXX ou F-47, hein, qu'avait annoncé Donald Trump, qui est donc l'avion de combat de sixième génération qui doit prendre le relais des F-22 Raptor et F-35 américains. Donc, ça, c'est la première hypothèse. La deuxième hypothèse, parce que du côté de la base de Nellis, on trouve de tout. Hein, on trouve, paraît-il, aussi des histoires de soucoupes volantes. Mais on trouve un petit peu de tout. Et effectivement, cette silhouette très inhabituelle d'avion, alors on rappelle une qui est tout à fait fictionnelle, dont vous parliez il y a quelques instants, qui est issue d'un film de Clint Eastwood, où Clint Eastwood, pilote de chasse américain, s'introduit clandestinement en Union soviétique pour voler un prototype secret là-bas.
15: Firefox.
17: Le MiG-31 Firefox, donc appareil qui n'existe pas, mais dont la silhouette rappelle étrangement ce qu'on a pu voir dans le ciel du Nevada il y a quelques semaines. L'autre hypothèse, et qui est alors là pour le coup archi-stimulante, je vais vous montrer là, et on va les voir passer à l'écran, des photos d'un avion chinois, le Chengdu J-20, qui est l'avion de cinquième génération chinois, donc qui n'est pas le top du top du top du top niveau.
15: Et qui serait testé, éprouvé.
17: Non mais ce qui est incroyable, c'est que leur silhouette, hein, à cette vidéo et au Chengdu J-20 se ressemblent quand même comme deux gouttes d'eau. Et il faut savoir que du côté de la base de Nellis, alors beaucoup plus au nord que l'Area 51, il y a un aérodrome qui s'appelle Tonopah, où ont été testés les premiers avions furtifs F-117, mais où pendant des décennies, un escadron américain, les Red Eagles, a testé les faiblesses et les qualités d'avions soviétiques récupérés là-bas et qui volaient sous cocarde américaine de manière ultra secrète. Est-ce que les Américains n'auraient pas réussi à s'emparer d'un avion chinois pour faire la même chose? Mais en tout cas, c'est la dernière hypothèse, en tout cas la plus stimulante, que peut évoquer cette vidéo, encore une fois, d'un avion bien étrange qu'on n'avait jamais vu avant.
15: On aura peut-être la réponse dans les semaines qui viennent, dans les mois qui viennent.
17: Allez savoir.
15: Faire à suivre, comme dirait l'autre. Antoine Arrigaudry avec nous sur BFM Business hein, dans Air et Défense. Merci beaucoup, Antoine.
17: Avec plaisir.
15: C'est la fin de ce numéro d'Air et Défense. Rendez-vous la semaine prochaine, même lieu, même heure.
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22: Oui, je sais, vous n'avez pas eu la chance d'être un salarié actionnaire de SpaceX, et oui, moi non plus, hein. Je vous rassure tout de suite, mais moi j'ai trois bonnes nouvelles pour vous, c'est pas mal. C'est votre argent, c'est votre week-end, et c'est une émission spéciale, très spéciale même, spéciale introduction en bourse, effectivement après SpaceX, avant OpenAI, Anthropix, on voulait comprendre le succès phénoménal. Des IPO aux États-Unis, mais aussi analyser les raisons pour lesquelles nous n'avons pas le même phénomène en France, encore, et même en Europe. Et l'idée, c'était de faire venir des spécialistes, des introductions en bourse, donc Euronext, bien sûr, la BPI, des gérants de valeurs cotées, des dirigeants d'entreprises qui ont coté leurs valeurs, tout savoir sur les introductions en bourse dans une émission spéciale, bah, c'est parti. Et pour une émission très spéciale, bah vous savez ce qu'il faut pour une émission exceptionnelle.

0: investisseurs en France, un peu grâce à eux. La BPI, on le sait moins, est également très active sur les valeurs cotées. Emmanuel Blot, vous êtes directeur d'investissement au sein de l'équipe Capital Développement BPI France. Vous aussi, je vais vous mettre sur le grill en deuxième partie.
1: Avec grand plaisir également.
0: Bon, je ne sais pas s'il faut le présenter, vous le connaissez tous. On a une invitée qui ne le connaissait pas, parce qu'elle n'a pas la télévision. C'est un des jurés les plus emblématiques de qui veut être votre associé. Mais ce que vous savez moins, c'est que c'est un serial entrepreneur et surtout un serial entrepreneur avec deux sociétés cotées, ce qui est quand même extrêmement rare, même Scap et Yeva Group. Bonjour Jean-Michel Karam.
2: Bonjour Marc.
0: Merci. Vous allez nous expliquer cet amour de la bourse. Hein.
2: Ouais, je vais expliquer la différence de ce qui s'est passé dans les 25 dernières années.
0: C'est parce que vous êtes vraiment un serial entrepreneur, on peut dire ouais. ça, et vous avez fait le choix, bon, vous avez même Scap qui était coté depuis plusieurs années, on va en reparler, ouais. et puis vous avez décidé il y a quelques semaines de faire coter Yeva Group. Vous allez nous expliquer pourquoi et qu'est-ce qui vous a amené à faire coter cette deuxième société. Dans cette première partie, on va évidemment analyser l'IPO de SpaceX, l'hystérie collective autour de SpaceX, la variation délirante de valorisation. On a quand même pris 1000 milliards en quelques jours après l'introduction et on les a reperdus en quelques jours aussi. Pour ça, il nous fallait une spécialiste des actions américaines. Julie Journon, merci d'avoir accepté de venir. Merci. Vous êtes gérante d'actions américaines chez Amplegest et on va commencer tout de suite avec vous d'ailleurs. SpaceX, intro ou un tox. Ah ouais, Rocketman, les chiffres sont fous. Les records intergalactiques, la valorisation rapportée en chiffre d'affaires, le montant levé, la part des actionnaires individuels, la progression du titre les premiers jours, la chute du titre les jours suivants, le volume quotidien d'échanges. Je me tourne vers vous, est-ce que tout ça est bien normal? Et comment vous, qui êtes une spécialiste des valeurs américaines, quand vous voyez un dossier comme celui-là, comment vous l'analysez?
3: Alors, il faut l'analyser de deux manières. C'est effectivement une IPO totalement hors norme. Ça, là-dessus, je pense qu'on est tous d'accord. À la fois par le montant, à la fois par le projet.
0: Vous voulez rappeler les chiffres quand même?
3: Oui, bien sûr, bien sûr. Donc, on parle d'un groupe qui est valorisé à 1750 milliards de dollars au cours d'introduction.
0: Qui était 135 dollars.
3: Voilà, 135 dollars, avec 4% qui est mis en circulation, donc en bourse, que l'on peut acheter. Concrètement.
0: Ces 4%, ça représente
3: à peu près un peu plus de 70 milliards.
0: Et c'est la plus grosse introduction en bourse, le plus grand montant levé.
3: Tout à fait.
0: Depuis la Aramco qui avait levé à l'époque 29 milliards de dollars et on avait trouvé ça énorme.
3: Spectaculaire.
0: Donc là, on vient de lever 80 milliards. 80 milliards, c'est la capitalisation d'une grosse boîte du CAC 40, on peut dire ça à peu près. Hein, voilà.
3: Complètement. Après, on parle d'un S&P 500 dont la capitalisation, enfin quand on remet les chiffres en fait dans leur contexte, je vous donne juste le montant global de la capitalisation du S&P 500, on est autour de 65 000 milliards. Donc si on ramène ça à 100, on reste sur quelque chose qui est énorme. Ouais. Mais qui est
0: à l'échelle américaine,
3: absorbable par le marché. Après, ce qu'il faut regarder, c'est ces chiffres-là, mais c'est surtout ce que ça nous dit et le projet qu'il y a derrière. Et là-dessus, il y a deux choses. Il y a la partie opérationnelle, il y a la partie financière et technique. Ouais. Sur la partie opérationnelle, aujourd'hui, on a un groupe qui a trois activités. La première activité, c'est simple, c'est Starlink, on connaît tous. Ouais. C'est l'opérateur, enfin, pas de l'opérateur télécom, mais de l'opérateur satellite, on va dire.
0: C'est rentable.
3: Millions. C'est très rentable. On a des marges d'EBITDA qui sont à plus de 60% et on a 10 millions d'abonnés. Okay. Donc ça, c'est la première chose. Ça finance sans doute aujourd'hui le reste, qui sont les lanceurs. Aujourd'hui, on a les Falcon. Il y a eu à peu près 175 lancements sur 2025. Donc c'est énorme. C'est presque 90% des lancements aux États-Unis. Donc c'est colossal. Ça, là-dessus, là aussi, il a créé un leadership absolument fantastique avec des lanceurs, qui sont partiellement réutilisables. Et on a une troisième activité qui est xAI, donc avec notamment Colossus, qui est son centre, justement, où il a de la capacité, ce qu'on appelle le compute, qu'il loue maintenant, et ça a été annoncé dans les dernières semaines, pour plus de 2 milliards de dollars par mois. Il loue une partie à Google et à Anthropic. Donc ça, c'est la situation aujourd'hui. Alors aujourd'hui, on se dit, 100 fois les ventes ou plus.
0: C'est ça, non, mais c'est ça.
3: Là, c'est vous venez très de élevé. Dire.
0: Voilà, et nous, on regarde ça, moi, avec mes yeux de vieux briscard de la bourse et des marchés financiers, je me dis 100 fois le chiffre d'affaires.

0: avec des pertes.
1: Oui, ça, les pertes, ça arrive. Ça arrive pas systématiquement, bah ouais. Mais
2: aux États-Unis, ça fait partie de la culture.
1: Ça arrive. Ça c'est pas forcément un sujet.
2: Anthropique perd de l'argent, OpenAI perd de l'argent, tout le monde perd de l'argent.
0: Oui, mais justement, est-ce que. Alors, Julie, vous êtes gérante, vous regardez ça, vous vous dites, bon, c'est pas grave, 100 fois les banques.
1: C'est pas forcément un critère. Il faut regarder différentes choses. Si je reprends l'histoire, puisque on en parle, on a eu, par exemple, si je reviens vraiment en arrière et qu'on regarde Amazon. Amazon, société historiquement en perte. Ils ont eu des pertes pendant leur profit bénéfice net, ça a été 6 ans après leur IPO. Pour autant, première année de cotation, plus 200% en bourse. Facebook, rentable, profitable la première année. 50% de baisse la première année.
0: Ah, voilà.
1: C'est pas forcément.
0: Ah oui, d'accord.
2: C'est pas linéaire. Un critère.
1: C'est un critère pour la France. Non, c'est un critère. Mais ça fait partie d'un projet, d'une trajectoire et d'un contexte de marché.
0: Okay.
1: Tous ces éléments-là, il faut tous les regarder. Là, quand on regarde, 100 fois les ventes, c'est colossal. Franchement, là-dessus, il n'y a rien à dire.
0: Ça nous rappelle quand même, excusez-moi, ça nous rappelle la bulle Internet et la bulle télécom, quand même.
1: Alors,
0: Jean-Michel dit, ils ont l'habitude aux États-Unis, la dernière fois qu'ils ont fait ça, franchement, ça s'est mal terminé. Quoi.
1: Alors, ça, c'est encore autre chose. Mais juste sur SpaceX, après, je reviens là-dessus. Sur SpaceX, ce qu'achètent les gens qui investissent dedans, et encore une fois, il a été malin, Elon Musk, parce qu'il a ouvert ça au retail. Beaucoup plus que les autres. Habituellement, on est plutôt autour de 10%, 15%.
0: C'est pour ça que je parle d'intox.
1: Voilà,
0: un peu
1: et lui, il a ouvert à 30%. Pourquoi ? Parce qu'effectivement, aujourd'hui, les particuliers sont moins attentifs à la valorisation, mais plus sensibles au projet et à l'homme. Elon Musk, il a montré dans le passé...
0: Au storytelling.
1: Le narratif, exactement. Il a montré dans le passé qu'il avait créé une boîte, Tesla. Il n'avait même pas créé qu'une seule boîte. Il y avait SolarCity, il y a eu d'autres choses. Qu'il en avait fait quelque chose là où tout le monde disait ça ne sera jamais rentable. Au bout de 10 ans, elle a été rentable. On avait dit...
0: Que la valorisation s'est cassée de la figure, mais qu'elle est remontée.
1: Elle est largement remontée. On a dit qu'ils n'auront jamais des belles marges. Ils ont eu des marges que beaucoup de constructeurs automobiles auraient rêvé d'avoir. Donc ça, bien évidemment...
0: Et ils capitalisent l'ensemble de tous les constructeurs automobiles du monde, quasiment.
1: Exactement. Donc ça, c'est ce que regardent...
0: Donc on mise sur le gars, en fait.
1: On mise là-dessus, et puis sur son projet. Ouais. Parce que son projet, ce n'est pas juste ça. Son projet, c'est que Starlink, encore une fois, passe en... Alors, c'est un peu technique, mais passe en orbite basse. Ouais. Parce que dans ce cas-là, il n'y a plus véritablement de latence ou très peu quand on téléphone. Et de ce fait, on peut concurrencer les opérateurs télécoms. Ça, c'est la première chose. Donc, on aurait plus de 10 millions d'abonnés, mais potentiellement beaucoup.
0: Et puis, Jean-Michel, j'ai envie de faire un tour de table pour vous demander vraiment à chaud. Qu'est-ce que ça t'inspire, Jean-Michel, cette intro ?
2: Écoute, j'étais vraiment, je vais te dire exactement ce que je pensais. J'étais très, très, très combatif. Et l'introduction de SpaceX arrive. Et c'est comme tu montes sur le ring et on te met un coup dans la tête et tu vois les étoiles tourner.
0: Ouais, c'est le cas.
2: C'était pour moi très violent parce que c'est là où je me suis rendu compte qu'on est dans un autre monde.
0: Une autre planète, j'ai envie de dire même.
2: Mais alors, Amazon, tant d'années hors rentabilité, l'action monte, et un gérant français qui dit c'est pas grave, il faut regarder les choses d'une autre manière. Ce qui est la première fois que j'entends ça à Paris. Hein.
0: Ouais, parce qu'elle traite les actions américaines.
2: Bah voilà, parce qu'elle ne fait que traiter l'Amérique, donc son cerveau, il est devenu américain. Nous, on va en bourse, on dit en 5 ans, on a créé une boîte de scratch, Yeva Group. On la ramène à 50 millions de dollars en 5 ans. C'est la dernière année de perte. L'année prochaine, là, cette année, 2026, on switch dans le vert. On dit à tout le monde, de A à Z, on a consommé quoi ? 10 millions, c'est rien. Et investir en plein milieu de mon introduction en bourse, tu fais une tartine comme ça. Sur Aïeva en disant que c'est magique, c'est génial, c'est le meilleur machin, avec mon historique, 2 cotations.
0: On en reparlera.
2: Et qu'est-ce qu'elle met à la fin ? Rester à l'écart, ils ne sont pas rentables.
0: On en parle en deuxième partie. Emmanuel, en tout cas, quand tu regardes ça en gérant, déjà, toi, tu es gérant, on te propose SpaceX, tu fais pas ça, mais on te propose SpaceX, tu t'en fais ou pas? Qu'est-ce que tu dis?
3: Je pense que je suis assez aligné avec les valeurs en termes d'investisseurs personnels et là où je travaille. Donc, je suis assez risque averse et assez long terme.
0: Justement, je lui dis c'est du long terme.
3: C'est du long terme. Donc là, je pourrais me sentir.
1: Je dis pas qu'il faut en acheter. Hein.
0: Non. J'ai compris. Non. Mais
3: je suis aussi assez, j'allais dire attaché aux fondamentaux. Et là, clairement, on atteint, comme tu le disais, la limite de ce qui est visible. Et ce qui passe de le réel, le concret et la croyance ou l'objectif. Et c'est pour moi, le SpaceX, c'est très bien parce que ça montre aussi qu'une introduction en bourse, c'est le quoi, c'est la société, mais c'est aussi le comment. Ouais. Et c'est le comment qui a été très, très bien réalisé sur SpaceX, en tout cas à date. On va voir.
0: Quand tu dis le comment, c'est-à-dire le fait d'avoir
3: process,
0: fait venir des particuliers.
3: La communication, le choix de.
0: En fait, il a tout imposé, lui. Hein. Il a imposé des règles de gouvernance qui sont quand même dramatiques. Hein. Il a des droits de vote. Ouais. Enfin, il a tout. C'est-à-dire, nous, on ferait ça en France, on se ferait dégommer. Juste avant de rentrer, on va parler dans la deuxième partie de la comparaison qui a fait un peu cruel de Jean-Michel. Mais aujourd'hui, toi, tu représentes Euronext. Quand tu vois cette réussite hein, d'opérations comme ça, là, on va parler des autres après. Tu te dis quoi? Tu te dis bon, c'est pas grave, c'est un autre monde, un peu comme Jean-Michel. Et puis c'est pas grave, c'est comme ça, quoi. Ou tu te dis qu'est-ce qu'ils font de bien, voilà. Qu'est-ce qu'ils font de bien, les marchés américains?
4: C'est un autre monde. Alors, je ne sais pas si c'est les marchés américains, mais c'est une société qui est hors norme. C'était très bien évoqué.
0: Mais il n'y a pas qu'elle, en fait.
4: Ça opère sur des marchés hors normes, avec des barrières à l'entrée hors normes et un potentiel de croissance extraordinaire.
0: D'accord.
4: On a peu de sociétés qui réalisent du spatial, de l'infrastructure télécom et de l'IA et qui concentrent tout ça. Il y a déjà un projet qui est absolument incroyable.
0: D'accord.
4: Et ensuite, c'était évoqué, il y a un homme derrière ça, il y a un narratif qui est incroyable. On le disait, tu le disais, on change de planète, c'est exactement ça. Avec lui, c'est plus Sky is the limit, c'est Mars is the limit. Ouais. Donc on change vraiment de paradigme. Et ça, c'est quelque chose, c'est un cocktail qu'on ne connaît pas ou assez peu en Europe et qui change un peu la...
0: Alors attends, c'est intéressant ce que tu dis, parce que toi, tu dis, vous n'êtes pas sur la même longueur d'onde, on parlera de l'Europe après, mais toi tu dis c'est une question de société. Moi j'ai l'impression aussi que c'est une question de structure de marché, de mentalité, de... Non ?
4: Alors, bien sûr, on y reviendra. Ça, c'est plus large. C'est qu'est-ce que les États-Unis ont pour financer ces sociétés que nous n'avons pas.
0: Oui.
4: Mais ça, on le sait tous autour de la table.
2: En fait, Marc, on
4: peut se financer à hauteur de centaines de milliards de dollars, voire de milliers de milliards de dollars aujourd'hui en capital privé. Et chez nous, non.
0: Okay.
4: Pour faire grandir ces sociétés. Pourquoi ? On le sait, on est la deuxième zone d'épargne au monde. On a 11 000 milliards aujourd'hui qui dorment sur le compte des Européens et qui ne sont pas fléchés vers les entreprises.
3: Et c'est Emmanuel. L'aspect de profondeur de marché, clairement, comme disait Alexis. L'épargne dort, mais il y a aussi une question de l'unicité du marché. Les États-Unis, c'est un marché où il se passe énormément de choses, où il y a beaucoup d'investisseurs. L'Europe, c'est encore malheureusement
0: fragmenté. D'accord, donc, ça tu penses que c'est un élément important. Jean-Michel,
2: pour moi, il y a plusieurs choses. Il y a la dimension américaine, il y a l'américain, le plus petit américain, il a 200 dollars, il les met en bourse, et le politique qui, lui, ne réfléchit qu'à la bourse, parce que si l'argent...
0: On a un président qui suit...
2: Mais il n'y a pas que Trump. Ouais. Avant, c'était pareil. Ça veut dire qu'un président américain, il pense que si la bourse monte, le plus petit, le plus pauvre américain va être heureux, donc lui, il va être réélu. Donc, il va tout faire pour que la bourse monte. Et puis, une foi dans des hommes et des individus qu'en Europe, parce qu'on parle France, mais il faut qu'on parle Europe pour pouvoir tenir, on n'a plus. Ça veut dire que Elon Musk, c'est vrai que c'est un type qui est génial. Le projet d'Elon Musk, c'est même au-delà du truc. Il y a des choses comme le HPC là, qui va te mettre dans les satellites et pas avoir besoin de refroidir, etc. Il est le seul à pouvoir les lancer là-haut. Donc, il y a énormément de choses. Et moi, par exemple, est-ce que j'investirais dans une boîte qui fait 100 fois le chiffre d'affaires en valo? Oui.
0: Mais est-ce que tu... Oui, mais justement, attends, j'ai envie de te dire un truc, et je me tourne vers la gérante. Dans la façon dont vous étudiez, Julie, les sociétés, il y a quand même le risque homme. Là, on a un gars qui tourne à 200%, 1000% par rapport à nous, 2000% de sa journée. Je veux dire, il peut exploser en vol. Je veux dire, on mise tous sur lui. C'est-à-dire qu'il y a 1500 milliards de Tesla, et puis maintenant, il y a 2000 milliards, il y a 3500 milliards sur la tête d'un homme. C'est quand même un risque pour un gérant, non ?
1: Bien sûr, et ça tout à fait. Mais tout comme la gouvernance et en même temps, en fait, les investisseurs, effectivement, c'est un risque, mais c'est aussi une opportunité, encore une fois. Donc, en fait, ça dépend de la façon dont on le regarde. Aujourd'hui, c'est considéré comme une opportunité. Ça sera potentiellement un risque. Voilà.
2: Mais après, Steve Jobs, il est mort.
1: Pareil. Oui, c'est
2: Cook
1: ça. C'est ce que j'allais dire.
2: 10 fois mieux.
0: Absolument. C'est vrai que c'est un très bon exemple.
1: Si on va 10 fois mieux, mais voilà.
0: On va passer. Je voudrais qu'on passe 2 secondes aux autres intros de l'IA, notamment OpenAI, dont on pense qu'elle va être décalée, mais aussi Anthropic. Donc, on a l'impression, Julie, que dans le monde des IPO américaines, l'unité de mesure, c'est devenu 1000 milliards. Anthropic, on rentre plus maintenant pour en dessous de 1000 milliards. Quand même, je ne veux pas jouer les vieux cons que je suis, mais ça me rappelle quand même un peu, excusez-moi, je sais, vous allez me dire Amazon, Google, ok, mais il y a eu quand même beaucoup de casses sur des sociétés qui étaient valorisées X fois les pertes. On n'a pas ça aujourd'hui. Il y a une bulle ou pas? C'est ça ma question.
1: Alors, la façon dont on le regardait, il y a 2 manières. Il y a les pertes, dans ce que vous dites.
0: Ouais.
1: Et puis,
0: oui.
1: Donc les pertes, alors là, c'est vrai.
0: Et les ratios de valo.
1: Et il y a les ratios de valorisation, il y a les pertes, il y a le chiffre d'affaires et il y a la trajectoire. Ça, c'est vraiment ce quand on regarde. Aujourd'hui, par exemple, si je prends l'exemple d'Anthropic, 47 milliards de chiffre d'affaires attendu en run rate, donc en, là, c'est les derniers chiffres, sur 12 mois. Ça veut dire qu'ils vont faire potentiellement plus que ASML, la plus grosse capitalisation boursière européenne.
0: Okay. Voilà. Donc vous dites c'est
1: okay. Après, ça ne veut pas dire qu'ils ne vont pas faire des pertes. Ouais. Sauf qu'Anthropic, on dit la rentabilité, c'est à portée de main.
0: Ouais.
1: C'est-à-dire qu'on considère qu'ils pourraient faire un premier profit cette année.
0: D'accord.
1: Et être à l'équilibre okay. en 2028. Donc là-dessus,
0: okay.
1: c'est pas forcément la même situation.
0: OpenAI,
1: c'est un peu différent.
0: Ouais.
1: OpenAI, ils sont sur un chiffre d'affaires attendu sur cette année autour de 25 milliards.
0: Ouais.
1: D'accord. Là encore, hein, si on prend des comparatifs, c'est Hermès plus Ferrari. Voilà, pas juste pour donner un peu.
2: Mais pas le bottom line de Hermès.
1: Ah, bien sûr que non, évidemment. Voilà. Et pas la même valorisation, bien évidemment. Non. Mais juste en termes de chiffre d'affaires. Et eux, bah, effectivement, ils décalent parce qu'ils ne seront sans doute pas profitables tout de suite et qu'ils ne veulent pas, visiblement, remettre en cause l'idée d'une valorisation à moins de 1000 milliards.
0: Mmh.
1: Donc, à voir. Mais derrière,
0: c'est quand même dingue. C'est-à-dire qu'ils se disent, on va pas s'emmerder parce qu'en dessous de 1000 milliards, je vais pas me déranger en fait.
2: Je reste chez moi,
0: j'ai pas besoin de me lever pour moins de 1000 milliards.
1: Ils anticipent qu'effectivement, leur chiffre d'affaires, il devrait passer de 25 milliards à plus de, je crois, 260 d'ici 2030. Donc en fait, une hausse extrêmement rapide de leurs ventes. Après, en termes de valorisation, tout change très vite et c'est là où on verra le moment venu s'il y a des valorisations qui sont complètement délirantes ou pas. Ça, aujourd'hui, on n'en sait rien.
0: Emmanuel, j'ai une question. La BPI investit sur des valeurs américaines ou pas du tout?
3: Américaines, non.
0: D'accord, ce n'est pas dans vos statuts.
3: Non, c'est clairement pas notre priorité.
0: Et tu te dis,
3: on a déjà notre champion.
0: Et toi, en gérant, quand tu vois passer ça, tu te dis, ça m'emmerde, j'ai l'impression de jouer en national.
3: Non, mais comme ça a été très, très bien dit, aujourd'hui, on n'a pas d'indication claire que les attentes ne seront pas atteintes. La croissance est là, le chiffre d'affaires est là, et la profitabilité arrive. On a des indications aussi que, effectivement, l'IA coûte, notamment pour les entreprises, de plus en plus cher. Donc ça veut bien dire que ces acteurs-là pensent à l'étape d'après, ou ils sont déjà dans l'étape d'après. Donc encore une fois, on est à la frontière, effectivement, de est-ce qu'on n'y est pas. Il y a quand même des objets ou des sujets matériels aujourd'hui.
0: Alexis, Euronext est présent ou pas du tout aux États-Unis?
4: Pas du tout.
0: Est-ce que vous dites, quand vous avez des réunions, au lieu d'acheter la bourse de Milan, on aurait peut-être dû acheter une petite bourse aux États-Unis ou...
4: Je crois que ce n'est pas l'ADN et le projet du groupe. Comme c'était très bien évoqué, aujourd'hui, on a un grand enjeu qui est de continuer à fédérer tous nos pays et à connecter nos bassins d'épargne, parce que c'est 11 000 milliards. Même si on a connecté 8 bourses jusqu'à maintenant, il en reste un peu partout en Europe. Et je pense qu'on a déjà du travail à faire sur cette partie-là.
0: Vous avez combien de bourses
4: aujourd'hui ? 8.
0: 8 bourses.
4: Et continuer aussi à enlever les autres frottements en fait qu'il existe sur toute la chaîne de valeur boursière, pas que sur le trading, mais sur le post-marché.
0: Quand tu dis les frottements, c'est quoi les difficultés?
4: En fait, plus il y a de systèmes d'information.
0: Ce que dit Emmanuel est vrai, c'est-à-dire le fait que ça soit fragmenté, qu'on soit pas un marché unique. Tu le ressens, toi, ça...
4: En fait, il y a une double fragmentation. Il y a des bourses, c'est ce qu'on voit dans les différents pays, et puis ensuite il y a les chambres de clearing, de compensation, il y a les dépositaires centraux. En fait, c'est autant de systèmes d'information
0: qui compliquent,
4: qui rendent plus onéreuses, qui font qu'il y a moins d'investisseurs qui sont connectés. Et en fait, c'est ça qu'on appelle connecter les économies.
0: Jean-Michel, quoi, par exemple, tu te dis, tu as une partie de ton activité qui est aux États-Unis.
3: Oui.
0: tu te dis pourquoi je me ferais pas coter là-bas?
2: Bah, en fait, quand Memescap était coté il y a 25 ans, je l'ai coté à Paris. Et il y a une chose qui est très importante que je voudrais que tout le monde sache. Ouais. J'ai coté deux boîtes en 25 ans d'écart. Ouais. Et rien que si je vous dis la différence, vous comprenez ce qui est arrivé à notre pays, en fait. Ça veut dire qu'il y a 25 ans, j'ai levé 101 millions. Mon livre, il y avait 270 millions. J'ai rencontré 193 investisseurs. Je prépare une note là-dessus pour LinkedIn. 193 investisseurs. Ça veut dire que les banquiers qui m'ont amené, ils ont fait le boulot qu'on
0: c'était
2: fait aux
0: États-Unis. C'était une cabine combien?
2: 430.
0: OK.
2: 138 fois mon chiffre d'affaires. Donc, ils font un prix marketing, ils disent go, j'y vais, parce que tu dis, tu as une profondeur de 193.
0: Bah oui, gérant. Machin,
2: j'aurai quand même 25% de tout ça et je serai en bourse, etc. J'ai une crise au plein milieu, je passe quand même. 25 ans plus tard, avec Eva Group, je dis, est-ce que je vais aux États-Unis? C'est là-bas où je dois y aller. Pourquoi je vais ici? Après, on dit, ouais, 1 million de coûts. 1 million à préparer dans les class action.
0: C'est beaucoup plus cher de s'introduire
2: beaucoup
0: en bourse.
2: Beaucoup plus cher, et puis tu as les class action à compter en plus.
0: Donc, vas-y, explique 2 secondes.
2: Alors, en fait, aujourd'hui, coter une boîte à Paris, etc., le run rate de coût, 100-150 000 euros par an. Aux États-Unis, minimum 1 million, même pas à réfléchir en dessous. Je parle de small mid cap.
0: Là, tu parles à l'année, tu parles, ouais, pas du coût d'introduction.
2: Non, je parle à l'année tout le temps, small mid cap.
0: Ouais. Hein.
2: Et puis, tu as en plus, aux États-Unis, quelque chose qui s'appelle le class action.
0: Ouais.
2: Tu as dit un mot que ça n'a pas plu aux gens. Pof, ils se regroupent, ils t'attaquent. Même s'ils doivent perdre, toi, tu sais que ça va te coûter de l'argent. Tu settles. Donc, tu as dans ton budget tout le temps une ligne d'à peu près 1 million, 1,5 million tous les ans. Machin. Donc, ça, c'est un frein. Donc, moi, du coup, j'y vais sur Paris. Mais attends, j'y vais à Paris. Combien il y en a de fonds à Paris?
0: 15. Sur les small et mid-cap.
2: Small mid-cap, 15. Donc, j'ai dit, genre, tu n'as pas la profondeur. Il te faut un cornerstone. Heureusement qu'il y avait la BPI, mais heureusement, parce que la BPI, ça tombe bien, il lance Blue Spring, qui est un nouveau fonds pour les small mid cap. Je suis le premier dessus. On travaille avec la BPI, ils nous disent OK, on y croit dans le dossier, on y va.
0: Sans ça, tu serais
2: 40% de l'enveloppe.
0: Sans ça, tu serais pas sorti.
2: Mais tu peux pas. Et heureusement aussi que j'étais connu. Et que j'ai eu 30%
0: et que tu avais ton track record, on va en parler tout de suite. Merci beaucoup Julie, merci beaucoup, on va vous laisser partir, on va continuer avec ces gars-là. Pas tout de suite. Et on se retrouve nous en deuxième partie de l'émission, là ça va être un peu plus dur pour certains des invités, on va parler des plaintes justement de
2: Alexis
0: Jean-Michel.
2: Alexis est en train de se braquer.
0: Alexis a envie de partir, et il est en train de dire à Julie, non, ben, Julie vous restez, c'est moi qui pars. Allez, on se retrouve tout de suite.
5: Merci beaucoup. 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
1: Focus ce matin sur la situation au Venezuela. Deux puissants séismes ont frappé le pays à 200 km à l'ouest de Caracas. C'était mercredi 24 juin. Le bilan est pour l'instant de 2500 morts avec des milliers de disparus. On va en parler avec Gaspard Estrada. Bonjour, vous êtes membre de l'unité sud globale de la London School of Economics and Political Science. Comment vous décririez la situation aujourd'hui? Est-ce que le gouvernement de Delcy Rodriguez arrive à organiser les secours?
6: Non. Tout d'abord, bonjour. Oui, en effet, la situation est assez critique parce que, en fait, ce tremblement de terre, en fait, il met en exergue les insuffisances chroniques du gouvernement vénézuélien qui cherchait péniblement à remettre l'économie vénézuélienne sur les rails depuis donc l'arrivée au pouvoir de Delcy Rodríguez en janvier. Pendant les 80 premiers jours, elle a eu un semblant d'un vent d'optimisme dans la population, avec ce retour annoncé d'investissement, une volonté d'apaiser la relation avec Washington. Mais le trimestre qui a suivi, on voyait bien qu'il y avait déjà des premiers signes d'essoufflement de cette présidente, et surtout un ras-le-bol de la part des Vénézuéliens. Et c'est vrai que cet essoufflement, en fait, a pris une tournure critique après les séismes, puisque aujourd'hui le gouvernement est complètement dépassé par les événements et on voit mal comment, à très court terme, cette situation va évoluer.
1: Annalisa.
7: Il y a beaucoup de pays qui sont en train de fournir leur aide au Venezuela. Parmi ces pays, il y a aussi les États-Unis qui fournissent une aide massive. On sait que les États-Unis sont particulièrement bons dans ce type d'urgence. Qu'est-ce que ça dit, ce choix de Washington de soutenir aussi puissamment Caracas ?
6: C'est aussi, avant tout, soutenir le régime. Aujourd'hui, les États-Unis et le Venezuela sont en quelque sorte liés, puisque l'arrivée au pouvoir de Delcy Rodríguez est le fruit d'une opération américaine. Et d'une certaine mesure, l'échec de ce gouvernement signerait aussi l'échec de la stratégie de Washington. Et lorsqu'on voit ce qui a lieu ailleurs dans le monde, et je pense notamment à ce qui se passe en Iran, c'est vrai que s'il y a un échec au Venezuela, on pourra dire qu'il y a non seulement eu un échec en Iran, mais aussi un échec au Venezuela.
8: Mais Delcy Rodríguez, elle n'a pas réussi à faire venir particulièrement une aide de la part des États-Unis. Ils ont envoyé des secouristes, mais pas plus que d'autres pays. Il n'y a pas une aide massive qui est arrivée tout d'un coup.
6: Non, ce qu'il y a aujourd'hui, c'est une volonté de la communauté internationale de reprendre place au Venezuela, alors par le biais des secours, par le biais aussi de certains investissements, notamment en matière logiquement énergétique et pétrolière. Mais on voit bien, une fois encore, qu'il y a beaucoup de questions, en fait, sur la question politique et sur le calendrier politique du gouvernement, sachant que la dirigeante de l'opposition, Maria Corina Machado, elle a souhaité se rendre sur place. Les États-Unis l'ont dissuadée. Et on voit bien qu'il y a une dispute aujourd'hui pour savoir quel est vraiment le calendrier sur le plan électoral, mais aussi quelles seront les retombées économiques de l'aide américaine. Et une fois encore, Donald Trump se mord aussi un peu les doigts des décisions de sa politique. C'est-à-dire, les États-Unis, sous Donald Trump, ont disparu le USAID, qui était le bras de coopération, notamment en matière humanitaire et d'assistance des États-Unis vis-à-vis des pays en développement. Aujourd'hui, sans USAID, les États-Unis sont plus fragiles et sont plus faibles au Venezuela.
8: Aujourd'hui, on en est où sur les infrastructures énergétiques, notamment sur les infrastructures pétrolières ? Il y a du forage, les entreprises américaines sont arrivées, racontez-nous.
6: Alors oui, il y a une certaine forme de retour des entreprises américaines. Il y a surtout, c'est une diminution des sanctions américaines vis-à-vis de Caracas, qui permet aux acteurs qui étaient d'ores et déjà présents sur place de reprendre des activités, mais il y a très peu de nouveaux investissements.
8: Les entreprises américaines n'étaient pas très chaudes pour revenir.
6: Non, d'autant plus que voilà, il y a un modèle économique qui est à réinventer au Venezuela, sachant que l'industrie pétrolière est une industrie très gourmande en capital. Donc, pour pouvoir investir, il faut avoir des garanties, notamment sur le plan juridique. Et pour cela, il faut avoir un minimum de stabilité politique. Or, on voit bien qu'il y a une question qui reste latente, c'est quelle sera la perspective à moyen et à long terme du gouvernement de Delcy Rodríguez. Et ça, personne ne peut le dire.
8: Annalisa,
7: vous avez évoqué une levée partielle des sanctions. Effectivement, il y en a qui ont été levées, il y en a qui persistent encore. Mm-hmm. Est-ce que ça a un impact sur les secours maintenant ? Est-ce que ça aura un impact aussi sur la reconstruction après ?
6: Oui, et je pense que tout est la question, c'est l'architecture institutionnelle, la perspective politique qui peut être donnée par les institutions vénézuéliennes. Et c'est vrai que tout cela est encore très nébuleux, parce que tant qu'il n'y aura pas de garantie d'un calendrier politique et d'une vision économique beaucoup plus structurée et qui offre des garanties, très peu d'investisseurs privés, notamment internationaux, iront sur place. Alors certes, il y a certaines avancées. Par exemple, les institutions financières internationales ont recréé un dialogue avec le Venezuela. Je pense notamment au FMI, à la Banque mondiale. Mais tant qu'il n'y ait pas vraiment de garantie, ce sera très difficile.
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0: Ça a chauffé déjà en première partie, mais ça a chauffé encore plus en deuxième partie après les États-Unis. On va s'intéresser aux introductions en bourse, comme dit Jean-Michel, en France, mais aussi en Europe, avec notre Jedi de l'introduction en bourse, Alexis Janin, qui avait envie de partir avant le début de la deuxième émission. Vous êtes directeur des activités de cotation PME, ETI France d'Euronext. On va pas être méchant avec vous. Emmanuel Blot, vous êtes directeur d'investissement au sein de l'équipe Capital Développement BPI France. Jean-Michel Caram, tu es au-delà de ta célébrité en tant que juriste de qui veut être mon associé. Tu es à la tête de deux sociétés cotées à Paris, Memscap et plus récemment Yeva Group. Et on a le plaisir de recevoir Guillaume Gibault. Bah, tu es le président et fondateur du Slip Français, une marque bien connue du grand public. Et si on t'a invité aujourd'hui, c'est que tu as annoncé le 25 juin.
18: Jeudi 25 juin.
0: L'introduction en bourse du Slip Français. On va en parler tout de suite. On va démarrer tout de suite par les IPO en France. Bon, Alexis, est-ce que tu peux nous planter le décor? Combien d'IPO à Paris en 2025 et en 2026?
4: Je peux te planter le décor, tout à fait. C'est une année de transition. 2021, comme vous le savez, dans le monde, en Europe et en France, des records dans tous ces pays du nombre d'introductions, changement de paradigme monétaire, augmentation des taux, baisse du bilan des banques centrales, disparition en grande partie des grands institutionnels de l'equity, parce que c'était facile d'avoir des actifs non risqués sur du monétaire et puis ensuite sur de l'obligataire. Et petit à petit, on voit qu'ils reviennent sur les introductions en bourse. En France, du coup, on a touché un plus bas en 2025 sur le nombre de nouvelles cotations. On était à 11 nouvelles cotations, dont 3 IPO et environ 70 millions d'euros levés. En revanche, pour nous, c'est pas le seul baromètre des marchés, comme tu le sais, Marc. Il y a qu'est-ce qui se passe sur les sociétés qui sont déjà cotées. Ouais. Et en l'occurrence, en 2025, on a déjà eu un signal très fort, c'est que les fonds levés par les small and mid cap cotés en bourse n'ont jamais été aussi élevés que depuis 5 ans. Ils ont levé 2,4 milliards l'année passée sur un peu plus de 60 opérations. Donc ça, c'était le premier signal positif qu'on attendait, de dire est-ce qu'il y a à nouveau de l'intérêt, de l'appui des investisseurs institutionnels pour accompagner les sociétés cotées. Il était là. 2026, c'est le prolongement de ça. On a la chance d'avoir deux entrepreneurs sur ce plateau qui ont réalisé, soit qui vont réaliser une IPO. Il y en a eu déjà une en début d'année avec Rising Stone, un spécialiste de l'immobilier de luxe en montagne. Et il y a eu deux autres cotations techniques. Et la bonne nouvelle, c'est qu'on en attend normalement plus que ça d'ici la fin de l'année, donc avec un pipe qui se densifie, pour être très clair, et qui reprend du volume.
0: Donc tu es plutôt optimiste sur l'avenir?
4: C'est une période de rebond, très clairement. On expliquera pourquoi. Après, une période qui était déceptive ces deux dernières années.
0: Alors, j'ai une question à poser, Jean-Michel, tu interviendras, Emmanuel aussi. Avant qu'on parle, à la fin, on parlera du slip. Mais je me rappelle quand on s'est rencontré, Guillaume, tu t'hésitais, hein, on peut être transparent. En fait, tu ne pensais pas du tout à la bourse.
18: Non. J'avais le préjugé, comme beaucoup de dirigeants, que c'est compliqué, que c'est beaucoup de contraintes, que c'est compliqué à faire.
0: Et surtout,
18: qu'on était trop petits.
0: Et en fait, toi, tu as déjà fait appel au crowdfunding.
18: On avait fait une levée obligataire sur la plateforme Vita.
0: Et tu t'étais dit, tiens, si j'ai besoin de lever de l'argent, pourquoi je ne referais pas du crowdfunding? Et en fait, je t'ai dit à ce moment-là, quand on s'est rencontrés, je t'ai dit, mais en fait, ce que je n'arrive pas à comprendre, c'est pourquoi les gens ne comprennent pas, et là je me retourne vers toi, Alexis, que finalement, Euronext, parce que ce que tu dis, Jean-Michel, est vrai, c'est-à-dire qu'il faut flécher l'argent. Mais l'argent, il y en a, parce qu'on voit sur les plateformes de crowdfunding, il y a quand même des levées complètement dingues qui se font en un temps record.
18: On a vu Gringotts, là, récemment.
0: Voilà, avec très peu d'informations, avec pas de contrôle.
2: Pas de contrôle.
0: Pas de contraintes, pas de liquidité,
2: ouais.
0: D'accord? Et moi, j'ai dit à Guillaume, mais en fait, la première plateforme de crowdfunding,
2: c'est Euronext.
0: C'est Euronext. Pourquoi
18: embaucher quelqu'un en marketing?
0: Non, mais pourquoi
2: Non,
0: mais Alexis, vraiment, ça me tient à cœur. Pourquoi vous ne vous vendez pas comme ça? C'est-à-dire que, je veux dire, quand tu vois toutes les plateformes, la plus belle plateforme, c'est vous quand même.
4: Alors, je suis tout à fait aligné là-dessus. Comme tu le sais, on a gagné 40% d'investisseurs individuels en 5 ans.
0: Mais oui.
4: C'est 1,5 million d'investisseurs individuels.
0: Mais vous avez la plus belle communauté.
4: Tout à fait.
0: Et qu'est-ce qui fait que les gens, si demain le slip va sans payer de communication, rien, sur une plateforme, ils vont lever 5 millions, franchement, il ne se passera rien. Les gens vont mettre 2000, 3000, ils ne vont même pas regarder les chiffres. Et qu'est-ce qui fait que là, il est obligé de faire une campagne de communication, il est obligé de convaincre les gens d'y aller pour lever de l'argent?
4: Peut-être que déjà, il lèvera beaucoup plus, je ne sais pas pour l'instant. La réalité, c'est que ces dernières années aussi, on a eu des sommes extraordinaires qui ont été souscrites sur les small caps. Je rappelle HRS 2021. Sur le projet, 90 millions d'euros souscrits par les particuliers sur une société qui faisait 2,5 millions de chiffre d'affaires à l'époque et qui était en perte. Plus récemment, Semco, qu'on a accueilli, une petite société grenobloise absolument inconnue du grand public.
0: Ils ont eu quand même... Industriel.
4: Industriel, qui plus est. 28 millions de demandes. En fait, la possibilité, elle est là. Elle est ouverte à tous.
0: Je veux dire, l'argent, il est...
4: L'argent, il est là.
18: D'accord, les Français épargnent.
2: Mais il y a beaucoup d'épargne.
0: Attends, mais Jean-Michel, toi qui connais bien les communautés, t'es un animateur de communautés. Ouais. Qu'est-ce qui fait qu'on arrive à fédérer des communautés sur des plateformes action, et pas chez Euronext?
2: Il faut une action globale. Moi, je pense que...
0: On est là pour ça. Hein.
2: Justement, c'est ce genre d'émission. En fait, regarde, aux États-Unis, on parle des États-Unis, mais passe devant n'importe quel écran, à n'importe quel temps, en prime time. T'as une petite barre en bas où les chiffres de la bourse tournent tout le temps. Les gens, ils ont cette économie. Il faut qu'on, cette information sur l'économie. Il faut qu'on bouge les gens pour qu'ils comprennent c'est quoi la bourse. Moi, je peux pas me pleurer parce qu'à mon IPO, j'ai eu 2500 particuliers qui ont investi 30% de mon enveloppe et qui ont permis machin. Alors même Euronext la lance IPO Go, donc que je représente un peu, je suis ambassadeur pour eux. Donc on est en train d'essayer de faire des choses,
0: mais c'est
18: Vas-y, moi, je l'aborde par un autre aspect.
0: Nous, on a cette parce que toi, tu as un œil neuf.
18: Un œil neuf et une ADN très collaborative. Nous, on a toujours voulu embarquer les clients d'entreprise. Le slip français, c'est 850 000 clients particuliers.
0: D'accord. C'est une communauté.
18: C'est une communauté de gens qui ont envie de mettre leur slip en action, d'acheter des slips, de soutenir l'industrie française. Je le rappelle, c'est plus d'emplois. En ce moment aussi, c'est moins de CO2. C'est quand même important de le dire. Donc, on est entreprise à mission, on est labellisé Bicorp, on essaie de tout bien faire. Et effectivement, nous, on se dit comment est-ce qu'on embarque les Français au capital de notre entreprise? Parce que depuis le début, je me dis, s'ils sont actionnaires, ils vont pas aller acheter leur slip ailleurs. En plus, ils sont très fidèle à la marque de sous-vêtements. Donc bref, avec Léa qui est directrice exécutive à mes côtés, on se dit on a retourné la boîte, on a trouvé un modèle économique grâce à notre usine. Comment
0: vous êtes rentable?
18: On est rentable,
0: rappelle.
18: On fait en 2025 21 millions de chiffre d'affaires. C'est une petite entreprise, oui, mais on fait 2 millions d'EBITDA et 700K de résultat net positif. Petite entreprise, mais rentable. Et quand on vient à l'usine, on se rend bien compte qu'en fait, on fabrique nous-mêmes des sous-vêtements de façon compétitive pour les vendre à un prix de marché. Et donc on se dit, c'est quoi l'avenir? C'est qui sont les actionnaires naturels d'une entreprise à mission qui fabrique en France, crée de l'emploi et moins de carbone? C'est les Français. Et donc, c'est quoi la bonne plateforme pour faire un investissement populaire? Et effectivement, je pense qu'aujourd'hui, le crowdfunding, qui est un super levier, peut-être qu'il atteint certaines limites aussi.
2: Limite,
18: et, nous, on est venu chercher justement cette rigueur d'exécution. Et dans l'instruction du dossier avec l'AMF, en fait, là, on est confronté à faire quelque chose de très précis.
0: Mais cette rigueur-là...
18: Mais qui est plutôt une bonne nouvelle. Je dis, on vient la chercher pour dire, en fait, on ne va pas demander de faire un don. On est une entreprise avec projet de croissance.
0: Mais moi,
18: on investit pour...
0: Moi, ce qui me rend dingue, c'est que... Je comprends tout ce que tu dis, mais d'un côté, tu as l'impression que tu donnes plus de rigueur, tu donnes de la liquidité, tu donnes tout, et les gens vont sur les plateformes de crowdfunding et ils vont pas...
2: Oui, mais Marc, les plateformes de crowdfunding, à part quelques cas... Ça lève pas beaucoup d'argent.
0: Si, ça lève, il y a quand même. Ça lève tous les jours. Non, les montants sont colossaux. Non, je suis pas d'accord.
18: Si je prends un œil neuf, en fait, je pense qu'ils sont plus forts en marketing D2C, en fait. Et aujourd'hui, si on prend les plateformes Crowdcube ou Lita, en fait, l'expérience client, elle est quand même très, très fluide. On voit le projet bien présenté, la vidéo. Il y a peut-être moins de contraintes, de disclaimers, de machin, mais en fait, c'est facile. Ils sont très forts en CRM. Là où aujourd'hui, moi je vois dans la fabrication de notre site, le slip en action, qui est le site dédié à l'opération, en fait, à la base, on nous dit qu'il faut mettre un bon de souscription PDF.
0: Ouais.
18: Aujourd'hui, oui. Je pense qu'on a du mal à capter des gens en souscrivant en PDF.
0: Pardon, Alexis, ouais, et après Emmanuel.
4: Peut-être, passons quelques chiffres, hein, parce que là, je pense qu'on se perd un peu dans ce débat. Aujourd'hui, la liquidité, c'est-à-dire à la fois les fonds levés et les fonds qui sont échangés tous les jours sur Euronext Paris, sur les valeurs moyennes. Si on prend ce premier trimestre et qu'on le duplique, ça va être 30 milliards. là-dessus, ouais. C'est 30% de participation des particuliers sur la Bourse de Paris. Donc, génial. On se parle donc de quoi ? De 10 milliards. D'accord. Je voudrais bien qu'on fasse le calcul de ce qu'est levé sur les plateformes de crowdfunding françaises. Ouais. Je pense qu'on n'est pas tout à fait dans le même genre de réalité.
0: Non, tu parles d'échange. Moi, je te parle de levée.
4: Les dons des soutiens, et je reviens à mon chiffre de tout à l'heure, 2,4 milliards levés par les entreprises small et mid-cap françaises l'année dernière en France. C'est ces chiffres dont on se parle. Et c'est à la fois de la new money et de la monnaie qui s'échange, parce qu'effectivement, on a le droit de changer d'entreprise, de passer du slip à Yeva. Ça n'a strictement rien à voir.
2: Alors que la bourse,
0: mais oui, c'est... Mais évidemment, mais c'est pour ça que, Alexis, on taquine, mais en fait, nous, on veut tous que ça marche. On est là pour ça. Et Emmanuel, je voudrais saluer d'abord votre initiative, parce que franchement, alors on va dire quand même, je fais un petit clin d'œil à Nicolas Dufour.
2: Ouais, c'est les Jedi.
0: Que ça fait un petit moment qu'on essaye de le convaincre qu'on les a. Pour pousser
3: faisais partie de la même équipe.
0: Il a été convaincu et il a mis quelqu'un de compétent pour s'en occuper. Vous avez lancé un fonds spécialisé sur le small cap. Ça, c'est une super bonne nouvelle. Parce que je rappelle que le capital risque en France a quand même bien démarré le jour où vous avez décidé de l'appuyer. Et aussi, c'est moi qui le dis.
3: On veut apporter notre pierre. Okay. C'est clairement ça l'objectif de ce nouveau fonds, c'est d'apporter notre pierre à des initiatives, comme on l'a dit, qui se multiplient parce qu'on sent effectivement qu'il y a une demande. Et je pense qu'Alexis pourra aussi nous éclairer là-dessus. Mais les jeunes, de plus en plus, sont éduqués financièrement, s'intéressent à ces sujets-là. Et là aussi, il va y avoir, j'allais dire, une demande à combler. Et maintenant, c'est trouver de l'offre. Excusez-moi de parler dans ces termes-là, mais d'histoire, d'entrepreneurs, pour justement intégrer, créer ces communautés-là. Je suis assez, j'allais dire, optimiste, mais c'était l'idée de ce fonds-là, de participer, que BPI France avait aussi une mission de, le plus tôt possible...
0: C'est une très bonne nouvelle pour le marché. On est très contents, en tout cas pour nous, c'était une très bonne nouvelle.
2: Moi aussi.
0: Jean-Michel, je voudrais revenir à toi deux secondes, tu as déjà défloré un peu le sujet, ça sera on t'a mis une petite musique pour un générique. Ça te rappelle quelque chose, non? Alors Jean-Michel, toi t'es quand même un exemple à part, t'avais une société cotée, donc t'as coté il y a 25 ans, tu nous l'as expliqué. Moi, je t'ai croisé plein de fois, et t'étais quand même assez frustré par la valorisation de la boîte à plusieurs reprises. Oui. Et quand même, tu reviens, t'es masochiste ou t'es visionnaire?
2: Ouais, parce que moi je...
0: Parce que tu recotes une deuxième société.
2: J'ai beaucoup d'espoir dans ce pays, c'est franchement, bon, il faut dire les choses, je suis arrivé en France, j'avais rien... Donc, tout ce que j'ai fait, je l'ai fait en France. Donc, je crois, j'ai connu des années de gloire magique à Paris. L'année de l'IPO de Memscap, ces années-là.
0: C'était quelle année, ça?
2: 2001.
0: Ouais.
2: C'était du lourd. Et je crois que ça peut revenir. Il suffit qu'on ait un mouvement d'ensemble. Tu sais, on fait plein de choses aujourd'hui avec Yvette Monassé Amplify, où on booste des entrepreneurs. Je pense que
0: Tu boostes des entrepreneurs, tiens, je vais te taquiner. Ouais. Est-ce que tu fais une session pour les pousser à aller en bourse?
2: J'ai des trucs sur la bourse, je te promets.
0: Tu me feras venir.
2: J'en ferai tout le temps, oui. Et en fait, ce que j'étais en train de dire à Michel, d'ailleurs, il faut qu'on fasse un truc uniquement pour les sérieux, pour les pousser. J'ai fait deux sessions.
0: On vient avec Alexis, Euronext. Ça.
2: En fait, moi, je pense qu'il faut... qu'on crée un maximum d'entrepreneurs, que le pays devient une terre d'entrepreneurs.
0: Ils sont là, les entrepreneurs.
2: Quand les DOP...
0: Ils sont là.
2: Je suis content de...
0: On n'arrive pas à faire le lien, ils le font. Hein, mais il faut qu'on fasse le lien entre la bourse et les entrepreneurs.
2: Exactement. Mais tu as dit une chose très importante. C'est vrai que la BPI a fait un travail monumental au niveau du capital risque, donc au niveau des premières phases des entrepreneurs. Et là, l'arrivée de Blue Spring, ce que Emmanuel a fait, bon, moi, j'ai bénéficié de ça, donc je peux pas dire que du bien. Je peux dire que du bien sur ça, mais ça, c'est quelque chose qui est énorme parce qu'on a besoin de petits stimuli. Ça, c'est un stimuli. Si on fait d'autres réformes où on pousse un peu les épargnants français, comme dans l'assurance vie, à mettre 5% de leur épargne sur les small mid-cap, on explose. Et une fois que ça part. Hein. Et la bourse, en fait, c'est quelque chose qu'une fois que ça mousse, ça monte, ça monte, ça monte, ça monte. Une fois que ça casse, bah, ça casse, ça casse, ça casse, ça casse. On le sait.
0: On passe tout de suite à toi, Guillaume, parce que c'est quand même sympa de t'avoir là dans l'actualité. Donc, le 25 juin, tu as annoncé ton introduction en bourse sur Euronext Growth. Pourquoi, en fait? pourquoi la bourse, et comment ça s'est passé? Alors, je ne parle pas de l'introduction puisqu'elle n'est pas terminée, mais au moment où on diffusera, tu seras encore relevé. Mais le process lui-même, comment tu l'as vécu, toi?
18: D'abord, pour rebondir à ce qu'il vient de dire avant, il y a plein d'entrepreneurs super, mais il faut rappeler que l'entrepreneuriat, c'est du travail, et exclusivement du travail, de la patience, des hauts, des bas. Moi, ça fait 15 ans. Mmh. Donc, la bourse, ce n'est pas une idée que j'ai toujours eue en me levant le matin. Moi, je veux créer de l'emploi dans mon pays, minimiser un impact carbone, être fier de ce que je fais et embarquer des clients avec moi. Et ça, c'est mon point de départ. Depuis 15 ans, je n'ai pas bougé d'un centimètre là-dessus. Aujourd'hui, l'entreprise fait 21 millions d'euros de chiffre d'affaires. J'ai galéré pendant 12 ans pour trouver un modèle économique pour fabriquer en France. À force de travail, je l'ai trouvé grâce à Léa, qui est directrice exécutive à mes côtés, qui est ingénieur textile et qui trouve à l'usine la façon de fabriquer de façon compétitive. Ça fait 700 000 euros de résultat net positif pour une boîte qui fabrique tout en France. On s'est toujours démerdé tout seul. On n'a jamais eu d'aide de personne. Pas de subvention, rien. On s'est toujours démerdé tout seul. Et dans cette opération, pareil, on se dit qui nous a toujours soutenus, qui nous a sauvé les fesses quand on était en difficulté en 2023-2024, c'est nos clients, c'est les Français. Et donc on se dit, ok, la suite de l'histoire, elle est avec eux. C'est pas, le temps politique, c'est pas le nôtre. Le temps de la subvention, de l'aide, de l'accompagnement, c'est pas le nôtre. Notre temps et notre seule raison d'être et raison d'exister dans le temps, c'est la compétitivité de l'entreprise, la génération de cash et d'EBITDA, parce que sinon on est mort. On a beau faire de l'impact, de ce qu'on veut. Aujourd'hui, les règles, c'est tu fais de l'EBITDA, du cash ou t'es mort. Ça, on l'a bien appris. Et donc, fort de cette année de retournement, de ces deux années de retournement, on se dit, OK, comment on fait rentrer les Français au capital de l'entreprise? Donc, avec Léa, on se dit, OK, on regarde les scopes, on regarde les SIC, on regarde les plateformes de crowdfunding et on rencontre les équipes de Roland qui nous disent, et un certain Marc Fiorentino qui nous dit, mais Guillaume, la meilleure plateforme pour faire un investissement populaire, c'est la bourse. Et là, moi, je me dis, pas con. Et je me dis, mais c'est trop compliqué. Et Léa, à côté de moi, dit, Guillaume, on va le faire. Je lui dis, t'es sûr? Il me dit, ouais, on va le faire.
0: Comment ça s'est passé? Alors, parlons que de vous, hein, ne parlons pas des partenaires.
18: Et derrière, comment c'est passé? On a déroulé avec une équipe de conseil autour de nous, toutes les briques, hein, les avocats. On a recruté un directeur financier, Fabrice, qui nous accompagne sur ce spécifiquement qui a fait déjà 4 IPO, parce que c'est quand même un monde compliqué. On a travaillé dans le bon ordre, on a fait travailler tout le monde en 4 mois et demi, ce qui est un record. On a fait le doc AMF. Voilà, on a vraiment travaillé dans le détail. On était déjà accompagné par deux fonds d'investissement, donc on avait cette structure financière. On est capable de sortir le chiffre d'affaires à l'heure, la marge.
0: C'est important ce que tu
18: dis. La marge, pas canal chaque jour.
0: Parce que tu étais déjà structuré. Voilà.
18: Et donc on est capable de sortir une clôture d'EBITDA tous les mois à J+10, et je pense qu'il n'y a pas beaucoup de boîtes qui sont capables de faire ça. Donc on avait déjà la rigueur. De l'extérieur, le slip français, les gens peuvent se dire ouais, c'est du marketing. En fait, oui, on est très fort en marketing, mais en fait, on avait la structure financière. On était capable de suivre et piloter la boîte, sauf qu'on achetait nos slips entre 12 et 15 euros en les fabriquant en France. Là, maintenant, on arrive à fabriquer nous-mêmes en dessous de 6 euros. Donc, on a un vrai modèle économique. Et donc, on a déroulé tout en faisant tourner la boutique. C'est difficile pour le dirigeant. Et quand on va chercher des entrepreneurs, c'est super de les booster, de leur faire des conférences avec qui veulent être associés. Mais il faut surtout leur dire, les gars, c'est du travail, des 100.
10: Mais ça, tous les entrepreneurs le savent.
18: Hein. Ouais, ouais. Bah, en tout cas, il faut leur rappeler que c'est. Voilà, il n'y a pas de, de raccourci, il n'y a pas d'IA, il n'y a pas de truc magique. C'est juste du boulot et du temps. Et un jour, peut-être, dans un cas sur 1000, vous allez vendre votre boîte. Mais si vous vous levez avec ça le matin, vous n'y arriverez pas. En tout cas, moi, c'est mon expérience. Et donc, quand on coche toutes ces cases, on évacue toutes les options scope, SIC, on se dit voilà, c'est pas notre philosophie, on se dit ok, la bourse est le bon moyen, on déroule le process et je crois que c'est, enfin tu me l'as dit, le succès d'un IPO ça se mesure à 2-3 ans, faites ce que tu dis ce que tu fais et, voilà, under promise over deliver, c'est pas français mais nous on s'engage là-dedans.
10: C'est hyper important.
0: C'est quoi ton conseil, voilà, c'est un jeune, jeune qui débarque sur la bourse,
10: la bourse,
0: toi qui as 25 ans d'expérience sur la bourse, Jean-Michel.
10: La bourse, tout le monde parle de l'IPO, de levée d'argent, etc. Or, du point de vue financement de la boîte, la bourse, c'est une rivière. Donc, on peut revenir plusieurs fois. La deuxième chose, c'est que la bourse te donne une monnaie d'échange. Donc, tu peux acheter des boîtes. C'est quelque chose qui est liquide. La troisième chose, c'est que la bourse te donne de la rigueur. Tu es obligé d'être rigoureux. La bourse te permet de brasser plein de gens. Moi, j'ai beaucoup de clients. Moi, je suis en B2C dans IEVA. Tous mes clients peuvent être mes actionnaires et inversement.
18: Ça, je suis convaincu.
10: Donc, c'est hyper important. Alors, ce qui compte...
0: Quel conseil tu lui donnerais?
10: En France, under promise, over deliver.
0: En français.
10: Tu dois sous-promettre, sur-délivrer.
18: Il faudra trouver une bonne traduction en français, je m'en occupe.
10: Si tu fais la chose, honnêtement, hein, même à des boîtes, on a vu des boîtes avec des capis en milliards sur Paris. Le matin, il est en dessous du consensus. Boum, moins 30 à l'ouverture.
0: Exactement.
10: Dans le temps, ils nous mettaient deux claques. Moi, je me rappelle, hein, quand on sous-délivrait, bon, on venait le matin, on prenait deux claques. À la fin de la journée, on est à moins 9%. On rentre chez nous, on était plié. Hein. Là, à 10 heures, t'es déjà à moins 30. Hein.
0: Donc c'est ça ton conseil. Qu'est-ce que tu lui donnerais comme conseil, Emmanuel?
3: Que effectivement, l'introduction en bourse, c'est une étape. C'est une étape qui doit être construite, mais je pense qu'il a complètement bien compris, il a bien décrit aussi le process. C'est une étape, ce qui amène à d'autres étapes, à de la communication, à un newsloop régulier, à des catalyseurs, à un plan. Ça s'inscrit dans un plan stratégique. Et là-dessus, c'est ça qui est intéressant d'entendre, justement, parce que c'est la bonne vision. C'est un point de passage.
0: Alexis, vous avez bien soutenu cette opération. Qu'est-ce que tu y donnerais, toi, comme conseil?
4: Moi, je crois que les meilleurs conseils ont été donnés par Jean-Michel, mais je pense que Guillaume, il a compris ce qu'il achetait en arrivant en bourse, en dehors de tous ses outils. Il s'achète du temps long, et d'avoir des actionnaires qui sont plus au pilotage de la boîte avec lui. C'est ça que je rajouterais peut-être, en plus de ce qui a été
0: alors évoqué. C'est intéressant, le temps long, parce que je me retourne vers toi, Jean-Michel. Ce que reprochent beaucoup d'entrepreneurs, c'est de dire justement, les investisseurs, ils sont court-termistes. C'est-à-dire, tu vois, tu viens de le dire, c'est-à-dire, ouais, on a eu un semestre qui n'est pas bon, bam, moins 30%, alors que les gens nous disent, ouais, mais de l'autre côté, toi tu connais bien le sujet, puisque à la BPI, vous faites aussi private equity, le private equity, on est peinard pendant 5-7 ans, personne ne nous emmerde, le fonds, il est là, et il n'y a pas quelqu'un qui nous dit tous les jours.
10: En réalité, ça dépend ce qu'on fait. Ça veut dire qu'on a des, il y a des actionnaires sur Paris, la BPI justement. Mais moi, j'en connais plein de fonds qui sont Thomas, par exemple. Il est long. Il y a plein de gens qui sont. Moi, j'ai Gordian. Il est long chez moi, etc. Donc, il y a des investisseurs qui sont longs. Il y a des investisseurs qui sont des spielers. Ok. Mais il y a des investisseurs qui sont longs. On a besoin des deux parce qu'il y en a des gens qui développent la liquidité, d'autres qui sont là pour le long terme, etc. Mais ce qui compte vraiment, c'est un, ta rentabilité, t'achètes ton indépendance. J'ai rendu toutes mes boîtes rentables tout de suite.
0: Je me suis focalisé sur ça. Tu dis le contraire de ce qu'on disait tout à l'heure sur les boîtes américaines.
10: Non, oui, mais qu'on est en France. On n'est pas aux États-Unis. Moi, je dis toujours à tous les entrepreneurs cotés à Paris, vous n'êtes pas aux États-Unis. Vous ne ramenez pas l'Amérique à Paris. Paris, ce n'est pas les États-Unis. Donc, il faut être rentable parce que les gens, ils veulent de la renta. Bon, OK. Et n'oublie pas une chose, c'est que tant que tu n'as pas vendu, tu es toujours dans le game. Et ne compte pas ton argent tant que tu es assis à la table. C'est la première base d'un pokerman.
0: Pour finir très rapidement, merci d'abord parce que c'est super intéressant. Qu'est-ce qu'on pourrait prendre, Guillaume, toi qui arrives un peu de l'extérieur avec un œil neuf, qu'est-ce qu'on pourrait prendre comme initiative pour booster tout ça?
18: Je crois qu'il faut faire confiance aux Français parce que parfois le bon sens de juste...
0: Oui, mais pourquoi ils ne viennent pas? Enfin, ils viennent, ils vont venir au slip, mais ce n'est pas la question. Mais
18: non, mais je pense qu'il faut... Il faut que nos entreprises françaises soient compétitives et s'adressent à leur marché intérieur.
0: Moi, quelle initiative on peut faire d'un point de vue marketing, ce que fait, parce qu'ils n'arrêtent pas, je veux dire, ils sont en province, ils rencontrent des entrepreneurs tout le temps, ils ont lancé une nouvelle chez Euronext, ils ont lancé une nouvelle démarche pour faciliter l'accès au retail. Qu'est-ce qu'on pourrait faire de plus, nous tous, pour rendre le truc plus sexy?
18: Moi, je crois qu'il faut aller voir les boîtes iconiques françaises, trouver de la compétitivité de performance économique et ouvrir ce capital-là aux Français. Et je pense que c'est beaucoup plus structurant que la bourse qui, de mon point de vue d'entrant, est un moyen et pas une fin en soi. Et je pense que ça, c'est structurant pour l'économie française.
0: Jean-Michel.
10: Moi, pour moi...
0: Une initiative,
10: c'est très simple. Moi, si j'étais législateur aujourd'hui, je fais une décision. Je garde toutes les caractéristiques des assurances-vie à condition que 5% de l'assurance-vie soit... investi dans
0: ça n'arrivera pas. Une autre initiative.
10: Pourquoi ça n'arrivera pas
0: Parce que les législateurs te disent on a déjà fait le PEA, vous avez le PEA PME, démerdez-vous avec ça. Mais et c'est déjà PME, pas mal le PEA.
10: Mais l'incentive il n'est pas très fort. Mais donc, par contre, nous, au-delà de législateurs, nous, on doit évangéliser à fond et expliquer aux gens c'est quoi la bourse et qu'on peut gagner beaucoup d'argent en bourse.
0: Tiens, je te propose un truc. On va voir si on faisait un petit concours. Qui veut s'introduire en bourse? Est-ce que tu serais juré avec moi?
10: Quand tu veux.
0: T'es sûr, attention, c'est enregistré.
10: Ouais, quand tu veux. Michel, tu m'autorises.
0: Qu'est-ce que tu voudrais comme idée?
3: Je suis assez optimiste, encore une fois. Je pense que écouter des personnes comme ça, c'est
0: motivant.
3: C'est ça qu'il faut faire. C'est leur laisser, montrer que ça marche, montrer que ça existe. Et encore une fois, les jeunes, les influenceurs financiers, il y en a de plus en plus. Ouais. Tu en fais partie.
0: Les influenceurs financiers, c'est important.
3: Ça va prendre.
0: Oui. Juste, explique-nous en deux secondes, il nous reste quelques secondes, ce que vous avez lancé comme initiative IPO.
4: Nous, on travaille sur l'offre et la demande. C'était bien évoqué. En fait, c'est bien d'avoir des entrepreneurs, il nous faut de l'argent. BPI a lancé Blue Spring, CDC Croissance a lancé son premier fonds de fonds l'année dernière et a fini de le déployer.
0: 500 millions.
4: TB3 Ouais. C'est passé complètement inaperçu. Vendredi, a annoncé 13 milliards, dont une partie significative va être allouée aux small et mid-cap françaises. Génial. C'est la première fois.
0: Super bonne nouvelle.
4: Donc c'est exactement ce sujet, réallouer de l'argent. Et c'est qui va flécher cet argent? Ce sont les assureurs. Donc il faut continuer là-dessus. Sur la partie offre, bah, nous, on essaye de simplifier de plus en plus l'accès pour les entrepreneurs à la cote. 4 mois, c'était évoqué par Guillaume, plus rapide, moins coûteux, moins complexe. C'est ce qu'on essaye de faire avec IPOGO, dont Jean-Michel est un soutien précieux.
0: Et on est là pour vous aider si vous en avez besoin. Merci de nous avoir suivis, merci à tous ces invités de marque. Hein. On se retrouve la semaine prochaine pour une émission dont on me dit dans l'oreillette qu'elle sera exceptionnelle. Surtout, n'oubliez pas que vous pouvez nous revoir, nous réécouter et encore nous revoir en replay, en podcast sur toutes les bonnes plateformes.
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19: Nous sommes toujours sous l'influence de cet anticyclone qui concerne l'ensemble de l'Hexagone avec, vous le voyez, pour votre mardi matin, eh bien, le soleil qui s'impose sur l'ensemble de la France. La canicule devrait d'ailleurs s'intensifier au cours de la journée. On va en reparler juste après, mais effectivement une carte particulièrement ensoleillée, sécheresse maximale avec un risque d'incendie qui va concerner quasiment l'ensemble du pays. Alors pour ce matin, un voile de nuages assez fin se met en place dans le quart nord-est du pays. Le vent qui soufflera jusqu'à 40 km/h. Et puis, dans l'après-midi, bien, c'est la chaleur qui devrait gagner du terrain, avec toutefois un risque d'orage sur la Corse. Pour vos températures au lever du jour, eh bien, déjà 23 degrés dans le secteur de Nice, 14 degrés la minimale à Cherbourg. Et puis, dans l'après-midi, la canicule s'installe notamment dans le sud-ouest, avec près de 40 degrés dans le secteur de Bordeaux et de Toulouse.
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22: Bonjour, bonjour et bienvenue dans La France à tout pour réussir. Chaque semaine, vous le savez, un concentré d'économie positive sur BFM Business. Et vous le voyez, il fait beau, il fait chaud. Les cigales sont derrière nous, nous sommes début juillet. Pas de doute, nous sommes bien aux rencontres économiques d'Aix-en-Provence qui se tiennent ici par Jourdan, donc jusqu'à ce samedi. Nous sommes en direct sur BFM Business. Et puis, vous le voyez, ces rencontres d'Aix, eh bien, c'est pour nous l'occasion d'afficher le nouveau pôle économique BFM La Tribune au sein de CMA Média. Laurence Bottero, journaliste à La Tribune, d'ailleurs à mes côtés aujourd'hui pour réaliser l'interview de notre première invitée, Émilie Mercadal, avec qui on parlera à la fois de l'entreprise qu'elle a cofondée, la MedTech marseillaise Rofim, et de sa casquette de coprésidente de la French Tech ex-Marseille. Avec nous également les fondateurs de deux jeunes entreprises aixoises qui sont en pleine croissance et qui sont en train, à travers d'importantes levées de fonds, de passer à l'échelle. Jean-Éric Lucas pour l'entreprise Autrera New Energy qui a développé et qui va produire plus massivement des SMR, ces petits réacteurs nucléaires modulaires. Et également donc avec nous Mathias Fonlu pour l'entreprise Entente. On est là au cœur de la récupération de la chaleur fatale, cette chaleur trop souvent et si souvent perdue par nos industries. Bonjour Émilie Mercadal.
23: Bonjour.
22: Merci d'être avec nous, donc la première invitée de cette émission spéciale de La France à tout pour réussir aux rencontres d'Aix. Une émission où on va beaucoup parler de tech et notamment des entreprises locales de la tech qui ont de grandes ambitions. Vous êtes, je le disais, la coprésidente de la French Tech ex-Marseille. On en reparle dans un instant. Mais tout d'abord, votre casquette d'entrepreneuse. Et c'est donc l'actualité avec Rofim que vous avez cofondé en 2018. Et je vous laisse entre les mains expertes de Laurence Bottero, journaliste à La Tribune. Bonjour Laurence.
23: Bonjour Jérôme.
22: Rofim, une entreprise, puisque vous couvrez la région sud que vous connaissez bien, eh bien, je vous laisse échanger toutes les deux sur cette belle entreprise.
23: Merci Jérôme. Bonjour Émilie Mercadal.
24: Bonjour Laurence Bottero.
23: Alors, Rofim est né en 2018 d'un besoin de terrain. c'est votre cofondateur qui est un médecin, c'est le docteur Bensoussan, qui lui remarque un problème qui concerne la profession, c'est la possibilité de s'envoyer, le manque de s'envoyer des documents entre professionnels de santé. Et c'est de là que naît Refilm, c'est de cette idée-là.
1: Tout à fait. Donc la genèse est vraiment partie du terrain, de l'hôpital. En fait, lorsqu'il avait un patient pour lequel il devait demander un avis à un confrère, il n'existait pas à l'époque de moyens sécurisés pour envoyer notamment un scanner. Donc c'est vraiment parti de là. Et il s'est dit, il faut que je crée une communauté digitale pour pouvoir échanger en sécurité des données de santé.
23: Alors 2 ans plus tard, 2020, c'est la crise sanitaire. Et pour vous, ça a été un accélérateur parce qu'il y a eu beaucoup de demandes. Effectivement, la télémédecine a totalement explosé à ce moment-là. Est-ce que ça a été déjà un premier point d'inflexion pour Refilm ?
1: Complètement. Donc en fait, ce qu'on a décrit, le fait d'échanger entre confrères, ça s'appelle la télé-expertise, c'est remboursé depuis 2019. Et en fait, c'était un petit peu des happy few qui l'utilisaient, des personnes qui étaient technophiles. Là, avec le Covid, malheureusement, on ne peut plus voir son patient. L'ensemble des médecins est obligé d'utiliser, contraint, une solution de télémédecine. Et en fait, nous, on lance un module de téléconsultation. Et là, clairement,

0: grâce à des subventions, des aides et de la love money, de pouvoir rester. Et surtout, ça nous a permis d'avoir de l'attraction. Grâce, comme on vous le disait, à la pandémie, on a réussi à avoir des beaux KPI, ce qui a permis de prolonger cette levée pour pouvoir faire une levée en sérénité. Nous avons relevé l'année dernière 10 millions avec les mêmes actionnaires et de nouveau dans un actionnaire espagnol-portugais pour scaler. Là, vraiment, aujourd'hui, nous sommes dans 2000 établissements. Il y a 100 000 médecins qui nous utilisent. Le but, c'est vraiment d'être dans plus de 15 pays, d'avoir un vrai roll-out en Europe et de faire un POC en Asie.
1: Alors peut-être pour revenir aussi sur un sujet dont on parle beaucoup quand on parle de jeunes entreprises innovantes, c'est le rapport avec les grands groupes. On a vu que ce rapport a évolué au fil du temps, il était parfois un petit peu contraint au début, puis finalement c'est des rapports qui se sont fluidifiés. Vous, votre rapport avec les grands groupes, est-ce qu'ils vous accompagnent dans vos levées de fonds? Quels sont les liens que vous avez pu créer avec eux?
0: Alors, je vous remercie pour cette question. Je viens moi-même d'un grand groupe pharmaceutique, donc pour moi, le grand groupe avec l'innovation, la start-up et l'académique, on forme un triangle vertueux. C'est comme ça que l'on avance. Et aujourd'hui, nous, on a de nombreux partenariats avec des grands groupes, donc notamment GE Healthcare, Medtronic, Abbott, Takeda. Et en fait, c'est vraiment ensemble qu'on va avancer au service du patient.
1: Finalement, aujourd'hui, quelle est la prochaine étape? Est-ce qu'il y a encore des secteurs, des segments sur lesquels vous n'êtes pas présent et que vous aimeriez combler?
0: Donc là, nous, on a commencé sur la maladie rare. On est allé vers l'oncologie. Aujourd'hui, on adresse l'ensemble des spécialités. Par contre, depuis 8 ans, ce que l'on fait, c'est on relie les experts entre eux. Donc, en fait, on s'arrête à la porte de l'hôpital. Et là, en fait, j'ai envie aujourd'hui à BFM d'annoncer qu'on va franchir cette porte. On va ouvrir la porte aux patients avec Diagdor, un module que l'on lance en septembre pour que les patients puissent également avoir accès à l'expertise. Donc ça sera vraiment des patients qui vont déposer un avis médical. Sous 7 jours, une équipe leur répondra. Ce ne sera pas une téléconsultation, ce sera vraiment un avis documenté pour qu'ils puissent faire le meilleur choix pour leur santé.
2: Merci pour cette belle annonce. Une dernière question sur l'entreprise.
1: Oui,
2: Refim, Laurence.
1: Peut-être la vision d'Emilie sur le marché. Il y a eu beaucoup de modules de télémédecine qui se sont lancés. On l'a vu, la crise sanitaire est une opportunité. Comment est-ce qu'on se distingue sur ce marché-là? Comment on fait la différence?
0: Alors, le marché de la télémédecine a explosé dans ces dernières années. On l'a vu aujourd'hui se consolider et surtout, on voit de plus en plus de médecins, chercheurs à la tête d'entreprises de télémédecine. On voit vraiment que l'aspect terrain est très important. Donc, pour moi, c'est un marché qui se consolide et qui se pose sur ses acquis scientifiques et c'est vraiment bien pour le patient.
2: Émilie Mercadal, on va parler de votre casquette à présent de coprésidente de la French Tech Aix-Marseille. Il y a un membre de votre board qui est à vos côtés, qui est un entrepreneur aixois. Mathias Fonlu, bonjour. Prenez votre micro. Mathias, c'est votre prénom, c'est marqué sur votre polo, donc on peut pas se tromper. Alors, donc, on va parler, vous, de votre entreprise. Elle s'appelle Entente. Vous l'avez, vous aussi, fondée en 2018. On est dans le domaine de l'énergie avec un sujet crucial dont nous parlent souvent ici les entrepreneurs, les industriels. C'est la récupération de la chaleur fatale. On fait quoi chez Entente?
3: Chez Entente, on fait avant tout une nouvelle machine thermodynamique qui s'appelle le Pulse, qui permet de convertir, comme vous l'avez dit, la chaleur fatale en électricité. Une spécialisation sur les très basses températures, à partir de 60 jusqu'à 150 degrés.
2: C'est votre point fort, parce que sinon, c'était des températures plus élevées et il y avait aussi plus c'était plus chronophage, si je puis dire, en électricité, les anciens systèmes, hein, c'est ça?
3: En fait, c'est des vieux systèmes qui ont été développés dans les années 50, ça s'appelle les cycles organiques de Rankine. Et ces systèmes permettaient de récupérer efficacement la chaleur à partir de 150 degrés jusqu'à, on va dire, 350-400. La problématique, c'est que 150 degrés et plus, c'est que 30% de la chaleur perdue, la chaleur fatale. Donc on va retrouver 70% en dessous de 150 degrés. Et nous, notre gamme de température, 60-150, on va retrouver à peu près 30% de la chaleur perdue. Donc on vient doubler la quantité de chaleur récupérable, je l'entends, économiquement parlant.
2: Alors donc ça, c'est de la théorie. On en est où de la mise en pratique? Vous en êtes où d'un point de vue commercialisation et industrialisation?
3: Alors, c'est une technologie qui a pris beaucoup, beaucoup de temps en R&D. Moi, j'ai créé la société en 2018. On a commencé à fabriquer notre première machine en 2020. C'est une machine qui était purement orientée R&D, donc une machine de labo. Cette machine a surgénéré de l'électricité à partir de 50 degrés en 2023. Et depuis 2023, on était à la fabrication, donc d'abord la conception, puis la fabrication de notre nouvelle machine, qui est une machine très ambitieuse parce qu'on utilise un fluide thermodynamique très performant, mais à la fois complexe d'utilisation, qui est l'ammoniac. Et cette machine-là sera en fonctionnement à partir de septembre sur un site industriel de Michelin à Clermont-Ferrand.
2: Oui.
3: Et puis partira ensuite en Vendée après tous ces essais chez Michelin.
2: C'est la première d'une longue étape. Est-ce que ces essais pour vous sont cruciaux? Vous en attendez quoi? Ça va être vraiment la première étape de l'étape d'après, justement.
3: Nous, c'est vraiment notre

0: première était labo, celle-ci est industrielle. Et cette machine industrielle a pour but de démontrer notre savoir-faire, a pour but de montrer qu'on sait faire des machines qui sont performantes, plus performantes que les cycles actuels. Et cette performance, on ne va pas l'utiliser pour concurrencer les machines actuelles. Non, on va l'utiliser pour aller chercher les basses températures qui n'étaient pas valorisées jusqu'à aujourd'hui.
1: Alors, ça coûte combien une telle machine? Et je crois que vous avez un modèle, vous proposez non pas que de la vente, mais un modèle qui est aussi basé sur de la location. Expliquez-nous, un, le prix, et deux, votre modèle économique, celui que vous proposez à vos clients.
0: On va dire que le modèle CAPEX, donc le modèle où on achète la machine, est le modèle classique, connu par l'industrie. Le problème de ces machines, c'est que c'est des machines qui ne sont pas au cœur process, mais qui sont sur les externalités. Donc, qui va récupérer de la chaleur perdue pour générer l'électricité. Et ces machines-là, on a du mal, quand on est industriel, à les financer directement en CAPEX. Donc, nous, chez Entente, on a travaillé une solution intelligente, en tout cas, on essaie d'être intelligent, qui va permettre en fait, d'être en 100% OPEX, c'est-à-dire qui va permettre à l'industriel d'être rentable dès la première seconde où la machine va fonctionner. Et ce modèle-là, finalement, nous, on fonctionne avec des tiers investisseurs qui, eux, vont investir dans la machine et qui vont mettre la machine en location chez l'industriel.
1: Autre question, on en a parlé déjà avec Émilie, celui du financement et des levées de fonds. Vous-même, vous en êtes où de levées de fonds? Il y a eu un dernier tour de table, enfin un plus récent, en début d'année.
0: Alors, des tours de table, malheureusement ou heureusement, je ne sais pas. En start-up, on doit en faire souvent. Nous, on a fait le premier en 2021, donc comme toi, je crois. Et le dernier, en effet, on l'a terminé fin 2020. On est en 2026, donc fin 2025.
1: On est en juillet 2026. Voilà.
0: On a fait le dernier tour de table fin 2025, donc pour un total de 2,4 millions. Et là, on est en train de préparer gentiment avec nos actionnaires actuels et des nouveaux entrants. Cette fois-ci, on cherche des industriels type CVC pour venir faire un rapprochement avec nous pour un nouveau tour qui sera de l'ordre de grandeur de 3,8 millions.
1: Vos objectifs en termes de chiffre d'affaires, allez, on va dire à l'horizon 2030 peut-être?
0: Horizon 2030, on sera sur une quarantaine de machines vendues qui fera autour de 10 à 15 millions de chiffre d'affaires.
1: Et les effectifs à l'instant T de Entente et vos embauches, s'il y en a dans les prochains mois?
0: La petite start-up est en train de grandir. On était à 11 pendant longtemps. Là, on a 3 nouveaux profils qui arrivent pour la fin d'année. Donc, on sera à 14 et l'idée, c'est d'aller rapidement à autour de 17.
1: Allez, on en vient à la French Tech ex-Marseille. Vous êtes au board. On parle nous souvent dans cette émission de l'importance de grandir et de chasser ensuite ensemble. Est-ce que c'est ça que vous diriez le plus utile quand on est membre d'une association locale des dizaines et des centaines de French Tech en France?
0: J'ai un positionnement assez particulier à la French Tech parce que l'ancienne directrice Diane est venue me chercher en me disant « Mathias, t'es très présent dans le réseau, s'il te plaît, viens ». Et je lui ai dit, avec plaisir, si le réseau pense qu'il a besoin de moi. Donc moi, je n'ai pas fait campagne, j'ai posé ma candidature et j'ai attendu que le réseau dise oui, on a besoin de toi ou pas. Et je me retrouve là, donc c'est que visiblement, on a besoin de moi. Je vais faire une parenthèse sur Entente, mais en fait, tout simplement, ma façon de fonctionner dans le business, c'est de donner, d'essayer de donner un maximum dans mode cercle vertueux. Et plus j'aide et plus on finit par m'aider. Et à la French Tech, finalement, je suis dans la même idée. Je donne tout ce que je peux donner à mon réseau. Et si mon réseau va bien, forcément, je vais bien.
1: Émilie, si on élargit cette photo, la photo de Entente, on l'élargit à l'ensemble de vos membres de la French Tech ex-Marseille. D'abord, c'est combien de membres? Et c'est quoi la philosophie, la feuille de route? Vous avez été, je crois, réélu récemment à la coprésidence avec Sébastien, rappelez-moi son nom, pardon.
2: Demec,
1: voilà, de son entreprise qui fait de l'irrigation agricole, je crois.
2: Tout à fait.
1: Ça. Voilà. C'est quoi votre feuille de route? C'est quoi votre envie de soutenir et d'accompagner les start-upers de la région Aix-Marseille?
2: Alors, merci, Jérôme. Je précise tout de même qu'il a été élu. Parce que, je précise qu'il n'a pas fait campagne, mais il a été élu parce que tous nos membres du board sont élus.
1: Le son. Ouais.
2: Donc aujourd'hui, nous sommes plus de 500 adhérents. Donc c'est vraiment une des plus grosses French Tech au monde, la French Tech ex-Marseille. Et donc en fait, notre ambition vraiment, c'est de la mise en relation. C'est de mettre en relation les startups avec les grands groupes, avec les investisseurs, avec ceux dont elles ont besoin pour innover. Donc c'est vraiment ce que l'on fait. Aujourd'hui, on est sur une région, un territoire qui est très doté. Donc en fait, notre but, c'est vraiment de leur faire gagner du temps. Et aujourd'hui, par exemple, en 2025, on a fait près de 1900 mises en relation. Donc pour moi, c'est l'indicateur premier, crucial, que l'on met en avant.
1: Et la mise en relation pour faire quoi? Pour faire du business, pour faire des levées de fonds, pour faire un peu tout?
2: Toute la vie de la start-up. Ouais. Donc de la création à l'exit.
1: Les chiffres clés, j'ai relu votre rapport d'activité 2025. D'abord, le top 3 des secteurs où est spécialisée, si je puis dire, la French Tech ex-Marseille.
2: La clean tech, Donc grâce au Technopôle de l'Arblois, on n'est pas très loin. La santé, dont je fais partie, et les ICC, les industries créatives, dont dont Madame la Maire est très très friande à Aix-en-Provence.
1: Dans votre rapport d'activité, quelques chiffres clés. Vous avez des entreprises jeunes, 61% ont moins de 4 ans, qui créent de l'emploi quand même. 83% l'ont fait, je crois, en 2025. Sur la critère des levées de fonds, combien de vos adhérents ont levé des fonds en 2025? Quelle proportion?
2: Alors, quelle proportion, je ne saurais pas dire parce que ça va entre le CID, la série. Par contre, il y a plus de 270 millions d'euros qui ont été levés par les adhérents de la French Tech Aix-Marseille l'année dernière.
1: Alors donc, vous nous avez parlé de votre rôle dans l'accompagnement, que ce soit pour créer du business, pour faire des levées de fonds. Vous avez aussi des sujets que vous portez chaque année dans le Grand Bain, qui est un événement que vous faites à Marseille chaque année. Cette année, c'est le 14 septembre, c'est toujours au Pharo. Et le thème, Error 404, Refresh to Success. Ce sont des mots qu'on a tous vus quand on est sur nos ordinateurs. Qu'est-ce que vous mettez derrière ces mots, Émilie?
2: Donc, merci de le mettre en avant. Le Grand Bain, c'est vraiment l'événement annuel de toutes les startups de la French Tech Aix-Marseille. On est plus de 2000 personnes réunies. On fait également venir des belles têtes d'affiche de la région parisienne. Et en fait, pourquoi on a choisi ce thème? En fait, pour moi, c'est des cycles. Donc, les entrepreneurs sont souvent des économistes ou au moins des amoureux de l'économie dans lequel je me retrouve. Et donc, c'est Schumpeter, la destruction créatrice. Ouais. Donc, en fait, aujourd'hui, on a un cercle. Pour innover, il faut détruire. Et donc, en fait, l'idée, c'est que là, il faut qu'on se repose la question, comment on peut continuer à innover? Est-ce qu'il y aura une rupture? Et en fait, aussi, on veut faire un lien avec l'échec. On trouve qu'en France, l'échec n'est pas mis en avant. Et en fait, l'échec, c'est seulement une étape qui permet de rebondir. Donc, c'est tout ça qu'on va traiter le 14 septembre.
1: Et un thème que vous aimez mener, porter, je crois, c'est celui de l'isolement, souvent, des entrepreneurs. Parce que nous, c'est vrai qu'on nous en parle beaucoup. Ce sont des belles aventures humaines, professionnelles, technologiques. Mais il y a aussi souvent une solitude. Et ça, vous aimez le porter auprès de vos adhérents.
2: Tout à fait. Donc, en fait, c'est justement ce que disait Mathias. Il y a beaucoup de solopreneurs, donc moi j'ai la chance d'avoir des associés. En fait, quand on est tout seul à entreprendre, l'idée c'est de se dire que grâce au réseau, grâce aux membres de la French Tech, on va vivre au même moment les mêmes choses. Et en fait, on n'est jamais seul, on est toujours ensemble. Et je pense que c'est ça, c'est l'union qui fait la force. Et on a besoin d'être ensemble pour avancer.
1: Jean-Éric Lucas, bonjour.
3: Bonjour.
1: Vous n'êtes pas, vous, un solopreneur, hein, puisque je crois que vous avez cofondé votre entreprise en 2024 avec Frédéric Varenne.
3: Tout à fait.
1: Et donc, votre entreprise, c'est Autrera New Energy, c'est la version longue, mais je pense qu'on dit tous Autrera, c'est
3: oui,
1: ça?
3: Oui, c'est ça, Autrera.
1: Alors, on est dans
3: le nom d'une déesse des Amazones, en fait.
1: Ah, ben voilà, je ne connaissais pas le sens et l'étymologie. Alors, pourquoi ce nom pour votre entreprise et surtout, qu'est-ce qu'on fait chez Autrera?
3: Alors, en fait, c'est dans l'affiliation du programme Astrid, qui était un programme de recherche très ambitieux sur les réacteurs à neutrons rapides de quatrième génération refroidis au sodium. Et ce projet a été arrêté en 2019. Et donc, on a fondé Autrera avec les anciens du programme Astrid. Donc, mon associé, c'est Frédéric Varenne, qui a dirigé ce programme. Et donc, alors, qu'est-ce que fait Autrera? Donc, ce sont des réacteurs. C'est une partie de la solution des défis énergétiques du 21e siècle, parce qu'ils vont réutiliser, en fait, le combustible usé des centrales existantes. Donc ça veut dire que si vous installez en fait des réacteurs Autrera sur le territoire français à la place des centrales françaises existantes, vous pouvez avoir en fait de l'énergie pendant des milliers d'années. On n'a plus besoin d'apporter d'uranium, plus besoin de gaz, de charbon. Et donc c'est pour ça que ça s'appelle la génération 4 et ça intéresse de plus en plus tous les pays, donc évidemment y compris la France, parce qu'on a un gros support de l'État français. Parce qu'avec l'actualité de la guerre en Ukraine, de ce qui s'est passé dans le détroit d'Ormuz, eh ben ça nous permet en fait d'avoir une souveraineté totale énergétique.
1: Et qui sont vos cibles, les marchés cibles, c'est quel type, que vous visez?
3: Alors justement, nous on produit électricité et chaleur fatale en même temps, donc c'est intéressant, on rebondit.
1: On
3: produit en même temps de l'électricité et une chaleur entre 100 et 150 degrés. Et donc nos marchés en fait, c'est les industriels, les data centers, les usines sidérurgiques, en fait toutes les industries qui consomment de l'électricité et de la chaleur, et également les réseaux de chaleur urbain. Et puis évidemment, comme on produit de l'électricité, parce qu'un Autrera il fait quand même 220 MW électriques, et ben on peut balancer de l'électricité sur le réseau.
1: Voilà. Et donc ça passe par ces fameux SMR.
3: C'est un SMR, tout à fait.
1: Voilà. Vous en êtes où du développement? Vous en avez déjà construit? Vous êtes aussi en phase de test chez des industriels comme les Ententes chez Michelin. Vous en êtes où de votre développement?
3: Alors, en fait, nous, la société a été créée en 2024, mais comme on a beaucoup d'industriels dans le capital, on va très vite.
1: EDF notamment.
3: Voilà, on a EDF est rentré dans le capital. En fait, on vient de terminer une levée de fonds de 17 millions. Et on a toute la supply chain nucléaire française qui est entrée dans notre capital, avec aussi des fonds d'investissement prestigieux. Et donc, nous, on a un vrai projet industriel, c'est-à-dire qu'on est en train d'acheter le terrain et en fait, on va fabriquer une usine qui commencera à produire des composants en 2029. Et notre premier réacteur va rentrer en service en 2032. Et le premier réacteur à visée commerciale sera en 2035.
1: Et cette usine, donc, elle va être au Pieux. C'est une commune dans la Manche. Pourquoi le choix de la Manche? C'est l'historique du nucléaire. Quand on pense à la Manche, on a la Hagantette, on a Flamanville, bien évidemment. Est-ce que c'est ça qui a joué dans votre décision pour cette implantation d'usine, donc, dès 2029?
3: Alors, en fait, la Manche, parce qu'on a un fort soutien de la région Normandie. Il se trouve qu'on a rencontré Hervé Morin au WNE et quand on lui a présenté le projet, il nous a dit qu'il faut absolument venir en Normandie. Et c'est vrai que c'est une région très industrielle, c'est très facile de trouver des chaudronniers, des soudeurs. On sera en face de la future usine Framatome et le fonds Normandie Participation est rentré au capital. Et on a également une aide en subvention de la région. Voilà.
1: Donc, Mais vous êtes une entreprise qui est basée ici à Aix-en-Provence. Le Renault Muselier n'a pas eu les mêmes arguments?
3: Alors, si vous voulez, à Aix-en-Provence, on a notre bureau d'études. Donc, on reste à Aix-en-Provence. Mais effectivement, on a sondé plusieurs régions et la région Normandie a été largement la mieux disante.
1: Bon, ben voilà, ça s'explique. Donc, vous l'avez dit.
3: Et on reste quand même à Aix sur la R&D. Hein.
1: Vous restez à Aix, c'est pour ça, c'est important, voilà, reste dans une émission. Ici, on est à Aix-en-Provence. À terme, combien d'emplois générés directement et indirectement?
3: Alors aujourd'hui, on est 40, on sera 60 à la fin de l'année. Et dans l'usine, on aura à peu près 200 emplois permanents quand elle sera en fonctionnement. Et les effectifs de R&D fin 2027, on sera une centaine.
1: Les enjeux de recrutement, est-ce que c'est un secteur où il est facile de recruter? Ce sont des métiers, des talents, donc des formations très spécifiques. Est-ce qu'il y a un problème de recrutement ou pas?
3: Alors ça va vous surprendre, mais pas du tout, parce que en fait, nous, on est vraiment le nucléaire de demain, le nucléaire durable. Et on a énormément de jeunes en fait, qui veulent rentrer dans notre start-up parce qu'ils voient le côté écologique d'Autrera. C'est-à-dire qu'on réutilise des combustibles usés, plus besoin d'importer de l'uranium et une électricité totalement décarbonée.
1: Sur la levée de fonds donc, que vous avez faite de 17 millions, elle vous sert essentiellement donc, à ce développement, à la création à terme de l'usine, ou est-ce qu'il y a d'autres usages de ces 17 millions?
3: Alors les 17 millions, ils vont principalement servir sur la R&D, mais donc je peux faire une annonce sur BFM. On prépare une nouvelle levée de fonds de 50 millions pour la fin de l'année 2026.
1: À 50 millions, donc il vous faut vraiment de l'argent hein, pour vous lancer là-dedans.
3: En fait, les projets de SMR, c'est très consommateur de capital. Alors on reçoit aussi des subventions de l'État, puisqu'on est lauréat France 2030.
1: Ouais.
3: Voilà.
1: Le secteur, il est de belles réussites. On a reçu encore il y a quelques temps Jimmy Energy, avec aussi des échecs rapides. On pense à Naarea. Il y a aussi les soubresauts de Newart, qui est la branche EDF consacrée à ces SMR. Le secteur, il se porte comment? La concurrence, elle est forte. Et vous, dans ce secteur très contrasté, avec de belles réussites, mais aussi des échecs, comment vous vivez ça?
3: Alors, c'est vrai qu'il y avait beaucoup de start-up sur la ligne de départ. Il se trouve que il y a une sorte de darwinisme économique qui fait que les projets les plus matures techniquement survivent, les projets un peu moins matures disparaissent ou fusionnent. Et nous, on a une chance chez Autrera, c'est qu'en fait, dans la quatrième génération, on a la technologie la plus mature, on a tout le team qui vient du projet Astrid. Et c'est aussi pour ça qu'on a une grosse partie de la filière nucléaire française qui rentre dans notre capital. Parce que en fait, ils considèrent qu'avec notre capacité technique, le projet ira au bout. Et donc ça, c'est un grand avantage qu'on a par rapport à malheureusement certains concurrents. Voilà.
1: Il nous reste 3 minutes. Je vais finir par un petit tour de table. Je reste avec vous, Jean-Éric Lucas. Le thème de cette édition 2026 des Rencontres d'Aix, c'est vivre dans un monde sans repères. Comment est-ce que les entrepreneurs que vous êtes, vous vivez dans ce monde de moins en moins sans repères? Vous nous parliez vous-même de la guerre en Iran, etc. Comment est-ce qu'on vit? On est en permacrise, en fait, comme l'on dit. Comment un entrepreneur vit-il cela et comment vous le vivez?
3: Eh bien, justement, en fait, ce qui me passionne, en fait, c'est là où Autrera a une aventure formidable. C'est que c'est une partie de la solution de tous ces problèmes de guerre. Le fait, c'est vrai qu'il faut être souverain, il faut que l'Europe soit forte, il ne faut pas qu'elle dépende du détroit d'Ormuz, du gaz russe. On a les capacités techniques et intellectuelles pour produire notre propre énergie. Et par contre, ce que je me rends compte aussi, c'est que le monde a besoin de science, de raison et de technologie. Et la solution à beaucoup de problèmes de la planète, c'est plus de science, plus de physique. Et il faut que la jeunesse recroît en la science, parce que typiquement, quelque chose comme au Tréra, et on voit avec tous les jeunes qui nous rejoignent, c'est une partie de la solution. La solution, c'est pas de retourner dans des cavernes, c'est au contraire d'avoir confiance en la science pour régler tous les problèmes de climat qu'on peut avoir.
1: Mathias Fonluc, comment vous vivez-vous, le jeune entrepreneur que vous êtes, ce monde sans repères? Et j'ajoute une couche supplémentaire à ma question, un an de la présidentielle avec toutes les incertitudes liées à des décisions qui se bloquent un peu.
0: Avec 8 ans de boîte, je pense que j'ai appris à vivre dans un monde sans repères, surtout 8 ans de start-up. C'est toujours une aventure, et tous les jours une aventure. Moi, je pense que j'axerai sur plusieurs mots forts qui sont importants pour moi. Le premier, c'est la résilience. Et ma résilience et la résilience de mon équipe, en fait, elle vient de son réseau. Je parlais tout à l'heure vraiment de marcher en réseau, de cercle vertueux. Et encore une fois, je pense que c'est en s'entraidant tous ensemble qu'on crée cette résilience, qu'on crée cette force. Et le dernier mot important, je pense, ça sera le mot opportunisme, opportunité. Savoir finalement toujours rester flexible, ne pas trop s'ancrer, ne pas avoir les pieds dans le béton. Et savoir saisir toutes les belles opportunités. Alors à risque, mais c'est notre métier d'entrepreneur de prendre des risques, mais saisir ces opportunités pour au final être dans une démarche, et ça sera mon dernier mot, de sérendipité.
1: C'est beau. Quel joli mot. Je crois qu'on l'a jamais employé sur ce plateau. J'aime bien.
4: Eh ben, je pense qu'il est bien.
1: J'aime bien. Voilà.
0: Merci.
1: Eh ben voilà. Je donne la parole à Émilie Mercadal sur ce monde sans repères. Vous êtes vous donc à la fois une capitaine d'entreprise, une capitaine de collectif. Comment est-ce que tous ces mondes-là vivent dans ce monde sans repères? Et je rajoute aussi donc un an de la présidentielle. On sait que ça bloque pas mal de choses.
2: Alors, merci pour cette question. Dans votre question, il y avait une réponse, la force du collectif. Donc je pense que c'est... Aujourd'hui, on évolue dans un monde non pas sans repères, plutôt un monde avec des règles qui changent et qu'il faut qu'on s'adapte. Et c'est une des qualités aussi de l'entrepreneur. Mais pour moi, c'est grâce au collectif qu'on passe au-dessus. Au sein de Rofi, nous sommes société à mission. Et donc en fait, pour moi, c'est l'impact. Tous les jours, c'est ce qui me fait lever en me disant quel impact je vais avoir au niveau de la santé sur les patients, quel impact au niveau de mes employés, quel impact au niveau de mon cercle plus large. Et donc en fait, je pense que c'est vraiment ça le leitmotiv. Au niveau de la présidentielle, vous le savez, il y a deux grands absents aux rencontres d'Aix.
1: Les Insoumis et le Rassemblement National.
2: Qui ne sont pas là. Et voilà, nous, la mission French Tech, on attend impatiemment 2027. On espère en 2027 qu'on aura, non pas un candidat, mais un président ou une présidente qui soutiendra toujours l'économie, l'innovation. Donc plus que jamais, on a besoin de travailler main dans la main avec le gouvernement et l'institution, et c'est ce qu'on fait depuis des années, et c'est pour ça qu'on a une tech française aussi puissante.
1: Tout dernier mot, merci beaucoup Émilie. Laurence Bottero, je vous donne la main, on boucle cette émission. Je rappelle que nous sommes ici donc dans le cadre aussi du pôle économique BFM La Tribune qui voit le jour, le rapprochement de BFM Business et de La Tribune. L'observatrice que vous êtes de la région Sud, voilà, c'est ce monde sans repères. Dans les interviews que vous menez, vous le ressentez aussi?
5: Je crois qu'Emilie a dit quelque chose de très vrai. C'est pas forcément les repères qui changent, ce sont plus les règles. C'est vrai que les entrepreneurs, on va dire depuis au moins la crise sanitaire, sont en permacrise. Hein, vous avez utilisé le terme tout à l'heure, Jérôme. Et c'est vrai que cette permacrise, ça oblige à une adaptabilité de tous les instants. Et ça, c'est peut-être le nouveau paradigme chez tous les entrepreneurs.
1: Et on en parlera dans un instant. Vous restez avec moi. Je remercie nos autres invités. Merci beaucoup. Bon vent.
3: Merci beaucoup.
1: Différents
3: merci.
1: Projets. Je
2: dis
1: rappelle
2: merci.
1: Que la France a tout pour réussir est diffusée sur le site, l'appli, la radio et la télé sur BFM Business. Mais aussi, cette émission est codiffusée sur BFM Marseille-Provence. Donc, Laurence Bottero reste avec moi. Autre émission spéciale de La France a tout pour réussir dans un instant. On recevra les dirigeants de HSL Technologies, Scuba Water et Inertio. On parlera aussi de la certification numérique France garantie. Restez bien avec nous. À tout de suite sur BFM Business en direct d'Aix-en-Provence.
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8: Retour ce soir dans le 18-19 sur les rencontres économiques d'Aix-en-Provence. BFM Business y a délocalisé son antenne en fin de semaine dernière. Patrick Pouyanné a accordé un entretien exclusif à Edwige Chevrillon, le patron de Total Energy. S'est exprimé sur la réouverture du détroit d'Ormuz, le prix de l'énergie, l'avenir des raffineries en France ou encore le grand plan d'électrification. Il réagit aussi pour la première fois, vous allez l'entendre, à la décision de la justice qui compte condamne le groupe à prendre en compte les émissions de CO2 de ses clients. On écoute Patrick Pouyanné au micro d'Edwige Chevrillon.
4: Bonjour Patrick Pouyanné.
9: Bonjour Edwige.
4: Merci d'être avec nous. Beaucoup de questions à vous poser comme on peut imaginer. On sort d'une table ronde que nous avons animée qui était sur le... Est-ce qu'on va vers une hausse des coûts inexorable, hausse des coûts de l'énergie évidemment puisque vous êtes avec nous. Mais j'ai une première question, est-ce qu'on peut faire un point sur où est-ce qu'on en est dans le détroit d'Ormuz, le fameux détroit d'Ormuz? Est-ce que vous croyez dans cet accord américain-iranien? Comment est-ce que vous, quelle analyse vous faites d'où vous êtes de la situation actuelle?
9: Moi je crois à l'accord, c'est-à-dire que je crois profondément que le président des États-Unis ne veut plus refaire la guerre avec l'Iran, il en est sorti. Je pense que les Iraniens se rendre compte que eux aussi, pour diverses raisons, ils ont intérêt à restabiliser, surtout que la carotte qu'on leur a donnée dans l'accord, c'est quand même lever les sanctions, ce qui change beaucoup l'économie de l'Iran. Bien sûr, il y a des détails à gérer, mais moi, je pense que je crois à la dynamique de l'accord. Le détroit d'Ormuz, il se réouvre. C'est pas encore complètement fait. Le plus dur, en fait, c'est on a pu sortir en fait tous les tankers qui étaient bloqués. On en commence à en ramener. En fait, il faut qu'on convainque des armateurs d'avoir confiance, parce que ce que les armateurs nous disent, oui, mais est-ce que vous êtes certain qu'on va se retrouver bloqué une nouvelle fois? Bon, moi, je pense que la dynamique est positive. Qu'est-ce qui se passe du coup sur les marchés? Ben, en fait, c'est que les pays du Golfe avaient continué à produire et ont stocké autant qu'ils pouvaient du pétrole. Et du coup, ce pétrole, ben, il faut l'évacuer. Ils inondent le marché. Ils font des discounts importants, le prix du pétrole baisse. Mais, ce qu'on voit aussi en même temps, au même moment, c'est que essence, diesel reste encore élevé. Parce que bah, le pétrole, il va falloir 30-40 jours pour aller dans les raffineries pour le transformer. Et en fait, les stocks d'essence, les stocks de diesel sont très faibles, sont bas. Donc aujourd'hui, on a en fait un produit pétrolier, quand on prend le brut plus le raffinage, ça se vend 95-100 dollars du baril encore.
4: Vous avez dit on est en train d'en ramener, ça veut dire quoi? Vous êtes en train de refaire venir
9: ben, aujourd'hui, mes équipes de trading, les fameuses équipes...
4: Les fameuses équipes, oui.
9: Et ben oui, ben, c'est elles qui gèrent nos flottes de pétroliers. Elles sont en train de signer des contrats et trouver des armateurs pour ramener des tankers dans le Golfe, pour aller charger du brut en Arabie, au Qatar, en Irak, et de façon à le ramener vers les raffineries du monde entier pour que le cycle se réinstalle. Mais il faut juste avoir en tête que les pétroliers, bah, les tankers, ils n'étaient plus autour du Golfe, ils étaient partis en Atlantique, en Brésil, en Afrique, il faut les ramener, donc ça prend du temps. Et puis après,
4: ils vont
9: charger, et après, il y a à peu près 30 à 40 jours pour atteindre la Corée et l'Asie, donc ça prend un peu de temps tout ça.
4: Pour être sûr d'avoir bien compris, vous voulez dire qu'il va y avoir des tankers qui vont refranchir dans l'autre sens le détroit d'Ormuz?
9: Ça a commencé.
4: Ça a commencé.
9: Les tankers reviennent. Ben, écoutez, alors il faut trouver simplement. Alors c'est un coût.
4: Est-ce que vous payez? Voilà, il y a un coût.
9: Non, on paye pas l'Iran, on paye pas qui que ce soit. Ce qu'on paye, ce sont les armateurs, parce que c'est l'offre et la demande. Comme pour aujourd'hui, il n'y a pas assez de tankers qui sont prêts à y aller. Eh bien, ceux qui l'acceptent, les armateurs grecs ou d'autres, ben ils nous demandent de payer plus cher pour le bateau. Donc c'est le bateau qui coûte plus cher. Donc il y a un partage, mais en même temps, le partage se fait parce que comme de notre côté, les pays producteurs, eux, ont des stocks pleins et veulent évacuer leur pétrole, ils font des discounts qui permettent d'absorber, je dirais, le surcoût des tankers pétroliers. Donc vous avez un partage de la marge pétrolière qui est différent, mais qui nous permet, oui, on reprend le chemin. Ben, il faut que le système se réinstalle. Hein. Donc, nos équipes font partie. On est la plus grande compagnie internationale au Moyen-Orient. Et donc, moi, j'ai besoin qu'ils aillent chercher le pétrole qu'on a produit et qu'on a stocké. Il faut qu'ils sortent pour qu'on aille l'envoyer sur les marchés maintenant.
4: Est-ce que ça veut dire, vous avez dit, ce qui est important pour les Iraniens, c'est la levée des sanctions? Ça veut dire que vous pourriez retravailler avec l'Iran, vous, Total Energy?
9: Aujourd'hui, les sanctions américaines sont levées, les sanctions européennes ne sont pas levées.
4: Oui.
9: Donc tant que les sanctions européennes ne seront pas levées, Total Energy doit respecter les sanctions, ce qui veut dire qu'il ne faudrait pas qu'il y ait d'employés européens impliqués, ce qui est un peu compliqué dans notre société. Mais on n'en est pas encore là, mais la volonté est là. Si on veut la paix, il va falloir instaurer cette dynamique de l'accord. Alors après, les Américains ont mis un système où ils lèvent les sanctions par étapes, qui dépend du progrès concret des négociations en cours. Donc c'est pas. Mais aujourd'hui, en fait, les Américains ont libéré les sanctions sur le pétrole iranien. Donc des pétroliers malais, indonésiens, indiens peuvent aller le prendre et peuvent même payer en dollars. Dorénavant, ils n'ont pas besoin d'utiliser les cryptocurrencies ou je ne sais pas quoi. Aujourd'hui, les Américains ont autorisé cela.
4: Est-ce qu'on va vers une évolution à la baisse du prix du pétrole et du brut?
9: On l'a vu baisser.
4: Oui. On l'a vu remonter.
9: Non, il est autour de 70 dollars. Je trouve, honnêtement, je l'ai dit, il a baissé très vite parce que justement, on veut évacuer ses stocks. Enfin, les pays producteurs sont prêts à faire des discounts. Mais d'un autre côté, la marge de raffinage est très élevée. Moi, je pense que le couple qui aujourd'hui est à 95, 90, 100 dollars, quand on fait la somme des deux, devrait être retombé vers 80 dollars, mais je ne le vois pas tomber plus bas. Parce qu'il faut quand même remettre tout ça en ordre et ça va prendre du temps.
4: C'était ça en fait, la question.
9: Donc,
4: que je voulais
9: vous poser
4: ensuite.
9: Prix de l'essence, prix du diesel, bah ça, aujourd'hui ça s'est établi entre 1,80 et 1,90. On n'a pas encore tout à fait les prix d'avant la crise. À mon avis, on en a encore jusqu'à la fin de l'année pour voir ce prix à 1,80. Donc, 1,80, c'est mieux que 2,30, bon, sachant que Total Energy, c'était 1,99. Donc on a fait notre travail, nous.
4: Vous avez fait votre travail, ça vous a coûté combien? Vous avez dit que ça vous avait coûté 200 millions d'euros.
9: J'ai dit 200 millions d'euros au Parlement. Je n'ai pas changé d'envie devant BFM.
4: Non, mais
9: d'autant plus que dans l'intervalle...
4: Depuis, vous étiez le 15 juin à votre audition au Parlement.
9: Exactement.
4: Donc aujourd'hui, nous sommes un peu plus tard. Nous sommes début juillet.
9: J'ai dit pour évaluer pour le trimestre. Par ailleurs, depuis, il y a eu l'accord qui est intervenu le 17 juin, si je me rappelle bien, au soir... Oui. J'étais présent à Versailles, donc je l'ai vu, cet accord, donc il existe. Et donc depuis, on a vu le pétrole baisser. Et donc du coup, le plafond, aujourd'hui, en fait, on le maintient là où il est utile. C'est dans toutes les stations rurales de France. Il y a 1200 stations parce que c'est des stations qui consomment peu d'essence. Donc ils ont des stocks qui ont été achetés à prix cher. Donc aujourd'hui, on pourrait avoir... des stations dans les villes ou aux périphéries à 1,80, 1,90 et des stations rurales à 2,20, 2,30. Nous, on a décidé que toutes les stations rurales seraient à 1,99. Et en plus, sur les autoroutes, pour les grands week-ends des vacances, des congés, ça sera aussi 1,99. Mais du coup, ça me coûte moins parce qu'en fait, dans la plupart des stations, dans les 2000 autres stations non rurales, je dirais, le prix est naturellement aujourd'hui en dessous du 1,99, donc je n'ai pas de coût en ce moment.
4: Qu'est-ce que vous en avez retiré comme enseignement de cette crise que vous avez vécue, qu'on a tous vécue, évidemment? Est-ce que ça va changer votre stratégie vis-à-vis du Moyen-Orient? Est-ce que vous êtes l'une de la première compagnie, je crois, pétrolière au Moyen-Orient? Est-ce que vous allez peut-être vous concentrer sur d'autres, sur le Brésil, sur l'Afrique? Est-ce que vous allez changer de stratégie?
9: Non, on ne va pas changer de stratégie. Une stratégie, c'est fait pour durer. On a un point fort au Moyen-Orient. On va maintenir notre point fort, simplement. Maintenant, on étudie avec les pays, et on ne va pas qu'étudier, il va falloir investir dans des tuyaux qui permettent de contourner le détroit d'Ormuz. Enfin, le détroit d'Ormuz va se réouvrir, mais il nous faut absolument une alternative. D'ailleurs, c'est ce qui fera baisser l'idée de toute tentation d'aller prélever je ne sais pas quelle fille au détroit d'Ormuz. Il suffit qu'on ait des tuyaux qui contournent pour que le problème soit réglé. Donc, il faut, ça, c'est indispensable.
4: Ça fait combien de kilomètres de gaz?
9: Ça dépend, mais je veux dire, à Abu Dhabi, redoubler le tuyau de Fujairah, c'est 400 kilomètres. Aller d'Irak en Syrie, c'est 2000 kilomètres. Vous savez, je vais vous raconter une petite histoire, juste un mot. Quand Total Energy a été créé, en 1924, on a fait une découverte de pétrole, nos ancêtres, en 1928, en Irak, à Kirkuk. Et nos ancêtres, à l'époque, ils ont construit un tuyau de Kirkuk à Banias, en Syrie, les fameux 2000 km, pour que ce pétrole arrive en France, à la Med, à côté de chez nous. Là, à la Med, c'est sur Fos. Donc, si on l'a fait ça en 1928 à 1934, on doit être capable de le faire en 1926. Donc, je pense que cette affaire... On n'en avait pas besoin, on en a besoin, on va le faire. Après, la deuxième leçon stratégique, comme on l'a toujours fait chez nous, oui, il faut diversifier nos sources. C'est fondamental. Nous n'avons pas, même si le Moyen-Orient représentait 15% de mes productions, 15 à 20%, j'ai d'autres productions. Et donc, on a pu assurer l'approvisionnement de la France parce que maintenant, nous sommes le premier pays producteur de pétrole chez Total Energy dans notre portefeuille, c'est le Brésil. Et puis, l'Angola, le Nigeria, la Namibie. Et c'est pour ça qu'on continue à investir dans des nouveaux pays.
4: Est-ce que vous allez investir dans d'autres raffineries en France?
9: Ah non, ça, pas des raffineries en France.
4: Non,
9: ça serait surprenant quand même.
4: Non, mais bon, je ne sais pas, ça pourrait être un des enseignements.
9: Parce que
4: Total Energy est déjà la station.
9: Non, la question, elle n'est pas celle-là. L'Europe a décidé qu'à partir de 2035, on devait sortir du moteur thermique. Une raffinerie, c'est quand même fait largement pour produire des carburants. Donc nous, on était plutôt sur le thème à quel rythme devons-nous faire décroître nos capacités raffinerie. On a fait des bioraffineries, puisque l'Europe nous dit utiliser les biocarburants. Les biocarburants, d'ailleurs, sont les grands vainqueurs, à mon avis, de cette crise. Et on va y penser de plus en plus. J'ai beaucoup de clients que je rencontre même ici. Au passage, la raffinerie de la Med en Provence est une bioraffinerie et fait du biocarburant. La question qu'on doit se poser maintenant, c'est comment on fait pour assurer la sécurité d'approvisionnement du pays, votre question, et de l'Europe, tout en ayant décidé que le marché va décroître.
10: c'est pas évident pour moi de maintenir des raffineries en circulation, si elles, en fonctionnement, si elles doivent être moins utilisées. Il va falloir qu'on ait un débat, et ça renvoie profondément à quel est le prix de cette souveraineté. Combien les pouvoirs publics, combien la société est-elle prête à payer pour qu'on maintienne des raffineries qui seront moins utilisées, donc qui seront économiquement moins rentables, alors qu'on va vers l'électrique? Il va falloir qu'on ouvre le débat, mais c'est le même débat dans toute la transition énergétique sur la payer les capacités disponibles. C'est vrai pour l'électricité aujourd'hui. L'électricité, regardez ce qui s'est passé là, pendant les derniers jours. La canicule, quand il fait très chaud, il n'y a plus de vent. Le soleil, bizarrement, les cellules photovoltaïques fonctionnent moins bien. Bernard Fontana nous a expliqué qu'il a dû réduire 3 ou 4 centrales nucléaires parce que les rejets d'eau, les rivières, on ne peut pas rejeter de l'eau trop chaude. Résultat, il fallait faire fonctionner les centrales à gaz. Heureusement qu'elles sont là, les fameuses centrales à gaz dont on nous dit qu'elles ne servent à rien. Mais pourquoi elles sont là? Mais parce qu'on nous paye une rémunération de capacité. On nous paye pour maintenir ces centrales en fonctionnement. En fait, elles fonctionnent 30% du temps dans l'année. Mais moi, j'ai des équipes qui sont là 100% du temps. Donc, c'est ça qu'il va falloir imaginer. La transition énergétique...
4: Pour les raffineries, c'est ça que vous dites?
10: Hein?
4: Il faudra la même chose pour les raffineries.
10: Il faudra la même chose pour les raffineries demain.
4: Oui, d'accord. Donc ça, c'est un message envoyé au gouvernement.
10: À tout le monde. La transition énergétique, ça suppose, ces transitions, de construire le système nouveau. Mais comme le système ancien, on en a encore besoin pendant des années, il va falloir rémunérer le système ancien. Sinon, il y a des... moi, je ne suis pas payé pour faire tourner des raffineries 30% du temps. Ça ne marche pas, je peux vous dire.
4: D'accord, ok. Est-ce que, quand je vous disais changement de stratégique, vous n'avez pas complètement répondu à ma question sur le coût pour vous de recréer cette autre voie de passage du détroit d'Hormuz?
10: Non, mais c'est pas que pour nous, ça se fera en partenariat, les pays prennent ça en main. Un tuyau, je pense, un tuyau comme Kirkuk, Siris, si on parle de 5 à 6 milliards de dollars. D'accord. Bon, c'est énormément d'argent aux gens qui m'écoutent. Dans le monde du pétrole, vu les investissements qu'on y fait chaque année, on peut les trouver, ça ne sera pas un sujet. Il y aura beaucoup de fonds d'infrastructures qui vont être très heureux de financer ces projets.
4: Et il y a la question aussi du gaz, parce que du gaz, en fait, on entend un petit peu tout et son contraire. Lorsque j'avais posé la question il y a quelques jours à la patronne d'Engie, elle disait non, il n'y a pas d'inquiétude sur le gaz. Et puis en même temps, on nous a dit que les stocks étaient extrêmement bas, ils n'avaient jamais été aussi bas. Où est-ce qu'on en est? Quelle est la situation sur l'approvisionnement en gaz?
10: Les stocks européens sont effectivement bas, commencent à remonter. Par rapport aux saisons précédentes, on est plutôt bas. Ça peut se comprendre parce que pendant la crise, les prix du gaz sont montés haut. Il y a une inconnue qui est... En fait, l'inconnue du marché du gaz, c'est à quel rythme le Qatar... Le Qatar fournit 20% du gaz naturel liquéfié mondial. Il n'a pas encore redémarré complètement. Donc, à quel rythme on va pouvoir produire au Qatar pour réalimenter le marché? Le pari qu'on fait pas mal d'acteurs, je pense, c'est de se dire, si cette crise dure pas longtemps, les prix vont être plus bas. Donc, on va stocker avec des prix plus bas. On verra. Je ne pense pas qu'il sera bon marché, je ne pense pas qu'il ira très haut non plus. Voilà ce que je peux dire aujourd'hui.
4: Donc, juste pour conclure ce chapitre-là, Patrick Pouyanné, ça veut dire que vous êtes plutôt confiant sur le choc économique qu'on a connu. Vous dites qu'il est derrière nous, en fait, ou pas?
10: Je pense que oui, je pense qu'honnêtement, je pense que profondément, la Maison-Blanche ne veut pas revenir dans ce conflit.
4: D'accord,
10: et fera tout ce qu'il faut. Je pense qu'il y a un autre acteur qui ne veut pas de la crise économique, c'est la Chine. La Chine a eu un comportement tout à fait étonnant pendant cette crise. Si le prix du pétrole, bon, vous trouvez qu'il est monté très haut, mais 120 dollars, on aurait pu le voir à 200 dollars, ce que disaient les experts, on ne l'a pas vu à 200 dollars. Pourquoi? Parce qu'on a découvert que la Chine a fortement réduit ses importations pour peser sur le prix du pétrole. En fait, le pays qui en ce moment fixe le prix du pétrole, c'est largement la Chine, qui importe beaucoup moins. Quand je dis qu'ils importent moins, ils ont importé 35% de moins que leur importation normale. Donc, alors, à quel rythme vont-ils revenir vers leurs importations normales? Je ne sais pas. Et si on essaye de comprendre la motivation de la Chine, je suis convaincu que c'est parce qu'ils n'ont pas envie d'une économie qui ralentit. C'est un pays exportateur. Et donc, oui, pour l'instant, moi, je pense que la grande crise économique mondiale, moi, je pense qu'on l'a évitée, elle est plutôt derrière nous.
4: Si on regarde, on focus un instant sur l'Europe et sur la France, il y a un grand plan d'électrification qui a été mené, annoncé, en tous les cas, par le président de la République et par le Premier ministre. Est-ce que vous dites que c'est une bonne chose, oui. même si quelque part ça scie la branche sur laquelle vous êtes assis? Et puis surtout, c'est que est-ce que c'est suffisamment compétitif pour faire face aux Américains qui ont un coût de GNL qui est 3 fois moins élevé que le nôtre et qui ont des avantages compétitifs énergétiques qui sont très importants?
10: Le grand plan d'électrification, c'est une excellente idée. Et pour Total Energy aussi, parce que, Edwige, comme vous le savez, ma stratégie, c'est pas que du pétrole et du gaz, c'est aussi de l'électricité. On a maintenant un segment électrique qui fait 10% de nos énergies, qui fera 20% dans 5 ans. Donc moi, tout ce qu'on peut faire pour électrifier la demande me convient, y compris en France. En France, on investit dans les énergies renouvelables et des centrales à gaz. Donc électricité égale Total Energy. Alors moins que pour EDF, moins que pour d'autres, mais on aime bien. Je pense que c'est une bonne idée, c'est une énergie locale. La France a la chance, parce qu'il y a eu des gens visionnaires. Dans les années 70, on a des ancêtres visionnaires qui ont construit un système électrique efficace. C'est un atout de la France. D'ailleurs, vous l'avez vu, pendant la crise, les Français ont bénéficié du prix de l'électricité le plus bas en Europe. Le plus bas. Pourquoi ? Mais parce qu'en fait, on a un trop-plein. On a une abondance d'électricité. Les centrales nucléaires fonctionnent, mais également beaucoup de renouvelables. Il faut les deux. Il ne faut pas opposer, c'était mon message. Gardons tout, continuons. Quand il y a un trop-plein, on maintient le prix bas pour les Français et par ailleurs, on exporte sur les pays européens. Les voisins européens, ils payent leur électricité en moyenne 30 euros du mégawatt plus cher. Ben, c'est très bien, la France en produit plus. EDF, je pense, a battu des records d'exportation. Très bien pour la balance commerciale française. Donc moi, l'électrification, je souscris. Et ce n'est pas tiré contre Total Energy, c'est pour les Français. C'est pour ça que je recommandais au Parlement que dans les milieux ruraux, dans les campagnes, il faut s'équiper de véhicules électriques. Ils ont la capacité de charger chez eux à domicile. Donc, il faut aller vers l'électrification.
4: Il faut aller vers ça, à condition de pouvoir financer.
10: Financer sur le véhicule électrique, il faut créer un marché de l'occasion de l'électrique et ça va prendre du temps, ça je suis d'accord.
4: Vous avez dit là, dans cette table ronde où vous étiez, qu'il fallait en quelque sorte que le CO2, tout ce que rapportait en fait le CO2, serve à financer l'industrie. Donc il fallait que la boucle soit bouclée. Expliquez-nous.
10: L'Europe s'est caractérisée et est différente du reste du monde parce qu'on a décidé de mettre un prix sur le CO2. Un industriel qui émet paye 80 euros la tonne du CO2. Ce qui en soi, je le comprends, c'est un polluant. Et la meilleure façon de lutter contre la pollution, c'est de mettre un prix dessus. Simplement, aujourd'hui, on paye ces taxes et elles partent financer les déficits d'autres natures. Ce que je dis, c'est qu'on me pose la question CO2 et compétitivité de l'industrie industrielle, parce qu'aujourd'hui, on veut opposer les deux. On veut dire, pour que les industries européennes soient compétitives, il faut arrêter de taxer le CO2. Je dis non. Il ne faut pas arrêter de taxer le CO2, parce que sinon les énergies renouvelables et tout ça, vous oubliez. Il faut organiser le circuit pour que l'émetteur paye, mais lorsqu'il fait des projets pour décarboner, pour baisser ses émissions, ce sont ces taxes qui lui financent ces projets. C'est ça qui manque aujourd'hui. C'est très important et c'est le moyen de réconcilier compétitivité de nos industries en Europe et taxation du CO2.
4: Alors à propos de CO2, il y a une semaine, Total a été condamné pour avoir enfreint ses devoirs de vigilance vis-à-vis des émissions de CO2. Première question, est-ce que vous allez faire appel de cette décision ?
10: On n'a pas été condamné pour avoir enfreint un devoir de vigilance. Pardon.
4: Une petite goutte d'eau. C'était donc il y a quelques jours.
11: On a été condamné parce que le rapport qu'on a publié, il lui manque un chapitre. Oui. Enfin, je fais pareil. Oui, on va faire appel.
4: Vous allez faire appel de cette décision ?
11: Bien sûr.
4: Et pourquoi ?
11: On va faire appel pour deux raisons.
4: Qu'est-ce que vous contestez dans cette décision qui a été prise ?
11: Qui est spécifique à la loi sur le devoir de vigilance. La première, c'est... Il se trouve que le ministère public avait pris une position très forte, pas à notre instigation, on a découvert cela pendant le procès, a remis un mémoire au début du procès pour dire que le climat n'était pas couvert par cette loi. Le juge décide que oui, je pense que ça mérite un jugement par la cour d'appel que de savoir si oui ou non la loi sur le devoir de vigilance couvre le climat. Et le deuxième argument, excusez-moi.
4: Non, c'est la chaleur d'Aix-en-Provence.
11: Deuxième argument qui est plus important, tout aussi important, c'est que la loi sur le devoir de vigilance avait été rédigée, quand vous prenez les motivations, pour nous obliger à contrôler nos fournisseurs, les fournisseurs amont. Or là, le juge dit que ça concerne aussi nos clients.
4: Oui.
11: C'est pas seulement pour Total Energy que c'est un problème, c'est pour toutes les entreprises. Quand une entreprise produit des armes, est-ce qu'elle est responsable du fait que ses clients vont utiliser leurs armes pour tuer quelqu'un ? Quand une entreprise produit des barres chocolatées, est-ce qu'elle est responsable du fait que ses clients vont devenir, entre guillemets, obèses ou je ne sais pas quoi ? C'est un vrai sujet. Or, là, le juge répond sur les sujets climat et clients. Nous, on pense... Et pas seulement pour Total Energy, que nous devons faire appel, parce que c'est un sujet très important, de savoir dans quel cadre juridique nous opérons en France et les sociétés françaises opèrent. J'espère que le bon sens s'emportera dans cette affaire.
4: Toute dernière question, Patrick Pouyanné. Vous avez dit, c'est simple, moi, c'est le quoi qu'il en coûte, ou alors je l'arrête si jamais on nous taxe sur les super profits. Est-ce que, si jamais, on a entendu le Premier ministre à Aix-en-Provence dire attention aux entreprises, ne vous inquiétez pas, quelque part, il faut défendre l'outil de production. Si c'est quand même le cas, est-ce que ça veut dire que vous quittez la France ?
10: Non, moi je quitte pas la France, et la France, je l'ai dit, a la chance d'avoir des patrons patriotes, on regarde pas cela. Et c'est parce que je suis patriote, je conteste l'idée qu'il faut augmenter les taxes. Je pense que le sujet de la France, c'est la souveraineté. Lorsqu'on parle de souveraineté en France, c'est pas en faisant de l'inquisition fiscale. La souveraineté, ça consiste au contraire à être fier des entreprises françaises, à les renforcer. Pour renforcer nos entreprises, pour investir, et je parle pas que pour les grandes entreprises, je parle pour les PME également. C'est pas en pensant, en piquant dans leur poche, en augmentant les impôts, qu'on règle le problème. La France doit plus investir, on doit développer des emplois. Donc la réponse fiscale n'est pas la bonne réponse. Et au passage, d'ailleurs, dans le débat, deux remarques, les Français ont répondu on préfère le 1,99 de Total Energy que les taxes. Et d'ailleurs, le gouvernement a dit finalement, Total Energy est un bon acteur. Et je pense qu'on parle beaucoup de RSE. Je pense profondément que ce que nous avons fait dans cette crise, c'est la mettre en œuvre, la RSE, la responsabilité sociale. Nous avons été responsables vis-à-vis de nos clients, et j'en suis fier comme en suis fier les 35 000 employés de Total Energy.
4: Merci beaucoup d'avoir été ici sur BFM Business. Merci beaucoup Patrick Pouyanné.
8: Voilà pour l'interview de Patrick Pouyanné au micro d'Edwige Chevrillon. Dans un instant, l'interview de Patrick Martin. Il était aussi au micro d'Edwige Chevrillon depuis les rencontres économiques d'Aix-en-Provence. Il a présenté d'ailleurs le projet du MEDEF pour redresser la France. Vous l'entendrez dans un instant. À tout de suite.
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8: On est de retour dans le 18-19 qui se poursuit donc avec l'interview de Patrick Martin. Depuis les rencontres économiques d'Aix-en-Provence, il a présenté les propositions du MEDEF pour le budget 2027. Il réagit aussi aux réformes du marché du travail lancées en Allemagne, au coût du travail en France, à l'entente entre les partenaires sociaux. Et il dresse aussi le bilan de santé des entreprises françaises. On l'écoute au micro d'Edwige Chevrillon.
4: Bonjour Patrick Martin.
12: Bonjour Edwige.
4: Merci d'être là. Vous sortez d'un tête-à-tête avec Sophie Binet, la patronne de la CGT. Malheureusement, je n'ai pas pu écouter, mais en même temps, j'imagine que ça a rajouté de la chaleur à la chaleur ambiante, non ?
12: Non, pas un tête-à-tête, une controverse publique. On a pris acte d'un certain nombre de désaccords, mais également quelques convergences, aussi curieux que ça puisse paraître.
4: On va y revenir, mais je voudrais savoir un peu, vous avez écouté le Premier ministre ici, Sébastien Lecornu, qui a quand même essayé de rassurer les entreprises, les chefs d'entreprise que vous représentez en tant que président du MEDEF. Il a promis qu'il fallait pas toucher à l'outil de production, et vous-même, vous avez sorti votre propre rapport, où vous disiez, nous, on a un projet pour redresser la France. J'ai envie de dire, est-ce que vous avez été convaincu par celui de Sébastien Lecornu, sachant qu'il y a un comité d'alerte, évidemment, sur les finances publiques? Est-ce que vous l'avez convaincu de votre projet qui tiendra notamment, enfin qui prend en compte une partie de capitalisation?
12: Je vais commencer d'abord par vous remettre un document fondateur, Edwige.
4: Carte sur table, merci.
12: Carte sur table, pourquoi? Pas pour faire le malin, mais simplement pour vous confirmer que le MEDEF travaille et prend appui sur sa connaissance fine de la situation économique française et internationale. Donc effectivement, on a produit des propositions pour les budgets 2027, mais au-delà, parce qu'on est convaincu que notre pays a encore les moyens de se redresser. Encore faut-il qu'il le fasse sans porter atteinte plus encore à sa capacité productive. Donc on entend ce que dit le Premier ministre. Je mesure parfaitement l'étroitesse de ces marges de manœuvre, que ce soit sur le plan budgétaire ou sur le plan parlementaire. Mais on craint toujours, comme ça a été le cas, et malheureusement ça s'est confirmé l'an passé, on craint que de nouveau des mesures soient prises au détriment de l'activité, au détriment de l'investissement et au détriment de l'emploi.
4: Il ne vous a pas rassuré sur ce point-là? Vous êtes comme Patrick Pouyanné, vous attendez de voir le projet de loi de finances?
12: Absolument, parce que et c'est pas irrespectueux à l'égard du Premier ministre. Je respecte évidemment l'homme et la fonction. Mais quand Bercy nous dit, quand lui-même dit, il y aura pas de hausse d'impôts, on a un peu de bouteille. On sait très bien que la remise en cause d'un crédit, le crédit d'impôt recherche par exemple, ou les aides à l'apprentissage, ce ne sont pas à proprement parler des hausses d'impôts, mais à la fin des fins, ça se traduit quand même par une augmentation des prélèvements obligatoires pour nos entreprises, au même moment où la bataille économique internationale s'intensifie d'une manière invraisemblable. Je rappelle un milliard d'euros de déficit quotidien de l'Europe à l'égard de la Chine. Si on a le moindre doute sur la brutalité de cette compétition et en regard la nécessité de soutenir les entreprises, moi je ne sais plus quoi dire.
4: Est-ce que le chancelier allemand Friedrich Merz, qui a annoncé justement des réformes structurelles, qui a annoncé aussi des réformes sur les retraites, sur la capitalisation, est-ce que ça vous fait rêver ?
12: Rêver, non, parce que le chancelier Merz et sa coalition, incluant les socialistes allemands, prennent acte d'une situation économique de l'Allemagne qui est très fragile et dont on ne doit pas se réjouir, nous Français, parce que ça reste notre premier client, l'Allemagne. Mais de fait, on voit une forme de lucidité, de courage et de responsabilité dans les annonces de la coalition gouvernementale allemande. C'est ce qu'on appelle de nos voeux en France.
4: Un des grands enjeux, ça sera évidemment autour des cotisations sociales, parce que derrière, c'est les cotisations sociales patronales des salariés qui financent les retraites. Il faut une baisse du coût du travail. Je ne sais pas si vous avez vu ce rapport de Rexecode qui montre que le coût du travail de la France en Europe reste quand même parmi les plus élevés, même si l'Allemagne est devant nous. Donc, est-ce que l'enjeu, il est uniquement sur les cotisations sociales pour vous, à vos yeux, en tant que patron du MEDEF ? Cotisations sociales patronales, j'entends.
12: Alors, il y a deux sujets, bien évidemment. Il y a le niveau de la protection sociale, les retraites, le chômage, la santé, et puis il y a le financement de la protection sociale. Effectivement, nous, on a fait des propositions qui, à la fois, redistribueraient du pouvoir d'achat aux salariés en salaire net, permettraient à l'État d'économiser rien de moins que 35 milliards d'euros par an, là où on nous accable de manière très injuste du fait qu'on recevrait des aides et des cadeaux à tire-larigot, on rendrait 35 milliards d'euros à l'État. Et puis malgré tout, à hauteur de 16 milliards d'euros, on redonnerait des marges de compétitivité à nos entreprises. Nous, on met ça dans le panorama, sans faire de politique, mais parce qu'on est un acteur déterminant de la réussite du pays et on veut remettre les choses en ordre pour que le pays se projette et assure à sa jeunesse un avenir.
4: Le Premier ministre, il a appelé, lors de ce discours ici, il a appelé en disant qu'il fallait vraiment que les partenaires sociaux discutent ensemble, qu'il fallait qu'on essaye de franchir cette guerre larvée entre les partenaires sociaux. Est-ce que vous êtes d'accord ? Vous êtes prêt à ça ?
12: Il n'y a pas de guerre larvée. Pour autant, moi, je m'inquiète, je le dis ainsi, que certaines organisations syndicales fassent dorénavant beaucoup plus de politique que de démocratie sociale. Je donne un exemple. Il y a plus de deux ans dorénavant que j'ai mis sur la table un certain nombre de thèmes pour discussion avec les partenaires sociaux. La jeunesse, le modèle productif, ça veut dire quoi ? Les effets de l'IA, les effets de la démographie, les effets du changement climatique et enfin le financement de la protection sociale. J'ai lu que Mme Léon était prête dorénavant à traiter de ces sujets avec nous. Si la démocratie sociale n'occupe pas son champ de légitimité, d'autres le feront à sa place. Je ne suis pas sûr que ce soit une bonne option.
4: Mais en même temps, on a le sentiment, parfois, enfin, eux ont le sentiment que le MEDEF dit non à tout. Sur l'assurance chômage, sur tout.
12: Mais je viens de vous administrer la preuve contraire. Il y a dorénavant plus de deux ans que j'ai posé ces sujets qui me paraissent, qui devraient à tous nous paraître extrêmement fondateurs. Après, je conviens qu'il y a un certain nombre de sujets sur lesquels on est, nous, en accord avec nos convictions. C'est pas mal d'être en accord avec ses convictions.
4: Mais est-ce que c'est suffisant ?
12: Là où nous avons décidé, non pas pour faire un geste politique, mais parce que ça nous paraît être une nécessité pour garantir les retraites complémentaires dans la durée, de ne pas les revaloriser pour 2026, l'État, un certain nombre de décideurs politiques qui en off nous disent « il faudra traiter le sujet des retraites », n'ont pas désindexé ou même sous-indexé les retraites. On assume nos responsabilités, mais comme je l'ai dit dans un excellent quotidien hier, c'est quand même pas à nous de faire le sale boulot systématiquement. Moi, je veux pouvoir discuter...
4: Est-ce que j'allais vous dire comme question, vous avez le sentiment de faire le sale boulot ?
12: En tout cas, on a le sentiment d'être cohérent et d'être courageux. Mais c'est quand même pas aux partenaires sociaux d'être systématiquement cohérent et courageux, et singulièrement au MEDEF, parce que c'est trop facile après de coller au MEDEF l'étiquette du père la rigueur. Nous, notre objectif, c'est de recréer de la dynamique économique, de créer des emplois, d'innover et de se remettre à niveau dans la compétition mondiale.
4: Patrick Martin, on a le sentiment que il y a un peu de tension du côté du camp patronal. Lorsqu'on regarde, il y a le MEDEF, il y a l'U2P, et puis les artisans. Et puis maintenant, il y a les entrepreneurs, c'est comme ça que s'appelle la CPME, avec son dynamique dirigeant, qui a donc décidé qui a fait un grand show au Parc des Princes, qui a décidé de lancer un nouveau mouvement, les entrepreneurs. Il prend un peu votre place, en fait. C'est un peu la guerre du patronat.
12: Écoutez, je ne sais pas si c'est son intention, mais en tout cas, ça n'est pas mon sujet. Précisément, toutes les circonstances lourdes qu'on vient d'évoquer ensemble imposent au contraire une unité patronale. Moi, mon objectif, ce n'est pas une petite guerre.
4: Quand même, vous n'avez pas l'impression que c'est une petite pierre dans votre jardin ?
12: Je n'y suis pas indifférent, mais alors c'est franchement pas ma priorité. D'ailleurs, je dis à mes homologues de l'U2P et de la CPME, parce qu'elle s'appelle toujours la CPME statutairement, je leur dis, écoutez, on a d'autres chats à fouetter en ce moment que de se livrer à des petites querelles intestines.
4: Avez-vous le sentiment, comment se portent les entreprises? Parce qu'il y a deux phénomènes qui sont très forts. D'abord, la canicule. On voit qu'il y en a une enquête très intéressante de CIA, du cabinet CIA, qui montre qu'en fait, il y a de nombreux, notamment l'industrie lourde aussi européenne, souffre beaucoup de la canicule. Et que donc, ça met à l'arrêt, ça détruit les infrastructures. Est-ce que pour vous, c'est un sujet de préoccupation?
12: C'est un sujet de préoccupation et ce n'est pas d'aujourd'hui. Bien sûr qu'il faut qu'on accélère vers la décarbonation, mais il y a tout un volet qui n'a pas été suffisamment pris en compte et qui est celui de la protection, en quelque sorte, et des ménages et des entreprises. Pourquoi en est-on là ? Moi, je vois bien que on vide d'une partie de sa substance le programme France 2030, on vide d'une partie de sa substance financière, le fonds vert, parce qu'on est incapable de gérer nos finances publiques et d'enrayer la dérive invraisemblable des dépenses de fonctionnement. Ça se fait au détriment des investissements d'avenir, singulièrement contre les aléas climatiques qui deviennent extrêmement lourds. Les assureurs ont chiffré ce que ça pourrait coûter de ne pas se protéger de ces aléas climatiques, c'est par centaines de milliards. Donc économiquement, ça se reboucle. Mais il faut qu'on ait des politiques publiques qui soient cohérentes et qui s'inscrivent dans la durée.
4: Avez-vous le sentiment qu'il y a une nouvelle vague de désindustrialisation qui nous menace au niveau européen, notamment beaucoup l'Allemagne, mais aussi beaucoup la France, parce qu'ils ont fait une révolution technologique que nous n'avons pas encore conduite, notamment que ce soit dans l'intelligence artificielle, mais pas que, hein, tout le monde le dit, et y compris le patron d'EDF, Bernard Fontana, qui dit c'est sûr qu'ils ont une avance technologique qui est supérieure à la nôtre. Et du coup, qu'est-ce qui se passe? C'est que soit vous avez des transferts technologiques chinois dans nos industries, soit vous avez des rachats, soit il n'y a plus d'industrie, il y a des PME qui mettent ou des entreprises qui mettent la clé sous la porte.
12: Non, je partage évidemment cette analyse. C'est la raison pour laquelle le MEDEF, en tant que tel et par son organisation européenne Business Europe, est très en flèche sur les enjeux de préférence européenne auprès de la Commission, auprès du Parlement. Mais de manière raisonnée. De manière raisonnée, j'ai rappelé à Sophie Binet tout à l'heure que 20% des emplois français étaient tournés vers l'exportation. Donc ce n'est pas tout ou rien. Il faut, le temps qu'il faudra, des mesures de protection. Ça vient d'entrer en vigueur pour notre sidérurgie, par exemple. Mais l'essentiel, et c'est le rapport Draghi auquel le MEDEF a largement contribué, il faut remettre l'économie européenne à niveau. Il faut réorganiser le marché de l'épargne pour flécher l'épargne européenne très abondante vers l'investissement productif, l'innovation. Et puis la mère de toutes les batailles, et vous savez que j'en fais mon leitmotiv, c'est la jeunesse. Il faut qu'on investisse en France beaucoup plus sur les compétences, sur l'orientation, et que singulièrement, on règle ce scandale français auquel beaucoup sont indifférents, c'est-à-dire un taux de chômage à plus de 20%, il est à 3% en Suisse pour les jeunes, un taux d'emploi à 35%, c'est 51% en Allemagne, 75% aux Pays-Bas, et tout le monde s'en fout. Le MEDEF ne s'en fout pas, parce que ça règle les problèmes de financement de la protection sociale, de tension de recrutement, ça règle des problèmes de logement, ça règle tous les problèmes. C'est ça la priorité.
4: De ce point de vue-là, c'est sûr que sérieusement raboter l'apprentissage a été une grosse erreur, non ?
12: Mais c'est une énormannerie. Oui. C'est une énormannerie. Moi, je suis très clair et depuis l'origine, il faut sanctionner durement les fraudes quand elles existent. Il faut faire quelques ajustements quand il y a des effets d'aubaine. Mais ne jetons pas le bébé avec l'eau du bain. La Suisse, j'évoquais le taux de chômage des jeunes en Suisse, 3,2%. 70% de chaque classe d'âge passe par l'apprentissage. Des dirigeants de très grandes entreprises suisses, dans la banque, mais dans l'industrie également, sont passés par l'apprentissage. Il faut faire de la jeunesse d'une manière générale, de l'apprentissage, de la réforme des lycées professionnels, une grande cause nationale. Ça réglerait l'essentiel de nos problèmes.
4: Je reviens un instant sur cette vague de désindustrialisation. Qu'est-ce que peut faire l'Europe? Il y a la préférence européenne, encore qu'on en connaît. Enfin, les modalités, on ne peut pas dire que ça convienne à tout le monde, dans tous les cas, parce que c'est vrai qu'il y a une notion extrêmement large de ce qu'on appelle l'Europe. On va même très très loin. Mais Patrick Martin, est-ce que pour vous, il faut mettre des barrières, un droit de douane, il faut mettre une taxe sur le CO2. Qu'est-ce qu'il faut faire concrètement?
12: Il faut rétablir des conditions d'équité.
4: Oui, mais c'est
12: d'équité concurrentielle, oui. D'équité environnementale, et donc au cas par cas, mettre des mesures réglementaires, dont douanières, pour le temps qu'il faudra rétablir le fameux level playing field. Ça n'est pas par hasard que président le B7, le miroir patronal du G7, oui. Je suis arrivé à faire signer une déclaration commune, y compris

0: il y a les énergies renouvelables. Et puis, du côté américain cette fois-ci, évidemment, tout le secteur du digital, de l'intelligence artificielle. Donc on est pris en sandwich, pour ne pas dire en étau, entre les États-Unis et la Chine, alors que l'Europe, la France ont encore des moyens extraordinaires. Encore faut-il les mobiliser.
1: Allez, pour conclure quand même, là, vis-à-vis de Sébastien Lecornu, vous allez le Premier ministre, vous allez avoir quoi comme attitude? D'abord, est-ce qu'il a été intéressé? Est-ce qu'il a lu? Est-ce qu'il a, vous a fait des commentaires sur votre carte sur table et sur votre plan choc?
0: Alors moi, je ne fais pas partie de ceux, de mon point de vue, trop nombreux qui révèlent la teneur d'échanges confidentiels. Je peux vous dire qu'on a des échanges privés en tout cas. Je peux vous dire qu'on a une qualité de dialogue tout à fait normale. Est-ce qu'il a lu nos dernières propositions? Il ne me l'a pas dit, mais je sais que d'autres les ont lues. D'ailleurs, il y a eu, y compris de la part du ministre de l'Économie et des Finances, un commentaire plutôt positif.
1: Ici même. Sur le plateau. Absolument, retraite par capitalisation, il vous a dit oui, le Premier ministre?
0: Non, mais retraite par capitalisation, moi, mon premier enjeu, c'est de crever les baudruches. Parce que les mêmes qui vocifèrent en disant, moi vivant, il n'y aura pas de retraite par capitalisation, je pense à certains syndicats, gèrent eux-mêmes les retraites par capitalisation du public. Donc, n'en faisons pas une affaire de principe. Ensuite, on voit très bien, notamment pour financer le rebond productif et technologique de l'Europe, qu'on va devoir drainer des capitaux très importants. C'est un moyen de le faire. Ça n'est pas qu'un enjeu de financement des retraites.
1: Ok. Confiant, inquiet pour 2027 ?
0: À ce jour, encore confiant, mais il nous tarde quand même que les candidats sortent du bois. Il y a encore 10 mois, on est peut-être dans la cadence, et prennent ce parti du courage, de la responsabilité. Moi, je pense que nos concitoyens, quoi qu'en dise un certain nombre d'enquêtes d'opinion, mais d'autres disent le contraire, savent que nos régimes sociaux vont voler en éclats, savent que la priorité, c'est le pouvoir d'achat, et que pour générer du pouvoir d'achat, il faut de la croissance, il faut de l'investissement, il faut investir sur les compétences. Donc je crois beaucoup au bon sens des Français.
1: Le bon sens des Français, ça sera votre mot de conclusion. Merci beaucoup, Patrick Martin.
0: Merci.
2: Patrick Martin, au micro d'Edwige Chevrillon, qui recevait aussi Marie-Ange Debon lors des rencontres économiques d'Aix-en-Provence. La nouvelle présidente de La Poste est venue présenter son nouveau plan son nouveau plan stratégique pour le groupe. Écoutez.
1: Bonjour Marie-Ange Debon.
3: Bonjour Edwige Chevrillon.
1: Merci d'être avec nous ici, avec cette chaleur. C'est votre première interview depuis que vous êtes présidente de La Poste. C'est un moment important. Vous étiez venue évidemment auparavant à BFM Business. Une première question, parce que là vous avez une actualité très chargée. Vous venez de présenter votre stratégie. Vous avez mis votre patte sur l'avenir de La Poste, puisque vous succédez à Philippe Boll qui avait son propre plan. Vous avez fait un deuxième. Et puis il y a eu un rapport qui a été parlementaire, qui a été fait sur la notion de service public. C'est quoi La Poste aujourd'hui? Je vous repose la question, c'est quoi La Poste aujourd'hui, Marie-Ange Debon?
3: La Poste, c'est une entreprise qui est très aimée des Français, qui est très aimée de ses clients. Et c'est...
1: Oui, ça, c'est les éléments de langage, d'accord.
3: Non, c'est vrai. Oui. C'est vrai, je crois que c'est vraiment un capital de confiance que La Poste a. Mais La Poste, c'est ce que je voulais aussi souligner, c'est que La Poste est aussi très mal connue de ses clients, puisque peu de gens savent qu'elle est 45% internationale, qu'elle est à 75% une entreprise qui travaille avec des clients professionnels, alors qu'on est en même temps aussi une marque très grand public. Donc c'est moi, la Poste d'aujourd'hui, c'est des actifs, ses positions commerciales, le colis c'est 54%, le courrier c'est 15%.
1: J'aimerais bien qu'on fasse un peu, si vous permettez, les chiffres de ce qu'est La Poste aujourd'hui. Là, vous en avez décliné un ou deux, parce que c'est vrai qu'il y a une évolution absolument colossale dont on n'a pas forcément mesuré l'ampleur, notamment sur la chute du courrier, l'évolution du colis. Vous pouvez nous faire une petite fiche signalétique sur La Poste?
3: La Poste, c'est trois grands métiers aujourd'hui. Un grand métier autour de la logistique, qui est le courrier et le colis. Le colis, aujourd'hui, c'est 54%, avec une grande présence en Europe, puisque nous sommes le numéro 2 du colis en Europe, ce qui n'est pas toujours très connu. Numéro 1 en France, avec nos trois marques, Colissimo, Chronopost, DPD. Ça, c'est un des grands métiers. Le deuxième grand métier, c'est le pôle financier. Là aussi, pas forcément toujours connu. La Banque Postale, bien sûr, mais la CNP, qui est dans le périmètre du groupe depuis 2022. Donc, un des très gros assureurs français. Ouais. Hein, assureur, par exemple, si vous empruntez un crédit immobilier, l'assurance emprunteur, il y a des grandes chances que ce soit de la CNP.
1: La CNP, c'est un peu votre petit joyau. C'est ce qui gagne vraiment de l'argent.
3: Parce qu'on a aussi un pôle numérique qui est en croissance, avec parfois un outil que beaucoup, beaucoup de Français connaissent, tous ceux qui ont des enfants en collège, Pronote.

0: 18 millions d'utilisateurs de Pronote. C'est toutes les notes des collégiens. Voilà, c'est donc La Poste est en effet une entreprise qui s'est beaucoup transformée, dimension internationale, 45%, donc deuxième pays, c'est le Royaume-Uni. On est aussi présent au Brésil, un grand pays pour nous, pour la CNP, mais aussi pour le colis. Donc une transformation assez significative, soin d'or, marque grand public, entreprise bien connue des Français.
1: Oui, mais en même temps, on a l'impression que vous venez quand même du privé, mais que votre souhait, c'est que La Poste devienne une entreprise à part entière et non plus un service public. C'est ça l'évolution naturelle de La Poste désormais?
0: Alors en fait, les métiers dits concurrentiels de La Poste, ils se sont construits sur ces missions de service public. Donc ces missions de service public, c'est notre culture, c'est nos gènes, c'est aussi ce qui, en France, fait notre différence. Mais aujourd'hui, c'est vrai que ce sont les activités concurrentielles qui financent les missions de service public. Donc moi, j'essaye de compter sur nous-mêmes. Il faut que les postiers comptent sur eux-mêmes. Et donc on développe nos activités concurrentielles pour aussi continuer de financer nos missions de service public qui sont, on le sait, sous-financés par l'État.
1: Oui, sous-financés, on va y revenir, parce que justement, c'était une des conclusions de ce rapport rédigé notamment par Jean-René Cazeneuve, qui a été publié il y a quelques jours, et qui dit qu'il y a un problème de financement parce que l'État ne finance plus justement ses missions de service public. Juste la chute du courrier, vous pouvez nous rappeler la chute abyssale du courrier?
0: C'est vrai. On faisait 15 milliards de lettres il y a une dizaine d'années. On en fait 5 aujourd'hui, donc divisé par 3, c'est très significatif. Et nous, à l'horizon du plan que vous avez indiqué, que j'ai présenté cette semaine, qui s'appelle Réussir Ensemble, Ambition 2031, on l'envisage à 3 milliards. Donc encore une baisse. Tous les ans, on perd 10% à peu près de volume, ce qui, ramené au chiffre d'affaires, est colossal, parce que quelle entreprise perd 500 millions de chiffre d'affaires par an? C'est pour ça que la Poste a des grands défis et qu'elle s'est déjà très bien transformée, qu'elle a déjà assumé cette baisse, mais qu'on en a encore devant nous.
1: Oui, il y en a encore devant vous, c'est clair. Et puis derrière, la question à la clé, c'est évidemment quel est l'avenir pour le réseau des postes françaises. Il y en a partout, il y en a dans moins de petits villages, il y a ces boîtes jaunes, il y a des bureaux de poste aussi dans des petits bourgs, on va dire. Et en même temps, il y a une logique budgétaire, mais il y a aussi une logique politique territoriale, c'est-à-dire que tout le monde est attaché à son bureau de poste.
0: Oui, alors nous...
1: 17 000 bureaux de poste.
0: On a 17 000 points de contact, mais en fait, qui sont en partie aussi des points en partenariat avec des communes ou en partenariat avec des commerçants. Et c'est un de nos axes de transformation, c'est qu'aujourd'hui, on a commencé à travailler avec... On a 3 500 commerçants avec lesquels nous travaillons et où vous pouvez trouver tous les services postaux chez ces commerçants. Ce qui fait qu'à la fois, vous avez des horaires d'ouverture qui souvent sont plus étendus pour les gens. Une boulangerie qui ouvre à 7h du matin, vous pouvez aller chercher votre lettre commandée si elle est partenaire de La Poste. C'est aussi un flux additionnel. Vous faisiez référence à des zones plus isolées ou des zones rurales qui perdent des services publics. Nous maintenons le service en faisant des partenariats gagnant-gagnant avec des relais commerçants. Et on tout type, hein, on peut faire une épicerie, on peut faire une boulangerie, on peut faire un pressing, une grande surface. Donc on a vraiment ce développement de service qui est très tourné vers le client.
1: Mais est-ce que ça permet d'équilibrer votre réseau ou non? De toute manière, il faudra s'attendre à une restructuration du réseau et une restructuration du nombre de postiers. En tous les cas, voilà, est-ce que vous avez votre plan stratégique? Vous l'avez dit.
0: Alors, on travaille évidemment sur cette transformation. D'abord, on a des départs naturels, bien sûr, des gens qui partent à la retraite.
1: Non remplacés.
0: Non remplacés potentiellement. Mais nous avons aussi, c'est la force de La Poste, une grande capacité. Je dis souvent, La Poste, c'est le plus grand ascenseur social de France parce qu'on est capable d'organiser des parcours de mobilité. Vous avez des gens qui commencent apprentis. Je faisais une tournée de facteurs hier à Aix. Et je salue la jeune directrice d'établissement qui se marie aujourd'hui. Elle a commencé apprentie. 10 ans après, elle est encadrante avec beaucoup de personnel sous ses ordres. Donc voilà, cette capacité à faire bouger les personnels, à leur offrir des perspectives de carrière, c'est une grande des forces de la Poste.
1: Oui, mais Marie-Ange Debon, quand même, dans ce plan de restructuration, pardon, j'ai un lapsus, dans ce plan stratégique que vous avez présenté de transformation, vous avez envisagé le nombre de relais de poste, de points de poste, de combien à horizon 2031?
0: Bah, la loi de 1990 dit 17 000 points. Oui. On va rester à 17 000 points. Mais par contre, on fera sans doute bouger les catégories. J'essaye aussi d'avoir des partenariats avec d'autres services publics. Nous accueillons dans nos bureaux de poste 500 maisons France Service. L'idée, c'est probablement, il y en a 2800 en France. Juste 500 sont dans des bureaux de poste. On peut aller plus loin dans ce partenariat entre les France Service et la Poste. Donc voilà, c'est de faire du partenariat avec les collectivités locales et du partenariat avec les commerçants.
1: Et pour le nombre de postiers ?
0: Alors, le nombre de postiers partent à la retraite 5 à 6 000 par an.
1: Il y a combien de postiers aujourd'hui ?
0: 55 000 facteurs.
1: Oui, facteurs.
0: 150 000 personnels du groupe La Poste en France, 220 000 au total.
1: Oui, et sur ces 55 000 facteurs, il en restera combien en 2031 ?
0: Aujourd'hui, on a 39 000 tournées faites par ces facteurs. Il y a quelques années, on en avait 54 000. Donc, vous voyez, la Poste s'est déjà beaucoup transformée par le passé. Probablement, on aura encore une baisse de nos tournées. L'objectif, évidemment, c'est aussi de ralentir la baisse du courrier et de l'écrit. On pousse aussi, parce que si tout le monde accélère la mutation de l'écrit vers le digital, y compris nos ministères, parce que notre premier client, c'est le ministère de l'Économie et des Finances, en France, dans les services publics. Si tout est digitalisé et qu'on ne préserve pas l'écrit, l'accélération de la baisse sera plus vite. Mais pour l'instant, nous, on est confiants d'avoir un réseau encore mutualisable à 3 milliards de courriers en 2031.
1: C'est un premier client, là, pas Bercy. D'accord.
0: C'est... Oui, bah oui, encore les déclarations, des papiers. Ministère de la Justice aussi.
1: Oui. C'est pour ça que maintenant, quand on ouvre sa boîte aux lettres, il n'y a que des mauvaises nouvelles.
0: Des courriers d'entreprise, parce que l'entreprise,
1: non, c'est sérieusement, oui.
0: 95% du courrier, c'est un courrier d'entreprise aujourd'hui. Hein. Entreprise ou administration.
1: Marie-Ange, demain, vous avez présenté, vous en avez dit un mot, mais peut-être vous pouvez nous dire un peu quelles sont les grandes options stratégiques de votre plan que vous avez présenté il y a quelques jours.
0: C'est vraiment de capitaliser sur tous les atouts de la Poste. Vous m'avez donné l'opportunité de les rappeler. Donc nous, on travaille sur un plan où on repart à la conquête client. C'est le premier axe du plan. On a un patrimoine incroyable de clients. Je vous prends la banque, par exemple. La banque, nous avons 18 millions de comptes. Sur ces 18 millions de comptes, probablement autour de 8-9 millions sont actifs. Donc on a la possibilité d'être beaucoup plus à la conquête sur ses clients. Donc c'est le premier axe, la satisfaction client, la qualité de service. Évidemment, on travaille sur la performance. Encore une fois, je vous disais, nos missions de service public, elles sont aujourd'hui financées par les activités concurrentielles. Donc il faut à la fois qu'on soit plus performant sur nos activités concurrentielles et aussi sur nos missions de service public. Et puis, tous les programmes classiques d'une entreprise qui travaille à l'amélioration de sa performance autour des achats, de la réduction de ses foyers de pertes, ses processus. Et on a 10 milliards d'investissements prévus sur la durée du plan, donc industriel et numérique, nos infrastructures numériques. Donc c'est avec tous ces briques normalement qu'on arrivera à notre équation qui est 40 milliards de chiffre d'affaires à l'horizon 2031 avec une dette qui sera en réduction. Donc c'est un programme qui est ambitieux mais atteignable.
1: On va revenir sur la question de la dette et puis aussi de ce que l'État devrait vous financer justement pour ses missions de service public et ne finance pas, finance que partiellement. Oui. Sur l'international, vous avez commencé cette interview, Marie-Ange Debon, en disant la Poste aujourd'hui c'est 45% à l'international. Est-ce que votre ambition c'est de franchir la barre des 50%?
0: Alors,
1: où? Vous avez dit l'Allemagne, vous avez dit l'Angleterre, la Grande-Bretagne?
0: Alors, comme on a de l'ambition en France et à l'international, je pense que ça ne se déformera pas de manière très très forte à l'horizon 2031 et que la part de l'international aura... Je vais faire croître les deux, c'est ça l'objectif. Mais c'est vrai que dans notre croissance, le colis est un élément de croissance fort, notamment parce que se développe beaucoup le hors domicile, que le e-commerce va continuer de se développer. Il est très très développé au Royaume-Uni, hein, qui est un très grand pays pour nous. Hein. On est un très gros opérateur de colis au Royaume-Uni, positif, très rentable. On va continuer de développer le hors domicile avec les consignes qui donnent pour les clients une souplesse additionnelle d'horaire. Dans plusieurs pays, la Pologne c'est un grand pays pour nous, on fait 1 milliard de chiffre d'affaires en Pologne, donc on va essayer de travailler à la fois notre pilier français, notre pilier colis à l'international et banque finance, puisque la CNP est très présente au Brésil par exemple.
1: Ouais. Acquisition en vue ?
0: Aujourd'hui on est très concentré sur la croissance organique.
1: D'accord, ok, donc pas tellement d'acquisition. Juste ce rapport dont je parlais des parlementaires, Dernière question, en fait, c'est pour préparer une nouvelle loi postale qui peut justement remettre en cause ce fameux chiffre des 17 000 points de poste, boîte aux lettres, j'allais dire, au bureau de poste. Est-ce que pour vous, c'est quelle échéance ?
0: Alors, une prochaine loi postale, nous, on essaye de fonctionner sans trop prendre en compte les calendriers oui. électoraux.
1: Vous avez raison, c'est la prudence, oui.
0: On compte sur nous-mêmes. Non. Donc, on n'a pas épuisé la capacité à nous transformer dans le cadre législatif actuel. Donc, dans les 2-3 ans qui viennent, je pense qu'on a encore beaucoup de transformations possibles sans avoir besoin d'une loi postale.
2: Voilà pour l'interview de Marie-Ange Debon, la patronne de La Poste, au micro d'Edwige Chevrillon, depuis les rencontres économiques d'Aix-en-Provence.
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5: Bonjour à tous et à toutes, bienvenue dans BFM Entreprises, le leadership. Nous sommes en rencontre économique d'Aix-en-Provence et cette émission est consacrée aujourd'hui au leadership selon Raphaël Torgemann. Bonjour Raphaël, merci d'être dans cette émission.
6: Bonjour Sandra.
5: Format un peu particulier où on parle ici du leadership, de la façon de diriger et des parcours des entrepreneurs. On va revenir évidemment sur ce parcours, mais avant, cette question que je pose toujours en début d'émission, est-ce qu'on est ou est-ce qu'on devient un leader, Raphaël ?
6: Alors pour répondre à cette question, j'ai envie de répondre tel le médecin, c'est-à-dire qu'en médecine, quand on ne connaît pas la réponse sur une maladie, on dit que c'est probablement génétique et environnemental. Ça veut dire quoi ? Ça veut dire que probablement d'être leader, on est leader et on le devient. Grâce à la fois à des caractéristiques probablement personnelles, mais aussi à l'environnement, à bien sûr l'éducation qu'on a eue et à l'ambition qu'on peut avoir selon beaucoup les rencontres.
5: J'ai Éric Larchevêque qui m'a dit dans une dernière émission, on a envie de faire, on a envie d'entreprendre en réalité grâce au parcours de vie et un petit peu aux claques aussi qu'on rencontre ou aux noms par exemple. Est-ce que vous êtes d'accord ?
6: A complètement d'accord avec des noms qu'on finit, en fait, qu'on ne voit pas. C'est comme une montagne qu'on doit gravir et on ne regarde pas le sommet. C'est étape après étape, mais on sait très bien qu'on veut atteindre le sommet.
5: Alors, votre domaine, on le sait sur BFM Business, c'est la santé, c'est particulièrement la médecine et l'hématologie. On va revenir sur ce que vous faites aujourd'hui, évidemment, mais qu'est-ce qui vous a mené à cette spécialité-là ? L'hématologie, c'est le sang.
6: C'est le sang et en particulier l'hématocancérologie, donc c'est les leucémies, les lymphomes, toutes les maladies graves du sang. Et ce qui m'a menée, c'est avant tout, je pense, le caractère humain, parce que ce sont des pathologies effectivement graves et qu'il y a un accompagnement du patient qui est non seulement du point de vue médical, comment on va le traiter, comment on va essayer évidemment de le sauver, de le guérir, mais aussi tout ce qui va avec, qui est l'accompagnement humain dans ces phases difficiles. Et aussi, je pense que l'hématologie, c'est la plus belle spécialité parce que c'est très lié à la recherche médicale et les premières innovations dans le cancer, d'une façon générale, ont été d'abord trouvées dans les leucémies.
5: Alors aujourd'hui, vous êtes dans l'investissement pour aider les entreprises à émerger, les champions en réalité, faire des champions français de la santé. Mais comment on passe justement de « je soigne les patients, j'étudie ces maladies-là » à « je finance les entreprises qui aident à la recherche » ?
6: La motivation a été depuis le début le patient et comment faire mieux pour le patient. Donc d'abord, révélation en médecine, en particulier dans la belle maison qu'est la PHB. Et pendant 5 ans. Et puis aussi, j'ai compris l'importance de l'innovation médicale en faisant une thèse de science à l'INSERM, qui m'a permis de comprendre que la science, effectivement, pouvait donner des médicaments innovants. Et une autre façon de le faire, c'est aussi en investissant dans des sociétés qui développent des médicaments, mais aussi en investissant aux côtés d'entrepreneurs eux-mêmes qui qui vont voir ou pas la montagne, mais souvent qui poussent à avancer. Et c'est un vrai plaisir et une joie de vivre de pouvoir faire ça à leur côté.
5: Vous êtes passé aussi par Sophie Nova, je crois. Ils cherchaient un médecin, justement, pour compléter leur équipe. Donc, c'est comme ça que vous avez commencé à toucher cette partie de la machine.
6: Alors, c'est comme ça et c'est par des rencontres. Parce qu'à l'époque, justement, après ma double casquette médecine et sciences, c'était il y a 24 ans à l'époque, j'avais justement lu que 45% des médicaments innovants vendus par la grande pharma venaient des petites entreprises, biotech, biopharma. Aujourd'hui, c'est plus de 70%. Et donc, j'ai été interpellée par comment on peut aider justement cette innovation à la financer, mais aussi à la faire grandir et à accélérer l'accès aux patients.
5: Vous y restez combien de temps avant de créer ensuite Jaito Capital?
6: Combien de temps donc, chez Sophie Nova, je suis restée plus de 15 ans,
5: ouais,
6: en grandissant dans l'entreprise, donc, puisque je suis arrivée directement de l'hôpital et de l'INSERM. Hein, et donc là, de analyste à partner 4 ans après et 5 ans après managing partner et co-dirigeante pendant les 6 dernières années. Et comme je dis souvent, bien sûr, j'ai beaucoup appris dans l'investissement et j'ai aussi observé à travers les investissements que j'avais faits, les médicaments sur le marché grâce à ces investissements. Et j'ai voulu aussi créer un acteur français et européen très ambitieux, uniquement sur les biotech biopharma, c'est-à-dire médicaments innovants, parce que les opportunités en Europe et en France de recherche et développement de qualité sont très importantes et que la pharma est en demande.
5: Vous créez donc Jaito Capital, vous devenez entrepreneur vous-même, c'est-à-dire vous devenez moteur, vous devenez chef de cette organisation-là. Est-ce que ça fait la différence dans la prise de décision, dans les choix évidemment des entreprises qu'on regarde? Et est-ce que c'est là que vous vouliez agir aussi?
6: Je voulais agir sur la façon justement d'investir au mieux de la performance patient pour qu'elle amène la performance financière. Et ça veut dire quoi? Ça veut dire qu'il fallait, et c'est dans la stratégie, créer une équipe autour de moi avec des gens justement qui savent encore mieux faire ce que je ne sais pas faire, qui est le développement pharmaceutique, et donc d'avoir une sorte de mini pharma, enfin, ou en tout cas d'être en miroir avec l'industrie pharmaceutique en interne, dans l'équipe, depuis la science jusqu'aux médicaments commercialisés, en passant par le développement clinique, par la propriété intellectuelle, par l'industrialisation du médicament qu'il faut faire avant même la commercialisation, le réglementaire, et donc ça en le faisant en particulier dans des sociétés européennes, mais à développement global.
5: Donc le but, c'est d'accélérer le développement d'innovations thérapeutiques de pointe. Est-ce qu'on peut avoir des exemples de ce que ça peut recouvrir, par exemple, ces traitements-là?
6: Alors c'est pour des maladies graves ou des causes graves. C'est par exemple, récemment, on a eu les résultats d'une société danoise qui s'appelle NMD Pharma, qui est dans des maladies très très graves du muscle, qui sont des maladies rares mais qui a gros besoin, où quand on a les résultats justement de la phase 2 clinique qui montrent que les patients rebougent leurs mains ou rebougent leurs membres inférieurs, bon, c'est pour ça qu'on se lève le matin. Et on a beaucoup d'autres exemples comme ça. On a eu aussi des investissements dans les maladies ophtalmologiques qui peuvent rendre aveugles. Et pareil, quand on a eu les résultats des patients qui revoient, et d'ailleurs cette société iBio a été rachetée pour jusqu'à 3 milliards par Merck, le gros américain. Donc là, pour montrer aussi performance patient qui amène la performance financière.
5: Ça, c'est une victoire quand il y a une de ces sociétés qui est rachetée, même si c'est par un américain, mais c'est une victoire pour vous?
6: Ah, c'est une victoire pour nous, pour le patient, et qui va servir pas que les patients américains, même si c'est racheté par une société américaine, ça va aussi servir les patients français et européens.
5: Alors, comment vous travaillez en interne? Comment vous définissez les choix? J'ai entendu que Jaito Capital, c'était un travail collectif dans la façon d'attribuer justement l'argent sur ces projets. Expliquez-nous un petit peu en interne comment ça fonctionne.
6: Alors en quelque sorte, j'ai voulu reproduire ce que j'ai vécu à l'hôpital. À l'hôpital, quand vous avez des patients, vous avez toujours un médecin senior référent, un médecin plus junior. Mais quand le médecin qui est de garde n'est pas le médecin référent, il est capable de traiter le patient. Donc il y a toute cette transmission. Et en même temps, vous avez des staffs une fois par semaine avec plusieurs spécialités pour faire au mieux pour le patient. Ben là, c'est en quelque sorte la même chose. On a un collectif où il y a toujours un champion, un référent ou une référente. mais avec l'aide de l'ensemble des collègues, avec des spécialités justement sur toute la chaîne de valeur de la pharma. Et donc c'est très bon pour la performance, puisque quand on choisit de faire un investissement, c'est pas parce que c'est mon investissement qu'il faut absolument le faire. De la même façon, quand on réinvestit dans une société, c'est pas parce que c'est ma société, entre guillemets, au laquelle je suis au conseil d'administration, qu'il faut absolument réinvestir. Non, on va réinvestir dans les meilleurs, on va pousser les meilleurs, et de ce fait, ça donne la performance financière au service de la performance financière.
5: C'est une société d'investissement international. Qu'est-ce que ça veut dire concrètement ? Parce que les entreprises que vous mettez en avant, ce sont des entreprises françaises. Donc, quelle est la dimension internationale ? Comment vous travaillez ?
6: La dimension internationale, elle vient justement de la diversité. Non seulement on a parlé de la diversité de compétences, mais aussi de la diversité de culture, oui, de nationalité. Aujourd'hui, on a 11 nationalités parmi 35 personnes. On est principalement à Paris, mais aussi en Angleterre, en Suisse et aux États-Unis, parce que le marché de la santé, il est international et mondial. Et donc, ça apporte aussi une autre type de richesse d'avoir cette diversité. Mais l'objectif est clair, c'est pour la France et pour l'Europe, non seulement de faire des investissements, mais aussi de pouvoir développer des aspects de souveraineté liés aux médicaments innovants, c'est-à-dire les essais cliniques, la recherche et développement, l'industrialisation du médicament. Et ça, c'est très, très, très important pour finalement que les patients aient accès aux médicaments et pour créer de la richesse économique et des bienfaits sociétaux.
5: Alors, on est à Aix-en-Provence, on recherche comment naviguer, je cite, dans un monde sans repères. Il est bien aussi de donner parfois des messages positifs. Quelles sont les forces de l'Europe et de la France dans votre domaine ? Est-ce qu'on peut les rappeler ? En quoi on est des champions en réalité, Raphaël Torgemann ?
6: On est des champions parce que avant tout on a cette puissance historique scientifique. Alors certes, on peut parler de décrochage ou autre, mais retenons qu'aujourd'hui 30% des médicaments approuvés, y compris par les États-Unis, viennent de l'Europe.
5: Ouais.
6: Et que d'ailleurs, quand il y avait une analyse par le journal Nature qui avait regardé les différents pays européens, et chacun a des forces. La France, par exemple, est très forte dans les brevets dans le domaine médical. Donc, et aussi pour l'intelligence artificielle, qui est très importante pour accélérer les médicaments en commercialisation. Et ça aussi, la France et l'Europe sont très bons. Et moi, j'aime citer Dassault Systèmes, qui a choisi comme troisième axe la santé et la digitalisation, qui permet justement d'accélérer le développement clinique.
5: On m'a dit sur ce plateau tout à l'heure qu'on n'avait jamais autant parlé d'intelligence artificielle que cette année aux rencontres d'Aix. Chez vous, chez Jaito Capital, comment ça va se décliner dans votre travail, peut-être pour les choix des sociétés ou pour l'attribution? Comment vous allez le mettre en place?
6: Alors il faut savoir que, ou garder en tête que dans notre domaine, tout est publié. Les brevets sont publiés, les essais cliniques sont publiés. Ce qui n'est pas publié, c'est les expériences qui ne marchent pas scientifiquement en early stage, comme on dit. Et donc, à partir de là, on a encore plus besoin, évidemment, d'intelligence artificielle devant toute cette donnée. Et le fait que ça s'accélère énormément, y compris avec la Chine, qui est un acteur important. Donc, nous, on l'utilise beaucoup pour faire ce qu'on appelle les due diligence, pour étudier un deal, mais aussi pour aider l'entreprise qu'on finance à améliorer tous ces plans de développement pour, in fine, créer plus de valeur.
5: À l'inverse, je vous ai demandé quelles étaient nos forces en Europe. Là, on voit défiler les candidats à la présidentielle. Qu'est-ce que vous auriez envie de leur dire ? Qu'est-ce qu'il vous manque à vous ? Est-ce que ce sont les talents qui partent à l'étranger ? Est-ce que c'est l'argent qui n'est pas assez distribué en Europe ? Qu'est-ce qui manque ? Qu'est-ce qu'il faudrait améliorer ?
6: Alors, l'argent, il en manque toujours, mais il y a eu quand même des initiatives très positives, type TIBI, l'initiative TIBI avec les assureurs, et Emmanuel Macron a annoncé le TIBI 3 avec 15 milliards pour financer des fonds, donc comme le nôtre, et nous, on a pu en bénéficier. D'un point de vue recherche et développement, il est clair qu'il faut continuer à favoriser les essais cliniques en France et en Europe pour permettre aux patients d'avoir accès aux médicaments. Parce qu'aujourd'hui, il y a beaucoup de temps pour avoir accès à ces médicaments, ce qui fait que quand vous avez quelqu'un de malade dans votre famille ou vous-même, on ne peut pas se permettre d'avoir un patient français qui n'a pas accès aux meilleures innovations dès qu'il en a besoin.
5: Alors, d'un point de vue plus personnel, hein, sur votre profil d'entrepreneuse et de chef de Jaito Capital, j'ai entendu que vos équipes vous surnommaient Madame Toujours Plus. Déjà, est-ce que c'est vrai ? Est-ce que rien n'est impossible pour vous pour développer son entreprise ? Il faut la vivre à fond tout le temps.
6: Alors, il faut la vivre à fond tout le temps. Je leur dis souvent, oulala, vous avez, quand je les vois aller très très vite, encore plus vite que moi parfois, je leur dis, ça y est, vous avez été piqué par le même virus. Et oui, c'est effectivement Madame Toujours Plus. Et ils le deviennent aussi. Je pense que ceux qui restent chez Eto, qui continuent de développer, de nouveau, ils sont dans cette. C'est de l'adrénaline quasiment, mais avec des résultats. De nouveau, quand on voit des patients qui s'améliorent. Et donc, ça c'est important. C'est très important pour nous. Et puis, c'est aussi comme ça qu'on a pu lever 1,6 milliard en 5 ans, donc en deux fonds, 534 millions d'euros et un peu plus d'un milliard d'euros, ce qui est voilà, assez exceptionnel au sens de masse d'argent, et de masse d'argent, mais de nouveau au service des sociétés qui vont pouvoir développer ces médicaments. Et ça, c'est basé sur nos trois valeurs fondamentales de notre culture. La première, c'est l'excellence, avec certes exigence. La deuxième, c'est l'efficience, l'efficacité. Et la troisième, très très importante, c'est prendre soin, le care. Prendre soin, c'est prendre soin des patients avant tout, prendre soin de nos investisseurs dans le fonds, prendre soin des entrepreneurs et managers qu'on finance, et prendre soin de soi-même et des collègues.
5: Prendre soin de soi-même et des collègues, ça c'est important aussi. J'aimerais savoir sur finalement l'ensemble de votre carrière, ce que vous avez vu s'améliorer au niveau de votre travail, de votre activité ces 20 dernières années. Qu'est-ce qui vraiment aujourd'hui est plus simple ?
6: Alors, plus simple, je répondrai plus par là où je suis frappée, c'est l'accélération de la science. C'est les dernières 10 dernières années, mais particulièrement les 5 dernières années, parce que de nouveau, tout est publié dans notre domaine et ça va très très vite. C'est-à-dire que la compétition aujourd'hui est très grande, et c'est pour ça que l'Europe a encore plus un rôle à jouer ici, parce qu'on a les bases qu'il faut, on a maintenant les investissements, il en faut bien sûr encore plus. Et donc je dirais plutôt que plus simple, c'est que la compétition est là et qu'il faut être en permanence dans anticipation, optimisation et agir surtout.
5: Est-ce que le fait que ça se soit accéléré, c'est pas bon justement pour le fait de, quand on récolte de l'argent, on sait que la santé justement et la recherche, c'est du temps long, qu'il faut énormément de fonds au départ, attendre très longtemps. Est-ce que finalement, ça va pas encore améliorer l'argent qui vient dans le secteur ?
6: Tout à fait, parce que chaque fois que vous accélérez, vous gagnez une année pour arriver à la commercialisation, vous gagnez une année de brevet, donc d'exclusivité du médicament, avant que le médicament devienne générique, ce qui fait que vous gagnez une année de pic de vente. Donc c'est comme ça qu'on calcule les futurs cash flows, et c'est très important, ce nombre d'années de brevets. Donc c'est comme ça qu'on arrive à la plus grande performance financière.
5: À l'inverse, j'ai envie de vous demander, qu'est-ce que vous avez vu empirer ? Qu'est-ce qui vous inquiète ? Même si je vois bien que vous n'êtes pas dans l'inquiétude, mais plutôt dans l'action. Mais qu'est-ce que vous dites ? Ça va moins bien qu'avant quand même.
6: C'est pas qu'on n'est pas, ou que je ne suis pas dans l'inquiétude, ou que je ne veuille pas voir, c'est qu'est-ce qui sont les choses dans notre contrôle qu'on peut améliorer.
5: Oui.
6: Et ça, c'est quoi ? C'est que l'exécution par les sociétés que l'on finance, elle doit être absolument la meilleure. Et c'est pour ça qu'on a cette équipe qui vient de la pharma et qui va permettre d'aider le manager à vraiment faire au mieux et diminuer ce risque d'exécution.
5: Je voudrais parler de la femme entrepreneur. Quelle qualité faut-il, d'après vous, pour entreprendre ou devenir même investisseur dans votre domaine ou dans un autre domaine ? Mais quelle qualité il faut ? C'est une appétence au risque ? C'est un engagement ?
6: J'ai un de mes fils qui m'avait dit je veux devenir entrepreneur. Il avait 17 ans. Et je lui ai dit, mais Noé, tu veux devenir entrepreneur, mais tu le sauras après avoir entrepris. Et je pense que voilà, c'est avant tout de reconnaître et d'être humble, parce que c'est évidemment pas facile, mais il faut y croire, il faut pas écouter les noms, il faut trouver les bons partenaires, la bonne équipe, et partir comme si on partait à la guerre, mais pour du positif.
5: À la guerre, oui, c'est une bonne comparaison effectivement, parce qu'on a l'impression que les chefs d'entreprise surmontent des crises en permanence, que ça s'arrête plus jamais. C'est aussi votre sentiment ?
6: Alors, je disais à la guerre parce que c'est une expression que j'utilise pour savoir comment on peut avoir confiance dans les gens qui m'entourent,
5: oui,
6: et avec qui on peut partir à la guerre. Et ça s'applique pour les amis d'ailleurs aussi. Mais et là, c'est plus ça. Mais oui, bien sûr, il y a des crises qu'il faut gérer, et encore plus avec une équipe qui travaille dans le collectif, avec cette cohésion et la culture que j'ai décrite avec le prendre soin. Plus on peut affronter ces crises.
5: Alors, j'ai pas l'impression que ce soit un sujet sur lequel vous êtes particulièrement, mais on constate quand même qu'il y a peu de femmes dans l'investissement. Pourquoi, d'après vous, déjà ?
6: Alors, j'y suis pas particulièrement. Et en même temps, j'ai créé il y a plus de 16 ans maintenant un groupe de femmes, justement dans la santé. Donc, c'est pas pour faire les différences entre femmes et hommes, c'est vraiment ensemble pour faire 1 plus 1 et égale 3. Donc, il faut aider, il faut ouvrir la porte aux femmes. On a été que des femmes à pitcher le premier fonds. Ça nous a pas rendu la vie facile. Non. Mais finalement, quand on avait célébré le premier fonds, on avait que des hommes qui nous avaient soutenus.
5: Quelles sont les barrières, justement, à l'entrée aujourd'hui? Est-ce que c'est la formation? Est-ce qu'on va pas assez voir les jeunes filles dans les collèges et les lycées pour leur dire les métiers scientifiques, c'est pour les femmes aussi, il faut absolument y aller, ou c'est à d'autres moments de la carrière?
6: Alors, il y a à tous les moments, parce qu'il y a encore beaucoup d'a priori. Nous, quand on est parti sur la route pour lever un premier gros fonds à 500 millions d'euros, on nous disait, mais c'est très gros pour des femmes.
5: Ben oui.
6: Et quand vous voyez les programmes aux États-Unis, justement, pour financer les fonds qu'ils appellent les Emerging Managers, c'est aussi pour les minorités dont on fait soi-disant partie. Et c'était pareil, mais vous levez un très gros fonds. Donc, je crois que c'est ce côté ambitieux. Il faut qu'on aide les femmes, justement, ne pas être timide par rapport à cette ambition. Et ça, c'est beaucoup de, voilà, beaucoup de rencontres. Nous, on a beaucoup de femmes dans l'entreprise, y compris des jeunes, et qu'on ferait grandir.
5: Est-ce que c'est un biais, j'ai envie de dire un biais positif, mais que vous avez aussi quand vous choisissez les entreprises que vous aidez?
6: Non, alors même si on a 64% de femmes sur 35 et que les associés sont majoritairement des femmes, il n'y a pas que moi dans les leaders, c'est probablement parce que justement, depuis plusieurs années, y compris avec le groupe de femmes, de pouvoir aider d'autres femmes, de s'entraider avec cette générosité, et c'est ça qui a probablement attiré plus de femmes. Et je ne les choisis pas parce que ce sont des femmes.
5: Oh, il y a beaucoup de mouvements qui se créent en ce moment d'un point de vue diplomatique, d'un point de vue business, justement pour mettre en avant le rôle des femmes dans ces domaines-là de l'économie. J'en discutais l'autre jour avec Yara Corazza qui dit qu'il faut des femmes dans les entreprises davantage dans les boards, davantage dans les réunions diplomatiques. Qu'est-ce qu'elles amènent? Qu'est-ce qui s'améliorerait si effectivement elles étaient en nombre suffisant?
6: On l'a déjà vu avec justement la loi pour les conseils d'administration, oui. Où moi j'avais certaines femmes qui disaient ah non, moi je veux être choisie pour moi. Oui, mais à un moment donné, faut accélérer là de nouveau. Donc en faisant ces lois, en obligeant à avoir un certain nombre de femmes dans les conseils d'administration, déjà ça a changé. Maintenant, c'est même dans les COMEX où on impose. Donc en imposant, on va aller plus vite parce que sinon on va y être encore jusqu'en l'an 3000. Donc et c'est influencé de cette façon-là, aussi en recrutant plus de femmes, en les aidant, en montrant que les barrières ne sont pas là.
5: J'ai une question aussi, et je la pose à tous mes patrons, que ce soit femme ou homme, hein, le rôle de la famille dans tout ça. J'ai quand même des patrons qui m'ont dit, de toute façon, entreprendre, c'est la semaine, le week-end, la nuit, le jour, pendant les vacances. On ne pense qu'à ça quand on a créé son bébé. Quelle est votre position par rapport à ça? Est-ce que vous êtes aidée ou est-ce que la famille, ça peut être aussi un frein?
6: Ah non, je pense que sans la famille et moi, sans ma moitié, j'aurais pas pu. Même si parfois il me dit attention, tu vas te faire dévorer par Géto. Mais donc c'est tout le temps, mais c'est aussi, et je reviens à la médecine et à ma formation à la PHP, c'est qu'on a appris à travailler pour aussi par moment pouvoir décrocher, mais en s'assurant qu'il y a un backup. Et donc c'est tout ça que j'applique. Oui, c'est un instant de tous les moments pour l'entrepreneur, mais et la famille vit avec. La famille vit avec, et là on va fêter nos 5 ans en septembre. D'ailleurs, je compte sur vous, Sandra. Et on va fêter, et c'est évidemment que la famille et les familles, les partenaires des membres de l'équipe seront là aussi, c'est important.
5: C'est important, effectivement. Pour terminer, j'aimerais vous demander quelle est votre plus belle réussite dans tout ce que vous avez fait quand vous étiez en médecine, quand vous étiez dans l'investissement avant de créer Géito ou Géito maintenant. C'est quoi votre plus grosse fierté?
6: Ma plus grosse fierté, c'est quand je vois les membres de l'équipe avec le grand sourire alors qu'ils travaillent et qu'ils, excusez-moi du terme, se défoncent,
5: ouais.
6: Et qu'on a ensemble ces résultats. Et la levée, là, annoncée en avril du milliard du deuxième fonds, c'est pas juste le milliard, c'est ensemble d'avoir fait ça avec une collègue d'ailleurs qui m'a dit « J'ai appris quelque chose avec vous, c'est qu'on ne lâche jamais rien et surtout un non n'est jamais un non ».
5: Donc, est-ce que vous avez, j'allais dire, quel est votre plus gros échec? Il y en a des échecs?
6: Alors, moi, j'aime pas les appeler les échecs, mais c'est plutôt les expériences. En fait, c'est comme un patient. Quand ça s'est mal passé, quels sont les apprentissages? Comment on peut faire mieux la prochaine fois? Donc, l'optimisation, l'anticipation. Et oui, bien sûr qu'il y a des échecs et il y a des apprentissages.
5: Bon, le conseil que vous donneriez à quelqu'un qui veut se lancer, une femme peut-être, une jeune femme, dans l'investissement, dans ce que vous faites aussi, ou dans l'entrepreneuriat?
6: c'est d'être consistant, cohérent et de bien sûr persévérance et de nouveau de s'entourer des meilleurs, y compris dans ce qu'on ne sait pas faire ou ce qu'on ne sait pas faire au mieux et de tirer tout le monde ensemble tel un leader bien sûr.
5: Le leadership, c'est s'entourer de meilleurs que soi.
6: Je pense. Et de les entraîner. Et les embarquer.
5: Merci beaucoup, Raphaël Tangeman, d'être venu dans ce programme, dans cette émission Leadership spéciale Rencontre économique d'Aix, programme à retrouver sur notre appli, notre site. Passez une très bonne journée sur BFM Business.
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2: Il est 8h25 et ces derniers jours, on a beaucoup parlé des difficultés des Allemands et des Français à travailler ensemble. On vous prouvait ce matin que c'est possible. Notre invité, c'est François Robinet. Bonjour, vous êtes le fondateur et associé gérant d'AVP. AVP qui s'associe avec Early Bird pour lancer un fonds défense de 500 millions d'euros. Un fonds donc franco-allemand. Vous allez vous associer avec des Allemands pour aller travailler sur un segment qui a besoin de financement, qui est les ETI, les grosses PME qui ont besoin de financement un peu intermédiaire, là où en Europe, on a des difficultés, notamment face aux Américains. Racontez-nous ce que vous allez faire.
9: Bah écoutez, nous, on est parti d'un constat, et un constat en trois parties, en fait. Le premier, c'est que, on voit l'évolution géopolitique, on voit ce que fait M. Trump. On a compris en Europe qu'on avait besoin de prendre son destin en main. Ça, c'est la première chose. La deuxième chose, c'est que la conséquence de ça, c'est que les budgets alloués à la défense vont être très importants. Ils sont déjà très importants en augmentation et vont l'être encore plus avec 3,5% du PIB en 2030. Et puis la dernière chose, et c'est la plus importante, l'exemple ukrainien, ça avait commencé aux États-Unis avant, mais l'exemple ukrainien nous a montré qu'il y avait de la place pour l'innovation technologique et l'entrepreneuriat également dans le domaine de la défense. Nous, on a été convaincus depuis très longtemps que nous, on investit dans la tech et les entrepreneurs, hein, c'est notre vocation. On était convaincus depuis très longtemps que la défense aussi, c'était un secteur où l'entrepreneuriat pouvait contribuer. C'est plus difficile, les clients sont de nature différente.
2: Oui, mais on a vu ça dans l'industrie des drones, hein, avec des entrepreneurs.
9: Exactement. Et là, l'exemple ukrainien l'a montré. C'est-à-dire que les succès ukrainiens que l'on connaît, ils sont dus aussi au fait, ils sont dus à l'aide occidentale, bien sûr, mais ils sont dus au fait que les start-up ukrainiennes, qui étaient excellentes avant la guerre, hein, nous on les suivait, hein, il y avait plein de trucs en cybersécurité, des trucs comme ça, se sont réorientés vers l'industrie de défense, avec des cycles d'itération très rapides. Malheureusement, ils testent leurs innovations sur le champ de bataille directement, mais du coup, ils arrivent très rapidement à, sur les drones, par exemple, à fournir des solutions, à délivrer des solutions opérationnelles en un temps record et très, très, très performantes. Donc, nous, on s'est dit, c'est aussi un des défis de l'Europe. Le défi de l'Europe, c'est effectivement le financement, vous en avez parlé, de l'industrie classique de défense et notamment de ce qu'on appelle la BITD, c'est-à-dire tous les sous-traitants à nos grands industriels de défense, c'est un vrai sujet. Nous, on s'occupe d'un autre volet qui est le financement de la tech, de l'innovation de la tech appliquée à la défense. Et ça, et je finirai par là, la tech appliquée à la défense, bah, là encore, l'exemple ukrainien, on voit que ça change quand même pas mal le champ de bataille. Hein. On voit que les technologies, l'IA, les drones, vous en avez parlé, ça devient un élément critique en conjonction avec les moyens plus traditionnels sur les théâtres d'opération.
2: Alors du coup, vos cibles, c'est qui précisément? Parce que ce n'est pas la BITD, ce n'est pas des PME familiales avec des difficultés de trésorerie,
9: non,
2: c'est
9: mais
2: pas ça.
9: Je redis qu'il y a aussi un sujet de financement pour que ces sociétés familiales qui sont critiques pour nos grands industriels de la défense, un chiffre, hein, il y a 4500 entreprises de défense en France. Il y a peut-être une dizaine de ce qu'on appelle les primes, ces grands industriels. Mmh. Donc, tous
2: oui,
9: les
2: derrière,
9: 4500 moins les 10, ouais. Il faut les financer. C'est très important pour qu'ils aient la capacité. Nous, on s'occupe d'autre chose. On s'occupe de sociétés qui font de la tech, qui font de l'IA, qui font des drones, qui font des capteurs, qui font des logiciels appliquée à la défense ou en tout cas avec une application duale. Puisque très souvent, l'innovation technologique pour la défense a aussi des applications civiles.
10: Et le fait d'être un fonds franco-américain, ça vous donne une longueur d'avance? Parce que vous êtes sur un segment où on se bat quand même pour investir.
9: On est voilà. un fonds européen, on est un fonds français, on a notre siège social à Paris, mais notre vision depuis le début d'AVP, c'est de dire on a besoin d'avoir en Europe des sociétés d'investissement qui sont compétitives avec les meilleurs fonds du monde, qui sont les fonds américains. Si on veut être compétitif avec les meilleurs fonds du monde, il faut être compétitif sur leur marché. Pour ça, on investit 50% aux États-Unis et 50% en Europe. C'est clair. Mais on n'oublie pas d'où on vient. Les sujets de souveraineté sont importants. Ils sont notamment importants sur ce fonds, puisque ce fonds défense, qui est un nouveau fonds, comme vous l'avez dit, que l'on lance, deux caractéristiques par rapport à nos fonds précédents. D'abord, il n'investira qu'en Europe.
10: Oui.
9: Évidemment, c'est l'objectif de cette initiative. Et deuxièmement, on le fait effectivement en partenariat avec un fonds allemand qui s'appelle Early Bird, que l'on connaît depuis longtemps, qui sont des gens extraordinaires avec qui on s'entend très bien, très complémentaires. Mais on s'est dit que si on voulait être sérieux sur cette initiative, financer des sociétés quand elles arrivent à un stade de croissance, pas au tout début, mais à un stade de croissance, ça ne pouvait être qu'une initiative européenne. On ne pouvait faire ça que... Et pour le faire au niveau européen, plutôt que d'aller en Allemagne, on s'est dit, ben, il y a des très bons en allemand, on va s'allier avec eux.
10: Merci.
9: Et je pense, peut-être juste pour finir, dites-moi. Je pense que ça, c'est quelque chose que l'industrie de la gestion en Europe devrait faire à plus grande échelle.
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11: Le débrief de l'Actu Tech avec ce soir sur le plateau de Tech & Co. On commence par la visio, il est avec nous, c'est Bruno Guglielminetti. Salut Bruno.
12: Bonsoir.
11: Voilà, Bruno qui est outre-Atlantique, vous le savez, journaliste star du côté du Québec, que vous retrouvez en podcast avec son carnet de l'actualité numérique, mais aussi tous les jours avec les 120 secondes de tech. Est-ce que c'est la canicule au Québec comme chez nous, mon cher Bruno?
12: Ah non, ben on vous envie pas, mais on est juste bien, on est autour de la trentaine.
11: Ah ben très bien, ça va, bon, 30 degrés, ouais. Ça va, c'est correct. Ben aujourd'hui, ça devient correct en fait. Frédéric Simotel est avec nous, salut Fred.
13: Ouais, salut François, salut à tous.
11: Journaliste à BFM Business. Fred, qu'on retrouve tout à l'heure, ben, ça va être la soirée Frédéric Simotel ce
13: voilà,
11: soir.
13: Voilà, à 21h.
11: À 21h pour une spéciale agentique.
13: IA agentique. Ouais, avec des témoignages de IA, LCL, INSERM, Decathlon, Veolia qui viennent témoigner sur comment ils mettent en place l'IA agentique et surtout comment ils sécurisent tout ça, parce que c'est le gros souci aujourd'hui.
11: Voilà, ça sera à partir de 21h sur BFM Business. Et ce soir, nous avons le plaisir aussi d'accueillir Frédéric Simotel.
13: Oui,
11: Jérôme Colombin.
13: Bonjour,
11: qui est là. Salut Jérôme. Ça va?
14: Salut François, bonsoir Frédéric et Bruno.
11: Et voilà, et effectivement, ravi de vous retrouver. Alors, Bruno et Jérôme qui font pas mal de choses ensemble.
14: On ne se quitte plus.
11: Sur vos podcasts respectifs. On est très heureux de vous retrouver de temps en temps sur BFM Business. Tout va bien, mon Jérôme? Pas les vacances encore?
14: Non, jamais de vacances.
11: Jamais de vacances.
14: Sauf si vraiment je suis obligé, peut-être prochainement.
11: Voilà, l'actu tech en priorité. Bon, pas mal de sujets, je le disais tout à l'heure. On va commencer peut-être par cette bonne nouvelle pour ceux qui craignaient d'être remplacés par l'intelligence artificielle. C'est vrai que c'est un sujet qu'on évoque quasiment tous les soirs dans Tech & Co. De plus en plus d'entreprises, en fait, qui avaient misé massivement sur l'IA, commencent à faire marche arrière et réembauchent des humains. Dernier exemple en date, c'est Ford. Mais le constructeur est loin d'être un cas isolé. Pas mal d'entreprises se rendent compte que la révolution qu'on leur a vendue n'est pas si simple que ça à mettre en place. Anthony Morel en parlait ce matin dans Good Morning Business. On l'écoute et on revient juste après sur le plateau de Tech & Co.
15: Alors, le porte-parole de cette contre-révolution, si on peut dire, c'est Alex Karp, alors le patron de Palantir, qui vend de l'intelligence artificielle aussi, mais qui a un peu exprimé le ras-le-bol de tous les patrons américains, notamment, qui se rendent compte que la valeur ajoutée, finalement, de l'IA, et notamment de l'IA générative, elle reste encore largement à prouver. En parlant d'Anthropic et OpenAI, il affirme que ces modèles ont été totalement et irresponsablement survendus, avec des budgets tokens pour les entreprises qui sont devenus complètement délirants. Aux États-Unis, il y a une étude du cabinet Robert qui montre que 32% des dirigeants qui ont supprimé des postes à cause de l'intelligence artificielle, eh bien, on finit par réembaucher des salariés pour le même job. Donc, c'est bien qu'il y a quelque chose qui cloche. Et on l'a vu, je vous ai donné l'exemple de Ford, mais il y en a plein d'autres. On peut citer IBM, par exemple. Ils ont voulu remplacer toute leur division RH par de l'intelligence artificielle.
10: En fait, ils sont revenus dessus.
15: Eh bien, ils sont revenus dessus parce que ça fonctionne. Alors, ça fonctionne dans la plupart des cas, mais en fait, il y a plein de cas limites où il va falloir du doigté, où vous allez avoir un conflit entre un manager et un salarié. Ça, l'IA, aujourd'hui, elle ne sait pas le gérer. Et donc, toutes ces entreprises qui sont allées à marche forcée, elles sont un peu obligées de revenir en arrière. Je pense aussi à McDo. On avait parlé, vous savez, des fast-food qui installaient des bornes avec de l'IA pour passer les commandes. On se rend compte que la technologie n'est pas prête. Résultat, on est obligé de réembaucher des humains. Il y en a plein des cas comme ça.
11: Voilà, donc on disait que voilà, l'IA était quelque chose de formidable, que ça allait faire, on va dire, exploser le rendement et la productivité des entreprises et remplacer les humains. Ben visiblement, en tout cas dans certains cas, pas dans tous, on est en train de revenir sur cette promesse. C'est Alex Karp hein, qui le dit, hein, qui exprime son ras-le-bol des patrons américains qui voient leur facture d'IA enfler et puis surtout un résultat qui n'est pas à la hauteur des attentes. Alex Karp, qui est quand même, rappelons-le, le patron de Palantir, hein, qui effectivement est au cœur aussi de cette révolution de l'IA. Messieurs, j'imagine que vous avez aussi analysé cette actu. Est-ce que ça vous surprend ? Tiens, Jérôme, on va peut-être commencer par toi. Ce rétro-pédalage de certaines grosses boîtes bah, qui reviennent un petit peu à au management traditionnel en réembauchant finalement des humains.
16: Ouais. Je pense que oui, moi personnellement ça m'a plutôt surpris, mais après si on s'arrête deux minutes et qu'on prend un peu de recul, on se dit que c'est peut-être un peu normal tout ça, et ça montre bien qu'on est encore dans une phase un peu d'ajustement, hein. L'IA, on y va pas, on sait pas comment, sur quel pied danser. On en a beaucoup parlé effectivement avec Bruno dans nos podcasts respectifs, parce que les chiffres sont hallucinants. Là j'ai noté Meta qui a dépensé 1000 milliards de tokens en 30 jours, pour une valeur de 900 millions de dollars. Ils ont de la chance, ils sont pistonnés, on leur a facturé que 100 millions. Uber, qui aurait craqué en 3 mois l'essentiel de son budget annuel,
11: ouais,
16: consacré normalement aux outils d'IA pour programmer, pour développer.
11: Et qui aurait dit à ses collaborateurs, les gars, allez-y mollo maintenant, parce que vous avez tout cramé notre budget en 3 mois au lieu de 12.
13: Sachez juste que, pour avoir une idée, 1 million de tokens, c'est environ un document de 300 à 400 pages.
16: Okay. Donc, ça va très très vite.
11: Et 1 million de tokens, ça coûte combien? Enfin, tout dépend après les offres qu'on prend.
16: Tout dépend qui tu es et à quel prix on te le fait.
13: Ouais, c'est...
11: Non, mais c'est ça.
13: Oui, ça va. 1 million de tokens, c'est quoi? C'est dans les 50 dollars.
16: Ah, je ne saurais pas dire. Et ce qui est fou, c'est que dans les entreprises, il y avait même des classements. On incitait les développeurs à consommer du token. Et puis, il y avait des classements. Il y avait, chez Meta, tu pouvais être token legend si tu atteignais vraiment.
13: Mais ça fait partie des contrats d'embauche. Moi, j'en parlais avec quelqu'un qui bosse chez Nvidia là, ce week-end. Il me racontait que ça fait partie du contrat d'embauche. C'est-à-dire, quand on est embauché, voilà, on a tous les avantages et on a le droit à combien de tokens?
16: Mon salaire.
13: Parce que les gens disent, ah oui, mais si j'ai pas les tokens qu'il me faut, je vais pas arriver à atteindre mes objectifs et donc je vais pas vous plaire. Quoi.
11: Ouais. Bon, Bruno, ton point de vue là-dessus?
12: Ben, pour rajouter sur ce que Frédéric disait, ça faisait même partie de l'évaluation des gens. À la fin de l'année 2025, je me souviens, moi, chez AWS et chez Meta, je parlais avec des gens des ressources humaines et on me disait que ça faisait partie des outils, mais aussi des tâches. Et donc, on devait utiliser l'IA au sein de l'organisation pour être plus productif. Et si je reviens à la question que tu posais à Jérôme, à savoir est-ce qu'on est surpris ou pas, je disais oui et non, mais non, parce que la dernière fois que j'ai vu une étude exhaustive sur les grandes organisations qui ont déjà l'utilisation de l'IA au sein de leur pratique, ça tournait autour de 90% des projets qui n'aboutissaient pas avec l'intelligence artificielle. Et le 10% qui faisait la différence, c'était parce qu'on avait planifié et on avait travaillé sur de petits projets qui étaient bien centrés et c'était de l'automatisation. Alors ça, l'IA sait très bien faire et elle n'a pas besoin d'avoir un coach humain pour lui dire qu'est-ce qu'elle doit faire et comment elle doit le faire. Mais pour tout le reste, quand on est dans le contexte de la transformation numérique et qu'on veut remplacer des humains dans la pratique, et l'exemple d'Anthony de Ford est excellent là-dessus, quand tu rappelles 350 ingénieurs et que t'en promues quelques-uns d'autres, parce que finalement, tu dis que ben là, il y a de la connaissance à passer à la machine, et là, c'est ça que Ford est en train de faire et d'autres joueurs aussi.
11: Incroyable cette histoire de Ford d'ailleurs, qui voilà voulait accélérer sur tout ce qui était automatisation avec l'IA et se rend compte que en fait ça marche pas, qu'ils sont obligés de réembaucher des ingénieurs.
16: En fait, on s'aperçoit que c'est très difficile à évaluer pour les entreprises.
11: Bien sûr.
16: De savoir jusqu'où aller, qu'est-ce qu'il faut faire, quelles décisions il faut prendre.
13: Ça dit deux choses justement par rapport à l'émission qui sera diffusée à 21h où les gens, enfin on a beaucoup parlé, c'est la qualité des données. C'est-à-dire souvent on pense qu'on a des données de qualité, donc on se dit bah tiens on va travailler avec ces IA sur et finalement, les données, elles sont pas de si bonne qualité parce qu'elles ont été mal saisies, parce que le fournisseur a envoyé des données où il y a des champs manquants, ou alors, tu sais, une donnée mal saisie, c'est, voilà, c'est la date de naissance où il manque le mois, alors ça, c'est pour des données personnelles, mais sur des données produits, et souvent, ce matin, il y avait Florence Verzelen, qui est la DGA d'Associem, qui le disait très bien. Elle disait, mais nous, chez Dassault, avant tout, travailler sur des données de qualité. Et derrière, il y a les process aussi. Enfin, tout ce qui est process. Parce qu'aujourd'hui, on a un peu l'impression qu'on fait son boulot et hop, on intègre de l'IA un peu partout sur les différentes tâches de son boulot. Or, c'est pas ça. Il faut complètement repenser. Imagine-nous notre métier de journaliste aujourd'hui. On doit complètement repenser la façon dont on travaille parce que la recherche, on n'a plus à la faire. L'écriture, quoi qu'en disent certains, moi je vois tourner des modèles, on aura bientôt plus la peine, sera plus la peine d'écrire, ils écriront pour nous, on corrigera la marge et tout ça, mais tu vois la correction, on n'en fait plus de correction, ça y est, c'est corrigé automatiquement. Donc il y a plein de choses et du coup, bah, notre métier il doit se réinventer. Alors là je parle du métier de journaliste qu'on connaît bien, mais imagine des métiers plus industriels, bah, il y a des choses qui vont être automatisées, donc il faut passer à l'étape suivante, il y a un peu ça. Après juste un petit mot sur ce que dit Alex Karp de Palantir, bon faut pas oublier que lui il vend du logiciel aussi, donc il a tout intérêt.
16: Bah oui,
13: bon, il y a quand même ce
16: bien
13: petit sûr. Côté.
11: Oui, c'est clair.
13: Attendez, on aura toujours besoin, vous savez, le SaaSpocalypse.
11: Mais en tout cas, il n'est pas le seul à revendiquer ce problème.
13: Côté, il est bien content d'appuyer là-dessus.
11: Oui, bien sûr.
13: Vous aurez toujours besoin de logiciels pour gérer les données, orchestrer les données, tout ça. Mais néanmoins, comme tu le dis très justement, non, il n'est pas le seul. Et aujourd'hui, tout le monde s'interroge. Mais il faut de la qualité de data. Il faut savoir sur quel process on va travailler. Tu sais, c'est pour ça qu'à Vivatech, on avait des grands patrons. Moi, j'en ai des grands patrons, pas des SI, des grands patrons au-dessus. Je leur disais, mais ils m'ont dit, pour Vivatech, j'ai demandé à mes équipes, donnez-moi les 3-4 cas d'usage. Quand ils me l'ont donné, j'ai dit, c'est tout. Moi, je vais parler de ça devant tout le monde. Là. On dit qu'on investit des millions et tout ça. Et les gens, j'ai dit, oui, mais avant de trouver les données de qualité, avant de trouver les gens qui savent développer, avant de trouver vraiment le cas qui va nous faire passer dans une étape sur ben, c'est pas évident. Et donc, c'est ce qu'on voit. On est en train d'apprendre. Alors, il y a des endroits, ça va beaucoup plus vite. Puis, il y a beaucoup d'endroits, quand même, notamment dans le domaine industriel, où, on tâtonne. Et puis, mais peu à peu, on y va.
11: Et puis après, il y a aussi la pression, on va dire, Jérôme, de ces géants de l'IA qui disent chaque jour que effectivement, c'est de mieux en mieux, que si il va falloir réguler cette intelligence artificielle, que si les entreprises ne prennent pas le bon virage au bon moment, ben elles risquent de disparaître. Pareil pour les collaborateurs. Enfin, il y a aussi cette on rentre dans un immense marketing où finalement celui qui ne goûte pas à l'IA et qui ne l'emploie pas est presque un loser.
16: Non, mais absolument.
11: Et on se rend compte que là, finalement, la posture qu'il faut avoir, c'est peut-être être dans l'attente et ne pas se précipiter.
16: Anthropic, OpenAI, c'est sûr qu'ils poussent à la consommation, et avec tous les arguments. Hein, ça va de « c'est génial, vous en avez besoin », « attention, ça va changer le monde et tout va s'effondrer », etc. Mais alors, j'ai une interview très intéressante à écouter demain sur Monde Numérique d'un responsable du pôle IA d'une start-up américaine, une grosse start-up en plein essor qui s'appelle Ramp, et qui m'explique que l'enjeu maintenant, c'est vraiment de passer de ce dont on est en train de parler, qu'on appelle le token maxing, c'est-à-dire la surconsommation d'IA. Maintenant, il faut passer au value maxing. C'est qu'est-ce qu'on en fait, comment on génère de la valeur à partir de ça. Mais bon, finalement, ce cheminement et ces tâtonnements, moi, il me semble que c'est normal. Je ne suis pas dirigeant d'entreprise, mais encore une fois, je pense que ça doit être très difficile aujourd'hui de savoir exactement dans quelle direction aller et de faire les arbitrages qu'il faut.
11: Bruno, tout à l'heure, je t'ai vu acquiescer quand Frédéric parlait justement de la qualité des données. Opiner du chef, oui, en effet.
12: Ouais, j'opinais du bonnet. oui, parce que c'est au Québec, je vais utiliser l'expression québécoise, on parle d'un lac de données. Pour parler de l'ensemble des données que produisent une organisation, une entreprise. Et de plus en plus, que je suis en train de voir et le type d'entreprise qui commence à prendre de la valeur dans l'écosystème de l'IA, ce sont ces entreprises qui, justement, vont dans les organisations et organisent toutes ces données qui existent, qui font partie du patrimoine des organisations, mais qui sont ça et là. C'est un peu comme Frédéric le mentionnait, puis donnait des exemples. Et là, c'est un peu comme on a vu récemment, il y a quelques mois chez IBM, quand après avoir foutu pas mal de monde à l'extérieur, quand ils ont recommencé à faire des embauches, c'était des juniors. Pourquoi? Pour aller chercher les données qui existaient déjà dans l'écosystème de IBM, pour les organiser, pour les préparer, et là, entreprendre le virage ou l'intégration de l'IA de bonne façon, en ayant préparé la matière première, qui sont les données pour que l'IA puisse, soit capable de fonctionner. Et là, j'ai l'impression que, un peu comme Jérôme le disait, il y a eu tellement de pression de marketing pour dire, tu le disais aussi, pour rater le virage, que là, on a l'impression qu'il y a des gens qui disent, bon, attention, là, je pense qu'on va d'abord faire le ménage chez nous, voir qu'est-ce qu'on a, puis après, on regardera quel outil sera bon pour nous. Mmh. Et donc, il ne faut pas gober nécessairement tout ce que les grands géants de l'IA, qui, eux, ont besoin de centaines de milliards à faire rentrer dans leur coffre pour être capables de poursuivre leur travail.
11: Oui, pardon, Bruno.
12: Non, vas-y.
11: Non, je voulais juste avoir ton point de vue. Est-ce que c'est parce que finalement, on va plus vite que la musique et qu'on attend trop de l'IA alors qu'elle n'est pas prête à faire ce qu'on lui demande de faire, ou est-ce que finalement elle n'est pas du tout prête à faire ce qu'on lui demande de faire et que ça ne sera pas dans 6 mois, dans un an, mais qu'on fantasme tellement sur cette vision de l'IA que on est peut-être en train de se planter. Et alors la conséquence de tout ça, c'est qu'on va assister à une espèce de bulle qui va être terrible, qui va exploser. Alors, finalement,
13: on est entraîné.